0: qui n'est aucunement responsable de ce qui s'est passé. C'est, il y a un moment donné, je pense qu'au contraire, d'ailleurs c'est ce qu'il fait, hein, d'ailleurs dans son livre et dans certaines de ses déclarations, il commence par dire oui, j'étais aux fonctions, je ne peux pas m'en défausser, mais malgré tout, quelle raison explique aujourd'hui le fait que je n'ai pas pu aller au bout de ma volonté.
1: Éric Revel, même question.
2: Bon, d'abord, il n'est pas responsable de 3 000 milliards d'euros de dette, puisque la dette actuelle qui a cru de 76 milliards au premier semestre est de 3 536 milliards. Bon, il n'est pas responsable de 3 000 milliards d'euros de dette. Il est responsable, à mon sens, de ne pas être parti s'il n'était pas d'accord avec les non-décisions d'Emmanuel Macron concernant les réformes ou la réduction de la dette. Ça, il en est responsable. Ça, il aurait pu, vous connaissez la pauvreté, le proverbe. Un ministre, ça ferme sa gueule ou ça démissionne. Bon, il a envoyé des courriers, apparemment, ce qu'il écrit dans son livre à Emmanuel Macron, pour l'avertir de la situation. Mais dans ces cas-là, si elle était hors de contrôle, ce qui est le cas, il fallait qu'il parte, fallait qu'il quitte la scène, qu'il dise je peux pas continuer à être ministre des Finances alors qu'on va avoir un service de la dette qui va atteindre 100 milliards d'euros en 2029. C'est un argument. Mais bon, moi j'aime bien la façon dont il écrit. Vous voyez,
1: souvent donc il a fermé sa gueule, quoi.
2: Ben oui.
1: Il a fait une chevènement à l'envers.
2: Il a fait une chevènement à l'envers. Ouais. Exactement. Oui, c'est bien vu, François. Il a fait une chevènement à l'envers. Bon, donc aujourd'hui, oui, bien sûr, il s'explique, il s'autocritique légèrement. Il dit c'est une profonde blessure l'état des finances publiques dans son livre. Mais attendez, c'est pire que ça. C'est peut-être une profonde blessure pour lui, mais pour le pays, c'est l'idée qu'on n'a plus un euro de vaillant à investir. Vous vous souvenez que l'ancien gouverneur de la Banque de France, moi c'est la première fois en quelques décennies que j'entendais un ancien gouverneur de la Banque de France dire la chose suivante. François Villeroy de Gallo, là, qui a quitté ses fonctions, il a dit il n'y a plus un euro en caisse. Vous imaginez, le gouverneur de la Banque de France. Donc en fait, c'est bien de partir, ce qu'a fait Bruno Le Maire. Il découvre qu'il y a plein de choses qu'il ignorait quand il était ministre de l'économie. Il dit, j'imaginais pas le poids des semi-conducteurs, le poids du numérique. Bon.
0: Et peut-être qu'il n'a pas aussi averti juste un mot, par exemple, ne l'a fait François Bayrou. Moi, je me souviens que juste avant qu'il parte de ses fonctions, il avait fait des vidéos, des textes, etc. Il a alerté avec une urgence qu'on n'a pas vue dans la politique et dans les propos de Bruno Le Maire lorsqu'il était en fonction.
1: Jacques Cardoz, vous avez eu le malheur de rester autour de cette table.
3: Parce que ça m'intéresse.
1: Vous êtes aussi sévère que Noémie.
3: Non, parce que
1: Éric Revel.
3: Je trouve que d'abord, je trouve que les Français font la part des choses et à un moment donné, ils ont compris. Je pense que oui, il a été aux manettes pendant 7 ans. Il a aussi expliqué. Et je pense que c'est tout à fait objectif parce que c'est comme ça que ça fonctionne. Qu'il a essayé d'obtenir des arbitrages, il n'a pas tout obtenu. Alors, il ne s'agit pas de le dédouaner totalement, mais je pense que parfois le temps fait son œuvre en politique et que ce sera peut-être pas le tour pour 2027. Mais à mon sens, il comptera à l'avenir dans le paysage politique parce que c'est un des rares qui a des vraies idées. Il a des vraies visées, oui, des idées, vrai. Il a une vraie vision. Et je trouve que, si vous voulez, à un moment donné, j'avais envie de lui poser la question un peu en ces termes. Pardon, monsieur le maire, mais c'est un peu du gâchis, en fait. Oui. Parce qu'on a le sentiment, vous êtes un peu redevable de tout ça et pourtant, vous auriez des choses à proposer. Donc, je serais moins sévère que Éric et Noémie. C'est difficile de faire des projections dans l'avenir, mais je pense qu'il a une carte à jouer.
1: Et c'est toujours la difficulté de l'exercice du pouvoir sur ce que vous évoquez, Jacques. Tiens, Noémie Alioua, les idées en question. Il y a eu ces trois priorités, l'appauvrissement des Français, l'autorité de l'État, qui est à rétablir, dit-il, et l'Allemagne, ce couple désormais très distendu, chacun fait court dans son couloir. Vous pensez que ce sont trois belles priorités? Là, il y aurait trois axes de travail. Dit-il, c'est pas la peine de faire 150 propositions, grosso modo.
0: Oui, et c'est intéressant d'ailleurs la proposition qu'il fait sur l'Europe à 6 nations. En tout cas, l'idée de resserrer les fonctions autour de quelques États qui ont le pouvoir de faire changer les choses. Il y a une critique de plus en plus lourde, de plus en plus importante, de plus en plus pesante au sein de l'opinion publique sur la façon dont est construite et se développe aujourd'hui l'Union européenne. Et ce serait une façon d'y répondre. Certains d'ailleurs, je me souviens pour avoir participé à un certain nombre de manifestations avec les agriculteurs, qu'il y a cette petite musique du Frexit, de l'idée qu'au fond l'Europe est en train d'écraser la souveraineté française et qu'il faut en sortir. Là, quelque part, c'est une proposition originale, surtout dans le camp macroniste, qui considèrent qu'il faut qu'on peut que l'Europe peut survivre. Simplement, il faut la recette.
1: Éric Revel là-dessus, sur ce sujet, vous qui avez de la bouteille, je parle de l'ancienneté.
2: Oui, la bouteille.
1: Vous avez rappelé que c'était le Balladur. Hein,
2: Bien sûr, Chirac parlait aussi, mais là, à l'époque de cercle concentrique. De revenir à une sorte de traité de Rome, Bruno Le Maire, des États fondateurs, et un petit peu élargi.
1: Bon, il met les Pays-Bas. C'est un peu 2.0 quand même. On parle des 6.
2: Il met les Pays-Bas dedans, mais en fait, c'est une idée d'Edouard Balladur, à l'origine Premier ministre, quand il dit il faut approfondir l'Europe avant de l'élargir.
1: Là, elle est élargie, mais on revient à un noyau dur.
2: Voilà. Bon, sur l'autorité de l'État, il est temps. Emmanuel Macron ne s'est pas occupé des questions régaliennes dans ce pays. Il s'est pas occupé de la sécurité. Il s'est pas occupé de l'immigration. Il s'est pas occupé de sujets qui aujourd'hui lui éclatent à la figure. Donc le régalien, vous savez, ces jeunes violents. Pourquoi est-ce qu'ils sont violents? Si vous faites un peu de psychanalyse, vous vous rendez compte que ces gens n'ont plus de une partie de ces tueurs n'ont plus de surmoi. Vous savez, la conscience morale qu'on se construisait, les repères qu'on avait auprès de ses parents, auprès de l'éducation nationale, tout ça a volé en éclats, l'autorité y compris. Résultat, vous avez des gens qui se filment en train de massacrer ce pauvre Louis, vous voyez, par exemple. Et puis le club franco-allemand, attendez, je veux quand même rappeler quelque chose, c'est que nous, on en parle beaucoup de ce côté-là du Rhin, du couple franco-allemand, mais les Allemands, ils en parlent jamais. Vous savez, le couple franco-allemand, c'est un tandem. Vous savez ce que c'est, le pédaler à vélo en tandem? Il y en a deux qui pédalent, mais il y en a un seul qui tient le guidon. Hein, c'était l'Allemagne, hein, jusqu'à présent.
1: C'est celui qui est assis devant.
0: Pour qui fait l'effort derrière. Regretté ami Coralie Delhomme, le couple franco-allemand n'existe pas. C'était le titre d'un livre qu'elle avait publié il y a déjà de nombreuses années.
1: Jacques Cardoz.
3: Vous croyez pas, Éric, que les choses peuvent évoluer en la matière parce que on annonce ces 100 000 suppressions d'emplois très probables chez Volkswagen? Est-ce qu'il a pas raison, Éric Revel, Bruno Le Maire, de dire, peut-être qu'il y a une carte à jouer avec cette Allemagne qui va se prendre de plein fouet cette désindustrialisation.
2: L'Allemagne, c'est l'Allemagne dont vous parlez, elle est à genoux en fait. Son secteur automobile haut de gamme est par terre. Son énergie pas chère qui venait de Moscou, son gaz russe, il y en a plus. Les Grünen allemands nous ont quand même planté historiquement sur l'énergie nucléaire. Je rappelle quand même que l'Allemagne voulait pas avoir à sa frontière un concurrent qui avait une énergie pas chère et qui s'appelait la France.
3: Exactement. Bon. Et on n'a pas parlé du Mercosur. On a fait des concessions dans le cadre du Mercosur, on fait des concessions aussi.
2: Donc peut-être que l'Allemagne a plus besoin de nous qu'on avait besoin d'elle il y a encore quelques années, c'est possible.
1: Alors, dernier aspect quand même de ce débrief de l'intervention de Bruno Le Maire sur le climat, enfin sur la canicule, pardon. Il dit comment s'adapter au dérèglement climatique. Nous n'avons pas été, il dit grosso modo, à la hauteur, Noémie, apparemment. C'est très curieux d'entendre dire ça, pour le coup.
0: Là aussi,
1: c'est vrai.
0: Vous allez peut-être me trouver un petit peu critique et radical, mais je vais quand même exprimer ce point de vue qui, je pense, résonne chez une partie de la population française.
1: Il n'était pas à l'Élysée, je rappelle qu'il était à Bercy.
0: Il n'était pas à l'Élysée, mais il était au gouvernement, il était très présent dans ce gouvernement, il incarnait une voix au gouvernement de l'économie. L'économie, on sait qu'elle est très liée à l'écologie. D'ailleurs, aujourd'hui, l'une des raisons qui est avancée sur le fait qu'on ne se soit pas suffisamment développé sur les questions écologiques, c'est justement le prix. C'est justement le fait que ça va nous coûter très cher et que c'est un choix politique au sens propre, parce que c'est de l'argent que vous ne mettrez pas ailleurs. Mais malgré tout, c'est difficile de faire des leçons aujourd'hui, alors même qu'encore une fois, il y a des responsabilités à prendre.
1: Oui, là-dessus, Éric Revel, vous en pensez quoi, vous, sur on n'a pas été à la hauteur sur le climat, tout en étant aux manettes, c'est toujours...
2: Écoutez, on n'a pas été à la hauteur
1: parce que les politiques manquent de
2: volonté.
1: De vérité, non.
2: Et surtout, vous savez, c'est comme les sachets de thé, ils infusent et ils finissent par prendre la couleur, il finit par prendre la couleur du sachet de thé. L'idéologie verte, je veux dire, elle a quand même plombé ce pays. Je rappelle que Madame Voynet, quand elle était ministre de l'écologie, elle se rengorgeait d'avoir fait planter le nucléaire français avec son homologue allemand. Je ne sais pas si vous vous souvenez de cette histoire. Donc ils sont formidables. On a été infusés par une idéologie verte qui nous a planté. Vous avez fait cette très bonne interview hier, mon cher Jean-François, de Madame Rousseau.
1: Sandrine Rousseau, oui.
2: Oui, qui dit finalement, faut peut-être quand même mettre des climatiseurs là où les gens souffrent. Madame Rousseau, oui.
0: Parce que
2: vous regardez ce qui se passe à Nantes, le CHU de Nantes, là, qui va être flambant neuf, vous avez vu, ils font du bioclimatique. Donc le bioclimatique, c'est on végétalise la façade. Et vous savez ce qu'ils disent? Non mais, ça va être formidable, on va baisser la température dans les chambres de 5 degrés. Mais s'il fait 40 dehors, les patients, ils auront 35 dans leur chambre. Bon, il faut arrêter.
3: Et ce CHU de Nantes, je connais le sujet pour avoir un petit peu enquêté sur cette affaire. le budget au total est bien supérieur à ce qui était prévu au départ. Parce qu'il y a une succession d'idées aussi là. Mais pour en revenir à la question climatique, là, pour le coup, on peut pas lui donner raison. Je veux dire, quand il nous dit que, on a été dominé d'une certaine façon par une idéologie, il est pas de cette idéologie-là, lui. Donc, je pense que c'est quelqu'un qui est beaucoup plus pragmatique. Donc là, pour le coup, il y a des arbitrages à l'intérieur. Et puis surtout, je pense qu'il y a eu l'alerte de 2003, quand même, de la canicule. Et on peut pas à la fois, sur les plateaux de télévision, dire le dérèglement climatique est là et ne pas préparer le pays à cela. C'est le rôle d'un politique d'avoir une vision à 10, 15 ou 20 ans. Et puis le GIEC est là et le GIEC les alerte tous les jours. Donc le fait que le pays soit aujourd'hui sous-équipé, puisque je crois qu'on parle de 20 à 25% des bâtiments équipés, quand au Japon c'est 95%. Donc, le fait que le pays soit sous-équipé, c'est la responsabilité de tous ceux qui étaient au pouvoir ces 10, 15 dernières années, ni plus ni moins pour Bruno Le Maire que pour les autres. Mais là, pour le coup, il peut pas s'en exonérer.
1: Alors, il est 9h18, je vous propose de marquer une pause. Noémie Alioua, Eric Revel, Jacques Cardo, si vous le souhaitez, vous pouvez quitter le studio, mais je vous propose de rester jusqu'à la demi, jusqu'au débat de La Vérité en Face, pour répondre à nos auditeurs également qui vont appeler au 0826 300 300. Vous réagissez ce matin, que ce soit au sujet autour de cette canicule qui nous revient. Vous avez entendu les propos de Bruno Le Maire et peut-être ce langage vérité, est-ce qu'il vous a convaincu ou est-ce là de nouveau une démonstration que les politiques n'apprennent rien au fond de ce qui se passe au plus haut niveau. Bruno Le Maire a dit que ça faisait du bien de s'arrêter, de faire de la politique et d'être au contact des Français. Est-ce qu'on peut le lui reprocher, oui ou non? Vous nous appelez 0826 300 300. Je rappelle, le débat à 9h30 dans La Vérité en Face, nous évoquerons la loi anti-fast fashion, la question qui est posée. Sommes-nous face à un texte au rabais, voire un texte inutile? La fast fashion que vous pouvez aussi raccorder à tous ces sujets liés au climat, au réchauffement. Nous serons avec Yvan Rivoilan, le président de la Fédération française du prêt-à-porter. Vous restez avec nous, vous nous appelez 0826 300 300 pour la suite de La Vérité en Face avec nos experts.
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1: C'est le débrief de l'interview de Bruno Le Maire. Et vous, les auditeurs, vous avez la parole au 0826-300-300. Autour de la table, Noémie Alioua, Eric Revel et Jacques Cardoz. Vous êtes restés, merci à tous les trois. Et bonjour à vous, Paul. Vous appelez de Razim. Et bonjour, Paul, bienvenue.
2: Bonjour, Paul.
3: Bonjour à vous tous.
1: Oui,
3: bonjour aux auditeurs.
1: Oui, je pense que vous êtes, rivé sur un sujet bien réel, qui nous concerne tous sans exception. Cette canicule dont on nous annonce un possible retour, mais non plus lundi, mais dès vendredi. Paul, vous êtes agriculteur. Est-ce que vous êtes prêt à affronter un éventuel nouvel épisode?
3: On est toujours prêt. Le souci qu'il y a, c'est de faire travailler nos salariés dans des bonnes conditions, parce que moi j'ai des fraises, donc il faut les récolter le matin en l'air. Donc on commence à 6h jusqu'à midi en gros. Et si c'était vraiment trop chaud, on arrête à 10h30 ou 11h. Et ensuite, le souci numéro un qu'on va avoir, c'est l'irrigation, parce que bon, on a eu des crues énormes cet hiver, avec de l'eau qui était des millions de mètres cubes qui se sont perdus dans la mer.
1: Oui.
3: Et aujourd'hui, on va nous parler de fermer l'eau parce qu'on ne pourra pas irriguer, parce qu'il y a des garonnées basses notamment et autres. Donc il y a tout est à repenser. Il y a le confort des gens pour améliorer. Il faudrait isoler mieux les maisons. Avant de mettre des climatiseurs partout, je pense qu'il vaudrait mieux isoler les maisons. Ça coûterait peut-être moins cher en électricité. Et ensuite, là aujourd'hui, on voit bien que l'État, il nous prend pour des gosses, quoi. On n'a pas attendu l'État pour nous débrouiller. Comme moi, l'adaptation des horaires, on le fait depuis longtemps. Parce que mes salariés, moi je tiens à eux, et s'ils sont malades, ils ne viendront pas ramasser et on sera embêtés. Donc il faut quand même penser à tout ça. Et il faut comprendre que nous, si ça arrive à vendre, on n'a pas de revenus.
1: Oui, mais bien sûr. Qu'est-ce qu'est votre activité dans l'agriculture? Qu'est-ce que vous produisez, Paul?
3: Là, actuellement, on a des fraises.
1: Oui.
3: Et on a des canards en gavage.
1: D'accord.
3: Donc, les canards en gavage, on arrête lundi soir, mardi soir, les sambons à l'abattoir et on en aura plus jusqu'à septembre. Mais après, on a été obligé de nous adapter en permanence. On a des refroidisseurs dans le bâtiment des canards. On a mis des points d'eau pour les salariés parce qu'on a trois glacières avec
1: bien
3: des verres et voilà, et de l'eau fraîche.
1: Oui. D'un mot, Paul, je vous pose la question, je ne sais pas si vous avez eu le loisir de pouvoir écouter Bruno Le Maire ce matin, qui était notre invité, qui lui disait, qui a reconnu que ça n'était pas allé assez vite dans cette lutte contre le dérèglement climatique, il fallait y aller désormais tous azimuts massivement. C'est audible à vos oreilles? Vous entendez les politiques quand ils le disent, oui ou non?
3: Non, parce que les politiques nous donnent beaucoup de leçons, ce sont les premiers à se déplacer en avion partout, c'est eux qui polluent le plus. Et il voudrait que les citoyens modestes fassent des efforts énormes. À un moment donné, ça va pas tenir. Ça va pas tenir. On va avoir des gilets jaunes puissance 10 force. Parce que les gens, ils en ont ras-le-bol. Entre l'injustice qu'on sent que les enfants qui sont maltraités, violés, tués, et des normes sans arrêt, des bêtises, parce que c'est nul ce qu'ils font. Vous prenez les 10 ans de Macron, il y a eu tout et son contraire. Et
1: en même
3: on
1: temps.
3: A des prélèvements énormes et on a une dette qui explose. Où passe le pognon?
1: Allez, Paul,
3: il va falloir arrêter ça.
1: Je fais réagir autour de la table à ce que vous dites ce matin, Paul, qui est très vraiment très audible. Franchement, Noémie Alioua, il n'y a pas de conviction possible sur ces questions-là. Il y a un ras-le-bol et Paul l'exprime depuis Mazimet. Il y a un vrai ras-le-bol.
2: Oui, vous savez, il y a cette phrase de Jacques Lacan qui dit « Le réel, c'est quand on se cogne ». Et en fait, l'idéologie ne résiste pas au réel. Et là, le réel, c'est cette canicule. Et effectivement, j'ai une question pour Paul, parce que c'est vrai, monsieur, que vous nous avez parlé des mesures d'urgence que vous preniez, là, pour accuser le coup, si je puis dire, des jours où vous n'allez pas pouvoir travailler, des jours où vous allez organiser un petit peu votre maison. Est-ce qu'on vous a proposé des solutions au long terme? Parce qu'on sait que le dérèglement climatique est une réalité avec laquelle il va falloir composer dans les mois, dans les années qui viennent. C'est une réalité qui, de toute façon, va s'installer dans notre quotidien. Est-ce que vous avez réfléchi vous-même à des solutions au long terme ou est-ce qu'on vous a proposé aussi des organisations pour pouvoir travailler dans des conditions telles qu'on ne les imagine pas encore aujourd'hui?
1: Question qui vous est posée directement par Noémie Alioua, Paul.
3: Oui. Non, nous on s'adapte, on est résilients, les agriculteurs, vous savez, on subit les tempêtes, on subit la mouvante, on subit les virus, on subit les importations massives de produits étrangers. Et on s'adapte, et on s'adapte, et on s'adapte en permanence. Là, aujourd'hui, ce qu'on fait, on commence plutôt le matin, blanchit les plastiques avec de la chaux, c'est un produit à base de chaux, ce qui fait que le rayonnement du soleil est très atténué, ce qui fait qu'on gagne à peu près 10 degrés par rapport à l'extérieur. Ensuite, on met de l'hygrométrie, hein, on a des petits brumisateurs, c'est pour mouiller les plantes, donc ça permet aux salariés d'être dans du confort aussi. On s'adapte en permanence. Le souci qu'on a, oui, c'est que plus l'État s'occupe de nous, et moins ça.
1: Et moi, ça marche. Merci, Paul. Depuis Razimé, en Lot-et-Garonne, mot de la fin, conclusion, Eric Revel. La colère est toujours là.
4: La colère est toujours là.
1: Ça va être un peu la donnée de fond de 2027.
4: Emmanuel Macron s'avère être un véritable fiasco. Le pays est fracturé comme jamais. Et je rajoute, ce qui bloque la société aujourd'hui, et c'est un symbole incroyable, c'est que les familles qui appartiennent à la notion, enfin, aux classes moyennes, ont peur que leurs enfants vivent moins bien qu'eux. Vous voyez, normalement, dans une société qui progresse, on pense toujours que ces enfants vont vivre mieux que la génération d'avant. C'est ce qui s'est passé depuis la Seconde Guerre mondiale. Ben là, pour la première fois, les classes moyennes pensent que leurs enfants vivront moins bien qu'eux. Voilà, c'est l'état du pays.
1: Moi, la fin également.
5: Je pense que la colère est toujours là. Elle se traduira dans les urnes avec les deux blocs, LFI et RN, c'est une certitude. On verra quels sont les pourcentages exacts. L'enjeu pour la famille de Bruno Le Maire, c'est le bloc central. Et le bloc central, là, je pense que celui qui s'en sortira, c'est celui qui donnera de l'espoir à l'inverse. C'est-à-dire que on peut pas passer son temps à tout déplorer. Celui qui aura des idées, qui sera novateur, qui sera moteur dans la campagne et qui aura une vision, là, peut-être, il pourra emmener vers lui un certain nombre de gens qui pourront y croire. Quant au résultat, c'est encore autre chose.
1: Allez, merci à tous les trois, Noémie, Elioam, Eric Revel, Jacques Cardoz, pour ce débrief après l'interview de Bruno Le Maire. Et merci à Paul qui nous appelait de Razimé en Lot-et-Garonne. Dans un instant, notre invité, Yann Rivoallan, le président de la Fédération française du prêt-à-porter. Je rappelle, tous les petits colis importés dans l'Union européenne sont à partir d'aujourd'hui, hein, ce mercredi, soumis à une nouvelle taxe européenne de 3 euros. Est-ce que cette loi anti-fast fashion sera efficace? S'agit-il d'un texte au rabais? Vous réagissez, vous nous appelez au 0826 300 300 pour la suite, le débat de La Vérité en Face.
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1: Un sujet particulièrement concernant ce matin dans notre débat de la vérité en face. Vous nous appelez si vous voulez interpeller notre invité ici présent au 0826 300 300. Vous n'hésitez pas. Bonjour à vous, Yann Rivoilan. Bonjour. Vous êtes le président de la Fédération Française du Prêt-à-Porter. Nous avons souhaité vous inviter ce matin parce que désormais, à partir d'aujourd'hui, tous les petits colis importés dans l'Union européenne seront donc soumis à une nouvelle taxe européenne de 3 euros. Le Parlement adopte définitivement une loi pour freiner l'ultra fast fashion qui, au fond, est devenue une sorte... Est-ce qu'on peut parler de fléau aujourd'hui? Alors je m'adresse au patron de la Fédé du Prêt-à-Porter quand même. Est-ce que c'est un fléau, l'ultra fast fashion?
2: Je vais sortir du Prêt-à-Porter pour prendre par exemple un produit simple comme des jouets. 100% des jouets qui sont testés sur le site de Chine ou encore de Temu sont dangereux pour les enfants. Donc, quand on a en effet tant de quantités dangereux qui sont vendues en France, en Europe, par milliards, on peut considérer que c'est un fléau.
1: Vous diriez de cette loi qu'elle est, on va entrer dans le détail, un texte au rabais aujourd'hui, qu'elle est inutile, comme disent ses détracteurs, ou au fond que c'est un premier pas vers une façon de réfréner cette consommation débridée de produits qui nous viennent souvent de Chine?
2: Alors, on a deux grosses activités cette semaine. On a une loi anti-fast fashion, anti-ultra fast fashion qui a été votée lundi. Et aujourd'hui, une taxe européenne qui complète
1: normalement... Ce sont deux choses distinctes.
2: Voilà, tout à fait. Je reviens sur la taxe européenne qui arrive. En soi, c'est une absurdité qui ne servira à rien. Pour une raison assez simple, je prends l'exemple de Chine. Chine a construit un entrepôt de 740 000 mètres carrés. Pour donner l'envergure de cet entrepôt, c'est un entrepôt qui fait la taille de 100 terrains de football.
1: Où est-il?
2: Il est en Pologne, oui. Dans l'ouest de la Pologne. J'y suis allé il y a quelques mois pour justement voir le gigantisme de cet entrepôt. Et cet entrepôt représente aussi, pour donner un ordre d'idée à toutes les personnes qui nous écoutent, c'est supérieur à la taille de tous les entrepôts Amazon qu'on peut avoir en France. Donc cet entrepôt va désormais recevoir tous les colis, non pas sous forme de petits colis, mais en gros, et après ça va être renvoyé en camion un peu partout en Europe. Et donc grâce à cet entrepôt, il n'y aura aucune taxe petit colis qui va être payé. Donc les 3 euros...
1: Donc les produits arrivent massivement, donc pas de taxation, c'est le cheval de Troie.
2: C'est une normalisation... Oui. Parce que pour l'instant, ils bénéficiaient d'une faille juridique où tous les colis de moins de 150 euros n'avaient aucune taxation. Chine faisait croire qu'ils payaient de la TVA, mais en fait, on avait systématiquement mesuré qu'ils sous-mineraient justement en fait tous ces points-là. Désormais, c'est un peu plus normalisé, mais on ne va absolument pas arrêter ce fléau parce que le vrai problème, je reviens, c'est sur la dangerosité des produits.
1: Vous qui êtes allé voir hangar, c'est une ville.
2: C'est 140 000 mètres carrés, oui, sans terrain de football, il faut voir. Je le filmais en voiture pour dire, et puis en fait, ça ne s'arrêtait pas. Pendant deux minutes, j'ai filmé l'entrepôt.
1: Nos experts européens qui font voter cette réglementation, ils sont conscients quand même, d'autant plus que ça se passe dans un pays membre. Donc, pourquoi faire voter des textes qui ne servent à rien, en réalité?
2: Alors, quand je reprends ce texte, il ne sert pas à rien en tant que tel, parce que il a obligé, justement, Chine à sortir de la faille dans laquelle on était. Donc, on était obligé de le faire. Par contre, il faut être clair avec chacun d'entre nous, avec chacun de nos citoyens. On nous dit, ça va nous rapporter tant de centaines de millions, ça nous rapportera que dalle. Donc ça, ce point-là est important, parce que l'importance de cette somme qu'on devait toucher, c'était pour muscler nos douanes. On avait le même cas avec la taxe française. On s'est dit, on va taxer tous ces colis, ça va être 2 euros par colis, super, on va gagner tant de millions, et comme ça, on aura des douanes qui
1: seront
2: plus fortes.
1: Donc il n'y a pas de taxe polonaise qui s'applique aux
2: produits? Non, il n'y aura aucune taxe, parce que ça devient des produits presque normaux. Le fait, désormais, est de pouvoir se dire comment, en effet, on a des douanes assez fortes pour pouvoir l'arrêter. Je reviens sur l'autre loi, justement, qui a été votée définitivement au Sénat lundi dernier. Celle-là peut être vraiment efficace. Pourquoi? Parce qu'elle a deux points. Le premier, c'est qu'elle met en place un malus sur les produits. Comme on a un malus sur les produits et non pas sur les colis, alors là, on peut justement dire, on va faire payer Chine, Temu et tous les autres de cette taxe supplémentaire. Le deuxième, c'est qu'on a une interdiction de la publicité. Or, si on interdit de publicité toutes ces plateformes, toutes les personnes qui surconsomment à cause de cette publicité, normalement, devraient beaucoup mieux s'en tirer.
1: Qu'est-ce qui est en jeu aujourd'hui, Yann Rivoallant, dans ce combat, si je puis dire, contre ces produits qui nous arrivent massivement de Chine? Alors, nous l'avons évoqué hors micro, hein, il y a l'aspect purement commercial, ou du moins industriel même, et puis l'aspect en termes de sécurité, hein, des produits. Pour commencer, en quoi ces produits sont-ils répréhensibles? Il faut le rappeler quand même.
2: Alors, il y a un triple enjeu. Il y a un premier enjeu de santé publique. Je prends des tests qui ont été faits, par exemple, sur des produits Chine, il y a maintenant quelques jours, par un institut allemand. On montrait que sur une veste, il y avait 1100 fois trop de PFAS, c'est-à-dire des polluants éternels, sur cette veste. Donc on a clairement une veste qui est dangereuse pour la santé à cause de sa quantité de produits polluants. Le deuxième, il est dans la destruction d'emplois. On a déjà 20 000 emplois qui ont été détruits en France il y a près de 3 ans dans le secteur de la mode. Et en effet, si on n'arrête pas ces plateformes, il y a de 50 000 à 80 000 emplois supérieurs qui vont être détruits d'ici maintenant 3 ans. Le troisième, c'est pour la planète. Je reprends aussi les modes de fonctionnement de justement ces sociétés comme Chine et encore Temu. Elles envoient tous leurs produits par avion. À partir du moment, et on l'a mesuré en fait cyniquement il y a à peine maintenant quelques semaines, quand la taxe française s'est mise en place, parce que on a eu du jour au lendemain 50 avions cargo qui arrivaient en France pour livrer tous ces produits jetables, qui sont partis à Liège ou encore dans les Pays-Bas. Et donc on voit cette masse d'avions qui évidemment détruit la planète, et dans les moments de canicule qu'on peut avoir, évidemment ça a un impact aussi majeur. Et donc à travers ce triple enjeu, on doit absolument arrêter ces plateformes qui en plus appauvrissent toutes les personnes qui achètent dessus parce qu'ils croient faire une bonne affaire. On s'aperçoit en fin de compte que c'est majoritairement des fausses promotions qui peut y avoir sur ces plateformes. Donc on abuse des gens, on leur vole leurs données. Il y a aussi une amende en fait sur ce fait. Et enfin, ils consomment deux fois plus que ce qu'ils auraient voulu faire, parce que la consommation moyenne de prêt-à-porter, c'est à peu près 200 euros par an. Sur ces plateformes, c'est 400 euros par an.
1: Vous êtes, vous prenez en fait une sorte de retour en arrière, ou en fait une forme de retour à une forme de vertu en matière de consommation de vêtements, quelle est l'idée?
2: En fait, je vais revenir à deux points assez simples. Plus de pouvoir d'achat et plus de plaisir. Plus de pouvoir d'achat, c'est en fin de compte simplissime. Il suffit soit de porter plus ses vêtements, et donc d'avoir des vêtements de qualité qu'on va pouvoir porter un certain nombre de fois.
1: Vous voulez dire acheter mieux et porter plus longtemps.
2: Je prends un jean de qualité qu'on va pouvoir avoir, on va pouvoir le porter à peu près 300 fois. Un jean Chine, on va à peine le porter justement 30 fois maximum de par sa faiblesse en termes de qualité. Eh bien, quand on a un vêtement, certes plus cher, mais qui peut être porté 300 fois, eh bien évidemment, non seulement on a à ce moment-là plus de pouvoir d'achat, et à la fin, on a aussi plus de désir, parce qu'on s'aperçoit que tous les phénomènes de surconsommation amènent plutôt du déplaisir qu'autre chose, parce que chaque fois qu'on jette un vêtement, on se sent en fait un peu culpabilisé par ces vêtements en fait qu'on n'a pas osé ou pas voulu porter.
1: Mais ça, c'est une question de pédagogie. Nous avons de nombreux témoignages, hein, sur l'antenne de Sud Radio, de personnes, pas forcément des jeunes, hein, de tous les âges, qui nous disent: au moins, grâce à ce système, je parle de l'ultra fast fashion, on peut changer souvent de vêtements, c'est un bonheur, un plaisir, une liberté aussi, certains disent. Donc, c'est compliqué de battre en brèche de tels arguments.
2: Alors, en effet, on est rentré dans des phénomènes de surconsommation, que ce soit, par exemple, sur les réseaux sociaux, comme aussi sur ces plateformes. Tout le monde le sait qu'on va passer une heure sur TikTok à mettre du flow de contenu sans cesse. Eh bien, à la fin de cette heure, qu'est-ce qu'on a vraiment en fait pris comme information? C'est assez faible, et pourtant on y a passé une heure. C'est exactement la même chose avec tous ces produits. On en achète plein, mais en fin de compte, ils sont systématiquement dans notre armoire, on les porte pas et on les jette aussi très rapidement. Il faut revenir sur cette donnée essentielle, c'est-à-dire d'acheter des produits qui nous font vraiment plaisir et d'avoir une véritable relation avec celui-là. Or, en fait, notre société s'est délitée sur ce point-là.
1: Quand vous prenez ce que vous évoquez, on a bien compris, il y a deux aspects. Il y a l'histoire de la décision prise au niveau européen. Je me posais la question, vous savez, les 3 euros sur les colis, les petits colis, quand on achète une robe à 8 euros, un t-shirt à 5 euros, est-ce qu'au fond c'est un argument dissuasif d'y ajouter 2-3 euros? Enfin 3 euros, voilà. Est-ce que ça va vraiment freiner cette consommation-là? Pas sûr. Hein.
2: Alors, de toute façon, même si la taxe avait été effective, elle ne sera pas effective dans les faits.
1: On a bien compris.
2: Mais si elle avait été effective, ça n'aura rien changé, parce qu'on a l'expérience américaine qui a eu lieu maintenant il y a près d'un an, où ce n'était pas 3 euros, c'était 100.

0: Nous allons évoquer dans la deuxième partie de cet entretien la concurrence, les consommateurs quand même, c'est le nerf de la guerre, et aussi la situation économique, notamment du prêt-à-porter. Est-ce qu'il y a vraiment une baisse du chiffre d'affaires global? Est-ce que c'est une menace réelle aujourd'hui? Vous nous direz là-dessus quel est votre sentiment. Vous nous appelez 0826 300 300. Je rappelle Yann Rivoallan, qui est le président de la Fédération française du prêt-à-porter, qui vous répond avec son franc-parler. À tout de suite pour la suite de La Vérité en Face.
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1: Avec Yann Rivoallant, président de la Fédération française du prêt-à-porter, nous évoquons ce règlement européen qui démarre aujourd'hui, 3 euros sur les petits colis hors Union européenne qui entrent. Mais vous le dites, Yann Rivoallant, tout ça est déjà dépassé parce qu'il y a des sortes de centres de,
2: des hangars logistiques
1: qui sont dans l'Union européenne et qui redistribuent les colis en question et la loi. Loi contre l'ultra fast fashion en France, sur notre territoire, sera-t-elle efficace ou pas? Bonjour Olivier.
3: Bonjour.
1: Vous nous appelez de Maine, dans le Gard, Maine,
3: oui, hein,
1: près de Beaucaire. Avec vous. Est-ce que vous êtes convaincu par ce que dit Yann Rivoallant?
3: Pas du tout. Ah. Parce que là, il voudrait qu'on s'en prenne aux particuliers, aux commandes. Alors que moi, quand je fais mes courses, là, je viens de regarder, je viens de me déshabiller, j'ai regardé, j'ai acheté des habits dans un magasin en France, mais ils viennent de Chine. Allez. Donc, à un moment donné, il faudrait peut-être que les magasins ne commandent plus en Chine. Parce qu'il y a 80% des magasins, c'est chinois. Hein. Moi, j'ai vu mon frère pour des vis. Son fournisseur à Lyon, on n'avait plus. Il les a commandés à Alibaba. Ah, voilà, je vous donne le nom. Ou AliExpress, je ne sais plus. Eh bien, quand il les a reçus, ce sont les mêmes que celles de son fournisseur à Lyon. Mais le fournisseur, il les vend 10 fois plus cher.
1: Alors, il va vous répondre, Yann Rivoallant, là-dessus. Olivier, c'est argument implacable. Hein. Vous savez, quand vous achetez un bouquin aussi, nous parlions du retour de la lecture ce matin avec Bruno Le Maire, les livres, vous voyez en bas, au fond, à la dernière page, Made

0: In RPC, hein, les livres pour enfants sont fabriqués en République populaire de Chine également. Que répondez-vous, Yann Rivoallant, à l'argument d'Olivier ?
1: Il y a deux points. Il y a en effet la Chine qui est le producteur de textiles dans le monde, parce que 70% du textile est fabriqué en Chine. Donc de ce fait, bah oui, la Chine fabrique pour le reste du monde. Quand je reviens sur Chine ou encore sur Temu, ce qui me préoccupe, ce sont par exemple les conditions de travail des personnes qui fabriquent chez eux. Parce que il y a un certain nombre de reportages qu'on a pu effectuer où on voit que ces personnes sont totalement exploitées avec des employés qui vont travailler jusqu'à 100 heures par semaine. Donc on a de l'exploitation complète avec en plus des salaires de misère derrière. Si je reprends d'autres acteurs qui fabriquent en effet en Chine, il y a des niveaux de traçabilité désormais beaucoup plus importants et qui permettent de voir que ces conditions sont normales. Donc on peut fabriquer en Chine, mais dans des bonnes conditions, avec surtout des produits de qualité. Et là aussi, quand je prends Chine et Temu, il n'y a aucun contrôle parce que aussi quand la DGCCRF fait des contrôles, on va s'apercevoir que ces produits ne sont pas normés, voire sont même dangereux. Alors que si je reprends toutes les marques qu'on peut trouver dans nos centres-villes, chaque fois tous ces produits sont contrôlés et donc ils ne rentrent pas, heureusement, dans ces normes qui sont dangereuses et qui ne correspondent pas à ce qu'on doit avoir en Europe. Et donc ce n'est pas la provenance qu'il faut regarder spécifiquement, c'est avant tout justement la qualité qu'on peut avoir. Évidemment, je suis pour le Made in France, évidemment je suis pour le Made in Europe, et en plus, on peut trouver des produits qui sont de bien meilleure qualité, voire même moins cher, avec par exemple du Made in Ukraine. On a nos amis ukrainiens qui combattent en ce moment avec aussi des forces vives dans l'ouest du pays et qui savent fabriquer. Et donc je suis d'accord avec vous, il faut absolument revenir sur une souveraineté européenne qui va être beaucoup plus forte, savoir se couper de la Chine et surtout proposer à tous les consommateurs des produits de qualité.
0: Yann Rivoallant, je poursuis, je prolonge la question d'Olivier, très pertinente, depuis Maine dans le Gard. Les Français qui achètent parce que les prix sont très bas, ils achètent sur les plateformes que vous évoquez, sur Chine ou Temu et d'autres, hein, est-ce qu'on peut vraiment leur demander d'être plus vertueux dans un contexte de pouvoir d'achat, on le sait, très contraint? Est-ce que le consommateur est responsable dans ces histoires-là, ou est-ce que c'est, une fois de plus, ça se passe du côté du législateur?
1: Alors, heureusement, le consommateur peut acheter à des prix qui restent modiques sur, par exemple, toutes les plateformes de seconde main. Donc, et y compris en fait sur le terrain dans toutes les friperies. Donc on peut avoir des produits de qualité qui sont moins chers justement à des prix totalement identiques qu'on peut avoir sur les plateformes chinoises, voire même en fait avec des produits neufs comme par exemple chez Kiabi, on va là aussi trouver des produits en fait de très bonne qualité qui sont à des prix en fin de compte extrêmement modiques. Le point, il doit revenir sur le pouvoir d'achat et sur la façon de consommer, et c'est là où justement le législateur en fait doit faire son job. Parce que dans notre façon de consommer, en effet, quand on a achète un produit peut-être plus cher, mais qu'on va porter 2, 3, 15, 10 fois plus, ben en fait, on va faire aussi des économies. Et donc, le point n'est pas à amener à culpabiliser les consommateurs à acheter des produits, justement, sur ces plateformes. Le vrai point, il est plutôt d'amener l'État et l'État européen à faire son job, à freiner ces plateformes le plus rapidement possible pour nous protéger de ces produits dangereux. Et c'est donc dans la déculpabilisation des gens qu'on doit aller, parce que, en effet, quand 60% des consommateurs français, des citoyens français ne peuvent économiser que quelques dizaines d'euros par mois, on peut pas leur demander de dépenser plus d'argent, y compris justement dans des vêtements. Il faut plutôt que l'État fasse son job à travers une bonne redistribution et à travers une meilleure protection.
0: Vous avez mis tout à l'heure l'accent sur le développement durable, Yann Rivoallant. Est-ce que le textile c'est l'un des secteurs les plus polluants, hein, vous le confirmez. Est-ce que cette loi va permettre de réduire l'impact environnemental? Ou est-ce que c'est un peu une goutte d'eau, première chose? Et puis, est-ce qu'il ne faudrait pas, au fond, agir davantage sur les volumes, en quelque sorte, plutôt que sur les colis importés en soi? Vous évoquiez tout à l'heure la taxation plutôt des produits que des boîtes, si je puis dire.
1: En ce moment, cette loi ne fait que freiner la consommation qui enfle jour après jour. Si je reprends par exemple le nombre de produits qu'on vend en France, on a dépassé le milliard il y a à peine quelques années, il y a à peine 3 ans, et maintenant on est à peu près à 3,6 milliards de vêtements vendus par an en France. Donc c'est totalement aberrant, avec plus de 50 vêtements qui sont quasiment vendus par citoyen, je veux dire, en fait.
0: Et qui restent dans des placards.
1: Et qui restent dans des placards. De toute façon, en fait, on n'a pas le temps, en fait, de pouvoir tous les porter. Donc, il y a, en effet, cette surconsommation qui se met en place sur, en plus, des produits de mauvaise qualité, parce que c'est désormais avant tout des produits en polyester qu'on va acheter, et donc tout simplement du plastique, alors qu'on mérite des matières beaucoup plus nobles, comme de la laine ou encore du coton. Donc oui, on doit revenir sur une meilleure consommation, une consommation qu'on avait plutôt, justement, il y a un peu moins de 20 ans, pour avoir quelque chose, en fait, de plus qualitatif pour chacun. chacun d'entre nous, avec, et je le répète, aussi un meilleur pouvoir d'achat et aussi une meilleure protection de la planète, parce que ce développement des vêtements en polyester, ça reste du plastique et donc du pétrole qu'on balance partout et qui peut pas se détruire en fait facilement. Et c'est à travers aussi la fabrication et tous les avions qui arrivent, là aussi, des canicules supplémentaires, et donc la mode doit faire son job. Et en effet, si je reprends toutes les marques françaises, elles font le travail dans son immense majorité, parce que les prix restent justement correspondent à une meilleure qualité, à une meilleure composition, et à des meilleurs emplois, parce que chaque fois qu'on va dans une boutique, qu'on va dans un centre-ville, on alimente aussi l'État français, on alimente aussi notre production à travers tous les emplois qu'on a créés.
0: Alors je ne sais pas si c'était mieux avant, vous évoquez il y a 20 ans, je vous avoue que Moussou, je pense souvent, est-ce que c'était autrefois, je crois qu'il y a une baisse du chiffre d'affaires de 20-30% des soldes, me semble-t-il. Le gouvernement décide de prolonger d'une semaine les soldes en question. Avant, les consommateurs français faisaient les soldes. J'ai l'impression, avec il y a eu le Black Friday qui s'est ajouté là-dessus, que c'est une sorte de réflexe qui tend à disparaître. Je ne sais pas s'il disparaît d'ailleurs. Est-ce qu'il faudrait revenir à ce système-là? Est-ce qu'il est vraiment battu en brèche? Est-ce que c'est un monde qui change?
1: Il y a un vrai problème avec les promotions. Parce que vous parlez du Black Friday, mais il y a même Temu qui a inventé un Black Friday en plein été. Donc il y a une surinflammation en fait de consommation, en fait de promotion qui se met en place. Avec en plus, et là je reprends par exemple en fait le cas de Chine, désormais des promotions illégales qui sont en permanence mises en place sur le site. On a pu le montrer mais maintenant quelques mois, 57% des promotions sur le site de Chine étaient illégales. On n'avait en fait pas de vraie promotion à ce moment-là. Et donc de cela, oui, on doit amener le consommateur à mieux consommer, non pas en promotion, mais avant tout avec un produit qui veut véritablement acheter. Les soldes, c'est moins 20 à moins 30%. On a décidé symboliquement de rajouter une semaine de soldes en plus. Ça va permettre à beaucoup de commerçants de pouvoir vendre un peu plus dans cette période de soldes. Donc, de ce fait, c'est intéressant pour nos commerçants. Oui. Mais il y reste toujours cette concurrence qui est déloyale et illégale de la part de toutes les plateformes qu'il faut définitivement stopper.
0: Vous êtes optimiste? Alors, oui, j'ai la question qu'on pose à la fin à chaque fois, après un tableau toujours dramatique.
1: Je prends deux points. Le premier, c'est le BHV qui s'associe avec Chine il y a un an. Et tout le monde nous explique, y compris en fait, justement le propriétaire du BHV, que c'est une révolution, ça va marcher, ça va être un carton, c'était un flop absolu. Et désormais, ils ont arrêté, du moins à Paris. Ça doit être le cas, j'espère, bientôt aussi dans les régions. Donc on le voit, on a remporté une grande victoire, alors que tout le monde nous disait, ça y est, c'est perdu. Deuxièmement, cette loi anti-fast fashion qui a été donc votée lundi, il y a plus de 2 ans, elle semblait impossible, ça ne devait pas arriver. Et oui, tout le monde s'est bougé pour qu'en effet, elle arrive et qu'elle ait été définitivement adoptée. Donc oui, on peut lutter. Et c'est justement ce défaitisme dans lequel on est assez souvent, en disant les Chinois sont trop forts, ils vont gagner, etc. Ce n'est pas vrai. On peut y arriver. On peut construire une souveraineté européenne. On peut avoir des emplois en France. On peut avoir des emplois en Europe. On peut clairement s'en sortir.
0: Et vous y croyez? C'est une note d'espoir forte. Et je rappelle que vous êtes Yann Rivoallant, président de la Fédération française du prêt-à-porter. Et vous portez en studio une chemise. On ne citera pas la marque, hein. Vintage, hein. Vous l'avez porté quoi, 150, 200 fois?
1: Beaucoup, ainsi que le jean Tufri que je peux nommer.
0: Elle vous va très bien.
1: Qui est un jean de France en fait, voilà. Et qui est magnifique.
0: Et ça vous va très bien. Merci d'être venu nous éclairer dans ce studio ce matin à 9h58 sur l'antenne de Sud Radio. Il est temps de découvrir notre gagnante du jeu Sud Radio du Grand Matin. Un séjour d'une semaine pour 4 personnes dans des résidences 3 ou 4 étoiles avec la Grange Vacances. Bonjour Sophie.
2: Bonjour.
0: Vous êtes Sophie à Bordeaux, hein?
2: Oui.
0: Et c'est vous qui avez gagné. Voilà, bravo.
2: Ah là, merci beaucoup.
0: Félicitations.
2: Oh, là, vous pouvez pas savoir.
0: Vous avez vraiment joué, vous avez vraiment gagné. Voilà, ce sont des choses qui arrivent.
2: Ah, c'est formidable.
0: Bon, alors vous savez que vous avez le choix, hein. C'est en famille, c'est ou la mer ou la montagne. Vous êtes pas très loin de la mer à Bordeaux, hein. Vous allez choisir la montagne?
2: Oui, tout à fait.
0: Non, pas forcément.
2: Peut-être. Il y a de fortes chances, car ça fait au moins 2 ou 3 ans qu'on n'est pas allé à la montagne. C'est un vrai cadeau.
0: Bon, vous avez tout le temps de réfléchir. En tout cas, bravo, Sophie. Il suffit de jouer pour gagner, hein, vraisemblablement. Bravo, félicitations. Je vous embrasse. Bonnes vacances.
2: Merci beaucoup,
0: bon séjour. Allez, 9h59 dans un instant. Je passe la main à Valérie Expert pour Mettez-vous d'accord. Bonjour,
3: oui,
0: Valérie. Bienvenue.
3: Bonjour. Bonjour, Jean-François. Écoutez, tout à l'heure,
0: vous arrivez pile poil, hein, comme pile la cavalerie poil, hein, dans les films de John Wayne.
3: Oui. Absolument. Oui. On aura tout à l'heure dans C'est quoi le problème le pédopsychiatre Maurice Berger pour parler de la violence des mineurs. Il est l'un des premiers à avoir alerté sur cette ultra-violence. On va y revenir avec vous. Est-ce que vous avez observé effectivement des mineurs de plus en plus violents? En tout cas, les faits divers le confirment. On va revenir sur la canicule, mais l'aspect politique avec le Premier ministre qui a réagi au propos de Sandrine Rousseau hier, qui a déposé donc cette motion de censure. Ça a fait un tabac, votre interview hier. Hein. Le gouvernement n'était pas à la hauteur. Mmh. Et puis, Retailleau en colère sur la date de l'élection. Et oui, on connaît maintenant la date de l'élection présidentielle, 18 avril et 2 mai. On va y revenir. Puis on parlera peut-être aussi du congé parental qui devrait être allongé. Qu'en pensez-vous? Est-ce que ça peut favoriser la natalité?
0: Et bonne émission à vous.
3: Merci.
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1: Bonjour et bienvenue en ce mercredi 1er juillet 2026. Et oui, nous sommes en juillet 2026, l'émission a commencé en septembre 2025. Et nous sommes arrivés au bout, hein. Demain c'est la dernière, faut trouver une idée
2: un peu originale, d'accord, voilà, la pression.
1: Pour dire, ce n'est qu'un au revoir. Et ils sont tous là, voilà, Maud Coffler bien sûr, qui programme cette émission avec le talent et la pertinence qu'on lui sait. Julien Delmas, qui s'assure, j'allais dire, au micro-ondes, parce que c'est des ondes, à la micro-onde près que l'émission est parfaite. Je parle de l'émission, non seulement le contenu, mais le fait que ça va sur les ondes de la France entière. Et l'émission vous arrive en parfait état parce qu'Emmanuel Galasso reçoit vos appels au 0826 300 300, parce que vous appelez. Alors je ne sais pas si vous appelez parce que c'est Emmanuel Galasso qui répond au bout du fil ou si parce que les sujets sont très intéressants. Et puis nous avons surtout la vedette du jour, c'est Elvin. Elvin qui nous a prédit hier, malgré ma scepticisme, le 3-0 de la France contre la Suède. Elvin, c'est qui finalement?
2: Elvin va régler ses comptes.
1: Mais c'est Elvin, mais c'est la Madame Irma du ballon rond. C'est le Nostradamus du tir au but.
2: Voilà, répondez, vous appuyez Elvin, sur le tac,
3: vous avez. On se donne rendez-vous à 12h42.
1: Et alors, comme j'ai eu l'outrecuidance de mettre en doute sa vision en disant, ouais, je préfère entendre ça que d'être sourd. Ça voulait dire dans ma bouche, je préfère entendre ça qu'une supposition.
2: Attendez,
1: de la défaite
2: tout,
1: de la France. Donc j'ai compris que les petits lascars qui sont autour de moi me préparent une blagounette vers 2h40. Je prendrai les noms les uns après les autres après l'émission, n'est-ce pas? Et puis on verra comment ça va
2: ranger. Vous attendez à la sortie, c'est ça?
1: Et Maud, et même pas peur. t'as vu comment il est gaulé, Elvin? Mais attention, il a des biscottos quand même. Il est
3: très solide.
1: Non seulement il a gagné dans son truc, mais en plus il m'en veut d'avoir douté, d'avoir mis en cause. On sait bien qu'il est initié, on sait bien que Deschamps l'a appelé en disant voilà, ça sera 3-0 parce qu'on a déjà négocié. Et puis voilà, ensuite il arrive à 3-0 machin. Bon, peu importe. Allez.
2: Je pense qu'on va bouleverser l'émission pour ne parler que de ça.
1: On sent la fin de saison. Il y a de l'humeur, il y a de l'ambiance, mais vous savez à quel point je vous cajole et je vous bichonne, mes chéris. Donc vous n'avez rien à craindre de moi. Mais qui en veut à ce point l'agriculture française? Énième loi. Alors c'est la loi d'urgence agricole sur la salade de Madame Annie Genevard. Est-ce qu'il faut en espérer ou en attendre beaucoup? On ne sait plus. Nous aurons l'avis d'Antoine Boulet, président de l'Observatoire de l'urgence agricole. Et puis surtout, il a été au cabinet de Stéphane Le Foll au moment de la loi d'agroécologie. Donc nous aurons un avis, j'allais dire, pertinent et qui nous parlera vrai sur cette loi d'urgence agricole. On annonce un nouvel épisode de canicule dans les jours qui viennent. On sait que les agriculteurs, on va rester un peu dans le thème agricole, là on sait que les éleveurs ont souffert. Il y a une mortalité terrible, notamment chez les volailles, mais les moutons, les vaches, les veaux et les chèvres s'ouvrent aussi. Et nous aurons le témoignage de Claire Genet, qui est éleveuse de chèvres et productrice de fromage dans l'Yonne, un département qui est cher au cœur de Maud Coffler. Et elle nous dira comment elle a fait. Je l'ai vu sur une émission de télé. J'ai dit, il faut absolument que Maud l'appelle pour qu'elle nous raconte comment elle arrive à faire face à ces grandes chaleurs pour préserver ces petites biquettes qui nous donnent du bon lait pour faire des bons fromages. Et puis on va lancer, je le disais tout à l'heure en présentant l'émission quand j'étais chez Valérie il y a quelques instants, on va lancer l'appel du 1er juillet 2026, restez en France pour vos vacances. Alors il y en a qui n'ont pas le choix parce qu'ils n'ont pas les moyens d'aller ailleurs, il y en a qui se disent mais qu'est-ce qu'on pourrait faire comme destination, je vous jure qu'il y a en France de quoi vous dépayser, vous pouvez à un moment donné vous croire en Amérique, en Asie, en Afrique, alors surtout quand il fait chaud comme ça, il y a des paysages d'une diversité, il y a des œuvres d'art, il y a un patrimoine architectural, et nous avons trouvé pour nous en parler, avec j'allais dire les yeux embués tellement c'est émouvant, Didier Rickner, directeur, fondateur et directeur de la Tribune de l'Art, qui va nous dire les bonnes raisons culturelles, artistiques et tout simplement au sens de rester en France. Et puis nous aurons le témoignage vers 13h30. Il y a eu un sondage OpinionWay. Les Français, le fromage, quels sont les fromages préférés des Français? Aujourd'hui, on a plutôt tendance à leur demander pour qui ils vont voter à la présidentielle 2027. Eh bien là, c'est Frédéric Michaud qui nous dira pour quel fromage les Français votent avec leur cœur et avec leur palais pour glorifier ce merveilleux patrimoine. Voilà le programme et le menu du jour.
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1: Ah, c'était traité en grande pompe ce matin sur l'antenne du service public. Voici le Rassemblement National, à nouveau sur la sellette pour une question d'emploi fictif au Parlement européen. L'association de lutte contre la corruption, le célèbre Anticor, a demandé l'ouverture d'une enquête, avec saisie d'un juge d'instruction, contre Jordan Bardella, qu'elle accuse de ne pas avoir rempli la fonction d'assistant parlementaire de l'eurodéputé Jean-François Jacquel durant 4 mois, tenez-vous bien, du 16 février au 30 juin 2015, même s'il fut salarié comme tel. S'il y a eu fraude, normal qu'il y ait enquête. Et l'on sait la tempête politique provoquée par cette affaire des emplois fictifs du RN et d'autres partis, hein, au Parlement européen, dont le dénouement est annoncé le 7 juillet prochain, avec l'impossibilité ou pas pour Marine Le Pen de se présenter à l'élection présidentielle de 2027. En cas d'inéligibilité confirmée par la Cour d'appel, c'est donc Jordan Bardella qui porterait les couleurs du Rassemblement National au scrutin du 18 avril et du 2 mai 2027. Les dates viennent de tomber. La question que l'on est en droit de se poser touche comme bien souvent au calendrier choisi par les révélateurs pour sortir du chapeau judiciaire des affaires qui dormaient tranquillement au fond des archives. François Fillon, dont la responsabilité est totale, personne ne remet en cause, l'a chèrement payé. Non pas qu'il faille dédouaner l'ancien Premier ministre abattu en plein vol durant la campagne de l'élection présidentielle de 2017 et par les missiles de ses adversaires, cette bonne guerre, et par les torpilles de son propre camp, on n'est jamais trahi par les siens, dossier classé et Macron à l'Élysée, mais est-ce bien le sujet? Oui. La justice doit avoir le dernier mot et l'honneur de notre République demeurer intact. Mais cet honneur n'est-il pas un peu malmené quand des officines bien renseignées, et pour cause, puisqu'elles ne servent qu'à cela, évidemment téléguidées par des intérêts au-dessus de tout soupçon, c'est ballot cette affaire d'emploi fictif. Quel dommage, ce Jordan Bardella nous semblait si sympathique, toujours propre sur lui, et quelle classe aux côtés de la charmante Maria Carolina de Borboni Sicilia. Ah, ça fait mal au ventre de voir ce jeune homme à son tour attrapé par ces histoires de bureaux vides à Bruxelles, et de photocopieurs éteints alors qu'ils auraient dû être allumés. Mais surtout, quel heureux hasard que l'affaire surgisse 12 ans après les faits. Oh ben, j'étais en train de faire du classement à Bruxelles et voilà pas que le dossier tombe de la pile. Je jette un œil par hasard, que vois-je ? Jeune Bardella n'a pas utilisé le photocopieur de février à avril 2015. Mais quel dommage ! Lui non plus, avec cet élément accablant, ne pourrait pas devenir président de la République française, n'est-ce pas, monsieur le juge ? Signé un bon français soucieux de l'ordre républicain et des vertus de la démocratie française. C'était du second degré, vous l'avez compris, trêve d'ironie. Juste un mot à l'attention des benêts, des crétins persuadés qu'ils vont inverser le cours de l'histoire en montrant qu'il est vilain, Jordan, qu'elle est méchante, Marine. Il part, et voilà, parions qu'ils viennent, au contraire, de jeter entre 150 000 et 200 000 électeurs de plus dans les bras du Rassemblement National. Continuez comme ça, les copains, vous auriez presque une chance de les faire passer au premier tour.
2: La loi d'urgence agricole, en attendant, est en ce moment examinée au Sénat depuis lundi, on en parlait hier. Mais quels sont les objectifs de cet examen? On invente un mot ou pas, Perico?
1: Allez, une examination.
2: Allez, super, merci. On en parle avec le président de l'Observatoire de l'urgence agricole, Antoine Boulet, dans un petit instant. N'hésitez pas à lui poser toutes vos questions en direct sur Sud Radio au 0826 300 300. À tout de suite.
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1: La loi d'urgence agricole est en ce moment examinée au Sénat, on en parlait hier, l'objectif affiché est clair, il faut sauver l'agriculture française, la souveraineté alimentaire, s'adapter aux nouvelles technologies, aux nouvelles intempéries, ne plus dépendre des importations. On en parle avec le président de l'Observatoire de l'urgence agricole, Antoine Boulet, bonjour.
2: Bonjour Antoine Boulet, merci d'être en direct et en studio avec nous sur Sud Radio pour débattre de cette épineuse question qui dure depuis la nuit des temps, qui divise les Français. C'est vraiment une césure et ça divise surtout le monde agricole. Vous êtes un expert, on ne sera pas obligé d'être d'accord, mais je sais que vous parlez sur des éléments très précis. Je vous ai connu au cabinet de Stéphane Le Foll, vous étiez avec lui porteur de cette formidable loi de l'agroécologie en 2014 qui avait été votée largement par le Parlement, qui était vraiment une première ouverture où vous démontriez qu'on pouvait concilier le durable, le respect de l'environnement, on va dire l'écologie, et une exploitation agricole qui doit se gérer comme une entreprise. Voilà, c'est bien de rêver, mais il faut quand même gagner de l'argent, il faut quand même en vivre, et il faut quand même, on le sait aujourd'hui, respecter l'environnement. C'était une formidable loi de conciliation. Stéphane Le Foll considère lui-même aujourd'hui qu'elle est vraiment abîmée ou qu'elle a été remise en cause. Entre-temps, des évolutions sont intervenues. Donc le problème reste posé. Est-ce qu'on peut avoir une agriculture performante, pertinente, dont les acteurs vivent de leur travail et qui pour autant ne nous inquiète pas parce qu'elle respecte à la fois l'environnement français, nos paysages, nos campagnes, la nature et ne nous fait pas de mal. Arrive là-dessus, attention, pour vivre, j'allais dire heureux, il faut être compétitif. Et souvent, la compétitivité nous impose de nous aligner sur des règles qui sont pas forcément celles que l'on souhaiterait. Voilà, on en est aujourd'hui. Antoine Boulet, je vous pose la question simplement. Est-ce que cette nouvelle énième loi d'urgence portée par Madame Annie Genevard répond aux problèmes, apporte les solutions courageuses et nécessaires que nous attendons depuis tant d'années?
3: Comme souvent dans le processus législatif, mais ça dépasse l'agriculture, elle a été dévoyée de son sens.
2: Par la
3: première lecture à l'Assemblée nationale, où le gouvernement n'ayant pas de majorité, en fait, on a atténué un certain nombre de mesures, soit exagéré la portée de certaines, comme l'interdiction d'importation de produits autorisés en Europe, interdits en France. Ça, c'est de toute façon contraire à la réglementation européenne et aux engagements de la France. Ou alors inversement, sur d'autres plans, sur l'irrigation, elle a été au contraire atténuée. Donc, en fin de compte, on arrive à une loi qui ménage chèvre et chou et qui ne satisfait personne.
2: Je veux des noms. Personne, c'est leur droit. C'est la gauche, c'est les écologistes.
3: C'est plutôt la gauche. Mais parce que la gauche et LFI en particulier se fait maintenant profession d'utiliser, d'instrumentaliser l'agriculture, d'agiter des peurs qui, de mon point de vue, mais pas seulement du mien, sont infondées. Et c'est choisi l'agriculture comme nouvel ennemi, nouveau terrain d'expérimentation de son idéologie décroissantiste et antiproductiviste. Et donc on cible les agriculteurs qui souffrent et on les empêche de travailler. Bon, c'est ça le point de départ de cette. Alors au Sénat, ça s'améliore un peu et la version qui passera, c'est un peu technique, mais en commission mixte paritaire, donc cette enceinte où sénateurs et députés se retrouvent pour trouver un texte définitif, la version qui arrive là est un peu meilleure puisqu'elle elle a été amendée au Sénat.
2: Le Sénat et en particulier le groupe des Républicains, dont le président a longtemps été Bruno Retailleau, et je le sais pour en avoir beaucoup discuté avec eux, ils sont quand même dans une logique productiviste de la FNSEA, ils sont pas fous, mais voilà, on est sur un modèle beaucoup plus économiste et beaucoup plus exportateur, quelles que soient les conditions, qu'un mesure de préservation de notre patrimoine et de nos paysans.
3: Oui,
2: le débat est ouvert, et le Sénat sera toujours comme ça, il n'aura pas le dernier mot.
3: En commission mixte paritaire, ça changera, mais si vous voulez, moi, si je viens ici sur votre plateau, c'est pour faire deux choses. D'abord, rassurer les Français, parce qu'on dit énormément de mensonges ou de contre-vérités. Je vous donne un exemple, on prétend...
2: Voir des bêtises.
3: Alors, parfois avec sincérité, mais au début, ceux qui sont sincères le sont parce qu'ils lisent des éléments, mais en fait, ces éléments sont faux. Je vous donne un exemple sur, par exemple, l'augmentation théorique des pesticides. Non, depuis 20 ans, on a divisé par deux les tonnes de pesticides appliquées dans ce pays. On est passé de 120 000 à 60 000, et depuis 10 ans, ça ne décroît plus, mais à l'intérieur de ces 60 000, vous avez 10 000 tonnes de pesticides bio. Donc des pesticides qui ne sont pas des pesticides chimiques. Donc en réalité, ça continue. Le chimique continue de décroître. Les substances les plus nocives, cancérigènes, mutagènes, elles ont décru significativement. Donc il est faux de dire qu'on met toujours plus de produits chimiques dans les champs. Premièrement. Deuxièmement, il y a cette manipulation, et moi j'ai un respect, et on a tous dans nos familles malheureusement des malades du cancer, on peut l'être même soi-même d'ailleurs, donc c'est un sujet que je prends très au sérieux, mais la manipulation, l'équivalence qu'on cherche à établir entre pratique agricole et cancer est vraiment dégueulasse, parce que là aussi c'est faux. C'est faux.
2: Et c'est faux pour certains cas, mais il y a eu des cancers d'origine agricole avérés.
3: Les produits utilisés en France présentent un niveau de sécurité énorme. Et je vous renvoie aux travaux du professeur Jérôme Barrière et surtout Jacques Robert.
2: Oui, bien sûr.
3: Jacques Robert, qui est ancien président de la Société française de cancérologie, patron de toute la cancéro en Nouvelle-Aquitaine, qui vient de prendre sa retraite, qui écrit dans Innovation et thérapeutique en oncologie, toutes les fausses nouvelles. Même les clusters, aujourd'hui, vous savez, on parle des cancers d'enfants. En réalité, quand vous avez les investigations de toutes les autorités sanitaires sont énormes et n'ont pas conclu un lien de causalité, parce que quand vous avez 7 cas au lieu de 2, on parle d'un nombre de cas tellement réduit, vous ne pouvez pas considérer.
2: C'est comme si vous disiez, on lance une pièce une fois sur un million,
3: elle retombera sur la tranche, ben vous pouvez tomber deux fois de suite. Vous voyez.
2: Antoine Boulet, c'est un débat d'experts. Vous avez d'autres scientifiques qui ne sont pas du même avis que.
3: Ils ne sont pas cancérologues, ils ne sont pas épidémiologistes.
2: D'accord, mais on pourra débattre sans fin. Est-ce que, oui ou non, les produits phytosanitaires utilisés dans l'agriculture française depuis 30 ou 40 ans ont occasionné des maladies graves? Oui.
3: Depuis 30 ou 40 ans, oui, mais oui. Depuis 20 ans,
2: est-ce
3: non.
2: Est-ce que ça va mieux? Est-ce qu'il y en a moins? Oui. Voilà. Est-ce qu'il y en a encore?
3: De mon point de vue, non. Et je vais vous donner un autre exemple.
2: Là, vous affirmez aujourd'hui sur cette antenne que plus aucun produit phytosanitaire utilisé par l'agriculture française ne sont nocifs pour la santé.
3: Ce que j'affirme, c'est que la science ne le dit pas. Et ce que je reproche aux tenants, aux opposants à l'agriculture, qui ont fait un combat idéologique, antiproductif, comme ils sont d'ailleurs anti-industriels, comme ils sont en réalité anti-français, je leur reproche d'instrumentaliser la science et de détourner la réalité.
2: Donc, vous préférez le doute à la précaution.
3: Non,
2: vous dites, on n'a pas la preuve que...
3: La science, donc, par définition, c'est le doute. La science, c'est le doute. Et ceux qui affirment, moi, ce que je peux vous dire, et c'est avéré, c'est que nous n'avons pas, aujourd'hui, d'éléments qui prouvent, et les manipulations abondent. Vous vous souvenez, vous parliez du tort de Stéphane Le Foll, de Gilles Serralini et de son étude sur les rats, qui s'est avéré totalement mensongère.
2: Les
3: produits OGM qu'il a testés, en réalité, ne donnaient pas le cancer.
2: Ça ne jette pas le discrédit sur la totalité des réserves et des réticences que l'on...
3: Les mensonges sont éhontés de la part des antiproductifs.
2: Je vous le concède et je suis le premier.
3: Mais s'ils ont raison, pourquoi mentir?
2: Je vous dis seulement que nous cherchons à nous aligner aujourd'hui sur des formes de production qui sont compétitives, peut-être au détriment de l'environnement et de la santé, et que la totalité des produits phytosanitaires utilisés dans la culture française ne sont pas sains, Antoine Boulet.
3: Rien ne permet de l'affirmer. Je vous donne un autre exemple. Prenons le cas des Pays-Bas. Aux Pays-Bas, l'intensité d'utilisation de produits non bio, donc de produits originaires de l'industrie, est 3,5 fois supérieure à l'hectare par rapport à la France. Quel est le taux de prévalence ou d'incidence du cancer, c'est-à-dire en rapport à la population? Il est légèrement inférieur. Donc, si cette équivalence entre pratiques agricoles et incidence du cancer existait, on devrait quand même en avoir une trace dans un pays qui, depuis des dizaines d'années, utilise 3,5 fois.
2: Les Pays-Bas ne sont pas pour moi une référence morale ni politique. À tous les points de vue, ce sont des gens qui font...
3: C'est pas bien. Je dis qu'ils utilisent 3,5 fois plus de pesticides que nous et qu'ils n'ont pas une fois plus de cancer que nous. Donc, à un moment donné, il faut quand même ouvrir les yeux sur la réalité. On peut être contre l'agriculture productive, on peut être pour la décroissance, on peut être pour le sous-développement.
2: D'autres experts disent qu'il y a quand même des maladies.
3: Des experts qui sont ni cancer. Non, mais là, c'est pas une question d'experts.
2: Non, mais il n'y a pas forcément que le cancer. Il peut y avoir des maladies épouvantables.
3: Il y a d'autres sujets qui sont, par exemple, la biodiversité. Il y a des tas d'autres sujets.
2: Pour en revenir à cette loi d'urgence, est-ce qu'il y a des aspects positifs? Est-ce qu'elle garantit, est-ce qu'elle améliore la garantie pour les agriculteurs français de vivre de leur travail?
3: En l'état, elle s'en rapproche un petit peu. Si on permet la réintroduction de substances qui sont autorisées aujourd'hui dans tous les pays du monde et dans les 25 pays sur 26 de l'Union européenne, donc je mélange avec le Brexit, enfin en tout cas dans tous les pays de l'Union européenne sauf la France, donc ça s'en rapproche un petit peu. Si elles permettent de faire une mesure de bon sens qui consiste à stocker de l'eau pendant les périodes à forte précipitation pour la libérer en période sèche, elle permettra un petit peu. Et si elle permet également de faire en sorte que les règles soient égales pour tous.
2: Antoine Boulet, est-ce qu'elle prévoit l'interdiction ou des difficultés d'importation de produits contenant des substances interdites en Europe et en France? Est-ce qu'elle est une barrière qui protège nos consommateurs et nos agriculteurs contre des produits qui sont interdits ici, mais qu'on importe parce que pour des raisons de...
3: En Europe, oui. En France, elle, dans sa version actuelle modifiée par le gouvernement, elle ne le permet pas parce que c'est l'Europe qui fait foi.
2: Donc c'est pas une loi d'urgence.
3: C'est une loi d'urgence en ce sens qu'elle doit permettre aux agriculteurs de produire. Elle doit permettre, par exemple, vous savez que la filière sucre a perdu 70 000 emplois ces 10 dernières années. Oui. C'est une conséquence directe. Vous savez, la France depuis 20 ans fait le choix de politiques qui sont contre son industrie, contre son agriculture. Eh bien, surprise, ça marche. Ça marche, on perd des parts de marché, on perd des emplois, on perd de la production, c'est super, on peut être content. On n'a pas amélioré l'environnement d'un iota pour d'autres raisons. Et donc, si on ne fait rien, et donc cette loi d'urgence, elle n'est pas parfaite, mais c'est comme la loi du plomb, elle n'est pas parfaite, mais elle va dans le bon sens.
2: Antoine Boulay, la grande souffrance de l'agriculture française aujourd'hui provient du fait qu'il y a une concurrence déloyale, faussée par rapport au marché international. On a acheté l'agriculture en pâture au marché international.
3: Et pourquoi les Hollandais qui sont en Europe également, qui ont donc les mêmes lois européennes que nous, sont le deuxième exportateur mondial avec quatre fois moins de surface agricole?
2: Les Hollandais font de l'optimisation fiscale, ils trichent avec toutes les normes.
3: L'optimisation fiscale n'a aucun rapport avec le fait
2: que c'est un pays où il n'y a pas de moralité politique. Mais donc sur l'agriculture, on s'étonnera pas qu'ils se comportent de la même façon.
3: Nous, on a de la moralité, la Hollande, on perd 100 000 exploitations
2: alors les
3: tous les 10 ans.
2: Parlez-moi de l'Espagne, de la Belgique.
3: Mais l'Espagne, c'est pareil. L'utilisation des pesticides est supérieure à la nôtre. Leur taux de cancer est inférieur. Et ils seront bientôt devant nous en production.
2: Ne nous sortez pas les Pays-Bas en référence de moralité.
3: Prenons l'Espagne si vous voulez. Mais c'est pareil. L'Espagne, leur surface est 2/3 de la nôtre. Et en 2029, ils seront devant nous en production agricole. Donc, est-ce que c'est parce que les règles sont mauvaises ou est-ce que parce que les politiques françaises sont mauvaises? Est-ce que c'est parce que les règles européennes sont mauvaises? Quand l'Espagne et la Pologne font mieux que nous on fait moins bien, c'est de la faute de l'Europe? Non, c'est de la faute de la France. C'est de la faute des politiques publiques menées en France.
2: On s'aligne sur le moins 10 ans, vous en convenez. Pour pouvoir exporter, être compétitif français.
3: On s'aligne soi-disant sur. On pense que les locavores, les circuits courts, les petites exploitations, et je sais que c'est un peu ce que vous pensez, Périco,
2: non,
3: sont la solution.
2: Ça ne nourrit pas tout le monde. Non, je pense au durable. Je pense à l'agriculture durable.
3: Mais si on continue, de toute façon, en France, ça sera hyper durable, ça sera une friche. On sera super. Oui. Ça sera super durable. Ça sera des friches durables. La misère, de la paupérisation durable, de la non-production agricole durable. Ça sera super durable.
2: Il est des systèmes. Il est des systèmes et des pays où il y a une agriculture durable porteuse qui sorte bien.
3: Ouais, l'Espagne, la Pologne. Donc soyons modernes.
2: Inspirons-nous de ce qui marche. Voilà,
3: exactement.
2: Voilà pour l'instant. Merci Antoine Boulay d'avoir témoigné.
3: Vous.
2: Je pense que le débat n'est pas clos.
3: Non, certainement.
2: Et j'aurai certainement à la rentrée l'occasion de vous rappeler pour préciser, voir si les effets que vous prédisez sont une réalité.
3: Avec grand plaisir.
2: Merci Antoine Boulay.
1: Dans les informations tragiques, les agressions d'élus sont toujours aussi nombreuses. On vous détaille ces chiffres dans un petit instant. Faut-il et surtout comment protéger nos élus, nos maires en particulier? Donnez-nous votre avis au 0826 300 300. À tout de suite sur Sud Radio.
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1: Chaque année, Perico, le ministère de l'Intérieur recense le nombre d'agressions d'élus. Les chiffres de 2025 viennent de sortir.
2: Oui, Laurent Nunez a fait une conférence, une déclaration. Il a cité des chiffres obtenus par l'organisme Calaé. Donc, visiblement, ça serait assez stable entre 2024 et 2025. Il s'agit quand même de 2478 agressions d'élus. Donc, nous aurions une baisse de 0,9%. À l'heure qu'il est, on a recensé 1800 agressions d'élus depuis le 1er janvier contre 1000 l'an dernier. Mais voilà, au final, il devrait y avoir c'est un résultat accablant. On peut se réjouir en disant, ça n'augmente pas. Non, mais ça n'augmente pas de 1470.
1: Ça diminue pas. Alors, non plus les masses, quoi.
2: Je vous signale que les maires sont les premiers visés. 65% des agressions contre les élus, ce sont les maires. 19% contre les conseillers municipaux ou territoriaux. Il y a quand même 13% contre les parlementaires. C'est rare de choper un député, un sénateur, mais ça peut arriver quand ils s'exposent et qu'ils vont voir les gens. Enfin voilà. Donc ça veut dire qu'aujourd'hui, ces élus qui sont exposés, puisqu'ils sont en contact avec la population, bien entendu, les élus municipaux, plus que les parlementaires, sont exposés et sont les premières cibles. Et vu l'incivilité, vu l'agression, vu le fait qu'il n'y a plus de mesures, qu'il n'y a plus de valeurs, qu'il n'y a plus de répression, on verra ensuite avec les jeunes qui sont libérés, ça c'est une République qui donne un signe de faiblesse absolument inacceptable. Parce que si nos élus ne se sentent pas protégés, se sentent insultés, ça va jusqu'à l'agression physique, la menace de mort, on a vu des cas extrêmes, ils sont minoritaires, mais quand même on en arrive jusque là, ça veut dire que ces gens-là ne voudront plus dans la population française. Et c'est déjà le cas.
1: C'est déjà le cas.
2: Ils ne voudront plus y aller. Qui voudra y aller? Alors c'est les voyous qui se présenteront et les agresseurs, et on aura, voilà, c'est épouvantable. La citoyenneté passe par des élus qui sont protégés, qui représentent l'autorité, qui sont respectés. Bien sûr qu'il y a un travail énorme à faire à l'école. L'instruction civique. Un élu, ça représente la République. Un maire, c'est un officier d'état civil. Un député, c'est un député de la nation. Il représente la totalité du peuple français. Et un sénateur, il représente tout son territoire, tout son département. Donc là, on attend de la part des pouvoirs publics, de la classe politique, du gouvernement, des mesures neuves, j'allais dire douloureuses et courageuses, pour enrayer ce phénomène qui est un scandale pour la France.
1: On parlait hier de la mère d'une victime de Jérôme Barella qui a décidé de porter plainte contre Gérald Darmanin pour mise en danger de la vie d'autrui. Gérald Darmanin qui semble être quelque peu dépassé par l'ampleur de son travail.
2: Oui, alors à partir d'aujourd'hui, 1er juillet 2026, des mineurs de 16 à 18 ans accusés de crimes et placés en détention provisoire pourraient devoir être remis en liberté, faute de modification de leur loi dans les délais. Vous savez, il y a des procédures, des protocoles judiciaires et parlementaires qui imposent de respecter un calendrier et des normes. Et bien là, si ce n'est pas respecté, vous avez des gens dangereux, des jeunes, 16 à 18 ans, dans cette tranche d'âge, qui vont être libérés parce que la procédure les maintenant en détention n'a pas été respectée. C'est totalement hallucinant. Là, je pense que l'opinion publique est en a ras-le-bol. Il y a des gens qui sont pas politisés, mais qui comprennent qu'il y a une insécurité et qu'il y a un problème entre la police et la justice. Les lois ne sont pas appliquées. Certains magistrats ne font pas leur travail. Il y a une petite gamine de 11 ans qui est morte parce que tout simplement le fonctionnement de l'État a été défaillant. Et là, on vous dit, on va relâcher des gamins de 16 à 18 ans parce qu'il y a une procédure parlementaire qui a pas été respectée et on peut pas les maintenir. On peut pas les maintenir en prison. C'est à gerber. Alors, un petit peu de réconfort dans les Yvelines, à Ménil-le-Roi, qui est une charmante bourgade des Yvelines, les cloches de l'église auraient pu se taire à jamais. Silence les cloches, mais ce ne sera pas le cas, Maud.
1: J'adore le son des cloches. Dans 20 ans, on les entendra peut-être plus, Perico. Alors effectivement, les cloches de l'église de Ménil-le-Roi dans les Yvelines auraient bientôt pu ne plus jamais sonner à cause d'un couple un peu aigri, mécontent d'être dérangé par cette mélodie multiséculaire pendant leurs heures de télétravail. Bon, il faut dire que dans cette commune, les cloches sonnent tous les quarts d'heure, mais aucun habitant ne s'en était plaint depuis le 16e siècle. Et même si les temps changent, il y a des traditions qui heureusement demeurent. Le couple avait carrément saisi la justice en 2024 pour faire cesser les sonneries qui indiquent l'heure et même celle des offices religieux, c'est quand même un peu gonflé. Le maire ayant refusé, c'est donc le tribunal administratif qui s'est saisi de l'affaire et qui a donné raison à la commune hier soir. Les cloches continueront de sonner et si le maire est joueur, elles sonneront même un peu plus fort.
2: Les cloches ont besoin d'un clocher. Le clocher domine l'église et l'église doit être au milieu du village. Donc la cloche, c'est le symbole d'une France où le clocher et l'église sont au milieu du village. Il y a d'autres cultes que l'on respecte. La loi de 1905 est faite pour ça. Et quand les cloches sonnent, elles n'appellent pas à une mobilisation confessionnelle. C'est pas un endoctrinement, c'est juste donner l'heure.
1: Mais c'est du même acabit que les gens qui portent plainte ou qui emmerdent le monde à cause du chant du coq.
2: Oui,
1: c'est exactement pareil. Il y a eu des condamnations pour ça.
2: C'est des gens qui ont pas, je vais pas dire qu'ils aiment pas la France. Ils ont pas compris les charmes de la France. Et bon, mais il y a des endroits où il y a pas de coq et il y a pas de cloche.
1: Non, mais c'est ça, aller vivre en ville, foutez-nous la paix. Quoi.
2: Ou ailleurs, voilà. Le clocher, mais le son d'une cloche, c'est tellement. Moi, ça me prend. J'allais dire, ça me prend là.
1: Non, mais c'est normal, quoi. Enfin, je sais pas. Puis c'est tellement rare maintenant d'entendre des sons de cloche. Toutes les églises sont vidées de leurs curés, de leurs paroissiens. Donc.
2: Il m'arrive moi-même d'être une cloche quand je donne des pronostics football qui sont faux.
1: Allez. Le Premier ministre Sébastien Lecornu a été vivement critiqué par des élus écologistes sur sa gestion de la canicule.
2: Oui. On l'a vu à l'Assemblée nationale hier. Pourtant, Sébastien Lecornu est un homme qui se contrôle. C'est un homme de sang-froid, peut-être trop. D'ailleurs, on peut penser quelquefois il est passif. Et là, il se fait interpeller par la présidente du groupe écologiste qui parle de 10 000 morts à cause de la canicule. Et là, le Premier ministre, excusez-moi, il pète un câble.
3: D'où sortez-vous ce bilan de 10 000 morts sur lesquels vous et les vôtres, votre collègue président Gontard au Sénat, madame la députée Rousseau, un certain nombre sont allés sur les plateaux de télévision depuis maintenant plus de 3 jours en établissant un bilan humain qui est faux. C'est scandaleux, c'est indigne.
2: Sébastien, il est fâché. On le comprend, parce que bien sûr que c'est grave, bien sûr qu'il y a eu des morts. 10 000 morts, ça a été jeté en pâture comme ça, comme chiffre. Toujours très difficile à chiffrer, puisque ça vient de se produire. Il y en a peut-être encore qui sont en train de souffrir de la conséquence de la canicule. Et tout d'un coup, la gauche a rectifié en disant « Non, non, non, non, on n'a pas dit qu'il y avait 10 000. On a dit qu'on risquait d'atteindre le chiffre de 10 000 morts, ce qui est très différent. Donc on comprend la colère du Premier ministre. On va pas jouer avec les morts, on va pas se les balancer au visage. Le gouvernement a peut-être commis des erreurs, il y a peut-être eu des failles dans le système. Cette canicule était imprévue. Voilà, il n'a pas non plus une baguette magique. Et je comprends qu'il soit énervé. Il a neigé à gros sur la patate, Sébastien Lecornu. Si en plus on l'accuse d'avoir provoqué des morts et que ce n'est pas le cas, il est légitime que le Premier ministre de la République s'indigne dans l'Assemblée nationale quand il est accusé injustement. Vous avez dégoté une histoire qui nous a fait sourire au sujet de la fête des pères, Maud.
1: Ça m'a fait sourire et ça m'a donné des idées, Perico. Je vous la fais courte. La semaine dernière, c'était la fête des pères. Et pour fêter ça, à Lunel, dans l'Hérault, une fille et son père ont décidé d'acheter des tickets à gratter. La fille a laissé son père choisir les deux tickets. Et quelques secondes plus tard, vous l'aviez venir, ils se sont aperçus que l'un des deux était un ticket gagnant. 500 000 euros dans la poche. C'est mieux qu'un collier de pâte, je crois.
2: Oui, voire d'un coup de pied aux fesses.
1: Ah, pourquoi ça arrive, ça, d'accord. C'est aussi à Lunel qu'en janvier 2025, un couple avait remporté 67 millions d'euros à l'euro-million. Donc, je vous ai dit que cette histoire m'avait donné des idées, je pars m'installer à Lunel. Voilà.
2: Soir, alors, moi, Lunel, j'aime Lunel parce qu'il y a un des plus délicieux muscats de France, le muscat de Lunel, qui est une
1: toujours pure merveille. Tout ramener à la bouffe et à la beuverie.
2: Oui, muscat de Rivesalt me souffle, mais oui, et puis le muscat de Baume de Venise, bien sûr, et puis muscat de Frontignan. Alors, dans les muscats, c'est un cépage exceptionnel, fruité, comme ça, parfumé, quand vous buvez ça, vous dégustez ça avec une tranche de foie gras. Et puis sur le bord, on regarde... Attends, je me perds.
1: Oui, ça va beaucoup trop loin, cette histoire.
2: On n'est pas chez Bertrand Ferniaud. Alors, dites-moi, avec 60 millions d'euros, 67 millions d'euros, ça fait combien de muscats, de bouteilles de muscats?
1: Oh, mais c'est pas vrai!
2: Emmanuel Galasso, Emmanuel, tu me fais le calcul. Combien je peux m'acheter de bouteilles? Bon. Et voici que Elvin entre
1: dans ce studio.
2: Il est musclé. Il montre les muscles, hein.
1: Ah oui, très bien. L'heure de la revanche a sonné, Elvin. Vous aviez prédit une victoire 3-0 de la France face à la Suède. Et un certain Perico Lega, c'est ça, s'est moqué de vous. Pronostic, Elvin.
4: 3-0 pour la France.
1: 3-0 pour la France.
2: Je préfère entendre ça que t'es sourd. Allez.
1: D'accord. On a les archives.
4: Ouh là là là là. Eh oui, chers auditeurs, chères auditrices. Connaître le foot, ce n'est pas donné à tout le monde. Hein. Une chose est sûre, ce n'est pas le point fort de Perico Legas. N'écoutez jamais les diagnostics, comprenez les pronostics hein, du célèbre animateur du 12-14 de Sud Radio. Blague à part, bravo à nos bleus qui nous ont fait vibrer face à la Suède. Qu'est-ce que c'est beau, qu'est-ce que c'est fort, Olysée, Mbappé, Dembélé. C'est juste de la folie et on en profite. Didier, Kylian continuent à nous faire rêver. Tout un pays a aussi besoin de positivité hein, en cette période. Allez la France, et puis petite dédicace en parlant de Sud Radio. Aurore qui domine les pronos de la rédac, hein, qui ne lâche rien face à Thomas Ranou. Tiens bon Aurore, Thomas n'a pas de mental. Sud Radio est avec toi. Bon, on l'a bien compris, on n'écoutera pas trop les diagnostics de Perico Légas.
1: Surtout pas.
2: Je sens nos auditeurs indignés par la bassesse de cette attaque. Moi, c'est les petites équipes que je les bichonne, que je fais un rempart de mon corps pour qu'ils ne se fassent pas engueuler, et là, qui me jettent en pâture.
1: Ça fait rempart, hein, Perico,
2: il n'y aura pas de sanction, parce que c'est la victoire de la France. Elvin est un gentil garçon qui est passionné, et c'est vrai que c'est tout à fait par hasard qu'il a trouvé ce 3-0, il aurait pu dire 4-1. Voilà,
4: non, mais... c'est le talent.
2: Oui, c'est
1: quel classement,
2: c'est
1: Elvin Alors, sur les paris, là.
4: Alors, classement de la rédac 4e sur MPP, la fameuse application MPP.
1: Ouais.
4: Je crois que je suis 8e.
2: Je me lance pour le Paraguay. Ouais. Julien, tu enregistres, comment le ressorte bien dans la tronche si bien je sûr. Me plante. Paraguay-France 2-1.
4: Pour qui?
2: Ah, il faut que je donne.
4: Allez,
2: pour la France.
1: Ah bah oui.
2: Mais les Paraguayens, vous avez vu le gardien de but paraguayen.
1: Une pièce en l'air,
2: vous avez vu le gardien
1: hasard,
2: de but paraguayen. J'aimerais bien avoir ça dans l'équipe de France.
4: C'est le connaisseur ou il le
1: C'est le hasard.
2: On ne saura jamais. T'es pas le seul à avoir du talent, Elvin. Moi aussi.
1: Oula,
2: moi aussi je peux
1: allez,
2: improviser.
1: Vite. On vous parlait de la loi d'urgence agricole il y a quelques instants. On va continuer d'en parler et surtout parler de ces agriculteurs qui luttent contre la canicule. Le prochain épisode caniculaire arrive. On sera avec une éleveuse de chèvres dans l'Yonne. Restez bien avec nous sur Sud Radio, à tout de suite.
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1: On vous parlait tout à l'heure de la loi d'urgence agricole examinée et débattue en ce moment au Sénat, mais en attendant, qu'en pensent les agriculteurs eux-mêmes à la veille d'un second épisode caniculaire? On en parle avec Claire Genet, elle est propriétaire d'une chèvrerie dans l'Yonne. Merci d'être avec nous sur Sud Radio.
2: Bonjour.
3: Bonjour Claire Genet, merci d'être en direct sur Sud Radio aujourd'hui. Claire Genet, je vous ai vu l'autre jour dans une très jolie émission de télé expliquer aux journalistes qui étaient là comment vous aviez fait face à la canicule et comment vous essayiez de préserver vos jolies chèvres qui étaient des chèvres blanches. Claire Genet, vous êtes dans Lyon. À quel endroit de Lyon? Parce que Maud et moi, on connaît bien ce département. Vous êtes à quel endroit de Lyon?
2: Donc nous, on est à Saint-Brivineux, c'est un petit village viticole, donc ça va très bien pour l'apéro, du vin et du fromage.
3: Mais bien sûr,
1: on arrive.
3: Mais bien sûr, Saint-Brivineux, voilà, c'est dans la partie viticole.
2: On a fait des glaces pour l'été, pour la canicule.
3: Bien sûr, il y a de très très bons vins dans l'Yonne.
1: Non mais premier degré, est-ce qu'il vous arrive de faire le marché de Sens, juste au hasard?
2: On fait le marché de Fontainebleau, Troyes et Avallon.
1: Ok, d'accord, très bien, je note. Merci beaucoup.
3: Voilà. À Saint-Brivineux, où on produit bien sûr de très bons vins sur le terroir de Lyon, vous avez un élevage de chèvres de combien de têtes, Claire Genet?
2: Donc aujourd'hui, on a 180 chèvres. J'ai démarré de zéro en 2020 en achetant juste un champ. Et j'ai fait construire un bâtiment en bois et on transforme tout notre lait en fromage de chèvre au lait cru.
3: Vous vous êtes lancé dans l'aventure, vous aviez déjà une tradition familiale ou vous vous êtes lancé dans l'aventure sans expérience?
2: Eh ben j'ai de l'expérience parce que j'étais passionnée depuis toute petite. Comme on dit aujourd'hui, j'ai la tête dans les étoiles et les pieds sur terre et le projet avance de jour en jour.
3: Bien sûr. Donc vous avez une chèvrerie et vous venez de me dire vous produisez sur place du fromage fermier. Donc c'est un chèvre fermier.
2: Tout à fait, au lait cru, donc les chèvres au pâturage, et notre fromage signature c'est le Vézelay, c'est un fromage en forme de dôme, où on a eu la médaille d'or au mondial du fromage.
3: Je connais, c'est un très beau fromage, là aussi on parle d'un endroit, évidemment la basilique de Vézelay, et puis il y a un vignoble, vous voyez dans Lyon, il y a toujours et à boire et à manger dans des conditions absolument délicieuses. Claire Genet, vous avez été confrontée comme beaucoup d'éleveurs français ces temps-ci, à cet épisode caniculaire avec des températures épouvantable pour nos animaux. On sait qu'il y a eu des mortalités, notamment dans les élevages de volailles. Un poulet, une poule, c'est plus fragile. Comment vos chèvres ont résisté à cet excès de température?
2: Donc nous, dès le départ, on avait choisi d'investir dans le bâtiment. On a isolé la toiture. Ce qui fait qu'à l'intérieur, vraiment, la température est très bonne. Donc les chèvres se mettent à l'ombre. On est en bio, on est en pâturage. Donc la nuit, la porte, elle est ouverte et les chèvres sortent la nuit, ce qui permet de se rafraîchir et que pour leur bien-être, qu'elles soient dans des meilleures conditions.

0: mieux possible. C'est vrai qu'on fait appel au bon sens. Nous, on est dans des coteaux, donc on a plein de friches dans des sous-bois. Donc les chèvres, voilà, sont à l'ombre aussi. On va installer des ventilos, elles ont de l'eau du coup à disposition fraîche.
1: Une chèvre peut supporter quelle température? Elle peut attendre, elle peut supporter 31, 32, 33?
0: Oui, la chèvre, c'est quand même un animal quand même de base, quand même assez rustique. Après, c'est vrai que notre bâtiment, il est très grand, ce qui fait qu'elles sont pas les unes sur les autres et qu'elles ont, voilà, un espace quand même, elles sont pas serrées, quoi.
1: C'est-à-dire que si ça va trop loin, elles peuvent quand même souffrir ou non?
0: Oui, évidemment, si c'est trop chaud, s'il n'y a pas d'air, quoi. C'est pour ça qu'on ventile à un maximum. Voilà, c'est sûr, des chaleurs comme on a eu la semaine dernière à 40 degrés, c'est très, très, très chaud. Quand on voit, elle tire la langue, elle souffre et c'est très compliqué, ouais.
1: Donc là, c'est une histoire de toiture. Il y a quand même, ça suppose un budget. Qu'est-ce que ça vous a coûté cette
0: Oui.
1: mise en, cette porte
0: C'est
1: protection?
0: pas le financement de départ, mais c'est vrai que ça, voilà, forcément, l'isolation, ça a un coût, mais c'est sur du long terme, quoi.
1: Le nombre de chèvres est
0: Et après,
1: important pour pouvoir faire face. Si on en a 40 ou 50, c'est plus compliqué, c'est moins compliqué que si on en a 180
0: c'est
1: comme
0: ça.
1: vous.
0: Voilà. Au départ, je voulais m'installer avec le petit élevage, plutôt 60, 70 chèvres, mais avec 60, 70 chèvres, c'est compliqué au niveau des investissements. On reste travailler tout seul. Là, c'est vrai que ça permet de travailler en équipe à plusieurs et c'est quand même beaucoup plus agréable. Ça permet aussi d'investir pour l'alimentation des animaux. Parce que pour moi, l'alimentation des animaux, ça sert à valoriser ce que nous, on peut pas manger. C'est-à-dire que le voisin, il fait de l'huile, nous, on valorise du coup le tourteau, il fait de la farine, on valorise le son, et on fabrique nous-mêmes l'alimentation pour les chèvres.
1: Ça veut
0: Parce
1: dire
0: que le bien manger, ça
1: bien.
0: passe par l'alimentation des animaux, quoi.
1: Alors justement, en quoi l'élevage bio constitue-t-il une meilleure protection pour votre troupeau vis-à-vis de la chaleur? Les chèvres sont déjà plus saines, plus armées, j'allais dire plus sereines quelque part par rapport qu'un élevage de productif extensif.
0: C'est ça, en surface, normalement, la norme, c'est 1,5 mètre carré par chèvre. Là, on est plutôt à 2 mètres carrés et demi, 2,5, plus tout l'espace extérieur qu'elles ont accès, quoi. Là, en ce moment, elles sont à l'ombre, voilà, à l'ombre dehors, ça fait des courants d'air et c'est quand même beaucoup mieux pour qu'elles puissent s'adapter à ce changement climatique, oui.
1: Alors, c'est un troupeau à l'herbe, c'est un troupeau bio qui se nourrit d'herbes fraîches dans la prairie. Bien entendu, qui dit canicule dit sécheresse. Est-ce qu'il y a un risque, si l'épisode se renouvelle, que vous ayez moins d'herbe, que cette herbe soit moins hydratée et qu'il y ait un problème à un moment donné d'eau pour votre élevage?
0: Donc tout à fait, ouais. L'herbe, c'est bien du coup au mois de avril, mai, juin, mais à partir de cette période-là, on n'a plus d'herbe. C'est pour ça qu'on a des sous-bois, parce que la racine des arbres, elle va beaucoup plus profondément que l'herbe, ce qui fait qu'il y a toujours les feuilles restent vertes aussi en été. Et au moins, elles sont à nous.
1: Bien sûr. Là, pour l'instant, vous manquez d'herbe ou non? Ça, on annonce un
0: Il y en
1: prochain
0: manque d'herbe,
1: épisode.
0: mais on n'a plus d'herbe, ouais.
1: Comment vous faites pour compenser ce manque d'herbe? Vous êtes obligé d'acheter du foin à l'extérieur?
0: On achète, ouais, du foin et aussi de l'alimentation pour nos animaux. Donc, on achète des céréales, du maïs, voilà.
1: C'est la première
0: Parce qu'on
1: fois
0: est
1: que
0: au
1: vous
0: cours des
1: êtes.
0: morts zéro, on a très peu de surface.
1: C'est la première fois où, disons que c'est l'épisode le plus violent que vous ayez connu depuis que vous élevez vos chèvres.
0: Oui, tout à fait, ouais. Oui, c'est le plus marquant aujourd'hui, ouais.
1: Si
0: Parce que nous,
1: on.
0: on a quatre métiers, du coup.
1: Eh
0: On a
1: oui.
0: quatre métiers. Le premier métier, c'est qu'on est chevrier. Donc, l'alimentation, on s'occupe de nos chèvres. On est fromager. Donc, c'est très compliqué aussi pour les gros froids en fromagerie. Et le troisième métier, c'est qu'on est commerçant. Donc, avec une canicule, c'est très compliqué d'arriver à vendre les fromages. Il y a moins de consommation. C'est vrai qu'on a du surstock. Et ça, c'est très, très compliqué aussi pour nous.
1: Donc,
0: Et le dernier métier,
1: si.
0: c'est l'accueil. Et on a plein d'annulations de groupes.
1: Bien sûr, les gens viennent moins. Non, mais c'est une chaîne de complications qui se succèdent et qui s'imbriquent les unes les unes aux autres. Si on vous dit qu'il y a des épisodes qui vont se répéter, ça vous rassure pas, évidemment. Et si on vous dit que tous les ans, il risque d'avoir cet épisode-là, pour vous, c'est plutôt angoissant.
0: Voilà. C'est très stressant, et tout à fait.
1: Parce que là, les mesures que vous avez prises permettent de faire face à un épisode de ce genre. Voilà. Et il faut pas il y en ait trop souvent. Il faudrait qu'il pleuve. Je pense qu'on on nous annonce pas de pluie dans cette partie de la France avant quelques jours, avant
0: La
1: quelques
0: semaine
1: semaines.
0: prochaine, ça risque de compliquer aussi, ouais.
1: La ressource d'eau se passe comment chez vous? Vous avez une source, vous avez une réserve, vous avez un bassin accessible?
0: Non, parce que la plus grosse consommation d'eau, c'est au niveau du laboratoire pour la fromagerie. Donc, on est à l'eau du réseau pour le moment. Ouais.
1: Bon, votre fromage, là, cette année, il va être issu d'herbes riches parce qu'elles sont grasses. Ça retombe quand même un peu sur la qualité du lait, donc du fromage, quand il y a un épisode de sécheresse comme ça, de chaleur.
0: Oui, après, il faut bien surveiller la qualité du lait change au niveau, voilà, de l'égouttage, de la fabrication. ça change la composition du lait, tout à fait, ouais.
1: Vous êtes sur une fromagerie de production traditionnelle, donc fromage au lait cru, en forme de, vous avez dit, le vézelé, c'est en forme de bûche, c'est en forme de boule, en rond.
0: Ça, c'est en forme de dôme, moulé à la louche, de manière traditionnelle.
1: Vous affinez vous-même sur place un petit peu, ou les fromagers qui vous achètent affinent eux-mêmes le fromage
0: Les deux, on affine sur place à la ferme, pour les marchés et nos clients.
1: Les gens l'aiment comment? Plutôt frais, plutôt à point, plutôt un peu évolué?
0: Il y a vraiment beaucoup de tous les goûts, entre du frais, du crémeux, du demi-sec. Il y en a qui aiment du très sec également, qui aurait 6 mois, et il y en a pour tous les goûts.
1: Pour élargir votre problème, je pense que vous êtes en contact avec d'autres éleveurs, notamment d'autres éleveurs de chèvres. Il y a une inquiétude dans la profession par rapport à cette évolution climatique inquiétante.
0: Oui, tout à fait, ouais. Et pas que au niveau des éleveurs de chèvres, au niveau des céréaliers aussi, des éleveurs, voilà, en volaille, comme on le disait tout à l'heure.
1: Vous sentez un soutien des pouvoirs publics, la direction départementale de l'agriculture, la région, ils viennent vous voir pour savoir comment ça va et s'ils peuvent vous aider, ou vous sentez un peu isolé?
0: Non, après je pense qu'il y a tellement de problèmes, que ce soit aussi les personnes dans les hôpitaux, les crèches, qu'il y a tellement à...
1: Voilà, oui, mais je parlais de l'administration agricole. Hein. Vous avez une direction de l'agriculture qui est là pour censer. Est-ce que la préfecture vient vous voir? Mais surtout, est-ce que les instances agricoles s'inquiètent de votre situation, ou vous ont proposé des solutions, ou vous vous êtes toujours débrouillée toute seule?
0: Non, c'est vrai qu'on n'a pas aujourd'hui, on les a pas forcément sollicités non plus. Ouais.
1: Oui, il y a de la solidarité entre éleveurs dans ces conditions. Quelquefois, on peut se donner un coup de main.
0: Oui, c'est vrai qu'on a un réseau et ça permet de se contacter pour avoir des conseils ou d'échanger entre agriculteurs et chevriers. Ouais.
1: Autour de vous, dans Lyon, il n'y a pas que de l'élevage de chèvres, il y a aussi de la charolaise, hein, il y a des élevages bovins. Ils sont confrontés au même problème, ou c'est encore un peu plus compliqué pour eux?
0: Je dirais, après, il y a dans le Morvan, ouais, il y a plus d'élevage de bovins. Après, voilà, ils sortent en extérieur, donc pour amener de l'eau plus souvent, c'est plus de travail aussi, surveiller le bien-être et que tous les animaux se portent bien.
1: En tout cas, Claire Genet, on vous sent vigilante et déterminée. Courage, bien entendu. Je recommande, hein, votre fromage, on peut le trouver chez vous à la ferme à Saint-Brie-le-Vineux.
0: Dans plein de fromageries dans toute la France, oui.
1: Toute la France, voilà. À déguster avec modération, avec de l'épineuil ou du chablis. C'est pas les vignobles de Lyon qui mangent. Je vous souhaite bon courage, je vous souhaite un bel été. Voilà. Vendez beaucoup de fromage et surtout, voilà. Ceux qui nous entendent vous soutiennent parce que votre combat est méritant et on espère que ces épisodes un jour auront une issue meilleure. Merci Claire Genet, à très bientôt.
0: Merci beaucoup, à bientôt, au revoir. Bon.
1: Vous restez sur Sud Radio parce que nous allons parler, j'ai dit que je lançais l'appel du 1er juillet sur les ondes de Sud Radio. Restez en France si vous ne savez pas où aller, ou même si vous aviez envisagé une destination. Le fait de rester en France, merveilleux pays, ça c'est un gimmick que l'on a relancé des centaines de fois, rester en France. Mais il y a des gens qui en doutent ou des gens qui n'ont pas compris à quel point il peut être bénéfique, important, heureux. C'est un instant de bonheur. Et surtout, notre pays nous offre une telle diversité de richesses, de destinations, de paysages, voilà, de configurations géographiques et de traditions et de savoirs, que nous allons, avec Didier Rickner, là, pendant 45 minutes, on va faire l'inventaire et on va vous expliquer pourquoi aujourd'hui, surtout s'il fait chaud, il y a des endroits où il fait frais en France, pourquoi il est important de rester en France. Et puis nous aurons à 13h30 le témoignage de Frédéric Michaud, qui est directeur général d'Opinionway, cet organisme de sondage qui a interrogé des Français sur les Français et leur fromage, et on va avoir un résultat très amusant. Vous nous appelez au 0826 300 300, et Emmanuel Galasso prendra votre appel. Où est-ce que vous passez vos vacances? Est-ce que vous allez rester en France vous aussi? À tout de suite sur Sud Radio.
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1: Vous êtes bien sur Sud Radio en ce mercredi 1er juillet. La France est belle, elle a un peu chaud aujourd'hui, mais elle reste une destination privilégiée pour ceux qui l'aiment et qui ont envie de l'aimer. C'est pour ça que j'ai demandé à Didier Rickner, qui est le fondateur et directeur de la Tribune de l'Art, donc il représente l'art français. Il a souvent témoigné sur cette antenne de questions liées à l'art, notamment Notre-Dame de Paris et autres. Didier Rickner, si j'ai besoin aujourd'hui de votre savoir et de votre connaissance, c'est pour expliquer à ceux, alors il y a ceux qui restent tous les jours toujours en France l'été, ceux qui varient entre l'étranger et la France, et puis je disais que j'ai envie de lancer un appel du 1er juillet en France, parce que bien sûr la France est des beaux paysages, ce sont des beaux séjours, ce sont des endroits confortables où on voit de belles choses, où on a une belle gastronomie, on a des vins, mais il y a un patrimoine artistique et culturel qui mérite en lui-même, en soi, de rester, et même si c'est pas la totalité des vacances, ça mérite, comme dirait le guide Michelin, ça vaut le voyage. Est-ce que ce patrimoine architectural, culturel, artistique, ça peut être des œuvres d'art, ça peut être des bâtiments, est-ce qu'il est vraiment aujourd'hui bien préservé et accessible à tous?
2: Alors, accessible à tous, une grande partie est accessible à tous, oui, parce que la beauté des paysages est accessible à tous, la beauté des villes est accessible à tous. Beaucoup d'églises, par exemple, sont ouvertes à tous.
1: Pas toujours.
2: Pas toujours. Alors ça, c'est un regret. Il y a des endroits où elles sont ouvertes.
1: J'ai souvent trouvé la porte fermée.
2: Bien sûr, non. Alors ça, il y en a beaucoup qui sont ouvertes et on ne sait pas pourquoi. Il y a des endroits où elles sont toutes ouvertes et des endroits où elles sont fermées. Et moi, je me bats pour qu'elles soient ouvertes parce que aussi bien les responsables du patrimoine, les architectes disent qu'il faut ouvrir les églises parce que déjà ça aère, donc ça évite qu'elles s'abîment. Pour les vols, c'est un très mauvais calcul de les fermer parce que c'est plus facile de voler une église fermée parce qu'on s'en aperçoit pas. Les policiers vous le diront. Simplement, il faut quelques mesures de sécurité,
1: précaution,
2: de fixer les heures, etc. Mais il faut ouvrir les églises. Mais il reste que dans beaucoup d'endroits, elles sont ouvertes. Et puis, quand elles sont pas ouvertes, on peut toujours essayer de les faire ouvrir. Il y a toujours quelqu'un qui a la clé. C'est compliqué. Et des fois, je râle à cause de cela. Mais bon. En tout cas, oui, c'est accessible à tous. Est-ce que c'est bien préservé? Est-ce que c'est, ça, c'est une autre question. Et hélas, on entre dans une ère où le patrimoine est de moins en moins bien préservé. Et c'est lamentable parce que, comme vous le dites, la France est magnifique. Il y a des œuvres partout. Je dirais que c'est le deuxième pays après, alors dans les pays occidentaux, parce qu'il y a beaucoup de choses évidemment en Asie, mais en tout cas, en Europe et aux États-Unis, c'est le pays qui a le plus de patrimoine artistique. Après l'Italie, bien sûr. Bon, l'Italie reste quand même...
1: C'est un musée,
2: une tendresse particulière pour l'Italie. Mais la France est un pays exceptionnel. Maintenant, il faut le conserver comme celui-ci. Et malheureusement, il y a beaucoup de coups de boutoir contre ces dernières années et ces derniers jours même qui le menacent.
1: Alors, procédons par ordre. Il y a bien sûr des activités artistiques vraiment liées au tourisme. Alors, ça peut être un certain nombre de musées. On l'avait évoqué quelques fois avec vous, des musées inconnus qui méritent d'être découverts dans des préfectures ou des sous-préfectures un petit peu excentrées. Et il y a un patrimoine de monuments historiques magnifiques, bien sûr. On pense au château de la Loire, mais il y a d'autres. Alors il y a partout des manoirs, des abbayes qui se visitent. Et il y a un patrimoine artistique et culturel. Cette totalité, il y a le patrimoine architectural. Est-ce que partout où on va, on peut trouver une diversité culturelle qui permet d'avoir une vision générale? Voilà, il y a de l'œuvre d'art, il y a des beaux murs, il y a des vieilles pierres, il y a des monuments, il y a de l'histoire.
2: À peu près partout, oui. Même dans les pays, dans les endroits où ça a été le plus détruit par la guerre, comme le nord de la France ou la Normandie, il y a des choses exceptionnelles. Vraiment partout. Il y a des petites églises, je pense. Prenons à des choses auxquelles personne ne pense. Dans le Cotentin, que je connais assez bien, il y a des petites églises. L'église de Cras, par exemple, CRAS. Personne ne connaît ce village. Vous rentrez dans l'église de Cras et vous voyez des boiseries 18e extraordinaires dans toute l'église. Et ça, c'est absolument pas connu. Et c'est magnifique. Donc, partout, vous avez des choses fantastiques. C'est pour ça, quand on nous dit, on va rapprocher l'art des gens, vont envoyer les œuvres des grands musées dans les provinces reculées. C'est une espèce de paternalisme qui est assez agaçante. Parce que tout le monde peut avoir accès à l'art.
1: Il y en a partout.
2: Partout.
1: Où on aille. Petites églises, manoirs, je vous disais, abbayes. Il y a un réseau. Est-ce que la France a bien mis en valeur son patrimoine? Alors, on a souvent des panneaux, des indicateurs, il y a de la communication, des régions, des départements, bien entendu. Est-ce que quelqu'un qui dirait « je reste en France cette année », quelqu'un qui n'a pas envie forcément de rentrer dans un élitisme artistique, vous voyez, quelqu'un de, voilà, j'allais dire le français ou le français moyen, qui veut découvrir son patrimoine culturel, il y a de quoi faire et c'est facile à accéder.
2: Ça dépend. Alors, je regrette toujours qu'il n'y ait pas en France l'équivalent. En Italie, il y a un guide qui s'appelle le guide du Touring Club italien. Dès que vous rentrez dans une église, vous savez ce qu'il y a. Presque tout est répertorié. En France, c'est plus difficile.
1: Il y a quelques publications quand même, notamment le guide vers Michelin a longtemps
2: été... Oui, mais le guide vers Michelin, quand vous rentrez dans les églises, il peut y avoir des tableaux très importants, il ne vous le dira pas.
1: Il ne vous mentionne pas.
2: Bon, ben, ça c'est autre chose. Mais par exemple, pour savoir ce qu'il y a, par exemple, il y a des routes, je pense par exemple du côté de Troyes.
1: Je pensais à ça.
2: Voilà Troyes, la route des vitraux.
1: La route des vitraux.
2: Voilà. Donc là, les églises essayent, les mairies essayent d'ouvrir les églises justement pour que les gens qui veulent visiter ces églises, donc il y a un parcours. Donc ça existe un peu à peu près partout, mais pas suffisamment encore. Quand on parlait des villes à visiter, je pense par exemple à Troyes. Troyes est une ville exceptionnelle.
1: Un musée
2: exceptionnel,
1: formidable.
2: Alors elle a eu la chance pendant très longtemps de ne pas être très riche, donc il n'y a pas eu beaucoup de travaux. Donc c'est une ville qui a été très bien préservée.
1: Une vieille ville déjà très impressionnante.
2: Voilà, avec beaucoup d'églises, avec beaucoup d'œuvres dans les églises, des sculptures exceptionnelles, des vitraux bien sûr, je viens d'en parler. Et il faut reconnaître que beaucoup d'églises à Troyes sont ouvertes, on les ouvre, voilà.
1: Pourquoi Troyes? C'est une ville très importante au Moyen-Âge, capitale politique de la Champagne.
2: Et beaucoup pendant la Renaissance également. C'est pour ça qu'il y a énormément d'œuvres.
1: Une foire très célèbre, et un patrimoine architectural et artistique
2: exceptionnel,
1: très conséquent.
2: Alors, mais bon, ça, je vous parle de Troyes, je pourrais vous parler
1: non,
2: de...
1: Non, mais c'est vrai qu'on va vous dire, je vais peut-être pas aller passer mes vacances à Troyes dans
2: l'eau. Ça serait dommage, parce que Troyes...
1: On prend ça à côté.
2: Troyes et toutes les églises qui sont autour, les villages qui sont...
1: Toute la vallée de la Seine.
2: C'est extraordinaire, mais vraiment. Et je pense que ça vaut le coup d'aller à Troyes et tout, dans les environs, mais ce n'est qu'un exemple. Et je n'ai aucun
1: intérêt à Troyes.
2: Je prends Troyes parce que ça m'avait frappé.
1: On n'en doute pas, c'est l'instant
2: d'y aller. Je suis allé il n'y a pas longtemps, il y a une exposition intéressante là sur les vitraux à Troyes. Parce qu'il faut pas oublier qu'il y a évidemment le patrimoine qu'on voit en permanence, et puis aussi des expositions et les musées en province. Moi, je dis toujours province, hein, je dis pas région, je dis encore moins territoire. Province, c'est très beau.
1: Il y a aucun péjorativisme à dire le mot province.
2: Ont parfois des expositions très intéressantes.
1: Bon, on rappelle que c'est une formule latine qui veut dire le vaincu d'à côté, provincier. Mais pour l'instant, pour nous, ça désigne des territoires historiques avec des provinces historiques qui ont fait les gloires de la France.
2: Je reviens dans le Cotentin, par exemple, le musée Thomas Henry, qui est dans un bâtiment très laid, faut le dire,
1: mais
2: à Cherbourg. Cherbourg au Cotentin, mais non, moi je préfère dire Cherbourg.
1: Non, c'est Cherbourg. En plus, je vais vous le dire, Cherbourg n'est pas dans le Cotentin historique.
2: Bon,
1: bah voilà, ça, puisque le Cotentin, c'est ce qui est autour de Coutances, voilà. Et je suis désolé, le territoire qui est lié à Coutances, donc ni Avranches ni Cherbourg, qui sont à l'extrémité du département de la Manche, qui est très long, ne sont dans le Cotentin historique.
2: Voilà. Ils ont changé de nom, c'est absurde. Cherbourg est une ville qui n'est pas d'une beauté extraordinaire, parce qu'il y a quand même eu des bombardements, évidemment. En tout cas, il y a derrière le théâtre très beau, un théâtre à l'italienne. Ça aussi, c'est voilà un patrimoine important, un théâtre à l'italienne très beau du 19e siècle, on dit 19e siècle. Eh bien, vous avez le musée qui a été construit dans un bâtiment, lui, assez laid, mais le musée Thomas Henry est d'une richesse formidable. Et il y a quelques années, il a été entièrement refait. Et alors que quand j'y étais allé, il y a très longtemps, c'était vraiment, vous voyez des fils qui pendaient partout. Là, c'est magnifique. Et vous avez une exposition qui vient d'ouvrir, qui est très intéressante à visiter, qui s'appelle la figure de Satan dans l'art du 19e siècle, que je recommande. Si vous êtes dans le coin, allez la voir. Voilà, vous avez des expositions un peu partout. Vous avez Amiens vient d'ouvrir une exposition sur les dessins français des 17e et 18e siècles dans les collections particulières. Donc vous verrez des œuvres que vous ne verrez pas ailleurs, puisque déjà les dessins, c'est difficile de les voir, ils sont souvent dans les cabinets de dessin, on ne peut pas les exposer en permanence. Mais là, ce sont des dessins conservés dans des collections particulières qui les prêtent au musée d'Amiens. Et je conserve le musée de Picardie d'Amiens, encore un très beau musée. Vous avez des choses partout, c'est vraiment extraordinaire.
1: Donc
2: à Paris, autour de Paris et très loin, en Provence évidemment, vous avez des villages fantastiques. À Nice, vous avez des églises baroques. Vous avez à Bordeaux actuellement une exposition qui vient d'ouvrir que je n'ai pas encore vue sur Jean Dupas, un grand peintre d'art déco. Mais Bordeaux est une ville admirable du 18e siècle. Enfin bon.
1: Partout. Les régions à haute fréquentation touristique ont leur patrimoine culturel aussi. La Provence, la Côte d'Azur, le Languedoc, la Bretagne, on vient d'en parler à l'instant, la Normandie aussi. Donc on peut être sur place en vacances. Pour des raisons tout simplement de villégiature, et pouvoir accéder. Souvent, on oublie que pas loin de là où on se trouve, mais même si on est dans un camping, et pourtant je vois que des gens, quand je suis sur ces endroits-là, des gens qui disent « Ah ben nous, on est au camping, on est venu voir, on a vu qu'il y avait, que ce soit l'abbaye du Toronnet ou autre », il y a toujours une destination, une activité à faire.
2: Tout le temps, il y aura, vous avez une voiture, vous avez toujours un village à voir, et des fois des églises qui ne sont pas dans les guides, rentrez dans les églises, allez voir, il y a des fois des tableaux, des sculptures que vous ne connaissez pas. Alors je vais faire peut-être, je peux faire un peu de publicité pour mon site, la Tribune de l'Art.
1: Et comment, bien sûr.
2: Donc j'ai sur la Tribune de l'Art, par exemple, moi je suis passionné par les œuvres des églises qu'on voit, mais donc je vous disais tout à l'heure,
1: c'est un vrai trésor ou non? Oui, dites-le, le trésor des églises en France,
2: extraordinaire.
1: C'est un moins qu'Italie, d'accord.
2: Moins qu'Italie, mais on n'a pas à rougir. La Révolution est passée par là.
1: Voilà.
2: Mais le Concile Vatican II, enfin l'application par l'Église de France du Concile Vatican II est passée par là. Il y a eu beaucoup de destructions, mais il reste des choses exceptionnelles.
1: Comment ça, attendez, en quoi le Concile Vatican II a engendré des
2: destructions? Alors en France, il faut savoir, on le sait peut-être peu, mais
1: séparation des églises et d'État, je veux bien
2: c'est en 1905. Le Concile Vatican II en France a eu une application pas du tout en Italie. Donc c'est pas le Concile Vatican II qui est en cause. C'est l'application par l'Église de France dans les années 60-70. On a détruit les hôtels, on a détruit les chaires, on a supprimé les tableaux, on a le plus grand vandalisme en France.
1: Vous parlez de destruction matérielle, physique.
2: Matérielle, physique, je parle de ça, oui, bien sûr.
1: Éric Nair, c'est terrifiant ce que vous
2: dites. C'est terrifiant, tout à fait.
1: Et sur instruction de l'épiscopat?
2: Ah bien, c'était, tout le monde le faisait, toutes les églises le faisaient.
1: Mais à quel titre, des
2: églises? Ils pensaient que ça leur appartenait, ça ne leur appartenait pas, c'était illégal. Mais dans les années 60-70, le plus grand vandalisme en France, depuis la Révolution française, c'est dans l'église.
1: Attendez, parlons bien. Vous parlez d'une mesure de rétorsion de l'église à la suite de Vatican II qui ne...
2: Non.
1: Pourquoi détruire?
2: Pas rétorsion. Vatican II disait, faut simplifier l'église, faut la pureté, etc. Donc, toutes ces constructions, la chair, parce qu'on changeait la liturgie, la chair ne servait plus, donc on la détruisait. Et les hôtels, je vous assure.
1: On frôle le calvinisme qui interdisait que, justement, de représentation artistique.
2: Non, mais c'est terrifiant ce
1: qui
2: s'est passé.
1: Voir les musulmans qui interdisent la représentation de Mahomet, c'est terrible.
2: Que vous ne connaissiez pas ça prouve que beaucoup de gens ne doivent pas connaître ça.
1: Ah, mais je pense que ça a été dû. Je sais qu'en 1905, à la CIA, il y a eu des tragédies parce que l'État s'est approprié, mais il les a gardées.
2: Oui, mais bien sûr, c'est dans les années 60, début des années 70, l'Église de France a été le plus grand vandale en France. Et c'est pour ça que je regrette quand il continue à le faire, par exemple, à Notre-Dame.
1: Eh bien, voyez, au détour d'une émission que je croyais très, très positive, il y a cet aspect inquiétant. On va en dire un petit peu vite. Vous restez avec nous. Je suis avec Didier Rickner, donc directeur de la Tribune de l'Art. Et nous suggérons avec Didier Rickner à ceux qui restent en France d'en profiter pour découvrir, ou de rester spécialement pour ça, de découvrir ce patrimoine architectural, culturel, artistique qui est absolument prodigieux. Pas autant que l'Italie. D'accord, elle a beaucoup d'avance, mais on n'a pas à rougir. Vous nous appelez au 0826-303-300. Vous avez certainement des questions à poser parce que vous-même, vous connaissez un patrimoine ou vous voulez mettre en valeur une église, un manoir, un château, un monument historique que vous avez, dont vous avez envie de parler. Vous nous appelez sur Sud Radio. Emmanuel Galasso transmettra votre appel et Didier Rickner, s'il le connaît, dira ce qu'il en pense et appréciera. À tout de suite sur Sud Radio.
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1: Vous êtes bien sur Sud Radio, il est 13h19 et je reçois Didier Rickner, directeur fondateur, et je rappelle qu'il est fondateur quand même parce que c'est récent, et donc il dirige la tribune de l'art, et j'ai demandé à Didier Rickner de venir sur ce plateau aujourd'hui, 1er juillet, voilà, au début des vacances, notre dernière émission est demain. Je voulais finir, pas en beauté, mais je veux dire finir sur des considérations positives sur notre patrimoine, dire qu'on a la chance d'habiter un pays qui a des ressources merveilleuses, et notamment sur le plan culturel, et Didier Rickner, qui est l'homme de l'art, c'est le cas de le dire, partage avec nous cette passion et nous donne l'envie de rester en France, et si on avait prévu de rester en France, de profiter de l'endroit où on se trouve pour aller découvrir ce merveilleux pays. Didier Rickner, vous nous disiez justement que votre site propose justement
2: des destinations. Oui, alors ce que je voulais effectivement dire, c'est qu'il y a beaucoup de patrimoine qui n'est pas connu, et je suis passionné par le patrimoine dans les églises, dont on disait,
1: c'est ça qui est
2: exceptionnel,
1: intéressant.
2: Des tableaux formidables.
1: Découvrir, c'est formidable de découvrir.
2: Voilà. Et malheureusement, ils sont pas répertoriés dans les guides, parce que c'est compliqué de faire un guide, parce que ça coûte cher, je ne sais pas. Donc moi, je crée depuis très longtemps, j'adore les bases de données, je fais une base de données sur les œuvres, alors essentiellement les œuvres dans les églises françaises. Et donc voilà, je
1: rentre. Qu'est-ce que vous expliquez? Vous expliquez l'histoire?
2: Je rentre à la photo la plupart du temps.
1: D'accord,
2: je rentre
1: visuellement.
2: Et je renvoie vers une ressource bibliographique, comme ça les gens qui veulent en savoir plus peuvent le faire. Et puis surtout, ça permet, quand on rentre dans une église, on passe à côté d'une église, on regarde si elle est dans la base. Alors évidemment, il y a beaucoup de manques, parce que c'est quelque chose que je ne terminerai jamais, hélas, et qui
1: tant
2: est
1: mieux,
2: très partiel.
1: Tant mieux.
2: Mais quand on est près d'une église en France, on peut regarder est-ce que j'ai noté. Et là, on peut rentrer dans l'église et voir qu'il y a des œuvres qui sont répertoriées au moins
1: d'accord,
2: dans ma base.
1: Comme voilà. Les fameuses vidéos que l'on donne dans les musées quand on arrive, là on va sur votre site et on a une explication, on a un descriptif. Est-ce qu'on peut le consulter en avant, à savoir je vais en Bourgogne.
2: Alors là, le seul bémol, évidemment, il faut bien vivre, c'est que c'est uniquement pour les abonnés à la tribune de l'art.
1: Oui, mais d'accord, mais bon, voilà. Bon, c'est ça, ça coûte combien
2: ça coûte 95 euros par an.
1: Par an.
2: Ça va, ou 9, 8 euros par mois.
1: Mais ça vous ouvre la porte à des destinations, surtout que c'est très important ce que vous dites, qui sont pas forcément connues et à côté desquelles on pourrait passer
2: voilà.
1: Si on n'a pas l'information.
2: Exactement.
1: Se trouve. Et je pense que ce genre d'opportunité ne manque pas. Dans
2: il y en a partout,
1: pays.
2: Je dis, il y en a voilà. Partout. Et dans les plus petites églises de France, il y a des œuvres d'art que, alors il y a des bases publiques qui existent, hein, le Valspad ici, que j'utilise beaucoup. Mais alors, la manière dont les œuvres sont répertoriées est plus compliquée pour un profane.
1: Où aller cet été? Ben, vous consultez le site de Didier Rickner. Rappelez-moi le nom.
2: La Tribune de l'Art.
1: La Tribune de l'Art. C'est donc, il porte le même nom que votre revue.
2: Mais ce n'est qu'un site, hein.
1: C'est
2: uniquement en ligne.
1: On n'est qu'en numérique. Donc raison de plus pour aller, voilà, pour avoir plus de facilité pour y aller. Didier Rickner, ce patrimoine que nous vantons, vous et moi, et pour lequel nous encourageons nos concitoyens et nos concitoyennes, nos compatriotes, à visiter, soit en faisant leur destination exclusive, soit en profitant de leur présence dans tel endroit de France pour le visiter. On disait au début de cette émission, est-ce qu'il est bien préservé? Stéphane Bern a reçu une mission officielle. On le sait inquiet. Vous connaissez Stéphane Bern, vous participez avec lui à cette démarche. Où est-ce qu'on en est de cette initiative de préservation du patrimoine?
2: Alors, la mission de Stéphane Bern, je ne le dirai jamais assez, est d'utilité publique, et c'est très important. Malheureusement, le patrimoine est menacé parce que c'est pas uniquement le problème de du financement. Et le financement, j'ai des idées que je dis régulièrement, mais sur laquelle je dois revenir éventuellement. Mais surtout là, il y a une attaque de plus, j'allais dire une attaque de plus contre le patrimoine, sachant que, il faut reconnaître, alors que Giscard d'Estaing, François Mitterrand, etc. avaient la protection du patrimoine, oui. S'était bien améliorée de cette époque-là. Là, on est en train de chuter terriblement.
1: On avait des ministres de la culture qui étaient à la hauteur.
2: On avait des ministres de la culture à la hauteur.
1: Il y avait une compétence.
2: Là, on est en train de chuter terriblement. Et là, il y a l'attaque inédite. Enfin, pas inédite parce qu'ils essayent régulièrement de le faire, mais là, c'est très menaçant.
1: Dites-nous.
2: Contre les architectes des bâtiments de France. Les architectes des bâtiments de France sont là pour veiller à l'application de la loi du code du patrimoine pour qu'on ne fasse pas n'importe quoi n'importe où.
1: Et ce sont des conservateurs, si je comprends bien.
2: Ils sont là pour préserver le patrimoine.
1: Et transmettre.
2: Et ils ont des avis conformes. Ça veut dire que quand il y a des projets et qu'ils disent non, ça abîme le patrimoine, on peut pas faire comme ça, on peut discuter avec eux. Et puis ils arrivent souvent à dire c'est bon, on peut y aller. Mais quand ils disent non, normalement ils disent non.
1: Alors, vous savez comme moi qu'il y en a qui est certain, et je connais beaucoup des locaux qui me disent « Ah, on a un ABF un peu pointilleux. »
2: Oui, mais alors, ça existe toujours. Vous avez des ABF trop pointilleux, vous avez des ABF pas du tout pointilleux.
1: Au contraire, voilà.
2: On en voit beaucoup à Paris où ils font pas grand-chose. Mais Ça, c'est humain. C'est-à-dire que quand vous avez une fonction, bah, il y a des gens qui exercent plus ou moins bien. Mais c'est nécessaire. C'est pas parce qu'il y a des gens qui font peut-être moins bien leur travail qu'il faut tout casser.
1: Et là, l'attaque vise à quoi? L'attaque prétend quoi?
2: Bah, c'est Vincent Jeanbrun, je crois, un ministre du logement.
1: Monsieur Jeanbrun, ministre du logement. Il l'a fait parler lui récemment.
2: Oui, mais je sais pas où ils vont maintenant aller chercher les ministres, peu importe, c'est pas grave. Mais qui a décidé de s'attaquer aux ABF. Et parce qu'il faut construire, eh bien, de laisser la porte ouverte à tout.
1: Alors que c'est lui le ministre qui devrait au contraire les défendre.
2: Mais bien sûr. Enfin, le ministre qui devrait les défendre, c'est le ministre de la Culture.
1: Oui,
2: la culture.
1: Mais...
2: on n'entend pas beaucoup, j'espère qu'il va se prononcer. En tout cas, il y a vraiment quelque chose de très grave. Il veut supprimer cet avis conforme dans des endroits où il devrait avoir lieu. On met en place des opérations spéciales où il faut construire absolument, absolument. Et là, plus aucune règle. Donc, le code du patrimoine ne s'appliquera plus. L'ABF dira, bah non, ça, faut pas faire ça, mais il n'aura aucun pouvoir. Et donc, ça occasionnera des destructions comme on a pu en avoir dans les années 60-70, quand André Malraux a fait les secteurs sauvegardés. Bah là, même les secteurs sauvegardés ne seront plus sauvegardés puisque l'ABF doit donner son avis conforme.
1: J'espère qu'il y a une initiative qui est prise pour...
2: Oui, bien sûr, il y a beaucoup de gens qui s'inquiètent, donc il y a des choses qui sont en route, bon, donc on en saura plus bientôt.
1: Vous nous tiendrez au courant,
2: mais
1: bien entendu.
2: C'est très inquiétant parce qu'ils vont en procédure d'urgence, ils commencent par le Sénat, ils veulent continuer avec l'Assemblée nationale en septembre, mais une procédure d'urgence, ça veut dire qu'évidemment, on veut aller vite.
1: Je vois mal les parlementaires actuels, ceux que l'on connaît, quel que soit le parti politique, ne pas réfléchir aux conséquences de
2: J'espère, en tout cas, nous faisons ce qu'il faut pour les
1: c'est
2: avertir.
1: C'est sûr que le logement est important, qu'on a une crise du logement.
2: Bien sûr.
1: Mais on ne touche pas au patrimoine sous prétexte que...
2: On ne peut pas construire n'importe comment. Prenons un exemple, si on a le temps.
1: On a tout le temps.
2: Vincent Jeanbrun a dit, les ABF empêchent de mettre des volets. Ce qui est complètement n'importe quoi. Dans des volets, il y en a sur beaucoup de bâtiments anciens. Simplement, on ne peut pas mettre n'importe quel volet. Ce dont rêve Vincent Jeanbrun et tous les gens comme lui, ce sont des volets en PVC roulants. Non, on peut mettre, par exemple, à Paris, on voudrait à Paris, les immeubles haussmanniens avaient des volets. Ils ont des volets qui s'ouvrent, qui sont très protecteurs contre le soleil et qu'il faut mettre, bien sûr. Et sur les monuments où il n'y a pas de volets extérieurs, où il n'y en a jamais eu, on peut mettre des volets intérieurs. Donc il y a toujours des solutions. Mais lui, il aimerait mettre des volets en PVC. Et effectivement, les ABF sont contre les volets en PVC et ils ont raison parce que ça détruit le paysage, ça détruit la beauté. La beauté appartient à tout le monde. Quand on s'attaque à cela, quand on s'attaque au paysage, on s'attaque aux plus pauvres, à ceux qui n'ont pas d'œuvre d'art chez eux, à ceux qui veulent voir. À quoi ça sert de vivre dans un endroit où on peut se loger, mais où rien n'est beau. Il faut pouvoir se loger, c'est normal, mais c'est pas comme ça qu'on va le faire.
1: Ça commence toujours par ce genre de petits détails, de concessions en renoncement, et puis un jour vous avez Notre-Dame de Chartres et de Paris transformée en grande surface.
2: Exactement.
1: Avec l'enseigne de la grande distribution.
2: Exactement. Ce que voudrait certains, c'est conserver quelques grands monuments, et puis après on peut faire ce qu'on veut. Non, la beauté, on en parlait tout à l'heure, la beauté d'un pays, c'est un lavoir, c'est une petite maison paysanne, c'est un petit quartier de ville où il y a pas de grandes maisons, pas de maisons exceptionnelles. À Paris, par exemple, il y a beaucoup de maisons de faubourg qui sont pas exceptionnelles en elles-mêmes mais qui forment un tissu urbain très beau, ce que détruit la mairie de Paris en voulant détruire beaucoup de choses en s'attaquant à la commission du Vieux Paris. Ça, c'est la dernière idée de d'Emmanuel Grégoire qu'on a pu pour le moment on va plus s'y opposer, mais ça va revenir bientôt. Donc voilà, tous ces gens-là, aussi bien le gouvernement que Emmanuel Grégoire, s'attaquent au patrimoine. Ils pensent qu'ils sont modernes, mais en fait ils sont rétrogrades, ce sont des ringards.
1: Vous restez avec nous, vous nous appelez surtout au 0826-300-300. Emmanuel Galasso attend votre appel parce que vous avez Didier Rickner en ligne. Est-ce que vous avez du côté de chez vous un monument historique, une œuvre d'art, une chapelle, une église que vous estimez mal connue ou que vous estimez en danger, que vous voudriez nous parler parce qu'on peut y aller? Est-ce que vous aussi, vous avez décidé, quelquefois, on va rester en France, pas seulement pour aller se dorer la pilule sur les bords des plages et manger des pains bagnats ou des pizzas, mais d'aller découvrir ce patrimoine artistique, parce que c'est une vraie thématique, c'est un vrai sujet, et en cette époque, je vais pas dire un peu barbare, un peu païenne, le fait de se réapproprier ce merveilleux patrimoine qui est exceptionnel, même s'il n'est pas aussi important que celui d'Italie, c'est une façon d'aimer la France et de faire un peu de patriotisme en restant à la maison. Si vous êtes sensible à cette idée, à cette suggestion, appelez-nous au 0826-300-300 et vous restez sur Sud Radio, et Didier Rickner répondra à vos interrogations et à vos suggestions.
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1: Vous êtes bien sur Sud Radio, il est 13h32, je reçois Didier Richter. Nous parlons patrimoine culturel, artistique, architectural, de bonnes raisons de rester en France cet été, ou d'autres années, ou d'autres étés. Alors, soit vous décidez de rester uniquement pour ça, soit vous êtes quelque part en France, et vous êtes passé à côté d'une chapelle, d'un manoir, d'une œuvre d'art, d'un musée merveilleux, peu connu, et Didier Richter les connaît tous, voilà, c'est pour ça qu'il faut aller sur son site.
2: Et là, sinon,
1: la tribune, vous ne connaissez pas tous, mais enfin, il y connaît tous ceux où il faut aller, et vous consultez la tribune de l'art. Mais dans ce patrimoine architectural et culturel et artistique, il y a un autre patrimoine qui aussi nous fait rêver, c'est le patrimoine fromager français. Tout ça est souvent lié. Nos appellations d'origine de vin et de fromage sont souvent liées quelque part à une histoire locale, à une féodalité, à une cité, à une tradition, à un savoir. Tout ça est ensemble. Et notre patrimoine gastronomique, il est partie intégrante de notre patrimoine artistique et culturel. Nous avons en ligne Frédéric Michaud. Bonjour Frédéric Michaud.
3: Bonjour.
1: Vous êtes le directeur général adjoint d'Opinionway, chargé des études d'opinion, et vous avez fait, Frédéric Michaud, une enquête qui me tient beaucoup à cœur. Un sondage, vous avez sondé les fromages de France, les Français et leurs fromages. C'est un sondage qui dit quoi? Quelle était la question, Frédéric Michaud?
3: Alors, c'est un sondage que nous avons réalisé pour l'Académie Formos auprès d'un échantillon national représentatif d'un millier de personnes, qui a été réalisé à la toute fin du mois de mai, du 20 au 21 mai très exactement. Donc c'est vraiment un sondage qui a été réalisé dans les règles de l'art, et nous avons posé plusieurs questions. La première question: parmi ces 15 fromages préférés des Français, lequel selon vous représente le mieux la France?
1: Lesquels étaient-ils, les 15 candidats au départ?
3: Alors, on avait pris en fait la liste des fromages préférés des Français.
1: Je rappelle, il y a 46 AOP, vous n'alliez pas aller prendre toutes, ça le sondage aurait été très compliqué. Vous avez pris les 15, on peut dire, les plus connus.
3: Voilà, les 15 les plus connus. Alors, ce qui ressort en premier parmi pour les Français, le fromage qui représente le mieux la France, c'est le camembert, cité par 44% des Français, et c'est vraiment la réponse la plus citée par les Français. La deuxième réponse, elle est très loin derrière, c'est le comté, 12%, puis le roquefort, 10%. Tous les autres fromages que nous avons testés sont sous la barre des 5%. Le brie, le Cantal, 4%, le Reblochon, 4% également, la Tome de Savoie, le Beaufort, le Saint-Nectaire, tous les trois à 3%, le Bleu d'Auvergne, le Münster, 2% chacun, et puis à 1%, le Crottin de Chavignol, le Morbier, le Saint-Marcellin, l'Osso Irati. Si on regarde maintenant par type de fromage, ce sont d'abord des fromages à pâte molle, qui sont cités par 56% des personnes interrogées, ensuite des fromages...
1: Pâte molle, la croûte fleurie, le nom exact, voilà.
3: Exactement, merci pour cette précision. Et fromage à pâte pressée, 28%. Les fromages bleus sont cités seulement par 12% des Français. Donc vous voyez, le fromage qui représente le mieux la France, c'est le camembert. Et on a demandé aussi aux Français le fromage qui représente, selon eux, le mieux les Français et non pas la France. Eh bien, c'est également le camembert qui est cité en tête, là, à hauteur de 46%. Il n'y a pas vraiment de décalage. C'est donc le camembert qui représente le mieux à la fois la France et les Français.
1: Incroyable, Frédéric Michaud, parce que ça ne s'invente pas. Le camembert est déjà, dans la légende, un des emblèmes de la gastronomie française et de la France. Hein, le Français avec sa baguette de pain, son béret basque et son camembert sous le bras. Et pourtant, le camembert, qui est vraiment un fromage patrimonial, emblème de la Normandie, les vaches normandes, le bocage normand, fromage vraiment populaire, qui a beaucoup souffert parce que il est tombé dans le domaine public en 1926, donc on peut fabriquer du camembert tout court, je dis bien tout court, partout en France et en Europe sans aucune contrainte, et les industriels ne s'en privent pas et appellent camembert quelquefois des fromages qui n'en sont pas, mais il y a l'authentique camembert qui est le camembert de Normandie d'appellation d'origine protégée, avec une aire de production et d'appellation qui est bien délimitée, avec des protocoles de élaboration et non pas de fabrication, avec évidemment du lait cru essentiellement, de vaches normandes si possible, et on voit bien qu'aujourd'hui le vrai camembert de Normandie au lait cru, eh ben, il est l'emblème de la France et représente les Français. C'est un signe politique quand même pour vous, non, Frédéric Michaud?
3: Oui, alors c'est la deuxième question que nous avons posée et qui montre très clairement que pour les Français, le fromage est perçu comme un pilier de l'identité culturelle. 92% des Français, c'est-à-dire à quel point c'est consensuel, hein, sont d'accord avec l'idée que les fromages sont un élément essentiel de la culture française.
1: Des monuments.
3: Dans le même ordre.
1: Oui, je vous écoute.
3: Oui, dans le même ordre d'idées, et assez c'est logiquement, 80% des Français nous disent qu'il faudrait enseigner dès l'école primaire les enjeux agricoles et les méthodes de fabrication de nos fromages. Donc on a un patrimoine et il faut évidemment le transmettre aux jeunes générations.
1: Le préserver. Autre élément. Le préserver et le transmettre, évidemment.
3: Alors justement, sur la préservation, là, vous avez raison, c'est très clairement perçu par les Français. Hein. 94% des Français sont d'accord avec l'idée qu'il est nécessaire de maintenir l'existence des AOP fromagères. Donc là aussi, il y a
1: fondamental,
3: des réponses très nettes.
1: Le code éthique et républicain, parce que c'est une valeur républicaine, l'appellation d'origine.
3: Et je dirais même que, au-delà de la défense, il y a une sorte de promotion qui doit être faite des fromages. 87% des Français disent que les fromages français ou les crus doivent être inscrits au patrimoine culturel immatériel de l'UNESCO. Donc on est vraiment dans cette idée de la défense et aussi la promotion d'un élément central de notre gastronomie.
1: Que de bonnes nouvelles, Frédéric Michaud. Merci pour ces informations. Vous restez avec nous, Didier Rickner. D'abord, ces fromages sont sur des territoires, le Pays d'Auge, tout ça. Il y a des endroits, des chaumières, des monuments historiques. Et l'idée que les Français aient cette prise de conscience sur ce patrimoine, qui est un patrimoine agricole alimentaire, les fromages qui sont des petites œuvres d'art, vous en convenez. Je suis persuadé que vous êtes vous-même très amateur de ces fromages. Est-ce qu'on peut faire une collusion entre voilà, tout ça, c'est le patrimoine culturel de la France.
2: Non, mais par exemple, je recherchais mon fromage préféré, n'est pas cité là, et son nom m'échappe, c'est terrible, mais c'est près de Semur-en-Auxois. Semur-en-Auxois, il y a un très très joli musée, un petit musée que les gens ne connaissent pas, qu'il faut aller voir. Semur-en-Auxois.
1: Le Sous-Maintrain.
2: Et près de Semur-en-Auxois, il y a un fromage.
1: Le Sous-Maintrain.
2: Non, et son nom m'échappe, c'est terrible.
1: Alors, poisses.
2: Les poisses, voilà.
1: Les poisses, ah, bien
2: poisses,
1: sûr.
2: C'est un fromage extraordinaire.
1: Grand fromage français. Une pâte très odorante,
2: c'est,
1: voilà.
2: C'est très fort.
1: Un
2: très
1: survivant, bon. Parce qu'il a subi toutes les souffrances possibles, parce qu'il était au lit cru, il y a eu soi-disant un accident, c'était pas vrai. Et les poisses, c'est toujours là, notamment
2: toujours
1: avec les maisons qui s'appellent
2: les
1: Amberto.
2: Non, c'est merveilleux, les
1: voilà.
2: Poisses.
1: Et, mais les poisses, c'est très fort, hein. C'est un fromage
2: qui
1: est...
2: Mais bon. Moi, j'aime ce qui est fort.
1: Comme dirait Lino Ventura, c'est plutôt un fromage pour homme.
2: Pour moi, c'est lié à un territoire, pas un territoire, une province,
1: oui.
2: Et c'est lié à Semur-en-Auxois qui est pas très loin.
1: Magnifique.
2: Et Semur-en-Auxois est une très belle ville.
1: Avec
2: un petit musée, mais un petit musée du genre 19e siècle, qui n'a pas bougé depuis le 19e siècle, qui est assez extraordinaire. Allez le voir si vous visitez la région. Donc voilà, c'est lié, bien sûr. Évidemment, ça fait partie de excusez-moi, je vais dire quelque chose d'un gros mot, mais c'est l'identité de la France. Ça fait partie
1: bien sûr.
2: De notre pays.
1: Frédéric Michaud, quand vous avez réalisé le sondage, vous avez pris conscience quand même qu'il y avait une conscience nationale sur le patrimoine fromager. C'est une partie de l'identité de la France, comme dit Didier Rickner.
3: Oui, exactement. Bah là, c'est vraiment très clair. C'est un point de consensus en fait dans la population française. Et c'est un élément qui, pour les Français, est à même de les réconcilier. On parle beaucoup de division, de tension, a fortiori à l'approche de l'élection présidentielle.
1: Oui, oui.
3: Là, on a 54% des Français qui nous disent que parler politique autour d'un plateau de fromage peut réconcilier les points de vue. Donc c'est aussi un élément qui facilite la discussion et la bonne entente entre les Français.
1: Bien entendu, je pense que l'instant de table, et on connaissait l'expression du banquier républicain, je pense que l'instant de table est un instant de sensorialité, de partage et de convivialité. Et lorsque l'on discute et d'un débat d'un sujet même épineux, si on a dans son assiette et dans son verre quelque chose qui nous rassure, qui nous rend plus aimable, qui nous donne du plaisir, je pense que le dialogue et la confrontation sont moins violentes que si on est sur un ordinateur ou sur son téléphone. Frédéric Michaud, donc si les Français élisaient un fromage à la présidence, ça serait visiblement le camembert, peut-être qu'il mettrait plus de gens d'accord. On peut en déduire quand même que les Français sont conscients, il y a tellement de fromages industriels, tellement de marques, je vais pas les citer, tout le monde les connaît, on a été bercés depuis notre enfance, je vais juste citer la vache qui rit, qui fait partie, pour rappeler que c'était du comté fondu, hein, qu'on pouvait pas vendre les meules et on transformait, aujourd'hui on est loin de ce produit-là. Est-ce que pour autant il y a une conscience nationale qu'il y a un patrimoine fromager qui est important de préserver. Est-ce que ça, le sondage le dit clairement ?
3: Alors ça, oui, ça c'est vraiment une évidence. D'ailleurs, ça n'exclut pas des comportements qui ne sont pas alignés avec les opinions.
1: On peut manger les deux. On peut manger un fromage industriel et comprendre qu'il y a du génie dans le camembert, dans le comté et dans le roquefort.
3: Exactement, et puis chacun a le droit d'être contradictoire après tout. Mais oui, ce qui est très net dans l'étude, c'est de voir à la fois l'existence de ce patrimoine qui est vraiment un trésor qu'il faut protéger, et puis aussi, je dirais, moi, ce qui nous a surpris au moment d'analyser cette étude pour l'Académie Formos, pour laquelle nous travaillons depuis quelques années maintenant, c'est de voir à quel point ce patrimoine n'est pas quelque chose de figé, mais qu'au contraire, quelque chose qu'il faut transmettre, qu'il faut faire vivre, qu'il faut entretenir, qu'il faut défendre évidemment, mais aussi dont il faut faire la promotion et la publicité. Voilà, ça, je trouve qu'il y a quelque chose de très positif et de très réjouissant dans cette conception dynamique du patrimoine.
1: Signal politique très important, les Français tiennent à leur appellation d'origine parce que c'est un instant l'identité de la France. Alors, on a parlé du camembert, du comté du Roquefort, nous n'oublions pas le Saint-Nectaire, le Münster, le reblochon, l'osso irati, bien sûr, les fromages des chefs du Val-de-Loire, Valençay, Sainte-Maure-de-Touraine, Pouligny-Saint-Pierre, Crottin-de-Chavignol, toutes ces merveilles, le Motté du Poitou qui vient d'arriver, je vais pas tous les citer, bien entendu, et en Normandie, le camembert, le roi du camembert, n'oublions pas surtout le Livaro, qui est formidable, et puis un des rois des fromages normands, qui est tout simplement le pont l'évêque, où là aussi il y a de beaux monuments, de belles églises. Merci Frédéric Michaud pour ce témoignage.
3: C'est moi qui vous remercie.
1: Et puis, non, mais on aura l'occasion de se reparler à la rentrée parce que je pense
3: avec
1: que
3: plaisir.
1: Cette histoire de patrimoine français a encore des secrets qu'il faut révéler aux Français. Merci et bel été. Didier Ickner, quand vous voyez aujourd'hui ces Français soucieux de préserver un patrimoine, est-ce que l'État a bien fait ce qu'il fallait pour que les Français soient conscients? Non pas, il y a le ministère de la Culture, il a fait ce qu'il peut depuis Malraux. Est-ce que la France met bien en valeur ce patrimoine pour dire aux Français, allez le visiter? Allez vous l'approprier, allez le partager, c'est à vous.
2: J'ai pas trop l'impression, parce qu'on n'entend pas beaucoup de campagnes de publicité sur cela. C'est peut-être au ministère du Tourisme plus qu'au ministère de la Culture de le faire. En tout cas,
1: les régions le font plus.
2: Les régions sont
1: c'est quoi
2: plus,
1: c'est des
2: oui.
1: routes et des ce que vous disiez. Il y a des routes, et des dépliants.
2: Oui, ça. Il faut à la fois le faire connaître, le faire savoir que c'est très beau. Et qu'il y en a partout.
1: Et à l'école, est-ce que ça se dit à l'école?
2: Vous savez, je milite depuis très longtemps sur l'histoire de l'art à l'école, et en fait, il y a une histoire des arts qui n'est pas du tout une histoire des arts, c'est la seule matière que n'importe qui peut en

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1: Vous êtes bien sur Sud Radio, il est 13h47, je suis avec Didier Richter, directeur de la Tribune de l'Art et du site La Tribune de l'Art, où vous pouvez évidemment trouver quelques informations concernant des œuvres d'art, des monuments secrets, et pour lesquels Didier Richter vous révèle évidemment les charmes et les vertus. Nous avons Hervé qui nous appelle d'Antony en région parisienne. Bonjour Hervé.
2: Bonjour.
1: Bon, vous êtes inquiet, vous considérez que la République préserve mal son patrimoine
2: culturel. Exactement, je suis très déçu par Jean Brun qui était un républicain autrefois, je ne sais pas ce qu'il est maintenant.
1: Non, c'est pas non plus.
2: D'accord, mais j'ai du retour, là, je ne sais pas.
1: Non, vous avez pas mis de haut-parleur dans votre... Mettez pas du...
2: Non, j'ai pas mis le haut-parleur.
1: Nous on vous entend très bien, en tout cas. Allez-y, on vous entend.
2: Moi, je suis inquiet aussi parce que je vois que les médias ne relaient pas beaucoup les églises qui brûlent régulièrement, alors en France et en Europe en particulier. Donc, c'est une attaque. Et donc, il y a une partie, c'est vrai qu'il y a une partie du personnel politique, disons, qui est plutôt à l'extrême gauche, et ça a déjà existé dans l'histoire, ça a existé sous la Révolution française. Qui se fait un malin plaisir à dénigrer tout ce qui a été construit par nos ancêtres français, voilà.
1: Oui, c'est pas la majorité de la classe politique, je vous rassure. Non, mais il y a quelques individus effectivement qui sont un peu sur du passé faisant table rase et on passe à la moulinette un patrimoine qui pourrait évoquer des grandeurs nationales de la France et on sait bien que tout ça est interdit. Didier Richter, l'inquiétude d'Hervé est légitimée ou non?
3: Il y a des incendies dans les églises, hélas, il y a des incendies dans les monuments historiques en général. Je n'ai pas connaissance qu'il y ait particulièrement des incendies criminels, ce sont des incendies qui peuvent être par négligence.
1: Il y a eu un cas ou deux dans Lyon,
3: justement. Oui, ça arrive, bien sûr. Malheureusement, ça arrive, bien sûr.
1: À Sens.
3: Mais je pense que c'est surtout un problème.

0: Problème de surveillance, de normes, enfin pas de normes, j'aime pas les histoires de normes, faut se méfier.
1: Il en faut quand même.
0: Il en faut des normes, il faut des normes pour les incendies. C'est-à-dire qu'il n'y a pas les protections incendies nécessaires. Notre-Dame a brûlé, c'était un accident, mais un accident qu'on aurait pu éviter parce qu'on n'a pas mis tout ce qu'il fallait.
2: On n'en sait rien, hein.
0: Si. Je connais bien le sujet. J'ai étudié. J'ai enquêté dessus. J'ai fait un livre dessus. Je peux vous assurer que c'est un accident. C'est un accident, mais c'est un accident qui aurait pu être évité, surtout sur lequel on n'a rien fait pour l'empêcher. Et c'est ça qui est grave. C'est ça qui est le plus grave, je pense. Donc il y a et malheureusement actuellement, je ne donnerai pas le nom des églises, mais il y a de grandes églises qui ne sont pas du tout protégées contre l'incendie.
1: Oula.
0: Alors on a fait un plan. Alors je veux pas le dire parce que je veux pas donner des idées à certains.
1: Oui.
0: Mais on a fait un plan cathédrale après Notre-Dame qui a eu des effets
1: transmis aux autorités compétentes.
0: Oui, donc un plan pour mettre des dispositifs qui préviennent les incendies. On nous dit maintenant tout est parfait, c'est pas vrai, tout est pas parfait. Et puis surtout, il y a de grandes églises qui ne sont pas des cathédrales et qui pour lesquelles il y a même pas de détection incendie. Donc c'est complètement fou.
1: Donc on n'est pas à l'abri un jour d'une mauvaise nouvelle.
0: Bien sûr, c'est complètement fou. Donc il faut absolument le dire, il faut mettre tous les atouts de notre côté et surveiller ce patrimoine, mettre des détections incendies, mettre des détections aussi contre les intrusions. Quand chez moi j'ai une détection incendie, bah je la mets, c'est obligatoire. Bah pourquoi pas dans les monuments?
1: Ça suppose un budget, évidemment.
0: Pas énorme. Pas franchement, énorme. Ça c'est pas des. Par monument, c'est pas énorme.
1: Hervé, vous avez le témoignage près de chez vous de monuments historiques abîmés ou qui sont mal préservés, dont vous auriez voulu.
2: Justement, là, je suis dans la banlieue parisienne. Je connais un peu le Val-de-Marne aussi. Bon, et je trouve que les autorités municipales font des efforts depuis plusieurs années pour mettre en valeur le petit patrimoine historique qui est important.
1: Voilà, Ils font de la restauration.
0: Dans quelle ville?
1: Où ça?
2: À Villeneuve-le-Roi.
1: À Villeneuve-le-Roi, bien sûr, oui, qui est une jolie ville.
0: Il y a heureusement des villes et des maires qui sont conscients de tout cela. Beaucoup ne le sont pas, malheureusement. Mais il y en a, il faut les célébrer.
1: Didier Hittner, quelle marge de manœuvre un maire a?
0: Il y en a beaucoup.
1: Alors, s'il est d'une commune qui a des moyens, pas de moyens.
0: Oui.
1: S'il a une église, alors il appelle Stéphane Bern, là aussi.
0: Oui, mais moi je suis frappé quand je me parle à l'enfant, justement. Je vois parfois de toutes petites communes, des communes qui ont peut-être 50, 100, 200 habitants, et qui ont un patrimoine magnifique, par exemple dans le sud, et ils arrivent à le restaurer. Parce que c'est compliqué. Il faut trouver l'argent. Mais l'argent, si on veut vraiment le trouver, on arrive à le trouver. Il y a des aides de toutes parts, on peut le faire.
1: Il y a du mécénat.
0: Et il faut le faire. Mais il y a beaucoup de maires qui s'en fichent, qui disent, de toute façon, on n'a pas l'argent, c'est trop coûteux. Pourquoi ne pas détruire l'église? Ça arrive de temps en temps.
1: Il y a aussi ces options. Merci Hervé pour votre témoignage. Nous avons Cyril qui nous appelle de Bordeaux. Bonjour Cyril.
3: Oui, bonjour. Merci de votre émission.
1: Ah, mais...
3: où la parole est libre et on dit les choses bien.
1: Oui, c'est essentiel pour nous, c'est le parlons vrai, et nous sommes toujours très soucieux que les gens qui nous écoutent, qui nous appellent, puissent dire ce qu'ils ont à dire, j'allais dire dans le respect toujours de la loi républicaine. Cyril, je suis ravi de votre appel parce que vous allez nous parler d'une église peu connue, mais qui a une belle histoire.
3: L'église d'un petit village qui s'appelle Mazion, on est près de Blaye.
1: Oui.
3: C'est une église qui est peu considérée dans son architecture, puisque c'est une église néo-gothique. Du 19e.
1: Oui.
3: En 2016, il y a un mécène privé, natif de ce petit village, qui a fait une très belle donation, qui a permis de refaire entièrement cette église, y compris les tableaux, les lustres, un chemin de croix qui a peu d'intérêt, mais il est très bien refait. Donc on voit cette église dans l'état où elle a été livrée à l'époque. Et ça permet de changer notre regard sur des églises 19e néo-gothiques.
1: Et on reste en plus, encore une fois, dans un vignoble de blé et bourg.
0: Alors,
1: la paroisse de blé et bourg et Blaye et bourg.
0: Je connais un peu Blaye, mais pas l'église de Mazion. J'irai regarder, effectivement.
1: Bien sûr.
0: Le néo-gothique, c'est très important parce qu'une grande partie des églises en France ont été construites au 19e siècle. Beaucoup dans le style néo-gothique. Et quand on parlait d'églises qui ont été détruites, alors là, bravo au maire de Mazion d'avoir, et puis au mécène qui a permis cette restauration. Je pense à une église en Maine-et-Loire, à Gesté, G-E-S-T, une église exceptionnelle qui était néo-gothique. Quand on arrivait à Gesté, c'était il y a quelques années, on voyait l'église qui dominait le village, et bien le maire l'a détruite.
1: Bien sûr.
0: Entièrement.
1: Bien sûr. Ça
0: alors qu'il aurait pu la restaurer, et que le ministère de la Culture aurait pu la protéger, aurait dû la protéger, elle a été détruite, c'est quand même fou.
1: Et là, Cyril, ça a été une prise de conscience collective quand même, en dehors de la municipalité, les habitants étaient aussi impliqués dans la préservation de cette église de Mazion.
3: La mairie a été fortement impliquée, les habitants, j'en ai pas l'histoire, donc je peux pas vous le dire. mais je peux vous parler d'une petite église voisine dans un village qui s'appelle Générac, toujours dans le Blayais.
1: Oui.
3: Ou petite église romane très ancienne, 11e, 12e.
1: Il y en a beaucoup dans cette région-là, des églises romanes.
3: Voilà. Et la mairie a monté une association pour préserver son bien. Et les villageois, une fois par mois, vont faire des travaux dans cette église pour préserver leur patrimoine. Et dans l'équipe qui fait les travaux, finalement, il y a très peu de pratiquants, pas forcément des croyants, mais ils sont là pour aimer ce lieu qui est un symbole de leur village.
1: Donc il y a une conscience citoyenne, quand il y a un patrimoine à préserver, il y a de la mobilisation.
3: C'est
1: des directives,
0: alors,
1: ça c'est pas mal.
0: Alors ça c'est très important, mais je mets un petit bémol, c'est peut-être le cas d'ailleurs là, quand les paroissiens veulent intervenir pour nettoyer leur église, il faut absolument qu'ils soient encadrés par des spécialistes. Parce que on ne peut pas toucher aux œuvres d'art ou à l'architecture sans qu'il y ait des risques. C'est un métier, hein, il faut savoir
1: en
0: restaurer.
1: En général, il y a toujours un ABF qui
0: pas
1: se
0: toujours, j'ai pas un, toujours. J'ai eu un cas à Paris récemment où ça a valu un peu des échanges assez musclés avec le curé. C'est le curé de Saint-Eustache qui appelait les volontaires à venir. Et j'ai pu constater de mes yeux qu'il mettait de l'océdar sur certaines œuvres, ce qui n'était pas bien.
1: Cyril, c'est pas le cas dans les deux cas que vous nous citez.
3: Dans cette église, elle avait été en effet mal restaurée il y a 40 ans. Où on avait mis des enduits qui ne sont pas conformes et qui finalement abîment les murs. Et cette fois-ci, ils se font accompagner par une spécialiste de restauration d'église qui fait ça bénévolement.
1: Bon, mais ça c'est l'essentiel. Un directeur, il faut toujours être vigilant sur la préservation des matériaux.
0: Il faut une vigilance et il faut que... Moi je tape souvent sur le ministère de la Culture, mais il a un rôle à jouer, la DRAC, les directions régionales des affaires culturelles, doivent être inverties. Il faut simplement qu'il y ait un contrôle par une personne qui connaît et qui veille à ce qu'on ne fasse pas n'importe quoi. Mais sinon, il faut évidemment encourager le volontariat. Mais ça, donc créer une association, c'est une chose qu'on peut faire. Il y a beaucoup de choses qui permettent de trouver de l'argent, et il faut le faire, mais il faut se battre.
1: En tout cas, nous savons que, voilà, on se mobilise les uns et des autres, peut-être pour protéger notre patrimoine alimentaire, agricole, les fromages, les vins, mais surtout ce patrimoine culturel, artistique essentiel. Merci, Didier Rickner, d'avoir témoigné. Je rappelle votre site à la Tribune de l'Art. On va, c'est .fr, tribunedelart.com. Et si vous vous trouvez dans une région où il se passe quelque chose et que vous avez envie de découvrir quelque chose d'inconnu, vous allez sur Tribune de l'Art et vous avez l'explication.
0: Avec un peu de chance, vous aurez les œuvres
1: si
0: de l'église.
1: Bien
0: donc,
1: sûr.
0: Encore une fois, c'est pas complet, forcément.
1: Mais c'est déjà une piste.
0: Il y a des milliers d'œuvres, mais elles n'y sont pas toutes.
1: Voilà, je vous laisse avec Brigitte Lahaye pour des considérations plus sentimentales et je vous donne rendez-vous à demain 2 juillet pour l'ultime émission de cette saison et on essaiera de vous organiser un petit instant festif. Merci à tous et à demain sur Sud Radio.
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1: Bonjour, bonjour à toutes et à tous et bienvenue sur Sud Radio. Ça y est, nous sommes en direct, vous le savez, à cette heure-là. Il est 4h56 en ce jeudi 2 juillet. J'espère que vous avez bien dormi, que vous êtes en pleine forme pour débuter cette nouvelle journée. Nous y sommes, hein, bientôt, les grandes vacances d'été. Bah oui, ça commence demain pour les petits. Et peut-être que vous allez pouvoir partir en vacances, je l'espère en tout cas, durant cette période estivale. En tout cas, vous pouvez compter sur nous pour vous informer dans la bonne humeur, comme toujours, c'est important. Avec toute l'équipe du Petit Matin, Camille, dans un instant, pour votre horoscope, la météo, ce sera en compagnie de Rémi André, vous le savez. Et puis, à la réalisation de cette émission, John Rakotozafi. Bonjour John.
2: Bonjour Benjamin, bonjour à tous.
1: Comment ça va John ce matin?
2: Écoutez, ça va.
1: Vous avez bien dormi vous?
2: Oui, ça va, mais on en parlait avec Laurie. C'est vrai que avec la nuit qui tombe tard, on a envie d'aller se coucher tard, et puis le matin, on regrette un petit peu. Voilà.
1: Oui. Non, mais je comprends. Bon, en tout cas, voilà, vous êtes là, vous êtes fidèle, présent.
2: Oui, et puis une fois qu'on est au micro, on est quand même content d'être avec les auditeurs de Sud Radio.
1: Ben oui, bien sûr. Avec nous, vous en avez parlé, bien sûr, Laurie Leclerc qui sera là à 5h pour présenter le journal, les dernières actualités de ce matin. Mais d'abord, on commence avec votre horoscope. Vous le savez, bon réveil à tous.
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1: Et c'est avec vous Camille, bonjour.
3: Bonjour à tous, cher Bélier, une situation qui semblait bloquée se débloquera lorsque vous porterez votre attention ailleurs. Les taureaux, quelque chose que vous considériez comme acquis, pourrait révéler une nouvelle facette aujourd'hui. Quant à vous, les gémeaux, gardez de quoi noter vos réflexions, l'une d'elles pourrait s'avérer plus précieuse qu'elle n'en a l'air sur le moment. Les cancers, vous pourriez être amené à revoir une promesse que vous vous êtes fait à vous-même. Les lions, une parole bien choisie ou un service rendu au bon moment aura davantage d'impact que vous l'imaginez. Les Vierges, une question que vous pensiez régler pourrait revenir sous un angle totalement différent aujourd'hui. Quant à vous, les Balances, vous pourriez vous retrouver entre deux options qui semblent également séduisantes. Plutôt que de chercher la meilleure, demandez-vous laquelle vous ressemble le plus aujourd'hui. Les Scorpions, évitez les conclusions hâtives. Certaines vérités méritent d'être observées avant d'être interprétées. Les Sagittaires, un imprévu modifiera peut-être votre programme, mais pas nécessairement dans le mauvais sens. Les Capricornes, vous aurez l'occasion de mesurer concrètement les effets d'un effort accompli il y a plusieurs semaines ou même plusieurs mois. Les Verseaux, n'hésitez pas à partager vos idées, même si elles paraissent inhabituelles. L'audace intellectuelle sera récompensée. Et puis enfin, les Poissons, vous pourriez ressentir une forme de nostalgie, mais celle-ci ne sera pas tournée vers le passé. Je vous souhaite à tous une excellente journée.
1: Merci à vous Camille.
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1: Et pour la météo, la première de ce jeudi 2 juillet, on vous retrouve Rémi André. Quel temps pour aujourd'hui mon cher Rémi, bonjour.
4: Bonjour à tous, bonjour à toutes. Et bien aujourd'hui, notre anticyclone a une toute petite faiblesse sur la moitié nord, laissant passer des nuages qui arrivent par la Manche, apportant quelques gouttes sur le littoral. Et puis dans l'après-midi, ces nuages vont descendre en direction de la Loire, mais en se perçant de quelques éclaircies. Donc des nuages au nord et des températures en légère baisse, mais qui atteindront tout de même les 21 degrés près de la Manche, jusqu'à 25 à 26 degrés du côté de Paris ou de Nancy. Plus au sud, en revanche, c'est le soleil qui va dominer. Il va même dissiper les quelques nuages bas que nous avons sur le sud Aquitaine. Et avec ce soleil, les températures, elles, pourront grimper jusqu'à atteindre les 28 à 31 degrés. On pourrait même aller à nouveau jusqu'à 36 degrés du côté de Montpellier. Ce sera le maximum, mais avec des températures à la baisse qui justifient que nous sortons à 6 heures de la vigilance orange canicule. Une journée donc de répit aujourd'hui, avec tout de même, dès demain et après-demain, des températures qui vont remonter à partir de ce week-end, des températures qui, sur la moitié sud, pourraient amener une nouvelle vague de chaleur à partir de ce week-end.
1: Bah on est prévenu. Merci beaucoup, Rémi André. C'est déjà l'heure de se réveiller. Il est 5h sur Sud Radio. On est ensemble jusqu'à 7h. Vous le savez, en ce jeudi 2 juillet. Bon réveil à tous.
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1: Et le journal de 5h nous est présenté par Laurie Leclerc. Bonjour Laurie.
5: Bonjour Benjamin, bonjour à tous.
1: C'était à craindre et c'est arrivé. Les premiers gros incendies de l'été sont en cours. 800 hectares détruits entre l'Aude et l'Hérault. 235 hectares dans les Bouches-du-Rhône. On y revient dès le début ce journal avec vous Laurie. Les autres titres de l'actualité.
5: Sébastien Lecornu en déplacement à Marseille pour une nouvelle cellule de crise sur les incendies et la canicule. Dans les hôpitaux, on redoute l'arrivée de cette nouvelle vague de chaleur. Une femme tuée par balle par la police en plein Paris, possiblement en plein pleine crise de démence. Elle a blessé une policière avec un couteau. Ses collègues ont fait feu. Et puis Marine Le Pen ne fera pas campagne sous bracelet électronique. C'est ce qu'elle explique alors que la décision en appel de son procès tombera mardi prochain.
1: Mais avec le vent et la sécheresse, plusieurs incendies font rage, Laurie, dans le sud de la France, en vigilance rouge aux feux de forêt.
5: 800 hectares sont partis en fumée à la frontière entre l'Hérault et l'Aude. Incendie qui s'est déclaré dans la commune d'Oupia dans l'après-midi, à une trentaine de kilomètres au nord de Narbonne. Il est contenu par moment, mais pas encore maîtrisé, selon la préfecture hier soir. Des habitants sont confinés, d'autres ont été évacués, entre 150 et 200 personnes qui ont dû quitter leur domicile. Autre feu qui s'est déclenché hier soir et qui gagne du terrain dans les Bouches-du-Rhône, 235 hectares au moins partis en fumée à Rognac et Lançon-Provence, à une trentaine de kilomètres de Marseille. 400 pompiers, 150 engins sont en intervention sur place. La fumée et les odeurs de brûlé sont perceptibles depuis Marseille. À Fréjus, dans le Var, un feu a parcouru une trentaine d'hectares avant d'être fixé. Sur ces différents fronts, ce sont donc des centaines de pompiers qui sont mobilisés, parfois venus en renfort de toute la France, des soldats du feu qui sont également confrontés dans certaines régions à des pénuries d'eau. Ils sont donc obligés de s'adapter, comme nous l'indique le porte-parole de la Fédération nationale des sapeurs-pompiers, Éric Brocardi.
6: Avec des techniques ancestrales que nous utilisons déjà parfois, avec les techniques du contre-feu, avec l'effet de brûlage tactique, pour permettre de limiter l'utilisation de l'eau. Nous mettons en place aussi des tests avec des nouveaux matériels. Nous utilisons aujourd'hui des drones et nous utilisons en même temps les caméras qui permettent de surveiller les forêts pour permettre d'avoir toujours un œil très regardant sur le risque d'incendie de feu de forêt et de pouvoir taper le feu très rapidement avant que cela ne dégénère.
5: Et 6 départements restent placés en danger très élevé d'incendie aujourd'hui et demain. Pyrénées-Orientales, Aude, Hérault, Gard, Vaucluse et Bouches-du-Rhône.
1: Et dans ce contexte, une nouvelle cellule de crise sur les incendies et la canicule est prévue. Le Premier ministre Sébastien Lecornu se rend aujourd'hui à Marseille.
5: Alors qu'un nouvel épisode de forte chaleur est à craindre dès ce week-end, se tient cette cellule de crise interministérielle sur la canicule baptisée Anticipation. Cette nouvelle vague de chaleur risque également d'accroître encore un peu plus la pression sur les hôpitaux. Hôpitaux comme ceux de la cité phocéenne qui étouffent Lionel Maillet.
7: Avec la chaleur, les agressions de soignants se multiplient en psychiatrie. Kader Benayed du syndicat Sud Santé à l'hôpital Édouard Toulouse, où il n'y a aucune chambre climatisée.
8: Aujourd'hui, on a des patients qui sont très irritables. C'est-à-dire que hier après-midi, par exemple, j'ai encore 3 collègues qui se sont fait défoncer en voulant calmer un patient et en voulant prendre en soin un patient. Et aujourd'hui, on les voit les uns après les autres tomber comme des mouches. Une augmentation constante des accidents de travail. Franchement, c'est très inquiétant.
7: L'air conditionné, oui, mais pas partout à la Timone où les enfants sont moins bien lotis que les adultes.
9: Malheureusement, avec de telles températures, le ventilateur, ça le fait pas, quoi. Ça suffit pas. Hein.
7: Pascal Jourdan, la représentante de la CGT à la PHM.
9: Dans certains services, il peut faire 30, voire plus. Hier, on a même eu une panne d'électricité pendant une bonne demi-heure. Donc forcément, plus de clim. Ça a été compliqué de travailler comme ça. En plus, vu le manque d'effectifs, la charge de travail, elle est toujours très intense. Il faut s'attendre à ce que l'activité aux urgences augmente, oui.
7: Les 30 000 climatisations promises aux hôpitaux ne rassurent pas cette syndicaliste qui redoute déjà une nouvelle canicule.
5: Et Sébastien Lecornu, le Premier ministre, tiendra également demain une réunion sur les conséquences de la canicule pour le monde agricole après cette annonce hier du ministère. Un déblocage dans les prochains jours de près de trésorerie pour permettre aux éleveurs d'adapter leurs bâtiments aux fortes chaleurs. La filière volaille fortement touchée par cette canicule qui estime qu'il y a potentiellement 3 millions d'animaux morts pendant cette vague de forte chaleur.
1: À Paris, une femme a été tuée par des policiers après avoir brandi un couteau.
5: La femme a été décrite comme étant en état de démence. Retranchée dans la cave d'un restaurant du 12e arrondissement de Paris. Les forces de l'ordre se sont rendues sur place. Elle aurait surgi avec un couteau. Une policière a été légèrement blessée. Plusieurs coups de feu ont été tirés par les forces de l'ordre et cette agresseuse est décédée. On écoute Axel Ronde, porte-parole de la CFTC Police, qui nous explique les circonstances qui poussent à l'utilisation de leur arme.
10: C'est une action qui va extrêmement vite hein, quand vous avez un individu qui est déterminé à passer à l'action, hein, qui sort donc et exhibe un couteau et qui veut utiliser ce couteau soit en menaçant par les paroles, soit en joignant par des gestes ou en se rapprochant dangereusement des fonctionnaires de police. Donc il semblerait qu'une de mes collègues ait été blessée, ce qui a valu une action de tir, de riposte hein, pour pour neutraliser cette personne qui a été mortellement touchée.
5: Axel Rondeau, micro Sud Radio de Mathéo Lamblot.
1: On passe à la politique. Marine Le Pen qui exclut une éventuelle campagne électorale sous bracelet électronique.
5: À 5 jours de la décision de la Cour d'appel dans le dossier des assistants parlementaires européens du FN, cruciale hein, cette décision pour savoir si Marine Le Pen pourra se présenter ou non pour la course à l'Élysée en 2027. Eh bien, la double finaliste de la présidentielle a déclaré sur LCI qu'elle n'avait pas peur de la décision de justice. Elle a également expliqué hein, donc qu'elle ne ferait pas campagne sous bracelet électronique. Pour rappel, Marine Le Pen avait été condamnée en première instance pour détournement de fonds européens à 5 ans d'inéligibilité avec exécution immédiate, 3 ans de prison et 100 000 euros d'amende. En appel, toute peine d'inéligibilité supérieure à 2 ans l'empêcherait donc d'être candidate en 2027.
1: Chez les Républicains, Laurent Wauquiez invite Bruno Retailleau à se ranger derrière Édouard Philippe.
5: Et oui, le chef des députés, les Républicains, appelle le président du parti et candidat à la présidentielle à savoir se retirer si sa candidature ne décolle pas dans les sondages. Selon Laurent Wauquiez, c'est Édouard Philippe qui est le plus apte à incarner l'ordre et le sérieux.
1: Allez, on passe au sport, le football. Avant de parler de la Coupe du Monde, la Ligue 1, Bruno Genesio est le nouvel entraîneur de l'Olympique de Marseille.
5: Le technicien français de 59 ans s'est engagé pour les 2 prochaines saisons avec le club marseillais. Il succède donc à Habib Baye sur le banc olympien. Pour notre tonton du Mondial Sud Radio, Éric Blanc, Bruno Genesio est le profil idéal pour relancer l'OM après avoir échoué à la 5e place de Ligue 1 la saison dernière.
11: Il a une expérience incroyable, il connaît la Ligue 1, il sait parler aux joueurs, reconstruire aussi une équipe. Donc avec Lorenzi, son directeur sportif, ils vont s'atteler à reconstruire. Ils vont devoir vendre bien sûr l'OM parce que ils sont obligés financièrement de répondre au cahier des charges de la Ligue et même de l'UEFA. Donc après, moi j'ai pas de souci. Il a réussi à Lille, pourquoi il réussirait pas à Marseille? Il a réussi aussi à Lyon. Non, c'est un homme, je dirais, expérimenté, il sait de quoi il parle. Il est posé.
5: Éric Blanc, l'un des tontons du Mondial que vous retrouvez sur Sud Radio et notamment autour de Joseph Ruiz. Joseph Ruiz tous les soirs pour les tontons du Mondial entre 20h et 21h.
1: Avec un invité de marque ce soir à 20h, ce sera Cyril Benzaken qui sera l'invité des tontons du Mondial. Qui sait, bah, c'est simplement le celui qui a été 8 fois champion du monde de kickboxing. Donc ça va taper fort ce soir. Allez, le Mondial, la Coupe du Monde, la Belgique qui arrache son ticket pour les 8e de finale. Toute fin de match face au Sénégal.
5: Avec un pénalty transformé à la 125e minute alors que les Belges étaient menés par les Sénégalais en début de rencontre. Ils ont donc renversé la tendance. Ils sont allés au bout des prolongations et les Belges l'ont emporté 3-2 contre le Sénégal.
1: Scénario incroyable. Les Sénégalais qui menaient 2 minutes à 10 minutes de la fin du match, du temps réglementaire, et les Belges qui ont mis 2 buts donc juste avant la 90e pour décrocher les prolongations et donc s'imposer au bout des prolongations. Effectivement, l'Angleterre, pour sa part, a eu du mal, mais ça passe.
5: Et a renversé aussi la tendance avec un doublé d'Harry Kane en seulement 11 minutes de temps. Victoire de l'Angleterre 2-1 qui se qualifie donc face à la République démocratique du Congo. Match terminé il y a quelques minutes. Les États-Unis ont éliminé cette nuit la Bosnie. Victoire 2-0 des Américains.
1: À suivre les prochains matchs.
5: Espagne-Autriche, ce sera à 21h. Portugal-Croatie à 1h du matin. Suisse-Algérie à 5h.
1: Ben voilà, on sait tout. Grâce à vous, ma chère Laurie, on vous retrouve à 5h30 pour votre petite info en plus. Qu'est-ce que vous allez nous conter tout à l'heure?
5: Je vais vous parler d'une grand-mère star des réseaux sociaux, mais qui a eu quelques petits soucis avec sa maison de retraite.
1: Oui, j'ai vu passer ça. Oui, effectivement. Mais l'ambiance, en tout cas, de retraite.
5: Exactement.
1: On peut le dire comme ça. Merci beaucoup, Laurie Leclerc. À tout à l'heure.
5: À tout à l'heure.
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1: Il est 5h09 sur Sud Radio, bah oui, c'est l'heure de se réveiller. J'espère que vous allez bien, que vous êtes en pleine forme avec... Bon, on a eu la canicule la semaine dernière, Rémi André nous le disait, on en aura une autre voilà, qui arrive dès ce week-end. Effectivement, bah voilà, la chaleur qui revient, en tout cas l'écologie. On en parle tout de suite sur Sud Radio avec ces épisodes caniculaires qui s'enchaînent. L'écologie punitive a-t-elle montré ses limites? C'était l'un des débats hier soir des Vraies Voix de Sud Radio avec Philippe David et Cécile de Minibus.
12: Sous votre gouvernement, la canicule s'est transformée en violence politique.
13: D'où sortez-vous ce bilan de 10 000 morts? sur lesquels vous et les vôtres, votre collègue président Gontard au Sénat, madame la députée Rousseau, un certain nombre sont allés sur les plateaux de télévision depuis maintenant plus de 3 jours en établissant un bilan humain qui est faux. C'est scandaleux, c'est indigne.
14: Oui, extrême tension cet après-midi à l'Assemblée nationale sur les conséquences de cette canicule. Ça n'a pas plu aux écologistes qui hésitaient à déposer une motion de censure. Ils l'ont fait, ils veulent faire tomber le gouvernement sur cette gestion de la canicule.
15: Aujourd'hui, nous devons mettre en jeu la responsabilité du gouvernement. Cette réponse le démontre. Ce gouvernement est incapable d'une remise en question et finalement de mettre en œuvre la politique dont on a besoin.
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16: Et Alain nous appelle de Lyon. Bonsoir Alain, merci d'avoir accepté cette de débattre avec nous. En tout cas, votre avis sur cette question. Sébastien Lecornu a-t-il raison de répondre vertement aux écologistes, selon vous ?
17: Donc non.
16: Voilà, ok.
17: Et pourquoi ?
16: Et ben pourquoi Oui, parce que là, ça faisait court quand même.
18: Thèse, antithèse, synthèse.
17: La dernière grande canicule a eu lieu en 2003.
16: Oui.
17: Donc il y a 23 ans.
16: Oui.
17: Donc en 2003, il aurait été aux affaires, j'aurais été dans le oui. Parce que personne ne pouvait prévoir ce qui s'est passé en 2003. Par contre, on a appris et tout le monde savait maintenant ce qui risquait de se reproduire. Ou ce qui allait se reproduire un jour.
16: Mm-hmm.
17: Le mois de mai a été un signal d'alarme. Tous les gens qui s'occupent un peu de climat ou qui s'occupent d'environnement sérieusement savaient que après ces inondations très importantes qu'on a eues pendant cet hiver, il y avait des grandes chances qu'il y ait des canicules pendant l'été. Bon, il y a El Niño, je ne vais pas faire un cours de météo, mais les océans sont beaucoup trop chauds. Bon, tous les témoins, tous les feux étaient dans le rouge, donc on savait. Pour preuve, nous, en février, on a essayé d'acheter un domaine pour justement l'environnement, et parce qu'on savait qu'il allait avoir un été très chaud et qu'il fallait absolument avoir un outil de travail qu'on n'a pas réussi à avoir. C'est pour étayer mon argumentaire.
16: Mm-hmm.
17: Mais donc lui, il a eu 26 ans pour se préparer. Ça fait 9 ans qu'il est aux affaires. Alors pas Premier ministre, mais il est au gouvernement quasiment depuis le début.
16: Mm-hmm.
17: Comment il peut justifier qu'il ne savait pas. Si moi je sais, le français lambda, qui n'a pas accès à des informations particulières, à part que l'environnement, je connais, la météo encore plus, et que je suis un vrai écologiste, pas un écologiste politique. Et si moi je savais, comment lui peut dire qu'il ne sait pas? Et deuxièmement, même s'il ne sait pas, il y a eu entre le mois de mai et le mois de juin, pour le moment, parce que les chiffres définitifs, on ne les connaît pas encore, entre 1800 et 2000 morts officiellement. Rien qu'au nom de ces 2000 morts,
16: mmh.
17: il se doit d'être courtois, il se doit d'être réservé. Il ne peut pas se permettre de s'emporter comme s'il était au bar des sports. Alors, j'en ai autant pour l'écologiste, par contre.
18: Ah.
17: Moi, je serais pour la démission de Lecornu, mais la démission aussi des Verts. Parce que leur attitude, elle est aussi scandaleuse que la sienne.
16: Mmh.
17: Parce qu'ils profitent de 2000 morts pour partir en avant. On ne les a pas entendus au mois de mai, les Verts. Ils étaient où au mois de mai? Quand la première canicule est arrivée, ils n'étaient pas en train de tirer le signal d'alarme parce qu'ils connaissent rien l'environnement. Ils en connaissent pas plus que Lecornu. Ils sont comme Lecornu, des politiques. Ils passent leur énergie à se faire élire. Très bien, moi je dirais, c'est dans la démocratie, les gens peuvent se faire élire. Mais ils sont pas écologistes. Ils n'ont pas le temps de façon d'apprendre l'écologie. Ils n'ont pas le temps d'apprendre le climat. Donc, moi je serais pour ça. Mais Lecornu, de par son statut de Premier ministre, il devait au moins une mémoire aux 2000 morts. Et ça, il l'a pas fait.
16: Ah si, si, il l'a fait. Si, il l'a fait.
17: Mais dans, quand il s'emporte, il peut dire les mêmes choses de manière très posée. Il n'a pas besoin d'employer les propos et le ton, surtout, qu'il a mis. Et c'est le ton, qui m'a
16: c'est la première chose qu'il est dit quand il a pris la parole.
19: Quand on vous accuse de tuer 10 000 morts, c'est quand même un peu énervant.
17: Alors attendez. Excusez-moi, je n'ai pas accusé d'avoir tué 2 000 morts.
16: Il parle de Sandrine Rousseau.
18: Des 10 000 morts. Mais le
19: Cornu s'est pas énervé contre vous, il s'est énervé contre Sandrine Rousseau.
18: Non. Contre Cyril Chatelain.
20: Cyril Chatelain, pardon. En réalité, dans le point de vue d'Alain, c'est qu'il cherche à être équilibré. Et de fait, même sans être un écologiste patenté comme moi, on peut considérer que la gestion de la canicule n'a pas été irréprochable. Mais ça ne rend pas plus légitime cette dramatisation par le chiffre qui est totalement scandaleuse avec une motion de censure qui est purement tactique et qui n'a aucun sens. Mais je dirais globalement, le point de vue d'Alain, avec beaucoup plus de vigueur que le mien, n'est pas complètement à côté de la plaque, bien au contraire.
2: Alors moi je voudrais dire une chose déjà, je vais être très bref. Les écologistes qui parlent d'écologie, c'est à pleurer de rire. Parce que je vous rappelle que parmi les principaux créateurs de CO2, il y a le charbon et la lignite. Et les écologistes allemands, pour arrêter le nucléaire, ont rouvert des centrales à charbon et à la lignite qui réchauffent le climat, y compris en France. Donc, je pense que dans ce domaine, il ferait bien de se faire discret. De plus, je tiens à rappeler qu'ils ont juste été au gouvernement avec François Hollande de 2012 à 2017, si je ne m'abuse, et qu'on était après 2003. Qu'est-ce qu'ils ont fait à ce moment-là? Et ensuite, ils se plaignent des conséquences, mais ils ont mis des règlements pour qu'on ne puisse pas utiliser les pompes à chaleur en version clim. Ils n'ont même pas voulu de clim dans les bus et dans les métros. Ils ne veulent pas non plus de clim dans les maisons. Et après, ils disent les gens meurent de chaud. Bah, faudrait peut-être éviter de dire une chose et de se plaindre des conséquences de ces choses.
19: Moi, je soutiens plutôt le cornu, c'est-à-dire qu'il parle d'une préparation. Mais quelle est leur préparation aux écolos quand tu les entends? C'est végétaliser. Moi je veux bien rénovation des bâtiments, rénovation thermique des bâtiments, mais c'est des solutions qui suffisent pas. On a même entendu Marine Tondelier s'exprimer sur ce qu'elle faisait elle-même, femme enceinte chez elle. Elle disait que ça marchait pas.
2: Oui.
19: Voilà, j'ai mis du linge mouillé devant un ventilo, mais ça sert à rien en fait. Il faut mettre de la clim partout. Et ça c'est pas la faute de Le Cornu. Il est là depuis un an. Bah, c'est pas de sa faute si les bâtiments publics sont pas équipés en climatisation. Le problème est beaucoup plus profond. Il y a 18% ou 20% des bâtiments en France qui sont équipés de climatisation contre 60% en Espagne, en Italie ou en Grèce.
2: Absolument.
19: On n'est pas des pays tout à fait comparables en termes de climat, mais on l'est de plus en plus en raison notamment du changement climatique.
16: Il y a quand même des choses qui ont été faites, hein, comme le fonds vert, la loi qui interdit les permis d'hydrocarbures, il y a l'objectif neutralité, l'anti-gaspillage, la convention citoyenne pour le climat. Il s'est quand même passé des choses quand même.
19: C'est des choses qui visent à éviter l'impact trop fort de l'activité économique française sur le réchauffement climatique. C'est pas des solutions bien à sûr. Destination des Français qui subissent la chaleur, qui est la conséquence du réchauffement climatique.
16: Bah oui, parce que regardez, pour l'instant,
19: il y a l'aval.
16: Où en sont les subventions pour mettre des PAC, pour remettre des fenêtres et tout? Elles ont disparu pour l'instant. Bah, donc c'est compliqué.
21: Raison sur un point. C'est vrai que tout le monde surfe sur l'écologie pour se donner bonne conscience. Mais qui a fait quelque chose depuis 2003? Et Philippe l'a dit. On a eu toutes les couleurs politiques. Souvent, enfin, de temps en temps. Toutes les couleurs politiques ont été là. Il y a eu parfois de l'écologie punitive, franchement, qui gonfle tout le monde. Mais vous avez dit un truc, Alain, qui m'a un peu interpellé, moi. Vous êtes un bon écologiste. Mais pourquoi nous, on n'est pas des bons écologistes? Parce que moi, je roule pas en voiture électrique parce que je peux pas me permettre de le faire. Je suis pas un bon écologiste. Je fais mon tri, j'essaye de faire tout ce qu'on me demande de faire. Mais ça veut dire quoi, être un bon écologiste?
16: Il va vous répondre.
20: Très bonne question.
17: C'est pas du tout par rapport à vous. Nous, les gens comme moi qui s'occupons d'écologie depuis des dizaines d'années, notre plus grand problème qu'on a actuellement, c'est ce que vous venez de dire, l'écologie punitive, l'écologie politique, les décroissants, tous ces groupuscules qui sont, un jour ils ont réalisé qu'il y avait en France quelque chose qui avait un impact en communication énorme, c'était l'environnement et l'écologie. Et les écologistes, ils sont pas structurés. On n'est pas des politiques. On œuvre, on travaille sur le terrain. Justement, on répond à toutes les questions que vous venez de poser. Et un jour, il y a 15 ans, 20 ans, ces groupuscules sont arrivés et se sont accaparés avec leur structure politique l'écologie. Ils se sont autoproclamés écologistes. Si vous prenez Mélenchon, il crée le Front de Gauche. C'est la première fois qu'on voit Mélenchon associé à de l'écologie. Jusque-là, Mélenchon, il voulait pas entendre parler d'écologie.
16: Bien sûr.
17: Il a eu une aubaine. Sur le champ de Mars, en 89, il y avait eu le mur, je sais plus quoi, des droits de l'homme, je sais pas quoi, qui avait été installé dans le cadre du bicentenaire de la Révolution. Et ce mur était en train de se casser, donc tous les ans, il y avait une manifestation pour éviter qu'il soit détruit. Puis un jour, il est arrivé une fille qui s'est présentée comme écologiste. En fait, elle a hurlé sur tout le monde parce que on parlait pas de social. Et que l'écologie devait être que sociale, qu'est-ce qu'on l'embêtait avec l'environnement? Et c'est comme ça que les groupuscules sont arrivés. Et eux, ils ont récupéré l'environnement et la communication de l'écologie. Aujourd'hui, tout est mélangé. Il y a quelqu'un qui est très bien dans l'écologie, c'est cette personne qui monte dans les arbres pour protéger les arbres qui étaient sur la 69. Lui, c'est un pur. Il connaît par cœur son sujet. Il parle très bien. Il est calme. Il est posé. Il agresse personne. Et il est vraiment efficace parce qu'il a vraiment sauvé des arbres.
2: Excusez-moi, mais ses amis qui ont quand même incendié des engins de chantier à côté de Castres, etc., ils sont pas pas tous blanc-bleu. Je pense qu'on sera d'accord là-dessus, non?
17: Vous me posez une question, j'essaie de vous faire comprendre qu'il y a un amalgame aujourd'hui. On peut plus arriver à s'y retrouver. Un chien n'y retrouverait pas ses petits.
16: Mais c'est vrai, vous avez raison, Alain.
17: Tout est amalgamé. Aujourd'hui, vous croyez, vous prenez Lyon, par exemple. Lyon, c'est pas un écologiste, c'est un décroissant. J'ai une amie à Lyon. Je suis lyonnais, donc j'ai une amie à Lyon qui mène des vraies actions dans l'environnement, qui met de l'argent de sa poche, c'est son argent personnel, elle met des centaines de milliers d'euros, donc c'est pas 3 francs 6 sous. Quand il est passé, la première chose qu'elle s'est fait, elle est allée à la mairie de Lyon. Ils l'ont même pas reçu.
16: Ah oui.
2: Oui.
17: En 5 ans, il l'a jamais contacté.
16: Mais c'est tellement vrai ce que vous dites, Alain. Et enfin, quelqu'un qui me dit que l'écologie ne doit pas être politique. En fait, c'est tout le monde. En fait, chacun au quotidien, dans ses petits gestes du quotidien, c'est très important.
19: Mais il y a quand même des manières de concevoir l'écologie. C'est-à-dire qu'il y a des solutions qui sont plus prônées par la droite et d'autres qui sont plus prônées par la gauche. Il faut le dire, la droite. Pendant longtemps, son seul programme écologique aussi, c'était le nucléaire. Moi, ce que je comprends aussi, sur la base du fait que la France est responsable de moins de 1% des émissions de gaz à effet de serre à l'échelle mondiale, compte tenu d'une activité économique qui est supérieure à 1%, bon, on pouvait considérer que la France était plutôt un bon élève. Moi, j'ai tendance à penser ça. J'ai tendance à penser qu'il faut pas léser les Français.
16: Alors qu'il y a l'Asie
19: qui est en train de pourrir le monde avec ses émissions de gaz à effet de serre, que l'Afrique arrive évidemment et que vous inquiétez pas, ils vont absolument pas se déranger pour manger de la viande, pour construire, pour rouler en voiture, etc., etc. Donc, moi, dans tout ça, je suis plutôt défavorable à léser les Européens qui déjà sont en déclin démographique et d'activité à l'échelle mondiale. Je suis pas pour en plus les culpabiliser et leur dire, les gars, vous allez en faire encore moins.
1: Mais oui, écologie punitive ou pas, en tout cas, ça fait réagir les vraies voix de Sud Radio. Hier soir, avec Philippe David, Cécile de Minibus, vous le savez, les vraies voix, c'est tous les soirs de la semaine en direct entre 17h et 20h. Pour l'heure, je vous souhaite un très bon réveil, il est 5h22. À suivre, après le rappel des titres, on retrouvera John Rakotozafi pour les anniversaires du jour. Mais tout d'abord, donc, les principaux titres de l'actualité du jour. Et tout d'abord, les premiers gros incendies de l'été qui ravagent actuellement des centaines d'hectares dans le sud de la France, notamment à la frontière entre l'Hérault et l'Aude, où 800 hectares sont partis en fumée. À Fréjus, dans le Var, un feu a parcouru une trentaine d'hectares dans les Bouches-du-Rhône. C'est un incendie qui n'est pas encore fixé, qui gagne du terrain. Plus de 235 hectares qui sont concernés. Le Premier ministre Sébastien Lecornu qui sera aujourd'hui à Marseille, justement, pour une nouvelle cellule de crise interministérielle consacrée aux incendies. À la canicule. Marine Le Pen exclut une nouvelle fois de faire campagne électorale sous bracelet électronique. Elle indique sur LCI qu'elle n'a pas peur, en tout cas, de la décision de la Cour d'appel qui sera rendue mardi prochain. Toute peine en appel supérieure à 2 ans d'inéligibilité la forcerait à céder sa place à Jordan Bardella pour la présidentielle de 2027. Et puis la Coupe du Monde de football. La Belgique se qualifie pour les 8e de finale sur le fil face au Sénégal. 3-2 après prolongation. L'Angleterre, pour sa part aussi, s'est fait peur. Victoire 2-1 face à la République démocratique du Congo. Et puis les États-Unis qualifiés également pays hôte pour les 8e de finale après sa victoire cette nuit 2-0 face à la Bosnie.
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1: Et à 5h23, c'est l'heure de le retrouver, John Rakotozafi. Bonjour John.
4: Bonjour Benjamin, bonjour à tous.
1: Pour les anniversaires du jour, en ce jeudi 2 juillet, à qui souhaitons un bon anniversaire?
4: Et bien on va commencer par une actrice d'origine australienne, c'est Margot Robbie qui fête aujourd'hui son anniversaire. Et oui,
1: elle est d'origine australienne.
4: Elle est australienne, okay. Elle est née à Dalby en Australie. C'est l'actrice à qui l'on doit notamment le succès de ces dernières années, l'adaptation de Barbie et ses 1,4 milliard de dollars au box-office mondial. Mais on se souvient d'elle aussi en Harley Quinn. Vous savez, c'est l'amoureuse de Joker.
22: Je me suis juré il y a pas longtemps qu'avec mon prochain petit copain, je ferais gaffe au voyant rouge et que si jamais il y en avait un qui s'allumait dans ma tête, je réagirais sainement en le butant sur le champ.
4: Ouais, personnage assez psychédélique. Donc Margot Robbie qui s'est fait connaître, c'était en 2013, elle avait un rôle dans le film Le Loup de Wall Street aux côtés de Leonardo DiCaprio. Ouais. Et depuis, évidemment, sa carrière qui a décollé.
1: Qu'elle a retrouvé d'ailleurs Leonardo DiCaprio dans Once Upon a Time
4: in Hollywood. Voilà,
1: ouais, exactement, avec Brad Pitt que je conseille peut-être vous aussi, John. C'est vrai que c'est
4: pas mon film préféré de Quentin Tarantino, mais c'est un film que
1: c'est mon préféré. tirer, voilà.
4: Si vous avez un peu de temps, parce que voilà, c'est
1: pour ceux,
4: films un peu
1: long. Vous qui nous écoutez, voilà, si vous avez l'occasion de le regarder, vous le regardez. Si vous êtes déçu, bah vous me tapez dessus. Voilà.
4: C'est noté. 36 ans donc pour Margot Robbie. C'est l'anniversaire aussi d'une autre actrice, Lindsay Lohan, actrice qui a marqué la jeunesse, l'adolescence de beaucoup de personnes, notamment avec les films Lolita malgré moi ou encore avec Freaky Friday.
6: Qu'est-ce que je fais dans la chambre d'Anna ? Ce n'est pas à moi ça. Tu es dans mon corps et je suis dans ton corps. Je suis vieille. Je te demande pardon. Oh, je ressemble à un mort vivant.
4: Ah oui, dans ce film, elle échangeait de place de corps avec sa mère, jouée par Jamie Lee Curtis. Le film qui a connu une suite, qui est sorti l'année dernière, Freaky Friday 2. Elle avait quand même eu une grosse période un peu compliquée, Lindsay Lohan, notamment à cause de problèmes de drogue. Elle a dû prendre un peu de temps pour revenir donc et refaire du cinéma avec donc ce premier gros film, Freaky Friday 2, qui a marqué son retour l'année dernière. On fête aujourd'hui aussi les anniversaires des animateurs télé, Thomas Soto, Flavie Flamand, respectivement 53 et 52 ans pour les deux, qui ont en commun d'être passés à la tête de l'émission Télématin sur France 2, entre autres. Bon, Flavie Flamand qui a évidemment beaucoup fait parler ces dernières semaines, notamment autour des accusations autour de Patrick Bruel. Voilà, donc c'est son anniversaire aujourd'hui à elle et donc à Thomas Soto. On fête aussi l'anniversaire d'une animatrice télé qui va prochainement prendre la tête d'une nouvelle émission sur France Inter. C'est Maïtena Biraben qui a été pendant de longues années sur Canal+, et qui, je l'ai appris, a appris il y a quelques années seulement qu'elle était autiste. Voilà, elle l'a appris à l'âge de 57 ans. Un diagnostic qui, comme elle expliquait en interview, a forcément marqué et changé sa vision des choses sur sa façon de travailler.
8: C'est pas une mode de dire qu'on est autiste, c'est dur. Pas de le dire, mais de l'être. C'est un niveau d'angoisse qui est gigantesque, quoi. Est-ce que je comprends ce que vous me dites ? Qu'est-ce qu'il faut que je réponde ? Toutes les possibilités de réponse. Bon, je suis un peu fatiguée, quoi.
4: Voilà, en tout cas, elle montre que c'est possible de quand même réussir sa carrière avec un trouble autistique. Voilà, ça fait partie des personnalités qui quand même permettent de libérer un peu la parole sur ce type de sujet. Anniversaire aujourd'hui aussi, il y a beaucoup de monde, 81 ans pour Pierre Lescure, le cofondateur de Canal+, qui était
1: sur Sud Radio,
4: vendredi dernier, dans les tontons du mondial. N'hésitez pas à aller réécouter cette émission, lui qui
1: en podcast sur sudradio.fr, allez-y. L'émission était très intéressante,
4: lui qui a été président notamment du Paris Saint-Germain entre 1991 et 2002, puisque il occupait le poste dans ces mêmes eaux-là de PDG de Canal+. On fête aussi l'anniversaire de la doyenne de la chanson française, Lino Renault. Eh oui, 98 ans aujourd'hui pour Lino Renault, hein.
1: C'est beau.
4: Ah ouais,
1: c'est très beau.
4: On espère continuer de la voir encore le plus longtemps possible, elle qui est très engagée, notamment pour le site d'action. Et d'ailleurs, on a une petite pensée pour toutes les équipes du site d'action après l'annulation le week-end dernier du concert Solidays. Donc voilà, 98 ans aujourd'hui pour Lynn Renault. Et puis on finit en musique, mon cher Benjamin, avec l'anniversaire aujourd'hui de Adrien Gallo. Vous savez, c'est le leader des

0: de toi.
1: Ben oui, je sais que vous aimez le rock, Benjamin.
2: Et, alors figurez-vous que alors c'était mes années de première terminale. Voilà, c'était j'avais une petite passion bébé brune.
1: Bah
2: c'est,
1: ouais,
2: c'est un peu le boys band rock de, ouais, de l'époque. Ouais.
1: Ils ont réussi quand même à faire un beau coup puisque donc ils étaient à la sortie du lycée. Ils ont créé ce ouais, groupe-là ouais. Et qui bah, justement a été très très populaire justement autour des lycéens avec donc leur premier ouais. album qui est sorti en 2007 et puis d'autres tubes comme par exemple celui-là ensuite. Coup et blessure quelques années plus tard.
2: Bref. C'est un peu plus pop.
1: Ouais, ouais, mais c'est pas mal. Moi j'aime bien cette chanson.
2: Bien.
1: Ouais, j'aime bien cette chanson-là.
2: Bah alors, montez le son.
1: Je monte le son.
2: Vous êtes un grand romantique, John.
1: C'est vrai.
2: Pour ça.
1: Oui. Adrien Gallo, donc le leader des bébés brunes qui fête aujourd'hui ses 37 ans. Et joyeux anniversaire, évidemment, à vous si vous êtes né un 2 juillet.
2: Bien sûr, merci beaucoup, John. Allez, on passe à la météo.
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2: La météo avec vous, Rémi André. Quel temps pour aujourd'hui, mon cher Rémi? Bonjour.
4: Bonjour à tous, bonjour à toutes. Et bien aujourd'hui, notre anticyclone a une toute petite faiblesse sur la moitié nord, laissant passer des nuages qui arrivent par la Manche, apportant quelques gouttes sur le littoral. Et puis dans l'après-midi, ces nuages vont descendre en direction de la Loire, mais en se perçant de quelques éclaircies. Donc des nuages au nord et des températures en légère baisse, mais qui atteindront tout de même les 21 degrés près de la Manche, jusqu'à 25 à 26 degrés du côté de Paris ou de Nancy. Plus au sud, là, en revanche, c'est le soleil qui va dominer, il va même dissiper les quelques nuages bas que nous avons sur le sud Aquitaine. Et avec ce soleil, les températures, elles, pourront grimper jusqu'à atteindre les 28 à 31 degrés. On pourrait même aller à nouveau jusqu'à 36 degrés du côté de Montpellier. Ce sera le maximum, mais avec des températures à la baisse qui justifient que nous sortons à 6 heures de la vigilance orange canicule. Une journée donc de répit aujourd'hui, avec tout de même, dès demain et après-demain, des températures qui vont remonter à partir de ce week-end, des températures qui, sur la moitié sud, pourraient amener une nouvelle vague de chaleur à partir de ce week-end.
2: Merci à vous, Rémi André. Je vous souhaite un très bon réveil. 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Merci pour votre fidélité. Il est 5h31. 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
2: Et l'actualité résumée en 2 minutes, c'est grâce à vous, Thomas Rivière. Bonjour Thomas.
5: Bonjour à tous. Les feux de forêt de retour dans le sud de la France avec la sécheresse. Un incendie s'est déclaré dans l'Aude à la frontière avec l'Hérault. 2 départements concernés par la vigilance rouge. Feux de forêt, 700 hectares auraient déjà brûlé dans le secteur de Beaufort. Dans le Var, un feu de végétation contraint également à protéger plus de 2000 personnes autour de Fréjus. Des campings ont été évacués sur place. La France qui fait face à la sécheresse après la vague d'intense chaleur. 94 départements sont en vigilance ou en alerte selon un dernier décompte. Des arrêtés préfectoraux ont été pris dans plus de 80 départements pour limiter notamment certains usages de l'eau potable et économiser la ressource. La politique et la présidentielle, Marine Le Pen ne fera pas campagne avec un bracelet électronique. La chef de file du RN l'a annoncé sur LCI. Quand on est un candidat à la présidentielle, il faut être totalement libre de ses mouvements. Et ce n'est pas le cas si vous êtes porteur d'un bracelet électronique, a expliqué Marine Le Pen. De son côté, Laurent Wauquiez tend la main à Édouard Philippe. Je crois qu'Édouard Philippe peut incarner l'ordre et le sérieux permettant de redresser la France, a expliqué le chef de la région Auvergne-Rhône-Alpes à nos confrères du Figaro. Le patron des Républicains estime que Bruno Retailleau doit se retirer si sa candidature ne décolle pas dans les sondages. La dernière loi de programmation militaire validée par l'Assemblée nationale, à 436 milliards d'euros alloués jusqu'en 2030, c'est 36 milliards de plus que ce qui était prévu en 2023. Le budget militaire annuel passera ainsi à 2,5% du PIB français. Au Venezuela, le bilan s'alourdit après les 2 séismes dévastateurs. Les autorités locales évoquent 2295 victimes, plus de 11 000 blessés. 50 000 personnes sont toujours portées disparues. L'ONU demande la mobilisation de 50 millions de dollars pour pallier aux pénuries alimentaires. Enfin, les Anglais qualifiés en 8e de la Coupe du Monde de football après avoir gagné face à la RDC, victoire 2-1. Ils rejoignent les Mexicains en 8e de finale. Le Mexique qui a battu l'Équateur 2-0 hier. Bon début de journée à tous.
2: Merci beaucoup Thomas Rivière.
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2: Ah, ça court dans le studio de Sud Radio pour être à l'heure pour ce tour de table. Non, je parle pas de vous, Laurie Leclerc.
0: Je m'installe tranquillement.
2: Bah oui, journaliste du petit et grand matin de Sud Radio. Bah oui, vous, je sais, à chaque fois, vous êtes à l'heure. Voilà.
0: Ouais,
2: et du coup, bah, faudra donner des conseils à Félix Mathieu, qui est toujours sur le gong.
6: Qui était assis avant Laurie Leclerc, je tiens à le dire. Ah, oui, je vous trouve très injuste sur ce coup.
2: Je sais pas, je vous ai senti courir dans mon dos, là. L'important, c'est que vous soyez là pour votre revue de presse. Mon cher Félix, avec nous également. Voilà, il est tout sage, il est en face de nous.
6: C'est ouais, je bouge
2: John,
6: pas, moi.
2: John Rakotozafi. Rebonjour, John.
7: Oh, bonjour, Benjamin. Bonjour à tous.
2: Avec vous, on va parler de la fin d'une ère carrément dans l'univers des jeux vidéo. Félix, vous, dans la revue de presse, on parlera bien évidemment de ces incendies qui se sont déclenchés hier. Ils sont plusieurs, effectivement. Voilà, on avait cette vigilance rouge qui courait déjà depuis quelques heures. Eh bien, malheureusement, effectivement, des feux se sont déclenchés dans le sud du pays. Mais d'abord, commençons avec vous, Laurie, si vous le voulez bien. Vous nous parlez d'une grand-mère de 96 ans. Elle cartonne sur les réseaux sociaux, mais elle a quelques petits soucis avec sa maison de retraite. Quels sont donc ces petits soucis?
0: Et oui, vous avez peut-être déjà vu ses vidéos sur les réseaux, car elle cumule des millions de vues à chaque publication. C'est grand-mère droniaque sur TikTok, notamment. Elle est de 96 ans, qui est résidente d'une maison de retraite dans le Connecticut. C'est une star notamment avec ses Get Ready With Me, vous savez, préparez-vous avec moi, quand elle se prépare. Alors ça peut être pour des sorties entre copines, ça peut être pour des anniversaires, des enterrements aussi, qu'elle prend généralement à la légère. Mais
2: ça veut
0: aussi
2: dire quoi? Elle propose du coup à se maquiller.
0: Exactement.
2: Avec elle via les réseaux sociaux.
0: Elle se raconte, elle se maquille et se prépare devant la caméra pour des rencarts aussi.
2: Ah oui,
0: voilà.
2: Okay.
0: Elle parle aussi de
2: avec des petits jeunes.
0: Voilà, elle parle aussi de ses prétendants, que parfois il la saoule, donc elle est largue, enfin voilà, ils sont un peu trop encombrants. Grand-mère droniaque qui est très jeune, puisqu'elle organise également des fêtes dans sa chambre, et c'est là où elle a des problèmes avec sa maison de retraite. Elle a reçu un courrier officiel il y a quelques jours de l'établissement, la menaçant d'expulsion en raison d'incidents répétés qui pourraient mener à un réexamen de son statut de résident. Merci de ne plus organiser de fêtes. Alors elle répond sans pincette, je peux faire ce que je veux, je paye 12 000 dollars par mois pour vivre ici.
2: Elle, 12 000 dollars,
0: ouais, voilà.
2: C'est énorme. Ouais.
6: Ouais, c'est moins rigolo, ça.
0: Voilà,
6: ouais.
0: C'est moins rigolo, beau, mais en tout cas, voilà, elle a publié aussi une vidéo le lendemain de cette lettre de menace où elle était en gueule de bois avec en légende ma maison de retraite ne m'empêchera pas de faire la fête pendant le dernier chapitre de ma vie. Heureusement, l'incident s'est résolu avec un compromis. Elle a le droit de recevoir des gens dans sa chambre jusqu'à tard le soir, mais elle ne doit pas leur proposer d'alcool. Conditions strictes. Voilà. Pas d'alcool pour la fête. Donc vraiment, je vous invite à suivre cette grand-mère de 96 ans, un grand mât droniaque sur les réseaux sociaux. Elle est très marrante, pleine d'énergie, certainement plus que moi le matin. Donc vraiment, allez-y.
2: Droniaque,
0: D-R-O-N-I-A-K.
2: D'accord, ok.
0: Voilà.
2: Ouais,
0: grande mât droniaque.
2: Est-ce qu'elle joue aux jeux vidéo ou pas, cette grand-mère?
0: Elle pourrait, je pense. Je sais pas si elle le fait, mais elle pourrait, tout à fait.
2: elle va écouter la petite info en plus, du coup, de John. Puisque vous nous parlez de jeux vidéo, mon cher John.
7: Avec la fin du nerf, une info vraiment, on peut le dire, quand même assez importante qui est tombée hier. Alors en fait, c'est presque une info en deux temps qui est tombée, puisqu'il y a quelques jours, vous savez, on a beaucoup parlé de GTA 6, qui est le jeu le plus attendu depuis quelques années. Et ils ont annoncé qu'il n'y aurait pas de version physique de ce jeu, c'est-à-dire qu'il n'y aura pas de disque à l'intérieur des petits boîtiers qui pourraient être vendus pour donc jouer à ce jeu. Et cette annonce, elle a été suivie d'une autre annonce, celle de Sony, qui hier a annoncé la fin du format physique pour ses futures consoles PlayStation à partir donc de janvier 2028. Il n'y aura plus de CD qui seront vendus pour donc la PlayStation. Ça veut dire aussi que la prochaine PlayStation sera uniquement une PlayStation sans format physique.
2: Il n'y aura pas de
7: lecteur de disque dedans. Qu'est-ce que ça veut dire? Ça veut dire tout simplement que c'est fini pour tout le marché de l'occasion. C'est ça aussi qu'il faut il faut se dire, avec l'impossibilité pour les gens de revendre leurs jeux vidéo comme c'était le cas depuis plusieurs années. C'est aussi une mauvaise nouvelle pour tous les magasins du type Micromania qui vendaient physiquement des jeux vidéo. Alors bon, certains diront que on peut toujours vendre la petite pochette du jeu et mettre un code à l'intérieur, mais évidemment si c'est pour se déplacer juste pour avoir une pochette de jeux vidéo, ça a pas forcément d'intérêt. Alors pourquoi ce choix de la part de Sony et de PlayStation? C'est évidemment pour des questions de coût, pour réduire les coûts de production, éliminer la fabrication des disques Blu-ray, du packaging en plastique le plus possible.
2: Bah pour l'environnement, ouais, c'est
7: sachant
2: une bonne nouvelle.
7: Ouais. Aussi que voilà, les statistiques disent que dans tous les cas, désormais 80% des gens étaient déjà passés sur ce format numérique ces dernières années sur PlayStation. C'est même un petit peu plus sur son concurrent de Microsoft Xbox où 90% des gens étaient passés donc sur ce format numérique.
0: Et la question, c'est est-ce que ce sera moins cher pour les consommateurs avec moins de support?
2: Mais non, voyons-le.
7: Non. Alors après le seul truc qui change aussi, c'est que les façons de consommer les jeux vidéo ont changé, puisqu'il y a aussi désormais la possibilité parfois d'acheter des jeux via une forme d'abonnement, c'est-à-dire qu'en gros vous payez un abonnement un peu comme pour Netflix qui va vous coûter 10-15 euros par mois, et où parfois vous allez avoir certains jeux en illimité ou certains jeux qui sont compris dedans. Donc en fait il y a une façon aussi de consommer le jeu vidéo qui a changé ces dernières années, et donc Sony s'adapte. Le problème, c'est que du coup il y aura plus de ce qu'on appelait la rétrocompatibilité, où par exemple avec sa PlayStation 5 on avait la possibilité encore de jouer à des jeux d'anciennes consoles. Si on enlève complètement le support des disques Blu-ray, ça veut dire que c'est terminé pour jouer par exemple sur ces jeux de PlayStation 3 sur sa console PlayStation 6.
2: Il est loin le temps où on soufflait dans la cartouche des jeux vidéo, vous vous en souvenez?
6: Il est loin le temps où nos ordinateurs avaient des lecteurs de DVD aussi.
2: Il nous supprime tout ça. C'est malheureux. Bon, en tout cas, bonne nouvelle pour

0: tout le pourtour méditerranéen, le bassin méditerranéen de Nice à Perpignan, bah on est sur une zone à risque, hein, averti dans Midi Libre le patron des pompiers Éric Florès. Autre titre, autre journal, autre zone et malheureusement autre incendie. Nuit d'angoisse, titre La Provence édition Martigues-Istres Vitrolles Marignane, parce que oui, hier soir les pompiers ont dû faire face à deux feux assez virulents du côté de Rognac et de Lançon-Provence, plusieurs maisons évacuées. À Rognac, on est sur un secteur périurbain, si vous voulez, les pins côtoient les habitations, raconte La Provence, ce qui fait que c'est qu'on est sur une situation compliquée, des flammes immenses, on commence à craindre pour nos maisons, c'est l'affolement général, témoigne un habitant hier soir des Barjaquets, secteur survolé hier soir par deux Dash, deux Canadair, épaulés par trois hélicoptères, 300 pompiers mobilisés, rapidement épaulés par les marins-pompiers de Marseille, puis par les pompiers de l'aéroport, c'est-à-dire cette fois dans La Provence. Malheureusement, on était effectivement en vigilance sur les incendies et ça se confirme.
1: Ça n'a pas loupé, malheureusement. Oui. Laurie Leclerc, on va en parler bien sûr largement dans vos journaux de ces incendies qui touchent le sud du pays. On sera d'ailleurs avec notre journaliste, Christine Bouillot, c'est ça?
2: Oui, on va la joindre. Exactement, on va la joindre, notre journaliste Grand Sud-Ouest, pour nous parler de ces incendies de l'Hérault et de l'Aude notamment. Ouais. Et toujours, on suit également ces incendies des Bouches-du-Rhône dont vous nous parliez, bien Félix. Sûr.
1: Merci à vous trois. Allez, l'actualité politique, si je vous dis 18 avril, 2 mai, vous me dites
2: L'élection présidentielle.
1: Bah oui, de 2027, puisqu'on connaît les dates. Et c'est le second tour, la date du second tour qui pose question, en tout cas qui pose problème à certains politiques, puis ce sera le lendemain du traditionnel défilé du 1er mai. Alors certains s'en inquiètent. Ça pourrait avoir une incidence ou pas. En tout cas, c'était l'un des débats hier soir des Vraies Voix de Sud Radio avec Philippe David et Cécile de Minibus.
3: Le premier tour de l'élection présidentielle se tiendra le 18 avril 2027 et le second tour aura lieu le 2 mai 2027. C'est à la suite d'une concertation entre le ministre de l'Intérieur et les différents partis politiques que ces dates ont été arrêtées. On connaîtra donc le nom du nouveau président ou de la nouvelle présidente de la République le 2 mai prochain à 20h.
4: Les règles seront les mêmes qu'à l'habitude. Il y a une période de réserve, il y a des dates qui ont été fixées. On aurait pu choisir d'autres dates qu'on nous aurait probablement reprochées au regard du calendrier des vacances scolaires.
5: Ce choix n'est pas neutre. Le 1er mai, ce sera le samedi. Qu'on ne me fasse pas croire que dans les cortèges, dans les prises de position, il y aura aucun écho politique.
4: Faisons confiance, je l'espère, en la responsabilité aussi des forces politiques qui appliqueront cette règle du silence républicain qui précède les jours électoraux et ensuite, encore une fois, faisons confiance à l'intelligence des Français.
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7: Faisons confiance à l'intelligence des Français. Muriel est avec nous de Béziers. Bonsoir Muriel.
8: Oui, est-ce que j'ai le droit de rigoler?
7: Bien sûr, vous avez le droit de... Vous avez tous les droits.
8: Mais parce que ça devient de pire en pire. Ils ne savent plus quoi inventer pour terminer le cycle Macron, quoi, voilà. Il y avait une autre possibilité, hein, qui avait été soumise aussi au Conseil constitutionnel, mais c'est le ministre de l'Intérieur et Macron qui ont décidé... Ils pouvaient décaler d'une semaine en avance.
1: Oui. Mmh.
7: Absolument.
8: Parce que de toute façon, les vacances scolaires, elles se terminent le 2 mai.
1: Oui.
8: Donc, quelle était l'importance de pouvoir décaler, de remonter un peu d'une semaine, de 15 jours, puisque il y a une semaine d'écart entre les deux dates. Non, parce que ça arrange la gauche. Voilà.
9: Mmh. Non, mais moi, ce que je trouve surréaliste, c'est que à partir du vendredi minuit, vous n'aurez même plus le droit de mettre un tract dans une boîte aux lettres. Mais vous aurez le droit de manifester en criant X, le peuple aura ta peau, et de dire barrage, barrage, barrage. Donc il va falloir m'expliquer où est la cohérence. Hein.
8: Mmh. Ah bah il y en a pas.
10: Alors, pas sûr moi. Je suis pas sûr parce que souvent les manifestations du 1er mai, elles se passent extrêmement mal. On se rappelle les Black Blocs. Eh bien je peux vous dire que si elles se passent mal cette année... Vous croyez que les Français, ils sont débiles? Mais ils vont dire, c'est encore ces sauvages qui nous emmerdent toute la journée, qui cassent tout à Paris? Eh bien, peut-être ça va les faire changer d'avis dans l'autre sens. Donc, je trouve que c'est une polémique, une petite magouille, probablement, mais c'est une polémique qui n'est pas à la hauteur de l'enjeu présidentiel. Franchement, c'est pas à la hauteur. Je suis étonné qu'un gars comme Retailleau lève ce lièvre-là, quoi.
11: Mon cher Rudy, je crois qu'il n'a pas tort. Et dans l'arbitrage à faire entre Philippe David et vous, je crois que cette fois-ci, c'est lui qui a

0: Alors, je vais m'inquiéter parce que si.
1: Non, mais vraiment, sérieusement, parce que vous pouvez imaginer une manifestation du 1er mai avec Marine Le Pen au second tour ou Jordan Bardella sans que cette manifestation, comme il l'a très bien dit, dégénère en offensive anti-Rassemblement National. Je crois qu'il y a un risque très sérieux qui risque de déséquilibrer le débat démocratique qui l'aura déjà arrêté entre les deux tours.
2: Non, c'est vrai. Alors d'abord, moi je suis quand même allé vérifier et c'est le 1er mai tombe entre les deux tours des élections présidentielles presque quasi systématiquement depuis 1980. Donc ça déjà, c'est bon, voilà, faut le savoir.
3: Réflexion intelligente.
2: Juste là, le truc un peu
4: extrême. C'est assez rare. C'est pour ça que je l'ai relevé. Hein. Vous avez vu, c'est ça. Elle est extrêmement intelligente, ça,
2: par contre. Le côté un peu exclusif, c'est que là, c'est la veille pour le lendemain, donc évidemment, il y a cette période de trêve électorale qui pose question, etc. Il se trouve que je suis allé voir les traces des manifestations du 1er mai qui a eu les dates d'élections présidentielles. Et en général, ça n'a pas une portée particulièrement politique et ça garde son côté social, sauf deux fois notables. Une fois en 1988, parce que le Front National avait fait plus de 14% au premier tour, donc il y avait eu de grandes manifestations dénonçant notamment la proximité de Jean-Marie Le Pen avec l'accession au second tour.
5: Mais la deuxième tour était le 8 mai.
2: Le deuxième tour était le 8 mai.
5: En 88.
2: Et la deuxième fois, c'était évidemment en 2002, où cette fois il y a eu 1 million ou 2 millions de manifestants dans les rues pour dénoncer l'accession de Jean-Marie Le Pen au second tour. Donc chaque fois, évidemment, qu'il y a une proximité du Rassemblement National, du Front National, anciennement de Jean-Marie Le Pen avec le second tour, il y a une portée particulièrement politique de l'événement. Et là, il y a fort à parier pour que ce soit Jordan Bardella, soit Marine Le Pen, qui soit au second tour. Donc, ce sera forcément une manifestation de nature extrêmement politique. Après, est-ce que ça pèsera dans les urnes? J'ai envie de dire aussi aux Français de se responsabiliser s'ils n'ont pas envie d'être influencés, qu'ils n'allument pas la télé ou BFM pour regarder les manifestations.
1: Centriste et les deux pourraient aller, votre point de vue et celui de Philippe pourraient
4: vous modérer votre avis.
1: Non, mais vraiment, sérieusement, c'est tout à fait possible.
6: Et oui, le meilleur des vraies voix de Sud Radio tous les soirs en direct entre 17h et 20h avec Philippe de David et Cécile de Minibus. Vous en pensez quoi d'ailleurs de ce choix? Organiser le second tour de la présidentielle le 2 mai 2027 au lendemain de ce défilé traditionnel du 1er mai. Est-ce que ça vous inquiète? Ça vous fait réagir? Ou alors vous trouvez ça, pour le coup, vous trouvez que ça va pas changer grand chose? Vous me le dites en tout cas, 0826 300 300, vous connaissez le numéro du standard et puis vous donnez votre avis également sur les réseaux sociaux de Sud Radio, notamment le YouTube de Sud Radio. Les 5h48 à suivre après le rappel des titres. On sera avec notre lève-tôt du jour et on va déguster de bons petits melons. À tout de suite.
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6: Sud Radio 5h49, le rappel des titres. Et tout d'abord, les premiers gros incendies de l'été ravagent des centaines d'hectares dans le sud de la France. 800 hectares partis en fumée déjà à la frontière entre l'Hérault et l'Aude. À Fréjus, dans le Var, un feu a parcouru une trentaine d'hectares. Et puis dans les Bouches-du-Rhône, un incendie qui n'est pas encore fixé, qui continue de gagner du terrain, a déjà ravagé plus de 235 hectares. Le Premier ministre Sébastien Lecornu se rend d'ailleurs aujourd'hui à Marseille pour une nouvelle cellule de crise interministérielle consacrée aux incendies et à la canicule, avec ce nouvel épisode caniculaire prévu pour la fin du week-end. Chez les Républicains, la politique, Laurent Wauquiez invite Bruno Retailleau à savoir se retirer si sa candidature ne décolle pas dans les sondages. Il appelle Bruno Retailleau à se ranger derrière Édouard Philippe dans ce cas-là. Et puis la Coupe du Monde de football, ça passe ric-rac pour la Belgique face au Sénégal. Les Belges qualifiés pour les huitièmes de finale après une victoire en prolongation 3-2. L'Angleterre aussi s'est fait peur et se qualifie finalement 2-1 face à la République démocratique du Congo. Et puis les États-Unis, pays hôtes, se sont qualifiés eux aussi pour les huitièmes après avoir éliminé cette nuit la Bosnie 2-0. Il est 6h-10, soyez les bienvenus si vous nous rejoignez sur Sud Radio. Notre lève-tôt du jour est producteur de melons, dans l'Hérault cette saison. Bonjour Jérôme Josserand.
0: Oui, bonjour.
6: Et soyez
0: bonjour
6: bienvenue sur Sud Radio, producteur de melons dans l'Hérault. Vous travaillez pour une entreprise, l'entreprise Fort Sud, qui regroupe 4 familles de producteurs de melons entre l'Hérault et le Vaucluse. Tout d'abord, avant de parler du melon, expliquez-nous un petit peu, parce que je parlais des incendies, notamment dans l'Hérault. Oui. Vous êtes concerné vous-même, Jérôme?
0: Non, on n'est pas concerné, mais on va être très vigilant parce que c'est vrai que on a tous les risques, sécheresse, chaleur, plus un énorme vent, donc on peut l'être. Il y a un feu à 20 km de chez nous.
6: Là. Ah oui, qui est très proche, donc forcément vigilance toute particulière. Ouais.
0: Oui, tout à fait. Après, c'est pas nos plantations hein, qui risquent, hein, puisque il y a quand même un tout petit peu d'irrigation à travers l'irrigation haute, mais c'est véritablement pour l'environnement. Oui, tout à fait.
6: D'ailleurs, on peut utiliser votre irrigation, je sais pas, les pompiers, pour en cas d'incendie, si l'incendie se
0: non, il y aura pas assez de débit. D'accord. Il y aura pas assez de débit.
6: Bon, Jérôme.
0: Après, c'est un vrai pare-feu, hein. C'est un vrai pare-feu. Par
6: ouais. Ah ouais. Non, mais c'est
0: évident. Oui, dès que les parcelles sont. Oui, tout à fait.
6: Ouais. Parlons du melon de Cavaillon, mon cher Jérôme, puisque vous en êtes un producteur. On en est où là de la récolte? Ça y est, hein, ça a commencé.
0: Alors attention, hein, le melon de Cavaillon, c'est une IGP, hein, donc une appellation géographiquement protégée. Donc oui, le melon de Cavaillon a démarré. Donc nous, dans notre exploitation du Vaucluse, hein, et pas dans l'Hérault, bien évidemment, et elle a démarré depuis le 15 mai sous abri froid. Oui, tout à fait.
6: Sous abri froid. Et après, c'est-à-dire qu'il faut protéger.
0: C'est-à-dire sous serre, quoi. Pardon. Sous serre. Oui, pardon.
6: C'est-à-dire, c'est pour protéger du soleil, de la chaleur, les deux?
0: Non. Le 15 mai, c'est plutôt parce que c'est des plantations très précoces. Donc, pour protéger au moment de la plantation, c'est-à-dire au mois de février, pour protéger du froid, au contraire.
6: Pour protéger du froid, effectivement. Bon. En tout cas, la semaine dernière, c'est plutôt la canicule qui a sévi. On attend une nouvelle, là, d'ici la fin du week-end, même si je crois que les températures, de toute façon, sont restées assez élevées hein, par chez vous, du côté de l'Hérault. C'est quoi l'impact des fortes chaleurs comme ça sur vos productions, sur vos melons?
0: Il y en a énormément. Et là, on va parler tout bassin confondu. Hein. Il y en a énormément. Il y a un vrai risque de perte de plants. Hein. C'est-à-dire que les plantes vont mourir par sécheresse, malgré l'utilisation d'un goutte à goutte ou autre. Il y a également la possibilité à ce que les fruits soient impactés par des coups de soleil qui vont aller jusqu'à le pourrissement du fruit, hein, tout simplement.
6: Et il y a également tendance à penser que le melon justement est davantage protégé finalement que d'autres productions.
0: Pour qu'il soit protégé, il faut avoir de la plante, puisque voilà, il va se protéger naturellement et sur des plantes qui sont un peu moins vigoureuses, il y a véritablement cet impact, voilà. Et puis après, le fruit peut aussi pousser en bordure de plantes et donc va être exposé plus au soleil, hein, voilà. Tout ça, on maîtrise pas. Et le troisième point, c'est surtout peut-être dans 4 ou 5 semaines, ou maintenant dans 3 ou 4 semaines, c'est que les abeilles, pendant une semaine, elles sont pas sorties, hein, puisque comme nous, elles se sont confinées. Et donc, sans abeilles, pas de fruits. Et donc, nous, on a besoin des abeilles pour qu'elles aillent butiner nos petites fleurs qui rendront derrière des melons. Voilà.
6: Ça, c'est une inquiétude vous avez déjà été confronté à ça par le passé, Jérôme?
0: Non, jamais aussitôt. La canicule du mois d'août va aller impacter du melon de mois de septembre, puisqu'en gros, il faut 5 semaines entre le moment du passage de l'abeille et la récolte. Donc, quand vous avez une canicule au 15 août, ça va pas impacter puisque ça donnerait un fruit à fin septembre. Là, par contre, une canicule en juin, bien évidemment, peut avoir un impact pour la production de fin juillet, début août.
6: Bien sûr, ça peut aussi provoquer des taches sur le melon quand on a comme ça
0: la même chose, ouais, tout à fait. Et puis il y a un impact aussi quand même social, hein, puisque bien évidemment nos cueilleurs, on va pas les faire travailler l'après-midi, hein. Donc ça demande donc également un aménagement du temps de travail. et quelquefois l'impossibilité d'aller récolter, puisqu'on va chercher donc le melon dans les parcelles chaque jour, surtout avec de telles chaleurs, puisque le mûrissement va se faire très vite. Et vous comprenez bien qu'on n'a pas le temps de faire le tour de toutes les parcelles, et donc on a de la perte aussi par rapport également à cet aspect. Ou socialement, on peut pas se permettre de les faire travailler après-midi. Après-midi.
2: Ouais, quand il fait très chaud, ça veut dire que on décide un peu au jour le jour des horaires.
0: Oui, ça c'est notre quotidien, ça. On a l'habitude. Ouais. Après, bien évidemment, on peut pas non plus récolter le melon de nuit, puisque il est nécessaire de voir véritablement le fruit pour savoir s'il est à maturité ou pas.
2: Bien sûr.
0: Plus on est à l'est, plus on va pouvoir commencer tôt, parce que le soleil est plus proche et plus rapide, et plus on est à l'ouest, et plus on va commencer tard.
2: En conclusion, Jérôme, pour ceux qui nous écoutent et qui aiment peut-être justement déguster de bons melons, comment on va le sélectionner pour choisir le bon melon, Jérôme? C'est quoi vos petites astuces, vos petits conseils à ce niveau?
0: Alors, en dehors des signes officiels de qualité, qui vont être un label rouge ou une IGP justement de Mont Cavaillon ou autre, en dehors de ces signes-là, où là vous avez donc une sécurité sur l'approvisionnement, vous avez plusieurs critères de choix. Un, dans un premier temps, un petit décollement, on va dire pédonculaire. Le pédoncule, c'est la petite queue que vous avez au-dessus du melon. Et donc si celui-ci commence à se décoller, c'est quand même un vrai signe de maturité. Le deuxième signe, véritablement, c'est la densité, c'est-à-dire que pour la même circonférence d'un melon, plus il va être lourd dans votre main, plus ça va être aussi un signe de qualité, de sucre et d'arôme.
2: Et l'avantage avec le soleil, en tout cas il y en a un, c'est que les melons sont davantage sucrés aussi.
0: Pas forcément.
2: Ah, pas forcément. Ah ouais.
0: J'imagine, mais ça se comprend également. On a des cycles qui sont beaucoup plus courts, et donc quelquefois ça peut avoir justement une incidence sur la qualité du fruit, parce que en gros naturellement il faut 5 semaines pour faire un melon, et là on est plutôt sur des cycles de 4 semaines, et donc vous comprenez bien qu'il n'a pas fait de la totalité de son cycle de maturité, donc pas forcément. Non.
2: D'accord. Merci en tout cas pour cette explication, Jérôme Josserand. Je rappelle que vous êtes producteur de melon dans l'Hérault, vous travaillez au sein de l'entreprise Fort Sud qui regroupe 4 familles de producteurs de melon dispersés entre l'Hérault et le Vaucluse, et on espère que vous serez protégés avec cet incendie, vous nous le disiez, qui est pas très loin de chez vous, à une vingtaine de kilomètres. Jérôme, merci à vous, et puis bon courage pour la suite.
0: Merci à vous.
2: Merci beaucoup. 5h58 sur Sud Radio avant la météo avec Rémi André, le journal de Laurie Leclerc. Tout de suite, c'est l'horoscope.
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2: Bonjour Camille.
10: Bonjour à tous, chers Béliers. Une situation qui semblait bloquée se débloquera lorsque vous porterez votre attention ailleurs. Les taureaux, quelque chose que vous considériez comme acquis pourrait révéler une nouvelle facette aujourd'hui. Quant à vous, les gémeaux, gardez de quoi noter vos réflexions. L'une d'elles pourrait s'avérer plus précieuse qu'elle n'en a l'air sur le moment. Les cancers, vous pourriez être amené à revoir une promesse que vous vous êtes fait à vous-même. Les lions, une parole bien choisie ou un service rendu au bon moment aura davantage d'impact que vous ne l'imaginez. Les vierges, une question que vous pensiez régler pourrait revenir sous un angle totalement différent aujourd'hui. Quant à vous, les balances, vous pourriez vous retrouver entre deux options qui semblent également séduisantes. Plutôt que de chercher la meilleure, demandez-vous laquelle vous ressemble le plus aujourd'hui. Les scorpions, évitez les conclusions hâtives. Certaines vérités méritent d'être observées avant d'être interprétées. Les sagittaires, un imprévu modifiera peut-être votre programme, mais pas nécessairement dans le mauvais sens. Les capricornes, vous aurez l'occasion de mesurer concrètement les effets d'un effort accompli il y a plusieurs semaines ou même plusieurs mois. Les verseaux, n'hésitez pas à partager vos idées, même si elles paraissent inhabituelles. L'audace intellectuelle sera récompensée. Et puis enfin, les poissons, vous pourriez ressentir une forme de nostalgie, mais celle-ci ne sera pas tournée vers le passé. Je vous souhaite à tous une excellente journée.
2: Merci beaucoup Camille.
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2: Bonjour Rémi André.
11: Bonjour Benjamin, bonjour tout le monde.
2: Bon, la météo, on nous annonce une canicule. Vous nous annoncez d'ailleurs une canicule d'ici la fin du week-end. En attendant, ça donne quoi pour aujourd'hui?
11: Bien écoutez, au niveau de la canicule, ça se calme un petit peu, puisque à 6h là maintenant, les 4 départements qui restaient du sud-est et de la Corse en vigilance orange vont sortir de la canicule. Ce qui fait qu'aujourd'hui, une légère baisse des températures est observée. Une légère baisse avec le vent de secteur nord. Et justement, vous venez d'en parler avec avec votre invité. Nous avons actuellement toujours ce feu entre l'Hérault et l'Aude. Eh bien, tout ce secteur soumis au vent, Mistral et Tramontane, tout ce secteur est encore en rouge jusque dans l'après-midi. Un secteur en rouge pour le risque de feu de forêt. Le vent, Mistral et Tramontane, devrait progressivement faiblir à partir de cet après-midi. En attendant, sur le reste du pays, bien, nous avons une petite perturbation sur le nord qui n'apporte que quelques nuages, quelques gouttes près de la Manche. Alors, les nuages sont bas et assez épais, mais dans l'après-midi, les éclaircies vont revenir. Et puis, à part ça, bien, écoutez, les températures de l'après-midi seront raisonnables. Certes, ce matin, on respire un petit peu. Bien, dans l'après-midi, on se limitera à 25 degrés à Paris. On ira à partir de Limoges et de Clermont-Ferrand à plus de 30 degrés, jusque vers le sud-ouest, 30 à 31 degrés, entre Limoges, Clermont-Ferrand, Bordeaux et Toulouse.
6: Merci beaucoup, Rémi André. Vous êtes bien sur Sud Radio, je vous souhaite un excellent réveil, il est 6h.
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6: Et à 6h, le journal nous est présenté par Laurie Leclerc. Bonjour Laurie.
12: Bonjour Benjamin, bonjour à tous.
6: On en parlait à l'instant, les premiers grands incendies tant redoutés ont ravagé plusieurs centaines d'hectares déjà dans l'Hérault, dans l'Aude, les Bouches-du-Rhône. Ils ne sont pas encore maîtrisés. On y revient dès le début de ce journal. Les autres titres de l'actualité, Laurie.
12: Face à la canicule, le Premier ministre Sébastien Lecornu sera à Marseille aujourd'hui. Il tiendra une nouvelle cellule de crise interministérielle. La politique Marine Le Pen ne fera pas campagne sous bracelet électronique si elle devait être condamnée en appel mardi prochain. Elle était l'invitée hier soir de LCI, nous l'entendrons. Et puis le premier grand départ en vacances, c'est à partir de demain, mais attention à un fléau sur les routes, le téléphone au volant qui multiplie les risques d'accident.
6: Mais tout d'abord, la crainte s'est donc confirmée dans les départements en alerte rouge. Plusieurs centaines d'hectares ont déjà été détruits par des incendies qui sont d'ailleurs, Laurie, toujours en cours ce matin.
12: Le feu gagne du terrain dans les Bouches-du-Rhône. 235 hectares au moins partis en fumée à Rognac et Lançon-Provence. C'est à une trentaine de kilomètres au nord de Marseille. Entre l'Aude et l'Hérault, ce sont 800 hectares qui sont partis en fumée dans le Minervois. Feu qui s'est déclaré vers 16h30 hier à hauteur de la commune d'Oupia. C'est à une trentaine de kilomètres au nord de Narbonne. Un feu qui est contenu par moment, mais qui n'est pas encore maîtrisé selon la préfecture. Plus de 550 pompiers sont mobilisés. 4 canadaires, 2 avions d'âge, 1 hélicoptère bombardier d'eau et même 2 bulldozers sont en action sur place. Des habitants sont confinés. 200 d'entre eux ont été évacués, notamment à Pouzol-Minervois et à Mayac. Le feu qui est parti très vite à cause du vent. On écoute Clément Rouvière, premier adjoint à la mairie de Mayac.
13: Alors, ce sont des évacuations préventives que nous avons menées puisque le feu arrivé en direction des habitations. Le démarrage du feu, c'est aux alentours de 16h sur la commune de Oupia et c'est arrivé chez nous en même pas en 45 minutes. Parce que moi, à 16h45, j'ai activé mon PCS, donc c'est ça. En moins de 45 minutes, c'était sur la commune et on a enclenché les... De suite, dès qu'on a eu connaissance de l'incendie, de suite, on s'est mobilisé. Moi, j'ai appelé tous mes élus afin d'être sur le terrain parce qu'on s'en va. On se redoutait depuis déjà des années l'ampleur de la catastrophe que ça pouvait être.
12: Et ces départements restent placés en danger très élevé d'incendie aujourd'hui. L'Aude et l'Hérault, mais aussi les Pyrénées-Orientales, le Gard, les Bouches-du-Rhône et le Vaucluse. Le Premier ministre Sébastien Lecornu sera lui aujourd'hui à Marseille pour une nouvelle cellule de crise interministérielle consacrée aux incendies d'un côté, mais également à la canicule, avec ce nouvel épisode de forte chaleur qui arrive dès ce week-end.
6: En Seine-Saint-Denis, à Sevran, un homme a été abattu. Il a été touché par une trentaine de balles.
12: Des tirs en rafale entendus vers 5h hier matin qui ont visé la voiture du trentenaire. Il était connu de la justice pour trafic de stupéfiants. Il aurait également été impliqué dans la tentative de meurtre d'un policier.
6: À Bordeaux, ce nouveau scandale dans le périscolaire, une enquête est ouverte après des plaintes pour des violences sexuelles en maternelle.
12: Cette plainte, dont une pour viol visant un agent d'une école de Bordeaux. L'enquête cible deux suspects âgés de 37 et 47 ans, un ATSEM et un animateur périscolaire. Ils sont actuellement suspendus. Une nouvelle affaire alors que s'est ouverte hier la mission d'information du Sénat sur les violences, notamment sexuelles, dans le périscolaire. Deux associations entendues par les élus, SOS Périscolaire et MeToo École, dénoncent un système système qui tient par le silence, avec des enfants traités de menteurs, parfois même jusqu'au tribunal.
6: 6h05 sur Sud Radio, on en vient à la politique. Laurie, Marine Le Pen dit ne pas avoir peur à 5 jours de la décision de la Cour d'appel dans l'affaire des assistants parlementaires européens du FN.
12: Marine Le Pen avait été condamnée en première instance pour détournement de fonds européens à 5 ans d'inéligibilité avec exécution immédiate, mais aussi à 4 ans de prison dont 2 fermes et 100 000 euros d'amende. En appel, toute peine d'inéligibilité supérieure à 2 ans l'empêcherait d'être candidate en 2027. Alors dans l'attente de ce jugement qui sera rendu mardi prochain, la patronne des députés RN a relativisé sur les scénarios possibles pour son avenir politique. Elle était hier au micro de LCI.
14: Quoi qu'il arrive, je ne serai pas morte. Quoi qu'il arrive, je continuerai à mener le combat pour mes idées. En réalité, je me suis toujours battue pour que nos idées soient appliquées. Mais encore une fois, ça ne dépend pas de moi. Voilà, ça ne dépend plus de moi. Mais je continuerai à me battre et je continuerai à être militante. Et si je ne suis que militante, ben je serai que militante. Et je trouve que c'est déjà une grande chance de pouvoir se battre pour ses idées.
12: Et en tout cas, Marine Le Pen qui rejette toute campagne électorale sous bracelet électronique. Pour elle, si Jordan Bardella devait être le candidat du Rassemblement National, il sera absolument, totalement libre. C'est ce qu'elle a déclaré. En tout cas, réponse de la justice mardi, le 7 juillet.
6: Les grandes vacances d'été, ça commence demain déjà. Il y aura du monde effectivement sur les routes ce week-end. Et les assureurs bien alertent sur l'un des plus grands dangers au volant, c'est le téléphone.
12: C'est une enquête scientifique inédite menée par Opinionway et France Assureurs qui vient d'être dévoilée. Elle révèle qu'au volant, une conversation téléphonique multiplie par 3 le nombre d'accidents. La vigilance et la concentration sont fortement impactées. Et cela, même si vous avez un dispositif intégré à votre véhicule. Une campagne de sensibilisation commence dès aujourd'hui à la radio et à la télévision. Clément Barguin.
15: Un père en pleine conversation téléphonique, sa fille sur le siège passager et un automobiliste en panne sur le bas-côté, gilet jaune sur le dos, évité de justesse.
16: Attention! Papa, tu l'as vu le monsieur au bord de la route là?
17: Je te rappelle plus tard.
15: Un spot publicitaire pour alerter que même avec un dispositif intégré, téléphoner au volant est dangereux. Éric Lemaire, le vice-président d'Assurance Prévention.
18: Les personnes qui étaient dans les simulateurs ont eu 3 fois plus d'accidents lorsqu'elles avaient une conversation téléphonique. 20% de freinage brutaux. Vous imaginez ce que ça peut donner sur une autoroute. Encore plus, vous avez 84% de personnes qui se perdent, qui ne regardent pas le GPS et 20% de plus d'excès de vitesse. C'est le problème de comportement à risque que cela engendre.
15: Une diminution de la concentration et de la vigilance qui s'explique notamment par la charge cognitive. Dominique Boulier est sociologue du numérique.
19: Vous croyez être toujours en contrôle en regardant la route, alors qu'en réalité, votre attention est déjà complètement mobilisée par une autre activité qui est aussi exigeante sur le plan cognitif, qui est la conversation. Émotionnellement, comme sur le plan imaginaire, vous êtes engagé dans un autre monde. Ça vous distrait nécessairement.
15: Le plus prudent reste donc de désactiver ces notifications et de s'arrêter pour passer un appel.
12: Et attention, du monde sur la route pour ces grands débats. Bison futé voit orange et rouge demain pour ce vendredi des vacances.
6: Et effectivement, éviter d'appeler, d'être au téléphone, au volant. Vous l'avez dit, Laurie, ça multiplie par 3 le risque d'accident. Donc pas de téléphone au volant, s'il vous plaît. Allez, on termine avec la Coupe du Monde de football. La Belgique et l'Angleterre qui ont eu très chaud, Laurie.
12: Et ouais, la Belgique est se qualifiée pour les 8e de finale sur le fil face au Sénégal grâce à un pénalty transformé à la 125e minute. Les Belges étaient menés pendant la grande majorité de la rencontre par les Sénégalais. Ils ont ensuite renversé la tendance 2-2 et puis finalement 3-2 tout au bout des prolongations. L'Angleterre, elle, se qualifie 2-1 face à la République démocratique du Congo, doublé de Harry Kane inscrit en seulement 11 minutes. Les États-Unis, eux, victoire plus tranquille, on va dire. Ils ont éliminé cette nuit la Bosnie, ils se sont qualifiés avec une victoire 2-0. À suivre la nuit prochaine, Espagne-Autriche 21h, Portugal-Croatie 1h du matin, Suisse-Algérie à 5h. Et puis en ce qui concerne la France, on le rappelle, ce sera samedi à 23h contre le Paraguay. Et cette petite info sur Didier Deschamps, le sélectionneur des Bleus, il est le sélectionneur qui a remporté le plus de matchs dans l'histoire de la Coupe du Monde avec 17 victoires.
6: Merci beaucoup Laurie Leclerc, on vous retrouve à 7h pour un nouveau journal. À tout à l'heure.
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6: Il est 6h09 sur Sud Radio. Bah oui, je pense aux petits chanceux qui vont pouvoir partir en vacances ce week-end, puisque, c'est les grandes vacances d'été qui débutent demain. Pas de téléphone au volant, bien évidemment, et puis... Pensez à vous hydrater aussi, puisque la canicule revient, nous disait Rémi André, à partir de la fin de ce week-end. 6h09, allez tout de suite, on retrouve Félix Mathieu, c'est quoi le problème ?
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17: Bonjour Félix.
21: Bonjour Benjamin, bonjour tout le monde.
17: Bon, ça y est, c'est demain, les enfants qui sont en vacances, demain. Alors, c'est pas un problème. Ce qui est un problème, ce sont les cahiers de vacances.
21: Aïe.
17: Bonne idée ou corvée imposée aux enfants au risque de leur gâcher l'été ? Bon, il y a deux écoles, c'est le cas de le dire sur le sujet, Félix.
21: Oui, avec d'un côté l'équipe des bons élèves, ou plutôt en l'occurrence des parents, qui considèrent que les grandes vacances sont trop longues, de longs mois, pour oublier tout ce qu'on a appris à l'école ou au collège, et que donc, ça fait pas de mal d'entretenir les connaissances et l'habitude de travailler pendant l'été. D'un autre côté, il y a tous ceux qui considèrent que les vacances, ça sert justement à sortir le nez des cahiers, à prendre l'air, à respirer, à se baigner, à explorer, qui sait, les collines et les ruisseaux, bref, à faire tout ce qu'on ne fait pas à l'école, justement, et même que cette grande respiration permet de recharger les batteries pour la rentrée en septembre. Sans le dire comme ça, les premiers concernés, les enfants, vous diront peut-être juste qu'ils ont la flemme, et en tout cas, ce sont pas les anciens enfants qui ont des souvenirs de cahiers de vacances en déshérence qui vont me contredire.
17: Vous-même, peut-être.
21: C'est vrai que je crois que je ne les terminais pas, voire même que j'en atteignais pas un quart.
17: Bon, la nouveauté en tout cas sur ces cahiers de vacances, c'est justement que la version adulte se développe.
21: Oui, il faut croire que c'est comme les légumes. Hein. Parfois, en grandissant, on apprécie ce qu'on n'aimait pas quand on était petit. Parce que ces cahiers de vacances pour adultes, ils sont en plein boom. Figurez-vous, 650 000 cahiers de vacances pour adultes vendus l'année dernière. Alors, ça reste beaucoup moins que les 4 millions de cahiers enfants. Mais tout de même, l'avantage, c'est qu'on se fait plus gronder si on ne les fait pas. Des cahiers de vacances avec des jeux de chiffres, de lettres, de logique, des quiz, des QCM, des cahiers sur la culture générale, le sport, la littérature, l'histoire, les maths, n'en jetez plus. Il y a même des enquêtes policières avec des énigmes à résoudre comme au Cluedo ou bien la version Stéphane Bern sur les rois et reines de France. En cherchant bien, vous trouverez sans doute même la version du magazine Fluide Glacial qui promet, je cite, le cahier de vacances le plus con du rayon.
17: Ben voilà, ça c'est une promesse. Tenue, tenue, j'imagine.
21: On verra.
17: Merci beaucoup Félix Mathieu. 6h11 sur Sud Radio. Dans un instant, on retrouve Pierre Chasseret qui va nous révéler cette information totalement édifiante, complètement dingue, à propos d'une route mythique, la Nationale 7. À tout de suite.
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17: Il est 6h14, dans quelques instants, Rémi André nous dévoilera les mystères des tortues marines. Mais d'abord, ça roule avec Pierre Chasseret.
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17: Bonjour Pierre, ce matin vous nous parlez d'une étude édifiante dévoilée par Coyote à la veille des vacances d'été. Bien, elle s'est intéressée à la mythique National 7 et ce entre Lyon et Avignon. On apprend que sur cette portion de route de 160 km, on compte pas moins de 120 changements de limitation de vitesse. C'est complètement affolant ça Pierre.
0: Oui, du piège, hein, de la folie administrative, appelons ça comme on le veut. Bref, c'est du harcèlement. 120 changements sur 160 bornes. Ça fait une modification de vitesse kilométrique, hein, tous les quasi 1,3 km. Comment voulez-vous qu'un automobiliste de bonne foi s'y retrouve entre les portions à 50, 70, 80, 90, on revient à 80, ou un radar? Bref, c'est un casse-tête illisible qui génère de la fatigue cognitive et qui met les nerfs des vacanciers et des Français au quotidien à vif. On a abandonner le bon sens, on transforme nos routes en un parcours de montagnes russes réglementaires où on cherche avant tout à piéger, évidemment, au radar.
17: Et cette étude, elle rappelle par ailleurs que plus de 80% des PV concernent des excès de vitesse de moins de 10 km. En tout cas, ça doit pas mal flasher quand même sur la Nationale 7, Pierre.
0: Mais après, faut pas se plaindre que les Français parlent de radar comme de pompe à fric, de tirelire. Plus de 80% des flashs ont lieu pour des tout petits dépassements de moins de 10 km/h. Et même 6 sur 10 pour moins de 5 km/h. C'est pas des chauffards qu'on arrête. Ce sont des pères de famille, des mères de famille distraites par un panneau manqué au milieu du grand n'importe quoi. Alors bien sûr, on perd plus les points sur le permis pour moins de 5 km/h depuis 2024. Oui, ok, mais l'amende forfaitaire, elle reste bien à 135 ou 68 euros. C'est la preuve que l'objectif n'est pas vraiment la sécurité routière, mais bien de plumer l'automobiliste jusqu'au dernier centime. Allez, il serait temps un petit peu de mettre un petit peu de raison dans tout cela et de rétablir un équilibre sur les routes avec des limitations de vitesse cohérentes un peu partout.
17: Et oui, merci beaucoup Pierre Chasseret, on l'entend ce coup de gueule. 6h16 sur Sud Radio, le rappel des titres. Et tout d'abord, les premiers gros incendies de l'été ravagent en ce moment des centaines d'hectares dans le sud de la France. 800 hectares brûlés à la frontière entre l'Hérault et l'Aude. À Fréjus, dans le Var, un feu a déjà parcouru une trentaine d'hectares. Et puis dans les Bouches-du-Rhône, un incendie qui n'est pas encore fixé, qui gagne du terrain, a ravagé plus de 235 hectares. Dans ce contexte, le Premier ministre Sébastien Lecornu sera aujourd'hui à Marseille pour une nouvelle cellule de crise interministérielle consacrée aux incendies, mais également sur la canicule avec ce nouvel épisode prévu à partir de la fin du week-end. Et puis la Coupe du Monde de football, la Belgique et l'Angleterre se sont fait peur. La Belgique finalement se qualifie pour les huitièmes de finale après sa victoire 3-2 en prolongation face au Sénégal. L'Angleterre de son côté s'est imposée 2-1 face à la République démocratique du Congo. Et puis les États-Unis aussi, pays hôtes, se sont qualifiés en éliminant la Bosnie 2-0. On en parle, le coup de sang d'un père de famille dans le Morbihan près de Lorient. Sa fille de 9 ans était harcelée à l'école depuis des mois. À bout de nerfs, il a fini par régler le problème lui-même. Il s'en est confié, écoutez, à nos confrères du Télégramme.
1: Le lundi matin, ma gamine arrive à l'école, elle pleure, elle tremble, elle veut pas rentrer dans l'école. Et ben là, je suis allé régler le problème moi-même en fait. Hein. C'est simple, hein. Je suis allé dans la classe, j'ai chopé les gamins et puis je les ai grondés une bonne fois pour toutes.
17: Bah oui, c'est radical. En tout cas, avant d'en arriver là, tout de même, ce papa raconte comment il a découvert que sa fille était victime de violences de la part de ses camarades de CE2. C'était le 17 juin dernier. Ce jour-là, après des mois de calvaire, sa fille a fini par vider son sac. Elle a tout raconté à ses parents.
1: En fait, ouais, elle a explosé un mercredi soir quand j'étais au restaurant avec ma femme. Et puis elle était avec sa grande sœur de 17 ans et elle a explosé. Elle nous a écrit un courrier en nous disant simplement que elle n'arrivait pas à trouver sa place, que c'est une guignole, que ça va pas du tout. En fait, on a commencé à se poser des questions et à gratter un peu l'affaire. De là, ma fille a commencé à se lâcher parce que on a discuté avec elle et il s'avère que il y a des violences physiques et verbales depuis plusieurs mois à l'école, que on l'attend à la sortie des toilettes pour lui faire du mal en allant à la cantine. Enfin voilà.
17: À ce moment-là, le père de famille dit avoir prévenu l'école. Il avait bon espoir, vraiment, que tout s'arrête. Mais voilà, quelques jours plus tard, il a appris que sa fille continuait de se faire frapper par ses camarades de classe. À nos confrères du Télégramme, il raconte « C'est à l'instant T qu'il faut réagir, pas trois mois plus tard. » Il a donc réagi.
1: J'apprends dans la foulée que le vendredi après-midi, elle s'est refait taper par un gamin dans les mêmes conditions, etc. Donc je suis allé régler le problème moi-même, en fait. Hein. C'est simple, hein. Je suis rentré dans la classe, l'enseignante était là et puis s'est mise de côté. J'ai demandé à ma fille qui l'embêtait, donc les enfants, je leur ai dit de se lever, de se mettre au tableau, et puis à partir de là, ils se sont fait gronder bien comme il faut pour que ils arrêtent leur bêtise.
17: Bon, la leçon sera-t-elle retenue? En tout cas, s'il a décidé de régler le problème lui-même, ce père de famille, s'est dit-il, à cause de l'inaction de l'école, l'établissement au contraire assure que tout avait été mis en place. Aujourd'hui, en tout cas, le père de cet élève de CE2 estime avoir eu de la chance que sa fille parle, qu'elle soit encore là aujourd'hui. Il souhaite profiter de cet événement pour alerter la société. Si personne ne bouge ou n'en parle, ça continuera partout, dit-il.
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17: Bonjour Rémi André.
2: Bonjour Benjamin.
17: Un sujet bien plus léger avec vous. Imaginez partir de chez vous à l'âge de 2 ans, traverser l'océan pendant 30 ans et revenir vous installer dans la même rue sans aucun repère visible. Ça, c'est ce que font exactement les tortues marines. Rémi, comment arrivent-elles à retrouver comme ça la plage de leur plage de naissance après des décennies passées en mer?
2: Eh bien, tout simplement, elle lit le champ magnétique de la Terre comme une carte. Ce champ varie en intensité, en inclinaison, selon les zones du globe. Et chaque région de l'océan possède une signature magnétique unique, comparable à des coordonnées GPS naturelles. La tortue Kawan enregistre cette signature dès l'éclosion. Au moment de sa première ruée vers la mer, c'est justement là qu'elle note cette empreinte géomagnétique. 20 ou 30 ans plus tard, la femelle retrouve sa plage natale sur des migrations de plusieurs milliers de kilomètres. Des travaux publiés en 2025 ont confirmé qu'elles mémorisent aussi les signatures magnétiques de leur zone d'alimentation. Une double carte interne mise à jour tout au long de leur vie.
17: D'accord, donc un champ magnétique, mais comment elles arrivent à percevoir concrètement ce champ magnétique ?
2: Eh bien, c'est via de minuscules cristaux de magnétite enfouis dans leurs tissus, de petits aimants naturels qui réagissent à l'orientation du champ terrestre. C'est un mécanisme très différent de celui des oiseaux migrateurs qui percevraient le magnétisme par une réaction chimique dans leur œil. Des expériences en laboratoire ont montré que de jeunes tortues exposées à un champ magnétique artificiel, reproduisant celui d'une région de l'Atlantique, modifient leur trajectoire de nage en conséquence, comme si elles s'y trouvaient réellement. Elles lisent une position géographique à partir d'un signal totalement invisible.
17: Et alors ces tortues, elles sont menacées, on le sait. Rémi, est-ce que ça peut être utile cela pour leur protection ?
2: Et beaucoup, effectivement, pour réhabiliter une tortue blessée, il ne suffit pas de la relâcher à la mer, il faut la remettre dans la bonne zone magnétique, celle dont elle connaît la signature. Une erreur de placement et elle peut ne jamais retrouver son chemin. En Guyane française, qui abrite les plus grandes populations de tortues luttes de l'Atlantique, les chercheurs associés au CNRS intègrent désormais ces données dans leur protocole de suivi. Et l'on notera une ironie amusante dans tout cela. La tortue Kawan, sans batterie ni abonnement, traverse des milliers de kilomètres de haute mer avec une précision que bien des automobilistes, recalculant plusieurs fois, n'atteignent jamais juste sur 10 kilomètres.
17: voilà, effectivement, faut prendre exemple. Bon, merci beaucoup Rémi André. Il est 6h22 sur Sud Radio à quelques jours d'un nouvel épisode caniculaire. Vous allez nous en parler tout à l'heure Rémi. Eh bien, il sera bientôt possible, sachez-le, de louer à nouveau les passoires thermiques, une mesure à contre-courant de l'actualité. Alors, comment est-ce possible? Notre experte logement Bérénice Deville Florio va nous le dire juste après ça, tout de suite.
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17: Sud Radio et vous, est-ce qu'on ne marche pas un petit peu sur la tête? Après une canicule qui aura duré plus de 10 jours, le gouvernement envisage maintenant d'autoriser la remise en location des passoires thermiques. Ces mêmes logements dans lesquels des centaines de milliers de Français, peut-être vous, ont subi les fortes chaleurs et continueront de les subir. Bonjour Bérénice de Villefloriot.
15: Bonjour Benjamin.
17: Et merci d'être avec nous, notre experte logement dans le Petit Matin de Sud Radio. Alors ce sont 700 000 passoires thermiques qui devraient être remises dans le circuit de la location. C'est ce que prévoit en tout cas le projet de loi relance logement. Comment le gouvernement justifie-t-il une telle mesure? C'est pas un peu à contre-courant?
15: Non, parce qu'en fait l'objectif n'est pas d'abandonner la rénovation énergétique. L'idée est plutôt de répondre à un autre problème qui est devenu encore plus préoccupant, la pénurie de logements à louer. Depuis l'interdiction progressive de louer les logements les plus énergivores, les passoires thermiques, beaucoup de propriétaires ont préféré retirer leurs biens du marché plutôt que d'engager des travaux parfois très coûteux. Il y a des propriétaires qui n'ont tout simplement pas les moyens ou parfois des travaux aussi techniquement impossibles, notamment dans les copropriétés anciennes. Résultat, dans certaines villes, trouver un logement est devenu extrêmement difficile, voire quasiment impossible. Donc le gouvernement cherche un équilibre entre deux priorités: continuer à améliorer la performance énergétique des logements tout en évitant d'aggraver la crise du logement qui sévit. L'idée n'est pas de faire marche arrière, mais de donner davantage de souplesse dans certains cas, à condition que le propriétaire s'engage dans des travaux de rénovation énergétique.
17: Donc ça, c'est la contrepartie, remise en location de ces passoires thermiques, mais la contrepartie, donc, c'est bien de garantir un certain nombre de travaux de rénovation. Lesquels? Comment ça fonctionne exactement, ça?
15: Oui, alors justement, donc il s'agirait pas d'un droit automatique de remettre ses logements en location. Le texte prévoit notamment que le propriétaire puisse louer son logement s'il a déjà engagé un parcours de rénovation, par exemple si des travaux ont été votés dans la copropriété, ou s'il a déposé un devis, ou s'il va il compte le faire bientôt, ou s'il a obtenu aussi des autorisations, par exemple, ou si des travaux même sont programmés. Il y a plusieurs cas de figure. Ouais. L'idée est aussi de mieux prendre en compte les situations où le propriétaire en fait ne peut pas agir seul, parce que ça, c'est souvent le cas dans un immeuble collectif. Remplacer par exemple une chaudière commune ou isoler la façade, ça dépend des décisions prises par toute la copropriété, pas seulement par le propriétaire bailleur. Donc l'objectif, c'est d'éviter de sanctionner des propriétaires de bonne foi qui sont engagés dans les démarches mais qui ne maîtrisent pas le calendrier.
17: Bon, ça, on va voir, puisque le projet de loi va être proposé, ça sera voté, éventuellement, on verra ça, bien sûr, dans quelques jours, quelques semaines, quelques mois, on verra. En tout cas, aujourd'hui, on ne peut pas imposer des travaux de rénovation à son propriétaire?
15: Non, en réalité, c'est très compliqué, Un locataire peut signaler un logement qui ne respecte pas des critères de décence, évidemment, mais il ne peut pas obliger son propriétaire à réaliser un type précis de travaux, et surtout lorsqu'il s'agit d'une copropriété. Encore une fois, un propriétaire ne décide pas seul. Beaucoup de rénovations, je vous l'ai dit, dépendent de vote en assemblée générale, d'autorisation administrative ou de financement qui prennent parfois plusieurs années. C'est précisément ce constat qui pousse le gouvernement à vouloir adapter les règles pour éviter des situations de blocage.
17: Oui, et alors, on a le barème du DPE, c'est ce qu'il y a en toile de fond qui est assez critiqué, c'est le diagnostic de performance énergétique. Certains assurent qu'on a des bouilloires thermiques qui sont pourtant classées A. Comment c'est possible, ça, Bérénice?
15: Ouais, c'est vrai que c'est un peu paradoxal. Alors le DPE, le diagnostic de performance énergétique, ça reste un outil très utile, mais c'est vrai qu'il n'est pas parfait. Il mesure avant tout la consommation théorique d'énergie et les émissions de gaz à effet de serre d'un logement. En revanche, il ne prend pas directement en compte certains éléments de confort comme l'exposition au soleil, la ventilation naturelle, la présence d'arbres ou encore le risque de surchauffe en été. Quand on est à côté des arbres, forcément, ça fait fait baisser un petit peu la température. Donc c'est pour ça que parfois on peut avoir un logement très bien isolé, donc très performant en hiver, mais qui devient très chaud. On l'a vu là d'ailleurs récemment en été, hein, quand les températures montent, et encore plus quand il y a un épisode de canicule. Les professionnels demandent d'ailleurs depuis plusieurs mois que le DPE évolue pour mieux intégrer le confort d'été, on appelle ça le confort d'été. Avec le changement climatique, c'est devenu vraiment un critère de plus en plus important pour les habitants, les occupants. On pense notamment à ceux qui ont beaucoup souffert en ville de la chaleur.
17: Et qui vont peut-être encore subir cette chaleur avec cette canicule qu'on nous annonce déjà pour la semaine prochaine. Bonjour, merci beaucoup Béanice Deville-Floriot, experte logement du Petit Matin de Sud Radio. Et puis qu'on retrouve bien entendu samedi midi, samedi prochain sur Sud Radio pour la dernière de Parlons Immo avec Sylvain Lévy-Valency. Merci beaucoup Béanice, passez une belle journée.
15: Merci Benjamin.
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17: Et on vous retrouve Rémi André, effectivement, épisode caniculaire annoncé pour la fin du week-end. D'ici là, aujourd'hui, ça donne quoi, mon cher Rémi ?
2: Eh bien, aujourd'hui, justement, ça baisse un petit peu, c'est-à-dire que sortent de la vigilance orange les quatre départements qui restaient, les Alpes-Maritimes, du Var ainsi que de la Corse. Aujourd'hui, donc, plus de départements en vigilance pour la canicule. En revanche, attention, nous sommes en rouge au niveau du risque de feu de forêt depuis le Roussillon jusqu'à la Provence. En fait, nous avons 6 départements en rouge et 6 départements depuis la Haute-Garonne également jusque vers le Var qui sont en orange, car les feux de forêt, eh bien, justement, le risque était déjà là hier, il l'est encore aujourd'hui et nous avons de nombreux feux actuellement qui s'étendent. Donc, prudence avec cela, car le vent Mistral et Tramontane continue de souffler tout au long de la journée. Ailleurs, eh bien, baisse des températures ce matin, des températures raisonnables cet après-midi, des nuages sur la moitié nord avec des températures de 21 degrés maximum près de la Manche, et ailleurs, eh bien, des températures comprises entre 25 et 31 degrés.
17: Merci beaucoup Rémi André. Je vous souhaite un très bon réveil, vous êtes bien sur Sud Radio, vous avez raison, il est 6h31.
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17: Et on fait un nouveau point sur l'actualité du jour avec vous, Clémence Lobary. Bonjour Clémence.
16: Bonjour à tous. L'important incendie toujours en cours entre l'Hérault et l'Aude. Il s'est déclaré hier à Beaufort dans l'Hérault, puis s'est propagé dans le département voisin. Le feu a déjà parcouru plus de 800 hectares. À 23h hier soir, la préfecture de l'Aude indiquait que les flammes étaient contenues mais pas maîtrisées. Un incendie également dans les Bouches-du-Rhône. Selon les pompiers, 2 départs de feu ont été repérés à une vingtaine de kilomètres au nord de Marseille. Des incendies alors que le sud de la France est sous la menace des feux de forêt. 6 départements des Pyrénées-Orientales au Vaucluse sont en alerte rouge très élevée. 6 autres du sud-ouest au sud-est sont en vigilance orange. Le risque d'incendie qui devrait être au cœur d'une nouvelle réunion interministérielle. Elle est organisée cet après-midi par Sébastien Lecornu à Marseille. Le Premier ministre qui devrait également évoquer le possible nouvel épisode caniculaire annoncé pour ce week-end. Dans le reste de l'actualité, ce ne sera pas possible de faire campagne avec un bracelet électronique. Les mots hier soir de Marine Le Pen sur LCI. La chef de file des députés RN s'est exprimée à 6 jours de la décision de la Cour d'appel de Paris dans l'affaire des assistants d'eurodéputés. Décision qui déterminera si elle peut concourir une 4e fois à l'élection présidentielle. La nouvelle version de la loi de programmation militaire validée par le Parlement. L'Assemblée nationale a approuvé le plan à 436 milliards d'euros alloués jusqu'en 2030. C'est 36 milliards de plus que ce qui était prévu en 2023. Une femme est morte hier après-midi après des tirs de policiers. Les faits se sont déroulés dans le 12e arrondissement de Paris. Les forces de l'ordre se seraient déplacées en raison d'une personne décrite comme en état de démence dans un restaurant. Elle aurait alors menacé une policière avec un couteau. Et puis on termine avec le football et la suite de la Coupe du Monde. Hier c'était encore les 16e de finale. L'Angleterre s'est fait peur mais a battu la République démocratique du Congo 2-1. La Belgique a finalement renversé le Sénégal après prolongation 3-2. Et puis les États-Unis ont dominé la Bosnie-Herzégovine, score final 2-0. Excellent début de journée à tous.
17: Merci beaucoup Clémence Lobary. On passe aux courses avec vous Jean-Paul Delperrier, bonjour.
18: Bonjour à toutes et à tous. Pour ce jeudi 2 juillet, je vous emmène à Paris-Longchamp avec le prix de la Garden une partie sur 1600 mètres. 16 concurrents seront en piste. Il s'agit de la course 7 de la Réunion 1, un départ à 20h15. L'As Valdorcia sera donc ici ma favorite, devant le 8 Mélusine du Houlet, 9 Comet Shop, 4 Bazanti, 10 Levé de Rideau, 16 Garriga, 11 Mwinchen et 14 Honey Pearl. As, 8, 9, 4, 10, 16, 11 et 14 pour le quintet. En réunion 3, course 4 à Senon.C pour ma sélection du jour, le 7 Kéliké.
17: Merci beaucoup Jean-Paul Delperrier, pronostic à retrouver bien évidemment sur sudradio.fr.
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17: À 6h34, c'est l'heure de retrouver Félix Mathieu pour la revue de presse. Bonjour Félix.
19: Bonjour Benjamin, bonjour à tous.
17: Et sans surprise, les incendies font la une d'une partie des journaux ce matin, notamment la une de Midi Libre.
19: Le Minervois s'enflamme, titre Midi Libre. Un incendie s'est déclaré hier à Oupia dans l'Hérault avant de progresser vers l'Aude, attisé par un vent fort. Des maisons ont été évacuées à Pouzol, Minervois, Mayac. Hier soir, un important dispositif restait en place avec des centaines de pompiers. Désormais, plus de 800 hectares ravagés, tandis que près de Montpellier, un autre incendie a ravagé cette fois 6 hectares à Villeneuve-les-Maguelones. De Nice à Perpignan, en tout cas, toute la zone du pourtour méditerranéen est à risque, explique le patron des pompiers, Eric Flores, dans Midi Libre. Il n'a pas plu depuis un mois, à part des orages, mais qui n'ont rien apporté, contrairement aux autres orages du pays qui, eux, ont fait descendre les températures.
17: Et justement, autre journal, autre zone et malheureusement, autres incendies, Félix.
19: Nuit d'angoisse, titre La Provence, édition Martigues, Istres, Vitrolles, Marignane. Depuis hier soir, les pompiers ont dû faire face à deux feux virulents à Rognac et à Lançon-Provence. Plusieurs maisons évacuées. Du côté de Rognac, on est sur du périurbain. Les pins côtoient les habitations, raconte La Provence. Les flammes sont immenses. On commence à craindre pour nos maisons. C'est un peu l'affolement général, témoignait dès hier soir un habitant des Barjaquets, secteur survolé par des dashs, deux canadaires épaulés par trois hélicoptères. Au moins une maison a été atteinte par les flammes cette nuit à Rognac, ainsi que des locaux d'entreprise selon le site de La Provence. En tout cas, les 300 pompiers mobilisés ont été très rapidement hier soir épaulés par les marins-pompiers de Marseille, puis par les pompiers de l'aéroport.
17: Et puis, beaucoup plus léger, Félix, du foot, c'est un étonnant photomontage à la une de la Dépêche du Midi.
19: Oui, on peut voir la planète bleue à la une de la Dépêche, c'est-à-dire la planète Terre, qui porte un maillot de l'équipe de France des Bleus. Alors que le monde nous envie nos Bleus après leur prouesse en phase de poule, puis face à la Suède, la France qui confirme son statut de favorite et officiellement l'équipe à battre, nous avertit la Dépêche du Midi.
17: Et ben voilà, mais attention à l'excès de confiance. Merci beaucoup Félix Mathieu. Il est 6h36 dans quelques instants. On sera dans une petite commune du Jura avec un bout de patrimoine important mais qui est à vendre. Oui, figurez-vous, bah, on en parle juste après ça, à tout de suite.
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17: Il est bientôt 6h40, Sud Radio, la vie en vrai. Tout de suite, direction le Jura, où une commune de 2400 habitants a décidé de mettre en vente un bâtiment assez unique en son genre. Bonjour Frédéric Godin.
7: Bonjour.
17: Et merci d'être avec nous. Vous êtes l'adjoint au patrimoine de la mairie de Salins-les-Bains. Le bâtiment que vous avez décidé de mettre en vente, je le disais, assez unique en son genre. Bah, c'est une chapelle qui daterait du 12e siècle. J'imagine que c'est une décision qui est pas facile à prendre. Qu'est-ce qui vous a poussé à vous en séparer, Frédéric Godin?
7: Eh ben écoutez, bonjour et merci de vous intéresser à notre ville. Oui, c'est effectivement la chapelle du Temple qui est dans un état assez difficile. Donc on est obligé de considérer notre patrimoine dans son ensemble. Et on a un patrimoine unique à Salins-les-Bains. On a l'équivalent d'un patrimoine d'une ville de 50 000 habitants. Donc il faut qu'on traite sujet après sujet et on ne peut pas s'occuper de tout malheureusement. Donc il y a des biens qu'on préfère vendre avec un cahier des charges évidemment. On étudie des dossiers de personnes qui sont attentives au patrimoine, qui veulent restaurer dans l'esprit vraiment de conservation. Donc voilà, on s'en sépare. Moi, je préfère qu'on me reproche dans 10 ans d'avoir vendu du patrimoine que de l'avoir laissé s'effondrer et disparaître.

0: chance vraiment, vraiment grande dans notre ville. Mmh. Dans cette ville, on a eu tout un tas de congrégations religieuses au fil des siècles, et les Templiers en ont été une grande partie. Donc, cette chapelle, après, enfin, on sait ce qui est arrivé aux Templiers, et c'est les Hospitaliers qui l'ont repris. Et au fil du temps, jusqu'à la Révolution française, elle a vécu sa vie avec les Hospitaliers. Et puis, après coup, elle a été vendue comme bien national à la Révolution française. Mmh. Et après ça, son destin est moins glorieux. Elle est passée d'entrepôt à bâtiment d'habitation, de location. Enfin voilà, donc c'est moins glorieux après coup.
1: En tout cas, cette chapelle, elle témoigne de la richesse de votre patrimoine, du patrimoine de Salins-les-Bains. Vous l'avez mise en vente sur le Bon Coin. Pour combien elle est à vendre, cette chapelle?
0: Alors, elle est à vendre pour 16 000 euros. Et alors, curieusement, on a eu pas mal de demandes. On s'attendait un petit peu que ça traîne comme ça. Et non, on a des gens qui sont passionnés de patrimoine. Il y a une personne qui est vraiment passionnée par les Templiers, qui rénove déjà un château en Bourgogne. On a aussi une personne qui voudrait y faire un petit lieu d'habitation en conservant vraiment l'aspect historique. Et on a aussi une autre personne qui, elle, voudrait la restaurée, elle a laissé un peu à disposition de la ville pour faire des expositions, pour faire des choses comme ça. Alors, donc voilà, c'était surprenant qu'on ait des gens qui...
1: Surprenant, mais 16 000 euros, ça peut sembler dérisoire. C'est qu'il y a des travaux derrière de rénovation importants sûr. Bien sûr.
0: Oui, oui, on nous avait fait un dossier, un cabinet d'études a fait un dossier. Il y a vraiment, ne serait-ce qu'évacuer les gravats qui se sont accumulés dedans, préserver au niveau de la sécurité, parce qu'on a toujours, on néglige peut-être parfois la responsabilité d'une ville au niveau de la sécurité, et il faut pas que cette chapelle vienne à s'effondrer sur des gens qui passent ou les voisins. Donc il y a un gros travail à faire dedans. Oui. Mm. Mais c'est un chantier passionnant. Il y a encore quelques beaux vestiges dedans. Une belle porte, enfin voilà, c'est vraiment important à faire. Oui, exactement, oui. Donc voilà, c'est dans un beau quartier, et en face de cette chapelle, on a un gros dossier en ce moment qui s'appelle l'île aux Princes, où on est obligé de démolir, puisque du patrimoine qui s'effondre, on a une rue passante en dessous. Donc voilà, il faut prendre tout ça en compte, et on ne veut pas non plus laisser ces chantiers un petit peu sous le tapis, en se disant nos successeurs s'en occuperont. Mmh. Donc le maire, qui est très très dynamique, prend ses dossiers vraiment à bras-le-corps, et on est obligé d'en passer par là, mais croyez bien que d'une part, ça ne nous fait pas plaisir de vendre du patrimoine.
1: Ça doit être un gros pincement au cœur tout de même, vous l'avez dit, vous avez des acheteurs, en l'occurrence, potentiels qui sont des passionnés, mais ça doit faire quelque chose forcément, j'imagine. Ouais.
0: Ah oui. Et puis surtout là, les Templiers, ça a une importance dans notre histoire toute particulière. Mais voilà, moi je préfère du bâtiment, du bâti qui appartiendrait à un privé qui en prend soin, qui l'a réhabilité, finir avec un tas de gravats un jour ou l'autre. Et c'est ce qui menace, c'est vraiment ce qui menace.
1: Donc, voilà. Ça montre aussi la difficulté. Alors vous avez un patrimoine très très riche, mais ça montre la difficulté aussi pour de petites communes d'entretenir leur patrimoine. Ah, ouais. C'est d'ailleurs, vous avez essayé de l'auto du patrimoine. Patrimoine ou pas, ça a été envisagé un moment pour vous?
0: Oui. Alors on a des dossiers. Enfin, on essaie d'avoir de la subvention d'un petit peu partout. A quand même le département qui nous accompagne. On a la région. On a la DRAC qui est vraiment un regard très attentif sur Salins. Salins était la deuxième ville de Franche-Comté au 15e. Elle a contribué en grande partie au budget de la Franche-Comté à cette époque-là. Le sel ramenait des sommes considérables, mais donc ça a permis du patrimoine de se développer de partout. Et aujourd'hui, on en a la charge. Il faut essayer de traite en priorité ce qu'on peut. On a un gros projet sur la Grande Saline, qui est vraiment le monument emblématique de la ville. Et puis on a deux forts au-dessus de la ville. Enfin, c'est partout où on regarde à Salins, on pose son regard partout. Il y a du patrimoine et du patrimoine en danger particulièrement.
1: En tout cas, ça donne envie de venir et pourquoi pas d'investir dans cette chapelle. Ça serait pour faire quoi là les acheteurs que vous avez?
0: Alors on a un acheteur qui est qui est très motivé pour la rénover en s'entourant vraiment des documents historiques qu'on peut avoir, respectant l'architecture, tout ce qui peut être conservé, et lui en fera un lieu culturel. Donc ça nous intéresse vraiment beaucoup. Et on a un jeune couple aussi qui en ferait un lieu d'habitation, mais en préservant vraiment les caractéristiques du bâtiment. Donc ça, c'est aussi intéressant. Et on a un troisième dossier d'un monsieur qui est passionné par les Templiers et qui lui rénove déjà un château en Bourgogne.

0: et qui seraient très intéressés par la bâtisse. Donc c'est des dossiers intéressants et on vend pas ça n'importe comment, hein. Donc on va accompagner les dossiers, on va
1: bien sûr
0: au niveau du financement, c'est très important, et puis de la volonté de respecter ce qui est.
2: Merci beaucoup d'avoir été avec nous ce matin sur Sud Radio, Frédéric Godin. Je rappelle, adjoint au patrimoine à la mairie de Salins-les-Bains dans le Jura. Merci à vous et puis bon courage pour la suite.
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2: 6h47, le rappel des titres. Et tout d'abord, les premiers gros incendies de l'été ravagent des centaines d'hectares en ce moment même dans le sud de la France. 800 hectares partis en fumée à la frontière entre l'Hérault et l'Aude, à Fréjus dans le Var, un feu qui a parcouru une trentaine d'hectares. Et puis dans les Bouches-du-Rhône également, un incendie qui n'est pas encore fixé, qui gagne du terrain. On est à plus de 235 hectares brûlés. Le Premier ministre Sébastien Lecornu doit se rendre d'ailleurs aujourd'hui à Marseille pour une nouvelle cellule de crise interministérielle consacrée aux incendies et à la canicule. Et puis un mot de la Coupe du Monde de football. La Belgique et l'Angleterre passent de justesse. Les Belges qualifiés pour les huitièmes de finale après leur victoire 3-2 face au Sénégal. L'Angleterre s'est imposée de son côté 2-1 face à la République démocratique du Congo. Et puis qualification également des États-Unis, pays hôte, 2-0 face à la Bosnie. On en parle sur les réseaux sociaux. La date retenue pour le second tour de la présidentielle fait polémique au sein de la classe politique. L'annonce officielle du gouvernement est tombée hier. Ce second tour, il se tiendra le 2 mai 2027, soit au lendemain du traditionnel défilé du 1er mai. Un choix qui est tout sauf neutre pour l'un des candidats déclarés, Bruno Retailleau. Le président des Républicains estime que cette décision va à l'encontre de la période dite de réserve imposée à la veille d'une élection. Il s'en est expliqué hier sur CNews.
4: Ce choix des dates, n'est pas neutre. Il y a une grande règle pour les élections, c'est qu'on termine la campagne à minuit le vendredi. Donc évidemment, le 1er mai, ce sera le samedi. Qu'on me fasse pas croire que dans les cortèges, dans les prises de position, il y aura aucun écho politique. Une fois de plus, ce gouvernement a obtempéré et le choix du gouvernement, ça a été le choix de la gauche, parce que la gauche pense que une second tour après le 1er mai, eh bien, ça l'avantagera. Eh bien, moi, je m'inscris en faux. Je veux dire ma colère ce matin. Ce choix n'est pas un choix neutre. Ça n'est pas normal sur le plan démocratique.
2: Et on ne pense pas ça qu'à droite, puisque à gauche aussi, on parle d'une décision qui ne serait pas responsable. Pas toute la gauche, hein. Là, c'est Ségolène Royal qui le dit sur Twitter. Elle écrit « Certains prétendent que cette date avantage la gauche, mais le contraire peut aussi être soutenu au sens où s'il y a du chaos et des provocateurs dans les manifestations du 1er mai, cela pourrait desservir la gauche. » Il y a encore Ségolène Royal appelait le gouvernement à revoir sa copie, en vain, puisque le gouvernement a confirmé à l'issue du Conseil des ministres hier que le second tour de la présidentielle aura bien lieu le 2 mai 2027 pour le premier tour. Pour information, ce sera le 18 avril.
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2: C'est bon à savoir, c'est la deuxième cause de handicap dans le monde. En France, tenez, nous sommes plus de 20% de la population à souffrir de migraines, une maladie neurologique à part entière, un enfer pour tous ceux qui doivent vivre avec. Alors comment atténuer la douleur dans ce cas-là et quels sont les derniers traitements disponibles? Eh bien, pour en parler, je reçois la présidente de la Voix des Migraineux. Bonjour Sabine De Bremecker.
6: Bonjour.
2: Et merci d'être avec nous ce matin sur Sud Radio pour parler effectivement de ce sujet qui concerne énormément de Français. Alors on va en parler des dernières innovations en matière de traitement qu'on a pour lutter contre la migraine. Qu'est-ce qui distingue tout d'abord une migraine d'un mal de tête qu'on dirait plus classique ?
6: Alors déjà, la douleur est beaucoup plus intense. Elle est d'un seul côté. Elle est aggravée par l'effort. On a beaucoup de mal à poursuivre ses activités pendant ce temps-là. Elle peut être pulsatile, comme des battements de cœur. Elle est accompagnée le plus souvent d'intolérance au bruit et à la lumière. Et elle peut aussi être accompagnée de nausées et vomissements.
2: Donc ça, c'est pour les symptômes. Ils sont importants à donner, effectivement, pour faire la distinction entre une migraine et puis un autre type de mal de crâne, un mal de crâne classique, si je puis dire. Qu'est-ce qui va déclencher, au-delà de cela, qu'est-ce qui va déclencher une migraine ?
6: Alors, la cause, elle est neurologique, comme vous l'avez dit. Elle est aussi génétique, puisqu'il y a 180 gènes de susceptibilité connus. Par contre, elle s'exprime en fonction de l'environnement, donc la personne peut rencontrer des déclencheurs. Ça peut être une forte lumière, du bruit, le manque de sommeil ou l'excès de sommeil, des repas irréguliers. Chacun est différent. Il y a des déclencheurs réguliers, hein, comme les hormones, le manque de sommeil, des repas irréguliers. Donc ça, il faut avoir une vie le plus régulière possible. Oui. Mais il y a autant de migraines, de déclencheurs oui. que de migraines, je dirais.
2: Vous l'avez dit, les hormones, ça veut dire qu'il y a un lien véritablement entre migraines et cycle menstruel, notamment.
6: Ça peut. Le cerveau du migraineux, il est intolérant au changement. Il ne supporte pas le changement okay. parce qu'il est hyper excitable. Donc, comme chez les femmes, il y a des variations hormonales, effectivement, ça peut déclencher.
2: Et à partir de quand faut
6: Mais consulter. Les hommes aussi sont touchés, hein, faut pas oublier de le dire. À partir de quel moment il faut consulter? Quand vraiment les crises sont très intenses et elles impactent les activités, elles empêchent de poursuivre les activités, il est indispensable de consulter.
2: Quels sont les traitements alors qui existent aujourd'hui pour réduire la fréquence des crises peut-être et puis pour soigner, pour traiter la douleur dans un premier temps?
6: Alors, pour traiter la douleur, il y a des traitements de crise dont les plus spécifiques, hein, vraiment de la migraine, s'appellent les triptans, qui existent depuis 40 ans. Et il y a une autre catégorie de traitements qui sont les traitements de fond. Et actuellement, ceux qui sont remboursés, ce sont des bêta-bloquants, des antidépresseurs et des antiépileptiques. D'accord. L'antiépileptique connu est quand même tératogène et peut induire des troubles neurodéveloppementaux.
2: C'est pour voilà. ça qu'il ça, faut voilà, consulter. Ceux qui... On consulte, du coup, c'est un neurologue qu'il faut consulter dans ces cas-là, quand on a des migraines, quand on souffre de migraines.
6: La première personne qu'il faut voir, c'est un généraliste. Il est capable de poser le diagnostic et de prescrire ces traitements-là. Pour les traitements innovants, quand ça devient plus grave, il faut voir un neurologue.
2: C'est quoi les derniers traitements disponibles à ce niveau? Vous avez parlé des traitements qu'on a aujourd'hui, qui existent. Est-ce qu'il y a de nouveaux traitements qui pourraient arriver prochainement?
6: Alors, il y a des traitements qui existent depuis plus de 6 ans, qui sont des anti-CGRP, c'est-à-dire des... une biothérapie qui cible une substance qui s'appelle le CGRP. Il y en a 4. Il y en a un qui est administré à l'hôpital, mais dans très peu d'hôpitaux, pour très peu de personnes. Ils sont destinés aux personnes qui vraiment pour lesquelles les traitements classiques ne fonctionnent plus, hein, au bout de 2 ou 3 traitements classiques. Et il y a les GEPAN qui sont, donc ceux-là, les premiers sont injectés sous forme injectable. Les GEPAN, c'est un comprimé. Ça cible aussi le CGRP, mais ça fonctionne d'une façon plutôt chimique. Ceux-là, ceux qui sont vendus en officine, en pharmacie, aucun d'entre eux n'est remboursé. Et c'est sûr que les migraineux espèrent, et les neurologues aussi, espèrent le remboursement. On y travaille depuis 5 ou 6 ans.
2: Et ben voilà, le combat en tout cas continue. C'est vrai que c'est un calvaire pour tous ceux qui en souffrent. Merci beaucoup Sabine Dobremaeker d'avoir été avec nous ce matin sur Sud Radio pour tout nous expliquer. Je rappelle que vous êtes la présidente de la Voix des Migraineux. Il est 6h54 sur Sud Radio. Allez, on file dans un instant. On retrouve Jacques Cardoz pour le début du grand matin de Sud Radio. À tout de suite.
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2: Bah oui, il est 6h57, il est là. Bonjour Jacques Cardoz.
18: Bonjour Benjamin Guillet. Bonjour à tous, nous sommes le jeudi 2 juillet. Ravi de passer cette matinée en votre compagnie et de vous accompagner jusqu'à 9h. Jean-François Aquili prendra le relais jusqu'à 10h à la une. Aujourd'hui, les incendies, le spectre d'un feu 2026, plus menaçant encore que celui de l'année dernière. Incendies, êtes-vous inquiet? Vous votez sur X et YouTube, vous pouvez nous appeler aussi. Et puis dans l'actu, le manque d'eau, les restrictions, la pénurie. Partout en France, les agriculteurs sont frappés de plein fouet par ce nouveau défi. Venez en témoigner sur l'antenne de Sud Radio. Hier, le Sénat a voté un doublement des volumes de stockage d'eau à l'horizon 2035. Mais il y a eu à nouveau une bronca des écologistes. Vous entendrez le sénateur qui défend plus de stockage. Ce manque d'eau se fait sentir au sein des élevages. On sera avec Olivier dans les Landes. Il a perdu 1500 volailles en une journée. Ce sera juste après le 7h. Et puis une institution est en danger. C'est la Poste. On en parle à 7h40. On parlera également de ce coup dur pour Bruno Retailleau dans la course à la présidentielle avec la main tendue de Laurent Wauquiez à Édouard Philippe. C'est la chronique de Françoise de Goix, chronique également de Elisabeth Lévy sur la place du père en général dans la paternité. Bonne matinée à tous à l'écoute de Sud Radio. Soyez les bienvenus. La météo tout de suite.
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18: Bonjour Rémi André.
20: Bonjour Jacques.
18: Alors voyons ce qui se passe d'abord dans l'Aude si vous voulez bien. Le vent souffle-t-il moins fort sur le pourtour de la Méditerranée aujourd'hui ce matin?
20: Alors pour l'instant le vent est encore assez fort, il peut souffler entre 50 et 80 km par heure. On a prévenu hier toute la journée, nous avions une vigilance rouge sur tout le secteur qui va autour du golfe du Lion depuis le Roussillon jusque vers la Provence. Et bien c'est dans ce secteur que plusieurs feux sont encore très actifs aujourd'hui et le vent lui continue de souffler ce matin. Il a un petit peu faibli par rapport à hier soir mais il souffle encore avec des rafales atteignant les 80 km par heure. Ce vent va faiblir progressivement en cours d'après-midi, donc on en a encore pour une bonne partie de la journée à souffrir avec les pompiers sur ces feux. Nous avons également donc sur le reste du pays un temps qui reste assez chaud mais tout à fait raisonnable. Nous sommes sortis de toute vigilance canicule aujourd'hui et nous atteignons dans l'après-midi des valeurs de 21 degrés sur les bords de la Manche avec pas mal de nuages sur la moitié nord jusqu'à atteindre les 30 à 31 degrés ailleurs.
18: Merci Rémi André, à tout à l'heure. Il est tout juste 7h.
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18: L'heure du journal avec vous, Laurie Leclerc. Bonjour.
21: Bonjour Jacques, bonjour à tous.
18: Ce qui était à craindre est arrivé. Les premiers gros incendies de l'été sont en cours dans l'Aude, l'Hérault et les Bouches-du-Rhône ont fait le point dès le début de ce journal. Les autres titres de l'actualité.
21: Sébastien Lecornu est en déplacement à Marseille pour une nouvelle cellule de crise sur les incendies, justement, mais également sur la canicule. Dans les hôpitaux, on redoute l'arrivée de cette nouvelle vague de chaleur. Une femme tuée par balle par des policiers en plein Paris après avoir brandi et touché l'un des membres des forces de l'ordre avec un couteau. Et puis Marine Le Pen ne fera campagne sous bracelet électronique, c'est ce qu'elle explique alors que la décision en appel de son procès tombera mardi prochain.
18: C'était redouté. Les flammes ont frappé. L'Aude et l'Hérault sont touchés par un important incendie depuis hier après-midi.
21: Les flammes sont parties d'Oupia dans l'Hérault avant de se rappeler se propager rapidement au département voisin. Par ailleurs, deux incendies gagnent également du terrain au nord de Marseille. La sécheresse et le vent se sont tunis, Félix Mathieu, avec déjà 800 hectares parcourus pour ce qui est de l'Hérault.
0: Environ 550 pompiers de l'Hérault et de l'Aude sont engagés, départ des renforts du Tarn ainsi qu'une trentaine de gendarmes. 150 à 200 personnes évacuées sur les communes de Pouzol, Minervois et Maillac dans l'Aude. D'autres renforts du Gard sont attendus sur place. 4 canadaires, 2 avions d'âge, un hélicoptère bombardier d'eau en action. Cet incendie ravive forcément le douloureux souvenir du méga incendie du massif des Corbières de l'année dernière. Plusieurs autres feux se sont déclarés hier, principalement dans le sud, avec des centaines de pompiers mobilisés. 2 notamment se sont déclarés en fin de journée à Rognac et Lançon-Provence, à une vingtaine de kilomètres au nord de Marseille. Celui de Lançon-Provence s'est réactivé ce matin, déjà 200 hectares brûlés. Celui de Rognac semble fixé avec une cinquantaine d'hectares parcourus. Dans le Var, à Fréjus, les flammes ont parcouru une trentaine d'hectares, avec pour ce qui est du Var, quelques 2200 personnes évacuées à titre préventif de 6 campings situés aux alentours. Mais tous ces campeurs devaient regagner leur zone de vacances au cours de la soirée.
21: Et ces départements restent encore placés en danger très élevé d'incendie aujourd'hui et demain. Les Pyrénées-Orientales, l'Aude, l'Hérault, le Gard, le Vaucluse et les Bouches-du-Rhône.
13: Le Premier ministre Sébastien Lecornu se rend précisément aujourd'hui à Marseille pour diriger une nouvelle cellule de crise sur les incendies et la canicule.
21: Alors qu'un nouvel épisode de forte chaleur est à craindre dès ce week-end, se tiendra aujourd'hui cette nouvelle cellule interministérielle de crise sur la canicule baptisée Anticipation. Avec ces chaleurs, elle risque d'accroître encore un peu plus la pression sur les hôpitaux, comme par exemple ceux de la cité phocéenne qui étouffe, Lionel Maillet.
22: Avec la chaleur, les agressions de soignants se multiplient en psychiatrie. Kader Benayed du syndicat Sud Santé à l'hôpital Édouard Toulouse, où il n'y a aucune chambre climatisée.
23: Aujourd'hui, on a des patients qui sont très irritables. C'est-à-dire que hier après-midi, par exemple, j'ai encore 3 collègues qui se sont fait défoncer en voulant calmer un patient et en voulant prendre en soin un patient. Et aujourd'hui, on les voit les uns après les autres tomber comme des mouches. Une augmentation constante des accidents de travail. Franchement, c'est très inquiétant.
22: L'air conditionné, oui, mais pas partout à la Timone où les enfants sont moins bien lotis que les adultes.
24: Malheureusement, avec de telles températures, le ventilateur, ça le fait pas, quoi. Ça suffit pas. Hein.
22: Pascal Jourdan, la représentante de la CGT à la PHM.
24: Dans certains services, il peut faire 30, voire plus. Hier, on a même eu une panne d'électricité pendant une bonne demi-heure. Donc forcément, plus de clim. Ça a été compliqué de travailler comme ça. En plus, vu le manque d'effectifs, la charge de travail, elle est toujours très intense. Il faut s'attendre à ce que l'activité aux urgences augmente. Oui.
22: Les 30 000 climatisations promises aux hôpitaux ne rassurent pas cette syndicaliste qui redoute déjà une nouvelle canicule.
21: Et le Premier ministre Sébastien Lecornu tiendra également demain une réunion sur les conséquences de la canicule pour le monde agricole. Le gouvernement qui a annoncé débloquer dans les prochains jours des prêts de trésorerie pour adapter les élevages aux fortes chaleurs. La filière volaille, elle, a estimé qu'il y avait potentiellement 2,5 à 3 millions d'animaux morts pendant cette vague de canicule.
13: Oui, et précisément, on sera avec l'un de ces éleveurs tout à l'heure, juste après le journal de 7 heures. À Paris, une femme a été tuée par des policiers après avoir brandi un couteau.
21: La femme a été décrite comme étant en état de démence, retranchée dans la cave d'un restaurant du 12e arrondissement de Paris. Les forces de l'ordre se sont rendues sur place. Cette femme aurait surgi avec un couteau et s'en serait prise à une policière qui a été légèrement blessée. Plusieurs coups de feu mortels ont alors été tirés par les policiers. Axel Ronde, porte-parole de la CFTC Police, nous explique les circonstances qui poussent à l'utilisation de leur arme.
25: C'est une action qui va extrêmement vite. Hein, quand vous avez un individu qui est déterminé à passer à l'action, hein, qui sort donc et exhibe un couteau et qui veut utiliser ce couteau soit en menaçant par les paroles, soit en joignant par des gestes ou en se rapprochant dangereusement des fonctionnaires de police. Donc, il semblerait qu'une de mes collègues ait été blessée, ce qui a valu une action de tir, de riposte pour neutraliser cette personne qui a été mortellement touchée.
21: Axel Ronde, joint pour Sud Radio par Mathéo Lamblot.
13: La politique, Marine Le Pen exclut une éventuelle campagne électorale sous bracelet électronique.
21: À 5 jours de la décision de la Cour d'appel dans le dossier des assistants parlementaires européens du FN, la double finaliste de la présidentielle a déclaré sur LCI qu'elle n'avait pas peur du délibéré, mais qu'elle ne ferait donc pas campagne avec un bracelet électronique. En appel, toute peine d'inéligibilité supérieure à 2 ans l'empêcherait d'être candidate en 2027. Pour rappel, en première instance, Marine Le Pen avait été condamnée condamné pour détournement de fonds européens à 5 ans d'inéligibilité avec exécution immédiate, 4 ans de prison dont 2 fermes et 100 000 euros d'amende.
13: Chez les Républicains, Laurent Wauquiez invite Bruno Retailleau à se ranger derrière Édouard Philippe.
21: Le chef des députés Les Républicains appelle le président du parti et candidat à la présidentielle à savoir se retirer si sa candidature ne décolle pas dans les sondages. Selon Laurent Wauquiez, Édouard Philippe est apte à incarner l'ordre et le sérieux.
13: On passe au football. Avant la Coupe du Monde, la Ligue 1, Bruno Genesio est le nouvel entraîneur de l'Olympique de Marseille.
21: Le technicien français de 59 ans s'est engagé pour les 2 prochaines saisons avec le club marseillais. Alors pour notre tonton du Mondial Sud Radio, Eric Blanc, Bruno Genesio est le profil idéal pour relancer l'OM après avoir échoué à la 5e place de Ligue 1 la saison dernière.
1: Il a une expérience incroyable, il connaît la Ligue 1, il sait parler aux joueurs, reconstruire aussi une équipe. Donc avec Lorenzi, son directeur sportif, ils vont s'atteler à reconstruire. Ils vont devoir vendre bien sûr l'OM parce que ils sont obligés financièrement de répondre au cahier des charges de la Ligue et même de l'UEFA. Donc après, moi j'ai pas de souci. Il a réussi à Lille, pourquoi il réussirait pas à Marseille? Il a réussi aussi à Lyon. Non, c'est un homme, je dirais, expérimenté, il sait de quoi il parle. Il est posé.
21: Éric Blanc, l'un des tontons du Mondial, émission que vous retrouvez sur Sud Radio autour de Joseph Ruiz tous les soirs entre 20h et 21h.
13: Le Mondial, justement, la Belgique arrache son ticket pour les 8e de finale en toute fin de match face au Sénégal.
21: Avec un pénalty transformé à la 125e minute, alors que les Belges étaient menés par les Sénégalais quasiment jusqu'à la fin du temps réglementaire, prolongation, pénalty. Les Belges ont renversé la tendance et ils ont emporté le match 3-2. Ils sont donc qualifiés pour les 8e de finale. Qualification également de l'Angleterre 2-1 face à la République démocratique du Congo, hein, grâce à son capitaine Harry Kane qui a fait un doublé en seulement 11 minutes. Et puis les États-Unis ont éliminé cette nuit la Bosnie, victoire 2-0.
13: Merci Laurie. Et puis au cas où ça vous aurait échappé, le prochain match de l'équipe de France, bien sûr, c'est samedi soir.
21: Samedi, 23h.
13: Voilà, 23h, le 8e de finale contre le Paraguay. 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Tout de suite, l'irrigation est sous-utilisé en France. Le Parlement essaie de faire passer une loi pour que l'on irrigue mieux. La ministre de l'Agriculture en parlait également à ce micro en début de semaine. Mais encore une fois, les tenants du texte font face aux oppositions des écologistes et on verra quelles conséquences cela peut avoir sur l'agriculture. On est dans un instant avec Olivier. Olivier, il a perdu 1500 volailles sous la canicule. Sa structure risque de souffrir encore cette année. Il est éleveur de poulets en plein air dans les Landes. Il est avec nous dans un instant. Il est 7h08. Soyez les bienvenue sur l'antenne de Sud Radio. Très bonne journée à tous.
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13: Soyez les bienvenus dans Le Grand Matin, 7h12, c'est à la une. On est avec Olivier Santou, éleveur à Lagrange. Il est face à la canicule comme tous les agriculteurs aujourd'hui. Bonjour Olivier.
16: Bonjour.
13: Soyez le bienvenu sur l'antenne de Sud Radio. 30 000 poulets en plein air, hein, c'est ça votre élevage aujourd'hui. Et une trentaine de bovins également. Alors je le disais tout à l'heure, vous avez perdu 1500 volailles sous l'effet de la canicule. C'était l'année dernière, mais avec une canicule moins forte que cette année. Est-ce que le traumatisme est encore là?
16: Alors le traumatisme est toujours là parce qu'on a la crainte que ça revienne. Donc voilà, bon, la canicule est revenue. Bon là, pour ce coup-ci, de la semaine dernière, j'ai la chance et j'ai des volailles qui sont encore petits, donc qui ont 3 semaines. Donc là, les poulets résistent. Ils résistent bien à la chaleur, il n'y a pas de mortalité. Le problème, c'est que la mortalité arrive sur les 15 derniers jours d'élevage. Donc c'est-à-dire, on fait des élevages qu'à 84 jours. Donc voilà, et là c'est ces 15 derniers jours, même un peu avant, qui sont compliqués.
13: Donc il y aura un risque durant l'été, c'est ça que vous nous dites, évidemment.
16: Voilà. Bon, moi j'ai des poulets qui doivent partir sur septembre, début septembre. Bon, peut-être par chance, j'aurai, ça passera, on espère.
13: Oui.
16: Donc voilà.
13: Alors on a c'est compliqué. On a reçu la ministre de l'Agriculture en début de semaine au micro de Sud Radio. Elle veut faciliter les prêts pour vous aider à vous équiper, notamment on pense à ces brumisateurs qui peuvent éventuellement rafraîchir un petit peu vos volailles. Que pensez-vous de cette initiative?
16: Oui, tout ça, c'est une solution de mettre la brumisation, ventilation, tout ça. Mais de refaire des prêts encore, de toute façon, un emprunt, il faut toujours le rembourser.
13: Bien sûr.
16: Et le problème des éleveurs maintenant, ils n'arrivent pas à rembourser déjà les emprunts qu'ils ont avant. Donc c'est complètement ridicule. Donc pour que l'éleveur puisse faire ses investissements, il faut lui remettre de la rémunération. Le problème, il est là et il manque de rémunération sur nos élevages. Au jour d'aujourd'hui, voilà, moi je sais que j'ai eu fait des lots de poulets, quand il vous reste 60 centimes par poulet, ça fait pas grand chose. Et après, il faut sortir les emprunts et là,
13: Je voudrais insister là-dessus. Le poulet vous rapporte à vous 65 centimes. C'est-à-dire que qu'on achète, nous, 13€ chez le boucher et on est content quand c'est 13€, on voit un beau produit et c'est stupéfiant. Voilà. Il vous reste 65 centimes.
16: Voilà. Ça, c'est des mauvais lots. Il y a eu des lots un peu meilleurs où on arrive à faire jusqu'à 90 centimes. Mais ceux-là, ils sont très rares.
13: Bon.
16: Donc, voilà. Mais, 60 centimes, ça fait pas beaucoup.
13: Non, mais ça peut
16: et
13: pas
16: c'est
13: aller.
16: 80,
13: ça
16: c'est peut 84 pas aller. Jours. C'est 84 jours d'élevage.
13: Vous êtes trop peu rémunéré. Ça n'est pas possible. 80 centimes dans le meilleur des cas. Évidemment, on se met à votre place. C'est beaucoup de travail. Ça peut pas fonctionner. Dites-moi, vous avez fait le compte de ce que pourrait vous compter, de ce que pourrait coûter, d'équiper vos bâtiments. Pour un bâtiment de 44 000 poulets, par exemple, ce serait combien l'investissement pour la brumisation?
16: Alors, moi, c'est des poulets de 4 000, c'est des bâtiments de poulets de 4 400 poulets.
13: 4 400,
16: j'ai 3 bâtiments comme ça. Et donc l'autre jour j'ai appelé l'équipementier, il m'a dit c'est à peu près 3 000 euros par bâtiment.
13: Oui.
16: Donc c'est peut-être pas une grosse somme, mais bon, quand oui. vous savez, vous avez pas une grosse rémunération, les gens ont du mal à franchir le pas.
13: Olivier Santou,
16: ils peuvent pas. Quoi.
13: Et bien sûr, vous avez raison, donc, Olivier Santou, éleveur à la grange face à la canicule. On se pose cette question ce matin, et d'ailleurs, on élargit un petit peu le propos à la problématique de l'irrigation, parce que c'est évidemment très lié. Voilà. L'irrigation, il y en a pas, et j'aimerais qu'on aborde ce sujet avec vous dans les 2 minutes qui nous restent, parce que vous avez abandonné les céréales à cause de ça, parce que vous n'aviez pas suffisamment d'irrigation. Racontez-nous.
16: Où j'ai pas du tout d'irrigation, donc ça fait 3 ans que je cultive plus de culture, quoi. Donc parce que bon, mais voilà, prendre des bouillons par rapport à ça, aux sécheresses, ben j'ai dit stop, j'arrête. Donc voilà, mais voilà, l'eau il faudrait la mettre partout.
13: Ouais.
16: Il faut l'eau il faut la canaliser, la mettre dans tous les bassins versants qu'il peut y avoir. Et voilà, et l'eau, ça amène la vie.
13: Ouais.
16: Vous voyez, si j'avais eu de l'eau autour de chez moi, eh bien, voilà, mes bâtiments d'élevage, je pourrais les asperger, les arroser.
13: Oui, justement, je vous propose qu'on écoute une intervention d'un sénateur qui s'appelle Vincent Louault. Il est sénateur Horizon. Il est intervenu hier au Sénat. Vous savez qu'en ce moment, le Sénat, et j'en parlais tout à l'heure, souhaite doubler les volumes de stockage d'eau à l'horizon 2035. Et vous allez écouter un peu l'ambiance du débat, parce que c'est 30 secondes où il s'adresse aux écologistes, parce que qu'est-ce qu'il fait ? Il veut doubler les volumes de stockage, mais face à lui, il y a des blocages. On écoute Vincent Louault hier au Sénat.
0: Ces gens-là sont pas normaux. Ces gens-là sont des idéologues qui ne pensent qu'à sanctuariser la France. Ils veulent mettre 25 à 30% de la France en zone humide, alors qu'on en a 10% qu'il faut réellement protéger. Il faut arrêter le délire. Les zones humides qui n'existent pas au milieu de nos communes en zone U, sur des terres agricoles de grande valeur, comme la Vendée, comme le Nord-Pas-de-Calais, ils ont classé tout le département du Nord-Pas-de-Calais en zone humide. Mais si on laisse faire ces psychopathes, on n'aura plus rien dans ce pays pour nous nourrir.
13: Voilà les mots très forts de Vincent Louault qui parle de psychopathes et qui surtout prévient que... Ben voilà, votre réaction. Olivier Santou.
16: Il a raison parce que ces gens-là, ils sont contre-productifs. Donc, l'eau, c'est la vie, c'est un bon sens. Donc voilà, vous voyez, là, il y avait tout plein d'oiseaux qui sont morts à cause de la canicule. Mais bon, voilà, s'il y avait des points d'eau partout, tous ces oiseaux pourraient aller s'abreuver. Donc, et en fait, c'est contre-productif. Et donc, voilà, vous voyez comme c'est hors sujet, mais enfin, on parle à la centrale nucléaire de Golfech, ils ont arrêté un réacteur. Quand on voit la Garonne, cette année, elle a débordé, elle a fait des hectares d'inondations. Et bien voilà, si on avait stocké toute cette eau, le réacteur, il n'aurait pas arrêté.
13: Et voilà. En tous les cas, Olivier Santou, on l'a compris, 60 centimes, 80 centimes par poulet, vous avez énormément de mal. Vous ne pouvez pas prendre un prêt à 3 000 euros pour équiper de brumisateurs vos bâtiments. C'est difficile de faire de l'agriculture aujourd'hui. On le dit, on le répète tous les jours sur l'antenne de Sud Radio. Vous auriez voulu également pouvoir faire des récoltes. Vous ne pouvez pas parce que c'est pas irrigué. Et en même temps, à Paris, voilà ce que l'on entend avec ce sénateur qui interpelle face à lui. Pourquoi je dis ça ? Mais parce que en fait, on est un pays qui n'irrigue pas suffisamment. Et l'irrigation, elle existe depuis le temps des Romains. Donc, je veux dire, voilà, c'est bien sûr qu'on préserve l'eau, bien sûr qu'on y fait attention. Merci en tous les cas infiniment Olivier Santou, éleveur à Lagrange. On voulait vous faire intervenir face à la canicule. Dans un instant, on va passer au hashtag, mais tout de suite, le rappel des titres. Les premiers gros incendies de l'été ravagent des centaines d'hectares dans le sud de la France. 800 hectares brûlés déjà à la frontière entre l'Hérault et l'Aude. Feu parti de la commune d'Oupia dans le Minervois. Dans les Bouches-du-Rhône, plus de 250 hectares sont déjà partis en fumée à Rognac et à Alençon de Provence, c'est tout près de Marseille. Le Premier ministre Sébastien Lecornu, précisément, est à Marseille aujourd'hui pour une nouvelle cellule de crise interministérielle. Marine Le Pen exclut une éventuelle campagne électorale sous bracelet électronique. C'est ce qu'elle dit à la chaîne Info LCI, qu'elle n'a pas peur de la décision de la Cour d'appel qui sera rendue mardi prochain. Toute peine en appel supérieure à 2 ans d'inéligibilité la forcerait à céder sa place à Jordan Bardella pour 2027. Chez les Républicains, Laurent Wauquiez invite Bruno Retailleau à savoir se retirer si sa candidature ne décolle pas. Et puis Coupe du Monde de foot, victoire sur le fil de la Belgique, 3-2 qui se qualifie. L'Angleterre se qualifie également après une victoire 2-1 face à la République démocratique du Congo. On en parle avec Benjamin Glaise qui est de retour dans le studio. Bonjour Benjamin.
2: Bonjour Jacques.
13: Aujourd'hui,
2: bonjour à tous.
13: Vous réagissez à ce coup de sang. Ce coup de sang d'un père de famille dans le Morbihan, près de Lorient. Il est question de harcèlement scolaire.
2: Oui, effectivement. Ça faisait des mois que sa fille de 9 ans était harcelée à l'école. Alors à bout de nerfs, il a fini par régler le problème. Lui-même, il s'en est confié. Écoutez, à nos confrères du Télégramme.
12: Le lundi matin, ma gamine arrive à l'école, elle pleure, elle tremble, elle veut pas rentrer dans l'école, et ben là je suis allé régler le problème moi-même en fait, hein, c'est simple, hein, je suis allé dans la classe, j'ai chopé les gamins, et puis je les ai grondés une bonne fois pour toutes.
2: Oui, c'est radical, en tout cas avant d'en arriver là, ce papa raconte comment il a découvert que sa fille était victime de violences de la part de ses camarades de CE2. C'était le 17 juin dernier, ce jour-là, après des mois de calvaire, sa fille a fini par vider son sac, elle a tout raconté à ses parents.
12: En fait, ouais, elle a explosé un mercredi soir, quand j'étais au restaurant avec ma femme. Et puis elle était avec sa grande sœur de 17 ans et elle a explosé. Elle nous a écrit un courrier en nous disant simplement que elle n'arrivait pas à trouver sa place, que c'est une guignole, que ça va pas du tout. En fait, on a commencé à se poser des questions et à gratter un peu l'affaire, quoi. De là, ma fille a commencé à se lâcher parce qu'on a discuté avec elle et il s'avère que il y a des violences physiques et verbales depuis plusieurs mois à l'école, que on l'attend à la sortie des toilettes pour lui faire du mal en allant à la cantine. Enfin voilà.
2: Ce père de famille, il dit avoir prévenu l'école. Il avait bon espoir dans un premier temps que tout s'arrête. Mais voilà, quelques jours plus tard, il a appris que sa fille continuait de se faire frapper par ses camarades de classe. À nos confrères du Télégramme, il raconte, c'est à l'instant T qu'il faut réagir, pas trois mois plus tard. Il a donc réagi.
12: J'apprends dans la foulée que le vendredi après-midi, elle s'est refait taper par un gamin dans les mêmes conditions, etc. Donc je suis allé régler le problème moi-même en fait. Hein, c'est simple, hein. Je suis rentré dans la classe, ben, l'enseignante était là et puis s'est mise de côté. J'ai demandé à ma fille qui l'embêtait. Donc les enfants, ben, je leur ai dit de se lever, de se mettre au tableau. Et puis à partir de là, eh ben ils se sont fait gronder bien comme il faut pour que ils arrêtent leur bêtise.
2: Mais s'il a décidé de régler le problème lui-même, comme il le dit, eh bien c'est parce que l'école n'a pas réagi. L'établissement, au contraire, assure que tout avait été mis en place. La preuve que non, en tout cas, puisque les violences se sont poursuivies. Aujourd'hui, le père de cet élève de CE2 estime en tout cas avoir eu la chance que sa fille ait réussi à en parler, qu'elle soit encore là aujourd'hui. Il souhaite profiter de cet événement et de son expérience pour alerter la société. Si personne ne bouge ou n'en parle, ça continuera partout, dit-il.
13: Très belle initiative que vous soulignez, Benjamin, ce matin, mais qui révèle aussi, quelque part, une nouvelle fois, le regard absent de l'éducation nationale qui finit par laisser entrer, j'ai envie de dire, heureusement, ce papa dans la classe, puisque le papa, c'est lui qui va jouer ce rôle de médiateur. Merci infiniment. Il est 7h23. Soyez les bienvenus sur l'antenne de Sud Radio. Dans un instant, les cahiers de vacances. Faut-il imposer cette corvée aux enfants? Bah oui, c'est vrai que c'était une corvée, hein, quand on avait à faire ça pendant l'été. C'est la question que se pose Félix Mathieu et c'est tout de suite sur l'antenne de Sud Radio.
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13: Vous qui vous réveillez à Nice, Toulon ou Bordeaux, il est 7h27 comme un peu partout en France. Soyez les bienvenus sur l'antenne de Sud Radio tout de suite. On est avec Félix Mathieu. Bonjour Félix.
7: Bonjour Jacques, bonjour tout le monde.
13: Pour c'est quoi le problème? Et le problème aujourd'hui, ce sont ces cahiers de vacances. Est-ce une bonne idée ou est-ce une corvée imposée aux enfants qui risque de leur gâcher l'été? Il y a deux écoles, c'est le cas de le dire, sur ce sujet.
7: Oui, avec d'un côté l'équipe des bons élèves, ou plutôt bon, des parents, hein, qui considèrent que les grandes vacances sont trop longues, de longs mois pour oublier tout ce qu'on a appris à l'école ou au collège, et que donc ça fait pas de mal d'entretenir les connaissances et l'habitude de travailler pendant l'été. D'un autre côté, il y a tous ceux qui considèrent que les vacances, c'est les vacances, ça sert justement à sortir le nez des cahiers, à prendre l'air, à respirer, à se baigner, à explorer les collines et les ruisseaux, bref, tout ce qu'on ne fait pas à l'école, et même que cette grande respiration permet pourquoi pas de recharger les batteries pour la rentrée en septembre. Alors sans le dire comme ça, les premiers concernés, j'ai nommé les enfants, vous diront peut-être juste qu'ils ont la flemme. Et ce ne sont pas les anciens enfants qui ont des souvenirs de cahiers de vacances en déshérence qui vont me contredire.
13: La nouveauté sur ces cahiers de vacances, c'est justement que la version adulte se développe.
7: Oui, faut croire que c'est un peu comme les légumes. Vous savez, parfois en grandissant, on apprécie ce qu'on n'aimait pas quand on était petit. Parce que ces cahiers de vacances pour adultes sont en plein boom, figurez-vous. 650 000 vendus l'année dernière, ça reste bon, beaucoup moins que les 4 millions de cahiers enfants, mais quand même, tout de même. L'avantage en fait, c'est qu'on se fait plus gronder quand on ne les fait pas. Des cahiers de vacances avec des jeux de chiffres, de lettres, de logique, des quiz, des QCM, des cahiers sur la culture générale, le sport, la littérature, l'histoire, les maths. Il y a même des enquêtes policières avec des énigmes à résoudre comme au Cluedo, ou même la version Stéphane Bern sur les rois et reines de France, n'en jetez plus. En cherchant bien, vous trouverez sans doute même la version du magazine Fluide Glacial qui promet, je cite, le cahier de vacances le plus con du rayon.
13: Tout est dit. C'est en tous les cas le thème que vous développerez tout à l'heure hein, avec Valérie Expert à partir de 10h. Et vous recevrez la directrice éditoriale du pôle fiction des activités adultes et parascolaires des éditions Nathan. Merci Félix. Dans un instant, on va s'intéresser à la météo, le ciel, avec vous Rémi André. Bonjour Rémi.
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7: Bonjour Jacques.
13: Et on va évidemment s'intéresser à la question des feux de forêt. Quelles sont les conditions météo aujourd'hui autour du pourtour méditerranéen?
8: Alors on parle effectivement du pourtour méditerranéen où des feux sont encore en cours avec des centaines d'hectares. Nous avons toujours cette situation très tendue, toujours 6 départements qui sont en vigilance rouge depuis le Roussillon jusqu'à la Provence. Mais nous avons également au-dessus 6 départements qui sont en orange, que ce soit la Haute-Garonne mais également jusqu'au Var. Des départements donc où la vigilance reste vraiment très acerbée. Mais attention, nous sommes dans un état de sécheresse sur quasiment tout le pays. Et d'autres incendies ont été déclarés ailleurs sur le pays. Donc là, ce sont les pompiers qui sont justement à pied d'œuvre et qui en souffrent énormément. Donc grande prudence aujourd'hui avec ce risque qui sera accentué, notamment donc avec le vent Mistral et Tramontane qui vont se maintenir, même s'ils faiblissent dans l'après-midi, et avec les températures maximales qui seront aux alentours de de Montpellier, dans l'Hérault, le Gard également 35 à 36 degrés. Sur le reste du pays, nous avons des nuages sur la moitié nord, on respire un petit peu plus avec des températures qui n'y dépasseront pas les 25 à 26 degrés. Sur la partie centrale du pays, eh bien avec le soleil, les températures pourront atteindre les 27 à 31 degrés.
13: Merci Rémi et André, à tout à l'heure. Il est tout juste 7h30. Bon réveil à tous sur l'antenne de Sud Radio.
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13: C'est l'heure du journal, les trois grands titres de l'actualité.
9: Et plus de 1000 hectares détruits par des incendies dans l'Hérault, l'Aude et les Bouches-du-Rhône, des feux qui ne sont pas encore maîtrisés ce matin. Marine Le Pen n'a pas peur de la décision de la Cour d'appel sur une éventuelle inéligibilité, c'est ce qu'elle dit. En tout cas, elle dit également qu'elle ne fera pas campagne avec un bracelet électronique. Et puis la Coupe du Monde de football, la Belgique et l'Angleterre se sont fait peur, mais elles sont qualifiées pour les huitièmes de finale.
13: Mais tout d'abord, à la veille des premiers grands départs en vacances, attention à l'un des plus grands dangers au volant, le téléphone.
9: C'est une enquête scientifique inédite menée par Opinionway et France Assureur qui vient d'être dévoilée. Elle révèle qu'au volant, une conversation téléphonique multiplie par 3 le nombre d'accidents. La vigilance et la concentration sont fortement impactées et cela même avec un dispositif intégré au véhicule. Une campagne de sensibilisation commence dès aujourd'hui à la radio et la télévision, Clément Barguin.
10: Un père en pleine conversation téléphonique, sa fille sur le siège passager et un automobiliste en panne sur le bas-côté, gilet jaune sur le dos, évité de justesse.
11: Attention !
14: Papa, tu l'as vu le monsieur au bord de la route là ?
11: Je te rappelle plus tard.
10: Un spot publicitaire pour alerter que même avec un dispositif intégré, téléphoner au volant est dangereux. Éric Lemaire, le vice-président d'Assurance Prévention.
21: Les personnes qui étaient dans les simulateurs ont eu 3 fois plus d'accidents lorsqu'elles avaient une conversation téléphonique. 20% de freinage brutaux. Vous imaginez ce que ça peut donner sur une autoroute. Encore plus, vous avez 84% de personnes qui se perdent, qui ne regardent pas le GPS et 20% de plus d'excès de vitesse. C'est le problème de comportement à risque que cela engendre.
10: Une diminution de la concentration et de la vigilance qui s'explique notamment par la charge cognitive. Dominique Boulier est sociologue du numérique.
22: Vous croyez être toujours en contrôle en regardant la route, alors qu'en réalité, votre attention est déjà complètement mobilisée par une autre activité qui est aussi exigeante sur le plan cognitif, qui est la conversation. Émotionnellement, comme sur le plan imaginaire, vous êtes engagé dans un autre monde. Ça vous distrait nécessairement.
10: Le plus prudent reste donc de désactiver ces notifications et de s'arrêter pour passer un appel.
9: Et attention, hein, il y aura du monde sur la route. Bison futé, voie orange et rouge demain pour les grands départs.
13: La crainte s'est confirmée dans les départements en alerte rouge. Plusieurs centaines d'hectares ont été détruits par des incendies qui sont toujours en cours ce matin.
9: Le feu gagne du terrain dans les Bouches-du-Rhône. 250 hectares au moins partis en fumée à Rognac et Lançon-de-Provence. C'est à une trentaine de kilomètres au nord de Marseille. 800 hectares sont partis en fumée dans le Minervois, à la frontière entre l'Hérault et l'Aude. Feu qui s'est déclaré vers 16h30 hier à hauteur de la commune d'Oupia. Un feu qui est contenu par moment, mais pas encore maîtrisé selon la préfecture hier soir, notamment à cause du vent. Plus de 550 pompiers sont mobilisés. Des habitants ont été confinés. 200 personnes ont été évacuées, notamment dans les communes de Pouzol, Minervois et Mayac. On écoute Clément Rouvière, premier adjoint à cette mairie de Mayac.
24: Alors, ce sont des évacuations préventives que nous avons menées puisque le feu arrivé en direction des habitations. Le démarrage du feu, c'est aux alentours de 16h sur la commune de Oupia et c'est arrivé chez nous en 45 minutes. Parce que moi, à 16h45, j'ai activé mon PCS, donc c'est ça. En moins de 45 minutes, c'était sur la commune et on a enclenché les... De suite, dès qu'on a eu connaissance de l'incendie, de suite, on s'est mobilisé. Moi, j'ai appelé tous mes élus afin d'être sur le terrain parce qu'on s'en va. On se redoutait depuis déjà des années l'ampleur de la catastrophe que ça pouvait être.
9: Et 6 départements, hein, Pyrénées-Orientales, Aude, Hérault, Gard, Bouches-du-Rhône et Vaucluse restent placés en danger très élevé d'incendie. Sur cette question des incendies mais également de la canicule, le Premier ministre Sébastien Lecornu se rend aujourd'hui à Marseille pour une nouvelle cellule de crise interministérielle.
13: Marine Le Pen exclut de faire sa campagne électorale pour la présidentielle si elle devait être placée sous bracelet électronique.
9: Marine Le Pen avait été condamnée en première instance pour détournement de fonds européens à 5 ans d'inéligibilité avec exécution immédiate, 4 ans de prison dont 2 fermes, 100 000 euros d'amende. En appel, toute peine d'inéligibilité supérieure à 2 ans l'empêcherait d'être candidate en 2027. Le délibéré sera donc rendu mardi par la cour d'appel. Marine Le Pen, hier sur LCI, dit qu'elle n'a pas peur de cette décision. Elle se dit prête également à continuer à défendre ses idées, même en tant que simple militante.
13: On termine avec la Coupe du Monde de football. La Belgique se qualifie pour les huitièmes de finale sur le fil face au Sénégal.
9: Et avec ce penalty transformé à la 125e minute, alors qui permet aux Belges de l'emporter 3-2. L'Angleterre, elle se qualifie 2-1 face à la République démocratique du Congo grâce à un doublé d'Harry Kane. Les États-Unis, pays hôte, ont éliminé cette nuit la Bosnie avec une victoire 2-0. Et on le rappelle, le prochain match pour la France, ce sera samedi à 23h contre le Paraguay.
13: Ce mondial 2026 fait briller les très grands buteurs et les numéros 9 comme Messi, Kane ou Haaland. Et pour notre tonton du mondial, Nicolas Villas, il est temps que le français Kylian Mbappé s'invite à cette table des très grands. On l'écoute.
0: C'est un genre de Coupe du Monde. Voilà, il le prouve. D'ailleurs, statistiquement, il continue d'exploser les records, de péter tous les records en Coupe du Monde. Il est un but Lionel Messi sur l'ensemble des buts marqués en Coupe du Monde. Mais même au-delà de ça, c'est qu'il a toujours ce truc de... Il parle beaucoup avant les grosses compétitions, mais il répond toujours sur le terrain derrière. Ça, c'est, je trouve que c'est hallucinant. C'est-à-dire qu'il l'a toujours fait avec l'équipe de France. Et là... Je trouve qu'en plus sur le terrain, il a un côté, je te dis tout à l'heure, je te parlais du fameux Bière à trois bandes avec Dembélé et Olise. Il a un côté, il n'y a pas que le but qui compte. Tu sens qu'il y a, tout à l'heure, Eko disait, c'est une bande de potes, c'est une espèce de famille, les mecs, ils s'entendent bien. Tu sens qu'en dehors du terrain, en plus, ça, ils s'entendent super bien aussi. Il est très proche, on le sait, de d'Ousmane Dembélé, notamment. Et c'est marrant parce que je regardais, Solbakken, le sélectionneur de la Norvège, a dit après la qualif de la Norvège, le meilleur, attaquant mondial en ce moment, c'est Erling Haaland. En Angleterre, là, alors j'imagine, c'était avant le match de ce soir face à la RDC, la qualif de l'Angleterre et le doublé de Kane, ils disent le meilleur numéro 9 actuel, c'est Harry Kane. C'est-à-dire qu'en ce moment, tout le monde se tire la bourre. Et il y a ce débat du qui est le meilleur 9 en ce moment. Mbappé, il a claqué ses 40 buts avec le Real, même au-delà. Et on continue de le présenter comme étant pas un 9. Bah, moi, je pense que là, il va s'asseoir à la table de ces gars-là.
13: Et il va bien sûr s'asseoir à la tête de ces gars-là, ça c'est absolument certain, d'autant que les meilleurs matchs, j'ai envie de dire, sont à venir. On retrouve les tontons du mondial emmenés par Joseph Ruiz entre 20h et 21h tous les soirs sur Sud Radio. Il sera entouré ce soir de Braque, Rodolphe Tapie et Arnaud Tulipier, et en invité exceptionnel le combattant 8 fois champion du monde de kickboxing, Cyril Benzaquin. Merci infiniment Laurie Leclerc d'avoir suivi et présenté ce journal, et on vous retrouve bien entendu tout à l'heure aux alentours de 8h, enfin précisément même pas du tout aux alentours, précisément à 8h pour d'autres informations. 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À suivre, la suppression des boîtes jaunes, l'augmentation des tarifs, des courriers lus vite arrivés. Qu'est-ce que ça signifie tout ça? Eh bien, ce sont les pistes choc pour l'avenir de la poste. Les réformes de la poste, un remède de cheval est préconisé aujourd'hui par un rapporteur et on en parle juste après cela. Il est 7h38. Soyez les bienvenus sur l'antenne de Sud Radio.
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13: L'avenir de la Poste en question, l'avenir de la Poste, pourquoi ? Eh bien parce que la Poste serait en danger.

0: 3 pratiquement en 20 ans. La fréquentation des bureaux de poste a été divisée par 3 en 15 ans. Donc voilà, c'est sous ces métiers traditionnels, la poste aujourd'hui fait des pertes, et comme elle doit investir sur de nouvelles activités pour maintenir son réseau, pour maintenir son maillage, eh bien, il faut qu'on trouve des solutions, il faut qu'elle s'adapte.
1: Alors, parmi les solutions préconisées, il y aurait la fameuse suppression des boîtes jaunes. C'est terrible, ça, c'est un symbole, si vous nous retirez toutes ces boîtes jaunes.
0: Non, il n'est pas question de supprimer les boîtes jaunes. D'abord parce que les Français sont très attachés, évidemment, à la présence postale. C'est un symbole.
1: Il y en a 114 000.
0: Et nos villes.
1: 114 000.
0: Il y en a 114 000. Voilà. Absolument. Et puis parce que la Poste aussi a le service public chevillé au corps. Maintenant, sur ces 114 000, je crois qu'il y en a 13 000 dans lesquels il n'y a plus aucun courrier.
1: Ah oui.
0: Bon, il faut peut-être, là, c'est un principe de réalité, donc voilà, il faut peut-être les enlever, parce que maintenant vous avez inventé de nouveaux services, la possibilité pour les Français de déposer les lettres qu'ils veulent envoyer dans leur propre boîte aux lettres, hein, pour qu'il y ait un enlèvement, c'est possible, ou qu'ils puissent les déposer dans un commerce, quelquefois le dernier commerce
1: du village. Pardon de vous couper, Jean-René Cazeneuve, député EPR du GRS, hein, qui veut sauver la Poste, et c'est la question qu'on se pose ce matin sur Sud Radio, précisément ces histoires de boîte jaune. Parce que je m'arrête un instant là-dessus, parce que c'est symbolique et en même temps ça dit beaucoup, parce qu'il y a la concurrence Amazon, il y a la concurrence DHL. Pourquoi ne pas en faire des boîtes de dépôt dans un sens et dans l'autre? Est-ce que c'est possible techniquement?
0: Oui, c'est possible. Et la Poste, d'ailleurs, vous mettez le doigt sur ce qui est extrêmement important et ce que nous disons dans notre rapport. Il n'est pas question ici réduire l'empreinte territoriale de la Poste ou de revenir sur ses missions fondamentales. Non, il faut lui donner le moyen de s'adapter. Et bien, typiquement, aujourd'hui, l'activité colis augmente, et l'activité colis, ça veut dire que la Poste investit aujourd'hui massivement, justement, sur ces box que vous voyez de plus en plus, dans lesquelles les Français peuvent déposer ou recevoir des colis, par exemple. Voilà, ce sont de nouvelles formes de services sur lesquelles la Poste doit investir.
1: Jean-René Cazeneuve, la Poste s'est fait doubler clairement par Amazon et DHL. Est-ce qu'on a encore les moyens et l'envie et la possibilité en France de faire de la Poste, j'ai envie de dire, l'Amazon français? Est-ce que c'est possible, au moins, de chasser sur une partie des terres du concurrent américain?
0: Oui, c'est possible, si vous voulez. Le courrier, ce métier traditionnel, ne représente plus que 15% de l'activité de la Poste, et on le sait moins, mais la Poste est aujourd'hui le numéro 2 de la logistique en Europe. Et c'est donc ça l'enjeu, effectivement. Ses concurrents, ce sont les logisticiens chinois, c'est DHL, c'est Amazon. Et donc, il faut lui donner des moyens. Et elle a le potentiel pour le faire. Elle a les qualités pour le faire. Elle a l'expertise pour le faire. Donc, à la fois en France, bien évidemment, mais dans beaucoup de pays en Europe où elle a un vrai succès. Et donc, je vous ai dit qu'elle est numéro 2 de la logistique en Europe. Donc, voilà comment on donne les moyens à la Poste de se renforcer. Pour ça, il faut lui permettre de se réorganiser encore plus vite qu'elle ne le fait aujourd'hui.
1: Oui, Jean-René Cazeneuve, évidemment, l'enjeu, c'est l'avenir de la Poste. Il n'est pas question de la supprimer ou de réduire l'attachement aux Français de ces fameuses boîtes jaunes et de cette marque, puisqu'on y est tous très attachés. Vous disiez tout à l'heure, la Poste perd de l'argent, mais j'ai vu également qu'elle avait réalisé un profit d'1 milliard d'euros l'année dernière et qu'elle réalise une partie de ses bénéfices à l'étranger. Expliquez-nous ça.
0: Oui, parce que la Poste, ça n'est pas ce que beaucoup de nos concitoyens imaginent, de vos auditeurs imaginent, c'est-à-dire simplement des facteurs qui continuent à distribuer le courrier et la presse le matin. Non, pratiquement, l'ordre de grandeur, je crois, c'est 45% de son activité est à l'international. Et l'activité logistique représente pratiquement aussi la moitié de son activité. Il faut aussi imaginer que cette nouvelle Poste dont on parle, elle fait l'essentiel de son activité, de son chiffre d'affaires, avec des entreprises, avec des administrations, et beaucoup moins avec des particuliers. Donc voilà, la Poste a déjà...
1: Elle est en
0: beaucoup
1: train de changer.
0: Évoluer.
1: Voilà, elle est en train de changer.
0: Elle a beaucoup
1: vous voulez
0: évolué,
1: contribuer
0: absolument.
1: À ce qu'elle évolue encore. C'est ma dernière question parce qu'il nous reste 30 petites secondes. Jean-René Cazeneuve, député EPR du Gers qui veut sauver la Poste. C'est le sujet ce matin également à la une de Sud Radio. On sait quel est l'attachement dans les petites communes à la Poste. Et j'ai envie de dire, c'est presque le dernier service public. Est-ce qu'il y a un risque que vous souhaitiez de recomposer le paysage

0: de la Poste et donc que ça se traduise par un certain nombre de fermetures.
1: Non, il faut. Nous sommes tous très attachés à ce maillage. Il faut juste permettre à la Poste, par exemple, d'avoir de nouvelles activités, le portage de repas, le portage de médicaments, l'activité de recensement. Donc, pour sauver ce maillage qui est extrêmement important dans nos communes, il faut aussi parler de mutualisation. Il y a des tas de maisons France Services dans lesquelles il n'y a pas la Poste. Il faut aussi quelquefois le dernier commerce du village ne fait pas la Poste, ne fait pas les services de la Poste. Pourquoi il ne ferait pas? Ça permettrait d'élargir les plages horaires d'accessibilité pour nos concitoyens. Voilà, il faut réinventer la présence de la Poste dans nos territoires.
0: Oui, et vous avez plein d'idées, tant mieux. Il faut absolument que la Poste se diversifie parce que, en effet, on y est très attaché. Vous nous avez expliqué que la Poste est en plein bouleversement. Il y a donc ce rapport pour tenter de sauver ou de réinventer la Poste à laquelle on est tous attachés. Il est 7h48 sur l'antenne de Sud Radio. Dans un instant, c'est drôle d'époque. Bonjour Françoise Degois.
2: Bonjour Jacques Cardon.
0: Soyez bienvenue, merci. Dans le studio de Sud Radio. Drôle d'époque avec vous ce matin et un mini séisme, il faut bien le dire, le ralliement de Laurent Wauquiez à Édouard Philippe.
2: Oui, alors Jacques, ça n'est pas un ralliement franco-franco. Hein. Il trouve Édouard Philippe apte à redresser la France. Donc c'est pas franco-franco, mais ça y ressemble fortement. Le coup est rude pour Bruno Retailleau, de plus en plus isolé. On se demande d'ailleurs, on commence à compter les jours du moment où il va jeter l'éponge, l'ancien ministre de l'Intérieur. On peut y voir une vengeance, certes, c'est vrai. Wauquiez, on s'en souvient, avait été humilié par Retailleau lors du vote pour la présidence des Républicains, avec un score digne de Ceausescu, 74% pour l'ancien ministre de l'Intérieur. Mais l'explication n'est pas suffisante. Si Bruno Retailleau était à 20% dans les sondages, eh bien, il ne parlerait évidemment pas comme ça, Laurent Wauquiez. Ressortent alors ses déclarations en mai 2025, où il disait à Sonia Mabrouk, Philippe, jamais. Les promesses n'engagent que ceux qui les écoutent, ça on le sait. Et puis la force va à la force. Et après Maud Bréjon, on sent bien que beaucoup ne veulent pas traîner pour voler au secours de ce qu'ils croient être la victoire.
0: C'est un point important, en tous les cas, pour Édouard Philippe.
2: Oui, on sent quand même que l'ancien Premier ministre accélère. Lui qui a théorisé pendant des mois un moment de cristallisation très tardif, c'est-à-dire à la fin de l'année, il rechignait à avancer, à se dévoiler. Eh bien, il avance plus vite que prévu. Pourquoi ? Parce que l'entrée en campagne d'abord et en fanfare de Jean-Luc Mélenchon n'est pas pour rien dans cette accélération. Car le leader de LFI pointe désormais systématiquement, hein, sondage après sondage, à la place du troisième homme. Et ça, quand vous êtes le troisième homme à un an d'une présidentielle, eh bien vous pouvez facilement devenir le deuxième homme. C'est ce que se dit Édouard Philippe. Mais il faut aussi décrocher Gabriel Attal qui s'accroche et se démultiplie. Dernier point, pourquoi fait-il ça ? Eh bien parce qu'il faut planter son drapeau pour barrer l'entrée du chapiteau du grand cirque présidentiel aux deux candidats qu'Emmanuel Macron voudrait pousser à l'automne, Sébastien Lecornu et Jean Castex. Laurent Wauquiez tombe donc à point nommé pour Édouard Philippe.
0: Et ce soutien concerne aussi la gauche.
2: Oui, alors, vous savez, ce sont des signaux faibles, mais c'est notre devoir de les décrypter en réalité. Hein. Sinon, c'est pas la peine d'enfoncer des portes ouvertes. Il y a deux pôles d'attraction qui commencent à émerger. À gauche, Jean-Luc Mélenchon et à droite, Édouard Philippe. Si la gauche ne parvient pas à se mettre d'accord sur un candidat unique hors LFI, on pourrait assister à un comportement d'électeur stratège qui voudrait voter utile pour le leader de LFI. Et on voit bien les Verts qui se décomposent avec ces 13 députés hier qui veulent désormais ouvrir les discussions avec Jean-Luc Mélenchon et sortir du tête-à-tête avec le PS. Donc ça, premier réflexe de vote, vote utile vers Jean-Luc Mélenchon, et puis un vote utile pour une partie de l'électorat social-démocrate qui refuse le second tour Mélenchon, Le Pen ou Bardella, et se porterait directement sur le candidat du Bloc central si Jean-Luc Mélenchon devient trop menaçant et croque un Raphaël Glucksmann, par exemple, au fil de la campagne. Tout est lié, Jacques, c'est incroyable. Et les militants socialistes qui vont devoir se prononcer sur une primaire très large et populaire ou bien juste réduite aux acquis, eh bien devront regarder cela aussi. Attention à ces pôles d'attractivité qui émergent et avec l'idée que entre ces pôles d'attractivité, Jean-Luc Mélenchon, Édouard Philippe et Jordan Bardella, eh bien ils risquent de ne plus rien rester au milieu.
0: Drôle d'époque avec Françoise Degois, chronique que vous retrouvez en podcast sur le site sudradio.fr et bien sûr sur la chaîne YouTube. Et de la gauche, il en sera également question avec vous, Jean-François Aquili. Bonjour.
3: Bonjour Jacques. Cardoz.
0: Qui est votre invité ce matin?
3: Nous avons Karim Bouamran, candidat à l'élection présidentielle, le maire socialiste de Saint-Ouen-Tiens.
0: Quels seront les deux, trois grands thèmes?
3: Les deux, trois grands thèmes, la canicule, aussi l'autorité parentale, nous verrons ça avec lui, et évidemment 2027, va-t-il en passer par la primaire.
0: On va voir ça tout à l'heure, 8h15, rendez-vous avec vous Jean-François Akilik, vous retrouverez également de 9h à 10h, bien entendu pour la vérité en France. Il est 7h52 sur l'antenne de Sud Radio, dans un instant c'est le Maillot Réveil, vous êtes bien sur Sud Radio, on a plaisir à vous accompagner, très belle journée à tous.
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0: Allez, c'est l'heure de se détendre. Régis est avec nous. Vous avez aussi signé quelques chroniques plus engagées, hein, notamment pendant le conflit en Iran, où vous êtes inquiété du sort des principales victimes civiles.
23: Oui, évidemment, les influenceuses françaises bloquées à Dubaï. On écoute. Et c'est ça qui est fascinant, ça commente les frappes comme une nouvelle collection Zara. C'est dinguerie les gars, j'ai trop peur. Hein. Oh là là, c'est quoi le filtre pour attaque aérienne? Entre deux interceptions de missiles, il y a des placements de produits. Hein. Si vous avez peur, au moins 10% sur les bougies parfumées. Hein. Même sous les bombes, il y a du follower à prendre. Hein. Ah, il y en a une, elle a dit, mais tout ça est vrai, elle a dit, ah, je me suis chié dessus, il y a un missile au-dessus de chez moi, je sais pas s'il faut fermer les vitres. Non, c'est juste les rideaux qu'il faut fermer.
24: Et vous l'avez vu, il y a l'influenceuse marseillaise Maëva Guénam qui réclame l'aide de la France.
23: Ah, la Lucie Aubrac des Calanques. Grande résistante, mais fiscale, hein. Hier, elle expliquait que la France était un pays dangereux avec des pickpockets, des charcutiers et des impôts. Ouais. Aujourd'hui, elle redécouvre la République. Bizarrement, elle préfère un scud de l'URSSAF à un missile de barbu.
1: Et vous avez surtout pris la défense d'un chanteur très engagé.
2: Oui, évidemment, mon ami Patrick Sébastien.
3: Tiens, quand on souffle, on la cliquette, ça fait tourner des petits
23: doux, ça fait tourner des petits doux. Ah, oh là là là là, c'est la polémique qui agite la France, enfin, surtout la France Télévisions. Et qui se résume à une question philosophique quasiment ardissonienne. Est-ce que mimer, c'est sucer? Voilà. Alors, Patrick Sébastien qui est visé par une enquête préliminaire pour exhibition sexuelle lors d'un concert au Cap d'Agde. Enquête préliminaire pour un préliminaire. Oh, c'est drôle déjà. Alors, nous rappelons une chose. Hein, une fellation au Cap d'Agde, c'est comme un nougat à Montélimar. C'est une petite attention d'accueil. Chaque région a ses traditions. À Nantes, c'est deux bises. À Perpignan, c'est quatre. Au Cap d'Agde, eh ben, c'est plus chaleureux. Voilà. Alors évidemment, Mediapart s'est emparé de l'affaire. Après les écoutes de Sarkozy, on voici la turlute à patoche. Hein. Et complètement en complément d'enquête, a consacré une émission entière au sujet, rebaptisée pour l'occasion Complément de Quéquette. Alors là, on est dans du grand journalisme d'investigation tout de même. Hein, on avance.
5: Bon, Patrick Sébastien dénonce un complot.
2: Ouais, on m'en veut, quoi. Il a raison, hein. On veut le faire tomber, hein. Pourquoi? Parce qu'il dérange. Je dérange. Comme Coluche à son époque, ça sent l'accident de moto. Sauf que là, le frein n'est pas celui du moteur. Alors...
23: Ah, ça fait du bien. Alors, à noter que Complément d'enquête a battu un record d'audience avec cette émission. Ben, la morale, c'est que même viré du service public, le mâle blanc de plus de 50 ans continue de faire les meilleures audiences.
1: Ben, voilà une très bonne nouvelle. Régis Maillot qu'on retrouve tous les jours sur sudradio.fr et en podcast, bien sûr.
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1: 7h59, on va prendre des nouvelles du temps avec vous, Rémi André. On commence par la situation dans l'Aude, peut-être.
25: Oui, justement, alors sans transition avec ce qui précède, nous avons donc dans le secteur de l'Hérault et de l'Aude des incendies. Nous en avons également sur le Vaucluse, sur les Bouches-du-Rhône, et attention, c'est l'ensemble du pays qui est sous cet effet de sécheresse. Mais attention, nous sommes toujours en vigilance rouge au niveau des feux d'incendie, depuis le Roussillon jusqu'à la Provence, et 6 départements également en orange dans ce secteur sud. Donc, grande prudence, car le vent continue de souffler aujourd'hui, Mistral et Tramontane, qui peuvent encore souffler ce matin jusqu'à 80 km/h, du vent qui faiblira progressivement en cours d'après-midi, mais avec cet effet, cet effet de chaleur extrême et de sécheresse extrême, soyons très très prudents sur tout le pays aujourd'hui. Alors sur le reste du pays, nous avons des nuages sur les bords de la Manche qui vont gagner dans l'après-midi vers la Loire, mais en perdant de leur intensité, les éclaircies reviennent, et les températures sont tout à fait raisonnables aujourd'hui, il n'y a plus de vigilance canicule, et ces températures, si elles atteignent les 36 degrés à Montpellier, ne dépasseront pas les 21 degrés pour Cherbourg.
1: Très bonne matinée à tous. Merci Rémi André. Il est 8h.
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1: L'heure du journal avec vous, Laurie Leclerc. Bonjour.
26: Bonjour Jacques, bonjour à tous.
1: Plus de 1000 hectares dévastés depuis hier après-midi par des incendies, des feux toujours actifs en ce moment. Le point sur la situation dans l'Aude et l'Hérault. Dès le début de ce journal, les autres titres de l'actualité.
26: La nouvelle cellule de crise sur les incendies et la canicule depuis Marseille. Le gouvernement a annoncé hier venir en aide aux agriculteurs. Un mois après la mort de la petite Liana, le Premier ministre Sébastien Lecornu a annoncé compléter le texte de loi sur la violence contre les mineurs pour une action plus rapide. Et puis Marine Le Pen ne fera pas campagne sous bracelet électronique, c'est en tout cas ce qu'elle explique, nous l'entendrons.
1: 1000 hectares partis en fumée en quelques heures dans les Bouches-du-Rhône, l'Aude et l'Hérault, des incendies qui ne sont pas encore maîtrisés ce matin.
26: Un feu est notamment parti hier de la commune d'Oupia dans l'Hérault, à une trentaine de kilomètres de Narbonne. Christine Bouillot, vous êtes avec nous, vous êtes notre reporter Grand Sud-Ouest. Quelle est la situation ce matin sur place?
6: Eh bien, Laurie, dans l'Aude et dans l'Hérault, depuis hier, ce sont désormais 900 hectares hein, qui ont été parcourus par les flammes. Un feu qui est toujours actif, mais dans des massifs du Minervois et qui progresse donc, malgré les importants moyens déployés jusqu'à présent. Il y a eu jusqu'à 800 sapeurs-pompiers mobilisés, 150 véhicules, ainsi qu'une trentaine de gendarmes pour sécuriser la zone. Les moyens aériens sur la zone ont été stoppés, évidemment, cette nuit. Ils reprennent actuellement avec l'arrivée à l'instant d'un Dash sur la zone de l'Aude et de l'Hérault. Hier, dans plusieurs villages, comme à Mayac, des évacuations préventives ont dû avoir lieu. 200 personnes ont quitté leur maison. C'était un lotissement qui potentiellement était trop près de la zone du sinistre, mais a priori, il n'y a pas eu de dégâts sur les habitations ni de blessés. Mais malheureusement, le feu continue sur un secteur difficile d'accès. Il se déplace et il revient dans les secteurs de Pouzol et de Houppien, à la limite de l'Aude et de l'Hérault. Les conditions météo, vient de dire Rémi André, restent toujours défavorables, avec un vent à plus de 60 km/h ce matin et qui favorise les nouveaux départs de feu. L'ensemble des massifs forestiers de l'Aude et de l'Hérault reste fermé, ça c'est très important. Il faut aussi éviter de circuler pour ne bien sûr pas gêner le secours. L'appui aérien sera déterminant encore aujourd'hui pour aider les soldats du feu avec cette doctrine désormais que l'on appelle « frapper vite et fort ». Et c'est donc le scénario du pire hein, qui se reproduit dans l'Aude, un an quasiment jour pour jour après les gigantesques feux de l'été dernier qui avaient détruit, je vous le rappelle, un tiers des zones boisées du département de l'Aude.
26: Et Christine Bouillot, vous suivez pour Sud Radio hein, la situation dans l'Aude et l'Hérault. En ce qui concerne cet autre incendie dans les Bouches-du-Rhône, à une trentaine de kilomètres au nord de Marseille, 40 hectares sont partis en fumée à Rognac où le feu est fixé ce matin. Deux entrepôts ont brûlé. 260 hectares ont brûlé à Lançon-Provence. Un incendie en partie fixé lui aussi. Toutes les personnes évacuées ont pu regagner leur domicile.
0: Après la canicule, le gouvernement vient au soutien des agriculteurs.
26: La ministre de l'Agriculture, Annie Genevard, a annoncé hier plusieurs mesures pour soutenir les éleveurs face à la canicule. Parmi elles, des indemnisations, la mise en place de dispositifs pour équiper les bâtiments ou encore un soutien psychologique. Des mesures attendues par l'éleveur et vice-président de la FNSEA, Luc Smessard.
7: La ministre a enfin pris conscience de cette situation suite à la canicule. Hein. Comment on fait pour aider ces agriculteurs qui ont fait tout ce qu'ils ont pu? Ils ont tout fait malgré la chaleur pour sauver le maximum d'animaux. Et quand on arrive à 40 degrés, on peut pas demander l'impossible à l'impossible. Il faut que l'État accompagne, et elle l'annonce, et enfin avoir un vrai plan pour comment on se protège pour les futures canicules, parce qu'il faut vraiment regarder devant, avoir une vraie vision. Bien sûr, il faudra des brumisateurs, bien sûr, il faudra des éléments pour refroidir les bâtiments, pour aérer un maximum.
26: Et sur la canicule et les incendies, une nouvelle cellule de crise interministérielle présidée par le Premier ministre Sébastien Lecornu. Elle se tiendra aujourd'hui à Marseille.
0: Un mois après le meurtre de Liana, Sébastien Lecornu promet d'accélérer sur la protection des mineurs.
26: Le Premier ministre a annoncé hier sur son compte X la signature en Conseil des ministres d'une lettre rectificative au projet de loi sur la protection des mineurs. Elle prévoit notamment la perpétuité pour les auteurs de crimes sexuels commis sur des mineurs, ainsi qu'une accélération des enquêtes qui devront être menées dans un délai de 3 mois. Laurent Boyer, président de l'association Les Papillons, espère que cette mesure permettra d'aller encore plus loin.
8: C'est une première chose. On attend tous un jour qu'on puisse lancer le débat sur l'imprescriptibilité, mais petit à petit, ce n'est pas qu'on franchit et qui doivent nous amener à ce débat-là. Donc on a vraiment l'impression qu'on est à un point de bascule. Maintenant, il s'agit de tomber du bon côté, c'est-à-dire du côté des victimes, tout mettre en œuvre pour que les enfants qui sont victimes de violences sexuelles puissent être détectés, repérés, accompagnés, puissent déposer plainte et qu'on puisse amener les agresseurs dans les tribunaux.
26: Et des mesures alors qu'un nouveau scandale dans le périscolaire a éclaté à Bordeaux. Une enquête est ouverte après 7 plaintes, dont une pour viol contre un agent d'une école maternelle. Une enquête autour de 2 suspects avec âgés de 37 et 47 ans, un ATSEM et un animateur périscolaire qui sont actuellement suspendus.
0: La politique, Marine Le Pen, dit ne pas avoir peur à 5 jours de la décision de la Cour d'appel dans l'affaire des assistants parlementaires européens du FN.
26: Marine Le Pen avait été condamnée en première instance pour détournement de fonds européens à 5 ans d'inéligibilité. Éligibilité avec exécution immédiate, 4 ans de prison dont 2 fermes, 100 000 euros d'amende. En appel, toute peine d'inéligibilité supérieure à 2 ans l'empêcherait d'être candidate en 2027. Et dans l'attente de ce délibéré qui sera rendu mardi prochain, la patronne des députés RN a relativisé sur les scénarios possibles pour son avenir politique hier au micro de LCI.
9: Quoi qu'il arrive, je ne serai pas morte. Quoi qu'il arrive, je continuerai à mener le combat pour mes idées. En réalité, je me suis toujours battue pour que nos idées soient appliquées. Mais encore une fois, ça ne dépend pas de moi. Voilà, ça ne dépend plus de moi. Mais je continuerai à me battre et je continuerai à être militante. Mmh. Et si je ne suis que militante, ben je serai que militante. Mmh. Et je trouve que c'est déjà une grande chance de pouvoir se battre pour ces idées.
26: Marine Le Pen qui rejette toute campagne électorale sous bracelet électronique. Pour elle, si Jordan Bardella devait être le candidat du RN pour la présidentielle, il sera absolument, totalement libre. Réponse de la justice, en tout cas mardi le 7 juillet.
0: Et on termine avec la Coupe du Monde de football. La Belgique et l'Angleterre ont eu chaud.
26: La Belgique qui se qualifie pour les huitièmes de finale sur le fil face au Sénégal avec un pénalty transformé à la 125e minute. Score final 3-2. L'Angleterre, elle se qualifie 2-1 contre la République démocratique du Congo et grâce à son capitaine, un doublé d'Harry Kane inscrit en seulement 11 minutes de temps. Les États-Unis, pays hôtes, eux, ont éliminé cette nuit la Bosnie avec une victoire 2-0. À suivre la nuit prochaine, Espagne-Autriche à 21h, Portugal-Croatie à 1h, Suisse-Algérie à 5h. La France, ce sera samedi à 23h contre le Paraguay. Et pour finir, une petite info sur Didier Deschamps, le sélectionneur qui a remporté le plus de matchs dans l'histoire de la Coupe du Monde avec 17 victoires à son actif.
0: Et c'est pas fini.
26: Tout à fait.
0: Il est 8h08 sur Sud Radio. Merci Laurie Leclerc. Évidemment, on vous retrouve à 9h pour d'autres informations. Tout de suite, Elisabeth Lévy.
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0: C'est Soyez Libre avec Elisabeth Lévy. Bonjour Elisabeth.
10: Bonjour Jacques, bonjour à tous.
0: Le nouveau congé de naissance déchaîne les passions.
10: Ah bah oui, j'ai déjà commencé à me chamailler avec Benjamin Glaise, voyez-vous, notre jeune père. Alors, je rappelle le principe, ça s'ajoute au congé maternité et paternité. Dans les 9 mois qui suivent la naissance d'un enfant, les jeunes parents peuvent donc bénéficier en plus d'un ou deux mois par parent, ça fait 4 en tout, qui sera payé 60 à 70% de leur salaire. Alors, ça concerne que les salariés d'ailleurs. L'objectif, c'est de favoriser le bien-être de l'enfant, soutenir un meilleur équilibre vie personnelle, vie professionnelle, renforcer l'implication des deux parents. Tout ça devant contribuer à redresser la natalité. Alors attention, je suis nataliste et l'objectif de faire des enfants, de faire des enfants aux Français, me semble absolument louable. Faites des bébés. Le déclin démographique, c'est vraiment une catastrophe. Simplement, je m'interroge d'abord sur l'efficacité. C'est certainement très bien pour ceux qui ont déjà décidé d'avoir des enfants, mais moi, j'attends qu'on me présente un couple qui va dire, avec ce nouveau congé, on y va, on fait le deuxième ou le troisième. Je ne suis pas sûr que ce soit absolument déterminant. Et puis bon, je veux dire, c'est pas non plus un scandale, parce que sur le papier, je me méfie un peu de ce chiffre, ça ne coûterait que 300 millions d'euros.
0: Ben donc c'est une bonne mesure.
10: Eh ben, je demande quand même à voir. D'abord, je le répète, je ne veux surtout pas me faire lyncher dans la salle de rédaction. Je trouve ça tout à fait normal que la collectivité aide les futurs parents d'enfants qui paieront nos futures retraites. Et c'est normal, et d'ailleurs, on le fait déjà, il y a les allocations familiales, il y a les congés existants déjà, que payés par la Sécurité sociale. Alors, ce n'est peut-être pas le moment maintenant de demander à tout le monde de financer donc 4 mois supplémentaires pour chaque enfant qui naît, 4 mois de salaire, ça n'est pas rien. Alors, en plus, c'est la Sécu qui paye, 60 à 70%, si j'ai bien compris, mais les donc, ça veut dire quoi? Que, bon, dans les entreprises, dans les bonnes entreprises, on va trouver que c'est normal que l'entreprise complète, comme pour les indemnités de maladie, et donc, elles vont devoir payer le complément, et en plus, gérer une usine à gaz, parce qu'il va falloir remplacer ses jeunes parents. Et le risque, c'est qu'avant d'embaucher quelqu'un, maintenant, pas seulement les femmes, mais avant d'embaucher aussi un homme, on se dit, bon, on va attendre qu'il ait fait ses gosses, celui-là, ça ne favorise pas du tout l'emploi des jeunes. Alors, puis il y a la question symbolique du partage des rôles. Attention, je ne suis pas réactionnaire. Bon, il y a une association, là, Nous Toutes à Boulogne, a mis des porte-bébés et des biberons sur toutes les statues représentant des mâles. Bon, d'accord, bon, que les pères pouponnent entre nous, c'est très bien, et je n'ai pas l'impression qu'ils aient attendu ces associations pour le faire. Jacques, je suis sûr que vous-même avez pouponné.
0: Ah, je vous confirme.
10: Non, mais je suis sûr. Oui, non mais vous l'avez fait, non?
0: Avec grand plaisir.
10: Voilà, donc ça ferait
0: ça vous donne l'impression de participer, vous voyez.
10: Oui, et c'était pas hier non plus.
0: Non.
10: Donc c'est pas non plus une grande conquête.
0: Absolument.
10: De découvrir que les pères sont pères, c'est pas non plus une grande nouveauté. Mais surtout l'égalité entre le père et la mère, ça veut pas dire interchangeable, hein. Alors d'après ce qu'on m'a dit, je parle de l'expérience dont on m'a parlé. D'après ce qu'on m'a dit, dans les premiers mois de la vie, il y a quand même un rôle particulier de la mère. Bon, De toute façon, deux parents à plein temps, mais que ce soit la mère ou le père après tout, deux parents à plein temps pour un nourrisson, c'est peut-être génial, mais encore une fois, ça n'est pas l'urgence. Hein. Il me semble qu'après le congé parentalité qui existe déjà pour les deux, et qui permettent là, pour le coup, les premières semaines, c'est très bien, eh bien, l'un des deux parents peut bosser, et ça peut tout à fait être la mère, si c'est leur choix. Voilà. En revanche, si on veut aider les parents, les enfants et la société, j'ai une meilleure idée pour vous, Jacques, je sais que là, c'est vous qui allez m'engueuler. C'est, il faut leur apprendre à protéger leurs enfants contre les écrans. Sébastien Lecornu a annoncé qu'il y aurait une heure d'IA par semaine à partir de la seconde, car bien sûr, les enfants ont besoin qu'on leur apprenne. Je pense que c'est eux qui pourraient souvent apprendre à leurs professeurs. Gabriel Attal veut qu'il apprenne à prompter quasiment dès la primaire. Prompter, hein, c'est donner des ordres, eh bien, à la machine. Eh bien, moi, cher Jacques et chers parents, et cher, voilà, si vous voulez que votre enfant sache donner des ordres à la machine, et vous le voulez parce que c'est important, veillez à ce qu'il maîtrise d'abord son propre langage, qu'il apprenne le français, qu'il apprenne les maths, qu'il apprenne l'histoire. Bref, être un bon parent, c'est veiller à ce que ses parents, ses enfants, soient formés dans ce qu'on appelait autrefois les humanités.
0: Elisabeth Lévy, soyez libre, à retrouver sur sudradio.fr, sujet passionnant en tous les cas, que l'IA, comment aborder l'IA dès l'enfance.
10: Oui, vous m'avez dit hier que vous étiez favorable à cette mesure.
0: En fait, moi, je suis favorable au fait que les jeunes Français ne soient pas largués, parce que je suis certain que partout dans le monde, beaucoup de jeunes enfants seront très très vite appréhender l'IA, et la grande question est de savoir
10: Les pays où on sait ça, c'est des pays où on sait parler, écrire et compter et lire. Et
0: là où je suis entièrement d'accord avec vous, c'est que c'est la base absolue, voilà. Et surtout pas l'IA contre la lecture. On a besoin de lire et on apprend énormément de choses dans les livres. Merci infiniment Elisabeth, et on vous retrouve évidemment très vite tout à l'heure dans le grand débrief, juste après le rendez-vous politique de la matinée sur Sud Radio. Dans un instant, le grand rendez-vous, c'est Karim Bouamrane, candidat Parti Socialiste à la présidentielle 2027. Il est dans ce studio. Je vous souhaite une excellente journée. Il est 8h14. À tout de suite.
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15: 8h17, il est maire PS de Saint-Ouen et candidat à l'élection présidentielle. Karim Bouamran est l'invité de Jean-François Akili dans la matinale de Sud Radio. Messieurs, c'est à vous.
16: Bonjour Karim Bouamran.
17: Bonjour Jean-François Akili.
16: Sébastien Lecornu se déplace à Marseille pour présider une nouvelle cellule interministérielle de crise en prévision d'une nouvelle vague de chaleur. Karim Bouamran, a-t-il bien géré la canicule, le Premier ministre?
17: Ça fait 30 ans qu'on est dans un déni climatique. Donc là, il récolte les conséquences d'un déni climatique, politique, depuis 25 ans. Quand vous regardez les rapports du GIEC, quand vous étudiez tout ce qui a été porté, défendu, débattu depuis des années, ouais. On rentre dans un nouveau monde. Donc le sujet, c'est on aurait pu mieux anticiper la relation avec les communes. Je pense notamment à la gestion des écoles, les salles rafraîchissantes, la livraison des climatiseurs, la gestion avec les hôpitaux, les EHPAD.
16: Dites quoi, ils n'ont pensé à rien, le gouvernement?
17: Je pense que la courroie de transmission avec les communes qui sont directement en lien avec les administrés, avec les personnes qui subissent en frontal.
16: Mais les communes doivent-elles attendre que le gouvernement discute avec
17: non,
16: elles pour
17: nous on pas attendu, nous on n'a pas attendu. Très concrètement, nous on a été assez proactifs parce que la canicule, souvenez-vous, elle avait démarré lundi de Pentecôte. Donc tout de suite, on avait anticipé au niveau des écoles, c'est-à-dire faire en sorte qu'il y ait des salles rafraîchies, faire en sorte qu'il y ait des climatiseurs pour les endroits sensibles.
16: Vous dites quoi, toutes les écoles de Saint-Ouen, elles ont
17: donc ce qu'on a fait, c'est qu'on n'avait pas assez de climatiseurs, on n'avait pas assez de ventilateurs. Ouais. Donc qu'est-ce qu'on a fait? On a centralisé sur 2-3 salles par école. Ensuite, on a ouvert ce que j'appelle des refuges climatiques publics, la piscine ouverte jusqu'à 23h30, des lieux culturels où on pouvait se rafraîchir. Et puis surtout, on a le travail de fond, c'est réaménager. Et ça, c'est un travail de l'éducation nationale, on n'en a pas beaucoup parlé, c'est faire en sorte qu'il y ait un réaménagement total du contenu pédagogique pendant les périodes de forte chaleur. Les gamines et les gamins ne peuvent pas rester 6 heures, 7 heures lorsqu'on atteint des températures de 35 degrés. S'adapter, et ensuite, sur le long terme, pardonnez-moi, monsieur Akili, juste rapidement, sur le long terme, ça va être un marronnier cette histoire. Donc il faut concrètement, au lieu de taper sur un plan clim défendu par le RN, c'est un plan arbre, c'est un plan végétalisation.
16: Vous le faites, c'est... ça, vous?
17: Parce nous, on a démarré depuis 2020. Ouais. On a doublé la surface végétalisée de 16 hectares à 32 hectares. On a fait en sorte que tout le bâtimentaire soit en phase avec les enjeux qui les enjeux climatiques. Et puis surtout, dernier point, et qui est pour moi fondamental, c'est sur le plan national, sortir de cette dépendance avec les énergies fossiles, parce que c'est ça l'histoire. Vous prenez une ville comme Medellin, par exemple. Pour une ville comme Medellin, ils ont planté des millions d'arbres, ils ont gagné 3-4 degrés, et c'est ce qui doit
16: donc
17: se produire.
16: Donc Saint-Ouen, vous êtes en train de verdir Saint-Ouen ou pas?
17: On a doublé.
16: C'est facile de critiquer les autres, mais
17: Nous on a doublé. Très concrètement, on a doublé la surface végétalisée. C'est pour ça que, en tant que candidat à la présidence de la République, ce que je propose, c'est qu'au même titre que la loi SRU, c'est une loi qui vous impose, qui impose chaque commune un minimum.
16: Vous voulez imposer, vous.
17: Je veux imposer une surface végétalisée au regard de la surface et l'emprise foncière totale.
16: Donc
17: une loi SRU spéciale végétalisée.
16: Donc vous voulez moins de normes habituellement, parce que vous râlez contre ça aussi, mais vous voulez imposer quand même de l'autre côté plus d'arbres.
17: Exactement. On veut l'imposer parce qu'aujourd'hui, il faut qu'on sorte de ce déni climatique, et si jamais il n'y a pas une réglementation, si on ne légifère pas, si on n'impose pas, c'est exactement comme le logement social. Vous avez toujours une excuse. Et si jamais les maires ne le font pas, en lien avec évidemment les autorités, parce que il y a aussi un sujet qui est important, c'est le fonds vert. Le fonds vert qui représentait 2 milliards et qui a été baissé jusqu'à 700 millions.
16: Il n'y a pas que le fonds vert, mais qui a raboté. Il y a aussi les communes qui doivent s'engager. Vous le dites, pour Saint-Ouen, vous êtes engagé, mais c'est à chacun de faire sa part du chemin, j'imagine, sur cette histoire.
17: Le réchauffement climatique ne s'arrête pas en fonction de la barrière institutionnelle.
16: C'est l'affaire de tous. Vous évoquez Karim Bouhamra de la présidentielle, on va en parler. Juste une parenthèse, en marge de la canicule, il y a ce personnage qui est apparu sur les réseaux sociaux, vous avez vu, Hamza Ladouane, qui interroge sur peut-être la perte d'autorité. Il faut s'occuper des gens pendant la canicule, et des jeunes notamment. Quelle place vous faites à l'autorité dans cette histoire? Vous avez cet adolescent de 14 ans,
17: oui.
16: Tout le monde en entend parler, il fait la une des réseaux sociaux. Il fait même l'objet d'émissions entières. Il y a cette vidéo qui tourne depuis hier soir, on le voit menotté par des policiers, on ignore si ça date d'hier ou d'il y a plusieurs semaines, peu importe. Qu'est-ce que vous dites? Toute la gauche s'empare de ce gosse pour en faire un symbole, soi-disant, d'une victime du racisme en France.
17: Au travers de l'exemple de ce jeune adolescent, il y a tout. Lorsqu'il y a des fortes chaleurs, une canicule, le problème du logement. Parce que j'imagine qu'il vit pas dans 300 mètres carrés avec des salles ou un salon climatisé. Il y a la possibilité à donner des activités à des jeunes ados pendant ces périodes de chaleur. Nous, on a ouvert la piscine jusqu'à 23h30. Il y a aussi le minimum de respect de l'autorité. Donc, au bout d'un moment, c'est des petits gamins comme Hamza. On en a, nous, dans chaque quartier. Il suffit qu'il y ait des médiateurs, de l'encadrement, du suivi. Et ensuite, il y a la flambée des réseaux sociaux, où il y a cette espèce de récupération de l'extrême droite, en expliquant que vous avez vu ces racailles, et de l'autre côté, cette espèce d'angélisme d'une partie de l'extrême gauche, en victimisant un gamin de 14 ans, qui est juste un gamin de 14 ans.
16: Ça se passerait à Saint-Ouen, vous feriez quoi, vous?
17: Mais ça se passe tous les jours, ça, à Saint-Ouen. Oui. Donc, chaque fois, on a des petits jeunes. J'ai un exemple très concret. Moi, je suis en responsabilité. Quand il y a des poussées de forte chaleur, c'est les bouches d'incendie. Les bouches d'incendie, qu'est-ce qu'on fait? On sanctionne lourdement lorsqu'on ouvre les bouches d'incendie, mais à côté de cela, on ouvre les piscines jusqu'à 23h30, on les met à disposition gratuitement, et là, dès la semaine prochaine, dans chaque quartier, il y aura des piscines.
16: Donc le cas de ce gosse aurait dû être vite réglé, en réalité, simplement.
17: C'est toujours le même sujet, monsieur Akili, c'est-à-dire que soit vous êtes dans une espèce de victimisation en mettant en avant un laxisme, c'est normal, ce sont des petits jeunes qui souffrent, qui ne respectent pas l'autorité, ou soit de l'autre côté, vous dites, vous avez vu, c'est des petits jeunes de racailles. Moi, ce que je dis, c'est je suis un héritier de Pecker, à savoir des droits et des devoirs. Un gamin de 14 ans a le droit de pouvoir bénéficier d'activités culturelles, d'activités sportives, d'activités nautiques, accessibles pour tous, et en même temps, tu respectes les règles.
16: Karim Bouhamrane, candidat à l'élection présidentielle, vous l'avez dit, ce ne sera pas une candidature de témoignage, vous vous projetez déjà au deuxième tour, au second tour, encore faut-il être candidat unique de la gauche non mélanchoniste, on se comprend jusque-là. Vous avez vu, il y a ce que Olivier Faure veut mettre en avant, organiser, il y aura un vote des militants socialistes le 9 juillet pour choisir la bonne formule de primaire. On va faire simple, parce que c'est compliqué cette histoire. Vous irez à la primaire ou pas?
17: Non, je n'irai pas à la primaire, mais vous avez dit un mot qui pour moi est déterminant pour la suite, il faut faire simple. quand je suis en campagne ou quand je gère ma commune, il y a 0,005% de personnes qui me parlent de primaire. On parle de quoi ? On parle de démanteler les narcotrafics, on parle d'apporter de la santé, on parle du logement. Aujourd'hui, il manque 500 000 logements. Vous avez 10% des personnes qui détiennent les patrimoines les plus importants en France qui monopolisent, trustent quasiment 50% des logements.
16: Vos électeurs vous parlent du fond, ce que vous nous dites.
17: Ils me parlent du fond, ils me parlent de la vraie vie, ils me parlent de la quotidienneté, ils me parlent de protection. Bien,
16: qu'est-ce que c'est pour vous, monsieur? C'est quoi? C'est du bricolage?
17: Moi, pour moi, monsieur Akili, la primaire, ça me renvoie à deux choses. La première, le refus d'attaquer en frontal Jean-Luc Mélenchon et Marine Le Pen ou Bardella. Donc il y a cette espèce de comportement quasi psychanalytique qui les empêche d'aller au combat. C'est le premier sujet. Puis le deuxième sujet, c'est un manque de leadership du premier secrétaire, parce que si jamais on avait un leader digne de ce nom, le sujet aurait été tranché. Je suis le seul avec Jérôme Guedj à être officiellement candidat.
16: Il y a Philippe Brun aussi,
17: à la primaire, lui.
16: Oui. Ah oui,
17: C'est à la primaire, donc c'est pas vraiment un candidat. Ils sont candidats au pré-qualif. Mais candidat. Au bout d'un moment, on a eu 7-8 mois d'élection présidentielle. Ils sont tous en train de s'échauffer, s'étirer. Éventuellement, je vais peut-être y aller. Moi, je suis clair. Je suis candidat pour être président de la République. Et je suis convaincu qu'avec cette candidature, c'est la meilleure façon d'apporter projet,
16: Karim Bouhamra,
17: une vision.
16: Imaginons, d'accord, j'entends bien. Imaginons, faut avancer un petit peu, mais il y a une primaire, il y a un candidat qui sort, qui est adoubé par le PS, puis il y a une deuxième primaire avec, tu sais, la gauche, non Mélenchon, qui a son candidat.
17: Encore plus compliqué que la Coupe du Monde. Donc
16: imaginez qu'il y a même un regain d'intérêt parce qu'il y aura un feuilleton de la primaire, il y aura une espèce d'appétence. Vous continuerez-vous à être candidat à côté? Pourquoi vous restez au PS
17: On verra en automne.
16: Pourquoi vous restez au PS?
17: Parce que je suis foncièrement socialiste. Parce que je suis fier de porter un projet. C'est pas à moi de sortir. C'est à ceux qui sont pas à la hauteur des exigences du Parti Socialiste, des exigences et des attentes des Françaises et des Français, qui veulent plus de santé, plus de protection, plus d'autorité, qui veulent réapproprier la notion de patriotisme et pas la laisser à l'extrême droite, qui veulent pas un projet où on monte les compatriotes musulmans contre les compatriotes juifs.
16: Donc
17: un parti où les responsables ne soutiennent pas les dictateurs. C'est
16: donc
17: ça dont
16: il s'agit. Vous restez au PS, vous n'allez pas à la primaire, la jauge à la rentrée pour savoir qui sera le bon candidat, c'est quoi? C'est l'applaudimètre,
17: les sondages. Moi je suis très clair, moi. On verra en fonction des sondages, et en fonction des sondages, celui ou celle qui se dégagera sera la personne la plus légitime pour rassembler son camp. C'est la force qui fait le rassemblement, c'est pas le rassemblement qui fait la force.
16: Vous vous sentez ostracisé au sein du PS?
17: Pas qu'au sein du PS. Mon combat et le fait de subir ce mépris, c'est le lot de toutes celles et ceux qui sont petits-fils d'agriculteurs, d'ouvriers. C'est le mépris social systémique qu'on subit, adossé à un autre élément. C'est le fait d'être noir, maghrébin, de confession musulmane. Il y a un comportement systémique structurel qui fait que lorsque vous êtes femme...
16: C'est du racisme.
17: Ouais, c'est une forme de racisme sournois, et le côté, c'est bien, mais reste à ta place.
16: Oui, mais
17: c'est toujours le combat c'est toujours le combat auquel j'ai été confronté depuis gamin, mais comme vous, comme une partie...
16: C'est ce que vous reprochez à LFI régulièrement, de mettre tout le temps le problème du racisme en avant.
17: Moi, ce que je reproche à LFI, c'est de ethniciser le combat. Moi, j'ai toujours dit, le combat, il est social, exacerbé par le genre, l'ethnie, ou l'orientation sexuelle, ou l'orientation culturelle. En gros, c'est très difficile quand vous êtes une femme, c'est très difficile quand vous êtes pauvre, c'est très difficile quand vous êtes issu d'un milieu rural. Alors, c'est encore pire quand vous êtes de couleur noire, ou l'homme de couleur, comme dirait Eric Coquerel. Parce que c'est comme ça qu'il qualifie les noirs. L'homme de couleur, digne du code noir, vraiment un bon propos colonialiste, et c'est ça avoir des valeurs universalistes, et c'est ça avoir des valeurs et un idéal républicain.
16: Deux petites questions pour finir. Vous avez vu que c'est une enquête de la cellule d'investigation de France Info, nos confrères, à Saint-Denis, les délicates interventions, c'est le titre de l'enquête, de Bali Bagayoko, votre voisin de Saint-Denis, maire, en faveur de deux frères condamnés pour trafic de drogue. Vous avez eu vent de cette enquête
17: J'ai eu vent comme vous au travers de ce média. Maintenant, s'il y a un sujet, ça sera les autorités compétentes de voir de quoi il en retourne. pas. Franchement, j'ai pas d'avis. J'aime pas me comporter comme un vautour. Mmh. Et je sais qu'une partie des politiques ont une appétence pour ça. Dès qu'il y a une espèce de sujet qui pourrait mettre dans une situation compliquée telle ou telle politique, on cherche à la récupérer. Moi, je pars du principe, j'ai toujours été extrêmement républicain, extrêmement droit dans mes bottes sur ce sujet-là. Quand il y a un sujet, quel que soit le sujet, qui peut lier la justice ou un responsable politique, on laisse les autorités et je ne fais jamais de commentaires et encore moins de récupération politique.
16: Et dernier commentaire de la même chaîne hein, qui vous a interrogé sur la caricature parue dans Charlie Hebdo de Didier Deschamps portant l'urne de sa défunte mère. Vous avez déclaré pas d'accord, hein, vous n'êtes pas d'accord avec ça. Ce dessin-là, non.
17: Toujours défenseur de la liberté d'expression, mais sur le plan personnel, j'ai un gros défaut, c'est que je suis toujours marqué par de l'empathie. Une sensibilité certaine lorsqu'il s'agit de décès, de personnes qui vivent une période de deuil. Et effectivement, j'ai une pensée pour Didier Deschamps et surtout pour une bonne partie des personnes qui
16: même si
17: sont endeuillées,
16: de
17: qui perdent leurs enfants.
16: Vous vous relevez de l'esprit, vous dites que je suis de l'esprit Charlie.
17: J'ai toujours été l'esprit Charlie. J'ai été un des premiers politiques à manifester pour Charlie. J'avais 15-16 ans quand je manifestais pour Salman Rushdie avec les versets sataniques. J'étais un des premiers militants quand j'avais 14-15-16 ans à défendre Martin Scorsese pour La Dernière Tentation du Christ. Donc toutes celles et ceux qui ont voulu me faire un procès sur la défense de la liberté d'expression, je peux les inviter à aller se rhabiller.
18: Karim Bouamran, pour faire suite à la question de Jean-François Akili, sur les différences culturelles que vous évoquez, cette forme de racisme, de condescendance peut-être à votre égard, est-ce que vous le ressentez à l'intérieur du Parti Socialiste ?
17: Je viens de la cybersécurité, 80% des menaces, elles viennent de l'interne. Et ces menaces, c'est surtout une bonne partie des barons. J'ai beaucoup d'amour et de respect pour les militants socialistes, mais effectivement, ouais, c'est souvent l'establishment structurel qui me respecte. Je pense qu'il y a aussi de la crainte, et lorsqu'ils ont peur, lorsqu'on a peur, et lorsqu'il y a de la crainte, la première réaction, c'est, la première réaction quasi pavlovienne, c'est invisibiliser. Et l'invisibilisation, c'est une marque d'irrespect qui voit sa naissance et son origine dans cette espèce de colonialisme teinté de racisme non assumé.
18: Ils disent quoi ? Ils disent c'est une candidature de témoignage, ils comptent pas, vous êtes là sur le côté,
17: si je les avais attendus,
18: ça ?
17: En 2019, quand je voulais être maire, on m'avait dit c'est pas le moment. Ensuite, quand je vais être élu contre la France Insoumise, on m'avait dit ça va être compliqué. Et là, pour être président de la République,
18: comment vous allez faire si François Hollande se porte candidat à l'automne ?
17: Je pense que vous lui posez la question comment vous allez faire François Hollande, sachant qu'il y a un moment des candidats.
18: Vous voulez dire qu'il faudra qu'il fasse campagne pour vous ?
17: Non, ce que je veux dire, c'est qu'il faudra lui poser la question comment il va gérer ma candidature.
18: En tout cas, vous tracez votre route, c'est ce que vous nous dites.
17: À l'image de votre vie, de la vie d'une bonne partie des personnes qui sont dans le studio, c'est-à-dire qu'on nous a rien donné et on est obligé de bosser 3-4 fois pas le plus pour arriver là où on est.
18: Avec l'autorisation de Jean-François, j'ai une question, parce que ça m'intéresse vraiment. Quelle serait votre première idée si vous étiez président de la République en 2027 ?
17: Protection de l'enfance. Aujourd'hui, on a un point commun sur les 65 millions de Françaises et de Français, c'est qu'on a tous été enfants. Il faut resanctuariser la parole de l'enfant. Vous avez une agression toutes les 3 minutes, 160 000 enfants qui sont victimes de violences sexuelles, il faut les protéger.
18: Merci infiniment Karim Bouamran d'avoir été l'invité de Sud Radio et d'avoir répondu aux questions de Jean-François Akili. Jean-François que l'on retrouve bien entendu tout à l'heure pour La Vérité en Face. Il sera également question de absolument protection de l'enfance tout à l'heure. Il est 8h33, on se retrouve dans un instant avec nos éditorialistes et on va à nouveau faire un point sur les incendies dans le sud de la France. À tout de suite.
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18: 8h36 sur Sud Radio, on est avec Françoise Degois et Elisabeth Lévy. On a entendu l'interview de Karim Bouamran ce matin et on va poursuivre la discussion autour de la politique et des enjeux parce qu'il y a des nouveautés. Françoise Degois, vous y faisiez référence tout à l'heure dans votre chronique, le geste de Laurent Wauquiez qui tend la main à Édouard Philippe, un sacré coup dur notamment pour Bruno Retailleau. Mais d'abord, sur les socialistes, ça, c'est quand même très très confus, Françoise, parce que Karim Bouamran dit « moi je participerai pas à la primaire ». Donc en fait, et puis à propos de ceux qui vont se préparer à la primaire, il dit « non mais ils sont dans les pré-qualifs, ils s'étirent, ils s'échauffent ». C'est assez amusant d'ailleurs, mais sous-entendu, bon, il y a ceux qui vont jouer à la primaire ou à la double primaire, moi je suis parti, je trace ma route.
37: Oui, après Karim Bouamran, il met du rapport de force, je ne vois pas où sa route peut l'amener. Enfin, la route va l'amener à un moment donné à converger comme les copains. La question, si vous voulez, le Parti Socialiste est devant un choix crucial. Soit une partie, c'est-à-dire Boris Vallaud, etc., décide de faire le forcing et d'imposer dans une primaire in vitro Raphaël Glucksmann. Mais vous ne pouvez pas entraîner tout un parti si vous faites ce genre d'opération. Soit c'est une primaire très élargie avec des centaines de milliers de votants comme en 2011 et il y a un candidat qui sort et si c'est Raphaël Glucksmann, eh bien il sera légitimé. Donc le Parti Socialiste, il est en train d'engager l'ensemble de la gauche là. Ouais. Et honnêtement,
18: oui, sauf qu'il est illisible. Hein.
37: Je ne sais pas s'il est lisible. En tout cas, honnêtement, ce qui se noue le 9 juillet dépasse très largement la simple question du candidat désigné.
18: Bah, pour quelqu'un comme moi, si vous voulez, j'ai toujours eu l'habitude d'avoir un candidat qui était choisi par le Parti Socialiste et qui s'impose. Etc. Là, c'est la première fois, je trouve, depuis une trentaine d'années, qu'on voit.
38: Excusez-moi de vous rappeler quand même que la dernière fois, le candidat choisi par le Parti Socialiste, qui était une candidate, a fait, je ne vais pas rappeler son score, serait, je veux dire, celui d'abord, ce qui était Benoît Hamon.
37: François Hollande a été brillant. Mais non, là, vous parlez, la désignation de Anne Hidalgo, et vous avez raison de le dire, c'est exactement la primaire que propose Boris Vallaud.
38: Donc, vous signalez simplement que, comme moi, vous n'êtes pas un perdreau de l'année, que nous, on a surtout eu l'habitude d'avoir deux grands partis.
18: C'est ça.
38: Voilà. Donc ça, c'est mort. C'est fini. Et
18: oui, mais du coup, ça
38: heureusement,
18: rend le...
38: Je pense que, enfin heureusement, en tous les cas, l'élection présidentielle va de toute façon perdre un peu de son enjeu, de son caractère crucial, parce que le pouvoir sera quand même pas autant à l'Élysée qu'il l'a été. Bon, ça ne veut pas dire que j'en suis satisfaite, c'est un bazar institutionnel. Moi, ce qui m'inquiète, c'est que des deux côtés, si vous voulez, il y en a un qui me semble plus dangereux que l'autre. Jean-Luc Mélenchon me semble effectivement le danger number one pour la France. Je veux dire, le RN, je ne dirais pas que c'est un danger sur le même plan. Après, c'est des options différentes. Mmh. Ce que je vois, c'est que la fragmentation de part et d'autre, le nombre d'ambitions absolument délirantes, parce que je comprends très bien qu'on ait envie, quand on fait de la politique, de se présenter à la présidentielle. Mmh. Maintenant, il faut avoir la présidentielle, c'est l'entonnoir, comme disait Françoise, mmh. Donc à la fin, oui. Il faut avoir le sentiment qu'on va être le mec qui va être en haut de l'entonnoir. Ouais. Mmh. Bon, il y a beaucoup de
18: vocations. Juste, Karim Bouhamran, il est très clair par rapport au mélenchonisme, ce qui n'est pas forcément le cas de tous au sein du Parti Socialiste. En tous les cas, au sein de la gauche.
37: Au sein de la gauche, vous voyez ce qui est en train d'arriver. Hein. Si les socialistes continuent à naviguer, à flotter comme ça et à vouloir imposer ce dont parlait Elisabeth, une primaire in vitro, c'est-à-dire un truc où tout est fait pour désigner Raphaël Glucksmann comme ça a été fait pour Anne Hidalgo, évidemment que ça va à la catastrophe. Mais la réalité, c'est que vous avez vu hier les députés Europe Écologie Les Verts, ils sont 13 et ça amorce un mouvement bien plus important. Ils veulent rallier Jean-Luc Mélenchon. Donc là, on est à un moment crucial de la social-démocratie, avec deux pôles d'attraction, Jean-Luc Mélenchon à gauche et Édouard Philippe au bloc central, et vous allez voir des électeurs de la social-démocratie qui, par détestation et par peur de Jean-Luc Mélenchon, vont voter directement au premier tour pour assurer la place du candidat du bloc central face à Jordan Bardella. C'est délirant que la gauche en soit arrivée là. C'est délirant. Tout ça pour des, comment dirais-je, des problèmes d'ego. Des problèmes d'entêtement. Raphaël Glucksmann sans tête, François Hollande sans tête, Tondelier sans tête. C'est insupportable pour un électeur de gauche.
18: On a bien compris en tous les cas que la gauche, en tous les cas, est en pleine recomposition et que les enjeux sont là.
37: Décomposition,
18: Décomposition. Allez, on passe à un autre thème que je voulais aborder ce matin. C'est le coup d'œil, le regard de Benjamin Glaize sur les réseaux sociaux et cette information, cette action assez symptomatique de l'époque dans laquelle nous sommes aujourd'hui. C'est ce coup de sang d'un père de famille dans le Morbihan, près de Lorient, à propos du harcèlement scolaire de sa fille.
0: Oui, sa fille de 9 ans, qui était harcelée à l'école depuis des mois, ça l'a mis en colère. À bout de nerfs, il a fini par régler le problème lui-même. Écoutez, il s'en est confié à nos confrères du Télégramme.
3: Le lundi matin...

0: touché parce qu'on a discuté avec elle et bah, il s'avère que il y a des violences physiques et verbales depuis plusieurs mois à l'école, qu'on l'attend à la sortie des toilettes pour lui faire du mal en allant à la cantine, enfin voilà.
1: Le père de famille dit avoir prévenu l'école, il avait bon espoir que tout s'arrête, mais voilà, quelques jours plus tard, il a appris que sa fille continuait de se faire frapper par ses camarades de classe. À nos confrères du Télégramme, il raconte « c'est à l'instant T qu'il faut réagir, pas trois mois plus tard ». Il a donc réagi.
0: J'apprends dans la foulée que le vendredi après-midi, elle s'est refait taper par un gamin dans les mêmes conditions, etc. Donc je suis allé régler le problème moi-même en fait, hein. C'est simple, hein. Je suis rentré dans la classe, ben, l'enseignante était là et puis s'est mise de côté. J'ai demandé à ma fille qui l'embêtait, donc les enfants, ben, je leur ai dit de se lever, de se mettre au tableau, et puis à partir de là, eh ben, ils se sont fait gronder bien comme il faut pour que ils arrêtent leur bêtise.
1: Et s'il a fini par faire ça, c'est, dit-il, à cause de l'inaction de l'école, l'établissement qui, au contraire, assure que tout avait été mis en place. En tout cas, aujourd'hui, le père de cet élève de CE2 estime avoir eu de la chance que sa fille réussisse à en parler. Elle est donc encore là aujourd'hui. Pour cela, il souhaite en tout cas profiter de cet événement pour alerter la société. Si personne ne bouge ou n'en parle, ça continuera partout.
2: Voilà, merci Benjamin pour ce regard sur cette affaire. Je trouve qu'elle est symptomatique. C'est une histoire qui dit tout, je trouve, de l'impuissance de l'éducation nationale, qui elle franchit un pas, c'est-à-dire que là, on n'est plus dans « je ne fais rien », mais « je ne fais rien » et en plus, je laisse quelque part le papa venir expliquer, faire d'une certaine façon mon rôle d'éduquer. Et je trouve que... Alors, tout se passe très bien, hein, dans cette histoire, tout se passe très bien, mais je trouve que...
3: Bah, ça peut très mal se passer aussi. Vas-y, Elisabeth.
2: Alors, Elisabeth.
4: Ouais, pardon, mais il y a deux choses là-dedans. Il y a l'incapacité de l'institution à protéger l'enfant, et il y a le comportement des enfants. Et je risque simplement une hypothèse, donc tout ça est scandaleux. Je vais laisser Françoise réagir sur le fait que le père finalement intervient lui-même. Tout ça évidemment est tout à fait scandaleux. J'aurais un enfant, je pense que j'aurais envie moi aussi d'aller casser la gueule aux enfants, aux parents, aux profs, à tout le monde. Mais la question que je me pose justement, j'ai une hypothèse, je me demande si dans ces cas de harcèlement, on l'a déjà vu parce qu'il y a eu un procès, il n'y a pas une autorisation des adultes. Je me demande si les enfants harcelés ne sont pas souvent ceux qui sont eux-mêmes, les souffre-douleurs des profs. Parce que c'est comme ça. Il y a des fois, il y a chez tous les adultes des pulsions vraiment pas géniales. C'est un peu plus embêtant quand c'est des profs ou des... vous savez qu'il y a des gens que ça rend un peu sadique d'avoir de la faiblesse face à eux. Et je me demande si c'est pas ça, en fait, parce que je comprends pas cette espèce de recrudescence du harcèlement. C'est comme la pédophilie. J'ai l'impression que quelque chose, tout d'un coup, s'est déployé. Mais là, je me demande si c'est pas...
3: Oui, c'est intéressant.
4: Comme ça que ça démarre.
2: C'est vrai que j'avais jamais entendu cette approche-là.
3: Non, mais
2: aussi,
3: c'est une vraie approche. Elle a raison, Elisabeth. Après, moi, je ne peux pas en vouloir à ce père. Honnêtement, oui. Je suis évidemment, en théorie, contre se faire justice soi-même. Mais... je veux dire, mon enfant subirait ça, je pense que je serais comme un tigre, hein, c'est-à-dire une lionne même, hein, c'est-à-dire, je ne sais pas jusqu'où c'est allé avec le père, je pense que je n'aurais aucune limite dans les insultes et la gronderie. Donc, mais ça, c'est une pulsion aussi qui n'est pas bonne, comment dirais-je, parce que la question est que peut-être que sur l'instant, ça a calmé les enfants, mais comment cette petite fille va vivre après, avec l'ensemble de l'école,
2: et
3: avec...
2: peut-être éventuellement des répercussions.
4: Peut-être que le rapport de force va être pour elle, parce que
3: Voilà, alors c'est on ne sait pas de quel côté du manche ça tombe, c'est ça en fait le problème. Et en réalité, je pense que c'est pas une bonne solution, que la solution idéale serait évidemment le recadrage par les professeurs. Moi, je suis vraiment, je suis sévère en fait, hein, parce que moi, j'ai pas envie que l'école m'explique qu'elle a tout fait. J'ai pas envie dans le périscolaire à Paris qu'on m'explique mais on a tout bien fait. Non, on n'a pas tout bien fait. Oui. Et je suis un peu fumasse, voyez, par rapport à ça. Vous savez très bien, bon, je ne cache pas, tout le monde connaît mes options. Emmanuel Grégoire est quelqu'un pour lequel, évidemment, moi j'ai voté, mais je ne suis pas satisfaite de ce premier mois de mandat et je ne suis pas satisfaite qu'on tente de régler ce délire mortel du périscolaire par une convention citoyenne. Je ne suis pas satisfaite de cela.
4: Mais il fallait réfléchir avant de voter Grégoire.
3: Il est très très bien pour plein d'autres choses. Honnêtement, il est très très bien. Mais je ne suis pas satisfaite de cela et je ne reprends pas mon vote, moi, jamais.
4: Non, il est très bien, sauf sur... Non, cette broutille du
3: périscolaire. Ça ne peut pas lui incomber uniquement à lui.
4: Il l'a enterré pendant la campagne. Bon. C'est un scandale.
3: Enfin, non, les journalistes n'ont pas déterré. Personne ne l'a déterré.
4: Vous avez raison.
3: Donc,
2: c'est
3: la réalité.
2: C'est Rachida Dati qui l'a porté. Alors là, pour le coup...

0: qu'il a porté, ouais, ça n'a pas su...
1: tellement bien ouais, que ouais, ça,
2: ouais, ça n'a pas suffi, une bonne ça candidate, c'est autre chose,
0: mais, ouais. Mais en tout cas, ce qui est sûr, c'est que je ne peux pas me satisfaire de ce que dit l'école. Ça n'est pas possible, en fait.
3: Merci. On va poursuivre la discussion, mais sur un tout autre sujet. Et on va prendre des nouvelles des incendies. Dans un instant, on sera avec Clément Rouvier, le premier adjoint à la mairie de Mayac. C'est dans le nord-est de l'Aude. On va prendre la température, si je puis dire, sans mauvais jeu de mots, parce que on redoute tous, évidemment, que les incendies soient encore plus sévères que ceux de l'année dernière. Et on se souvient à quel point ils avaient traumatisé ce département. À tout de suite. Il est 8h48 sur Sud Radio.
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3: 8h52, on est de retour dans le studio de Sud Radio avec Françoise Degoy et Elisabeth Lévy. On va poursuivre la discussion autour de la politique et des différentes compositions ou recompositions dont parlait Françoise Degoy tout à l'heure. On est évidemment suspendu également à ce qui se passe dans le sud de la France avec ces incendies. D'un instant à l'autre, on sera avec Clément Rouvier, premier adjoint à la mairie de Mayac, pour faire un point sur la situation dans le nord-est de l'Aude. Françoise, vous vouliez intervenir ?
0: Oui, vous dites qu'on est suspendu, recomposé, décomposition. Nous sommes suspendus, en fait, à une date qui sera la semaine prochaine, le 7 juillet. Et honnêtement, nous pensons que Laurent Wauquiez, c'est un mini-séisme, Retailleau isolé, etc. Si Marine Le Pen, le 7 juillet, par je ne sais quelle aventure et décision judiciaire, peut concourir avec des dates de la présidentielle qui collent avec une inéligibilité ramenée à 2 ans, écoutez, là, nous rentrons dans quelque chose, si vous voulez... oublions tout ce que nous avons raconté avant.
20: Voilà. Arrêtons d'en parler jusqu'à lundi.
3: Salade verte finalement. Rappelons les enjeux. Elle est déjà sous le coup d'une inéligibilité, mais qui pourrait
0: de cinq ans, pourrait être ramenée à 2 ans. Et comme l'exécution provisoire a été prononcée, elle a donc le 7 juillet, elle aura donc purgé entre guillemets 19 mois elle de son inéligibilité. Après, reste la question de la prison ferme. Reste la question de la prison ferme. Le dossier est très lourd. Elle a été condamnée à de la prison ferme. Cette prison ferme peut-elle être aménagée en peine? Et s'il est aménagé en bracelet électronique, est-ce que Marine Le Pen peut faire la campagne présidentielle avec un bracelet?
3: Et hier soir, Elisabeth, Marine Le Pen a été claire. Elle a dit qu'elle ne ferait pas campagne avec le bracelet électronique.
20: Moi, le sentiment que j'ai, c'est qu'elle serait quasiment soulagée, mais je peux me tromper, hein, c'est de la psychologie de comptoir. Le fait qu'elle ait dit ça, alors qu'en fait, si elle a 2 ans d'inéligibilité, elle peut tout à fait qu'on faire campagne sous bracelet. Je suis même pas sûr que les Français lui en tiendraient rigueur, au contraire. Donc, je ne suis pas sûr que son désir de concourir soit aussi ardent que ce qu'on le croit, en tous les cas ce que moi je le crois, d'autant plus que c'est quand même la fois où tout le monde pense, les gens raisonnables pensent que si elle concourt, elle pourrait être élue. Ce qui n'était pas le cas les fois précédentes. La deuxième chose, j'ai déjà dit, mais spéculer aujourd'hui sur ce que vont faire les juges, ou ce qu'ont déjà décidé, je suppose que le jugement est déjà écrit, mais spéculer là-dessus comme le font les journaux qui vendent du papier comme ça, parce que la rumeur du palais de justice vous dit qu'en fait ils vont être sages et que dans leur sagesse ils ne vont pas vouloir intervenir de la présidentielle, je pense que personne n'en sait rien, et c'est pour ça, je ne blague pas complètement, Françoise a raison, cette décision va battre les cartes, peut-être ou pas, mais ça ne sert strictement à rien de...
0: Oui, de tirer à la ligne là-dessus, je suis d'accord avec vous, parce qu'on n'est que sur l'homme qu'a vu l'homme, qu'a vu l'ours, sur la rumeur.
3: Sauf qu'elle donne une interview hier à la LCI, elle donne quand même 2 indications, elle dit d'abord, et moi je suis pas tout à fait d'accord avec vous, mais elle dit qu'elle ne fera pas campagne si elle devait avoir le bracelet électronique, et je pense que si elle avait choisi dans sa tête de le faire, elle encourait d'une certaine façon des critiques et une certaine violence durant la campagne, c'est-à-dire que se balader avec un bracelet électronique, faire campagne, rencontrer des gens avec le bracelet, tenir des meetings et vous entendre dire à longueur de journée Marine Le Pen a un bracelet électronique, je trouve que ça n'est pas personnel et pour le coup qu'elle pense d'abord à son parti.
20: Je ne suis pas du tout sur les gens. Les gens auraient trouvé ça tout à fait injuste. En plus, ça fait un peu, c'est comme les tatouages, si vous voulez, ça fait légionnaire cabossé par la vie, les Français adorent ça. Je ne suis pas du tout sûr que ça aurait
0: l'aurait fait. J'ai une autre théorie sur la décision de Marine Le Pen, que me livrait quelqu'un qui lui est très proche. On oublie toujours que Marine Le Pen est une juriste, elle est avocate à la base, et qu'il y a quelque chose qui pour elle est exécrable à l'idée de faire campagne. On peut quand même lui prêter cette hauteur de vue-là, elle considère que ça abîme tout simplement la fonction. C'est pas que ça abîme que le parti. Elle considère que le bracelet électronique, ça abîme aussi la fonction présidentielle. Et donc, l'idée qu'elle s'en fait. Donc, je pense que sa déclaration d'hier, effectivement, est quelque chose qui ferme la porte. C'est pas une menace pour les juges, c'est, voyez où j'en suis. Une clarification. Elle l'avait dit en privé, ça. Oui. Qu'elle le dise en public, change un peu la donne.
3: En tous les cas, ce sera évidemment l'actualité de la semaine, et vous avez bien fait d'y revenir, Françoise de Gouin. Merci, Elisabeth Lévy, de m'avoir accompagné. accompagnés ce matin dans ce grand débrief, à la technique Manu et John à la réalisation. Merci à vous pour la préparation de cette émission. Dans un instant, Jean-François Akili qui va revenir sur la protection de l'enfance, et le premier adjoint à la mairie de Mayac, Clément Rouvier, j'en suis sûr, interviendra dans l'heure qui vient, puisque vous le savez, sur Sud Radio, on suit avec beaucoup d'attention ce qui se passe dans le sud de la France et devant, sur le pourtour méditerranéen, avec tous ces départs de feu et ces incendies. Il est 8h57, j'ai été ravi de passer cette matinée avec vous. Je vous retrouve la semaine prochaine dans un instant, Jean-François Akili. Très bonne journée.
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3: Il est 9h01 sur Sud Radio.
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3: Les informations avec vous, Laurie Leclerc, bonjour.
41: Bonjour Jacques, bonjour à tous. Les premiers gros incendies de l'été ont ravagé des centaines d'hectares dans le sud de la France. 900 hectares brûlés à la frontière entre l'Hérault et l'Aude. Un feu, a priori, fixé selon le journal La Provence. Feu qui était parti de la commune d'Oupia dans le Minervois. 800 pompiers et 150 engins sont mobilisés sur place. Dans les Bouches-du-Rhône, c'est à une trentaine de kilomètres au nord de Marseille que 40 hectares sont partis en fumée à Rognac. Le feu a été fixé dans la matinée. 260 hectares ont brûlé à Alençon Provence. Un incendie également en partie fixé, mais pas totalement maîtrisé. Le bilan des morts par noyade s'élève à plus de 90 personnes depuis le 19 juin, selon la ministre des Sports Marina Ferrari. Un chiffre inquiétant, selon elle. Et en raison des incendies et de la canicule, nouvelle cellule de crise interministérielle, le Premier ministre Sébastien Lecornu va la présider aujourd'hui depuis Marseille. Réaction de Karim Bouamrane, maire PS de Saint-Ouen et candidat à l'élection présidentielle ce matin sur Sud Radio. Ça fait 30 ans qu'on est dans un déni climatique, il en récolte les conséquences. Au lieu du plan clim défendu par le RN, il faut un plan arbre et végétalisation. Il faut aussi sortir de la dépendance aux énergies fossiles. En tant que candidat à la présidentielle, je veux imposer une loi SRU qui inclut une surface végétalisée obligatoire. À l'international, dans l'actualité également, une attaque russe sur Kiev en Ukraine a fait au moins 13 morts selon un dernier bilan du maire de la ville. L'Ukraine demande à ses alliés plus de systèmes de défense anti-aérienne. La Coupe du Monde de football à suivre les prochains matchs ce soir. Espagne-Autriche à 21h, Portugal-Croatie à 1h du matin, Suisse-Algérie à 5h. Et vous retrouvez les tontons du mondial à entre 20h et 21h autour de Joseph Ruiz. On termine avec les courses pour son pronostic épique. Jean-Paul Delperrier vous conseille pour le quintet de ce jeudi sur l'hippodrome de Paris-Longchamp de jouer l'As, le 8, le 9, le 4, le 10, le 16, le 11 et le 14. Pronostic à retrouver sur sudradio.fr.
3: Et l'on est avec l'heureuse gagnante de la journée, Elisabeth à Tarascon. Elisabeth, je vous annonce que vous avez gagné un voyage avec Lagrange Vacances.
0: Eh bien, écoutez, monsieur Carlos, j'en tremble.
3: Bon, c'est vrai? Vraiment?
0: Ah, ben, écoutez, quand Emmanuel m'a téléphoné, j'ai dit non, c'est pas possible. Et vous savez pourquoi?
3: Ouais.
0: Parce que chaque année, j'essaie d'emmener mes petits-enfants en camping.
3: Oh.
0: Une semaine. Je trouve ça génial. Et cette année, j'ai dit non, c'est pas possible, c'est trop cher. Et là, je vais pouvoir partir.
3: C'est génial. Ah, mais je suis tellement content de vous faire plaisir, franchement. C'est super.
0: Non, mais là, c'est cette année que je pourrais les emmener.
3: Ah oui. Vous pouvez les appeler, ça va se régler très très vite. Avec Lagrange Vacances et Sud Radio, vous allez pouvoir choisir. Je ne sais pas si vous avez connaissance des possibles destinations, mais il y a la montagne, il y a la mer. De mémoire, il y a la Vendée, Cancale, le Var. Vous allez pouvoir choisir ça. Vers quelle destination?
0: Ce sera plutôt bon, la mer.
3: Hein. Vous êtes heureuse, hein?
0: Voilà. Ah ben, écoutez, je pleure, je suis trop contente.
3: On est vraiment.
0: Merci Sud Radio. Hein. En plus, cette radio, je l'adore. Je vous écoute, pas du matin au soir, faut pas exagérer, mais beaucoup, beaucoup d'émissions. Il y a beaucoup d'animateurs et d'animatrices que j'adore.
3: Et on est très heureux. On est vraiment très heureux de faire plaisir à une fidèle auditrice de Sud Radio.
0: Ah oui, parce que pour dire toutes les émissions que j'écoute là, et mes animateurs, animatrices, vraiment que j'adore.
3: Vous allez passer une excellente journée du côté de Tarascon, Elisabeth. Je suis pas très loin en plus lorsque je suis dans la région, donc je connais un petit peu. Je suis très heureux de vous faire plaisir. Allez pouvoir poursuivre la discussion avec. On va prendre vos coordonnées, vous le savez, et puis on les a.
0: D'accord.
3: Et donc, vous inquiétez pas, tout va bien se passer. Oui, vous allez pouvoir partir dès cet été, juillet, août. Vous allez choisir.
0: Avec vos petits-enfants.
3: Eh oui, avec vos petits-enfants. Allez, très bonne journée.
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3: Ça fait plaisir, hein, Jean-François.
1: Mais vous savez quoi, cher Jacques, quand j'étais jeune, pion de lycée, lycée
3: Tarascon.
1: Alphonse Daudet de Tarascon, pendant des années.
3: C'est une belle ville, hein.
1: Oui, c'est très sympa.
3: Jean-François Aquili, pour la vérité en face. Jean-François, ce matin, vous parlez beaucoup protection de l'enfance,
1: oui,
3: c'est ça?
1: Après l'émotion suscitée par l'affaire Lianin, le gouvernement qui a annoncé de nouvelles mesures ajoutées au projet de loi sur la protection des enfants, c'était une lettre rectificative, une urgence. Et également, il y a eu aussi l'affaire du périscolaire parisien. Nous serons avec notre invité pour en parler ce matin, Arnaud Gallet, le président de l'association Mouv' Enfants. Ce sera le débat à partir de 9h30 et j'attendrai vos appels là-dessus. 0820 0,26, 300, 300 également. Il y a de la politique ce matin. Ben oui, deux thèmes qui font l'objet de commentaires. Ce choix du 2 mai pour le deuxième tour de la présidentielle, parce qu'il y aura à ce moment-là peut-être moins de Français en vacances que l'autre option qui était sur la table. Bonne ou mauvaise idée? Vous nous le dites, vous nous dites ce que vous en pensez. Est-ce qu'on peut aller voter un lendemain de mobilisation pour le 1er mai également, largement commenté, ce ralliement de Laurent Wauquiez à Édouard Philippe. Qu'est-ce qui se passe à droite pour cette présidentielle, tournant de campagne, coup dur pour Bruno Retailleau, ou au contraire clarification? Je sais que ça fait beaucoup parler, cette histoire. 0826 300 300, j'attends vos appels. Cette présidentielle, le 2 mai, un choix controversé. La date d'une élection n'est jamais un simple détail de calendrier. Elle dit quelque chose de la manière dont le pouvoir conçoit le rendez-vous démocratique. Il y a d'habitude la crainte de voir l'un des tours du scrutin tomber pendant les vacances des Français. C'est le cas, avec le risque d'une abstention attisée par l'envie d'aller à la plage plutôt qu'à l'isoloir. En fixant le second tour de cette présidentielle au 2 mai 2027, soit le lendemain même des défilés syndicaux de la Fête du Travail, Emmanuel Macron s'expose toutefois à la critique, celle de Bruno Retailleau, candidat à la présidentielle, qui estime que ce choix n'est pas neutre et pas normal sur le plan démocratique. Pour les Républicains, les cortèges du 1er mai, alors que la campagne sera en pause depuis le vendredi soir, seront forcément l'occasion de prise de position, notamment en faveur de la gauche, si un Jean-Luc Mélenchon accède au second tour. Certains évoquent même la possibilité de tensions avec des forces de l'ordre doublement mobilisées, et pour les défilés, et pour le vote du lendemain. Imaginez une finale RN-LFI avec un risque de dérapage violent, ce serait une première. Il y avait deux options possibles pour organiser le scrutin, les dimanches 11 et 25 avril et donc les 18 et 2 avril et 2 mai. L'Élysée se défend en expliquant que la deuxième formule, celle qui a été retenue, a l'avantage d'avoir moins de Français en vacances en fonction des zones. Faut-il y voir une manœuvre du pouvoir? Rien ne permet de l'affirmer en vérité. La confiance des électeurs repose aussi quand même sur la conviction que les règles du jeu sont établies sans arrière-pensée. Il reste une évidence dans cette histoire. L'élection présidentielle est le moment où la nation se rassemble pour choisir son destin, quelles que soient les intentions des uns et des autres. C'est aussi à chaque électeur, à nous-mêmes, à chaque électeur de se mobiliser, d'accomplir son devoir démocratique. Bienvenue dans La Vérité en Face.
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1: La politique, ce matin on en parle, tiens, c'est une fois n'est pas coutume dans La Vérité en Face. Bonjour Sandra.
2: Bonjour Jean-François.
1: Où êtes-vous Sandra? D'où est-ce que vous appelez?
2: En Vendée.
1: En Vendée, êtes à Chalands, voilà.
2: Oui.
1: C'est bien la Vendée, c'est magnifique la Vendée. Alors, Monsieur Wauquiez, Laurent Wauquiez qui rejoint... Édouard Philippe, ça s'appelle comment à vos yeux, ça?
2: Ça s'appelle Bon Débarras.
1: Ah, oh, carrément.
2: Écoutez, je vais vous dire. Il a participé, enfin, il s'était présenté à la présidence des LR. Je pense qu'il n'a pas été suivi. Bon, on ne va pas parler de désavoué, mais en tout cas, il n'a pas été suivi.
1: Il était largement battu par Bruno Retailleau.
2: Il y a un côté un peu mauvais perdant, parce que parfois, on a l'impression d'être dans la cour d'école. Hein. Et du coup, il cherche une nouvelle place. Et surtout, est-ce qu'il n'y a pas un fond de vengeance, un fond d'amertume dans tout ça? En tout cas, chez les LR, on n'en voulait pas la preuve. Donc, c'est pas très très grave qu'ils partent. D'autres pourraient le suivre et ça ne serait pas si mal, comme Monsieur Bertrand, par exemple, et d'autres. Donc, je crois que la ligne, maintenant, il faut qu'elle soit claire, nette. Je pense que Monsieur Retailleau, en tout cas au niveau des LR, est largement suivi. À lui de convaincre les autres Français de ses qualités et de son projet, surtout, parce que, en fait, là, on parle d'hommes, on parle de personnes, on parle de copinage. Moi, j'oublie pas qu'Édouard Philippe, il a été LR, il a longtemps été le premier ministre de Monsieur Macron. Il a beau essayer de se dire que c'est vrai que la mémoire électorale des gens est en général assez courte, mais il faudra pas hésiter à le rappeler qu'il s'est bien, il est parti, il a quitté les LR. Écoutez, d'autres quitteront. Et puis, vous savez, je pense qu'il vaut mieux perdre avec honneur que gagner avec déshonneur, parce que ça amène obligatoire.
1: Vous dites ça, vous.
2: Oui. Oui, parce que je vais vous dire, c'est ce qui a amené la France dans le fossé. C'est-à-dire qu'à force de faire des copinages, la politique qui était annoncée ne peut pas s'appliquer parce que les uns et les autres font valoir ensuite leur petite part d'électorat et on ne s'en sort pas.
1: Oui.
2: On ne s'en sort pas.
1: Mais dites-moi, bon, j'en déduis que vous êtes adhérente, militante,
2: LR.
1: Je ne sais pas, LR.
2: Oui.
1: Pardon pour cette question, mais si d'aventure, comme vous dites, il y a eu donc Jean-François Copé qui apparemment ne suit pas Bruno Retailleau. Vous avez effectivement Laurent Wauquiez qui est quand même un poids lourd, qui s'en va, suit Édouard Philippe. Vous dites Xavier Bertrand devrait faire la même chose. Si vous avez, vous prenez toute une partie de LR qui s'en est allée avec Éric Ciotti pour fonder l'UDR. Mais qu'est-ce qui va vous rester au juste à la fin ?
2: Eh bien, moi, je pense que des gens comme Monsieur Lisnard, en fait, j'ai pas compris son départ parce que j'aime beaucoup
1: effectivement,
2: Monsieur
1: Lisnard. Vous avez raison, qui a quitté LR aussi.
2: J'ai pas compris son départ, mais en fait, maintenant, en avançant, je comprends parce qu'en fait, lui, il trace sa route. Il n'est pas obligé de manœuvrer avec toutes ces personnes. Il trace sa route. Et du coup, il est vraiment dans son projet, dans sa campagne.
1: Vous
2: et
1: pensez que c'était le bon candidat moderne pour 2027, pour les Républicains,
2: cas,
1: pour la droite, David Lisnard?
2: Ça pourrait. Ouais, je pense que ça pourrait être un très très bon Premier ministre avec Bruno Retailleau. Monsieur Retailleau a plutôt une vision politique globale, et je pense que Monsieur Lisnard en Premier ministre opérationnel serait formidable.
1: Bon, voilà. Écoutez, nous verrons bien ce que cela va provoquer, cette clarification, et vous dites Sandra perdre avec les honneurs. C'est très bien de regarder la politique avec ce prisme-là, et il faut être clair, il faut être droit dans ses... Bah, non pas dans ses bottes, mais dans ses idées. Merci Sandra depuis Châlons-en-Vendée. Bonjour Julien.
5: Bonjour.
1: Vous êtes Julien à Châles-les-Eaux, hein ?
5: Oui, tout à fait, en Savoie.
1: Ah, et en Savoie, magnifique Châles-les-Eaux. Laurent Wauquiez, vous qui s'en va chez Édouard Philippe, ça vous paraît... Il y a une forme de logique ou pas, à vos yeux ?
5: Absolument pas.
1: Pas du tout.
5: Non, pas du tout. Non, moi, je souscris à ce qui vient d'être dit par l'auditrice précédente. Oui. J'avoue que j'ai une préférence pour David Lisnard, qui est pour moi un homme de conviction, qui ne peut pas non plus avoir dans son passif d'avoir cautionné le bilan d'Emmanuel Macron, parce que quoi qu'il arrive, Bruno Retailleau a aussi été ministre d'Emmanuel Macron, et là, entendre que Laurent Wauquiez, qui a quand même été pendant très longtemps peut-être le plus à droite du parti, qui a essuyé des critiques et qui maintenant rejoint Édouard Philippe par calcul politique ou par détestation de Bruno Retailleau, j'ai envie de dire où se trouvent les intérêts des partisans de droite. Et je pense que ce genre de défection on va dire de la droite vers le centre, et ça fait tout pour augmenter le vote RN, parce que je pense que les électeurs en ont ras la casquette. Et sincèrement, moi je pensais que c'était quelqu'un de conviction. Moi je suis issu de sa région, je trouve que ça a été, parce qu'il n'est plus président de région, mais un très bon président de région, proche des territoires, son successeur pareil, mais que là il annonce qu'il rejoint Édouard Philippe.
1: Pour vous ça n'a pas de sens quoi.
5: Aucun sens. Qui a été quand même le Premier ministre du Covid, le Premier ministre pendant les Gilets jaunes, qui a quand même fait preuve, alors je pense, au moins d'incompétence, au pire de son incapacité à gouverner, et puis on connaît un peu son côté juppéiste centriste, et que Laurent Wauquiez le soutienne, je ne comprends pas la cohérence, sauf si c'est parce que Monsieur Wauquiez, ayant été un peu vexé par la raclée qu'il s'est pris aux élections internes, veut mettre des bâtons dans les roues de Monsieur Retailleau, qui est pour moi un candidat qui est légitime, qui n'est pas forcément mon candidat, parce que moi j'aime beaucoup David Lisnard, mais qui est légitime, il est chef de parti, etc.
1: Et jouer éventuellement le coup suivant si d'aventure Édouard Philippe accédait au pouvoir. Les précédentes déclarations très hostiles à Édouard Philippe de Laurent Wauquiez, elles sont récentes, ont été exhumées d'ailleurs, elles tournent en boucle sur les réseaux sociaux. Julien, ça va où tout ça à droite?
5: C'est terrible. Mais c'est terrible en fait.
1: Ça va où?
5: Moi je pense, ça va où? Moi je pense que ça va nulle part. Ça va aller dans le mur et ça va faire encore pire que Madame Pécresse.
1: C'est un boulevard pour Jordan Bardella, si d'aventure s'il est désigné candidat.
5: Malheureusement, oui. Et pour tout vous dire, je vais vous dire ce dont ce parti manque. C'est d'une vraie doctrine idéologique. Mmh. On pouvait comprendre lors de la création de l'UMP qu'il fallait un grand parti de droite qui incorpore des libéraux, parfois des sociaux-démocrates, parfois des personnes issues d'une droite un peu plus dure. Mais maintenant, qu'on a été bouffé à la fois par l'extrême droite et par le centre. Il faut qu'on revienne à des dimensions idéologiques claires pour savoir où les adhérents vont et où les élus LR vont. Et j'ai envie de dire que si la doctrine ne leur convient pas, et ben libre à eux d'aller au RN, d'aller au centre, mais qu'on arrête de prendre les électeurs en otage en faisant le contraire de ce qu'on a dit il n'y a même pas 6 mois en arrière. Enfin, c'est insupportable.
1: Insupportable, vous nous disiez, Julien. Merci depuis Challes-les-Eaux, très belle commune en Savoie. Merci, Julien, et merci à Sandra également. C'est vrai que ça fait beaucoup parler, cette droite en plein tourment. Hein. Ça n'en finit pas. Et je peux vous assurer qu'il y aura d'autres épisodes à la rentrée prochaine. Il est 9h17, la suite de La Vérité en Face. Je vous rappelle, à 9h30, le débat avec notre invité Arnaud Gallet, le président de l'association Move Enfants. Nous évoquerons le durcissement du projet de loi sur la protection des enfants. Nous sommes dans la foulée, si je puis dire, du scandale du périscolaire parisien et du terrible meurtre de Liana. Allez, vous nous appelez 0826 300 300 sur tous ces sujets qui nous préoccupent ce matin. Je vous rappelle aussi qu'il y a une vraie inquiétude autour des incendies qui se poursuivent dans le sud de la France. Beaucoup de sujets ce matin, La Vérité en Face. J'attends vos appels, 0826 300 300.
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12: Et bonjour et bienvenue à vous Frédéric. Vous êtes à Paris Frédéric, bonjour, bienvenue.
13: Bonjour Jean-François, oui, je suis à Paris.
12: Alors vous êtes un peu penché ce matin Frédéric sur ce deuxième tour de l'élection présidentielle qui aura lieu le 2 mai de l'année prochaine. Ça va venir vite hein, cette affaire. Vous en pensez quoi?
13: Bah, on peut pas nier que c'est délicat quand même. Le 2 mai, sachant que la loi interdit toute manifestation politique dans le cadre des élections à compter du vendredi soir, or le samedi c'est le 1er mai. On sait que le 1er mai c'est le jour béni de la gauche française, donc il est évident que ce 1er mai 2027, toutes les manifestations organisées par la gauche vont être connectées sur la présidentielle. Et la loi interdit à la droite d'organiser des manifestations de contre-feu, parce qu'eux, ils seraient dans l'illégalité, alors que les autres le seraient aussi, le seront aussi, mais on les laissera faire. Alors, je comprends la réaction de Monsieur Retailleau, qui s'émeut du choix de cette date. D'un autre côté, la Constitution impose une règle précise, hein, les élections présidentielles doivent être organisé dans un créneau précis avant la fin du mandat du président de la République actuelle. Cela étant, M. Retailleau connaît très bien l'administration et le système politique, il sait comment ça fonctionne. Il y avait des choix de date, il y a les vacances, c'est vrai, on le sait, chaque année en avril, le mois d'avril, c'est le mois des vacances de Pâques. Mais l'administration qui a choisi cette date, le ministère de l'Intérieur qui a choisi cette date, puisque c'est lui qui a organisé les élections, ceux qui ont décidé du 2 mai ne sont pas idiots, ils savaient ce qu'ils faisaient. Alors, ils savaient qu'ils donnaient du pain béni à la gauche en choisissant le 2 mai.
12: En réalité, je ne peux absolument pas prouver ce que j'avance, mais c'est un peu de l'ordre de la tradition. Hein. C'est le président de la République qui choisit à la vérité. Et ensuite, le ministre de l'Intérieur, qui organise, vous avez raison, ces élections, est une courroie de transmission dans cette décision-là. Hein. C'est une décision de l'Élysée. Le président de la République et l'Élysée estiment que c'est je sais pas comment on peut redire la chose, c'est la moins gênante des deux options de date, puisque c'est à ce moment-là, avec ce 2 mai-là, il y aura moins de Français en vacances que l'autre date qui était proposée par le Conseil constitutionnel, donc il y aurait eu peut-être une plus grande abstention. Alors, ça se discute, hein, Frédéric, je ne sais pas si c'est un argument qui est audible, mais ça se discute. En tout cas, c'est un argument qui s'entend. Voilà, moins de Français en vacances, parce que vous n'aurez que deux zones sur trois, mais des retours de vacances, etc. Il y aura un chassé-croisé qui sera plutôt favorable aux urnes, si je puis dire. On pense quoi ?
13: Oui, c'est effectivement, c'est l'excuse de l'Élysée, mais on connaît Monsieur Macron. Hein, toute décision de sa part vise un but politique, comme d'ailleurs tous les autres présidents l'ont fait également. Mais on a déjà eu des élections pendant les vacances scolaires et ça n'impactait pas tant que ça la mobilisation, puisque on a eu des élections hors vacances scolaires qui ont été plus suivies. On a eu des élections en vacances scolaires qui ont largement été suivies. L'élection présidentielle reste quand même l'élection majeure pour beaucoup de Français. Et c'est celle pour laquelle ils vont peut-être, avec l'élection du maire, faire le plus d'efforts pour venir se présenter au bureau de vote. Alors peut-être aussi, c'est une réflexion qui a été lancée, mais comme tout en France, c'est lancé depuis 30 ans, mais il se passe rien. Peut-être aussi qu'on pourrait coupler le vote papier physique dans le bureau de vote avec une possibilité d'un vote électronique pour ceux qui sont.
12: Voilà. Nous ne sommes pas d'accord.
13: On en parle, mais il n'avance pas.
12: Jamais, ça n'avancera jamais. En tous les cas, Frédéric, j'ose croire en conclusion que ce jour-là, je parle du 1er mai, hein, les jeux seront faits dans la tête de chacun des électeurs. Sinon, l'heure est grave. Merci Frédéric, depuis Paris. Et bonjour Olivier, vous êtes à Melun. Bienvenue Olivier.
14: Bonjour.
12: Vous voulez évoquer le débat à venir, hein, avec notre invité Arnaud Gallet, président de l'association Mouv'Enfants, sur ce projet de loi protection de l'enfant qui va être, on va dire, augmenté, qui est augmenté d'ailleurs. C'est une bonne option à vos yeux ?
14: Ah ben c'est une excellente nouvelle. Mmh. Surtout si ça ouvre un chemin. Si c'est le début d'une prise de conscience plus en plus marquée dans l'opinion et puis auprès de nos gouvernants et de nos juges, et que ça va dans le bon sens. La réflexion qui m'est venue, c'est que c'est une mauvaise expression. C'est un sport national de maltraiter les enfants sexuellement dans ce pays, dans tous les autres pays du monde, à croire que c'est quelque chose qui est humain fondamentalement, bien que ce soit inhumain. Vous avez sur cette radio, vous avez relié des chiffres tout à fait justes des violences intrafamiliales. Il est à mon sens certain que quelqu'un qui a une déviance sexuelle, c'est une nature. Une nature, ça ne se corrige pas. Éventuellement, ça peut se neutraliser. Dans le cadre de la neutralisation, plusieurs outils, la prison à vie pour en être un. En tout cas, il faut neutraliser définitivement toute personne qui a été reconnue de comportement subversif sexuel, que ce soit envers les enfants ou même envers les adultes.
12: Vous avez été vous-même témoin de tels agissements dans votre vie ou dans votre entourage ou peut-être de récits qui vous auraient été rapportés, Olivier ?
14: Absolument, oui. Absolument. Mais vous avez ça dans toutes les familles. Quand on vous dit que dans une classe de 30 élèves, vous avez deux élèves qui sont maltraités chez eux, ça veut dire que tout le monde est concerné. On connaît tous quelqu'un qui connaît quelqu'un.
12: Bien sûr. Et donc, oui, allez-y Olivier.
14: C'est vraiment la réflexion sur le fait que vous avez un crime opportuniste, ok. Vous aviez de bonnes raisons, même si elles sont pas universelles, c'était les vôtres, on peut les comprendre, on pouvait même vous accorder des circonstances atténuantes. Mais si l'opportunité se représente pas, une fois que vous avez tué la personne que vous haïssez pour différentes raisons, il n'y a pas de raison que vous recommenciez. Si c'est ma nature de prendre ce qui m'appartient pas de façon aussi violente et aussi unique que l'intimité d'une personne, bah, c'est votre nature. Donc là, qu'est-ce que vous voulez faire ? Vous mettez le mec en prison 10 ans, il ressort, il le refera. Je parle du mec parce que c'est très souvent quand même des agressions masculines. C'est peut-être lié en partie aussi à la masculinité du monde jusqu'à présent. Heureusement, en France, on a fait des progrès. Je parle plutôt des progrès de 1946, le droit de vote des femmes. Depuis 1946, le droit de vote, le fait de pouvoir divorcer et le fait de pouvoir avoir un carnet de chèques. Je suis moins wokiste que ce qui se présente maintenant. Mais c'est vrai que ça a pu faire quand même évoluer un peu les mentalités, mais il reste quand même quelque part, par nature, des hommes qui sont des prédateurs sexuels, et ils le seront, à mon sens, toute leur vie. C'est ce que disent aussi les pédopsychiatres.
12: Allez, nous allons débattre dans un instant avec Arnaud Gallet. Merci Olivier pour votre regard à Melun avec Arnaud Gallet, président de l'association Move Enfants qui vient de s'installer dans ce studio. Si vous voulez réagir, intervenir, interpeller notre invité Arnaud Gallet sur ce sujet-là, évidemment, vous appelez au 0826 300 300, 9h29 minutes. À tout de suite pour le débat de La Vérité en Face.
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12: La Vérité en Face, 0826 300 300 avec notre invité. Bonjour à vous et bienvenue Arnaud Gallet.
37: Bonjour.
12: Vous présidez l'association Move Enfants. Nous évoquons ce matin, après le scandale du périscolaire parisien, après l'émotion, je ne dirais même pas après, puisque cette émotion est toujours intacte, suscitée par le meurtre de Liana dans le Gers, eh bien, le gouvernement, sous l'impulsion de Sébastien Lecornu, le Premier ministre, annonce de nouvelles mesures qui s'ajoutent au projet de loi sur la protection des enfants. C'était l'objet d'une lettre rectificative. Ça a été présenté en Conseil des ministres. Il y a également un examen qui se passe en commission spéciale de l'Assemblée nationale. Beaucoup de choses à dire ce matin sur ce qui est mis sur la table. Arnaud Gallet, je voudrais vous poser une toute première question. Nous allons égrener ce qui est aujourd'hui ajouté. Très sincèrement, vous connaissez éminemment sur le bout des doigts ces affaires et ce qu'elles ont pu produire en termes législatifs. Est-ce que ce sont des lois de plus, de circonstances, où vous sentez là, pour le coup, quelque chose qui se passe?
0: Je pense qu'il y a quelque chose qui se passe au niveau sociétal indéniablement, puisque vous avez tous les lundis, et notamment donc samedi 4 juillet, une marche qui est organisée entre Bastille entre Bastille et Nation. Après, moi j'ai pas le sentiment que les réponses qui sont apportées au niveau étatique, si vous voulez, je suis pas sûr qu'une loi en tant que telle, même si nous on demande une loi intégrale, en fait il faut une volonté politique derrière, faut que ce soit accompagné d'un budget, et c'est un peu ça en fait qu'un un peu creux aujourd'hui. C'est-à-dire qu'on nous fait des annonces, je vais en prendre une. Qu'on nous dise par exemple...
12: Démarrons.
0: Voilà. Mais qu'on nous dise par exemple que il peut y avoir, une condamnation...
12: Alors, il y a une peine maximale encourue pour les violeurs en série d'enfants. Alors, ça, c'est les violeurs. J'ai égrené là je sais pas quel.
0: C'est ça, la peine maximale. Oui. C'est-à-dire que ce soit. Voilà. Mais ça répond pas.
12: Pour les
0: pas.
12: Violeurs en série.
0: Ouais, mais ça répond pas. C'est-à-dire que la peine maximale aujourd'hui qui est proposée, en réalité, on voit bien, nous, ce qu'on proposait plutôt, c'était pourquoi est-ce qu'on fait pas quelque chose comme aux États-Unis, par exemple, avec le cumul des peines. L'affaire Joël Le Squarnec, qu'on a connue il y a peu de temps, qui a violé plus de 300 enfants. On se rend bien compte qu'aujourd'hui Joël Le Squarnec il va sortir dans quelques années parce que on peut pas faire de cumul de peine. Il avait déjà été condamné pour des faits d'inceste et donc au bout d'un moment il y a tout simplement une annulation quasiment, enfin c'est pas dit comme ça, de sa peine. Donc c'est quelque chose qui tient pas aujourd'hui. Donc il faut quelque chose de beaucoup plus ferme. Les associations demandent une loi intégrale, demandent des choses comme ça. Pourquoi est-ce que sans cesse voilà. Et puis je vais vous donner un exemple, les lois. On va prendre un exemple très simple. Il y a l'éducation à la vie affective relationnelle sexuelle qui doit être mise en place depuis 2001. L'État français a été condamné.
12: À quel niveau dans les écoles?
0: Dans les écoles, en fait. Alors, éducation à la vie affective et relationnelle, en fait, au
12: quelle
0: niveau, jusqu'à l'âge de 12 ans.
12: D'accord.
0: Donc, c'est-à-dire qu'on parle pas de sexualité et après 12 ans, on parle de sexualité. Cette loi, elle date de 2001. Il y a que 15% des élèves qui en bénéficient. Et l'État français a été condamné dernièrement. Vous voyez ce que je veux dire? C'est-à-dire que si on fait des lois, X lois, et que derrière on n'est pas en capacité de les appliquer, ou on n'a pas la volonté par en politique de les appliquer, alors, c'est plutôt ça, et ben c'est un problème majeur.
12: Très intéressant ce que vous dites ce matin, Arnaud Gallet, sur ce que j'appelle moi la parole performative en politique, c'est-à-dire vous dites et on considère que c'est fait, ce qui n'est jamais le cas, ou rarement le cas. Revenons sur cette perpétuité pour les violeurs en série de mineurs. Donc l'appel maximal encouru pour ces viols en série d'enfants de moins de 15 ans va être donc porté à la réclusion criminelle
0: à perpétuité.
12: Le maximum jusqu'à ce jour était de 20 ans. Mais là pour le coup ça ne demande pas de moyens particuliers, c'est une décision de justice.
0: Donc,
12: ça peut s'appliquer tout de suite.
0: Le fond du sujet, c'est quoi? C'est ce que disait la commission indépendante sur l'inceste et les violences sexuelles faites aux enfants à laquelle j'ai participé, mise en place par Emmanuel Macron lui-même. 3% des agresseurs sont condamnés, moins de 1% en cas d'inceste. Est-ce que réellement c'est la question de la perpétuité qui va changer quelque chose par rapport à ces chiffres? Non. En fait, c'est pas cette question, en fait. Je vous dis, pour nous, il y avait quelque chose en lien avec le cumul des peines quand on a des violeurs en série. Et puis après, il y a quelque chose qui est plutôt en profondeur. C'est ce que demandent, en fait, les personnes qui se déplacent dans la rue aujourd'hui, avec une vraie des réformes systémiques pour être en capacité d'arrêter. C'est une impunité totale.
12: Donc pour vous, les peines maximales ou la fin de confusion de peines, c'est pas vraiment le sujet en réalité. Qu'est-ce que ce sont les enquêtes?
0: C'est les enquêtes. C'est la manière dont la justice fonctionne. C'est la lenteur en fait aujourd'hui au niveau. Alors même si là il y a des annonces qui sont faites, oui il y aura 3 mois, mais c'est pareil. S'il y a pas de budget derrière, c'est le fait du prince. On dit il y aura 3 mois. Les enquêtes.
12: Deuxième disposition de ce additionnel du projet de loi initial. Donc pour éviter qu'une plainte ne donne au commissariat ou au tribunal la loi va fixer un délai maximal, vous l'avez dit, de 3 mois pour réaliser les actes essentiels d'enquête Donc là, il y a une petite zone de flottement là-dedans. Et entendre le mise en cause lorsqu'il s'agit de crimes sexuels sur mineurs. Là, c'est référence, c'est après l'affaire Liana.
0: Hein,
12: c'est,
0: ouais.
12: C'est cet individu qui, par je ne sais quel, on va dire, truchement, errement de entre juridictions, n'a jamais été entendu. Là, il y a un délai de 3 mois.
0: Ouais, mais là, c'est pareil, ça répond pas, en fait.
12: Ça demande des moyens, quand même. Hein.
0: Ouais, mais exactement. Et puis même, encore une fois, ce qui est dit aujourd'hui, c'est pas un manque de volonté des forces de police et de gendarmerie, voire de justice, de faire leur travail. C'est que, en réalité, ils ont des piles de dossiers qui s'accumulent, et donc c'est pour ça que ça dure plus de 3 mois, que malheureusement, il y a une mise en danger. C'est ça qu'on dénonce. Nous, on demande pas, en fait, de nous dire simplement comme ça. S'il veut 3 mois, par exemple, le risque, c'est quoi aujourd'hui, avec les moyens qu'on a? Bah, c'est qu'il y a encore plus de classements sans suite. On parle aujourd'hui de 94% de classements sans suite déjà sur les violences sexuelles faites aux femmes et aux enfants. Donc ça signifie quoi? Bah ça signifie qu'on va risquer encore plus d'avoir des classements sans suite parce qu'on va bâcler en fait ce travail-là. C'est un peu comme le travail qui avait été demandé par le garde des Sceaux jusqu'à mi-juillet d'éplucher toutes les 70 000 plaintes qui étaient en attente. Bah, sincèrement, c'est une blague. C'est pas possible en fait. On peut pas demander. Moi je le dis, les personnes au niveau de la justice, alors il y a peut-être des fois des personnes qui peuvent être pointées du doigt, d'accord, machin, mais globalement, comme c'est des gens qui s'engagent, qui veulent faire leur métier, bah, c'est-à-dire quand vous avez le Syndicat National de la Magistrature qui, en 2024, sort un guide rouge intitulé, je veux dire, le titre est éloquent, « La justice ne protège pas les enfants », ça devrait quand même, quand ce sont des magistrats, ça devrait quand même interpeller un petit peu le garde des Sceaux. Et malheureusement, on voit bien qu'aujourd'hui, c'est « La justice ne protège pas les enfants, donc faites votre travail en 3 mois ». C'est pas raisonnable.
12: Je reviens sur ce que vous évoquez à l'instant, l'injonction de Gérald Darmanin faite au tribunaux de France, hein, ce chiffre spectaculaire, hein, de 70 000 enquêtes qui devaient être, on va dire, au moins ouvertes ou voire prolongées. C'est une, vous savez, c'est qui peut le plus peut le moins. Est-ce que c'est pas une façon aussi, malgré tout, de bousculer un peu le système?
0: Oui, mais bousculer le système sans moyens, sans être en capacité de remettre en question, d'avoir un audit, de faire différentes choses. Enfin, je veux dire, il y a eu X rapports, vous savez, qui ont été demandés dans X commissions d'enquête, dans X commissions indépendantes, et qui aujourd'hui servent de cale-porte. Donc, ça veut dire que toutes les solutions, on les connaît pour modifier le système d'un point de vue systémique. La question, encore une fois, c'est pas de demander comme ça, fait du prince, épluchez 70 000 plaintes, ça ira mieux. C'est pas ça le sujet. C'est pas ça, parce qu'aujourd'hui, je vais vous dire ce qui va se passer. Ils épluchent 70 000 plaintes, très bien, les procureurs de la République. Mais en fait, les autres dossiers, les autres plaintes qu'ils ont à traiter, du coup, elles vont être mises où? Bah, sur le côté. Et donc, on va dire, après, il y aura un autre drame sur un autre sujet. On se dira, ah bah ouais, mais parce qu'on avait une priorité, rappelez-vous, sur les violences sexuelles. C'est la spécialité française, c'est sans cesse la même chose, qu'on s'appuie sur ce que d'autres ont fait, comme l'Espagne, la Belgique et d'autres, pour être en capacité, justement, de faire bouger un peu les lignes.
12: Parmi les autres mesures qui sont annoncées, la fin des remises en liberté automatique. Hein, le texte prévoit la suppression du caractère automatique de certaines remises en liberté anticipées pour les auteurs d'infractions sexuelle, ça veut dire bah tu vas faire ta peine, tu restes jusqu'au bout en prison. Bon.
0: Bah oui, or ça pour le coup, je pense que c'est une bonne chose. Ça je me dis que effectivement enfin je veux dire si on regarde la peine pour les victimes, elle est à vie quasiment hein, d'accord, même si on peut effectivement bénéficier de soins, bah moi je trouve ça plutôt juste de se dire évidemment la remise de peine en fait, le terme en tant que tel qui est aujourd'hui accordé à des personnes qui ont commis ces crimes. C'est choquant. Enfin, je veux dire, on comprend le principe au niveau de la justice, sauf qu'aujourd'hui, si on veut prendre la mesure, en fait, de ce que sont ces crimes de masse, de violences sexuelles, qui représentent quand même, quand on parle d'inceste, c'est important que les auditrices, auditeurs entendent ça, c'est 11% de la population française. Enfin, je veux dire, on est face à quelque chose de massif, qui nécessite des moyens quand même, qui sont assez importants, et qui, effectivement, nécessite sûrement que bah, sur certains crimes, certaines condamnations, il n'y ait pas effectivement de remise de peine, puisque alors, le terme en tant que tel est quand même assez assez rude.
12: Vous avez également une sorte de corollaire, hein, des réflexions sont intégrées pour faire évoluer les règles de prescription sur les mineurs et garantir une meilleure information des victimes tout au long de la procédure, c'est-à-dire que jusqu'à aujourd'hui, bah, les victimes, vous pouvez en parler, vous à Arnaud Gallet, n'étaient pas tenu informé de l'évolution des dossiers.
0: Moi je peux en parler, ça fait même 8 ans que mon affaire est en cours, donc vous voyez, quand on parle de lenteur au niveau de la justice, c'est pas fini, hein. Je veux dire, j'ai mon petit garçon qui a 10 ans, vous voyez ce que je veux dire, ça veut dire que peut-être quand il sera majeur, j'aurai un jugement ou quelque chose comme ça, on n'a pas de réponse.
12: Et sur les règles de prescription, qu'est-ce qu'il faut
0: Il faut, c'est pour ça.
12: Que les crimes soient imprescriptibles.
0: Mais bien sûr, mais je vais vous dire, en fait, très sincèrement, si il y avait un

0: on fait un 49-3. Et là, je peux vous dire un truc. Le 49-3 sera hyper populaire. Les gens seront dans la rue et comprendront.
1: Un 49-3 par législature, vous le mettez là. Nous allons reparler avec vous de ce que vous initiez là, cette commission d'enquête, ce projet de loi intégral. Hein. Qu'est-ce que vous y mettez à l'intérieur dans un instant, c'est l'heure de la pause. Désolé Arnaud Gallet, retenez vos arguments. on y vient très vite. Président de l'association Mouvement Fort. Si vous voulez intervenir et interpeller Arnaud Gallet, n'hésitez pas, vous le faites 0826-300-300. À tout de suite pour le débat de la vérité en face.
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1: Avec notre invité Arnaud Gallet, président de l'association Mouv'Enfants, nous évoquons avec vous ces, on va dire, nouvelles mesures décidées par le gouvernement, on va dire, à la suite du drame, du meurtre de Liana dans le Gers, ces mesures qui viennent s'ajouter au projet de loi sur la protection des enfants. Arnaud Gallet, une parenthèse, vous évoquiez tout à l'heure, vous disiez, moi mon affaire, ça fait 8 ans que ça dure, peut-être un mot pour nos auditeurs, pour rappeler... Vous l'aviez déjà évoqué dans cette émission, mais ce qu'est cette affaire en cours, hein, qui dure si longtemps, 8 ans.
0: Oui. Je vais vous dire comment ça se passe. C'est-à-dire qu'en 2018, moi j'ai témoigné au niveau de la commission indépendante sur les abus sexuels dans l'église, puisque j'ai été victime en fait d'un double inceste et l'un de mes agresseurs était prêtre. Donc c'est un grand oncle qui était prêtre, et je décide en fait à ce moment-là de dénoncer également un viol en réunion, que j'ai été victime entre l'âge de 8 ans et 11 ans par un prêtre pédocriminel qui était un grand oncle, et à l'âge de 12 ans par deux cousins. Les faits sont signalés à l'époque par Jean-Marc Sauvé, qui était donc à la tête de cette commission indépendante sur les abus sexuels dans l'église. Donc ça arrive en 2018 sur le bureau du procureur de la République. Je suis convoqué par la suite, je me rappelle très bien, c'était en 2020,

0: pour être auditionné par la police, d'ailleurs, qui était très bien. D'ailleurs, c'est important que je le dise parce que cette brigadière, moi j'en parle souvent, je pense qu'elle m'a aidé incroyablement. C'est une personne qui était formée, c'était incroyable, j'ai eu 2 heures d'audition incroyable. Et puis s'ensuit quelque chose de complètement délirant, c'est-à-dire que ça part donc au procureur de la République, qui décide, pour que les auditeurs auditrices comprennent bien, d'instruire, donc de nommer un juge d'instruction. Le juge d'instruction dit dans ces cas-là, on est un peu comme sur les séries qu'on connaît sur MC, enfin un peu partout, peu importe, on va pas donner d'enseignement, je plaisante. C'est-à-dire qu'il décide donc qu'il y ait une commission rogatoire. Il y a des actes qui sont faits, d'accord, différents actes, etc. Donc des auditions, des machins, l'enquête. Bref, je suis pas vraiment informé moi de ce qui se passe pendant un certain temps. Et puis arrive l'an dernier, on me dit. Alors déjà, j'ai le réquisitoire de l'avocat général. L'avocat général dit, donc il y a l'équivalent du procureur de la République, dit faux souvenirs pour tout le monde. C'est-à-dire que il dit que moi j'aurais eu des faux souvenirs et que mes agresseurs aussi auraient eu des faux souvenirs, ce qui est complètement délirant. Donc en fait, tout le monde a des faux souvenirs, voilà, ça c'est comme ça, c'est la France, c'est sympa. Et puis la juge d'instruction dit donc pas en faux souvenirs pour tout le monde, donc non lieu. Donc déjà je me dis waouh, c'est quoi ce truc? Donc c'est quand même hyper violent quand même, faut se rendre compte hein, voilà. Et puis après arrive la décision de la juge d'instruction qui décide aussi un non-lieu, qui écarte l'amnésie traumatique dont j'ai vécu en fait avec mes deux cousins, parce que j'ai eu 15 ans en fait d'amnésie traumatique après avec c'est revenu en fait à ma mémoire. Mes agresseurs ont reconnu, c'est la seule chance, même si maintenant
1: ils ont reconnu, oui.
0: Ouais, même si maintenant ils reviennent dessus parce que forcément ils ont une avocate, mais je veux dire c'est un délire absolu. Et donc juste pour finir là-dessus, parce que vous me posez la question, mes avocats qui comprennent pas en fait cette décision décident d'aller dans ce qu'on appelle la cour d'appel, en fait c'est la cour d'appel de Versailles, la chambre de l'instruction, pour casser en fait cette décision en disant que c'est juridiquement ça ne tient pas. Et effectivement, on a l'avocat général cette fois de la cour d'appel qui dit mais c'est quoi ce truc, en fait si là on va pas vers un procès, c'est pas possible de prononcer un non-lieu. Et du coup, c'est complètement cassé et vraiment, je peux vous assurer que ce moment-là qui pourrait être vu comme une délivrance, quand vous êtes au bout de 8 ans, j'ai fait 2 tentatives de suicide de suite à ça. Vous voyez, au mois de février dernier, donc c'était il y a pas si longtemps, j'ai été hospitalisé pendant 3 semaines à l'hôpital parce que ça m'a fait péter un plomb quoi. En fait, réellement, je me suis dit mais en fait, je vais repartir dans une procédure. Je sais, ça fait déjà 8 ans, ça dure combien de temps en fait cette histoire là la France a été condamnée plusieurs fois, c'est important de le rappeler, moi je le rappelle au garde des Sceaux, pour victimisation secondaire. C'est-à-dire que vous avez des procédures, et je le dis hein, ici on m'a même posé la question, alors je suis désolé, je vais mettre des warnings, mais c'est important quand même de le dire, mais on m'a posé la question par des experts hein, en France, qui me disent par exemple, est-ce que quand vous avez été victime de viol, vous avez eu une érection? Vous voyez, pour savoir à peu près des trucs qui sont... Bah oui, bien sûr, mais ça existe encore. C'était en 2025, ça, par un expert. Moi, j'ai eu cette question-là. Bah bien sûr, c'est terrible. Et du coup, on voit que rien ne change. C'est pour ça que l'appel qu'on fait aujourd'hui au garde des Sceaux, en réalité, plutôt que faire des annonces, là, comme ça, de se dire, évidemment, la perpétuité, machin, c'est très populaire, on essaie de casser le débat. Mais bon sang, le fond du sujet d'une France qui est condamnée dans plusieurs affaires, comme l'affaire Marina, cette petite qui a été... où il y avait différents signalements, qui a été tuée, en fait, par ses parents... ou de ces affaires en fait longues sans fin où la France est condamnée pour victimisation secondaire parce que les victimes en fait c'est une torture en fait qui est faite au niveau des victimes. Bah c'est là-dessus qu'il faut agir. Que fait le garde des Sceaux? Bah rien. En fait, il se rend pas compte qu'il y a aujourd'hui sous sa fenêtre en fait tous les lundis des personnes qui viennent
1: L'urgence pour vous nous dites ce matin est tout à fait ailleurs, en quelque sorte, elle n'est pas ailleurs, elle est au milieu de...
0: Bah, bien sûr.
1: Dans le traitement des dossiers, dans le fond des dossiers, dans l'appréhension aussi des enquêtes. Cela relève peut-être aussi de la prise de conscience des magistrats, ou c'est le système.
0: Mais voyez, les magistrats, par exemple, dans mon affaire, c'est intéressant ce que vous dites, parce qu'on pourrait se dire, tiens, ça relève de quelque chose en lien avec les magistrats. Mais en fin de compte, je vais pas prendre leur défense, mais quand même. Moi, sur une affaire de 8 ans, j'ai eu au moins 6 magistrats. Et donc le dernier qui est venu en fait, parce qu'il devait, au bout d'un moment, vous savez, il y a un délai en fait sur les commissions rogatoires, il a sûrement pas eu le temps de lire l'ensemble du dossier. Et donc il s'est dit, je vais prononcer quelque chose. Et comme il y a une pression en fait qui est faite au bout d'un moment par la procédure machin, et c'est comme ça que ça se passe. Enfin, je veux dire, c'est pas nouveau. Il y a combien d'affaires comme ça? Faut qu'on arrête un peu de se dire qu'on découvre en fait. C'est pour ça que moi, quand j'entends en fait Emmanuel Macron, quand j'entends le garde des Sceaux dire que finalement ils découvrent en fait un continent inconnu, mais qu'ils arrêtent de se moquer du monde.
1: Vous avez la sensation, Arnaud Gallet, j'entends votre colère. Hein, vous avez la sensation que une loi dite intégrale va simplifier la procédure, va simplifier les enquêtes, va même faciliter l'appréhension de tous ces crimes commis, que ce soit sur les enfants ou sur les femmes par la suite.
0: Oui, alors faut bien comprendre que la loi intégrale, elle va en fait du repérage, de la prévention jusqu'à la condamnation et le soin aussi au niveau des victimes, etc. Donc c'est quelque chose de très large. Mais attention, si cette loi intégrale, elle est adoptée sans budget derrière et sans volonté politique, c'est une loi qui servira à rien. Et là, c'est très important. Vous voyez, vous regardez ce qui se passe en Espagne, qui est quand même pas très loin de chez nous. En Espagne, ils ont mis dernièrement encore 1 milliard sur la table, en se disant, inévitablement, si on veut, au bout d'un moment, que les procédures et que les magistrats puissent faire un travail de qualité, et même tout le monde, pas que les magistrats, au passage.
1: Donc, c'est une question de moyens.
0: Sérieusement, est-ce que vous trouvez normal que la France, qui se revendique comme le pays des droits de l'homme, avec tout ce qu'on sait derrière, etc.
1: Emmanuel Macron, quand il y a eu, ce n'est pas une affaire de moyens. Ne disent pas que c'est une question de moyens.
0: Est-ce que vous rendez compte, est-ce que vous rendez compte que la France est le 43e pays sur 44 en Europe en termes de ratio procureur de la République, population? Enfin, je veux dire, le pays des droits de l'homme, mais c'est une blague. Non, mais sincèrement, enfin, je veux dire, il y a un truc qui va pas. Donc, ne dire au bout d'un moment et tirer à boulet rouge sur des erreurs humaines dans un système, en fait, qui est complètement défaillant d'un point de vue systémique, c'est facile. Il y a forcément des erreurs. Je vous le dis, que moi, c'est comme ça que je l'analyse et je prends pas la défense, moi, des juges dans ma procédure. Mais je me dis, inévitablement, c'est des personnes qui n'ont pas forcément le temps, et à un moment donné, forcément, il y a des erreurs.
1: En conclusion, Arnaud Gallet, vous avez un bon espoir quand même que les choses avancent un petit peu. Tout à l'heure, c'était Olivier qui nous appelait de Melun, qui nous a dit, ce qui va dans le bon sens, même avec cette loi, c'est peut-être ça va provoquer une prise de conscience.
0: Exactement. Voilà. Moi, je suis assez.
1: C'est une forme, pardonnez-moi l'expression, de publicité au sens noble du terme sur ces affaires, sur la prise de conscience. Voilà. Ouais, c'est-à-dire qu'on arrête de regarder ailleurs.
0: Moi, je pense qu'il y a une dimension culturelle qui est très forte. Le fait qu'il y ait des personnes dans la rue, comme il y a eu des personnes dans la rue en Belgique au moment de l'affaire Dutrou, je pense que c'est important. Mais si derrière le pouvoir politique n'est pas en capacité d'accompagner l'ensemble, malheureusement, ça risque de retomber. Donc c'est pour ça qu'il y a besoin d'un sursaut politique, pas de petite manœuvre qu'il peut y avoir, parce qu'on sait que certains se présentent au présidentiel.
1: Une dernière chose, Arnaud Gallet, est-ce que à la tête de l'association Move Enfants, vous avez l'ambition, si je puis dire, de tenter de peser dans le débat qui s'ouvre, parce que là, c'est le moment, hein, avec l'élection présidentielle. Veulent même changer le visage de la société.
0: Vous savez, on l'a fait au municipal. On va le faire là au sénatorial. On le fera au présidentiel. Bien sûr, on va interpeller. Et puis on s'unit aujourd'hui avec différentes associations. Là, il y a eu un collectif de 60 associations au moment des municipales qui ont demandé en fait des délégations aux droits des enfants. Et on le fera de cette manière-là. Et je pense que c'est aussi une leçon quand même aujourd'hui, on va dire plutôt positive, qui est à retenir, c'est que cette union, elle existait peut-être pas ailleurs, mais il y a tellement en fait au bout d'un moment de ras-le-bol en fait de tout ça, de pas être entendu, qu'on s'unit, et ça c'est plutôt positif.
1: Merci à vous.
0: Merci Arnaud Gallet,
1: je rappelle, président de l'association Move Enfants. Je sais que vous aurez l'énergie d'interpeller les uns les autres et de tenter de peser, quand je dis tenter d'eux, parce qu'on ne s'est jamais suivi des faits, pas toujours, mais l'important, c'est d'essayer. Merci Arnaud Gallet. Dans un instant, il est 9h57, vous restez avec nous sur l'antenne de Sud Radio. Je passe le relais à Valérie Expert pour mettez-vous
2: d'accord,
1: voilà, merci John, je suis content d'entendre le son de votre voix. Mettez-vous d'accord, merci John. Allez, bonne journée, et vous restez avec nous sur l'antenne de Sud Radio.
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25: Et tout de suite, le point sur l'information avec Clémence Lobary. Bonjour.
26: Bonjour à tous. On commence d'abord avec l'annulation de la condamnation de Dany Le Prince. La Cour de révision de la Cour de cassation de Paris a rendu sa décision. Elle a donc ordonné l'organisation d'un nouveau procès. On le rappelle, le Sartois demandait une annulation de sa réclusion criminelle à perpétuité après le quadruple meurtre de Taurigny-sur-Die en septembre 1994. Il a quasiment toujours clamé son innocence. Le sud de la France frappé par des feux d'ampleur. Un feu s'est notamment déclaré dans l'Hérault hier après-midi avant de se propager dans l'Aude. Il est désormais fixé, mais les vents et la sécheresse pourraient le réactiver. Plus de 800 hectares ont déjà été détruits. Plusieurs autres sinistres se sont déclarés, notamment dans les Bouches-du-Rhône. Deux incendies sont en cours au nord de Marseille, dont l'un est fixé. Et puis dans le Var, à Fréjus, le feu de forêt qui s'est déclaré hier est aussi fixé après l'évacuation préventive de 2200 personnes. Et dans ce contexte, Sébastien Lecornu organise une nouvelle réunion interministérielle de crise à Marseille. Le Premier ministre qui devrait évoquer les risques d'incendie et le possible nouvel épisode caniculaire. Le bilan des noyades, lui, s'aggrave encore. Plus de 90 personnes sont mortes noyées depuis le 19 juin, selon la ministre des Sports et de la Jeunesse, Marina Ferrari, ministre qui a évoqué un chiffre inquiétant. Pour Marina Ferrari, beaucoup de jeunes font partie des victimes, même s'il n'y a pas de profil type. La surpopulation carcérale explose en France. Il y a aujourd'hui plus de 88 000 détenus pour plus de 63 000 places dans les prisons. C'est le constat de la contrôleure générale des lieux de privation et de liberté. Dominique Simonneau appelle donc à inscrire dans la loi un mécanisme contraignant de régulation carcérale. Cette attaque d'ampleur en Ukraine, les Russes ont lancé une série de bombardements sur plusieurs régions d'Ukraine. La capitale ukrainienne a notamment été visée par des missiles balistiques et des drones. 13 personnes ont été tuées à Kiev. Et puis on termine avec le football et la suite des 16e de finale de la Coupe du Monde. On suivra aujourd'hui à 21h l'Espagne qui affronte l'Autriche. Portugal-Croatie, c'est à 1h du matin. Et puis demain, à 5h, la Suisse fait face à l'Algérie. Excellente matinée à tous.
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25: Bonjour à toutes et à tous, bonjour Gilles Gansman.
0: Bonjour.
25: Vous avez fait
0: Valérie.
25: Votre
0: voix. Oh là là, je sais pas.
25: Et Félix Mathieu.
1: Bonjour, bon élève bien sûr.
25: Bon élève.
1: Je fais toujours mes devoirs.
25: On va parler cahiers de vacances. Est-ce que vous en avez acheté? Est-ce que vous en achetez à vos enfants, vos petits-enfants? Je sais qu'on a beaucoup de grands-parents qui nous écoutent. Est-ce que vous-même, vous avez été traumatisé peut-être par ces cahiers de vacances? On va en parler dans un instant avec Carola Strang. Bonjour, vous êtes avec nous.
3: Bonjour.
25: Directrice éditoriale du pôle fiction, activités adultes et parascolaires chez Nathan. Parce qu'il faut savoir que les cahiers de vacances, c'est aussi pour les adultes. Et ça connaît un très très grand succès. On va en parler dans un tout petit instant avec vous. On va revenir, nous, sur à 11h sur le ralliement de Laurent Wauquiez à Édouard Philippe. Qu'en pensez-vous? Vous êtes nombreux à nous dire que vous ne croyez plus en la politique et ce genre de soutien ne manque pas de d'étonner et d'interroger, évidemment. On va parler de la Poste, plus de colis, moins de courriers. La Poste dévoile son plan de croissance, oui. On va parler on a de moins en moins de courriers.
0: C'est pris un service public. Hein.
25: Voilà, on brasse beaucoup de sujets. Gilles, de quoi on va parler avec vous?
0: Marine Le Pen, même pas peur, elle est invitée hier de LCI, ouais. Puisque nous sommes à quelques jours, mardi, on saura si elle est définitivement écartée de la présidentielle, mais elle compte bien continuer la politique. Vous pouvez réagir, 0826 300 300. Est-ce à la justice de décider de la présidentielle? Et le 7 juillet, Valérie, c'est pas loin le 7 juillet, hein, parce que c'est la même date, vous aurez des caméras dans votre voiture, il fera des bips si vous dépassez les 50 km/h, et si vous êtes un petit peu pas trop dans la même voie de la route, la voiture prendra le pouvoir et se mettra sur la gauche. Ce sera que sur les nouvelles voitures, mais ça fait beaucoup parler. 0826 300 300. Puis il y a un mouvement, nos volets, nos clims, je paye pas le loyer. C'est évidemment totalement illégal.
25: Ah bah, on va revenir sur tout ça. Alors, les cahiers de vacances, est-ce que c'est une bonne idée? Est-ce que c'est une corvée imposée aux enfants? Est-ce que vous risquez de les traumatiser? Est-ce que vous-même, vous achetez des cahiers de vacances? Il y a deux écoles sur le sujet.
0: Ou est-ce que vous avez été traumatisé dans votre passé, 0826 300 300?
25: Alors, Félix Mathieu, vous êtes un peu plus jeune que Gilles et moi.
1: Un tout petit peu, paraît-il.
25: Vous avez eu des cahiers de vacances?
1: Oui, il y en a eu, je crois. Je dois bien être honnête. Hein, je le confiais d'ailleurs à notre directrice éditoriale du pôle fiction activité parascolaire de chez Nathan. Je lui confiais que je crois que je les terminais pas. On va pas se mentir. S'il y avait un quart du cahier de vacances qui était rempli, c'est bien le maximum. Parce qu'effectivement, vous avez d'un côté les bons élèves ou plutôt leurs parents qui vont considérer que les vacances sont trop longues. C'est vrai que c'est long. 2 mois, ça permet quand même d'oublier tout ce qu'on a appris pendant l'année scolaire. Donc cette idée que ça fait pas mal quand même d'entretenir un peu les connaissances et puis même l'habitude de travailler. Et puis d'un autre côté, tous ceux qui vont vous dire évidemment que les vacances, ça sert justement à faire autre chose, à sortir le nez des cahiers, à sortir prendre l'air, à se baigner, à voir les copains, etc. Et même peut-être que cette grande respiration sans travailler, ça permet de recharger les batteries pour la rentrée de septembre. Sans le dire comme ça, les premiers concernés, les enfants, vont peut-être vous dire juste j'ai la flemme. Enfin, ça dépend desquels. Et effectivement, il y en a pour toutes les sensibilités. En tout cas, ce sont pas les anciens enfants qui ont des souvenirs de cahiers de vacances en déshérence qui me contrediront.
25: Absolument. Et la nouveauté, donc, sur ces cahiers de vacances, c'est le développement des versions adultes. Alors, les stars s'y mettent, mais il y a aussi, on va en parler avec vous, énormément de cahiers extrêmement ludiques pour les adultes.
1: Oui, il faut croire que c'est comme les légumes. Parfois, en grandissant, on se met à apprécier ce qu'on n'aimait pas avant. Parce que ces cahiers de vacances sont en plein boom, figurez-vous. 650 000 vendus l'année dernière. Ça reste quand même beaucoup moins que les 4 millions de cahiers pour enfants. Mais bon, tout de même, ça augmente beaucoup. Bon, l'avantage, c'est qu'on se fait plus gronder si on les fait pas, hein, puisque ces cahiers de vacances pour adultes, c'est si vous voulez bien. Avec, par exemple, des jeux de chiffres, de lettres, de logique, des quiz, des QCM, des cahiers sur la culture générale, le sport, la littérature, l'histoire, les maths. N'en jetez plus. Vous avez même des enquêtes policières en mode Cluedo ou pourquoi pas la version Stéphane Bern sur les rois et reines de France. En cherchant bien, vous trouverez sans doute même la version du magazine Fluide Glacial. fluide glacial qui promet, je cite, le cahier de vacances le plus con du rayon. Voilà, je vous ai tout dit.
0: On va vous l'offrir.
25: Il est très drôle et très bien fait. Carola Strang, bonjour, vous êtes directrice éditoriale donc du pôle fiction, activités adultes et parascolaires chez Nathan. Un succès qui ne se dément pas chaque année. Hein.
2: Un succès qui ne se dément pas depuis plus de 40 ans pour Nathan Vacances, ouais. Et qui se porte très très bien depuis les années Covid. Dans les best-sellers, nous, notre best-seller en cahier de vacances pour adultes, il s'appelle tout simplement 100% détente. C'est celui que vous avez sous les yeux, Valérie,
25: voilà,
2: avec
25: la coccinelle. Adulte,
2: et,
25: voilà.
2: Et je crois que c'est un des premiers éléments clés du succès, ces cahiers de vacances pour adultes. C'est d'abord avant tout une manière de déconnecter, de débrancher pendant l'été, d'enlever la pression, y compris la pression d'ailleurs du téléphone, la déconnexion.
25: La pause téléphone.
2: Pause téléphone. Quand on est sur les téléphones, on est en permanence sollicité. Donc là, on va s'amuser, on va se détendre, on va faire des jeux fléchés et autres, mais on va aussi quand même attiser un petit peu sa curiosité. Et quand on voit aussi l'explosion des jeux de familiaux à tous les âges, le plaisir, c'est aussi finalement de peut-être d'apprendre quelque chose et de faire un peu de culture en mode détente. Mmh. Et c'est un peu ça aussi, je crois, le succès des cahiers, c'est qu'on se cultive en fait autrement, avec plaisir, par petits bouts.
25: Et on stimule le cerveau. Je discutais hier avec un neurologue qui me disait l'importance de l'activité cérébrale chez les seniors, on va dire, et d'avoir une activité justement jeu, de laisser. Il m'a dit pour les adultes, c'est comme pour les enfants, il faut vraiment laisser la tablette, le téléphone de côté et effectivement lire et puis stimuler son cerveau. Donc là, on voit que c'est tout à fait. Alors il y a toute une gamme chez vous.
2: Tout à fait. Et même plus globalement, ce que disent, parce qu'on apprend beaucoup de choses, on sait beaucoup plus de choses aujourd'hui qu'il y a 20 ans sur le fonctionnement du cerveau. Et il y a aussi ce que montrent très bien les études neurologiques, l'importance de utiliser papier crayon, de lire et d'écrire. Et ça, c'est valable pour les seniors, pour les adultes, mais aussi pour les enfants. Et c'est une des raisons et un des bénéfices majeurs du cahier de vacances pour enfants, parfois décrié. Ouais. C'est qu'effectivement, on maintient un peu une activité cérébrale.
25: Il n'y a pas de version, sur le internet.
2: Il n'y a pas de version internet. Nous, on fait que des versions papier. Il y a d'autres choses qui existent en numérique, mais le bénéfice du papier, c'est quand même très important.
25: 0826 300 300. Alors, est-ce que vous achetez des cahiers de vacances pour adultes? Est-ce que vous en avez acheté à vos enfants? Est-ce que vous avez été traumatisé? Est-ce que ça vous amuse? Au contraire, on vous attend pour témoigner. Gilles, vous vouliez poser une question.
0: On sait que le niveau des enfants baisse. Est-ce que le niveau de vos cahiers de vacances baisse? J'entends par là. Est-ce que vous avez, si on prend les cahiers de vacances d'il y a 5 ans ou 10 ans, les niveaux étaient plus compliqués?
2: Non, les niveaux sont pas plus compliqués ou moins compliqués. Un cahier de vacances, c'est pas l'école à la maison pendant l'été. C'est important, c'est maintenir une activité. Donc
0: que vous êtes une bonne vendeuse,
2: pas
0: bravo.
2: Du tout. Non, mais ce que je veux dire par là, c'est que déjà depuis 10 ans, donc il y a pas trop d'exercices dans un cahier de vacances. Après, ce qu'on fait nous, c'est qu'on s'adapte au programme scolaire. Et comme vous le savez, les programmes scolaires, ils ont beaucoup changé et encore récemment. Donc là, par exemple, on a refait les cahiers de vacances primaires parce qu'il fallait se mettre à jour de ce qui est maintenant enseigné à l'école. Mais le niveau aussi baisse, c'est celui des élèves. Nous, en tant que fournisseurs d'exercices, l'enjeu, c'est de permettre à l'enfant de pouvoir progresser ou réviser une notion qu'il a vue. C'est pas de le mettre en difficulté. Après, il prendra ce qu'il veut. S'il fait comme Félix, il ne termine pas la totalité de son cahier, c'est pas grave. L'important, c'est qu'il a passé un peu de temps pour se relier.
0: Mais tous les exercices sont inédits ou vous en recyclez certains d'il y a 2 ans, 3 ans?
2: Tous les exercices sont inédits.
0: Ah oui, alors ça représente quel travail? Il y a combien de personnes qui travaillent?
2: En moyenne, il y a 3 auteurs enseignants par cahier. Dans un cahier de vacances primaire, et il y a un illustrateur ou une illustratrice. C'est important aussi parce que c'est des cahiers qui sont très illustrés.
25: Oui, très très ludiques.
2: Très illustrés parce qu'il faut être ludique. On est en vacances, on est l'été. Donc bien sûr, on va faire une piqûre de rappel pour pas tout oublier avant la rentrée, mais on n'est pas là non plus pour faire une page de manuel scolaire ou d'exercice. Si on a besoin de vraiment se remettre à niveau, il y a d'autres cahiers qui existent pour ça.
1: Alors, c'est par matière, par exemple, mathématiques, histoire, français, avec tout mélangé?
2: Ça dépend des cahiers. Chez Nathan, nous, on a, pour le collège, c'est par une page égale une matière, un domaine. Une page de français, une page de maths, une page de SVT, de physique, chimie. Au primaire, notre parti pris, c'est plutôt, on rentre par un thème qui est plutôt un peu vacances, sympa, qui fait une double page. Et dans cette double page, vous allez faire 5 à 6 exercices. Un exercice de français, un exercice de maths, un peu de lecture. Et puis, il y aura toujours une blague, une charade, une devinette, un petit sticker sympa à mettre à la fin pour que, ce soit pas juste travailler.
0: Alors, vous donner, on fait une heure le matin avec son enfant et puis on oublie, alors, on fait une demi-heure.
25: Ça dépend de l'âge aussi, non?
2: Oui, je crois que ça dépend de l'âge. Je me suis comme vous, les vacances, c'est fait pour être en vacances. Et d'ailleurs, on s'appelle Nathan Vacances et pas Nathan École, hein, dans ses cahiers. Ouais. Donc, c'est pas une heure par jour. C'est, les vacances, c'est 23h30, peut-être par jour. Et puis, il y a 30 minutes, 20 à 30 minutes selon l'enfant. On fait une page ou une double page, pas plus. L'important, c'est de maintenir le lien, c'est pas de
25: c'est pas une punition.
2: Voilà,
25: c'est pas une punition.
2: C'est pas une punition. Ouais. Et pour les enfants qui sont réticents, souvent le fait de fixer un rituel, hein, on voit ça. Enfin, moi, je l'ai vu en tant que maman, en tant qu'éditrice de cahier. Voilà, c'est les tous les jours. Le cerveau, il aime bien ce petit rituel. Je sais, c'est soit le matin après le petit déj, soit juste après le déjeuner. C'est 20 minutes, c'est fini. Et puis éventuellement, ça aide aussi et c'est récent. Je fais le même. Donc, il n'y a plus de rapport de force, puisque c'est pas que toi qui fais ton cahier de vacances, c'est moi aussi en tant que parent. C'est aussi un des éléments du succès. C'est pas le seul, bien sûr, mais c'est aussi finalement chacun son cahier.
0: Chacun peut se mettre avec son enfant.
2: Et on voit en plus son parent qui, en fait, est content de le faire. Et pour lui, c'est pas une punition. En plus, il y a beaucoup d'enfants qu'en fait qui aiment beaucoup les cahiers de vacances, notamment les petits, parce que c'était quand même des cahiers où on écrit, on colorie, on fait des jeux, on apprend des choses.
25: Il y a des autocollants, il y a des
2: petits carnets de jeux. C'est pas une punition pour tous les enfants.
25: Alors Stéphane nous dit, moi j'étais envieux des gamins qui en avaient. C'est vrai, c'était à l'époque une différenciation de classe, parce que alors, je sais pas combien ça coûte un cahier de vacances, 5 euros. Aujourd'hui, 5,99 euros.
2: 6 euros, 7 euros, ça reste assez raisonnable.
25: Oui. Fauve nous dit, en s'amusant, oui, sinon, non, bah, évidemment, oui, on va pas faire un cahier austère. Là, ils sont tous ludiques, assez illustrés. Il y en a même pour les tout petits, hein, avec Choupi.
2: Avec
25: pour
2: Choupi,
25: la,
2: oui. Tout à
25: pour
2: fait.
25: Les,
2: pour
0: la star. Je vous le volerai, Choupi.
2: Choupi rentre en petite section, c'est un des best-sellers,
25: Et Norbert nous dit, un cahier, comprendre la politique française, ce serait bien, oui.
2: Il en existe un.
0: C'est pas chez nous, c'est
2: Pascal Boniface qui vient de sortir un cahier de vacances de géopolitique. C'est dans un registre complètement différent.
0: Génial.
2: C'est pour les adultes, mais je vous le conseille pour votre partie politique.
25: 0-826-300-300. Qu'est-ce que ça vous inspire, les cahiers de vacances? À tout de suite sur Sud Radio.
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25: Les cahiers de vacances...
0: Les cahiers de vacances.
25: Pardon, excusez-moi, ça me fait éternuer, je suis allergique. Non, c'est pas vrai.
1: Alors que vous adorez
25: c'est
1: ça.
25: C'est pas vrai. Moi, j'adore ça. J'en ai acheté à mes enfants, j'en achète à mes petits-enfants. Je trouve que c'est formidable. Donc, il y a vous, Nathan, l'éditeur Nathan, Carole Astrang, vous êtes directrice éditoriale du pôle fiction, activités adultes et parascolaires. Il y a également l'éditeur Passeport chez Hachette. À vous deux, vous recouvrez environ 60% du marché. Il y a les incollables qui évoquaient Gilles, qui sont plus des questions. Là, l'intérêt de ces cahiers de vacances, c'est qu'il y a un papier, un crayon, et on quitte les écrans et on se concentre un petit peu. Et puis on évoquait ces cahiers de vacances pour adultes qui cartonnent. Hein. On voit chez vous, il y a en thématique, il y a un spécial enquête, un spécial culture générale, spécial histoire, énigme de l'histoire. Et puis vous disiez que le best-seller, c'était pour vous le c'était Nathan 100% détente. Voilà. Et puis chez les petits, il y a petit, moyen, grand. Avec une adaptation au programme. On a William en ligne. Bonjour William.
13: Oui, bonjour.
25: Bonjour. Alors, cahier de vacances, vous en avez eu, vous, quand vous étiez petit, ou ça n'existait pas?
13: Ah si, ça existait. Je ne sais pas encore si vieux que ça, ça existait. Moi, j'en ai fait un petit peu. Alors, je reproduis quand même un peu ce schéma. Moi, j'ai un fils qui a 13 ans. Je n'impose pas du tout le cahier sur les deux mois. Déjà, je n'embête pas sur juillet. Ouais. Voilà, j'ai la chance d'avoir un enfant qui a des bons résultats, qui passe en quatrième et qui travaille très bien. Donc c'est quand même aussi un confort dans la gestion et dans comment appréhender cette période estivale. Mais pour moi le cahier de vacances, il a un avantage, c'est qu'il n'est pas dématérialisé. On est réellement sur de la vraie lecture et de la vraie écriture. Donc ça, c'est pour moi un point positif. Moi, il n'en fait pas beaucoup en volume horaire. En revanche, je trouve que c'est intéressant parce que dans les quelques jours qui vont précéder la rentrée, ça redonne un petit gap de confiance à l'élève. Il n'a pas rien fait avant d'arriver le jour de la rentrée. Je n'y crois pas sur les deux mois. Je trouve que c'est très long pour un enfant. Mais les quelques jours avant, oui, de repartir non pas sur du dématérialisé et de la simple vidéo mais qu'on reprend l'écriture, on reprend un stylo à la main et ils sont quand même. C'est toujours assez ludique. C'est toujours un peu du jeu. On peut en parler avec l'enfant. Ouais. Voilà, c'est assez facile d'échanger sur ce sujet, même si le parent n'est pas forcément. Tous les parents ne sont pas au fait de ce qui se fait dans le programme scolaire. Là, il n'y a pas de distance. On peut vraiment échanger avec l'enfant là-dessus. Donc l'outil, oui, bien sûr, est très agréable à utiliser. Et moi, je l'utilise sur une courte période.
0: Ouais, et vous en achetez pour vous, des cahiers adultes?
13: Ah non, moi j'achète. Moi, je suis dans plusieurs domaines d'activité, donc c'est vrai que je me fais former ou en tous les cas je m'informe là-dessus. J'hésite pas quand je sais pas, j'achète un livre ou un manuel et je lis et j'essaye d'avancer comme ça. Donc moi ça m'arrive, mais ça va être au cours de l'année si j'ai un nouveau sujet à aborder dans l'activité professionnelle. Voilà, mais plus je suis plus à aller acheter livre, manuel, essayer de le lire et d'écrire des choses dessus pour comprendre. Je sais que moi dans mon fonctionnement j'ai besoin de ça, plutôt que de partir sur de la vidéo et du dématérialisé.
0: Bon, on va en offrir un, vous êtes d'accord, on va vous en envoyer. On va prendre votre adresse, on va vous envoyer un pour votre enfant.
25: Il passe en quelle classe?
13: Il rentre en quatrième.
0: Bon, on va vous envoyer ça, puis un pour adulte, mais vous le faites. Hein.
25: C'est un cinquième à la quatrième.
0: Voilà, avec nous, on va vous l'envoyer. On va prendre Emmanuel au standard, on va prendre votre adresse.
25: Merci de nous avoir appelé, William. Jean-Marie nous dit, oh là là, ça m'inspire de mauvais souvenirs. Comme j'avais rien foutu l'année de CM2, j'étais obligée de rester à la location une heure de plus pour faire tous ces exercices à la pendant que le reste de la famille avait le droit de partir direct à la plage et à l'époque il n'y avait ni internet ni ChatGPT pour tricher et une fois même mes parents sont revenus discrètement au bout d'une demi-heure pour vérifier que je travaillais vraiment et j'étais évidemment en train de dormir sur la terrasse.
0: Pour relayer Jean-Marie, est-ce que c'est fait pour les cancres? Parce que là on a vu avec notre auditeur que c'était un bon élève. On a souvent l'impression que les cahiers de vacances c'est pour ceux qui ont été nuls à l'école et pour les cancres. Enfin en tout cas moi j'avais cette image là que c'était le mauvais élève. élèves qui avaient des cahiers de vacances.
25: Non, en fait, c'est pour tout le monde. Il se trouve que c'est peut-être les cancres. Enfin, je ne crois pas qu'il y ait des cancres, ouais. Mais c'est les élèves qui aiment pas trop l'école qui vont le subir comme une punition, alors que les élèves moyens ou bons vont pas le subir comme une punition parce que c'est pas un domaine qui leur est difficile. Mais c'est surtout pas des cahiers qui sont faits soit que pour les bons élèves, soit que pour les cancres. Ils sont faits pour un peu tout le monde. Après, c'est la manière aussi dont on l'amène à l'enfant. Et un enfant qui a une année scolaire un peu compliquée, c'est clair qu'il est un peu bloqué sur l'école. Donc comment est-ce qu'on l'amène à reprendre confiance, c'est ça le but. Il y a le cahier des vacances bien sûr, mais il y a aussi plein d'autres choses. Et les vacances, c'est fait pour faire un peu de cahier 20 minutes, mais c'est aussi pour passer du temps à découvrir autrement. On peut lire autre chose que du cahier de vacances, on peut faire la cuisine ensemble et on va faire des maths. Enfin, c'est là où c'est quand même aussi très intéressant de passer du temps pour débloquer l'enfant autrement que ce qu'on fait à l'école.
2: Alors Gilles, pour vous poser une question hors antenne intéressante, c'est-à-dire qu'on parle beaucoup de la crise du livre, les livres se vendent beaucoup moins bien. Est-ce que c'est le cas aussi pour les cahiers de vacances?
25: Eh bien non, pour l'instant en tout cas, parce que là on est en plein dans le pic des achats, ça sera ce week-end avec les grandes vacances là qui démarrent demain. Pour l'instant, les ventes sont équivalentes à celles de l'année dernière et donc le cahier de vacances il se porte plutôt bien. C'est vraiment un rituel qu'on ait aimé ou pas enfant, en fait, tout le monde a le réflexe un peu, les vacances arrivent, on achète un cahier de vacances. Maintenant on l'achète pour soi adulte ou pour son enfant, mais c'est comme on s'achète de la crème solaire ou des lunettes de soleil, c'est un peu le marqueur des vacances. C'est le marqueur du départ en vacances et on a tous un peu envie de partir bientôt en vacances.
0: Et justement, comment on va le choisir? Alors vous êtes deux sur le marché, il y a le passeport qui est connu et vous, Nathan Vacances. Bon, et comment on choisit? Et est-ce que c'est la couverture qui attire? Est-ce que c'est le nombre de pages, le nombre de jeux? Qu'est-ce qui va faire qu'on va prendre on va prendre évidemment Nathan Vacances plutôt que passeport. Qu'est-ce qui fait le choix?
25: En fait, ça dépend. On observe un peu les acheteurs. En moyenne, on constate qu'on va acheter un cahier de vacances en 30 secondes. Donc, ça va assez vite. Et qu'est-ce que font les acheteurs? Vous prenez le cahier. Déjà, vous cherchez le niveau, hein, parce que vous êtes un cahier enfant, il passe de quelle classe à quelle classe. Donc, il faut être très clair sur le niveau. Et ensuite, le parent, il va le feuilleter. Ouais. Il va le feuilleter très vite pour voir est-ce que c'est dense ou pas dense, est-ce que ça va correspondre
0: à l'idée qu'il se fait
25: de son enfant et de son dont il a besoin. S'il a un enfant qui a été vraiment en difficulté, il va se dire, je veux que ce soit quelque chose de très aéré, très ludique, parce que je ne veux pas l'assommer d'exercices, ou au contraire, je veux vraiment qu'il travaille. Donc, le parent, il va se faire une idée en feuilletant les contenus. Donc, c'est vraiment ça qui va faire la différence. Et puis, l'autre chose qui fonctionne très bien aussi pour les enfants un peu réticents, c'est de les laisser choisir eux-mêmes. C'est comme pour la lecture. L'enfant, il doit participer au choix du cahier. Il y a quand même une assez grande variété. Faites-le participer au choix puisqu'on a déjà choisi soi-même, on a un peu plus envie de le faire que ce qui est imposé par le parent et qui arrive le matin.
2: Alors, je vais en citer d'autres. Il y a Magnard, qui est l'inventeur des cahiers de vacances. C'était dans les années 30.
0: Ça date aussi loin?
2: Ouais. Il y a Nathan, évidemment. Hachette, on l'a souligné avec Passeport. Attier. Et puis, d'autres éditeurs sont arrivés sur le marché, comme Larousse, Ozu, très ludique, avec des thèmes qui retrouvent les personnages de leur livre. Et puis, les cours Legendre aussi, où là, c'est peut-être un petit peu
25: plus... Là, c'est très scolaire. Pour le coup, c'est l'école à la maison pendant l'été, c'est le rattrapage.
2: Très scolaire, donc effectivement, il y a beaucoup de choix possibles, mais encore une fois, vous avez aussi une intériorité différente. Et à partir de quand on se met à travailler sur le cahier de vacances de l'année suivante?
25: On est en pleine rédaction de ceux de l'année prochaine. Les auteurs, enseignants souvent écrivent pendant les vacances puisque c'est là où ils ont temps. Sinon, ils sont en classe. Donc là, ils sont en pleine rédaction des cahiers de l'année prochaine. On les imprime assez tôt hein, parce qu'ils partent chez les imprimeurs début janvier. On est en plein dedans.
2: Les cahiers pour adultes, ça date de quand?
25: Les cahiers pour adultes, je dirais que ça date d'il y a une quinzaine d'années tout début. Mais au début, ça a démarré comme un pastiche humoristique par Jean-Louis Chifflet à l'époque. C'était vraiment un pastiche, mais ça a pris des proportions très importantes depuis 3 ans. Justement, en arrivant dans ce rayon des cahiers de vacances, et ça relie avec le changement des adultes dont vous parliez tout à l'heure, Félix.
1: Je me demandais si effectivement
25: cet effet de nostalgie, ce besoin de déconnexion aussi. Je pense que c'est très lié quand même à cette saturation numérique qui est assez importante chez nous tous. On passe entre 3 et 4 heures par jour sur son téléphone. C'est épuisant. Et les vacances, c'est pour recharger les batteries, donc y compris pour les adultes. Et ces cahiers, ils répondent vraiment
4: correspondant à ça. Ils sont bien fichus, que ce soit les nôtres ou ceux des autres d'ailleurs. Hein. Je pense que ça c'est un point important, c'est que voilà, on passe un bon moment. C'est plus varié que juste un magazine de mots croisés ou de mots fléchés. Ouais. On fait un peu toujours la même chose, parce que le cerveau, on sait qu'il aime de la variété. On apprend des petites choses, et puis on fait aussi, parce qu'on le voit beaucoup sur TikTok, hein, qui est quand même aujourd'hui un média important. On voit beaucoup de jeunes adultes, trentenaires ou autres, qui font ça ensemble dans leur week-end. Félix me disait quand il part en vacances avec ses copains, il y en a qui arrivent avec des cahiers de vacances. C'est aussi quelque chose qu'on peut faire à plusieurs, parce que les gens, on peut s'interpeller, on peut participer ensemble. Ou toi, t'as fini en combien de temps? Voilà, il y a cette dimension de partage du cahier de vacances, que ce soit entre les parents et les enfants ou entre les adultes.
0: Est-ce qu'il y a des enfants que vous rémunérez qui testent vos cahiers de vacances?
4: Non, on ne paye pas les enfants, parce que on ne fait pas travailler les enfants de cette manière.
0: Mais ils le testent ou pas?
4: En revanche, on a beaucoup de courriers. On a le courrier des parents et voilà, les courriers de lecteurs. À la fin de l'été, en général, on a les courriers en disant, voilà, soit j'ai pas compris tel exercice ou autre.
0: Ah, ils écrivent beaucoup.
4: Mais ils écrivent. Voilà, ils écrivent et on leur répond, évidemment. On leur répond. Mais non, on a des auteurs enseignants qui sont toute l'année dans les classes avec des enfants, et c'est ça qui est important, parce que vous parliez tout à l'heure du niveau, comment on s'adapte. C'est important, un, que les exercices y correspondent au programme, mais aussi qu'ils soient faits d'une telle manière que ça corresponde aux enfants tels qu'ils sont aujourd'hui dans les classes. Donc d'où l'importance des auteurs enseignants, et dans un des critères de choix, je pense que ça c'est un critère important, c'est de choisir une maison d'édition qui est reconnue pour sa compétence scolaire, qui propose des contenus faits par les enseignants.
25: Voilà,
4: c'est quand même important.
25: Merci à vous.
4: Merci
25: donc beaucoup. Il y a le choix, et en particulier pour les adultes, 100% jeu, le 100% détente qui est votre best-seller, et puis des quiz pour s'évader, se cultiver. C'est important, encore une fois, je le répète, de prendre un papier, un crayon, de décrocher du téléphone, et puis les enfants, de les amener effectivement à reconnecter. Alors avant ou après les vacances, parce qu'on entendait notre auditeur qui disait que c'était avant de reprendre l'école. Pour certains, c'est
4: Nous, on préconise quand même au moins un mois avant. Petite dose homéopathique, vraiment, voilà, 20 minutes par jour. Mais l'idée, c'est pas que le cerveau s'arrête complètement pendant deux mois, parce que sinon, il faut réenclencher la machine en septembre.
25: C'est plus compliqué.
4: Donc, juste une semaine avant les vacances, déjà, ça va être intense et ça va être un peu pénible. Alors qu'un petit peu tous les jours, à partir de fin juillet, selon les enfants, parce qu'il y a des enfants qui ont envie de commencer tout de suite.
25: Merci, Carole Astrog, directrice éditoriale du pôle fiction, activité adulte et parascolaire chez Nathan. Merci à vous et bon été.
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25: Allez, on est ensemble jusqu'à midi et nous commentons l'actualité comme tous les jours avec Philippe Coy. Bonjour.
27: Bonjour.
25: Buraliste, vice-président de la CPME. On sent que c'est l'été, hein, le polo. Il y a que.
27: C'est l'été, c'est la chaleur qui revient, donc on s'adapte.
25: Ouais, Julien Aubert, lui, il a la cravate, hein, président de la CPME.
28: Pourtant, il est du Sud, mais bon.
25: Vice-président des Républicains, ancien député, bah voilà, c'est la stature. Rémi Branco, alors lui, il a tombé la cravate aussi. Moi, vous l'avez jamais beaucoup
28: l'été.
25: Aussi.
28: Non, jamais trop, non.
25: Vice-président du Lot, maire de Puy-l'Évêque, porte-parole du PS, et vous avez publié Loin des villes, loin du cœur aux éditions de l'Aube. Il faut aller à Puy-l'Évêque, hein.
28: Bien sûr.
25: Ville absolument magnifique.
28: Je vais vous en parler,
25: pour ceux qui se baladent en France. Et Alexandre Malafaye, le retour. Bonjour.
29: Bonjour.
25: Ça fait longtemps qu'on ne vous avait pas vu, président du think tank Sinopia.
29: J'ai mis une veste, hein.
25: Vous avez mis une veste, mais pas la cravate. Et Gilles Gansman, qui n'a pas de cravate, ni de veste, ni de chemise.
28: Il est en short et en bermuda.
25: Laurent Wauquiez est prêt à soutenir Édouard Philippe. Alors vous avez, on va vous faire écouter cette petite phrase qui ressort du placard, des archives, et on se demande bien pourquoi cette trahison, pourquoi il ne soutient pas Bruno Retailleau. Après on se demande comment les Français, pourquoi les Français se désintéressent de la politique. Bon, on a peut-être quelques éléments de réponse. On va parler de la Poste. Allez-vous toujours à la Poste, grand plan de relance de la Poste. Est-ce que vous envoyez du courrier? Est-ce que vous en recevez? On en reçoit beaucoup, beaucoup moins. Et puis, incendie, bataille pour les climatiseurs, surmortalité, cellule de crise, la canicule et ses conséquences. Un finis plus. Je sais pas si vous avez vu ces images absolument sidérantes ce matin devant chez Lidl, où des gens ont dormi devant les magasins parce qu'ils ont annoncé la livraison de 200 climatiseurs. C'était effarant. Des
28: puis
25: images.
28: Il y a même un trafic, hein, sur Internet. C'est-à-dire qu'il y en a qui en achètent pour les revendre. Non.
29: Faut-il déjà en trouver avant d'organiser le marché parallèle?
28: Non, mais il y a un vrai marché parallèle à des prix, mais.
34: En fait, c'est pas la première fois.
25: C'est dingue, non, c'est pas la première fois.
34: Il y avait
25: fois.
34: Les espèces de machines, là aussi, chez Lidl. Enfin,
25: ouais, alors.
28: Tu vois, j'ai de la clim, t'as de la clim, j'ai de la clim pas chère. Allez, prends-la moi.
25: Gilles, le zapping, on commence avec quoi?
28: On commence avec la politique. Mardi, retenez cette date. Mardi, on sera fixé sur le sort de Marine Le Pen pour la justice. On saura si elle concourra pour la présidentielle. Hier, elle répondait à Darius Rochebain sur LCI dans un grand entretien sur son avenir. Bon, on pourrait résumer par même pas peur.
35: Non, j'ai pas peur. La peur est un sentiment qui ne m'est pas familier. Et encore une fois, quand on mène un combat comme je l'ai mené, et comme je continue à le mener, et comme je continuerai, quoi qu'il arrive, à le mener, la peur n'a pas sa place. Quoi qu'il arrive, je ne serai pas morte. Quoi qu'il arrive, je continuerai à mener le combat pour mes idées. Ça ne dépend plus de moi.
28: Et évidemment, elle a dit qu'elle ne ferait pas la campagne si on lui mettait un bracelet électronique. Donc évidemment, c'est important ce qui va se passer mardi, parce que ça changera évidemment le regard sur la campagne.
25: Oui, c'était le plateau était très beau d'ailleurs de LCI.
28: Absolument.
25: On peut le signaler. J'ai trouvé que c'était assez réussi.
28: Et elle était assez cash. Hein. Ouais. Elle était, en tout cas, elle se livrait.
25: Vous l'avez regardé,
34: Non, je l'ai pas pu.
25: Julien Aubert, non.
28: En replay alors.
25: En replay, vous en pensez quoi?
34: Bah, j'en pense que, bon, d'abord, il faut rappeler qu'elle est dans une affaire judiciaire et que il faut pas non plus qu'elle passe pour une victime. C'est-à-dire qu'à un moment donné, si elle est là, c'est parce qu'il y a eu des malversations. Oui. Néanmoins, que la justice est parfois étrange. Je me rappelle François Bayrou qui était confronté à des problèmes similaires et qui a eu un jugement plus léger.
25: Clément, ouais.
34: Et puis après, ça pose un sujet politique, c'est quand on représente quasiment 30% des intentions de vote, pour moi, ça pose un problème politique d'avoir quelqu'un qui est en possibilité de ne pas se, enfin, qui est peut-être dans l'impossibilité de se présenter à l'élection présidentielle. Et je crois que c'est pas forcément un service à rendre au débat public. Je l'ai vécu avec François Fillon, on le voit poindre avec Édouard Philippe et le pôle national financier. Il y a une relation à établir entre la justice et l'élection. Sinon, ça va se retourner, à mon avis, contre la justice.
28: Ouais. Donc on peut détourner de l'argent et se présenter à la présidentielle, c'est ce que vous êtes en train de dire?
34: Non. Sinon, je l'aurais dit.
28: D'accord.
34: Ouais, je l'ai dit.
28: Non. Oui, indirectement.
34: Ah non.
0: J'allais dire que je pensais l'inverse. C'est-à-dire que si vous mettez une exception, si vous fraudez, si vous détournez de l'argent public et qu'on fait une exception pour vous parce que vous êtes un politique, c'est dramatique. C'est dramatique en soi et c'est encore plus dramatique pour l'image de la politique.
34: Mais vous aurez
0: qui, je pense, est quand même assez dégradée.
34: Mais vous aurez noté pour l'instant qu'on le fait que pour les gens de gauche. Je vais vous donner un exemple. Puisque vous m'avez interpellé.
0: Là, il faut m'expliquer.
34: L'ancien ministre de l'Intérieur,
0: Henri Emmanuelli. Non,
34: celui de François Hollande, qui avait employé ses enfants de manière fictive.
0: Jérôme Cahuzac, vous voulez parler?
34: Non,
0: il y en a de gauche qui ont été heureusement condamnés.
34: Je ne sais plus comment il s'appelle, Monsieur Brun ou Monsieur Roux, je ne sais plus. Il a été ministre de l'Intérieur et il s'est retrouvé exactement dans la même affaire que François Fillon. Il lui est rien arrivé.
0: Juste, il est sorti du gouvernement dans la minute où l'affaire a été lancée.
34: Il a peut-être été sorti du gouvernement, mais la justice ne l'a pas du tout condamné, même chose que François Fillon. Donc, si vous voulez, Marine Le Pen...
0: Attendez, on ne parle pas tout à fait des mêmes sommes. Hein.
34: Attendez, c'est pas une question de somme. C'est-à-dire que si vous rentrez dans le système de l'égalité, l'égalité d'abord, elle est évidemment avec les citoyens, mais ensuite, entre dans les hommes et les femmes politiques. Mmh. Pour que les gens croient en leur justice, il faut qu'on ait l'impression que, si demain on me dit, écoutez, que vous soyez François Bayrou, Marine Le Pen, François Fillon, etc., vous commettez un impair, bam, ça vous tombe dessus, vous êtes éliminé de la course. Très bien. Moi, je suis pour une justice qui soit dure. En revanche, si on rentre dans un système où certains sont poursuivis, certains sont condamnés et d'autres passent à côté, alors là, ça me pose un problème. Parce que du coup, la question que je me pose, c'est est-ce qu'on applique la loi ou est-ce qu'on l'applique différemment? C'est ça le sujet. Et je dis ça pour protéger la justice. Parce que je suis convaincu, si vous voulez, qu'il faut effectivement de la fermeté. Je suis un homme de droite, donc si vous voulez, je suis pour la fermeté. Mais maintenant, on peut être aussi lucide et considérer qu'avant une élection présidentielle, ça pose un sujet démocratique. Et la question que je pose, c'est pas la question de l'exemption, c'est comment est-ce que vous rendez la justice et vous faites en sorte de ne pas rendre, de ne pas vous retrouver dans un calendrier qui, par définition, se politise.
25: Mais on est toujours avant une élection présidentielle. Je veux dire, quand on fait 5 ans...
34: Dès là, on est quand même plus proche d'une élection présidentielle. Oui. Si on avait rendu le jugement il y a un an et demi,
25: 5 ans,
34: la justice choisit aussi son mode de son accélération.
0: J'aimerais qu'on ne relativise pas ce qu'a fait Marine Le Pen, juste en deux mots quand même. On parle de plusieurs millions d'euros. Le cas que vous avez évoqué de l'ancien ministre de l'Intérieur, Bruno Leroux, il avait...
34: Vous l'avez retrouvé.
0: Oui, je l'ai retrouvé parce que, du coup, vous m'avez fait repenser, je l'avais oublié. Parce qu'en fait,
34: on l'a oublié parce qu'on l'a pas compris.
0: Non, parce qu'il y a eu beaucoup d'hommes politiques dans ce cas-là. Beaucoup d'hommes politiques de cette génération-là qui embauchaient, qui leur femme, qui un cousin, qui... Et c'est vrai que tout cela ont payé, mais dans des mesures qui n'ont rien à voir avec Marine Le Pen, qui est accusée d'détournement de plusieurs millions d'euros. Heureusement qu'on n'est pas condamné à la même inéligibilité quand vous détournez, quand vous embauchez votre neveu...
28: Faire perdre son profit, hein.
0: Profit d'un parti politique.
1: C'est exactement ça le sujet. C'est qu'on parle pas d'abus de biens sociaux.
28: Oui, voilà.
1: Elle est pas partie en vacances avec. Non, mais il faut bien comprendre. Après, en fait, quelque part, je trouve que leur système de défense a pas été bon. La fin a justifié les moyens. Malheureusement, c'est quoi le problème? C'est que vous avez un parti politique en France qui s'appelle le RN, qui a un socle électoral très fort, mais compte tenu du système électoral français qui fabrique des députés députés. Ils ont eu très peu de parlementaires en France pendant des décennies, mais avec une assise électorale très forte. Il faut bien des moyens pour s'occuper de la vie politique en France. Et le système européen, en revanche, attendez, laissez-moi terminer. Le système politique européen, à la proportionnelle, leur a permis d'avoir une vraie base, une vraie assise, et donc des revenus. Avec donc en France pas d'argent, et à Bruxelles beaucoup d'argent. Bon, ils ont fait
34: et
1: quoi?
34: Les banques, la fin,
1: et les banques, voilà. Et donc à la fin, ils ont dit, bah là, la fin justifie les moyens. Donc on a besoin de moyens pour faire notre métier en France. Ils ont pris effectivement de l'argent européen pour s'occuper de la vie politique française. C'est sans doute effectivement un délit, mais en revanche, ça ne mérite pas la proportion de sanctions qu'elle a pris en première
25: mais
1: instance.
25: Mais quelle différence avec François Bayrou? Enfin, pardon, bah, poser la question.
1: Aucune. Non, mais il y en a aucune. Moi, je veux dire, si on met de l'argent dans sa poche personnelle, là, oui, pour le coup, c'est faute grave. Oui. C'est police de notre prison. Mais oui, là, c'est pas aller là-dedans. Alors, il y a effectivement à la marge le Jean-Marie Le Pen qui a fait des trucs un peu étranges avec son majordome. Ok, ça, c'est pas bien. Mais pour le reste, c'est essentiel pour faire de la politique. Et c'est ce qu'ils expliquent, mais mal. Et je pense que leur système de défense a été, dès le départ, mal ficelé. Ils auraient dû dire, écoutez, on assume, mais on l'a fait par nécessité. Parce que c'était ça. Parce que vous pouvez pas avoir 20 millions ou 10 millions de personnes qui votent pour en France, et puis un budget de représentants, 5 ou 10 parlementaires qui vous pas les moyens de travailler. C'est ça le sujet. Et j'espère que les juges, en deuxième instance, prendront cette proportionnalité en compte pour, certes, sanctionner, parce que la loi a été bafouée, si je puis dire, l'ordre public a été mis troublé, mais qu'on donne effectivement une sanction relative et qu'en effet, on ne fausse pas complètement les règles du jeu. Ce serait, je pense, pour le coup, un déni de démocratie.
25: Alors, Philippe Coy, et juste Stéphane nous dit, mais la loi a été modifiée pour l'impliquer. Avant, ce n'était pas un problème, il faut le dire. C'est vrai ou pas, pour Marine Le Pen? C'est-à-dire que la loi n'était pas la même, ça je sais pas.
34: Les règles internes du Parlement européen, c'est vrai si vous voulez que... Pardon, moi je connais mieux le Parlement français, mais par exemple, vous voyez un député, il y a une quinzaine d'années, quand vous dépensiez votre argent par exemple pour réunir vos militants de votre parti politique, c'était considéré comme faisant partie, je dirais, de votre mandat. Aujourd'hui l'Assemblée nationale, par exemple sur l'usage du courrier, va être beaucoup plus restrictive. De la même manière, lorsqu'il y a
1: eu des abus, il y a eu des abus sur le courrier à l'Assemblée.
34: Non mais des abus. Moi, je pense, si vous voulez, que quand vous êtes la politique et

0: Et j'ai l'impression qu'à vous écouter, les uns les autres, il y a deux castes. Celui qui fait de la politique, qui peut s'exempter des lois, des règles. Sur nos institutions, il y a liberté, égalité, fraternité. Moi, dans mon entreprise, si je fraude à la TVA, le fisc va me rattraper. Si l'URSSAF passe et me contrôle, il va me sanctionner. C'est quoi ces géométries variables? Est-ce qu'on est en dehors du droit quand on fait de la politique? Et j'en ai eu fait localement, mais je suis très surpris de vous entendre. On peut s'arranger, situation, on n'avait pas de finances, donc on
1: quand vous offrez un café, vous remettez 2 euros dans votre caisse.
0: Non, mais Gilles, je vous permets de dire que c'est quand même pas. Non, c'est du commercial. J'ai le droit d'offrir des cafés à mes clients dans mon établissement. Mais je pense qu'aujourd'hui, si on veut redonner du crédit à l'engagement politique, de la croyance aux concitoyens qui se détournent malheureusement des urnes et du choix démocratique qui peut leur être proposé, il faut qu'on soit plus sérieux, que le débat soit plus sérieux. Moi, citoyen, je peux pas concevoir ces variables d'ajustement de qui on est, d'où on vient.
2: Permettez-moi de vous dire, je connais quand même quelques personnes dans le secteur privé qui, avec leur entreprise, financent parfois des choses parfaitement privées, dans, je dirais, avec la coupable indulgence du fisc, qui les laisse dépenser parce qu'on joue sur la zone grise, si vous voulez, qu'il s'agisse de transport, d'habillement, etc., qui profitent des exemptions fiscales auxquelles moi, en tant que fonctionnaire, par exemple, je n'ai pas droit, et qu'ils font rentrer ça, si vous voulez, dans le fonctionnement très large de leur entreprise. Bon. Deuxièmement, on n'est pas, si vous voulez, sur de la fraude fiscale. Vous avez dit, c'est comme de la fraude fiscale. C'est différent. C'est, dans le cadre de mon entreprise, j'ai utilisé la voiture de mon entreprise, effectivement, pour...
0: C'est un abus de bien social, ça a été dit.
2: Non, c'est pas un abus.
3: Pas ce qu'a fait Marine Le Pen.
2: C'est pas un abus de bien social.
0: Ce que dit...
2: Oui, oui. Non, mais, si vous voulez, vous avez, dans le cadre de la vie commerciale d'une entreprise, vous pouvez avoir des zones grises, d'accord? Et c'est comme si on considérait que, si vous n'arrivez pas à le rattacher strictement à l'usage professionnel, eh bien, on vous condamne.
0: Il y a une grande différence, excusez-moi de vous couper, c'est que si ce fait se réalise dans une entreprise, c'est l'argent du patron. Vous êtes avec l'argent public. Il y a quand même une sacrée différence.
4: On va y revenir, Alexandre. On doit marquer une petite pause et vous pouvez réagir. 0826 300 300. Et c'est ce que disait Julien Aubert au début. C'est ce sentiment aussi du deux poids, deux mesures par rapport à Marine Le Pen et le calendrier électoral. Les juges ont une responsabilité énorme. Il y a 30% des Français qui disent vouloir voter, 32% qui disent vouloir voter pour elle. On va y revenir dans un instant. À tout de suite.
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4: Bon, encore quelques mots, parce
5: le
4: qu'il y a d'autres...
5: Le débat est vif,
4: oui, absolument, vous l'y ajoutez,
6: oui,
4: Alexandre.
6: Oui, c'était pour compléter, en fait, je suis d'accord avec ce que vous disiez sur le fait qu'il y a des règles, il faut les respecter, et que c'est pareil pour tout le monde. Et en effet, le chef d'entreprise, le commerçant, le citoyen, l'homme politique ou la femme politique doit effectivement respecter les règles. Après, il y a des règles qui ont vraisemblablement été enfreintes, on verra ce que dit le jugement d'appel, mais on peut imaginer qu'il y aura sanction. Après, c'est la question de la proportionnalité. Et c'est là où le juge peut faire preuve effectivement de discernement, parce que dans toute façon de rendre la justice, vous tenez compte des circonstances. Et les circonstances, elles peuvent être aggravantes ou elles peuvent être à décharge. Oui. Donc il faut tenir compte de ça, et peut-être qu'effectivement, dans leur grande sagesse, les magistrats en appel considéreront qu'il y a quand même des circonstances particulières qu'il faut apprécier, remettre dans leur contexte, pour après prendre une sanction qui soit à la mesure de la faute, et peut-être pas de manière disproportionnée, pour dire vous êtes un homme politique, vous avez un devoir d'exemplarité impérieux, et donc vous allez prendre très cher. Oui, sauf que c'est inaudible pour une partie de l'électorat, et ça se paiera après très cher dans d'autres circonstances.
7: C'est si ça je prenais une métaphore, si vous avez deux entreprises différentes et qu'il y en a une qui, à un moment donné, a un problème financier, et que vous décidez, en toute illégalité, de faire un transfert de fonds de l'une vers l'autre pour couvrir momentanément la trésorerie, c'est pas bien. Mais de là à vous dire, on vous retire tout mandat social et on vous empêche de diriger une entreprise, si vous laissez injuste, entre guillemets, par rapport à celui qui dit, ben moi, je vais vider l'argent de mon entreprise pour partir aux Bahamas. C'est pas exactement le même raisonnement. Et donc, derrière le sujet, c'est le sujet de l'argent et de la politique.
4: Ouais.
7: Et j'entends bien votre chose, parce que ce que je défends, et je le sais, n'est pas populaire. La solution de facilité, c'est toujours de dire, mais parce qu'on a été incapable dans ce pays de parler à la fois de l'argent privé, de l'argent public et de la politique, on en est arrivé à mettre des règles partout. Des règles inefficaces. Après l'affaire Cahuzac, les députés se sont retrouvés à devoir présenter leur sandwich, la note de sandwich. Alors ça a fait plaisir à tous les types qui disaient, ben voilà, ils sont comme tout le monde. La réalité, c'est que la politique n'est pas un métier comme les autres. C'est pas un métier.
8: Non. D'abord, c'est pas un métier.
7: Et ensuite, c'est un engagement. C'est très compliqué à faire rentrer dans des règles. Et il se trouve qu'on veut à chaque fois projeter des univers, pour celui de l'entreprise, celui de l'administration. C'est pas le même univers. Il y a pour plein de raisons. Voilà. Et donc, soit on l'accepte et on comprend qu'à un moment donné, il faut une forme de plasticité pour permettre à la démocratie de fonctionner. Soit on veut mettre ça dans des cases, et en fait, un, ça ne rentrera pas dans des cases, les types détournent, les types contournent, et enfin plus contournent que détournent d'ailleurs, et ça se fait, à mon avis, au détriboncdu débat général.
8: Ouais. Si je peux vous rejoindre, monsieur Aubert.
7: Rejoignez-moi.
8: Non, mais,
4: mettez-vous d'accord.
8: Mettez-vous d'accord, et c'est pour ça qu'on est sur Sud Radio et qu'on aime le débat. Il y a un problème en France avec l'argent. Que ça soit dans les entreprises privées, que ça soit en politique. Ça a besoin de clarification. C'est un mythe. Qui gagne l'argent? Comment on le dépense? D'où vient cet argent? Donc, que ça soit dans les entreprises, et vous le dites à juste raison, il y a aussi des actes qui sont répréhensibles. En politique, c'est un engagement public. Il y a de l'argent public. Cela peut passer différemment par rapport aux concitoyens. À vous, peut-être, législateur, quand vous l'étiez, en tous les cas, de faire évoluer les règles. Aujourd'hui, on veut laver plus blanc que blanc. Ça me renvoie aussi... on donne en pâture aux Français ces justifications quand il y a eu l'affaire Cahuzac. Et je connais bien l'affaire Cahuzac, puisque c'était le ministre des Comptes Publics qui me disait il n'y a pas de marché parallèle et on va s'occuper des buralistes. Moi, je suis droit dans mes bottes. Tellement droit qu'il a été rattrapé. Tout ça pour dire qu'il ne faut pas, parce qu'il y a des effets de bord préjudiciable, de suite aller sur un mouvement de balancier de l'autre côté, sanctionner, vous faites allusion aux notes de sandwich, oui, je trouve ça lamentable, qu'on donne aussi à l'expression politique les moyens d'agir avec, d'abord, revaloriser la fonction de l'élu, parce que c'est pas un métier, pour moi c'est un engagement, comme je l'ai dans le syndicat patronal, on s'engage avec nos idées, avec nos valeurs, on n'en fait pas un métier, en tous les cas c'est pas souhaitable, et qu'il y ait des clarifications sur l'utilisation de l'argent et des revenus revenus mérite un débat public. Aussi.
5: Plus sur le sujet du sandwich, c'est pas ça qui a été demandé après l'affaire Cahuzac. Ce qui a été demandé, c'est de vérifier le patrimoine,
7: c'est
5: pour vérifier qu'il n'y ait pas d'enrichissement personnel pendant le mandat. Honnêtement, je pense que c'est important de le faire. Vérifier quand on arrive dans un mandat, que ce soit ministre, député ou même maire d'une grande ville, déclarer son patrimoine, ses revenus et qu'on soit en transparence capable de les montrer aussi à la fin du mandat.
7: Mais
5: c'est pas d'enrichissement personnel.
7: Non.
5: Et ça, c'est un point qui est très important.
7: Le patrimoine.
5: Vous n'êtes pas obligé de révéler vos dépenses de sandwich.
7: Le patrimoine, je ne l'ai pas contesté, mais le sandwich, c'est vrai. C'est-à-dire que ce qu'on a mis en place, c'est un service interne à l'Assemblée nationale.
5: Mais qui n'est pas public. Vous n'avez pas accès à toutes les notes de sandwich.
7: Le sujet, c'est que moi, j'avais trois assistants parlementaires, et il y en a un qui passait une demi-journée par semaine à collecter des factures, y compris à 3 euros, des centaines ou des milliers de factures, qu'ensuite on envoyait dans un service qui les inspectait. Tout ça coûte un frais. C'est-à-dire qu'à la fin, si vous voulez, on vous redresse de 300 euros parce qu'on vous dit, ah oui, mais cette dépense-là, en réalité, on considère, parce qu'il y a une jurisprudence après, on considère que vous avez acheté une valise. C'est toujours un truc. Vous êtes arrivé à un collègue. Hein. Vous avez acheté une valise. Ah non, mais la valise n'est pas incluse dans les frais de mandat.
5: D'accord, mais c'est de l'ordre du contrôle, pas du déballage.
6: Bienvenue dans le monde de la bureaucratie française. Mais c'est les chefs d'entreprise, que je suis également, subissent tous les jours et que la loi française fabrique à longueur de temps par plaisir parce qu'il faut bien emmerder les gens.
9: L'image des Français, est-ce qu'on devient riche quand on est député?
7: Mais pas du tout.
9: Est-ce qu'on est riche? Est-ce qu'on garde de l'argent? Est-ce que vous êtes devenu riche?
7: Tout dépend d'où vous partez.
5: Bien sûr qu'on
7: dépend d'où vous partez. Si vous êtes quelqu'un qui était au SMIC,
4: si vous prenez
7: vous
4: la femme de ménage et les filles qui étaient
7: si
4: pas
7: dans les femmes de chambre. Moi, j'ai calculé que ma perte de revenus, elle doit être de 150 à 200 000 euros entre la retraite et le DMT. Vous
5: voulez surtout pas ça. Justement, Julien Aubert, le but, c'est pas de devenir riche. Donc, on a une indemnité. Et ensuite, on a une enveloppe de représentation. Si cette enveloppe, elle est pas contrôlée, on peut devenir riche.
9: Pourquoi vous m'avez
5: parce qu'on peut l'utiliser à des fins tout à fait personnelles. Donc, l'idée de contrôler cette dépense de représentation, la déballer au grand public, non. Mais que ce soit contrôlé en interne pour pas que ça devienne de l'enrichissement personnel.
7: Mais quand vous faites du contrôle, il faut à un moment donné être, je dirais, proportionné au risque. C'est-à-dire que embaucher quelqu'un et que vous payez 40 euros de l'heure, n'importe quel chef d'entreprise pourra me comprendre, pour le faire contrôler trois factures à 7 euros, vous comprenez bien que vous perdez de l'argent public.
6: Et puis le problème, c'est pas la valise, c'est ce qu'il y a dedans.
7: Et qu'en plus, je vais vous dire, Cahuzac, vous imaginez bien que le type qui a un compte en Suisse et à qui on dit déclarez vos comptes, mais il va pas déclarer son compte en Suisse. Le type qui truande.
6: Là où il y a des absurdités, c'est qu'on est passé à chaque fois d'un extrême à l'autre. Le fait, par exemple, de ne plus avoir le droit, en tant que parlementaire, de faire travailler quelqu'un de sa famille. Je trouve ça totalement absurde. Pour quelle raison? D'abord, évidemment, si c'est un emploi déguisé, c'est insupportable. Donc, comme il y a des abus, on a mis une règle absolue. Donc, on les fait travailler autrement. Mais quand on a besoin de personnes de confiance autour de soi, ou quand on a un projet de famille, c'est vrai que les Fillon, il s'est très mal défendu. Mais quelque part, sa femme, elle l'a accompagné toute sa vie. Et elle lui a rendu des services considérables. Il n'aurait jamais peut-être pu faire la carrière qu'il a eue s'il n'avait pas une femme qui a aussi fait ce job d'assistante, de soutien, de
7: voilà. Mais
5: vous avez raison. Et donc, c'est pas nos impôts de la payer.
6: Mais si, parce qu'à ce moment-là, c'est fait partie du package.
8: De toute façon, il y aurait eu un autre collaborateur.
7: Est-ce que vous croyez pas, vous payez pas, madame Macron.
5: Mais dans ce cas-là, moi, je vais dire aussi que ma compagne, que mon fils de 6 mois, il fait beaucoup de bien, il est super important dans mon équilibre. Et je lui demande à ce moment-là,
6: il faut qu'il y ait une indemnité. C'est quelqu'un de confiance. Mais si, pourquoi ne pas faire travailler quelqu'un?
5: Mais mon fils, j'ai confiance en mon fils de 6 mois.
7: Le sujet n'était pas que madame Pénélope Fillon était la femme de François Fillon, le sujet c'était que
4: elle
7: c'était possiblement un emploi fictif.
5: Voilà.
7: Et donc ce qu'il fallait interdire, c'était les emplois fictifs.
5: Absolument.
7: Deuxièmement, si votre épouse, je dirais, vous aide dans votre circonscription, recevant les gens, etc., ça a un rôle. Et puis troisièmement, le problème là encore, pour les députés, c'est qu'on a mélangé, on a tous les inconvénients du système privé et tous les inconvénients du système public. C'est-à-dire, on vous dit c'est de l'argent public, mais il n'y a pas de comptable public, vous faites ce que vous voulez, et après, par contre, vous devez expliquer ce que vous faites, et vous avez tous les problèmes du privé, parce que si vous employez quelqu'un et qu'il vous fait un prud'homme, c'est vous qui payez sur votre patrimoine. Moi, je suis d'accord pour les règles publiques, mais vous mettez un comptable public, c'est lui qui vise. S'il refuse la dépense, c'est bon.
4: Allez, se retrouve dans un instant. On va parler de Laurent Wauquiez, qui se dit prêt à soutenir Édouard Philippe. Je sens qu'on va beaucoup vous entendre encore aujourd'hui.
7: Encore.
4: Julien Aubert, à tout de suite.
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4: Et tout de suite, les informations avec Clémence Lobary. Bonjour.
26: Bonjour à tous. C'est une victoire. Les mots de l'avocat de Dany Le Prince ce matin. La cour de révision a annulé sa condamnation à la prison à perpétuité. Il va donc être rejugé pour le quadruple meurtre dans la Sarthe en 1994. Cet ancien agriculteur avait été jugé coupable en 97 pour avoir tué son frère, sa belle-sœur et deux de leurs filles. Aujourd'hui, libre après un 18 ans passé derrière les barreaux, il clame son innocence. L'actualité, c'est également les plus de 800 hectares de végétation détruite dans l'Hérault et l'Aude. L'incendie qui s'est déclaré hier après-midi est fixé, mais les vents et la sécheresse pourraient le réactiver. Plusieurs autres sinistres se sont déclarés, notamment dans les Bouches-du-Rhône. Deux incendies sont en cours au nord de Marseille. Ils sont aussi fixés et selon les pompiers, ils se sont déclenchés en bordure de route, vraisemblablement à la suite de gênes mégots. Et d'ailleurs, l'appel à la responsabilité de Laurent Nunez. Le ministre de l'Intérieur rappelle sur X que 9 incendies de forêt sur 10 sont d'origine humaine. Des incendies alors que le sud de la France est sous la menace des feux de forêt. 6 départements des Pyrénées-Orientales au Vaucluse sont en alerte rouge très élevée. 6 autres du sud-ouest au sud-est sont en vigilance orange. Des scènes de violence devant les Lidl. La célèbre chaîne de magasins a mis en vente ce jeudi 200 000 ventilateurs et climatiseurs en France, alors qu'un nouvel épisode de canicule est annoncé pour ce week-end. Et sur les réseaux sociaux, de nombreuses images de chaos circulent. À Nanterre, notamment, plus d'une centaine de personnes ont tenté de forcer la porte d'entrée. Nouvelle étape pour Duralex, la célèbre verrerie placée en redressement judiciaire en raison de sa situation financière. Et à 14h, le tribunal de commerce d'Orléans fait un point à un mois de la date limite de dépôt des dossiers par les éventuels repreneurs. On termine avec un mot de cyclisme, car c'est un peu le coup d'envoi du Tour de France aujourd'hui à Barcelone, à 48 heures du vrai grand départ. C'est la présentation des 23 formations ce soir à 18h30 au pied de la Sagrada Familia. Les 183 coureurs présents vont défiler devant leur public. Excellente fin de matinée à tous.
4: Et on retrouve Jean-Paul Delperrier pour les pronostics hippiques. Et aujourd'hui, le quintet se court à Paris-Longchamp, cher Jean-Paul.
0: Bonjour ma chère Valérie, bonjour à tous. Nous aurons un départ exceptionnellement à 20h15 pour la réunion 1 course 7 pour le prix de la Garden Party sur 1600 mètres. Ils ne sont plus que 15 puisque ce matin le numéro 16 Garriga est forfait. L'As Valdorcia sera donc ici ma base devant le 8 Médusine du Houlet, 9 Comet Shop, 4 Bazanti, 10 Levé de Rideau. On ne tient plus compte du numéro 16 qui faisait partie de ma sélection, 11 Mouenchen et 14 Onepeur. As 8, 9, 4, 10, 11 et 14. Réunion 3, course 4 à ce nom de point C pour ma sélection du jour, le 7 Kelike. Et hier, si vous m'avez suivi, vous avez touché tiercé dans l'ordre et quartier en désordre.
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4: Allez, on est de retour dans ce 10h midi, jeudi 2 juillet, avec aujourd'hui Philippe Coy, buraliste, vice-président de la CPME, c'est la Confédération des petites
8: Alors, Valérie,
4: et moyennes entreprises.
8: J'ai un scoop, ça s'appelle les entrepreneurs. Depuis mardi dernier, nous avons muté notre slogan et ça sera les entrepreneurs.
4: Très bien, les entrepreneurs.
8: Les entrepreneurs tout court parce que nous sommes les gens qui nous engageons dans les territoires et les entreprises, c'est la vie.
4: Joli. Alexandre Malafaï, président du think tank Sinopia. Rémi Branco, vice-président du Lot, maire de Puy-l'Évêque, porte-parole du PS. Et vous avez publié Loin des villes, loin du cœur aux éditions de l'Aube. Et Julien Aubert, président de l'Institut Valmy, vice-président des Républicains. Et vous avez été également député. Alors on va parler de Laurent Wauquiez, prêt à soutenir Édouard Philippe. Ça a été l'événement... Peut-être pas, mais ça a été en tout cas un sujet de discussion hier et sûrement un sujet d'interrogation pour de nombreux Français. Écoutez ce que Laurent Wauquiez déclarait il y a quelques mois, c'était en mai 2025, c'était il y a un an, sur CNews à propos d'Édouard Philippe.
9: Ce risque que je pointe, vous le voyez venir ? On a déjà les bruits consistant à dire mais il pourrait y avoir un rapprochement avec Édouard Philippe. Et ils ne sont pas démentis avec clarté.
14: J'ai posé la question à Bruno Retailleau, il a balayé d'un revers de main ici même.
9: Oui, mais
14: vous n'avez pas trouvé assez clair, semble-t-il.
9: Non, moi ce que je pense, c'est que je vois ces bruits.
14: Voyez un ticket Édouard Philippe à l'Élysée et Bruno Retailleau Premier ministre ?
9: En tout cas, pour moi et avec moi, ce ne sera jamais le cas et je n'en veux pas. Ma réponse, elle est d'une clarté totale. Il n'y a pas d'ambiguïté.
4: Voilà. Et donc, c'est un vrai coup de couteau planté dans le dos de Bruno Retailleau. En gros, il l'a appelé sans le nommer. Il a dit, il faut savoir se retirer si sa candidature ne décolle pas. Et donc, il tend la main à Édouard Philippe. Comment voulez-vous que les Français comprennent quelque chose
7: d'avis.
4: Oui, j'ai changé. Vous connaissez bien Édouard. Vous connaissez bien tout le monde, mais vous connaissez particulièrement Laurent Wauquiez. Ça vous inspire quoi, vous qui avez été, qui êtes vice-président des Républicains, Julien Aubert ?
7: Écoutez,
4: vous êtes surpris ou pas ? Vous avez été surpris ?
7: Oh non, pas surpris. Il n'était pas venu, si vous voulez, au Parc Floral, mais je ne pensais pas qu'il irait aussi loin, parce que comme il est président du groupe droite républicaine. Moi, je suis toujours un peu, si vous voulez, classique. C'est-à-dire que je pense qu'il y a quand même une forme de loyauté, même quand vous êtes en désaccord, ce qui peut arriver. À un moment donné, votre fonction impose que vous jouiez l'intérêt général du mouvement auquel vous appartenez. Et donc, vous vous neutralisez, vous évitez de faire des plateaux, mais éventuellement, une fois que le naufrage a eu lieu, vous pouvez sortir en disant « j'avais raison, je vous l'avais bien dit ». En revanche, vous évitez de faire comme les pirates d'Astérix.
4: Ouais, c'est-à-dire
7: De saboter le navire avant d'avoir.
4: Pourquoi
7: vu,
4: il fait
7: voyez,
4: ça
7: vous voyez les trucs. Alors écoutez,
4: psychologiquement, c'est.
7: Alors je ne suis pas médecin, ouais. Mais je peux pas vous répondre. Je vais essayer de vous répondre au niveau de la politique.
4: Oui, de la politique.
7: Écoutez, je ne vois que deux options.
4: Courage fuyant.
7: Je vois que deux options. Je vous laisserai cocher la case. La première case, c'est que la campagne extrêmement dynamique d'Edouard Philippe, ses idées novatrices, sa capacité de rupture, ont fait que Laurent Wauquiez s'est aperçu qu'il s'était trompé. La deuxième, c'est qu'il s'est passé entre mars de l'année dernière et juin de cette année, quelque chose qui aurait modifié profondément la stratégie de Laurent Wauquiez. Alors je ne sais pas quoi dire. Peut-être la désignation de Bruno Retailleau comme candidat. Voilà, enfin je laisse la question en suspens et je vous laisse cocher la case.
5: On peut lui offrir une veste de magicien, elles sont souvent réversibles.
7: Oui, mais vous savez, le drame, moi je dirais, bon, que ce soit incohérent, que ce soit... parce qu'il dit, c'est l'ordre, c'est le sérieux, cette interview crée du désordre et ne fait pas sérieux.
4: Bien sûr,
7: elle affaiblit le mouvement auquel j'appartiens. Mais la raison pour laquelle je suis pas content, c'est que notre pays est au bord du gouffre, que nous avons Vladimir Poutine qui va peut-être utiliser dans les semaines à venir une bombe nucléaire tactique pour, je dirais, écraser les Ukrainiens. Nous avons Donald Trump qui est en train de mettre le feu au monde entier. Nous avons l'intelligence artificielle qui menace les emplois des Français. On a des Français qui ont la corde jusque-là à cause du pouvoir d'achat et du prix de l'énergie. Et moi, je suis obligé de venir sur les plateaux, en réalité, pour expliquer pourquoi, dans mon propre parti politique, j'ai le numéro 2 du parti qui soutient pas le numéro 1 du parti. Et vous voyez, j'ai un peu la nostalgie de l'honneur. C'est-à-dire que je pense qu'on peut avoir des opinions contradictoires, mais qu'aujourd'hui, les Français ont besoin d'un débat clair.
4: Ouais.
7: Et un débat clair sur les options. Et pour qu'il y ait un débat clair, il faut que les acteurs politiques soient clairs. Si on sait pas où vous êtes, on peut pas avoir de débat clair. Et moi, j'ai pas envie que 2027 soit un débat escamoté, parce qu'on a déjà eu un débat escamoté en 2022. On a quasiment eu un débat escamoté en 2017. Où on a plus parlé, je dirais, des costumes de M. Bourgi que de la situation budgétaire. Maintenant, ça suffit. Voilà. Ouais, les Français ont droit à avoir un débat honnête sur le fond et un choix clair.
4: Alexandre Malafaille.
6: Oui, la droite ne gagnera pas comme ça. Qui que ce soit à droite, si on commence en se trahissant, en humiliant, en fabriquant de la rancœur à un niveau extrême, parce que là quand même c'est très très fort. Je veux dire, pour arriver à réconcilier ce parti et demain dans une espèce de mouvement qui serait soi-disant unitaire, Bruno Retailleau qu'on pourra pas exclure, Laurent Wauquiez, tout ça sous une bannière X, Y ou Z, je vois pas comment ça marche. Donc c'est vrai que c'est très suicidaire, et qu'après à la fin il faille choisir quelqu'un, et quelqu'un qui porte les couleurs, évidemment qu'il faut ça. Et il vaudrait mieux qu'il n'y en ait qu'un seul depuis le spectre politique qui va de Laurent Wauquiez et Bruno Retailleau jusqu'à Édouard Philippe, voire même un peu plus Georges Gabriel Attal, si la droite veut avoir une chance de peser et d'aller au deuxième tour. Mais ça, il faut régler les problèmes de coulisses, il faut le faire, voilà, se foutre sur la gueule comme on veut, venir, toi t'es pas bon, mais tout ça c'est en coulisses. Et après, quand on est d'accord sur un casting, on présente ça aux Français, on dit voilà, on a une équipe et on peut gagner. Ce qu'ils ont fait là, c'est, enfin, je sais pas comment vous allez vous en relever.
7: Moi, si vous voulez, je considère que Gabriel Attal c'est pas la droite.
6: Non.
7: Et que il y a derrière un sujet, désolé.
10: Parce que c'est pas la gauche, donc.
7: Voilà,
10: mais
6: il est en même temps.
10: C'est
7: le problème de la
4: police. Il est en même temps.
7: Et qu'il y a un sujet de fond, c'est que quand même l'élection de 2017 a été gagnée dans les conditions que nous avons connues, et pour des gens comme moi qui sommes restés fidèles à nos idées et à une certaine idée de la France. Ouais. Il m'apparaît totalement illogique, si vous voulez, d'aller soutenir quelqu'un qui a été à l'origine des 10 années que nous venons de subir.
4: Ouais.
7: Moi, je ne me présenterai pas devant les Français Philippe s'est devenu mon candidat.
4: Enfin, c'est assez incompréhensible, même d'un point de vue tactique. C'est-à-dire qu'on voit bien, quand nos auditeurs réagissent, tout ce qui a touché Emmanuel Macron devient radioactif. Et il y a un rejet réel, et Édouard Philippe est associé évidemment à Emmanuel Macron. Mais si on se place d'un point de vue du citoyen, de gens normalement constitués, la loyauté, ça a un sens. Vous êtes numéro 2 d'un parti et vous dites je vais aller soutenir le mec d'en face. Enfin,
10: la loyauté et la cohérence, pour pas dire la constance, mais là j'en demande beaucoup, les Français, ils l'attendent, mais ils l'attendent même plus de la part des politiques. Là, la politique, elle en crève de ça. Dans Laurent Wauquiez qui dit jamais je ferai alliance avec les macronistes, et qui en a un an et demi après, parce qu'il y voit son intérêt, il y va. Mais les Français, ils en peuvent plus, ils écoutent plus ça. Mais je balaie devant ma porte. Quand le Parti Socialiste dit, avant le premier tour des municipales, jamais d'alliance avec LFI, on l'écrit, on le fait voter en bureau national, et qu'une semaine après, on autorise des alliances avec LFI partout, mais partout, à Nantes, à Toulouse, et puis on va avec Horizon à Strasbourg, puis on laisse faire. Mais ça, les Français en peuvent plus, et c'est pour ça que je ne vous ai pas repris, mais je ne suis plus porte-parole du Parti Socialiste, parce que j'étais en désaccord avec cette hypocrisie-là, qui est de dire, en janvier, on est responsable et on négocie avec le gouvernement pour que ce pays puisse avoir un budget, ce pays puisse tenir, et puis on s'expliquera après à la présidentielle, et une semaine après, 15 jours après, se dire, au fait, LFI quand même au municipal, ce serait peut-être pas inintéressant. Ça, c'est plus possible.
4: Non.
10: Que ce soit à droite ou à gauche, et comme par hasard, regardez bien, ces partis qui ont à la fois cette ambiguïté et cette incohérence et en fait cette insincérité, ils sont en train de disparaître. C'est le cas de LR, c'est le cas du PS. Et tant qu'ils retrouveront pas le courage d'affirmer une identité, des idées, sans se raccrocher à chaque fois à tel ou tel parti pour se sauver les fesses, eh bien, ils mourront.
7: Avec une petite différence, c'est que le président de LR, de mon point de vue, est quelqu'un de très clair, oui, qui, malgré, je dirais, les tentatives de certains de le déstabiliser, fait son chemin, va tout droit. On veut pas lui laisser sa chance, on va absolument expliquer que c'est un macroniste, etc. Ce qui est faux. Et je, voilà, contrairement au PS qui n'a pas encore fini.
10: Mais s'il est très clair, je peux vous poser une question. S'il est très clair, est-ce que vous savez déjà qui choisirait, si jamais il devait se retirer ou tout simplement qu'il n'était pas qualifié au second tour, entre le RN et avec un candidat macroniste comme Édouard Philippe? Non, mais juste, est-ce que vous le savez?
7: De quoi? Il ne se retirera pas? Alors, je vais vous dire.
10: Non, mais s'il est éliminé au premier tour.
7: Je vais vous dire, la seule, je dirais, certitude que je peux vous donner, c'est que s'il y a Jean-Luc Mélenchon au second tour.
10: Non, vous savez très bien que ce n'est pas ça ma question.
7: Bruno soutiendra n'importe quel candidat comme n'importe qui.
10: Mais vous parliez d'Édouard Philippe? Donc je vous parlais d'Edouard Philippe et du RN. S'il devait choisir au deuxième tour.
7: Mais il ne choisira pas parce que pour moi, Édouard Philippe, en concurrence avec Gabriel Attal, et parce qu'il est le, je dirais, l'héritier de cette période, ne peut pas être au second tour, contrairement à ce qu'on dit. Moi, je connais personne qui veut le soutenir. Parce que Jordan Bardella, s'il est investi, est un jeune candidat, et qu'à un moment donné, l'expérience comptera, et que quand l'électorat qui veut l'alternance s'apercevra qu'il a le choix en réalité entre un Gabriel Attal, qui est quand même un produit de marketing, et Édouard Philippe, qui est l'héritier, ou Jordan Bardella, il fera le choix de quelqu'un qui a un projet, qui travaille et qui a des convictions.
4: Alors, les auditeurs demandent quel est le projet. On va y revenir dans un instant. 0826 300 300. Des auditeurs de 10. Laurence me dit, mais comment se fait-il que vous ayez tous l'air étonné? On n'est pas étonné, Laurence, hélas, on n'est pas étonné, mais on ne peut quand même que s'interroger sur certains comportements. Norbert dit, mais quel est le programme de ces messieurs? Parce qu'effectivement, pour l'instant, on a un défilé de gravures de mode. Mais on n'a pas Bruno Retailleau, effectivement, qui est un petit peu plus audible pour l'instant dans les parties non extrêmes.
8: Je pense que les
4: extrêmes devoirs
8: de vacances vont nous éclairer pour
4: absolument la
8: rentrée, chère Valérie.
4: On s'y retrouve dans un instant, à tout de suite.
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4: Et on est avec vous sur Sud Radio pour commenter l'actualité avec Laurent Wauquiez, pardon, qui soutient, prêt à soutenir Édouard Philippe. Alors, Éric Revel qui nous écoute me dit, et s'il jouait le RN en faisant exploser les Républicains, c'est aussi une hypothèse. Est-ce que les Républicains...
7: C'est mal parti vu la lecture du Figaro.
4: Oui, j'ai vu.
7: Il aurait pu dire Jordan Bardella a une autorité ou j'en sais rien, il l'a pas fait donc.
4: Oui, c'était un peu compliqué quand même de passer là. Il est.
7: C'était plus compliqué en même temps par rapport à son positionnement politique. Je dirais il y avait plus de voies à traverser pour rejoindre Édouard Philippe que pour. Enfin, Laurent Wauquiez, c'est comme une droite, c'est la droite du parti. Donc, je dirais, il était très éloigné, il était très anti-macronien. Donc.
6: S'il avait un peu d'honneur, il devrait démissionner.
4: Oui. Joker.
7: Je ne sais pas, moi je
8: ça laisse... fait un blanc en tous les cas.
4: Non, c'est vrai, j'ai mis le mot honneur dans les questions, pardon.
7: Moi je n'appelle jamais à la démission.
4: Remettre au vote, oui, remettre ça. Philippe est patron, on rappelle, il est patron des députés.
7: Moi j'appelle jamais à la démission, chacun fait ce qu'il veut. Moi je crois.
6: Il faut être cohérent, c'est une question de cohérence.
7: Voilà. Je veux soutenir Édouard Philippe.
6: Il a un parti, il part chez Philippe.
7: Je connais plein de gens, je rejoins Édouard Philippe, j'annonce que je démissionne des LR. David Lisnard, il a dit moi je me présentais, je démissionne. Très bien, c'est douloureux, mais au moins c'est clair.
6: Mais on sait qu'il le fera pas, de toute façon, c'est pas
8: son. Je pense que les Français,
4: attendent
8: autre chose, et ça a été dit précédemment dans la prise de parole. On attend de la sagesse, de la modération, d'y voir clair, parce que vous êtes en train de laver votre linge sale, excusez-moi, sur la place publique. Alors pas vous, Monsieur Aubert, mais enfin les politiques aujourd'hui, c'est on dirait le warm-up dans les écuries pour se dire qu'en septembre, est-ce que je peux tenter d'incorporer une autre écurie pour avoir un job et une place à la sortie. Ça donne cette impression. Moi, je peux vous dire que les milliers de Français que je vois tous les jours dans mon établissement et au quotidien, c'est de l'écœurement et tout ce que je vois. Et j'entends, excusez-moi de vous le dire avec mes mots, ce n'est que favoriser ces deux extrêmes. Notamment, LFI, vous donnez du grain à moudre pour que M. Mélenchon harangue ses foules, s'appuie sur ses effets de bord et de travers. Il y a une France qui est de plus en plus présente, qui ne se cache plus de l'extrême droite. Donc voilà aujourd'hui ce que donne le paysage politique, des fractures. Et je dis, vous avez dit, vous avez la nostalgie de l'honneur. Mais il ne faut pas avoir la nostalgie de l'honneur. L'honneur, c'est au quotidien. La nostalgie, c'était hier. Vous devez avoir l'honneur aujourd'hui de porter vos idées, vos valeurs pour la République, pour les Français, avec un programme. Ça peut pas être nostalgique,
7: l'honneur. Je vais vous dire, c'est ce que je fais tous les jours, mais il faut chacun balayer devant sa porte. Les électeurs veulent des hommes politiques droits, honnêtes et travailleurs.
4: Ils élisent.
7: Et bien qu'ils votent pour eux.
4: Oui, vous avez raison.
7: Je vous assure.
4: Mais vous avez raison.
7: Vous parlez à quelqu'un qui a refusé un poste de conseiller régional par refus d'alliance avec la Macronie, qui a donc perdu son mandat de conseiller régional, qui a ensuite perdu son mandat de député parce qu'on lui a fait la peau à cause de ça, qui a refusé de partir avec Éric Ciotti pour lui et pour sa femme aux législatives, poste offert sur un plateau, qui a refusé de partir à la ville d'Avignon pour ne pas donner la ville à l'extrême gauche du fait de la division de droite et qui a été responsable pour ces deux dissidents qui lui tapaient dessus.
0: Donc, pourquoi vous continuez la politique, puisque je pense
7: que sur le long terme, les gens s'apercevront qu'il y a des hommes politiques, je suis pas le seul, il y en a d'autres, qui ne sont pas là pour un poste, et que comme on ne peut pas être cru sur la parole, puisque la parole est déconsidérée, au bout d'un moment, les actes comptent. Et donc ces actes, ce sont des actes que vous posez, vous dites voilà, moi je l'ai fait, toi tu parles, moi je l'ai fait. Et je peux vous assurer que quand vous dites non à un mandat de conseil régional qui dure 7 ans, vous pouvez calculer combien c'est. Je veux dire, et ma femme a fait la même chose, passage. Donc si vous voulez, elle était aussi sur la liste. Et puis, deuxièmement, parce que les idées comptent et que notre pays, est dans une mouise, noire. Donc, si vous dites, écoutez, j'abandonne, c'est trop dur, c'est trop difficile, vous laissez la place à une plâtrée de gens qui sont là pour avoir un petit poste, pour se balader dans la rue en disant, vous avez vu, moi je suis adjoint, etc. C'est pas ma nature. Puis le jour où maintenant ce sera peut-être trop dur, je m'en irai, mais comme j'essaie d'être résilient, je peux pas, et puis je suis avec vous, et puis c'est agréable.
4: Alors, c'est marrant.
7: Du coup, je peux comprendre mon collègue socialiste qui a préféré ne pas être porte-parole. Ça, au moins, c'est c'est clair.
4: Il y a un auditeur qui dit ce cirque me fait penser à un débat sportif sur la constitution d'une équipe de foot qui pour affronter l'équipe adverse. Un joueur un petit peu. Vous parliez du warm-up, c'est un peu comme ça effectivement. Oui, la date du second tour nous dit Valérie. Personne ne trouve ça bizarre. On l'a un peu évoqué hier. C'est vrai que ce 2 mai pose question. C'est assez incompréhensible. Hein.
7: Enfin, c'est le Mélenchon Day. C'est... Ouais. Tout est fait pour permettre à Jean-Luc Mélenchon d'hystériser le 1er mai.
10: Je crois pas. Il y a deux hypothèses.
4: Il y a deux hypothèses.
10: Vous pouvez penser ça. Moi, je pense, au chaos RN, à la fin de la manif, qui va renforcer le RN à mort.
4: Oui, mais tribune.
8: Le 1er mai, c'est le RN aussi. Hein.
7: Mais de toute façon, c'est fait pour.
10: Non, c'est
7: fait pour
10: renforcer. C'est d'abord les défilés syndicaux quand même.
7: Non mais c'est fait pour renforcer le RN. Mais si vous voulez, le 1er mai, vous imaginez, soit Mélenchon est au second tour et donc c'est lutte no passaran, soit il n'est pas au second tour et le RN y est, et alors là...
6: Et je me permets de partager avec vous une inquiétude, si le RN arrive à l'Élysée l'année prochaine, quel que soit le ou la candidate qui gagnerait, je ne sais pas si on pourra organiser les élections législatives tellement le pays va tanguer dans les semaines qui vont suivre.
4: C'est sûr.
6: Il y a une partie de la population française qui est hystérisée parce qu'ils seront persuadés parce qu'on leur a bourré le mou que c'est le fascisme aux affaires, et ça va descendre dans la rue très violemment, très sévèrement, et je ne sais pas comment on fait une Assemblée nationale.
5: Le choix des Français, ça changera la donne.
6: Ah ben, vous verrez le choix des Français, il y a plein de gens pour qui il n'y aura pas de choix des Français, parce que ce sera une lutte existentielle de dire pas de ça chez nous. Et vous verrez
4: ça peut durer.
7: Quand il aura été élu, le problème va être...
4: Voilà, ils ont commencé à amorcer cette idée-là. Philippe est en ligne et nous appelle de Toulouse. Bonjour Philippe.
7: Plus de choses sur Retailleau.
0: Bonjour Valérie, bonjour à toutes et à tous.
4: Alors, qu'est-ce que ça vous inspire tout ça?
0: Ça m'inspire, je sais pas si vous vous souvenez, je vous ai appelé il y a un mois, à peu près, en disant que je m'apprêtais à voter, il y avait de grandes chances que je vote Monsieur Mélenchon au premier tour et RN au deuxième. Et tout ce que j'entends me confirme dans mon choix. Parce que, quel que soit ce que dit Monsieur Mélenchon, il y a plein de choses que Monsieur Mélenchon dit, me hérisse le poil.
4: Pourquoi voter pour lui?
0: Attendez, je vais vous expliquer.
4: Je me souviens de votre stratégie, oui.
0: Voilà, vous m'aviez pas trop. J'ai l'impression que vous n'avez pas trop apprécié ce que je vous disais.
4: C'est une stratégie.
0: Je vais développer. Voilà, il est hors de question qu'on redonne le pouvoir aux gens qui nous ont mis dedans depuis 40 ans, c'est-à-dire de Hollande à Philippe. Il est hors de question. Voilà.
4: Donc vous votez Mélenchon pour. C'est ça, vous votez Mélenchon pour faire élire le RN. C'est-à-dire que vous voulez un second
0: tout
4: tour.
0: Tout à fait.
4: Vous voulez un second tour Mélenchon RN et vous vous dites que une majorité, c'est dangereux parce que Mélenchon peut être élu.
7: J'espère qu'il n'y a pas des gens qui votent Mélenchon RN pour avoir Mélenchon.
0: Je suis entièrement d'accord avec vous, madame. Hein. Je suis entièrement d'accord avec vous, c'est dangereux. Mais il est hors de question de laisser le pouvoir à toutes ces personnes qu'ils ont mis dedans depuis 40 ans.
7: Et vous, c'est tout. Vous voulez pas plutôt voter
0: et
7: pour.
0: Je voudrais juste dire un truc, s'il vous plaît.
4: Allez-y.
0: Attendez, monsieur Aubert, je voudrais juste dire un truc. Il faut appeler les choses par leur nom parce que je vous entends tourner autour du pot depuis plusieurs jours. Tout ce qui se passe avec Wauquiez et compagnie, ça a un nom. Moi, j'ai combattu ça dans mon quand j'étais en activité professionnelle. Ça s'appelle le carriérisme et je ne supporte pas. Voilà.
4: C'est-à-dire qu'il roule pour lui, quoi. C'est ce que il roule pour lui.
0: Mais la majorité roule pour eux. La majorité.
4: Voilà. Oui, c'est l'image que renvoie. C'est l'exception qui confirme la règle avec ce que nous a dit Julien Aubert, mais c'est ce que ressentent beaucoup de Français, c'est-à-dire leur intérêt, l'intérêt des politiques avant celui du pays.
8: Ça m'appelle une réflexion, l'intervention de l'auditeur. Aujourd'hui, tout à l'heure, Valérie, vous avez dit tout ce qui a touché de près ou de loin le président Macron est toxique, et on a deux candidats apparemment pour le moment qui ont été très proches du président de la République. Trois, Monsieur Retailleau a été ministre à l'Intérieur. Je profite de vous avoir à l'antenne, Monsieur Aubert. Je me dis, moi, Français du quotidien, derrière mon établissement, comment je comprends tous ces gens qui arrivent en critiquant le président de la République, son gouvernement, siégé dans ce gouvernement à des postes clés. Le ministère de l'Intérieur en l'occurrence, et c'est pas un procès d'intention, c'est que je me dis, ce que j'entends au comptoir, c'est quoi la logique derrière? On critique monsieur le président de la République, on s'associe un temps, on s'en va parce qu'on doit préparer une campagne, comme ça on se désolidarise avant, et tout ça devient quand même compliqué.
7: La question est très importante que vous posez, parce que il y a beaucoup de Français qui l'ont posé ainsi. Il faut quand même se rappeler que nous n'avions pas de majorité et donc pas de gouvernement. Et donc il fallait un gouvernement à la France parce qu'il fallait un budget à la France. La question était de savoir quelle serait la composition de ce gouvernement. LR a beaucoup hésité et a dit nous on ne veut pas de la France insoumise. La peur c'était que à l'époque l'alliance entre la gauche et l'extrême gauche existait et qu'elle fasse la jonction avec la Macronie qui, je vous le rappelle d'ailleurs, il y avait eu des désistements pour empêcher la victoire du Rassemblement National. Donc c'était ça le point de départ. Donc LR est rentré dedans à ce moment-là. Et effectivement, je dirais que jusqu'à juin, c'est-à-dire jusqu'à ce que le président de la République regagne son droit de dissolution, je pense que c'était assez bien compris des Français. Là où c'est devenu plus compliqué, c'est quand on est rentré dans une phase Bayrou dans l'été, où le président de la République pouvait dissoudre et où les gens ont commencé à dire « mais finalement, vous n'êtes plus, je dirais, l'assurance touriste contre le chaos ». Vous êtes quelque part la béquille, c'est vous qui permettez à Emmanuel Macron de continuer à gouverner. Et c'est là où effectivement, je dirais, la droite aurait dû dire, on a récupéré le droit de dissolution, désormais, on redonne le jeu au président de la République, nous avons fait notre mission. Et si possible, partir sur un sujet de fond. Voilà. Maintenant.
10: Si je peux me permettre, c'est sur mes oignons, ce que fait LR, mais quand même. Aller au gouvernement, c'était une option. Vous pouvez très bien être responsable et donner un budget à la France en restant au Parlement sans aller prendre les Marocains, les et indemnités qui vont avec, les collaborateurs qui vont avec, parce que là, on rejoint effectivement le carriérisme. Il y en a eu deux, trois qui se sont dit, c'est pas plus mal pour ma notoriété d'être ministre de l'Intérieur, parce que avant d'être ministre de l'Intérieur, j'étais un obscur président de groupe, sénateur de Vendée que personne connaissait au Sénat, et que peut-être le fait d'être ministre de l'Intérieur va m'apporter un peu de notoriété qui me permettra peut-être un jour d'être candidat à la présidence de la République.
7: Mais je vais vous dire, si vous pensez que les Français après une élection législative auraient adoré avoir un gouvernement 100% macroniste, d'accord, le message c'était qu'ils ne voulaient absolument pas. C'est-à-dire que si la conséquence était, je pense pas
10: la
7: que
10: politique, les gens, pas les Marocains.
7: Il y avait plus de légitimité à avoir un gouvernement qui associe un certain nombre de forces politiques qu'un gouvernement très étriqué. Parce que là, pour le coup, LR aurait dit OK, on n'est pas au gouvernement. Ils auraient peut-être voté la confiance. Alors après, c'était ingérable. C'est-à-dire que si vous n'avez pas des ministres au gouvernement, il y a rien qui tient. Et en plus, Retailleau a fait des choses bien à l'intérieur. Vous devriez le reconnaître. Vous qui étiez à l'extérieur.
4: On continue ces débats avec vous. À tout de suite.
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4: Allez, on va passer à d'autres sujets. Bah, Gilles, vous aviez un petit sujet.
5: Le 7 juillet, absolument. Alors, c'est pas Laurent Wauquiez qui est au volant, c'est l'Europe. vous serez plus le même conducteur dès ce 7 juillet. Les voitures neuves auront donc désormais obligatoirement une caméra infrarouge qui va vous observer, qui va regarder, si vous regardez plutôt à droite, un portable. Là, la voiture vous le signalera. Et puis, elle prendra le contrôle de votre voiture si vous regardez trop à droite, si vous déviez de votre voie sur la route. Et puis, encore plein d'alertes, reportage de TF1.
24: Vous voyez ce petit boîtier sur le volant? En tout cas, lui vous voit parfaitement. C'est une caméra infrarouge qui observe vos yeux et déclenche une alerte à la moindre distraction.
26: Il est en train de nous dire que la tête est tournée vers autre chose que la route et automatiquement le voyant donc se déclenche et le bip en même temps.
24: Dès mardi prochain, le 7 juillet, tous les véhicules neufs vendus devront être équipés de ce système. Selon les modèles, la caméra est située sur le rétroviseur, au niveau du volant ou sur la structure de l'habitacle côté conducteur. Elle permet de détecter un regard trop écarté ou l'utilisation d'un téléphone au volant ou encore un endormissement du conducteur. Ce n'est pas tout. Tout nouveau véhicule devra être équipé d'un système de freinage d'urgence autonome. Face à un obstacle, c'est le véhicule qui prend les choses en main.
26: C'est un système qui peut être intéressant par rapport aux personnes qui vous collent systématiquement. Ça évite déjà de se faire rentrer dedans.
5: Alors il y a plein d'autres mesures le 7 juillet sur ces nouvelles voitures.
4: Mais c'est quoi, c'est toutes les voitures neuves?
5: Toutes les voitures neuves, ça sera obligatoire. Et évidemment, comme les équipements coûtent cher, les voitures vont augmenter par cet équipement, par effet rebond de cette loi européenne.
4: C'est bien alors.
7: Les gens sont...
8: Alors moi, je suis surpris. D'abord, c'est hyper intrusif. Deux remarques. J'ai acheté il y a quelques mois une camionnette pour aller faire mes courses chez une marque japonaise. Et il y a déjà une caméra qui, en cas de somnolence, sonne dans l'habitacle. Donc c'est déjà un dispositif qui existe. Et puis, au moment où chacun clame la liberté, l'individualité, moi j'ai eu un dossier avec la CNIL pour les buralistes. Vous savez qu'on est hyper contrôlé et le juge à Cour des comptes le sait ici. Bien évidemment, on est surveillé par rapport aux produits que l'on vend à mineurs. Et on avait une caméra intelligence artificielle pour nous aider, sans filmer, à détecter selon les algorithmes. Ça a été retoqué par la CNIL parce que c'était intrusif. Alors là, je me demande que va dire la CNIL à cette loi européenne.
5: Bah, elle pourra réagir, mais c'est une loi européenne, elle va s'appliquer.
4: Oui, c'est tout à partir de juillet 2026.
5: Alors ça s'est fait dans discrétion, parce que franchement, tout ce qui va arriver à votre voiture, allez sur Internet comme Valérie, vous allez voir, il y a plein de mesures.
7: C'est pas une loi européenne, hein. Et la loi, elle est votée par le Parlement français, représentatif de la nation. Il n'y a pas donc de peuple européen, donc il y a un Parlement européen, effectivement, mais qui ne vote pas de loi.
5: Alors, c'est quoi? C'est une mesure européenne?
7: C'est une réglementation européenne, si vous voulez, mais c'est pas une loi. Une loi, c'est l'expression de la volonté générale, et elle vient du peuple français.
5: Ça vous choque,
7: parce que c'est quelque chose de profondément liberticide, qui, sous couvert de protéger les gens, vient en réalité vous infantiliser, avec des risques derrière d'espionnage, parce que je pense que si on prend le contrôle de ces trucs, ben on peut savoir où est-ce que vous allez, qu'est-ce que vous faites, à qui vous parlez. Déjà, on a avec les téléphones portables un espion de poche. Et donc, mis dans des mauvaises mains, ça fait la capacité, si vous voulez, à contrôler tout le monde. Mais j'avais déjà été choqué par la mesure de passe sanitaire. Enfin, je pense, si vous voulez, que c'est toujours une pente. Évidemment, on vous le pavre, toujours de bonnes intentions, en vous disant, mais vous inquiétez, mes braves gens, c'est pour vous protéger. Mais il faut savoir aussi parfois défendre sa liberté. Et donc il y a un double sujet. Un, pourquoi c'est l'Union européenne qui s'en occupe? Elle n'a pas à gérer ça. Et puis deuxièmement, sur le fond de la mesure, même si c'était le gouvernement français, je ne suis pas d'accord avec ça. Et je ne vois pas pourquoi, d'ailleurs, en tant que citoyen, quelqu'un a décidé, sans que je vote, moi, à aucun moment, sur aucun programme électoral, sur ce type de mesure.
4: Ils disent que ça pourrait aller même plus loin, c'est-à-dire qu'à un moment, il pourrait y avoir une sorte de qui détecterait les signes d'alcoolémie.
5: Absolument.
4: Et des capteurs olfactif capable d'analyser l'air expiré dans l'habitacle et qui pourrait déterminer la concentration de substances qui dépasse le seuil autorisé.
0: Moi, c'est le seul point sur lequel je serais plutôt favorable, c'est-à-dire qu'on ne puisse prendre le volant qu'à condition d'être en dessous du taux d'alcoolémie. Ça, c'est et idem pour les stupéfiants, c'est la seule mesure pour laquelle moi je serais plutôt favorable. Pour le reste, je trouve ça hallucinant, un, que ce soit décidé à ce niveau-là, deux, qu'il n'y en ait pas la publicité et la communication et qu'on la prenne ce matin, merci, et trois, il y a plein de dispositifs techniques aujourd'hui. Moi, dans ma voiture, si je lâche le volant plus d'une seconde, ça sonne. Enfin, il y a plein de dispositifs techniques aujourd'hui pour remarquer s'il y a de la somnolence, pour remarquer si la personne est plus attentive. Donc, pourquoi aller jusqu'à être filmé? Pourquoi cette intrusion? Et effectivement, entre les mains de qui ça tombe derrière? Et à partir de quel moment c'est la machine qui prend le pouvoir sur la voiture et plus l'être humain, quoi? Enfin,
5: là, ça vous remet dans la bonne file.
8: La machine détient la donnée. Parce que derrière, c'est des data qui sont exploitées. Et là où je vous rejoins, c'est sur la détection à l'alcoolémie. Ça existe aujourd'hui sur les autocars neufs et récents où le pilote ne peut pas démarrer son véhicule tant qu'il n'a pas soufflé. Et il a un contrôle toutes les deux heures automatique qui se fait. Donc là, c'est une mesure de sécurité. C'est pas intrusif puisque la machine est juste dans le véhicule. Là, oui, en termes de prévention. Mais là, je pense que c'est très intrusif.
7: Vous vous rendez compte qu'on l'apprend?
8: C'est-à-dire
7: qu'à aucun moment, il y a eu un débat au niveau du pays où on aurait dit, est-ce que vous êtes pour ou contre? Ni nos parlementaires, ni nos hommes politiques, ni le peuple français n'a été associé. Ça vous tombe dessus, on vous dit c'est comme ça.
8: Mais si c'est une réglementation européenne, il y a bien eu un débat européen.
7: Ah oui, il y a eu un débat.
8: On a des représentants et des parlementaires européens.
7: Ça doit être une origine, à mon avis, de la Commission européenne.
1: Ça sort de la Commission.
7: Voilà, dans le cadre de la protection du consommateur et de l'Alexandre.
1: Oui, non, ça sort de la Commission européenne, c'est très clair. Ça a dû être évoqué vaguement à l'occasion d'un sommet de chef d'État de gouvernement, parce que forcément, ce genre de sujet sont évoqués. Ouais. C'est passé comme ça parce que personne n'a pris la mesure. Ou alors, en effet, ils sont dans cette dynamique-là. Ce qui, moi, me préoccupe beaucoup d'une part, c'est que je pense que ça continue à fabriquer un sentiment anti-européen qu'on voit quand même de plus en plus s'exprimer dans de très nombreuses formations politiques. Et c'est dommage parce qu'on a besoin de l'Union européenne, mais on n'a pas besoin de cette Union européenne-là. Et le deuxième point qui me préoccupe encore plus, c'est qu'on est vraiment petit à petit en train de rentrer dans un monde de contrôle social à la chinoise. On s'en défend, mais on y va petit à petit parce que les caméras dans les rues, l'intelligence artificielle, la reconnaissance faciale, alors, pour toutes sortes de bonnes raisons, y compris pour nous protéger en termes de sécurité. C'est vrai que quand vous avez des villes où vous avez plein de caméras, quand il se passe des agressions, on retrouve plus facilement les gens. Oui, mais en même temps, c'est aussi du contrôle. Voilà, il faut trouver l'équilibre. C'est tout le problème de l'état de droit. C'est comment régler le curseur entre la liberté et la sécurité. Et là, on a un vrai problème. C'est que petit à petit, on dérive. Il n'y a rien qui empêche la machine de s'arrêter. Le contrôle par les images satellitaires de nos vies, de nos jardins, etc. Tout est comme ça, mis en contrôle. Je trouve que ce contrôle social extrême pose un vrai problème pour le coup, fondamental philosophique. J'ai pas envie de vivre dans un monde où à chaque coin de rue, à chaque caméra, à chaque endroit, il y a cette espèce de mise en cause de ma liberté, quoi.
4: Alors nos auditeurs sont partagés. Alors Stéphane, fidèle auditeur, nous dit ça fait un moment que c'est connu. Écoutez, on parle tôt le samedi matin sur Sud Radio. Ils en ont déjà parlé.
8: Mais Gilles n'est pas levé, donc il pouvait pas savoir.
5: Voilà. C'est le week-end.
4: Et Tinou nous dit ce qui est génial avec ce nouvel équipement, c'est qu'il fait donc partie des équipements de sécurité sécurité, que donc dans le cadre d'une procédure du suivi d'un véhicule endommagé, il reviendra à l'expert automobile qui valide les réparations de s'assurer que cet équipement a fonctionné normalement et peut-être effectivement
5: dire que c'est la faute
4: voilà,
5: de telle personne.
4: Peut-être aider dans des contrôles et puis
7: regarder l'effet pervers. Non, voilà, je vais terminer.
4: Non, mais c'est tout.
7: L'effet pervers. Vous avez l'écologie qui augmente le prix des véhicules parce qu'on vous dit qu'il faut fonctionner électrique. La sécurité. Donc à la fin, la liberté, la mobilité qui est une liberté, va coûter plus cher. Et donc, de facto, vous allez avoir un phénomène d'éviction. C'est-à-dire les pauvres vont être dans des véhicules anciens, non écologiques, chassés des villes.
8: Diesel.
7: Le type qui peut se payer la voiture dernier modèle avec la rénovation du phare à 3000 euros, lui, il n'a pas de problème. Enfin, ça représente 6% de la population. Et donc, dans les faits, sous prétexte de protéger les gens, on crée une société de la captivité géographique, c'est-à-dire que vous éviterez de vous déplacer. C'est-à-dire qu'en fait, c'est le retour à la situation prédéfinie.
1: Et je me permets d'ajouter un point, c'est qu'il y a une immense hypocrisie aujourd'hui sur ce que moi j'appelle le carburant électrique. C'est-à-dire qu'on va vers des voitures propres, donc on veut évidemment rouler l'électrique, et c'est très bien sur le principe. Moi j'ai une voiture hybride et je suis très content dans Paris de ne pas polluer, je trouve ça formidable. Mais sauf que ce qu'on ne nous dit pas, et ce qu'on ne veut pas nous dire, c'est que quand petit à petit le parc automobile sera totalement électrique, les 35 ou 40 milliards de recettes qui aujourd'hui viennent du pétrole et qui sont liées au prix du carburant à la pompe, ces 35 ou 40 milliards, on va les prendre où? Ben, on va les prendre d'une manière ou d'une autre, et Bercy y réfléchit, sur le carburant électrique. Donc ce qu'on nous vend comme étant un moyen de transport, certes on paye plus cher, mais après c'est moins cher au kilomètre, c'est du foutage.

0: Oui, mais c'est derrière très dangereux financièrement pour l'équilibre de nos budgets, sachant qu'il y a...
1: Ça, c'est l'histoire mondiale des impôts. La dîme et la gabelle ont été remplacées après par d'autres impôts et on s'adapte à chaque fois, assiettes,
0: vous êtes
1: les cibles
0: imaginatives.
1: Mais là aussi, c'est les Français qui décident à un moment. C'est des Français qui votent pour des partis et selon le parti pour lequel vous votez, vous n'aurez pas les mêmes impôts. Et si vous n'en êtes pas content, vous les changez. Mais là, c'est la démocratie, quoi. Et on ne peut pas préjuger aujourd'hui de savoir sur quoi sera assis la future taxe qui remplacera
2: la taxe sur les carburants. Mais c'est pas transparent. On devrait être sincère.
1: On peut pas, au prétexte qu'on aurait un manque à gagner, renoncer à la transition écologique et renoncer à la dépendance aux énergies fossiles.
0: Intellectuellement intelligent pour nous, concitoyens, c'est cette remarque, c'est comment on l'aborde, puisque on peut faire de la programmatique sur les 10 prochaines années. Comment vous allez compenser ces 40 milliards de recettes de l'énergie fossile vers une autre énergie?
3: Sans faire de l'économie, on va économiser 60 milliards d'euros de ressources fossiles qu'on importe. Et en théorie économique, qu'est-ce qu'on appelle les déficits jumeaux? C'est-à-dire que quand votre déficit commercial baisse, votre déficit public est censé baisser. C'est-à-dire que c'est parce que si l'État est très endetté, ça nourrit le déficit commercial. Donc on peut penser que la réduction du déficit commercial améliorera le déficit de l'État. Il y aura vraisemblablement des conséquences économiques.
2: Personne n'a rien compris, monsieur Aubert,
1: si
2: et c'est fait exprès, mais personne n'a rien compris. Non, ça marche pas comme ça.
4: Vous vous rendez compte, Valérie, le jour où il y aura un micro, on entendra toutes les insultes que vous faites dans votre voiture.
5: Voilà,
4: c'est la reine des insultes dans sa voiture.
5: Je suis
4: monté plusieurs fois avec lui.
5: Il en veut à l'auditeur, dit est-ce que ça va filmer les petits rendez-vous coquins dans les bois. Et Stéphane nous dit non, les prix ont été divisés par deux par la numérisation des équipements, élimination des boutons, etc. Mais on fait doubler le prix du véhicule, donc tout bénef.
4: Mais est assez incroyable.
5: On se retrouve avec votre coup de gueule dans un instant, Alexandre. C'est un sujet effectivement dans l'actualité, puisque des mineurs criminels risquent d'être libérés, vont être libérés. À tout de suite.
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5: Alors, bah tiens, je vois un truc, les packs d'eau groupés seront interdits par l'UE à partir du 12 août 2026. Vous devrez donc prendre vos bouteilles d'eau une par une au supermarché.
6: C'est pratique ça.
5: C'est sûr qu'on va régler le problème de la canicule. Le texte de référence s'appelle Packaging Waste Regulation.
7: Ah ça c'est fascinant, ça va être pratique en plus pour les manipulations dans les magasins, pour mettre les bouteilles partout.
5: Ah c'est formidable.
6: Mais qu'on puisse avoir le choix entre le pack ou alors l'eau individuelle, ok, mais qu'on soit obligé de faire individuellement.
5: Ou alors c'est un compte parodique, non, on sait plus maintenant.
6: Ah mais attention, ça peut être le Gorafi.
5: Non, c'est pas le Gorafi, mais non, ça a l'air d'être tout à fait vrai.
8: Qui a décidé cette...
7: En termes de stockage, c'est impensable, parce que tout ça c'est stocké et c'est mis en pile dans tous les sens.
5: Je vais vérifier l'info.
7: Vous avez des bouteilles à l'unité, je sais pas comment on fait pour les...
5: Pendant que je vérifie, Alexandre, vous aviez un coup de gueule.
7: Ouais, c'est un vrai coup de gueule, parce que je suis, comme tout un chacun ici, très attaché à l'état de droit, et c'est important, c'est vraiment l'espace dans lequel on peut s'épanouir en toute liberté, mais là, justement, au nom du droit, parfois, on fait des choses qui sont absurdes, et ce qui est en train de se passer à partir d'aujourd'hui consiste, en fait, à une espèce de parodie de ce que le système peut produire. Le Conseil constitutionnel, donc, en fait, a pris une décision, puisqu'on n'a pas réussi à mettre un amendement de mise en conformité avec la Constitution d'un dispositif spécifique par rapport aux mineurs incarcérés, mineurs délinquants incarcérés. Et donc, comme l'Assemblée nationale aurait pas pu apparemment faire son job dans les délais, la Cour constitutionnelle dit, voilà, c'est terminé. À partir du 1er juillet, les mineurs qui sont incarcérés, qui sont ultra-violents, en général, ceux qui sont là, il y en a quelques dizaines, qui sont soit pour meurtre, homicide, violence extrême, etc., généralement liés au trafic de drogue, ils vont être relâchés. Parce qu'on n'a pas d'autre choix que d'appliquer effectivement la loi, comme dirait l'autre. Voilà. Et je trouve que dans un pays comme le nôtre, qui est face à une montée extrêmement sérieuse de la criminalité organisée, de tous les trafics et toutes les violences, relâcher ce type de bêtes sauvages, parce qu'ils sont d'une violence extrême et ils recommenceront à l'extérieur, c'est prendre un risque incalculable. Et je ne comprends pas qu'au nom du droit, à un moment donné, on arrive à ce type d'extrémité, d'absurdité. Je suis pas sûr, là encore, que ça réconcilie les Français avec leurs institutions et en particulier avec le Conseil constitutionnel, parce que c'est vrai qu'il a déjà été dans le collimateur. On se demande comment ces juges suprêmes prennent des décisions au nom du peuple français, dans l'intérêt général, parce que là, par contre, mais l'intérêt général, il est défendu par qui ? Il est défendu par personne, et c'est vrai qu'on fait courir un risque à nos concitoyens que je pense pas acceptable, mais pour autant, c'est fait.
8: Il y a eu une polémique comme ça, c'est quand Bruno Retailleau avait dit l'état de droit, les gens le mettent comme une espèce de veau sacré. C'est ça qu'on voulait dire, c'est-à-dire que à un moment donné, il doit procéder d'une volonté démocratique. Alors là, il s'est quand même intégré, je dirais, la question tout simplement de l'efficacité de l'intérêt général. Alors je comprends bien l'application du droit pur, mais maintenant, on est ministre de la Justice, on peut dire, bah oui, le Conseil constitutionnel a décidé ça, mais pour des raisons qui m'appartiennent, non, vous ne les relâchez pas. De la même manière, vous avez des préfets qui disent la loi dit ça, mais moi je vais pas venir expulser.
7: Il y a plus de fondement.
8: Il y a un risque à l'ordre public.
7: Le texte est sorti, il a fuité, dit qu'il y a plus de fondement juridique pour le maintenir en détention. Oui. Donc les avocats vont aller voir le juge pour dire vous le libérez parce qu'il y a pas de fondement juridique pour le maintenir en détention, parce qu'on n'a pas le petit bout de texte qui manque pour faire le job.
8: Vous êtes ministre, vous dites non. Et en réalité, ils attaqueront l'État en considérant que vous engagez votre responsabilité et l'État sera condamné. Et il paiera des indemnités, mais ils ne seront pas dans la rue. Après, c'est un choix.
5: Ouais, Philippe.
9: C'est hallucinant. Je crois, avec tout ce que l'on voit ces derniers temps, dans l'actualité où on demande plus de fermeté, d'application, de respect des lois et des règles de la République, c'est affligeant parce que c'est le quotidien. Aujourd'hui, à chaque information, on a ce genre de sujet. Et je crois que notre pays a besoin, sans être dans un autoritarisme trop fort, de retrouver du droit, du bon sens et de l'honnêteté dans tous ces projets.
5: Ouais, Rémi, ça vous...
6: Moi, ce qui m'inquiète, c'est que ce soit le juge ou que ce soit l'Europe, c'est l'important, l'impression qu'on est dépossédé de décisions qui sont très importantes. Et je crois que c'est ça aussi qui nourrit la défiance après des Français. Et sur des sujets aussi graves que ceux-là, mais aussi graves aussi que l'intrusion d'une caméra dans une voiture, il faut reprendre la main. Si on reprend pas la main, derrière, les Français ils vous diront, on renverse la table. Et là, ça fera le jeu pour le coup des extrêmes. Donc, que ce soit, il faut que l'État assume de reprendre, enfin l'État, le gouvernement, faire passer des lois. Je suis contre l'empilement de toutes les lois, mais à un moment donné, quand il y a un vide, il faut le combler et il faut que ce soit les Français, par le biais de leurs représentants, qu'ils décident.
5: Alors, Rémi, vous aviez un coup de cœur.
6: Je voulais finir l'émission par un coup de cœur. Vous savez qu'on est au début du mois de juillet, donc si je vous dis marché gourmand, bal des pompiers, fête votive. Vous allez penser à tout ce qui vous attend cet été dans nos campagnes. Ouais. Et je voudrais rendre hommage, parce que derrière tous ces événements, il y a des femmes et des hommes qui passent un temps
5: fêtes,
6: fou, comité des fêtes et, ou autres, pour préparer ces événements qui font du bien à tout le monde. Vous auriez été hier à Puy-l'Évêque, vous auriez pu aller au marché gourmand.
7: Combien d'habitants?
6: Vous seriez 1860.
5: Magnifique, allez voir les photos.
6: Allez
5: surtout,
6: voir
5: Puy-l'Évêque, c'est un village absolument ravissant.
6: Du côté de Puy-l'Évêque ou de Prayssac, vous avez le bal des pompiers de Prayssac et la semaine prochaine, les fêtes votives à Cassagne, à Saint-Martin-le-Rodon, où j'irai tout le week-end. Bref, je voudrais rendre un coup de chapeau à ces gens-là qui vont passer de maison en maison dans ce qu'on appelle nous les obades. Donc, ils passent de maison en maison, les habitants paient l'apéro, on recrée du lien. Et je voulais aussi le dire aux Français qui ont prévu de passer tous leurs vacances au mois d'août, venez maintenant.
5: Ouais.
6: C'est en juillet qu'il faut venir. Vous n'aurez pas le flot de touristes de toute l'Europe qui viennent dans nos campagnes. Vous serez tranquille et vous serez là avec des Lotois, avec des Français, des villageois qui vous accueilleront et qui seront ravis de le faire. Je voudrais le dire parce que
7: pays de cocaïne.
6: Ça, c'est pas payé.
7: Ouais.
6: C'est du temps, c'est de l'énergie, c'est du bonheur donné aux autres, et ça vaut le coup, je trouve, de mettre la lumière dessus.
5: Et puis, c'est les traditions de nos pays, de nos régions.
8: Et puis,
5: c'est un magnifique accueil pour Péricourt.
8: Et puis, juste un dernier coup de cœur qui sort du lot, en tout cas.
5: Oui, absolument.
6: Et un dernier coup de cœur, si vous me. Et un dernier coup de cœur qui me tient à cœur, Valérie, c'est vous. Notre coup de cœur. Vous dire que je viens du Lot et quand je viens ici à Sud Radio avec vous, j'ai pas l'impression d'être à Paris. J'ai l'impression de retrouver cette convivialité dont je viens de vous parler. Ce débat où on peut s'engueuler, être d'accord, faire la troisième mi-temps derrière si besoin pour se réconcilier. Et c'était l'état d'esprit de cette émission.
5: Absolument.
6: Et vous y êtes pour beaucoup.
5: C'est gentil.
6: C'était un plaisir de venir à chaque fois avec vous.
5: Ça
7: coup de cœur partagé, vraiment partagé.
5: Merci. Non, je t'ai plus.
10: Vive le Quercy. La mémoire de Georges Pompidou à Cajar et de Maurice
6: Faure.
10: Et de Maurice Faure qui fut un grand président du conseil départemental du Lot, où j'ai aussi mes attaches personnelles, parce que c'est un instant de France.
5: Absolument.
10: On retrouve la France qu'on aime, mais aussi dans le Vaucluse, bien entendu.
5: Oui.
10: Alors,
7: et dans le Périgord.
10: Nous allons parler, est-ce que la loi sur la fin de vie vire à la fracture nationale? Doit-on avoir peur de l'euthanasie? J'en parle tout simplement avec Philippe Vigier, rapporteur général de la loi, qui reste dans l'esprit Léonetti, qui est un grand personnage aussi sur cette question très très douloureuse. Un peuple, on reste un peu dans la même idée, un peuple qui oublie son passé n'a pas d'avenir. Comment profiter de la mémoire de nos anciens pour puiser dans ce trésor les moyens de comprendre ce qui nous arrive? On aura le témoignage de Paul Perruto, créateur de Passer par là et youtubeur. Et puis, on rejoint encore la même considération. Le Made in France subit lui aussi la crise et souffre de la canicule. Pour autant, en patriotes que nous sommes, nous devons mettre en valeur ce Made in France cet été. On reste en France, on consomme français, on aide nos artisans, le tourisme, la gastronomie, les paysages, voilà. Tout ça, c'est le Made in France et je reçois Gilles Attaf, qui est président de Certifie Origine France, qui nous dira les bonnes raisons et les moyens de rester en France.
5: Parfait.
10: Cet été. Voilà.
5: Très beau programme pour vous, Péricourt. On se retrouve.
10: Non, c'est ma dernière.
5: C'est votre dernière.
10: De la saison.
5: Bonnes vacances. Et
10: vous aussi, elle sera un peu plus longue que les miennes.
5: Elle sera un petit peu plus longue,
10: mais on se
5: absolument.
10: Quand même.
5: Mais on se retrouvera
10: quand
5: même.
10: Du moment qu'il y aura du Quincy à boire, voilà.
5: Absolument.
7: Avec modération, on mesure.
10: Avec
5: Berrichonne. J'ai pas revendiqué le Berry, mais.
10: C'est quand même qu'il faut 10 Quercylois pour faire une Berrichonne.
5: Mais vous êtes Berrichon aussi, mon cher.
10: Tourangeau. Basque d'origine, Tourangeau d'adoption.
5: Allez, on se retrouve demain.
10: Bonne journée.
5: Qui
10: sont là avec
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25: Bonjour à tous. Les pompiers toujours mobilisés sur le front des incendies. Le feu entre l'Hérault et l'Aude a parcouru 900 hectares. Il a perdu en intensité mais n'est pas fixé. Il reste sous surveillance. Au plus fort de l'épisode, jusqu'à 800 soldats du feu étaient engagés. Les conditions climatiques de la journée, notamment le vent, sont défavorables. Tous les massifs de l'Aude restent fermés. Par ailleurs, dans les Bouches-du-Rhône, deux feux ont été fixés à Rognac et Lançon-Provence. Ce n'est que la 13e fois que cela se produit en France. Dany Le Prince voit sa condamnation annulée par la cour de révision. Lui, qui avait été condamné en 1997 pour le quadruple meurtre de son frère, sa belle-sœur et ses deux nièces dans la Sarthe, Dany Le Prince avait fait 18 ans de prison avant d'être libéré. Cette décision de justice ouvre la voie à un nouveau procès. À la sortie de l'audience, Dany Le Prince a demandé à ce que toute la vérité éclate. La justice prononce un non-lieu en faveur d'Aurore Berger. La ministre chargée de l'égalité femmes-hommes était accusée d'avoir caché des liens avec la déléguée générale de la Fédération française des entreprises de crèches. Mais les investigations n'ont pas permis de démontrer que la ministre a menti sous serment. À l'étranger, une attaque russe massive la nuit dernière à Kiev. Au moins 17 morts, près de 90 blessés. Des bâtiments résidentiels de la capitale ukrainienne ont été visés par des missiles et des drones russes. Demain sera une journée de deuil dans la ville en mémoire des victimes. Le président ukrainien Volodymyr Zelensky demande à nouveau à ses alliés de lui fournir des systèmes de défense antiaérienne. La Russie, de son côté, explique ses frappes par des attaques de Kiev contre des infrastructures civiles et assure avoir visé des entreprises d'industrie militaire et des sites énergétiques. Et puis le foot avec la suite des 16e de finale de la Coupe du Monde. Trois matchs à suivre à partir de ce soir, à commencer par Espagne-Autriche à 21h, suivi dans la nuit de Portugal-Croatie et de Suisse-Algérie. Voilà pour l'essentiel de l'actualité. Passez une excellente après-midi.
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5: Bonjour Rémi André.
26: Bonjour à tous, bonjour à toutes. Et bien voilà, une deuxième journée de répit. Il n'y a plus de vigilance orange en termes de canicule. Les températures baissent légèrement aujourd'hui avec un vent orienté au secteur nord. Alors avec ce vent de secteur nord, attention, Mistral et Tramontane continuent de souffler aujourd'hui. Nous sommes toujours en vigilance rouge pour le risque de feu de forêt depuis les Pyrénées-Orientales jusque vers les Bouches-du-Rhône. Prudence donc dans tout ce secteur méditerranéen. autour du golfe du Lion, où avec ce vent, bien les incendies déjà en cours et d'autres à venir sans doute sont très attisés. Grande prudence aujourd'hui dans ce secteur. Prudence également sur le reste du pays où la sécheresse s'est généralisée, même si nous avons quelques nuages sur la moitié nord qui viennent de la Manche et qui se dirigent dans l'après-midi en direction de la Loire. S'ils étaient épais près de la Manche ce matin, donnant quelques gouttes de bruine, dans l'après-midi, ils se morcellent un petit peu, laissant apparaître les éclaircies. Quant aux températures, eh bien, elles sont raisonnables aujourd'hui. Il ne fera guère plus de 21 degrés à Cherbourg, près de la Manche, alors que nous atteindrons les 25 degrés à Paris. On ira jusqu'à 30 à 31 degrés entre Clermont-Ferrand, Limoges, Bordeaux et Toulouse. Et le maximum aujourd'hui, toujours dans le même secteur venté, 36 degrés possible aujourd'hui entre Nîmes et Montpellier.
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1: Bonjour et bienvenue en ce jeudi 2 juillet 2026 sur Sud Radio pour cette France dans tous ses états, j'allais dire l'ultime de la saison, on se retrouvera certainement, et nous voulons aujourd'hui marquer le coup parce que nous sommes heureux d'être sur Sud Radio, vous tous surtout qui nous écoutez. En ce début d'été qui sera chaud bien entendu, mais l'actualité l'est aussi. La France est toujours dans tous ses états et elle le sera encore pour longtemps. À mes côtés, Maud Coffler qui a programmé cette émission avec l'exigence qu'on lui connaît, Julien Delmas qui s'assure de la qualité de cette réalisation et de cette émission qui est toujours parfaite. Emmanuel Galasso qui vous attend au 0826 300 300 pour prendre vos appels parce que vous aurez envie et besoin de réagir à cette actualité, donner votre avis, écouter, discuter avec ceux que nous allons recevoir et que nous allons inviter. Et puis Elvin qui est là parce que Elvin, eh bien, tout ce qui est dit ici, il le retranscrit sur le site web de Sud Radio et vous pouvez ainsi consulter les choses importantes qui sont dites toute la journée et vous pouvez les consulter toute l'année du 1er janvier au 31 décembre. C'est très important de pouvoir relire ce que raconte une radio libre comme la nôtre. De quoi allons-nous parler ? Nous allons parler de la fin de vie. Hein. La loi sur la fin de vie vire à la fracture nationale. Doit-on avoir peur de l'euthanasie pour ceux qui utilisent ce terme ? Nous aurons à 12h15 l'avis du député de Eure-et-Loire Philippe Vigier, qui n'est autre que le rapporteur général de la proposition de loi sur la fin de vie. C'est un sujet sensible et épineux et ce parlementaire saura nous décrypter exactement les enjeux de cette proposition de loi. Un peuple qui oublie son passé n'a pas d'avenir, la formule est célèbre. Comment profiter de la mémoire des anciens et puiser dans ce trésor pour mieux comprendre notre époque ? Eh bien, nous aurons à 12h45 le témoignage de Paul Perrouteau, créateur de, c'est un jeu de mots, passé par là, passé accent aigu, et youtubeur qui va nous dire, voilà, pourquoi il faut essayer toujours de, et je le suis d'accord avec lui, voilà, de côtoyer nos anciens, de les interroger, de reprendre leurs témoignages et qui nous racontent leur vie parce qu'on comprend mieux l'avenir. Le Made in France subit lui aussi la crise et souffre de la canicule, on est d'accord. Pour autant, il est encore le meilleur moyen que nous avons d'aimer la France, d'aider la France, d'avoir un comportement patriotique, une consommation de patriotes. Et je reçois à ce sujet, pour en dire tout le bien que j'en pense moi aussi, Gilles Attaf, président de la certification Origine France et leader des forces françaises de l'industrie. Gilles Attaf est souvent venu sur notre antenne et avec lui nous verrons pourquoi il faut rester en France cet été, pourquoi on peut aimer la France et pourquoi on peut contribuer par notre façon de nous promener, de vivre en France, de passer ses vacances, contribuer à l'essor du Made in France et donc à l'économie française. Et puis Maud, il n'y a pas que ça, il y aura aussi quelques autres informations.
2: Il y a quelques autres informations, il y a notamment les dates de la présidentielle de 2027 qui viennent de tomber. Puis en même temps, les sages qui dévoilent un baromètre sur l'état des institutions et ça fait peur un petit peu, Perico.
1: On parle
2: également de Bali Bagayoko qui a fait un petit peu d'ingérence dans la justice et dans des affaires de trafic, de choses comme ça.
1: Très intéressant. Puis à Marseille, il y a Airbnb qui a gagné beaucoup, beaucoup d'argent.
2: Aussi.
1: Voilà.
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1: Quand l'hôpital se fout de la charité, mon sang n'a fait qu'un tour ce matin quand j'ai entendu Patrick Cohen, éditocrate du service public, se réjouir de la mise en demeure de l'ARCOM adressée à nos confrères de CNews. Il s'est régalé, Patrick Cohen, en relisant tous les arguments de l'ARCOM contre la chaîne phare du groupe Bolloré. Je cite, « La prédominance d'un même cadre d'interprétation de l'actualité se traduit par la surreprésentation d'un même courant de pensée et d'opinion par rapport à d'autres perspectives et opinions également présentes dans le débat public. » Et plus loin, « La répétition marquée d'une séquence à l'autre des mêmes commentaires et opinions s'observe principalement s'agissant de l'action de l'exécutif en raison de positions perçues comme insuffisamment fermes ou cohérente. Je traduis en français. L'ARCOM reproche à CNews de, de ne taper que systématiquement sur le gouvernement, et de ne s'en prendre qu'à l'exécutif. D'accord. C'est peut-être le rôle de l'ARCOM. Mais est-ce celui de Patrick Cohen, éditorialiste du service public, de se réjouir de cette mise en demeure? Il montre du doigt avec délectation les vilains petits camarades qui fument en cachette à la récré. Mais le chroniqueur officiel de Radio France oublie simplement le paquet de clopes qu'il a dans sa propre poche. Pour dire les choses plus crûment, on peut toujours reprocher à Pro d'avoir des positions et des analyses qui vont tout le temps dans le même sens, à droite. C'est le droit à la critique que tout journaliste peut formuler contre un autre journaliste. Mais franchement, venant de la part de Patrick Cohen, qui tous les matins nous assène avec un talent incontestable et une maîtrise avérée de la formule, sa vérité à lui, toujours dans le même sens, toujours dans le même but, et en gros, jamais trop à droite, c'est un peu plus fort que le café de ses très nombreux auditeurs. Patrick Cohen a parfaitement le droit de penser ce qu'il veut et de l'exprimer. Mais nous savons aussi, depuis un célèbre épisode dévoilé par l'Incorrect, où l'on entend Thomas Legrand dire à deux dignitaires du Parti Socialiste « Patrick et moi, on s'occupe de Dati », que sa pensée est elle aussi univoque. Le problème, c'est que le camarade Patrick livre tous les matins sur l'antenne du service public un point de vue n'étant soumis à aucune réplique, à aucune contradiction, à aucun débat. La station pourrait modérer la séquence en ouvrant chaque jour le micro à un intervenant différent. Il n'en est rien. Cette antenne nationale, financée par le contribuable, donc le peuple français, n'a que faire de la diversité d'opinions de ses auditeurs. Pour elle, c'est tous les jours lundi, donc ravioli obligatoire. Dommage. La République y gagnerait en pluralisme, surtout si la radio du service public donnait l'exemple. On peut toujours rêver. Inutile de préciser que Patrick Cohen est évidemment le bienvenu sur Sud Radio, s'il veut répondre, puisque en bon voltairien que nous sommes, et nous le prouvons tous les jours, nous donnerions notre vie pour que ceux qui ne pensent pas comme nous aient toujours la possibilité de s'exprimer.
2: Dans l'actualité, dernière étape pour la loi sur la fin de vie à l'Assemblée nationale avant un probable vote définitif le 15 juillet. On en parle dans un petit instant avec Philippe Vigier, le député Modem d'Eure-et-Loir. Il est également rapporteur général de la proposition de loi sur la fin de vie. À tout de suite sur Sud Radio.
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2: Dernière étape à l'Assemblée nationale avant un probable vote définitif le 15 juillet. L'Assemblée nationale a une nouvelle fois adopté mardi à une large majorité la création d'un droit à l'aide à mourir. On fait le point avec le député MoDem d'Eure-et-Loir, Philippe Vigier, également rapporteur général de la proposition de loi sur la fin de vie. Bonjour monsieur le député.
19: Bonjour.
1: Bonjour Philippe Vigier, merci d'être en direct aujourd'hui sur Sud Radio pour parler de ce douloureux et épineux problème politique. Je disais en titre que la loi sur la fin de vie vire à la fracture nationale, il y a des divergences d'interprétation. Doit-on avoir peur de l'euthanasie? C'est le terme qui est interdit. Pour autant, vous êtes rapporteur général de la proposition de loi. Je vois bien que vous avez pris en compte tous les enjeux éthiques, moraux, de bioéthique qui concernent cette situation. Par rapport à la loi Leonetti, Philippe Vigier, c'est une évolution nécessaire, c'est une évolution raisonnable, la proposition de loi.
19: Écoutez, par rapport à la loi Leonetti, ça n'est pas du tout la même loi. La loi Leonetti, c'est quoi? Ce sont les soins palliatifs qui permettent à des patients qui sont dans une situation particulière de bénéficier d'une sédation profonde et continue jusqu'à la mort. Très bien. Là, dans la couleur sur la fin de vie, c'est le malade qui peut demander l'aide à mourir, mais dans des conditions très particulières, avoir un pronostic engagé, avoir un phénomène irréversible, c'est-à-dire qu'en fait tous les traitements ne fonctionnent pas, il y a des critères cumulatifs d'accès, c'est qu'en fait il n'y a pas d'enfant, il n'y a pas d'handicapé, il n'y a pas de personne qui ne soit pas française, et on a surtout des critères médicaux, une procédure de collégialité qui a été mise en place, la demande du patient jusqu'à la dernière injection, jusqu'à la dernière demande, et l'injection ensuite. À la différence de la loi Claeys-Leonetti, le patient peut ne pas être conscient et avoir donné des directives anticipées, comme dans la loi Claeys-Leonetti, là il n'y en a pas sur le texte sur la fin de vie. On a voulu que la demande du patient soit au cœur du dispositif. C'est quelques centaines de personnes qui seront concernées, qui sont dans une impasse thérapeutique totale, pour lesquelles la vie n'est plus rien.
1: Est-ce que cette loi nie les valeurs fondamentales, j'allais dire des droits de l'homme, est-ce qu'elle n'est pas conforme à l'humanisme de la France? Vous qui êtes plutôt d'obédience démocrate chrétienne, est-ce qu'elle peut choquer des chrétiens? Ou au contraire, vous pouvez nous assurer que ces éléments essentiels ont été respectés dans la proposition de loi?
19: D'abord, c'est une loi, évidemment, à laquelle certains sont opposés frontalement. Mais les mêmes, je tiens à le dire, dans le débat parlementaire, Perico Legas, regardez les députés républicains qui étaient les premiers très opposés à ce texte-là,
1: oui, donc une loi
19: sur la fin de vie, ce sont les mêmes qui n'avaient pas voté la loi Claeys-Leonetti. Et ceux-là, si vous voulez, considèrent que quelque part, il n'y a pas d'humanité, de fraternité. Bien au contraire. C'est un droit en plus, ça n'est pas un droit obligatoire, c'est le patient qui décide. La clause de conscience des médecins est respectée, et ce sont encore des cas dans lesquels on sait qu'on est au bout du chemin et que malheureusement, la vie n'est plus pour eux, qu'il n'y a plus de souffle de vie. L'image qu'ils renvoient d'eux-mêmes et de leurs proches, vous l'avez vu d'eux-mêmes, est tellement dégradée. On a vu aussi que l'auto-administration soit la base, c'est-à-dire qu'en fait, c'est le patient lui qui est décideur, qui s'auto-administre le produit, sauf lorsque il est dans la capacité physique. On a voulu aussi protéger ses patients, qu'il n'y ait pas d'influence extérieure. C'est-à-dire que les proches, une personne de confiance peut être là lorsque la décision est annoncée, mais ne peuvent pas participer à la décision. Donc, vous voyez, on a mis un certain nombre de garanties, et le fait que le médecin et l'infirmier aient cette clause de conscience, ça veut dire que ceux qui voudront pas ne feront pas. Donc, je crois qu'on a mis le maximum de garde-fous. Ça n'est pas une loi belge, ça n'est pas une loi suisse, ça n'est pas une loi hollandaise ou canadienne. C'est une loi française, une loi d'exception, mais il y avait, si je peux me permettre, quelque part, un trou dans la raquette. Il y a des patients qui ne rentraient plus dans la possibilité d'avoir des soins palliatifs et qui les amenaient jusqu'au décès, parce que malheureusement, ça ne répondait pas à toutes les situations. Et pire encore, mieux encore, on a même fait en sorte que dans le texte, on propose aux patients le soin palliatif. C'est eux, une fois de plus, qui décident s'ils en veulent ou s'ils n'en veulent pas. Donc, on a essayé de s'entourer du maximum des précautions. Et puis, vous avez prononcé le mot euthanasie, et vous qui êtes fier de l'histoire, chacun le sait.
1: Oui, Philippe Bégier, Annie Genevard, oui. Ministre de l'Agriculture, quand même figure des LR, même si elle est un petit peu en retrait, a dit « je suis contre l'euthanasie ». Mais est-ce qu'il s'agit bien d'euthanasie dans cette proposition de loi ?
19: Mais il ne s'agit pas d'euthanasie. D'abord, le mot euthanasie, vous savez, vous connaissez la racine grecque.
1: Oui.
19: Ça veut dire une mort douce. Une
1: tout
19: mort
1: à fait.
19: Longue et douce.
1: Tout à fait.
19: Donc, ça n'est pas du tout dans ce contexte-là. Et on sait que ce mot a été souillé par l'histoire, notamment Hitler, avec les T4, qui ont fait en sorte qu'on a exterminé, notamment ces handicapés, dans des conditions absolument folles. Les mots, vous savez, le titre a été choisi de façon très claire, très transparente. Aide à mourir. On aide quelqu'un à mourir. On prononce le mot mort, comme d'ailleurs dans la sédation profonde et continue. C'est dans la sédation profonde et continue que se passe-t-il ? Enfin, on ne nourrit plus le patient, on ne lui apporte plus d'apport hydrique, donc d'eau, et donc les organes s'arrêtent. Donc aussi, ça conduit à la mort. Et il faut bien comprendre que les personnes auxquelles on s'adresse là sont des personnes qui sont d'une impasse thérapeutique totale ou peut-être une maladie dégénérative comme la maladie de Charcot que de votre confrère Jean-Yves Desport que vous connaissez tous. Bref, je crois que c'est une loi d'humanité, donc ce mot-là est galvaudé, euthanasie, on ne peut plus l'utiliser, et en plus ça n'est pas un suicide. Un suicide, la personne est seule et malheureusement décide de se supprimer, alors que là il y a un environnement médical. Non, ça n'est pas un soin, mais c'est un accompagnement médical pour faire en sorte que ceux qui n'ont plus l'espoir de pouvoir un jour retrouver quelques lueurs de vie et de bonheur, puisqu'on est dans un processus irréversible. Et puis, je voudrais rajouter une chose. Les Français sont très majoritairement favorables à cela. Ou alors, qu'est-ce qui se passe? Les riches, ils vont en Belgique, ils vont en Suisse ou ils vont ailleurs. Non, ils sont favorables à ça. Il y a eu une convention citoyenne qui a été voulue par le président de la République, avec plus de 180 personnes, qui a émis des recommandations. La Haute Autorité de Santé a fait des recommandations. Le Comité Consultatif National d'Éthique a fait des recommandations. Le Conseil d'État a été saisi. Bref, on s'est entouré du maximum de garanties.
1: Donc, les valeurs de la République sont préservées. Les valeurs de la France sont préservées. Pour vous, en tant qu'élu du peuple, et vous avez une expérience politique ancienne, c'était nécessaire d'en arriver là maintenant, parce que jusqu'à présent, quel était le problème? Vous avez dit on allait à l'étranger. Est-ce que c'est un progrès social et c'est un progrès politique pour vous, Philippe Bégier?
19: C'est un progrès social, politique, et même pour les soignants, parce qu'il y a des choses qui se passaient sous le manteau. Il y a des médecins, des soignants qui pratiquaient quelque part l'aide à mourir, sans que tout cela soit couvert par les procédures juridiques. On a tout encadré. Oui, c'est un progrès social, c'est une loi en plus, c'est une grande loi sociétale. Et vous savez, dans ces pays, Péricolégas, lorsque l'avortement, grâce à Simone Veil, a été porté dans les années 75, à l'époque, la droite
1: même était spécialisée,
19: n'en voulait pas.
1: Et le mariage pour tous
19: lorsque
1: également.
19: Lorsque la progression médicalement assistée, il y a quelques années, a été mise en place, c'est la même chose. Lorsque le mariage pour tous a été mis en place, c'est la même chose. D'ailleurs, regardez M. Retailleau, il dit on va faire un référendum. Alors, attendez, qu'il fasse un référendum et il verra le jugement des Français. Je dis, vous voyez, il y a quelques mois de la présidentielle, je suis prêt à votre antenne à dire que pas un seul homme politique ou femme politique qui demain sera président de la République reviendra en arrière sur cette loi.
1: Vous dites en conclusion, vous dites que ça va dans le sens de l'histoire. Pour autant, vous êtes rapporteur général de cette proposition. Là, vous êtes donc au sein de l'Assemblée nationale. Il va y avoir une cohésion assez large des députés au-delà des clivages partisans où elle va passer difficilement. Dans la mesure où le Sénat l'a refusé.
19: Le Sénat l'a refusé, le texte est revenu au Sénat hier. On sait très bien que de toute façon, que malheureusement c'est une impasse au Sénat parce qu'ils veulent entendre parler de rien du tout. Malheureusement, je regrette cette position sénatoriale très fermée. Mais écoutez, c'est ainsi. Elle va revenir, donc ce texte va revenir comme c'était dit tout à l'heure dans l'annonce de l'émission, hein, le 15 juillet prochain pour une lecture définitive de l'Assemblée nationale. Mais sur le texte que l'on connaît, parce que sur le texte que nous avons voté maintenant mardi dernier, donc avant-hier. Et donc vous dire que je suis persuadé que ça passera de façon transpartisane. La gauche vote très largement et quasi unanimement. Le parti centriste auquel j'appartiens vote majoritairement, mais c'est pas une majorité très large. Le parti d'Édouard Philippe est pas très mobilisé pour cette loi. Ils sont à peu près la moitié du groupe à voter. En revanche, les Républicains votent pas. Mais il y a des députés RN. Une quinzaine de députés RN qui devraient voter seul. Donc vous voyez que ça traverse les clivages et ça traverse les sensibilités politiques.
1: Ça ne sera pas une majorité écrasante, mais elle peut être nette malgré tout. Vous dites bien, Édouard Philippe, l'horizon réticent, est-ce que c'est un sujet que certains candidats potentiels à l'élection présidentielle peuvent essayer de contourner ou d'éviter pour éviter le malaise? Est-ce qu'il y aurait une petite pente de désertion ou de dérobade?
19: En tout cas, je vois pas comment ils pourront éviter ce débat. Comme je l'ai rappelé tout à l'heure, il y a eu une convention citoyenne, il y a eu depuis 5 ans, parce qu'il faut bien dire, j'ai lu chez vos confrères du Figaro que ce débat était bâclé. Mais c'est pas vrai. Ça fait 5 ans qu'on est sur ce texte. 3 propositions de loi. La première, en 2021, j'étais président de groupe à l'Assemblée, on avait fait ça avec Olivier Falorni, qui a fait un boulot absolument formidable, et sans qui nous ne serions pas là. 5 ans d'audition, 5 ans de consultation, d'écoute, de visite de tous les services. Après la fin de vie, personne ne sait évidemment comment il terminera sa vie, mais moi, ce qui me conduit dans ce texte, c'est quoi? C'est évidemment mon expérience de soignant, mais c'est surtout l'humanisme, l'humanité, d'apporter un peu de bienveillance pour ceux qui demandent à partir parce qu'ils n'en peuvent plus, parce qu'ils sont au bout du chemin, qui ont tellement souffert avec des douleurs réfractaires, où la médecine ne peut pas tout. Elle ne peut pas tout pour tout. Et ça, faut le comprendre, c'est les limites de la médecine, comme on l'avait connu au départ du sida. On pensait qu'on n'arriverait pas à enrayer cette maladie. On est arrivé à enrayer, mais avec encore des cas douloureux, comme on a vu pour la Covid, où on a eu, vous le savez, des centaines de milliers de morts en Europe et dans le monde, et même plus de millions après. Eh bien, ça veut dire que quelque part, la médecine, eh bien, ça n'est pas automatique, la réponse. Et donc, c'est une vraie question sociétale, et je vois pas comment on pourra l'écarter dans le débat présidentiel.
1: Philippe Vigier, une fois que cette loi sera votée, elle sera probablement, on peut considérer que cette étape franchie, le débat est clos, ou est-ce qu'il y a encore une étape à franchir pour améliorer, ou déjà là, quelque chose d'énorme, quelque chose de considérable aura été acquis?
19: C'est quelque chose de considérable, mais voyez, moi, je n'oppose pas les soins palliatifs et donc l'hôtel Clonetti, parce qu'on sait qu'il y a des départements, c'est ce que disent les opposants de cette loi, l'aide à mourir, ils disent c'est vrai que tout le territoire français n'est pas couvert. Je rappelle qu'il y a 2 ans, il y a eu une décision gouvernementale très importante, c'est de mettre 1 milliard d'euros sur la table en 10 ans pour couvrir tout le territoire. Mais il y a quand même des équipes mobiles de soins palliatifs qui, partout, vont sur le territoire accompagner cela. Donc, la montée en puissance des soins palliatifs, et on devrait être à 450 000 Français qui pourront bénéficier en 2032, donc vous voyez que c'est quand même un effort absolument considérable. Pour autant, cette loi est une réponse différente pour certains cas pour lesquels, eh bien, manifestement, c'est l'impasse totale. Et ces gens-là, on a besoin, ces malades-là, parce que moi, mes mots et toute ma réflexion s'est organisée autour du malade. Vous savez, c'est un vieux combat. C'est le sénateur Henri Caillavé, qui est radical, qui, dans les années 75, parlait déjà des droits des malades. Parce que Bernard Kouchner, qui a vraiment fait beaucoup avec sa loi Kouchner de 99, et cette avancée que nous connaissons.
1: Un dernier mot très rapide. Vous êtes député de Ré-Loire, député de la Beauce. Nos paysans souffrent de la canicule, de la sécheresse.
19: Ils souffrent énormément. C'est très difficile dans cette terrain de grande culture qu'est la Beauce, toutes les difficultés d'approvisionnement en eau, il n'y a pas que cela. C'est l'explosion du coût des intrants, donc de tous les engrais, l'explosion du coût de l'énergie, du gaz, et, par exemple, pour sécher du maïs ou d'autres plantes. Et donc, c'est très, très difficile. Et, il faut être à l'écoute. Vous savez, le sujet de l'eau également est un sujet absolument majeur pour eux. Rappelez-vous tous ces débats à limite avec l'Assemblée sur les bassines. Et donc, j'ai une pensée pour eux. Je vis au milieu d'eux. C'est dans les boissons qu'on démarrait. Les grains ne sont pas très chargés, d'après ce que je peux savoir. Ça veut dire que si les prix ne tiennent pas, ça sera une année très compliquée.
1: Merci, monsieur le député Philippe Vigier, rapporteur général de la loi sur la fin de vie, de votre témoignage et des convictions que vous avez émises à cette antenne. Je vous dis à très bientôt.
2: Nous savons désormais quand nous voterons au premier et au second tour de la présidentielle en 2027. Des dates qui ne mettent pas tout le monde d'accord. Dites-nous ce que vous en pensez à l'antenne de Sud Radio 0826 300 300. À tout de suite.
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2: Les dates des deux tours de l'élection présidentielle de 2027 sont connues. Emmanuel Macron l'a fait savoir hier.
1: Oui, donc ce sera le 18 avril et le 2 mai. Et immédiatement, il y a eu un malaise, une levée de bouclier. Alors, ceux qui sont plutôt à droite disent oui, 18 avril, 2 mai. 2 mai, c'est le lendemain du 1er mai. Manifestation syndicale, mobilisation de la gauche, ça va évidemment influencer l'électorat. Il est pas sain d'aller voter au deuxième tour de la présidentielle, vu l'enjeu que cela supposera, alors que la veille, il y aura eu dans les rues de France des gens qui auront dénoncé la politique gouvernementale et le capitalisme et le libéralisme. Enfin voilà, donc ça serait une situation idéologique. Bon, Maud Bréjon dit, il y avait deux possibilités, le président de la République a choisi les précédentes, c'était le 8 et 25 avril, je crois. Là, on tombait en pleine vacances. Là, au mois de mai, il y aura un tout petit peu de vacances quand même. Faut respecter la Constitution, il y a des délais très précis. Alors, à gauche, vous savez ce qu'ils disent?
2: Non.
1: Ben, c'est une disposition qui a été prise pour défavoriser la gauche. Parce que comme on sera en période électorale, pendant les meetings, pendant les manifestations, interdiction aux élus de prendre la parole. Il y a une période, on sera en pleine campagne électorale. La campagne est terminé. Pas de meeting, pas de prise de position politique. Donc on pourra défiler à la rigueur en silence pendant le 1er mai, mais on ne pourra pas dire tout le mal qu'on pense de la droite, du gouvernement, de la Macronie et compagnie, qui pourtant ne sera pas candidat.
2: Ils le font tous les jours, voilà. C'est pas gravissime.
1: Donc Maud Bréjon, la porte-parole du gouvernement, dit « Je veux bien qu'on critique le gouvernement par tous les travers possibles, qu'on cherche des explications, mais là c'est quand même un peu tiré par les cheveux. »
2: Et justement, à moins d'un an de l'élection présidentielle, les sages dévoilent aujourd'hui leur premier baromètre sur l'état des institutions.
1: Oui, le Conseil constitutionnel, présidé par Richard Ferrand, a décidé de mesurer justement ce que l'opinion française pense de ces institutions, de cette institution. Et il en ressort que les Français disent à 68%, alors on est d'accord que les institutions sont des gages de liberté. Et Richard Ferrand lance une phrase tout à fait gigantesque, tout à fait gigantesque. Il dit, les Français savent que la démocratie, c'est la liberté. Ben, heureusement qu'on l'a attendu, le président du Conseil constitutionnel, pour nous sortir de telle phrase. Le fait est que le Conseil constitutionnel, qui est extrêmement contesté, liberté parce qu'il dispose de prérogatives qu'il s'est donné lui-même en 1971. C'est-à-dire que le Conseil constitutionnel prévu par la Constitution de 58 n'est pas seulement là pour s'assurer que les lois de la République sont conformes à la Constitution. Ça, c'est normal. En 71, il a intégré le préambule de la Déclaration des droits de l'homme de 46 et celle de la Déclaration des droits de l'homme de 1789. C'est-à-dire que, faisant référence à ces textes, il peut intervenir sur toutes les lois et considérer qu'elles sont pas conformes.
2: C'est limite un pouvoir législatif indépendant, quoi.
1: Mais on l'a vu, là. On l'a vu. Or, est-ce que le peuple est souverain ou pas? Est-ce que l'Assemblée nationale a, à un moment donné, le droit de décider et ne pas être confronté à 9 sages qui, rappelons-le, ne sont pas des magistrats avec un parcours de juriste, qui sont des militants politiques, puisqu'ils sont désignés 3 par le président de la République, 3 par le président du Sénat et 3 par le président de l'Assemblée nationale. Donc, il n'y a rien de moins objectif, même s'ils sont des gens très compétents, très respectables et pour lesquels on a une réelle estime. Ce sont quand même des militants politiques et on a quand même pu voir des dernières années des décisions du Conseil constitutionnel qui allaient dans le sens ou pas de ce que le gouvernement attend, jusqu'à cette loi sur l'immigration où le président de la République lui-même a dit, mais de toutes les manières, il n'y a pas de problème, le Conseil constitutionnel s'en saisira, il rectifiera. Enfin, on n'a jamais vu un aveu de déni de démocratie aussi. Donc là, il y a une étude d'opinion, 68% soutiennent, en même temps, 33% de ces gens qui, de ces Français qui ont été sondés, si je puis dire, disent attention au contre-pouvoir. Et effectivement, le Conseil constitutionnel est très important pour respecter la Constitution, qu'il ne devienne pas un contre-pouvoir qui aille à l'encontre de ce que décide la représentation nationale qui incarne la souveraineté du peuple français. Et la souveraineté du peuple français a le dernier mot dans tous les cas de figure, quel que soit le régime démocratique dans lequel on se trouve. Bali Bagayoko est accusé, encore lui, je l'ai dit, est accusé dans deux affaires impliquant des trafiquants de drogue et en plus l'affaire est sortie par nos confrères de
2: Radio France. Et on comprend mieux pourquoi Bali Bagayoko considère Adama Traoré comme son défunt frère pour lequel une manifestation d'hommage est organisée samedi. Il y sera évidemment et il appelle à se mobiliser en sa mémoire et contre les violences policières. Adama Traoré, ce multirécidiviste qui avait tenté d'échapper à un contrôle de police mort juste après son interpellation il y a 10 ans, est devenu l'égérie de la lutte anti-flic et ça, Bali Bagayoko adore. Et comme si ça ne suffisait pas, une enquête de Radio France confirme en effet aujourd'hui que le maire de Saint-Denis serait intervenu plusieurs fois dans des affaires impliquant 2 frères condamnés pour trafic de drogue, menaces de mort, violences, coups mortels et j'en passe. Une fratrie de très bonne composition, donc très connue de la justice et donc chouchoutée par Bali Bagayoko. Ce sont les frères Doumbia. En 2025, Bali Bagayoko intervient auprès de la mairie pour aider l'un des frères à ouvrir sa boîte de nuit. Fermée pour trafic, prostitution et travaux illégaux. Plusieurs plaintes sont déposées contre lui, mais visiblement, le futur maire de Saint-Denis s'en fout. La municipalité est même menacée par le frère Doumbia, qui leur rappelle sa proximité avec Bali Bagayoko comme une sorte de mise en garde avant les élections à venir. Le maire de l'époque ne donnera pas suite aux supplications de Bali Bagayoko. Plus récemment, un autre frère Doumbia, lui aussi condamné pour violence ayant entraîné la mort sans intention de la donner et trafic de cocaïne, prend la direction officieusement d'un club de foot à Saint-Denis. Il est accusé de conflit d'intérêts et de détournement d'argent et cette fois-ci, c'est en tant que maire que Bali Bagayoko va une fois de plus commettre une sorte d'ingérence, je pense qu'on peut appeler ça comme ça. Pas le temps d'entrer dans le détail, donc je vous invite à lire l'enquête de Radio France sur leur site. Si vous aviez encore des doutes sur le clientélisme et l'implication de Bali Bagayoko dans des affaires liées au trafic en tout genre, le service public vous en offre la preuve sur un plateau d'argent.
1: Est-ce là, ma chère Maud, le vrai visage de la Nouvelle-France? J'espère que pas, mais en tout cas, ça nous donne
2: à réfléchir. On a peu de doutes quand même. À Marseille, un multipropriétaire de Airbnb a attiré l'attention de la ville. Ça peut lui coûter cher.
1: Oui, il a un petit peu abusé des droits de cette formule locative où on acquiert un patrimoine immobilier et puis ensuite on le transforme. Donc il a dépassé les normes, il n'a pas respecté les codes. Et donc la ville lui réclame 1,5 million d'euros. Il a acheté tout un tas de chambres, de pièces, de studios. Il a essayé de faire un petit empire. Certains de ces locaux n'ont pas été déclarés ou aménagés conformément à la réglementation par rapport à la possibilité de rentrer dans une activité locative. Donc il y a des amendes qui vont tomber. On peut aller à 100 000 à 200 000 euros. Et puis ensuite, on réclame carrément le trop perçu. Il est devenu millionnaire. Et je sais qu'il n'est pas le seul en France. À Paris et dans les grandes villes, c'est la même chose. Difficile de tout contrôler, de tout vérifier. sans parler du préjudice terrible pour les hôteliers et les professions de l'hôtellerie-restauration. Et je sais que c'est important pour des gens de pouvoir aller en tourisme grâce au Airbnb parce que ce sont des tarifs qui sont accessibles. Que certaines personnes qui ont un petit local en supplément se font un arrondi des fins de mois. Mais là, lorsque l'on voit que c'est une industrie financière avec du profit tiré sur des bases qui ne sont pas respectueuses de la loi, là on comprend que la municipalité se fâche. J'espère que le gouvernement, et pourtant on est très vigilant et on sait qu'il y a des parlementaires qui ont attiré l'attention du gouvernement, j'espère qu'il va y avoir une législation et une réglementation très stricte qui va être mise en place, et surtout, et c'est vrai pour toute l'actualité depuis quelques années, des moyens au niveau de l'État pour contrôler et faire appliquer la loi. L'Église fait face à une crise interne qui aboutit ce matin à un schisme. Je me souviens de Mgr Lefebvre à Écône,
2: absolument, tout
1: jeune. On est toujours dans cette même...
2: On a l'impression d'être dans un autre temps. La séparation entre Rome et la communauté traditionnaliste Saint-Pédis est consommée. Le décret d'excommunication de 6 évêques de cette fraternité a été publié ce matin. Pourtant, le pape Léon XIV avait tout tenté pour éviter ce divorce. En fait, ce qui se passe, c'est que la fraternité Saint-Pédis, réfractaire au Concile Vatican II, elle a été fondée par l'évêque Marcel Lefebvre, juste après ce choc qui divise aujourd'hui encore l'Église en deux communautés. Saint-Pédis avait annoncé son intention d'ordonner le 1er juillet, hier, ses propres évêques, sans l'accord du Vatican, ce qui représente évidemment un acte d'insubordination directe qui entraîne fatalement une excommunication automatique des évêques. Les ordinations ont eu lieu hier malgré les interventions du pape, qui les avait appelés à ne pas déchirer la tunique du Christ, métaphore douloureuse parce qu'elle illustre parfaitement cette fracture. Les tradis de la fraternité Saint-Pédis ne se reconnaissent pas dans l'évolution de l'institution imposée par Vatican II en 65. Le schisme a donc été acté ce matin. C'est le deuxième concernant cette communauté depuis 2008. Le pape Saint Jean-Paul II avait déjà prononcé une excommunication qui avait été levée un an plus tard. En tout cas, ce qui est sûr, c'est que le pape Léon XIV veut faire respecter la doctrine de l'Église. Benoît XVI et François s'étaient montrés un peu plus ouverts à l'égard de la fraternité.
1: Itemissa est, on verra bien.
2: Oui, c'est ce qu'on dit. L'animatrice, ça n'a rien à voir, l'animatrice Karine Lemarchand est sortie de ses gonds il y a deux jours au sujet de la mort de Louis, entre autres.
1: Oui, alors on connaît tous Karine Lemarchand, qui est une animatrice de L'Amour est dans le Pré, qui a son franc-parler, qui a son libre-arbitre. Et là, elle a pris des positions. Alors, elle suit l'actualité. C'est pas la première fois que Karine Lemarchand commente ce qui se passe dans ce pays. Et là, elle dit, on voit bien qu'on a un problème de violence avec nos jeunes et qu'on a un problème avec la justice. Tu enlèves la vie, on t'enlève la vie. Donc une position évidemment très tranchée sur la peine de mort. Bien entendu, cela fait allusion à l'affaire Liana, à Jérôme Barella et à tout ce qu'on a découvert sur le fait que cette petite fille pourrait être en vie si l'État avait rempli sa mission. Et Karine Lemarchand précise, pour certains, les auteurs de violences mortelles, dit-elle, sont irrécupérables psychiquement, ce sont des malades mentaux, affirme-t-elle. Je n'ai pas à payer toute ma vie pour qu'ils soient en tôle et je n'en ai rien à foutre de leurs conditions de vie. Évidemment, ces propos ont suscité une polémique parce que là, elle se prononce clairement pour la peine de mort. Elle considère qu'il y a des cas de figure où effectivement la peine de mort peut s'appliquer, mais venant de sa part, voilà, Karine Lemarchand, pour nous, c'est quand même quelqu'un qui inspire la joie de vivre et la cordialité. Alors cette femme n'a pas sa langue dans sa poche. Bon, écoutez, on en est là, on verra bien la suite.
2: Donner la parole à nos aînés, c'est ce que fait Paul. 32 ans, il parcourt la France depuis 3 ans pour aller à la rencontre des personnes âgées, leur proposer de témoigner, faire des vidéos, les publier sur les réseaux sociaux. Ce sera un témoignage assez émouvant, je pense, et inspirant pour les nouvelles générations. On le reçoit dans un petit instant. Restez bien avec nous. Et si vous souhaitez le mettre en relation avec vos grands-parents, pourquoi pas, appelez-nous au 0826 300 300. Ils auront forcément des choses à raconter. À tout de suite.
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1: Il s'appelle Paul, il a 33 ans et depuis 3 ans, il parcourt la France à la rencontre des aînés de leurs témoignages qu'il publie chaque semaine sur les réseaux sociaux pour redonner toute leur place aux personnes âgées. Un projet unique et qui fait du bien. Bonjour Paul Pétoureau et merci d'être avec nous aujourd'hui sur Sud Radio.
2: Bonjour et merci à vous pour l'invitation.
3: Merci à vous, Paul Pétoureau, d'être en ligne avec nous. Vous ne pouvez pas imaginer à quel point votre témoignage me bouleverse parce que récemment encore, j'ai perdu des gens de ma famille ou des amis ou des voisins âgés de plus de 90 ans et j'ai regretté, moi qui suis journaliste, j'aurais tellement voulu et j'ai souvent parlé avec eux et je me suis dit bon, je le ferai un jour, recueillir leurs témoignages, comment ça se passe, comment était la France dans leur enfance, comment était la France après la guerre. Ces gens, c'est un trésor de savoir et quand quelqu'un de cet âge-là meurt, effectivement, c'est une bibliothèque qui disparaît, c'est un trésor vivant qui disparaît. Et vous, Paul Pétoureau, vous sillonnez la France justement pour aller à la rencontre de ces gens qui témoignent, hein. Vous connaissez la formule, un peuple qui oublie son passé n'a pas d'avenir, et vous, au contraire, vous êtes avec des gens dont le témoignage nous comprend de mieux vivre le monde dans lequel on vit, c'est ça, et où est-ce que nous allons?
2: Oui, bah c'est sûr, il faut essayer de se rappeler du passé pour envisager l'avenir. Mais c'est vrai, comme vous dites, on ne prend jamais le temps suffisamment pour écouter nos seniors, nos aînés. Et c'est pour ça aussi que j'ai démarré le projet. J'ai perdu mes grands-parents assez jeunes et j'ai le regret de pas pouvoir garder quoi que ce soit d'eux,
3: d'avoir l'enregistrement. Je connais ça.
2: Et voilà comment ça a démarré.
3: Vous pensez que aujourd'hui notre mode de vie, nos structures familiales, autrefois on vivait beaucoup plus avec les anciens, avec les grands-parents qui étaient souvent à la maison. Je vous parle vraiment d'autrefois. Il y a encore des endroits, il y a encore des secteurs de la société où les anciens sont à la maison. Est-ce que le fait qu'il y a ces disparités fait que la transmission se fait moins bien, que l'échange?
2: Non, mais c'est certain. Voilà. C'est certain. Je pense qu'il y a une fracture énorme d'ailleurs entre ma génération et la leur, et du fait aussi de la technologie, c'est certain. Mais c'est pour ça aussi que le projet se veut sur les réseaux sociaux, c'est pour essayer de rassembler les jeunes avec leurs aînés. Mais je pense que cette fracture est vouée à pas disparaître, mais à se rétrécir à mesure que les générations vont passer. Je pense qu'on sera sur des personnes qui sont plus à même de rester connectées, d'utiliser les technologies et de fait, de rester en lien et de garder ce lien, quoi.
3: Paul Pétoureau, en quoi consiste votre initiative Passer par là? Quel est le principe?
2: Le principe est tout simple, en fait. Je me rends chez la personne âgée, sur demande de la famille, pour réaliser une interview qui dure à peu près une heure et demie, que je restitue évidemment à la personne et à la famille, et que moi je viens exploiter sur les réseaux sociaux en format court, en format long ou en podcast, pour justement essayer de comprendre comment on vivait à l'époque et essayer aussi de restituer aux jeunes générations les détails de cette vie-là, la guerre, l'éducation, la nourriture, enfin tous les aspects de la vie d'autrefois.
3: C'est incroyable que quelqu'un ait pas eu cette initiative. Vous avez celle d'aujourd'hui, mais qu'on n'ait pas parlé. Il y a quelques documentaires. C'est le principe même du documentaire, d'aller voir des personnes politiques, des artistes, des intellectuels pour leur raconter et ceux qui écrivent leur biographie. Mais d'aller à la rencontre comme ça du peuple français dans les territoires avec des gens simples qui vous racontent leur vie, c'est la façon de collectionner un trésor. C'est un trésor.
2: Je crois qu'il y a eu Pierre Bond à l'époque qui faisait ça.
3: Absolument, absolument.
2: Il me semble, mais c'est vrai que je regrette en tout cas qu'on n'ait pas suffisamment enregistré avec la technologie.
3: Il m'en a parlé l'autre jour, Pierre Bond, de ça. Il m'en a parlé. Oui, bien sûr. Et il disait que c'est dommage qu'on ne soit pas allé plus loin, parce que vous vous rendez compte, tous ces témoignages qu'on a perdus pendant des décennies. Là, aujourd'hui, Paul Pétoureau, vous rencontrez des gens qui sont donc nés dans les années 30-40, c'est ça à peu près?
2: Les plus anciens sont nés dans les années 20. Ce matin, j'avais une interview, j'en sors tout juste avec une dame de 101 ans à Poitiers. Donc, elle était née en 1925 et la personne la plus âgée est toujours vivante.
3: Elle est née en 1917. Vous rendez compte?
2: 1917. Et voilà, généralement, c'est les personnes qui sont nées années 20 et début années 30. Parce que j'ai posé une limite de 1937, justement pour parler de la guerre avec elle. Et généralement, si elles sont nées après, elles n'ont pas ces souvenirs-là.
3: Vous vous rendez compte, 1925, ça veut dire qu'elle avait 15 ans en 1940. Elle était adolescente, elle se souvient parfaitement de l'invasion, de l'occupation, de la guerre. C'est un témoignage inouï. Ils sont tous accueillants ou au départ, je vous parle un peu de mon expérience, au départ, il faut les mettre un peu en confiance. Et puis, une fois que ça va, ils se mettent en confiance. Et là, ils vous révèlent des choses extraordinaires. Ils sont juste un petit peu timides parce que certains me disent, mais on m'a jamais poser la question. Ils sont ravis de parler.
2: Oui, ils ne comprennent pas non plus à quoi ça va servir, pourquoi,

0: On fait ça, ils pensent que leur témoignage n'a pas de valeur. À tort, évidemment, mais il faut leur expliquer tout ça.
1: Il faut les mettre en confiance. Voilà. Et là, leur cœur s'ouvre.
0: C'est pour ça que l'interview dure longtemps.
1: Leur cœur s'ouvre. La mémoire se remet en mouvement. Leur cœur s'ouvre et on peut avoir des instants phénoménales, hein, je crois, Paul Pétoureau.
0: Oui, bah, des moments un petit peu suspendus où on se demande, c'est des bons dans le temps absolument phénoménal et moi c'est ça qui me passionne, c'est de pouvoir comprendre comment on vivait dans les années 30, avant-guerre, Front Populaire, les révolutions sociales, l'arrivée de la radio, la TSF, les congés payés, enfin il y a plein de choses quoi. Puis la guerre évidemment en soi, c'est un énorme chapitre de notre histoire commune et je prends toujours plaisir à découvrir, quelles que soient les régions d'ailleurs, hein, parce que ça change de tout au tout.
1: Évidemment. Alors élément très important. On vit dans un monde trouble et angoissé. Hein. La phrase de Sylvain Tesson, la France est un paradis peuplé de gens qui se sentent en envers. Ces gens-là, ils vous racontent plutôt du bonheur. Ou il y en a qui vous disent aussi, on a vécu des périodes terribles, épouvantables, où j'ai eu des épreuves personnelles dans ma vie, mais j'ai plutôt l'impression qu'ils essaient de raconter quelque chose qui les a rendus heureux, qu'ils témoignent qu'ils étaient heureux, à part ceux qui ont vécu un cauchemar. C'est un peu votre sentiment ou non ?
0: Disons que c'est des gens qui se sont satisfaits de leur vie, qui sont parvenus à s'asseoir sur la douleur, à être résilients et à pouvoir passer à autre chose. En fait, il n'y avait pas de psychologue, de cellule, quoi que ce soit. Donc, fait, ils n'ont pas eu le choix, ils ont fait. Et ils n'ont pas tellement réfléchi. En fait, ils ont été forcés, obligés. Et en fait, ils en parlent même assez librement aujourd'hui. Je pense aux femmes. En fait, ils ne se rendent pas compte de la violence de ce qu'ils ont vécu souvent.
1: Bien sûr. Par rapport à l'émoi que suscite aujourd'hui, j'allais dire, un contretemps, une contrariété, les proportions que ça prend, eux, ce qu'ils ont subi, avec quelle pudeur ils l'ont subi, et surtout, quelle discrétion ils ont eu après pour ne pas s'en prendre et en pleurer en permanence. Il y a beaucoup de pudeur chez ces gens-là.
0: Ils font jamais état, justement, de tout ça. Ils délivrent très peu de ce qu'ils ont dû affronter, de ce qu'ils ont dû mener. C'est vrai que c'est beaucoup de pudeur, beaucoup de calme, beaucoup de sérénité. C'est assez, on va dire, louable. Pour moi, j'apprends beaucoup de ça. Alors, en tout cas, je trouve ça passionnant et c'est tout à leur honneur aussi.
1: Est-ce que vous retrouvez Paul Pétoureau selon les... Vous sillonnez toute la France, on est d'accord, hein ?
0: La Belgique et la Suisse aussi.
1: Est-ce que vous retrouvez, selon vos pérégrinations et selon les personnalités, les individus que vous rencontrez, est-ce que vous rencontrez des témoignages qui correspondent à des tempéraments un peu locaux ? Il y a des gens plus vifs, des gens plus réservés sur les tempéraments locaux, vous voyez ce que je veux dire, les régions, des gens qui s'expriment dans le sud, plus expressifs, plus timides dans le nord.
0: Après, c'est aussi une génération qui a beaucoup bougé, donc c'est pas parce que je me rends un endroit que forcément la personne en est originaire, mais c'est vrai qu'il y avait des choses, des tendances qui se sortent de tout ça. Les campagnes sont lourdes de silence, parfois. La ruralité pèse et c'est souvent des familles qui ne parlent pas trop. Je pense au Tarn, je pense au Gers aussi, par chez moi. Je pense notamment là où je suis, en Haute-Vienne, c'est un petit peu la même chose, la Vienne. Souvent sur le littoral, les gens sont quand même, j'ai l'impression, la Côte d'Azur, la Bretagne.
1: Ils sont plus déserts et plus prolixes.
0: Oui, plus loquaces, plus expressifs, plus enjoués, c'est vrai.
1: Et certains sont quand même assez axés sur la mémoire de leur pays, les traditions locales, comment on faisait quand on était jeune, les moissons, les vendanges, le travail. Et ils sont attachés à cette période aujourd'hui où tout est informatisé, tout est numérisé.
0: Ils déplorent tout ça, en fait. Ils déplorent ce changement parce que toutes ces festivités, toutes ces traditions permettaient de simplement de se rejoindre, se retrouver, partager des moments. Et tout ça a disparu, ne serait-ce que la chaise qu'on sort dans la rue le soir quand il fait un peu tiède. Tout ça n'existe plus. La télévision, puis la voiture, puis le téléphone aujourd'hui ont renversé tout ça, quoi. Donc ils le déplorent, souvent.
1: Vous imaginez, pour cette personne qui est née en 1925, qui a donc 101 ans, vous imaginez les évolutions par rapport à ses aïeux du 19e et du 18e siècle. Vous imaginez les évolutions qu'elle a vécues, peut-être subies, par rapport à la façon dont elle vivait en 1925. Aujourd'hui, c'est un autre monde. Elle est sur une autre planète. Et pourtant, elle a suivi, elle comprend son époque ou non ?
0: Oui, tout à fait. Justement, j'en parlais ce matin avec elle. Je lui demandais son grand-père, comment il vivait. Elle me disait, nous, on faisait la soupe avec l'eau du puits et lui faisait la soupe avec l'eau de la mare. Donc en fait, voyez les écarts déjà entre ces générations-là. Le grand-père voilà, faisait sa soupe avec les grenouilles et les nénuphars.
1: Donc le puits était un progrès technique par rapport à l'Onama.
0: Déjà,
1: ça veut dire
0: déjà.
1: Que son grand-père à elle devait être à peu près sous Napoléon III, voire un petit peu avant.
0: Avant
1: même.
0: Son père est né fin du 19e. Donc effectivement, le grand-père milieu, je pense.
1: Paul Pétourault, où est-ce qu'on peut retrouver ces trésors que vous êtes en train d'amonceler? Comment on peut y accéder?
0: Alors sur Instagram, c'est la première vitrine.
1: Oui.
0: Ensuite, je suis YouTube pour des accès, on va dire des formats un peu plus longs. Et ensuite, il y a des podcasts qui existent sur Spotify et Deezer. Voilà, simplement pour des livres audio, quoi.
1: Et il y a quelques épisodes, à mon avis, qui valent le coup d'être entendus.
0: Si on a le temps, ouais. si on a 20 minutes, 30 minutes devant soi, c'est cool voilà, de se poser, réfléchir à tout ça, de les écouter, les aider. Et d'aller les voir aussi, si on a l'occasion, dans les EHPAD, dans les associations. Il y a maintenant
1: et bien sûr, oui. Ça vous le recommandez ou non, d'aller parler à ces gens?
0: Bien sûr, je constate le solitude et l'isolement de ces personnes tous les jours en allant les voir. À chaque fois que je pars, je me dis, elles ont rien à faire de la journée, elles attendent devant une télévision ou même devant rien du tout, quoi. Donc c'est assez
1: Et donc vous encouragez dans chaque famille les gens à faire témoigner leurs anciens auxquels ils ont encore accès, s'ils ont encore des choses à dire.
0: Bien sûr. Même si c'est un enregistrement de moyenne qualité, il faut absolument garder ça pour soi, pour les autres, pour la vie, c'est absolument primordial.
1: Bon, et puis je vous souhaite, cher Paul Pétourault, quand vous aurez 90 ans, que vos successeurs viennent vous interviewer et vous raconter à l'époque comment vous aviez fondé, passé par là. Merci Paul Pérouton pour votre témoignage.
0: Et puis je vous dis
1: à très bientôt, au revoir. Vous restez avec nous, on va parler de la France, hein, parce qu'aujourd'hui, c'est la dernière émission de la saison, cette France dans tous ses états. Je ne pouvais pas ne pas inviter Gilles Attaf, président de la certification Origine France. On va parler du Made in France, bien sûr, qui souffre de la crise et qui aussi subit la canicule. Et pourtant, le Made in France, cette Origine France, c'est peut-être pour nous l'occasion cet été de vivre en français, heureux de te vivre en France. Hein. Sylvain Tesson dit, c'est un paradis peuplé par des gens qui se croient en enfer. Non, nous aussi, on pense qu'on est en paradis en France. Gilles Attaf va vous le démontrer, on va discuter avec lui. Qu'est-ce qu'on peut faire cet été pour avoir un comportement de Françaises et de Français heureux, pour avoir une attitude patriotique, rester en France, aller voir ces endroits, ces paysages où des hommes, des femmes se battent pour transmettre et préserver ce patrimoine. Voilà, des artisans, mais même aussi des petits industriels. Évidemment, les choses qui se goûtent, qui se savourent, qui se dégustent, qui s'admirent, et puis tous ces objets d'artisanat qui font la gloire économique de la France. Voilà, vous restez avec nous au 0826 300 300. Emmanuel Galasso prendra votre appel. Je suis sûr que vous avez tous quelque chose à nous dire de ce qui se passe chez vous, pour lequel il faut rester cet été en France et consommer les beaux produits de nos terroirs et de notre artisanat français. A tout de suite sur Sud Radio.
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19: Bonjour à tous. Plus de 90 morts par noyade en France depuis le 19 juin. Conséquence de la canicule, des chiffres inquiétants selon la ministre des Sports Marina Ferrari qui appelle à rénover plus rapidement les piscines et à engager davantage de maîtres nageurs. L'apprentissage de la nage en eau libre doit aussi être développé alors que l'on déplore beaucoup d'accidents hors des piscines. Autre conséquence de la chaleur, les incendies. Depuis le début de la saison des feux de forêt, plus de 8000 hectares ont été brûlés en France, dont un millier ces dernières 24 heures. C'est déjà plus que lors de l'intégralité de l'été 2024. Pour limiter les risques, dans l'Aude, plusieurs massifs forestiers seront fermés au public pendant tout l'été. La cour de révision annule la condamnation de Dany Le Prince, condamné pour un quadruple meurtre dans les années 90. Il a passé 18 ans derrière les barreaux pour des faits qu'il nie avoir commis. Un nouveau procès sera organisé. Les révisions de condamnation criminelle sont exceptionnelles. Trois jours après l'explosion survenue à Monaco, le principal suspect est toujours recherché. Les autorités françaises et monégasques cherchent la trace de l'homme filmé par des caméras de surveillance. C'est un oligarque ukrainien et sa famille qui ont été visés. Le pronostic vital de l'une des victimes est toujours engagé. Le prince Albert II qualifie cet acte de crime odieux. Il n'y aura pas de contournement est de Rouen. Le ministre des Transports l'a confirmé ce matin lors d'un déplacement dans le département. Le projet ne se fera pas à cause d'une absence de consensus politique, selon Philippe Tabarot. Et alors que la création de cette autoroute de 41 km fait débat depuis plus de 40 ans dans la région. Et puis, c'est un peu le coup d'envoi du Tour de France aujourd'hui à Barcelone. La course ne débutera que samedi par un contre-la-montre par équipe. Mais à 48 heures du grand départ, c'est la présentation des 23 formations ce soir à 18h30 au pied de la Sagrada Familia. Les 183 coureurs vont défiler devant le public avec le grand favori cette année encore, le Slovène Tadej Pogačar, qui tentera de ramener un cinquième maillot jaune à Paris le 26 juillet. Voilà pour l'info, excellente journée.
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17: Bonjour Rémi André.
20: Bonjour à toutes, bonjour à toutes. Et bien voilà, une deuxième journée de répit. Il n'y a plus de vigilance orange en termes de canicule. Les températures baissent légèrement aujourd'hui avec un vent orienté au secteur nord. Alors avec ce vent de secteur nord, attention, Mistral et Tramontane continuent de souffler aujourd'hui. Nous sommes toujours en vigilance rouge pour le risque de feux de forêt depuis les Pyrénées-Orientales jusque vers les Bouches du Rhône. Prudence donc dans tout ce secteur méditerranéen autour du golfe du Lion, où avec ce vent, bien les incendies déjà en cours et d'autres à venir sans doute sont très attisés. Grande prudence aujourd'hui dans ce secteur. Prudence également sur le reste du pays où la sécheresse s'est généralisée, même si nous avons quelques nuages sur la moitié nord qui viennent de la Manche et qui se dirigent dans l'après-midi en direction de la Loire. S'ils étaient épais près de la Manche ce matin, donnant quelques gouttes de bruine, dans l'après-midi, ils se morcellent un petit peu, laissant apparaître les éclaircies. Quant aux températures, eh bien elles sont raisonnables aujourd'hui. Il ne fera guère plus de 21 degrés à Cherbourg, près de la Manche, alors que nous atteindrons les 25 degrés à Paris. On ira jusqu'à 30 à 31 degrés entre Clermont-Ferrand, Limoges, Bordeaux et Toulouse. Et le maximum aujourd'hui, toujours dans le même secteur venté, 36 degrés possible aujourd'hui entre Nîmes et Montpellier.
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1: Mais qu'est-ce qu'on est bien sur Sud Radio en ce jeudi 2 juillet 2026. Donc la France dans tous ses états, dernière de la saison. Rassurez-vous, il y en aura d'autres. On va aller se régénérer cet été, mais on va pas aller se régénérer n'importe comment. Je dis bien régénérer, reprendre du souffle, reprendre de l'espoir. Et on a la chance d'un pays, d'habiter un pays merveilleux. Alors je sais toujours cette phrase qui me tourmente de ce cher Sylvain Tesson que j'adore. Les Français vivent dans un paradis alors qu'ils se croient en enfer. Eh ben non. Alors il y a des gens qui vivent l'enfer, je suis d'accord. Il y a des gens qui pensent que c'est de l'enfer, bien sûr. Oh ben qu'ils aillent voir ailleurs. Il y a peut-être d'autres paradis ailleurs qui sont très bien. Si vraiment ils pensent qu'ils sont en enfer, il y a toujours des solutions. Et je reçois Gilles Attaf qui est souvent venu pour nous parler du Made in France. Et là, je voulais conclure cette saison avec Gilles Attaf, avec toute la symbolique que porte en lui Gilles Attaf, avec cette certification Origine France dont il est le président, certification Origine France. Nous vous assurons que ce produit vient bien de la production française, avec les valeurs, avec les références, avec les qualités françaises. Par ailleurs, leader parmi d'autres des forces françaises, des FFI, des forces françaises de l'industrie, Gilles Attaf est un patriote, j'allais dire, efficace, intelligent et utile, parce que son patriotisme, il est mis au service de l'économie française, et nous ne doutons pas même à l'Élysée, où on fait ce petit salon du Made in France, nous ne doutons pas que les messages et les valeurs que Gilles Attaf, ses amis, ses alliés, ses complices sont en train de faire passer, peut devenir très vite, et je pense que ça sera un des sujets de la présidentielle, sera au cœur de l'enjeu économique français. Gilles Attaf, bonjour, merci d'être avec moi aujourd'hui dans ce studio sur Sud Radio. Je vous pose une question. D'abord, on va parler un petit peu. Bien sûr que le Made in France souffre, la crise, la canicule. Ce sont des hommes, des êtres humains qui font des choses exposées à l'actualité, à la réalité. Ça, c'est la première étape. Et puis ensuite, on verra avec vous comment on doit rester en France et au nom du Made in France passer des vacances formidables et merveilleuses. En un premier moment, Gilles Attaf, oui, le Made in France, il est touché par la crise et la canicule aussi a peut-être un petit peu abîmé la mécanique.
0: Bonjour Péricot, merci pour ton invitation. C'est toujours un plaisir d'être avec toi pour porter ces valeurs qui nous sont chères, des territoires, de la production, de la souveraineté, tout ce qu'on a envie de revoir naître. Moi, je suis très très motivé aujourd'hui. Je suis très content. J'ai été voir la bataille de Gaulle et je me suis dit que rien n'était perdu.
1: Il paraît que c'est admirable.
0: C'est absolument remarquable et je conseille tous les auditeurs aller voir ce film qui redonne vraiment une vraie vision et tout ce qu'on manque aujourd'hui. Et je pense que ça devrait parler à beaucoup de gens. C'est un sujet de rassemblement autour de la souveraineté. Et comme le cœur du sujet, ça doit être la souveraineté. Moi, je pense qu'aujourd'hui, on devrait faire une mobilisation générale pour l'achat français. Mais tu vas en parler tout à l'heure. Et je pense que pendant ces vacances, ça serait intéressant que les gens se posent les bonnes questions. Savoir comment on peut participer à notre société, à cette cause nationale qui doit être de produire en France. Bah, peut-être c'est une mobilisation générale autour de tout ce qu'on peut faire pour... créer de la valeur, et en créant de la valeur, bah, il faut acheter français. Et je pense qu'on aura l'occasion d'en reparler tous les deux.
1: Bien sûr, surtout qu'il y a une exigence. Il suffit pas de mettre un petit label tricolore sur un produit pour qu'il soit français et français de qualité. Et c'est pour ça que Certification Origine France est là, très vigilante, hein, l'organisme que vous présidez, pour s'assurer que l'authentique est vraiment certifié. Le Made in France, c'est quoi? C'est des gens qui travaillent tous les jours. Il y a des petites industries, même des grosses industries. Il y a de l'artisanat. La période est difficile aussi pour eux, même s'il y a un engouement léger pour l'instant, enfin disons trop léger pour ce qu'on aimerait avoir, ils sont quand même confrontés aux réalités de l'actualité.
0: Non mais c'est très compliqué aujourd'hui pour tous les entrepreneurs, quels qu'ils soient, quel que soit leur niveau, de l'artisan, de la PME, de l'ETI, on sent que vraiment c'est difficile et la période est compliquée et derrière tout ça c'est des emplois, c'est des gens qui sont au travail. En plus, lorsqu'on a la difficulté de la canicule, ben on s'aperçoit que c'est pas simple, ça rajoute encore aux difficultés que nos entrepreneurs ont aujourd'hui à tenir la baraque.
1: Ils ont besoin de quoi, ces entrepreneurs aujourd'hui, j'allais dire, ces héros? Ils ont besoin de clients surtout.
0: Ils ont besoin de commandes, ils ont besoin de vision sur le temps long, ils ont besoin qu'on les aide à produire, ils ont envie, vous savez, là j'entends autour de la climatisation ces sujets, c'est un peu comme la Covid, et encore la Covid on pouvait pas anticiper, mais quoi qu'il arrive, des crises sanitaires ça arrive toujours. Mais je pense que là, j'ai l'impression que rien ne nous sert de leçon, parce que je pense qu'on est tous d'accord d'accord pour dire qu'il y a un problème climatique, que des canicules, on en aura d'autres. Pourquoi ne pas anticiper justement pour aider les filières françaises à produire plutôt que d'aller acheter, de se mobiliser pour du jour au lendemain, aller acheter des climatiseurs. On a sur notre territoire des entreprises.
1: D'autant qu'il attaque que nous avons quelques fleurons.
0: On a des beaux fleurons.
1: Un qui est vraiment le fleuron européen du climatiseur. On peut citer le nom du
0: groupe Intuis. On peut citer le nom du groupe Intuis qui fait de la pompe à chaleur. Hein, donc en fait, fait du rafraîchissement.
1: Bien sûr. Hein,
0: c'est pas du climatiseur pur, mais pour des grosses
1: technologies françaises,
0: certifiées Origine France Garantie sur tous ces produits et qui en plus s'adressent aux bâtiments tertiaires. Donc à des problématiques qu'on a aujourd'hui dans les EHPAD, dans les écoles. Et moi, ce que je souhaiterais, c'est que cette période nous permette de nouveau, et je reviens sur cette vision sur le temps long, de dire anticipons, produisons et passons des commandes parce que je pense qu'il faut mobiliser l'argent vers les entrepreneurs français, vers l'économie française. Et aujourd'hui, acheter des produits qui sont fabriqués au bout du monde, ça participe pas du tout à notre modèle social. Si on veut que notre modèle social fonctionne, il faut qu'il y ait des impôts derrière, il faut qu'il y ait des gens qui travaillent et il faut qu'il y ait des emplois.
1: En fait, les solutions, on commence à les connaître. Il y a la volonté politique pour les mettre en place, et puis il y a des paramètres extérieurs qui sont l'Union européenne, la mondialisation. Voilà, c'est quand même un énorme gâchis que toutes ces énergies que vous êtes en train de rassembler, que vous rencontrez tous les jours, ils viennent à vous, les entrepreneurs. D'ailleurs, c'est facile à les rassembler ou il faut les convaincre qu'ils ont quelque chose, qu'ils détiennent un patrimoine, un savoir, et qu'ils doivent prendre conscience que c'est du savoir-faire français et qu'ils doivent se rassembler.
0: Alors vraiment, il y a une vraie dynamique aujourd'hui. Il y a vraiment une prise de conscience des entrepreneurs. D'ailleurs, ils ont fait preuve de beaucoup de résilience jusqu'à maintenant. C'est le moins qu'on puisse dire. Ils ont envie de se rassembler parce qu'on a compris aussi qu'on serait plus fort si on portait les mêmes valeurs. Je pense que le rassemblement que nous essayons de former avec les forces françaises de l'industrie, par exemple, c'est de dire on n'est pas d'accord sur tout. Par contre, il y a une chose sur laquelle on est d'accord, c'est qu'on doit produire dans nos territoires, on doit produire de la richesse. Pour qu'il y ait de la croissance, il faut qu'il y ait de la production. Et je pense que ça c'est quelque chose que les entrepreneurs ont au fond d'eux. Quoi. Lorsque vous avez une entreprise, ce que vous voulez, c'est produire et vendre. Et donc pour ça, il faut qu'il y ait une prise de conscience générale.
1: Alors deux grands enjeux majeurs quand on est dans une initiative économique de ce genre, le marché intérieur, convaincre les Français de consommer français et faciliter la production en France. Il ne faut pas oublier que consommer français, si c'est pour qu'on n'ait pas la production française, parce qu'il peut y avoir des produits dits français dont on apprend finalement, ils sont un petit peu faits à l'extérieur. On parle de français, voilà. Et ensuite, conquérir de part de marché à l'international. La France, elle a connu cette période où on quand même les produits français
0: et puis on a
1: demandé dans le monde entier.
0: Vous savez, la marque France a une vraie valeur à l'international. Et c'est pour ça que nous, Origine France Garantie, on est là pour garantir que le produit est bien fabriqué en France. Origine France Garantie, c'est le Made in France Garantie. C'est-à-dire que vous vous trompez pas. Vous savez que c'est certifié, qu'il y a eu des organismes indépendants qui ont fait des audits. Et c'est vrai qu'à l'export, ça a une vraie valeur. L'image de la France reste forte. Et c'est pour ça que il faudrait que cette prise de conscience, elle soit absolument générale. Et puis que, comme vous le disiez très justement sur le sujet de la commande publique, il y ait un vrai sursaut. On peut pas utiliser aujourd'hui le peu d'argent que l'on a pour acheter des produits qui sont fabriqués à l'extérieur de nos frontières.
1: Ça existe encore, Gilles Attave, des commandes. Je me souviens, c'était, je crois, des voitures de police ou des véhicules de la police qui étaient finalement commandés à des sociétés étrangères. Je pense que l'État, les services de l'État, pour ce qui est de la logistique et du fonctionnement, doivent s'adresser à des produits, doivent ne commander que des produits français.
0: Oui, mais ça, on est au sein de l'Union européenne aujourd'hui, donc les appels doivent être européens. Hein, donc,
1: admettons,
0: mais il y a des leviers RSE qu'on peut activer, qu'on peut faire en sorte que les appels d'offres soient montés pour être redirigés vers nos régions, vers nos territoires. Il y a des leviers qu'on peut utiliser, qu'on n'utilise pas encore pas assez et qu'on sait pas faire, parce qu'on a renoncé aussi pendant un certain temps. Donc il faut expliquer que on est capable de faire et qu'on peut pas nous dire ah bah oui mais on n'est plus capable de monter à l'échelle. C'est faux. Donnez-nous des commandes du temps long, vous allez voir que les filières, elles vont être en capacité de proposer des solutions. On parlait tout à l'heure des systèmes de rafraîchissement. On a des magnifiques entreprises en France qui sont prêtes à répondre.
1: Le mieux-disant, qui est un peu l'obsession d'une commande publique, le mieux-disant le moins cher n'est pas forcément celui qui va rapporter le plus d'argent si c'est pour que ça se détériore dans les quelques mois ou les quelques années.
0: Alors oui, et puis en plus c'est la double peine parce que ça détruit des emplois. Donc c'est la double peine, non seulement ça rapporte pas, mais en plus sur le temps long ça coûte très cher. C'est pour ça que les coûts cachés des délocalisations, il faut toujours les identifier sur le temps long. Encore une fois, il faut qu'on ait cette capacité à réfléchir un petit peu lorsque on fait son achat.
1: Cette idée est entrée dans le crâne des décideurs sur la commande publique.
0: Il y a une vraie vraie démarche. On sent qu'il se passe quelque chose. Alors, faut éviter de faire rentrer les pays qui ont signé des contrats de libre-échange au sein de l'Union européenne pour rentrer dans les sujets de commande publique européenne. Mais bon, je pense que là, il y a eu une prise de conscience quand même générale. Mais ça prouve quand même qu'il y a encore beaucoup de lobby, beaucoup de réticence, et qu'il faut être, faut être puissant, il faut être fort, et puis je pense que la voix de la France doit résonner. Et moi, ce que j'attends, c'est qu'il y ait des décisions très fortes qui soient prises pour nos entrepreneurs.
1: Restez en France cet été pour consommer français. Je reçois Gilles Attaf, président de la certification Origine France, qui garantit l'authenticité de nos produits. Est-ce que vous-même, vous avez chez vous des produits d'Origine France dont vous voudriez parler, que vous voulez mettre en valeur? Est-ce que vous estimez qu'il y a quelques pans de notre économie qui sont pas encore valorisés, alors qu'ils sont justement enracinés dans la culture et le savoir-faire français? Et puis, est-ce que vous allez nous dire, si vous pouvez nous appeler, cette année, on aurait pu aller à l'étranger, mais on a envie de faire un petit période patriotique, et nous resterons en France pour aller visiter les beaux territoires, les beaux paysages français, consommer dans l'hôtellerie et dans la restauration française, et acheter des produits français. Vous nous appelez au 0826 300 300. Emmanuel Galasso attend votre appel, et je ne doute pas un seul instant que Gilles Attaf vous répondra, vous donnera les solutions et vous encouragera à faire de la sorte. À tout de suite sur Sud Radio.
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12: Vous êtes bien sur Sud Radio en ce jeudi 2 juillet, il est 13h19. Je reçois Gilles Attaf, président de Origine France Garantie, qui est le label qui vous assure que les produits que vous consommez sont bien faits. Ils sont faits, nés, élevés en France. Je reprends l'expression de agricole. D'ailleurs, juste avant de reprendre Gilles Attaf, on en parlera. Je viens de voir que Madame Genevard a fait voter par le Sénat une disposition exigeant que dans les produits alimentaires transformés, autrement dit les plats cuisinés, jusqu'à présent on n'avait pas le droit ou pas l'obligation d'indiquer la provenance, l'origine de la viande utilisée. C'était le combat de Stéphane Le Foll déjà en 2014. Sur le frais, oui. À la restauration, oui, vous devez savoir d'où vient la viande, mais sur les plats cuisinés, on considérait que c'était une entrave au libre-échange. Et là, le Sénat l'a voté. Ça n'a entre guillemets aucune importance puisque c'est une décision qui relève de la Commission européenne. Donc le Sénat peut voter tout ce qu'il veut. Alors espérons que ça aboutira et qu'ensuite la France demandera. Mais ça a été un vrai sujet. Je pense que c'est quelque chose qui vous tient à cœur. Là,
13: absolument. Aussi. Bah déjà que la France donne des bons signaux, je trouve ça absolument fondamental. Vous savez, il y a quand même un sujet, c'est au sein de l'Union européenne, le marquage d'origine n'est pas obligatoire. Personne ne le sait. C'est obligatoire en Chine, au Japon, aux États-Unis, mais le marquage d'origine d'un produit manufacturé n'est pas obligatoire. Ce qui est pas vrai dans l'agroalimentaire.
12: Non seulement ça, mais s'il y a juste une intervention pour, je parle des produits alimentaires, vous importez un poulet d'Ukraine, vous lui retirez une plume, vous lui mettez un sac en plastique, il vient fabriquer en Europe. Mais il y a une Europe.
13: C'est pour ça que nous, on milite vraiment pour que le marquage d'origine sur tous les produits soit obligatoire, ce qui permettra d'avoir une vraie traçabilité.
12: Alors Gilles Attaf, Origine France Garantie, bien entendu, des produits dits manufacturés, des biens de consommation, du matériel, et vous me dites, maintenant, on l'étend aussi à des services. Donc il y a des services qui peuvent être Origine France Garantie, expliquez-moi.
13: Absolument, en fait, nous, on travaille sur toute la chaîne de souveraineté. Ce qui nous importe, c'est donner une traçabilité. Donc il y a 15 ans, notre fondateur Yves Jégo avait effectivement fondé la certification Origine France Garantie. Il y a maintenant 6 ans, on a identifié qu'il y avait un trou dans la raquette sur les services également, que de plus en plus de services étaient délocalisés, notamment des services après-vente, des call centers, tout un tas d'entreprises de services, et on a décidé de monter une certification liée aux services, alors là qui est liée aux contrats de travail qui doivent être de droit français. 90% des contrats de travail doivent être de droit français, et lorsque vous êtes Service France Garantie, et ben ça vous permet de dire, moi quand je téléphone à une société qui a un call center, si elle est Service France Garantie, je sais qu'elle est identifiée en France et que c'est pas, on me répond pas du bout du monde avec un prénom français.
12: Soyons plus précis, donc droit français, activité sur le territoire français.
13: Bien sûr. Contrat de travail de droit français avec activité sur le territoire français.
12: Voilà, société avec siège social française, bien entendu. Exactement. Et là, on peut arriver à déterminer qu'il y a une origine France Garantie sur la prestation.
13: Exactement, on appelait ça un service France Garantie, et là, le service dédié est donc certifié par un organisme indépendant, de la même façon que pour les produits où on a déterminé deux critères qui sont la valeur ajoutée du produit plus la fabrication qui doit être totalement française, puisque toutes les caractéristiques essentielles du produit doivent avoir été prises sur le territoire français. Aujourd'hui, dans les services, c'est de la même façon sur sur les contrats de travail. Et ce qui nous rassure, c'est que on va dans le bon sens, puisqu'on a fait un sondage IFOP qui est sorti il y a la semaine dernière. Aujourd'hui, 85% des Français reconnaissent la certification Origine France Garantie comme ayant une vraie valeur et déclenchent leur acte d'achat. Donc ça veut dire que le travail qui est fait depuis très longtemps autour d'Origine France Garantie commence à porter ses fruits, parce que le consommateur a besoin de traçabilité, et puis ça le rassure de voir le logo Origine France Garantie, hein, avec le numéro de certification, puisqu'il y a un numéro qui est propre à chaque entreprise pour sa gamme de produits, pour pouvoir utiliser le logo Origine France Garantie.
12: Qui dit Origine France Garantie dit qualité France Garantie. Alors c'est pas les mêmes paramètres, on est d'accord, hein.
13: Non.
12: Bon, il y a des niveaux de qualité différents, bien entendu.
13: Ah non, on n'est pas là pour garantir la qualité, on est là pour garantir l'origine du produit, hein. C'est ce qui fait l'ADN de notre association, hein. Nous, on garantit l'origine d'un produit. De fait,
12: on sous-entend donc
13: le consommateur, lorsqu'il achète un produit certifié Origine France Garantie qui vient d'une région qui a un savoir-faire reconnu, il sait que là, il a pas beaucoup de questions à se poser, que le produit est de qualité.
12: Allez, je prends une ombrelle ou un parapluie. Là, pour l'instant, on a plus besoin
13: d'ombrelle. Très bon exemple, le parapluie de Cherbourg, par exemple. Voilà. Alors, le parapluie de Cherbourg certifié Origine France Garantie. Je salue Charles Yvon, son président, fabriqué à Cherbourg. Peut-être le parapluie le plus qualitatif du monde. Et on sait que à Cherbourg, le savoir-faire est indéniable. Donc
12: et là, c'est de la qualité. Non seulement c'est de l'origine France Garantie, c'est de la qualité France
13: Garantie.
12: C'est
13: une vraie qualité et c'est un vrai savoir-faire. Et vous savez, perdre des savoir-faire, c'est très dangereux. Recouvrer ses savoir-faire après, Perico, c'est pas à vous que je vais le dire.
12: Est-ce qu'il en reste à
13: Aurillac?
12: C'est
13: très compliqué.
12: Est-ce qu'il en reste à
13: Aurillac? Il en reste aussi un petit peu, ouais, tout à fait. Mais très peu, mais des petites, très artisanales.
12: Je suis allé les voir, ils se battaient comme des
13: bouts de diapos. Absolument, mais c'est pour ça que il faut vraiment se bagarrer pour garder ses savoir-faire dans nos territoires, qui sont la sève de notre pays, puisque c'est par les territoires qu'on relancera la réindustrialisation, qu'on reproduira, que notre, je le martèle en permanence, que le lien territorial qui s'est délité reviendra vers nous lorsque on reconstruira des usines et lorsque l'ascenseur social refonctionnera par la production. D'une manière générale, c'est vrai sur l'agriculture comme c'est vrai sur l'industrie. Encore une fois, les artisans nous ont montré une belle voie. Je trouve qu'ils ont réussi une belle reconversion. Maintenant, un artisan, c'est quelqu'un qui pèse. Il faut qu'on arrive à faire la même chose dans toute la production. Le vrai sujet de la France aujourd'hui, c'est de retrouver son indépendance. Et l'indépendance, c'est par la souveraineté qu'on la retrouvera. Et donc, il faut qu'on se dire que maintenant on peut plus avoir cette mondialisation heureuse qu'on nous a vendue pendant des années, qui marche lorsque il y a pas de crise et qu'il y a pas de guerre. Et ben on s'aperçoit que c'est pas comme ça que ça fonctionne.
12: Gilles Attaf, je voudrais qu'on commence à passer une commande. On va se faire un bon de commande
13: avec plaisir.
12: Origine France,
13: avec
12: français. Je reste en France cet été. J'ai envie d'utiliser des produits français. Est-ce que je peux trouver du maillot de bain français?
13: Il y a le slip français déjà
12: forcément, il y a peut-être un département maillot de bain dans le slip français.
13: Il y a des maillots de bain au slip français, exactement. Donc vous savez, sur tous les secteurs d'activité, on a encore des belles pépites, hein. On a des belles pépites qui sont en capacité de pouvoir répondre à une demande. Parce que je voudrais vraiment aussi dire à tous vos auditeurs que on peut trouver des produits de qualité avec un rapport qualité-prix remarquable. On nous a vendu que la Dolia du Monde serait en Chine et que les produits à faible valeur ajoutée, on pourrait pas en trouver. Aujourd'hui, nous, on a des adhérents qui sont certifiés, qui font une brosse à dents à moins de 1 euro. Hein, les vertueux dans la grande distribution, c'est Bioceptil qui fabrique. On a une brosse à dents à moins de 1 euro.
12: J'ai vu l'autre jour la promotion de cette brosse à dents. Alors, est-ce qu'on peut faire du bas de gamme français? C'est du bas de gamme, mais c'est pas de la merde.
13: C'est pas de la merde du tout. Hein. C'est encore une fois, c'est un produit qui est ultra compétitif. Moi, je le recommande. Hein. Je me brosse les dents tous les jours avec une brosse à dents
12: alors,
13: à vertueux.
12: Je continue mon bon de commande. J'ai envie de faire de la randonnée en France cet été dans nos belles campagnes, dans nos belles ou en montagne. Je peux avoir de la chaussure de randonnée française?
13: Bien sûr, on a des très belles marques qui font des belles, très belles chaussures de randonnée françaises. Le Soulor, qui font des magnifiques, dans les Pyrénées, des magnifiques chaussures. On a encore nos amis de chez Paraboot qui font encore un petit peu de chaussures de marche, mais même si c'est pas plus leur spécialité. Mais
12: bien sûr.
13: On a matière à montrer qu'on peut produire et que, franchement, allez visiter ces usines, profitez de vos vacances et allez voir ces savoir-faire.
12: Et si je veux faire un peu de vélo,
13: on a des magnifiques vélos. On a des vélos électriques. Je pense à Imagine Bike, par exemple.
12: Bon, alors qui est pas électrique parce que j'ai besoin de faire un peu de sport. J'ai besoin de faire du poids. Pas électrique. Du beau vélo classique.
13: On en a des classiques aussi. Ça me vient pas en tête sur les certifiés, mais on en a. Mais je vous avoue que j'ai.
12: On va sur internet, on demande vélo Origine France Garantie.
13: Absolument. Vous allez sur notre site internet Origine magazine France Garantie, vous avez l'annuaire et vous allez pouvoir trouver. Et puis regardez aussi, comme en plus, on a aujourd'hui un nouveau site internet qui permet d'aller voir dans les régions les produits qui sont certifiés. Bah, ça vous permet aussi de voilà de pouvoir aller faire quelques visites.
12: Ça s'appelle Gilles Attaf les bons tuyaux. Non, pas encore, mais ça pourrait. Vous avez compris, je reçois Gilles Attaf, président d'Origine France Garantie, et nous sommes en train de faire un tour d'horizon sur la façon dont on peut cet été rester en France. Non seulement c'est un bonheur, mais en plus consommer français avec des produits d'origine France authentifiés. Voilà la solution. Vous nous appelez au 0826 300 300. Il est 13h30. Vous savez que c'est vous avez la parole, vous qui nous écoutez. Donc vous pouvez poser des questions à Gilles Attaf. Vous pouvez témoigner vous de patrimoine que vous avez envie de défendre. Est-ce que vous êtes vous-même impliqué dans l'Origine France Garantie? Vous êtes peut-être en activité. Voilà, on a besoin de votre témoignage, votre avis. Et Gilles Attaf, évidemment, répondra à vos questions, vous donnera les informations qui pourraient manquer. 0-826-300-300. Et au bout du fil, vous avez Emmanuel Galasso, dont je vous certifie que lui aussi, il est d'origine France.
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0: Vous êtes bien sur Sud Radio, il est 13h32 en ce jeudi 2 juillet 2026. Je reçois Gilles Attaf, président d'Origine France Garantie. Vous l'avez compris, si vous prenez l'antenne, vous ne l'avez pas compris. Nous parlons du patrimoine français, la façon de consommer français. Cette Origine France Garantie qui vous certifie l'authenticité des produits qui sont faits en France avec un savoir français et quelque part beaucoup de patriotisme. Comment rester cet été en France, non seulement pour passer de belles vacances avec nos beaux paysages, nos beaux territoires, et toute l'activité hôtelière et ensuite des produits à consommer français. Gilles Attaf, là on va avoir les premiers appels de gens qui sont soucieux de garantir l'Origine France. Sylvie, vous nous appelez de Pouillé-les-Coteaux.
1: Oui.
0: Bonjour Sylvie.
1: Bonjour, et j'en profite pour vous souhaiter d'heureuses vacances.
0: Merci Sylvie, hein. comme c'est la dernière émission de la saison.
1: Oui.
0: Mais je vais continuer à faire l'émission dans ma tête et je vais me remplir de plein d'énergie, de voilà, beaux témoignages et d'aller rencontrer ces Françaises et ces Français merveilleux qui ne vivent
1: avec
0: pas
1: plaisir.
0: En enfer, qui vivent au paradis pour à la rentrée partager toutes ces émotions avec vous. Sylvie, l'Origine France Garantie, c'est quelque chose qui est dans vos achats dont vous tenez compte?
1: Moi, j'ai la chance d'avoir des fermes autour de moi, donc je vais facilement faire mes achats à la ferme. Mais par ailleurs, il arrive d'aller en supermarché et je me questionne sur les labels, notamment label rouge, label bleu-blanc-cœur, label juste prix au producteur. Est-ce que tout ça, c'est fiable? Est-ce qu'on peut en tenir compte pour faire un bon achat, tout du moins français, voire local?
0: Alors, il y a différents, Gilles Attaf va vous répondre, il y a évidemment différents labels qualitatifs. Attention, tous ne disent pas la même chose. Tous ne sont pas autant de garanties qu'ils voudraient prétendre. Là, il faut être très méfiant. Et il y a beaucoup d'organismes de consommateurs, des revues et des organismes publics qui vous mettent en garde. Pour ce qui est d'Origine France Garantie, Gilles Attaf, c'est quelque chose de très précis.
2: Ah oui, c'est Origine France Garantie, c'est très précis. Et dans l'agroalimentaire, on a un niveau d'exigence qui est encore plus élevé que dans les produits manufacturés.
0: Le label rouge, par exemple, qui est sur les volailles, sur les produits agricoles, il est censé être Origine France Garantie, mais si c'est pas marqué dessus,
2: le label rouge, ouais, est un label qualitatif. Hein.
0: Oui.
2: Donc là, nous, on n'est pas.
0: Mais on peut avoir les deux.
2: On peut avoir le label Origine France Garantie.
0: C'est le cas de certains produits.
2: Le label rouge.
0: On a les deux logos dessus.
2: J'en ai pas en tête. Parce que c'est vrai que le label rouge, de fait, donne une provenance française, mais en plus de qualité. Mais j'ai pas
0: d'exemple. Vous voyez, je pense d'avoir surtout le label rouge. Il y a marqué dessus que c'est élevé né.
2: Voilà.
0: Parce qu'on a ce label du ministère de la Culture, né, élevé, abattu en France, hein, avec soit une tête de cochon, une tête de veau, une volaille, qui indique que la viande, c'était Stéphane Foll qui l'avait mis en place. C'est une garantie. Ils sont pas tous obligés de jouer le jeu, mais quand c'est marqué, c'est fiable.
2: Ça, moi, je pense que c'est absolument fiable et vous pouvez absolument sur ce type de label vous fier à son expertise, oui.
0: Parce que Sylvie, vous tenez compte du prix évidemment quand vous faites vos achats.
1: Oui, mais vous savez, nous avons à Pouillé mon village un producteur de veau et de volaille label rouge. Donc je vois bien où c'est fabriqué, mais franchement, si le consommateur peut mettre un tout petit sou en plus, qu'il ne s'en prive pas, la qualité, c'est autre chose.
0: Vous soulevez un vrai problème, Sylvie. Je vous redonne la parole dans deux secondes. C'est que il y a ceux qui ne peuvent pas accéder à une meilleure qualité pour des raisons de revenus, on le comprend très bien, même si on a envie de leur expliquer qu'il y a toujours une petite solution. Et puis il y a ceux, et ceux-là je les gronde, ceux qui ont les moyens, et ils sont beaucoup plus nombreux qu'on pense, et qui malgré tout se disent « mais tout ça c'est la même chose, ça veut rien dire, je vais quand même au moins cher ». Ça Sylvie, là vous n'êtes pas d'accord là-dessus quand on a ce comportement?
1: En rechigner même des gens autour de moi qui ont un niveau de vie, on va dire, satisfaisant. Toujours regarder les prix. Je ne comprends pas, c'est vrai, cet état d'esprit.
0: Gilles Attaf, ceux qui peuvent et qui ne font pas, on les interpelle?
2: Alors là, faut les interpeller, effectivement, parce qu'on nous parle souvent
0: gentiment,
2: des problématiques
0: gentiment,
2: de pouvoir d'achat.
0: On les gronde
2: donc,
0: gentiment.
2: Oui, je pense qu'il faut quand même avoir une certaine prise de conscience. Je pense qu'on est tous d'accord qu'il faut consommer moins, mais mieux des produits de qualité. Donc il faut vraiment s'orienter vers ces produits locaux. On sait comment ils sont produits, par qui. Et moi, je suis très attentif au local. Je pense que c'est un vrai sujet, la proximité, qui peut nous permettre de justement donner une vraie vision différente de la consommation.
0: Quand je suis invité chez des amis, ça m'est plus facile de m'exprimer. Chez des gens qui ne sont pas des amis mais qui m'invitent, je fais toujours mon petit contrôleur de la consommation et je leur dis quelquefois, mais peut-être pas dans ces termes-là, mais pas loin, vous avez pas honte d'avoir acheté ça. Alors, ah oui, alors ils sont toujours entre oui, bien sûr, mais bon, parce que c'est l'habitude. Je parle à certains de pâtes à tartiner, vous voyez, voilà. On en a en France de très bonnes, des pâtes à tartiner, j'ai de la taf.
2: Ah bah oui, je pense, oui, tout à fait.
0: Pas besoin d'aller à la grande. Et je fais souvent la remarque, vous auriez pu, avec les moyens que vous avez, hein, sans les mettre en mauvaise conscience, sachez qu'il y a aujourd'hui des producteurs français qui attendent qu'une clientèle telle que la vôtre se dirige à eux. Ça leur, c'est quelque chose qui leur ferait du bien. Sylvie Pouillet, les Coteaux est dans quel département? Je croyais qu'on est la France.
1: Nous sommes à mi-chemin entre Angers et Nantes, donc en Loire-Atlantique.
0: Donc vous êtes pas en Anjou, vous êtes dans la partie bretonne de cette région. Alors il y a une polémique là-dessus, mais vous êtes c'est le pays de Retz ou pas tout à fait encore? C'est encore
1: non, pas encore.
0: C'est encore avant. Mais il y a le Muscadet n'est pas loin par contre, si je pense.
1: Ah oh bah il est tout proche, surtout de l'autre côté de la Loire. Il est Sud-Loire principalement le Muscadet et Pouillet et Nord-Loire.
0: Vous êtes donc il y a quand même du beurre blanc chez vous au départ, un petit peu de beurre blanc, voilà.
1: Oh, chez les oui, mais chez les vendeurs le demi-sel fonctionne bien.
0: Et le beurre demi-sel. Les producteurs qui sont près de chez vous, ce sont des artisans, ce sont des agriculteurs ou il y a aussi des petits artisans?
1: Alors, dans mon village, il travaille tout seul. Le paysan qui élève des veaux et des volailles. Alors, il les élève, c'est-à-dire qu'il les achète je ne sais où, très très jeunes, et lui les élève jusqu'à leur maturité.
0: Ça s'appelle un engraisseur. Ça s'appelle un engraisseur. Il peut être soit naisseur, soit engraisseur. Et vous êtes sûr que ces bestioles viennent, que son bétail vient de la France?
1: Eh ben, je ne lui ai pas posé la question.
0: Ah ben écoutez, posez-lui la question. Merci Sylvie pour votre témoignage. Je prends Brice qui nous appelle de Toulouse. Bonjour Brice.
3: Oui, bonjour Sud Radio.
0: Bon, la chaleur est revenue à Toulouse ou pas encore?
3: Oui. La chaleur commence à revenir petit à petit. Oui,
0: il me semble. Bon, Brice, est-ce que vous êtes aussi attaché à l'origine France garantie, à l'authenticité des produits français?
3: Oui, tout à fait. Alors, je voulais vous parler un petit peu de mon expérience au niveau de l'industrie. Donc, j'ai une entreprise de transport.
0: Je vous écoute.
3: Et donc, on a toute la flotte est équipée en marque française, ainsi que les véhicules sociétés. Et là, malheureusement, c'était en plein Covid, je me suis rendu à un gros salon international sur Lyon, salon du transport, pour faire l'achat d'une remorque qui est quand même assez coûteuse,
0: oui.
3: Une remorque porte-char. Et donc, je suis allé directement aux deux seuls constructeurs français qui existent encore. Et là, j'ai eu un accueil digne de film de Martin Pagnol, hein. C'était dramatique. C'était dramatique.
0: Ah bon, ça s'est mal passé.
3: Ah oui, ça s'est très mal passé. Et les deux ex-éco, hein, on peut les mettre ex-éco.
0: C'était quel matériel précisément que vous alliez chercher dans ces entreprises?
3: Alors c'était des remorques porte-char.
0: Oui.
3: Voilà, c'était des remorques porte-char, donc je suis allé en priorité chez ces deux constructeurs français.
0: Vous pouvez nous donner les noms? Vous pouvez nous donner les noms des deux marques?
3: Alors, Castera et Ford.
0: Oui.
3: Voilà. Et là, j'ai pris un coup de bambou derrière la tête.
0: Mauvais accueil ou pas les produits que vous vouliez? Ou mauvais accueil?
3: Les deux. Les deux. Ouais. Non, là, j'étais vraiment. Alors, je suis arrivé vers 11h. Il était en plein apéro. Les petits sur le comptoir et les cacahuètes, elle est partie.
0: Oui.
3: Et il n'avait absolument rien à faire de ce que pour répondre à ma demande, quoi. Voilà.
0: Ça, c'est pas bien. Ça, c'est pas bien.
3: Non.
0: Vous avez réagi? Vous avez demandé à parler à un responsable, à une autorité?
3: Oui, tout à fait. Mais bon, voilà, c'était l'heure de l'apéro. C'était la chose la plus importante pour eux. Le reste, ça ne les concernait pas. Alors que j'étais avec le soutien en expliquant bien ma démarche et que j'étais venu pour acheter.
0: D'autant que votre commande n'était pas de 10 ou 12 euros, nous sommes d'accord.
3: Non, c'est des véhicules qui, c'est des remorques qui sont entre 160 et 180 000 euros à peu près.
0: Ouf.
3: Voilà. Et donc, chemin faisant, j'ai découvert un constructeur turc. J'ai eu un accueil, mais alors digne du prince de Monaco. En 5 minutes, la chose a été réglée. J'ai eu la remorque fabrication personnalisée.
0: Oui.
3: Au lieu de 160 ou 180 000, c'est une remorque que j'ai payé 48 000 euros. Avec une garantie 5 ans, tout full option compris. Un accueil extraordinaire et un suivi extraordinaire. Donc, je trouve dommage que, voilà, on a de bons produits français, mais au niveau réseau distribution, il y a beaucoup de progrès à faire.
0: Brice, vous restez en ligne avec nous. On va marquer une toute petite pause. Gilles Attaf vous répond. Il réagit tout de suite après à ce qui vous est arrivé. Voilà, en espérant que ça soit bien entendu une exception. Vous nous appelez. Vous continuez à nous appeler au 0826 300 300 pour nous apporter soit ce genre de témoignage qui n'est pas rassurant, soit au contraire nous dire que ce que vous avez trouvé en France était à la hauteur de vos ambitions et de vos attentes. À tout de suite sur Sud Radio.
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4: Vous êtes bien sur Sud Radio en ce jeudi 2 juillet, la France dans tous ses états, la dernière de la saison, c'est pour ça que nous voulions finir, j'allais dire, avec un comportement patriotique, avec un cocorico bleu, blanc, rouge. Je reçois Gilles Attaf, président d'Origine France Garantie. Oui, on peut passer un été sous le signe de la qualité et de l'authenticité française, sous le signe du Made in France. Nous étions alors justement, paradoxalement, avec Brice de Toulouse qui nous expliquait qu'il était allé chercher des remorques dans une société française en France, qu'il a été reçu très mal et qu'il n'est pas du tout content. Du coup, il a trouvé satisfaction chez un producteur curse, un producteur turc. Gilles Attaf, ce sont des choses qui peuvent arriver. Manque de prise de conscience,
5: Moi je pense que c'est un vrai sujet aussi. Il faut que le Made in France se remette en question. Je pense que il faut que le service soit à la hauteur. Il faut qu'on ait une proposition de valeur qui soit forte. Encore une fois, on part de loin, hein. Je vous rappelle quand même que on est descendu à un tel niveau aujourd'hui que bah il faut remonter toutes les marches. Mais pour ça, il faut être cohérent. Et effectivement, l'exemple que donnait monsieur est pas normal.
4: Qu'est-ce qui a pu arriver à Brice? Il est tombé sur des gens pas motivés, peut-être pas bien payés, pas contents de bosser.
5: C'est possible, hein, c'est possible, mais c'est vrai que généralement. Il y a quand même un problème de motivation dans des entreprises qui sont surexposées peut-être à la concurrence d'une manière déloyale aussi. Donc je connais pas le dossier, hein, donc je veux pas me.
4: Non, bien sûr, on est prudent, Brice, est-ce que ça vous dissuade pour autant de vous adresser à des produits français quand vous êtes sûr de la qualité, de leur authenticité? Là, sur les remorques, c'était autre chose, évidemment, je comprends pas.
6: Non. Dans ma démarche, qui est celle de favoriser les produits français, elle ne changera pas.
4: Oui, bien
6: mais
4: sûr.
6: Je trouve ça vraiment dommage parce qu'on a de bons produits, on a un super savoir-faire et puis le gâcher par un mauvais réseau de distribution, c'est vraiment dommage, quoi.
4: Gilles Attaf me disait que dans l'origine France Garantie, pour l'instant la société c'est Iveco. Dans le transport, hein, qui pourrait vous concerner, c'est la seule, ouais. C'est Iveco qui est certifié, hein, Gilles Attaf.
5: Ouais, dans le transport, ouais. on a effectivement les bus Iveco qui sont certifiés origine.
4: Voilà, mais il y a du progrès à faire. Brice, merci pour votre témoignage parce que Gilles Attaf évidemment le note et on lance évidemment un appel à ces industriels français. Assurez-vous que lorsque vous avez un client qui vient vous voir, vous avez la chance d'un client qui est prêt à venir acheter français, sachant qu'il va payer peut-être plus cher, réservez-lui au moins l'accueil commercial et humain, digne de votre prétention, de façon à ce qu'il n'aille pas voir à la concurrence étrangère. Et je comprends très bien, Brice, on ne vous en veut pas, vous avez fait ce que vous pouviez, vous êtes allé chez les Turcs, voilà. Mais c'est une leçon dont on tirera les conséquences et Gilles Attaf le note, bien entendu. Merci Brice. J'ai Françoise qui nous appelle de Terrasson, la ville Dieu. Bonjour Françoise.
7: Oh, bonjour Perico.
4: Alors, chaleur à Terrasson également ou non?
7: Oui, mais supportable. Supportable. Non, tout va bien.
4: Alors, Françoise, est-ce que vous consommez français chaque fois que vous le pouvez?
7: Oui, alors justement, moi je voulais aborder l'aspect alimentaire. Je consomme français autant que je peux, parce que j'ai vécu à la campagne. Donc j'ai moi-même fait un jardin, donc je connais le goût des bons produits. Et maintenant j'habite en ville parce que je suis à la retraite, j'ai des problèmes de santé, donc je me rapproche des services. Et donc je trouve qu'on a progressé en France parce que j'ai travaillé dans le tourisme dans le Sarladais et c'était vraiment du n'importe quoi. C'est-à-dire que sous prétexte d'aguicher les touristes, on leur faisait manger n'importe quoi. Et ça a bien progressé maintenant. Il y a encore quelques mauvais canards, mais c'est le cas de le dire.
4: Les canards boiteux.
7: Voilà, c'est ça. Mais ça a progressé, c'est de mieux en mieux. C'est de mieux en mieux contrôlé. Mais C'est difficile de... Moi, j'ai la difficulté à faire une confiance absolue. Donc, je ne connaissais pas votre site, monsieur, Origine France Garantie. Je vais m'en rapprocher. Et donc, quand je vais faire le marché, j'ai croisé des marchands de légumes qui, juste avant...

0: qui était à Grand Frais qui achetait des cagettes de légumes, qui revendent au marché avec le label paysan. Donc, il y a encore des canards boiteux, c'est sûr. Mais on a la chance d'avoir des bons produits. Bon, je témoignais de ça, mais je voulais surtout remercier Pécol Légas, parce que je lis ses chroniques depuis très longtemps, je le lis, je le regarde, je l'écoute maintenant sur Sud Radio, c'est le choix que j'ai fait. Et c'est une des rares personnes qui dit ce qu'elle fait et qui fait ce qu'elle dit. Et ça, c'est rare. Parce que j'ai des amis qui ont une ferme auberge dans Sarladais, et il s'y est rendu pendant ses vacances avec son épouse, que j'estime beaucoup aussi, et ses enfants. Et mes amis m'ont dit, il est extrêmement abordable, on peut parler avec lui, il n'y a aucun souci, ainsi que sa femme. C'est vraiment quelqu'un d'abordable, il ne se prend pas la tête. Et ils ont vraiment, vraiment apprécié. Voilà.
1: Bon, merci Françoise pour ces compliments de fin de saison dont je vais rester. Je vais essayer de rester digne. Alors sachez que c'est la constante.
2: Mérité, hein,
1: oui, oui, mais enfin, attendez, c'est la constante de cette antenne sur Sud Radio. On est tous motivés par les mêmes raisons. Et voilà, on a tous à cœur de faire notre métier de journaliste, de traiter l'information, d'agiter les idées, de débattre, de recevoir tout le monde. Cette maison est ouverte à tout le monde, pourvu qu'on respecte les lois de la République. Voilà. Et quoi qu'on pense de Sud Radio, nous sommes des gens de passion, non pas de certitude, mais de conviction. En tout cas, merci. Je prends ces compliments pour toute l'antenne, Françoise. Et bien sûr, je resterai fidèle à la description que vous avez faite de moi. J'espère qu'elle n'est pas trop élogieuse. Mais c'est sûr que ça fait du bien d'entendre ça dans une période où on est souvent critiqué pour avoir un parler vrai un petit peu trop réel. Gilles Attaf, origine garantie, origine France garantie alimentaire. Essentielle, évidemment. C'est d'abord là qu'elle est partout, l'origine France garantie. Mais sur les produits alimentaires, elle a quelque part un sens supplémentaire.
2: Et puis nous, on a un niveau d'exigence élevé sur l'agroalimentaire, parce qu'on a un cahier des charges qui est plus élevé que le socle global de notre certification. Donc vous êtes sûr que lorsque un produit est certifié origine France garantie dans l'alimentaire, alors là, le niveau d'exigence est très élevé. Donc pas de souci, vous pouvez y aller.
1: Bon, il reste encore beaucoup de pain sur la planche.
2: Il reste beaucoup de travail, il reste à motiver, il reste à embarquer tout le monde sur ce magnifique projet, qui est lié effectivement à la production, au territoire, parce que derrière tout ça, c'est des hommes et des femmes, et c'est un pays qui a besoin de retrouver sa fierté, je le disais au début de l'émission, et je trouve ça important.
1: Est-ce qu'il y aura un jour un ministère ou un secrétariat d'État? France. Utilisez pas le même médecin. Origine France garantie.
2: Ouais. Alors encore mieux.
1: De l'authenticité.
2: Encore mieux, oui, bien sûr. Bah, écoutez,
1: tous les ministres vous disent que c'est leur première préoccupation.
2: Ouais, bien sûr. La souveraineté, déjà, moi, vous savez, je suis parti de ceux qui, il y a 20 ans, alors qu'on parlait de souveraineté, déjà, on n'était pas très bien vus, c'était un peu ringard. Aujourd'hui, maintenant, tout le monde parle de souveraineté, mais pas grand monde essaye de faire bouger les lignes. Donc, non, moi, je rêverais effectivement d'un ministère dédié, parce que il n'y a pas un vrai ministère. Même le ministre de l'Industrie est en fait un ministre délégué au ministre de l'Économie. C'est pas un ministère de plein pouvoir. Donc sur le Made in France, les Italiens l'ont fait. Il y a un ministère du Made in Italy.
1: Mais c'est pour ça que je vous pose la question.
2: Et donc nous, on rêve d'avoir un ministère qui pourrait prendre en charge ce sujet absolument fondamental, cette cause nationale qu'on doit mettre derrière tout ça.
1: Et on pourra rester cet été, et on peut rester en France, vivre avec de l'origine France garantie.
2: Cet été, on peut vraiment,
1: un été merveilleux.
2: Encore une fois, prendre vraiment la mesure. Et moi, lorsque vous êtes un amoureux de la France et de la production française, je vous recommande une belle lecture, c'est de lire le livre de Natacha Polony, La France corps et âme, et vous verrez que vous passerez un bel été.
1: Ça,
2: avec une vraie vision.
1: Je ne m'associe pas, je peux pas prendre parti. Ce que je peux vous dire, c'est qu'on n'est pas à Saint-Denis, on n'est pas chez Monsieur Bagayoko, mais je vais quand même siffler la Marseillaise pour conclure cette émission. Voilà, nous entrerons dans la carrière quand nos aînés n'y seront plus. Nous y trouverons leur poussière et la trace de leur vertu. Bien moins jaloux de leur survivre que de partager leur cercueil. Nous aurons le sublime orgueil de les venger ou de les suivre. Bel été à tous, à très bientôt. Vive Sud Radio, vive la France, vive la République.
2: Magnifique.
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5: Bonjour à tous, nous allons passer ces deux heures ensemble sur Sud Radio. Vous avez peut-être déjà entendu parler du syndrome du cœur brisé, qui est appelé Takotsubo. On sait donc bien à quel point un chagrin d'amour a des répercussions sur notre santé. Cela semble évident, puisque quand on est amoureux, on se sent bien. Et il est maintenant reconnu également que la sexualité est bonne pour notre système immunitaire. Enfin, les enquêtes ont prouvé que les personnes heureuses en couple vivent plus longtemps et surtout en bien meilleure santé. Donc je vous propose qu'en compagnie de Michel Odoul, on comprenne qu'est-ce que nos relations affectives peuvent importer à notre santé. Et on pourra également voir quels sont les bons réflexes pour agir dans le bon sens et pour rester en bonne santé. Alors si vous avez envie de témoigner, si vous avez des questions à poser, vous connaissez notre numéro. Vous pouvez nous appeler au 0 826 300 300. Bonjour Michel Odoul, merci d'être avec nous. Alors vous êtes le créateur de l'Institut français de Shiatsu. Vous êtes quotidiennement ici, enfin quotidiennement non, mais tous les mois vous venez nous parler de notre santé. Grâce à vous, j'ai appris que on pouvait aller voir le médecin pour se soigner, mais que c'était à nous de nous aider à guérir. C'est une phrase que j'ai prise dans votre dernier livre, qui est quand même un livre important, hein, un corps pour me soigner, une âme pour me guérir. C'est aux éditions toujours Albin Michel, évidemment. Et j'avais envie qu'on parle aujourd'hui de l'amour, de la sexualité, qui ont des impacts positifs sur notre santé ou négatifs, évidemment, si on a un chagrin d'amour ou si on a des déceptions amoureuses. Qu'est-ce que vous pouvez nous en dire?
6: Écoutez, bonjour Brigitte. D'abord, écoutez, moi je suis ravi d'être là. Comme vous le savez, j'aime bien à chaque fois pouvoir évoquer et partager avec les auditeurs un certain nombre de choses qui font partie des convictions qui sont les miennes. Et l'une d'entre elles est effectivement le fait que l'état de santé et l'état d'équilibre dans lequel nous sommes a une action et une interaction avec notre état de santé. Les émotions, les vécus, les stress et les tensions, on le sait, c'est même démontré médicalement parlant, au-delà même de la question du Takotsubo que vous évoquiez tout à l'heure, il est démontré médicalement qu'effectivement nos états émotionnels ont un lien très précis et direct par rapport à notre immunité, notre système immunitaire et son équilibre. Notre capacité à nous protéger, à nous défendre.
5: C'est prouvé maintenant scientifiquement.
6: Oui, oui, c'est tout à fait démontré et que les chocs émotionnels sont immunodéprimants et que le stress est immunodéprimant, oui, bien sûr. Et que par conséquent, lorsque nous sommes dans un rapport à la vie, au vivant, dans lequel, émotionnellement parlant, nous nous sentons bien et nous sommes bien, à partir de ce moment-là, notre système immunitaire va être en capacité de se consacrer à la véritable défense de notre corps et au véritable ménage à l'intérieur de ça. Or, qu'est-ce que c'est qui fait que nous nous sentons bien, ou etc. Nous sommes des êtres humains. Les êtres humains sont des êtres d'altérité. Nous sommes donc des êtres qui ont besoin de partager. Et il n'y a pas de partage plus équilibrant et plus renforçant sur le plan immunité, confiance en soi et état de santé que l'état d'amour, l'état de partage dans un couple, dans quelque chose d'équilibré où avec le regard que l'on peut porter sur l'autre et le regard qu'il porte sur nous, nous avons quelque chose qui est profondément apaisant et renforçant. On le sait avec le rapport d'une mère à son enfant, il s'est fait mal, elle lui fait une bise sur le genou, il s'est cogné, et à partir de ce moment-là, la douleur disparaît parce que la puissance de l'amour et de la vie qui lui est associée balaye tout.
5: Alors qu'autrement, si par exemple elle le gronde parce qu'il se plaint sous prétexte qu'il a mal alors qu'il a en effet mal, il va avoir encore plus mal que sa maman ne le réconforte pas.
6: Puisqu'il y a dans la douleur ce qu'on appelle la perception nociceptive, qui est une perception dans laquelle, si vous voulez, la perception et le cerveau rajoutent à l'intensité biomécanique pure de ce qu'est la zone qui est la zone blessée. Et c'est donc c'est extrêmement puissant de voir comment nous sommes capables, parce que nous avons intégré ça, à travers la manière avec laquelle nous allons équilibrer notre rapport à la vie et au vivant, et où nous allons finalement porter notre regard plutôt vers les choses qui font du bien et qui font plaisir, comment nous participons sans nous en rendre compte chaque jour au quotidien à notre état de santé ou à notre état de déséquilibre.
5: Et on sait aussi, moi j'ai entendu souvent des témoignages de cet ordre, des personnes qui sont avec quelqu'un de toxique, voire même violent, etc. Souvent, c'est tout d'un coup parce que le corps lâche, comme si tout d'un coup le corps tombe malade, que la personne se rend compte qu'il faut qu'elle parte, sinon elle peut mourir.
6: Parce qu'il y a un signal de fond. Vous savez pertinemment que j'en suis le premier convaincu. Ça a été la base de mon livre qui s'appelle « Dis-moi où tu as mal, je te dirai pourquoi ». Mais dans l'autre ouvrage que vous évoquez, qui s'appelle « Un corps pour me soigner », j'y évoque jusqu'à la puissance de l'amour inconditionnel, qui est quelque chose qui est capable de produire des guérisons absolument troublantes chez les individus qui ont vécu des expériences de mort imminente ou autre, et que cette rencontre avec l'amour inconditionnel, par conséquent, un état émotionnel qui est un état émotionnel de bonheur et de joie de vivre absolue, inconditionnel, donc sans condition, participe à l'état de santé, à l'état d'équilibre. Et que, évidemment, que lorsque nous sommes dans des contextes dans lesquels, quelles que soient les raisons de cela, il y a des chocs, des traumatismes, des rancœurs permanentes, des émotions négatives, mais tout ça s'appuie sur quelque chose. L'émotion n'est pas quelque chose d'abstrait, ça s'appuie sur une biologie, ça s'appuie sur des sécrétions endocriniennes, ça s'appuie sur un système neurovégétatif. Et qu'à partir du moment où je suis en tension ou en stress, eh bien j'ai un certain nombre de zones corporelles, et notamment tous les circuits qui véhiculent la vie, c'est-à-dire le sang et la lymphe, qui sont en contraction. Et par conséquent, la vie circule beaucoup moins bien.
5: Alors là, on parlait de l'amour, on va parler de la sexualité. On sait à quel point tout enfant qui aura été abusé sexuellement, il y aura une effraction dans son corps et il y a généralement ensuite des problèmes de santé toute sa vie presque. Mais on sait aussi que la sexualité, quand elle se passe bien, elle donne une énergie, elle renforce l'élan vital. Qu'est-ce que vous avez envie d'en dire justement sur cette puissance énergétique due à la sexualité?
6: Alors, elle a été nommée, identifiée, organisée, cartographiée dans la vision de l'Extrême-Orient, que ce soit à travers la médecine traditionnelle chinoise, la médecine ayurvédique, etc., etc. Il semblerait d'ailleurs même qu'on puisse aller jusqu'à considérer à travers ces visions-là que la sexualité puisse être un acte sacré. C'est-à-dire quelque chose qui, parce qu'il verticalise l'individu, lui donne une raison d'être et une raison de vivre. En Occident, on comprend cela différemment.
5: Verticaliser, ça se fait plutôt à l'horizontale.
6: Excusez-moi. Ça dépend. Il y a certains ouvrages qui semblent démontrer que ça puisse aussi être vertical.
5: C'était de l'humour, pour ceux qui nous écoutent.
6: C'est de l'humour, évidemment. L'Occident, lui, va montrer ça autrement. Il a du mal à concevoir l'énergie. En revanche, ce qu'il conçoit, c'est les hormones, les endocrines, le neurovégétatif, etc., etc. La sexualité, pour pouvoir exister, elle a besoin d'un développement et d'une expansion de tout ce qui va être le circulatoire et le vasculaire. Il y a besoin d'une vascularisation importante. Il y a besoin d'un sentiment particulier qui est celui de l'envie, du besoin de la satisfaction, du plaisir. Et ensuite, il y a tout ce que le fait orgasmique va pouvoir produire comme sécrétion, comme type ocytocine, dopamine, sérotonine, etc., etc. C'est-à-dire qu'on se rend compte là aussi qu'on est dans une activité physique qui, bien au-delà de n'importe quel autre type d'activité physique, participe à la sécrétion et à l'équilibre de flux vitaux, de sécrétions organiques, qui sont celles qui sont à la base de l'état de santé.
5: Bien, et ben tout ça, c'était juste pour vous donner envie de nous appeler, de nous dire comment vous allez bien ou moins bien à cause de votre état émotionnel affectif. Vous pouvez nous appeler au 0826 300 300 et on va commencer avec Manuela qui a envie de parler de son mode de vie qui aurait influencé sa fertilité. Elle nous en parle dans un instant.
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8: Michel Odoul est avec nous et nous évoquons notre santé et nos amours, notre sexualité. Vous avez envie d'en parler avec nous? Eh bien, vous nous appelez sur Sud Radio. Et on va commencer avec vous, Manuela. Vous avez une petite expérience, enfin petite, non, c'est pas une petite, c'est une très grande expérience à nous raconter. Bonjour, Manuela.
9: Bonjour Brigitte, bonjour Michel.
10: Bonjour.
9: Je suis ravie d'échanger avec vous. Ça a l'air passionnant. Le sujet me plaît beaucoup.
8: Ah, merci. Moi aussi d'ailleurs. Hein.
9: Alors, en ce qui me concerne, suite à de l'endométriose et un petit problème du côté de mon mari, nous avons eu des difficultés pour avoir nos enfants. Donc nous sommes passés par FIV. Et est arrivé un moment où on a voulu accompagner les filles en changeant complètement notre mode de vie. C'est-à-dire que plus de produits qui apportaient des perturbateurs endocriniens. On a mangé bio, on s'est mis à faire du sport. J'ai un petit peu incité mon mari à arrêter de fumer. Et puis on s'est rapproché d'une personne qui faisait de la médecine chinoise et on a ajouté de l'acupuncture et de la pharmacopée chinoise qui nous a fait qu'on a réussi à 2 ans d'intervalle à obtenir nos filles.
8: Mais toujours avec les filles ou sans filles?
9: Oui, toujours avec les filles.
8: D'accord.
9: Oui, oui.
8: Mais ça a amélioré la fécondité en fait.
9: Ça a amélioré la fécondité et puis on a trouvé aussi une personne qui était hyper empathique, très très bienveillante, qui a senti notre douleur de ne pas pouvoir avoir d'enfant. Parce que pour tout vous dire, à ce moment-là, je me suis vraiment posé la question de savoir si je devenais pas folle. Je voyais en plus, j'étais dans un âge où toutes mes copines tombaient enceintes et moi je n'y arrivais pas.
8: Ça faisait combien d'années que vous avez essayé d'avoir des enfants avant d'y arriver?
9: Ça faisait 5 ans.
8: 5 ans, d'accord. Et entre le moment où vous changez donc votre alimentation, votre style de vie et le moment où vous êtes enceinte, il se passe combien de temps?
9: Je fais une première FIV après avoir fait des inséminations. Je fais une première FIV puis une deuxième qui ne fonctionne pas. Ensuite, je me rapproche de cette personne pour des soins en médecine chinoise. Et je me mets à manger bio, alors bio et naturel. Hein. Je fais attention aux produits et pas que manger, hein, les produits corporels, tout notre mode de vie. Et je tente une nouvelle fois la FIV, et là ça fonctionne.
8: D'accord. Bon, de toute façon, tant mieux. Après, c'est difficile de dire là, sur un plan scientifique, encore une fois, exactement ce que ça a pu bouger dans votre organisme. Mais on va laisser Michel Odoul nous donner un éclairage.
10: Il y a de toute façon quand même, sur le plan scientifique, comme vous dites, Brigitte, des éclairages qui peuvent être faits. Une des premières raisons pour lesquelles la fertilité est insuffisante dans un corps, c'est l'état de l'équilibre du pH acide, et en particulier pour la femme, la muqueuse utérine qui doit avoir un pH acide inférieur au reste du corps. Et que, bien entendu, ce pH acide, il est le résultat de deux choses. Il est le résultat des modes alimentaires et des modes de vie qui sont les nôtres. Donc, que ce soit le fait de consommer des produits qui sont déséquilibrants et qui augmentent l'acidité de cette muqueuse, et que sans doute, de volontairement ou involontairement, vos changements alimentaires et vos changements, on va dire, nutritionnels ou des produits que vous utilisiez ont réalcalinisé votre muqueuse utérine et ont favorisé donc cela. Et que cette muqueuse utérine est aussi déséquilibrée au niveau du pH acide à travers les états psychiques, les états émotionnels, notamment les états de stress. Et que ces états de stress, qui sont justement, entre guillemets, non seulement immunodéprimants, mais déséquilibrants sur le plan de ce pH acide. Donc ça, c'est vraiment une composante qui est une composante centrale et qui est une composante première. La deuxième, c'est celle qui est la composante de l'énergétique que vous avez rencontrée avec la médecine traditionnelle chinoise. Et puis éventuellement, peut-être avec cette personne, je ne sais pas, la corrélation qui va être faite entre les énergies fondamentales de la fécondité, qui sont notamment les énergies des reins. Et c'est là où on retrouve les notions du stress, puisque les reins gèrent le stress. Et tout ce que sont les bagages et environnements psycho-émotionnels, c'est-à-dire la manière avec laquelle on conçoit le fait d'avoir un enfant et le fait d'être mère, la volonté qu'on y met, l'intensité trop grande, c'est un des grands classiques, vous savez, de toutes ces femmes qui n'arrivent pas à avoir un enfant, et etc. Essayent des filles, les filles ne marchent pas, finissent par se décider éventuellement à adopter un enfant, etc. Ouais. Et à partir du moment où elles lâchent prise et elles laissent les choses se faire, le hasard fait qu'elles tombent enceintes. C'est la même femme, c'est la même personne, c'est le même corps, c'est le même, etc., etc. La seule chose qui a changé, c'est la manière avec laquelle elle se détend, entre guillemets, par rapport aux besoins de maternité.
8: Comment elle se positionne, évidemment.
10: Comment elle se positionne et l'image qu'elle a en tant que mère. Et je pense que dans la manière avec laquelle vous avez repris les choses en main, vous vous êtes réoccupé de vous, de votre vie, d'aller effectivement vers une alimentation et des contextes plus sains, la manière avec laquelle votre conjoint a été associé à ce travail-là, tout ça a dû rééquilibrer sur le plan émotionnel et psycho-émotionnel profondément les choses. Et c'est l'ensemble qui a fait que vous avez obtenu ce magnifique résultat.
9: Oui, oui. Alors je dis pas que c'est magique et que la médecine chinoise fonctionne, mais par contre, là où je voulais témoigner, c'était vraiment qu'en plus de ça, la personne qui nous a accompagnés nous a apporté une énergie tellement positive que ça nous a... En fait, j'associe ça à de l'amour. Alors c'est pas de l'amour entre un homme et une femme, mais c'est plus un côté... rassurant.
10: Oui, mais vous savez, ce que vous avez rencontré là, c'est l'inverse de ce que vous rencontrez quand vous faites une FIV, où là vous êtes dans de la biomécanique et dans de l'industriel, où vous avez des marqueurs, vous avez des contextes, vous êtes dans des laboratoires, vous êtes dans des environnements qui sont des environnements où malheureusement la dimension humaine n'est pas très très souvent présente.
8: C'est même parfois très violent. Hein,
10: c'est
8: pour
10: parfois
8: le corps.
10: Même extrêmement violent. C'est-à-dire
9: nécessaire quand même. On a besoin.
8: Oui, bien sûr.
10: Non, mais c'est ce que je suis en train de vous dire, c'est que cette femme-là ou cette personne que vous avez rencontrée, elle vous a apporté le contrepoint.
9: Oui, complètement.
10: Mais voilà.
9: Donc, oui, complètement.
10: Mais ça vous montre combien, au-delà de ce qu'est la biomécanique, donc la potentielle fécondité de la muqueuse utérine et la réalité, eh bien, est venu se surrajouter le fait que vous aviez besoin d'un contexte psycho-émotionnel dans lequel vous vous sentiez écoutée, accueillie, comprise dans votre besoin, et que sans doute même, elle vous a peut-être aidé à dédramatiser l'attente.
9: Oui. Oui, parce que je pense qu'elle était tellement convaincue par ce qu'elle faisait, pas parce qu'elle savait pas si on allait avoir un enfant ou pas, mais elle était tellement convaincue que je pense qu'en fait, inconsciemment,
8: elle vous a libéré.
10: Elle vous a convaincu que vous pouviez.
8: Oui. Mais on sait de toute façon, Manuela, que sur les questions de fertilité, il y a des tas de mystères. Alors on appelle ça des mystères quand on ne veut pas ou qu'on ne sait pas réellement expliquer. Mais c'est évident qu'il y a, vous avez. Et puis c'est formidable parce que ça a marché.
9: Ça a marché, ça a changé ma vie, ça a amélioré notre couple avec mon mari parce que c'était difficile. Avec les traitements au niveau libido, c'était catastrophique.
8: C'est très compliqué pour un couple.
10: Bien sûr. Et là-dessus, voyez ce qui s'est rajouté que vous avez nommé vous-même. C'est l'espèce de phénoménale pression que vous vous mettiez, parce que autour de vous, toutes les copines, elles, elles avaient et elles pouvaient. Et ça, c'est quelque chose qui vous mettait une pression monstrueuse. Vous vous mettiez une pression monstrueuse. Vous étiez dans une attente.
9: Oui. Oui, oui. Chaque signe était... je guettais chaque signe. Tout était analysé.
10: Avec un sentiment de frustration et de colère et de sentiment d'injustice.
8: Qui n'aide pas au lâcher prise pour accueillir la vie.
10: Et de l'acidité dans le corps.
8: Et en plus.
9: Et on a beau vous dire, avec beaucoup de bienveillance, mais lâche, c'est la pression, essaye d'avoir moins de pression, mais en fait, on ne peut pas.
8: Vous avez pu, oui, c'est exactement ce que je voulais dire aussi. Bien sûr que vous avez pu, la preuve.
9: Mais
8: vous avez eu besoin de vous faire aider, vous avez eu l'intelligence de vous faire aider. Donc, vous avez su à un moment donné vous dire j'ai envie que ça marche et vous êtes fait aider et c'est très bien.
9: Et aujourd'hui, donc, on continue à une alimentation le plus naturelle possible. On fait attention. Alors, attention, c'est pas du 100%. Mais même pour les filles,
8: Manuela, merci de votre témoignage qui est en effet très très frappant par rapport à ce qu'on a envie de raconter aujourd'hui. Mais c'est pareil sur des guérisons qui sont presque miraculeuses. C'est pareil sur le plan de la santé. On a des capacités à se guérir. C'est d'ailleurs ce que vous racontez dans ce livre, hein, un corps pour me soigner, une âme pour me guérir. C'est dans ce livre que vous avez vraiment envie de montrer le pouvoir qu'on a, qui n'est pas un pouvoir au sens de pouvoir, mais qui montre bien que
10: une puissance de vie.
8: On peut aller beaucoup mieux ou aller beaucoup moins bien. Quand on dit ça, ça paraît à la fois trop facile, mais il faut s'en donner les moyens et c'est pas si simple parce que rien n'est évident non plus. C'est pas une baguette magique, quoi.
10: La clé première, elle a été donnée par Manuela dans le sens où à partir du moment où elle a décidé de s'occuper d'elle et de se respecter, de se préserver, de se protéger, en ayant un rapport à sa vie, à son corps, à son couple, à son environnement, qui soit un rapport plus sain et plus juste, à partir de ce moment-là, déjà, la première marche est posée.
8: Absolument. Bravo Manuela et merci beaucoup de votre joli témoignage. Merci Manuela. On fait une petite pause, on se retrouve avec le Love Conseil. Mieux être et bien être, quelle est la différence? On en parle dans un instant et vous pouvez vous aussi réagir si vous avez un exemple à nous raconter au 0826 300 300 sur Sud Radio.
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8: Alors, Michel Odoul, on va parler du mieux-être et du bien-être dans ce Love Conseil. Vous connaissez forcément le bien-être, hein, c'est quelque chose dont on parle beaucoup. Eh bien, je vous propose de parler du mieux-être. Est-ce que vous êtes apte au mieux-être ? Alors, voilà quelques pistes. Hein. Alors, bon, je pense que vous êtes tout à fait apte au mieux-être. Je vous propose pas de répondre à ces questions, mais c'est pour ceux qui nous écoutent. Vous répondez par oui ou par non, ou par peut-être, et vous verrez à la fin de ce petit questionnaire, si vous avez répondu plutôt par oui, ça veut dire que vous êtes apte au mieux-être. Et donc, bravo. Sinon, c'est à vous de vous réveiller parce que le mieux-être, c'est mieux pour vivre l'instant présent. Alors, par exemple, vous êtes dans une position inconfortable. Est-ce que tout de suite, vous faites en sorte pour que ça aille mieux ? Si vous êtes mal assis, si vous êtes debout et un peu fatigué, est-ce que vous cherchez un endroit où vous pourriez vous reposer ou est-ce que vous restez comme ça dans cette position inconfortable ? Si vous avez des chaussures qui vous blessent, est-ce que vous décidez de ne plus les mettre et de les jeter, ou est-ce que vous vous dites elles vont finir par se faire, etc., etc. Vous vous sentez stressé ou un peu anxieux, est-ce que vous réagissez tout de suite en tentant de comprendre pourquoi et de vous rassurer, ou est-ce que vous attendez que ça passe tout seul? Si vous avez mal à la tête, est-ce que vous prenez tout de suite un cachet d'aspirine ou si vous essayez d'abord un petit peu de vous détendre ? Si vous êtes fatigué, est-ce que vous avalez trois cafés ou est-ce que vous interprétez le message que votre corps vous envoie et vous allez vous reposer ? Je pourrais continuer la liste, hein, elle est longue.
10: Oui,
8: hein.
10: Oui.
8: Vous avez compris le message, évidemment.
10: Bien sûr, la chose, elle est tellement claire et évidente. Tous ces petits moments où on ne veut pas faire ce qui convient pour aller mieux, ce sont des moments où on oublie.
8: Et oui, et c'est dommage parce que c'est à force de ces tout petits instants où on subit, on supporte, on avale un médicament, on se fait du mal.
10: C'est la stratégie. Il y a un proverbe chinois, un dicton chinois qui dit l'homme de peu considère un petit peu de bien comme n'étant pas utile et il ne le fait pas, et un petit pas de mal comme n'étant pas nuisible et il ne l'évite pas. C'est-à-dire que nous sommes dans une espèce de rapport de logique aux choses, que la brindille que la fourmi apporte et qui pourrait faire du bien, ça nous semble tellement ridicule par rapport à ce que nous attendrions d'une fourmilière que nous ne le prenons pas. Alors qu'il faudrait, puisque c'est comme ça qu'on arrive à la construire. Et c'est tous ces petits moments où on abdique sur la nécessité à s'investir dans le fait d'aller mieux, qui font qu'à un moment donné, on va vraiment pas bien.
8: Voilà, donc c'est vraiment important de vous rendre compte que vous avez peut-être tendance à subir beaucoup des choses, alors que parfois c'est très simple de ne pas subir. Il suffit de prendre une petite initiative.
10: Et, voilà. C'est valable dans tous les champs. Vous savez, on entend beaucoup parler des notions de lâcher prise, etc. Mais le lâcher prise est tout sauf passif.
8: Absolument.
10: La lâcher prise, c'est une attitude active face aux choses.
8: Absolument, c'est très important de le rappeler. Parce
10: et
8: que,
10: voilà. Et donc, mais ça participe à cela.
8: 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Et on va revenir maintenant sur l'amour et la sexualité avec Méline qui est avec nous. Bonjour Méline.
1: Oui, bonjour Brigitte, bonjour Michel, qui est ma Bible de vie d'ailleurs. Oh. Merci beaucoup. Ah, oui.
8: Vous êtes la Bible de vie de Méline, franchement.
1: Ah oui, complètement. Chaque fois que j'ai quelqu'un qui va pas très bien autour de moi, ou t'as mal, attends, je vais prendre le livre de Michel, je vais t'expliquer. Non, c'est vraiment important, merci beaucoup.
10: Ben, merci à vous.
8: Et alors, est-ce que ça, dans l'ensemble, justement, c'est intéressant, là, quand vous regardez, vous avez le lexique aussi du livre, vous avez le lexique aussi de Michel Audoul?
1: Oui.
8: Bon, donc
1: oui.
8: Vous avez le « Dis-moi où tu as mal » et son lexique.
1: Oui.
8: Donc, est-ce que les gens, dans l'ensemble, ils vous écoutent, ça les aide, ils vous croient ou est-ce que... ou pas?
1: J'ai une petite... C'est de tout.
8: Vous avez tout.
1: J'ai les sceptiques, mais alors après, ça leur colle tellement, donc je laisse mûrir un peu. Et puis souvent ils me disent tu veux pas me lire ce que ah tiens ben voilà ça fait son chemin.
10: Et oui parce que c'est antiseptique.
1: Oui. C'est tout à fait ça. Il faut pas les aborder de façon trop violente, surtout les sceptiques. Donc voilà, je laisse faire leur chemin et après ça marche très bien parce que qu'est-ce que ça correspond, c'est incroyable.
8: C'est fou, bon, hein, c'est bizarre quand même, hein.
1: Ouais, c'est
8: bizarre. Curieux quand même tout ça. Pourquoi ça marche comme ça? On se demande. Hein.
1: Tout ça est incroyable. Je voulais rebondir aussi juste avant de donner mon témoignage sur ce qu'a dit la dame juste avant. Et c'est impressionnant. Moi, je suis en train de travailler sur le subconscient et le pouvoir du subconscient par rapport à notre corps. Et c'est impressionnant. C'est exactement ce qu'on dit. On a beaucoup d'armes pour se soigner soi-même. Il faut juste le mettre en pratique. Ça ouvre des perspectives.
8: Alors c'est pas des armes, c'est des atouts. J'aime pas le mot arme parce qu'on aurait l'impression qu'on est en guerre avec contre soi-même, donc c'est pas bon.
1: Oh ben, c'est parfois le cas.
8: Oui, vous avez pas tort. Il y a des gens qui sont un peu en guerre contre eux-mêmes. Mais c'est ça qui est extraordinaire. On a des capacités humaines incroyables. En plus, on a une capacité intelligente. On a l'être humain à créer des tas de choses. Si on mettait ces deux atouts ensemble, je pense que l'humanité serait merveilleuse.
10: Et à notre service, mais oui, mais encore faut-il les accueillir et les accepter.
8: Et pourquoi on les accueille pas, hein ?
1: Complètement. Mais je voudrais juste donner un exemple. Alors, je voudrais juste vous demander ce que vous en pensez. J'avais lu très jeune, justement, des livres sur le pouvoir d'auto-guérison, etc. Et je sors d'une famille de diabétiques, mais de longue lignée. Arrière-grand-mère, grand-mère, mère. En général, à 50 ans, tout le monde développait le diabète. Et depuis que je suis toute jeune, j'ai toujours dit, moi, le diabète passera pas par moi, je serai pas diabétique. Aujourd'hui, j'ai 66 ans, j'ai pas du tout de diabète, et je me suis rendu compte, alors que j'étais très très sucre, quand est arrivée la cinquantaine à peu près, tout d'un coup, je me suis mis vraiment à détester tout ce qui pouvait être sucré, je ne prenais plus de dessert, je n'aimais plus le sucre, sans que je ne fasse absolument rien. Et je me suis dit, est-ce que quelque part, à force de me dire, de toute façon, le diabète, j'en aurais pas, est-ce que mon corps n'a pas pris la leçon et du coup, ben, comme je vous dis, j'ai 66 ans, et alors que ma mère est sous insuline depuis l'âge de 50 ans, ma grand-mère c'était pareil, mon arrière-grand-mère certainement aussi, j'ai rien.
10: Mais vous venez de le dire vous-même à travers plusieurs choses. La première des choses, c'est vous parler du diabète à 50 ans de votre mère, de la prise de conscience que vous avez faite à 50 ans, et etc. Donc c'est sans doute un diabète de type 2 qui peut être évoqué. Il est bien évident qu'à partir du moment où vous vous mettez plus dans l'état et dans la situation de vous servir de cette pathologie pour réguler ou régler un certain nombre de choses, elle n'aura pas de raison d'être. la pathologie et la maladie n'est pas une fatalité d'ailleurs. Et dans mon dernier livre, Un corps pour me soigner, une âme pour me guérir, j'évoque en fin de livre mon père qui avait un diabète de type 2 et comment à 80 ans, il a le corps qui est redevenu entièrement sain. Et qu'est-ce qui s'est passé, le pourquoi? Parce que évidemment qu'on n'est pas, Brigitte le disait tout à l'heure, dans de la pensée magique ou quoi que ce soit. On est juste dans des systèmes de péréquation et d'équilibre entre des éléments, des perceptions du monde, et à travers ces perceptions du monde, des besoins qui sont remplis ou pas, donc des compensations qui ont besoin d'exister ou qui n'ont pas besoin d'exister. Vous êtes arrivé dans un moment de votre vie où ce qui est ce qu'on appelle l'hérédité risquait de transmettre quelque chose. Parce qu'on dit que le diabète est transmis par la mère et que c'est une maladie héréditaire. Mais la mère de mon père était effectivement diabétique. Lui, il a été diabétique, mais il avait un frère de 2 ans, son cadet, qui n'a jamais été diabétique. Et par conséquent, l'hérédité est quelque chose qui donne un potentiel, mais qui ne détermine en rien et n'induit pas. Et si on prend la conscience de ce qui est en train d'arriver et de se passer, de ce qui peut arriver et de se passer, et qu'on continue dans les schémas qui sont les schémas habituels familiaux, oui, on va sans doute traduire cette hérédité dans son corps. Si en revanche, on décide de prendre les choses en main, et vous l'avez fait plus ou moins consciemment, déjà ne serait-ce qu'en régulant sur le plan alimentaire, il y a quelque chose qui accuse réception au plus profond de nous-mêmes. Il y a des structures profondes qu'on va appeler l'inconscient, le soi, le subconscient, vous l'appelez comme vous voulez, ça n'a pas vraiment d'importance. On peut l'appeler aussi l'âme, ou on peut l'appeler aussi l'esprit, ou on peut l'appeler la conscience. En tout cas, quelque chose au fond de nous fait que, eh bien, la maladie n'a plus sa raison d'être parce que nous avons reconstitué un équilibre qui était en fragilité. Donc, oui, bien sûr que il y a aucune fatalité là-dedans. Ça ne veut pas dire pour autant qu'on soit dans une pensée magique et qu'il suffise de dire yaka pour que la maladie disparaisse. C'est quelque chose qui dépasse le champ du cortex et le champ du conscient. On est vraiment dans des structures qui sont des structures profondes. Et c'est pour ça que c'est souvent dans des épreuves, dans des moments bouleversants, dans des changements radicaux de contexte ou d'environnement, où tous les paramètres habituels de référence volent en éclats, que quelque chose d'autre peut émerger à ce moment-là, que la guérison peut finalement trouver sa place.
1: Oui, tout à fait.
8: Et...
1: Ah oui, complètement.
8: Eh bien, donc vous avez eu la réponse à votre question, Méline, et vous vouliez témoigner sur le fait que quand vous faites l'amour, ça va mieux, vous vous sentez moins... déprimée, c'est ça?
1: Ah mais c'est complètement important, oui. Je pense que le fait d'avoir des rapports sexuels réguliers, surtout le fait de tout ce qui va ensemble, c'est-à-dire les câlins, les baisers, etc. Quand j'en ai pas pendant un bon moment, et des fois c'est très court d'ailleurs, au bout de 15 jours, 3 semaines, j'avoue que je commence à déprimer et tout, je sens que tout mon corps, comment vous dire, comme si ça se ratatinait, tout se ratatinait. C'est comme une plante qui aurait besoin de soleil. Moi, j'ai besoin de faire l'amour pour me sentir bien dans ma vie, dans mon corps. Et voilà, ça c'est, j'ai eu ce besoin depuis toute jeune et ça continue encore malgré mon âge. Mais j'avoue que il y a une réelle corrélation entre l'acte et la façon dont je me sens dans mon corps.
8: C'est l'élan vital qui est réactivé, hein. Alors après, on peut avoir son élan vital tout à fait bien sans être obligé d'avoir un acte sexuel, hein. Mais vous, ça réactive certainement votre énergie vitale, oui.
10: Ben, vu comment vous l'exprimez, ça participe au sentiment d'être aimé. Et l'absence d'amour, ça assèche.
1: C'est ça. Oui, tout à fait, je pense, oui. Mmh. Effectivement. Oui, c'est exactement ça. Se sentir, parce que comme je vous dis, il y a l'acte.
8: J'irais même jusqu'à dire se sentir exister dans le fait de faire l'amour, c'est aussi un moyen de se sentir exister. C'est pas par hasard que c'est parce qu'on c'est en faisant l'amour qu'on crée des enfants. Hein. Tout ça ne s'explique pas sur un plan, encore une fois, très rationnel, mais ça s'explique sur un plan symbolique, et c'est ça qui est parfois important à comprendre. Merci beaucoup Méline, en tout cas. Merci beaucoup de votre appel.
1: Merci à vous deux.
8: Et puis on va faire une petite pause, on se retrouve dans un instant, toujours avec Michel Odoul et avec vous, bien sûr, sur Sud Radio.
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0: j'aime bien dire gai et rire.
1: Oui, pour c'est guérir, tout à fait du langage des oiseaux.
0: Plutôt que soit nier.
1: Oui, parce que vous avez raison, si on fait le langage des oiseaux, soit nier, ça ne marche oui. pas. Hein.
0: Oui, alors moi je dis que je vais guérir et pas qu'on va me soigner, parce que bah, se soigner en plus, voilà, c'est un peu, être un peu plus passif, je trouve.
2: Enfin, oui, mais c'est, les, dans le langage des oiseaux, les deux parlent. Soigner, dans oui, le, dans le soin, on nie le soi parce qu'on traite que le symptôme. C'est oui, parfois oui. nécessaire. C'est parfois nécessaire. Il ne faut surtout pas tout jeter à la poubelle, et etc. Quand vous d'accord. avez une pathologie grave ou dangereuse, ou etc., il ne faut pas faire de philosophie. Il faut traiter le symptôme. Ça ne veut pas dire qu'après, oui. il ne faille pas réfléchir. Alors oui, que oui, guérir, oui. c'est restaurer quelque chose qui s'appelle la vie en soi. Là, voilà. Et la vie, effectivement, elle est à la fois gaie et elle donne à la fois envie de rire.
0: Alors justement, c'est marrant qu'on démarre l'introduction comme ça, parce que je pense que justement, moi, ce qui me sauve un petit peu, c'est profondément une joie de vivre, malgré une vie compliquée, et qui me tient toujours, mais qui a pu peut-être me desservir, parce que parfois, on m'a classée en psy, pensant que, non, mais c'est pas possible, elle peut pas souffrir ce qu'elle nous dit, c'est dans sa tête, et donc ça fait des années que je dois traîner cette polyarthrite, qu'on vient de découvrir il y a 2 mois. Et je me doutais un petit peu que ça se terminerait. C'était une maladie auto-immune, donc dans quelque chose comme ça, c'est ce qu'on recherchait, une polyarthrite, une maladie de Gougeraud ou autre. Et donc aujourd'hui, je me dis pourquoi, voilà. Pourquoi 10 ans après, pourquoi tout ce temps, qu'est-ce que je dois faire, comment je dois interpréter ça et... Peut-être que je mentalise un peu trop, vous allez me dire.
1: Mais... Non, pas forcément, mais vous justement, vous, puisque vous essayez d'interpréter, qu'est-ce que vous diriez?
0: Je dirais que toutes ces années, le corps a tenu, parce qu'il ne pouvait pas faire autrement. Et quelque part, quand j'ai relâché, j'ai un peu abdiqué, j'ai un peu dit, bon, ben, c'est pas la peine, de toute façon, je me suis battue contre des moulins à vent, ils feront toujours qu'à leur tête, je parle de mon employeur. Voilà. Et donc, j'ai été classée en invalidité, alors que moi, je faisais avec, je faisais avec les douleurs, je me faisais... Michel Audoul, je le lis quand même depuis très longtemps. Je fais plutôt de l'ostéopathie que des corticoïdes ou toutes ces choses-là. L'alimentation, bien évidemment, c'est fabuleux. Hippocrate qui disait que ton aliment soit ton seul médicament. Donc c'est vrai que quand je l'ai changé, dans toutes les poussées que j'ai eues, on va dire que pendant 10 ans, j'en ai eu 4. Je suis à la 4e là. Et que dès que je faisais des excès qui duraient, hein, bien sûr, hein, pendant 1 an, je disais, allez, je réintègre. Et puis en fait, le corps n'était pas prêt. Donc au bout d'une année, je pouvais refaire des poussées. Et là, ces dernières années, la dernière, elle était il y a 2 mois à peu près. Et là, les analyses ont plus parlé, où on a demandé exactement ce qu'il fallait, je ne sais pas trop. Mais voilà, je pense que j'ai tenu, parce que je ne pouvais pas, en gros, faire autrement que tenir.
2: Alors oui, on peut effectivement dire ça, de toute façon. Vous savez, le corps a des ressources qui sont absolument incroyables, et on le voit dans la résistance à l'effort, on le voit dans la résistance à la douleur, on le voit dans la manière avec laquelle on arrive à juguler, à maîtriser ou à contenir un certain nombre de choses, avec les cas les plus extrêmes, comme par exemple David Servan-Schreiber, avec son cancer au cerveau, qu'il a réussi à réguler pendant plus d'une dizaine d'années, ce qui, dans la vision classique, est quelque chose qui est absolument incroyable, voire anormal. Nous avons ces capacités, nous avons cette possibilité-là. Ce qui est très troublant dans une pathologie comme la polyarthrite rhumatoïde, puisque c'est ça apparemment le diagnostic qu'on vous a fait, c'est qu'effectivement c'est une pathologie auto-immune, comme vous le disiez. Donc là, il y a une clé qui va être une clé majeure, qui est que qu'est-ce que c'est qui fait que ce qui est censé vous protéger et vous défendre finit par considérer certaines des parties de votre corps comme étant nuisibles et qu'il faut détruire. Et on va revenir là-dessus. La deuxième chose qui est troublante sur la polyarthrite rhumatoïde, c'est qu'il y a des améliorations qui sont absolument étonnantes et troublantes avec, par exemple, les personnes qui, quand elles partent en voyage, prennent des traitements pour le paludisme. Le traitement pour le paludisme, notamment, je crois que c'est la nivaquine ou je sais plus.
0: Je prends l'hydroxychloroquine.
2: Oui, alors voilà, c'est ça. Oui. Donc des dérivés de... Voilà, des dérivés.

0: Olivier d'Armoise et d'Artémisia.
1: Exactement.
0: Voilà, qui sont des choses qui effectivement améliorent. Or, ce sont à la base, déjà au départ, principalement des médicaments, enfin des plantes, on va dire, ou une phytothérapie, voire des médicaments qui traitent des problématiques de parasitage. Et c'est là où on va retrouver un certain nombre de choses qui vont parler dans la polyarthrite rhumatoïde, parce que, et vous l'avez nommé, vous étiez sans doute dans un contexte qui vous parasitait, qui vous mettait à mal, et qui vous a conduit à quoi ? Qui vous a conduit à ce qui est derrière la polyarthrite, c'est-à-dire une volonté absolue de surmaîtrise du monde. Le monde n'est pas fiable, le monde doit être tenu, le monde doit être maintenu, et je le serre tellement fort que je finis par me faire mal.
1: C'est clair.
0: Et effectivement, quand vous dites, c'est à partir du moment où j'ai lâché, que ça... apparemment flambé et que ça s'est aggravé. Évidemment que quand j'ai passé ma vie à mettre en place une stratégie, quelle que soit la raison, à tort ou à raison, mais que j'ai mis en place une stratégie de surmaîtrise de ce monde, le jour où à un moment donné j'arrête un peu, ou comme vous disiez, et là j'ai trouvé qu'il y avait une critique qui n'était peut-être pas juste, j'abandonne, eh bien effectivement, il y a un espèce de rebond de tout ce qui a été retenu. Et ça, ça ne veut pas dire que il faille re-rentrer dans la maîtrise, ou etc., mais il faille intégrer ce qu'on évoquait d'ailleurs tout à l'heure en clin d'œil avec Brigitte, que le lâcher prise est quelque chose d'actif, c'est-à-dire que non, vous n'abandonnez pas. En revanche, vous allez peut-être apprendre petit à petit à mettre en place une relation de détente et d'acceptation face à ce qui provient de l'extérieur, en étant dans une espèce de logique de tout ce qui vient est bien. C'est-à-dire une logique d'accueil de ce qui peut arriver. C'est assez étonnant comment dans les pathologies auto-immunes, l'amour est un premier médicament intérieur qui conduit à ce qu'on appelle des rémissions. Et la deuxième des rémissions, par exemple, c'est quand la femme est enceinte, parce que le fait d'avoir à créer de la vie,
1: elle accueille,
0: reparamètre le système immunitaire, parce que sinon le fœtus serait un corps étranger qu'il faudrait détruire. Donc le système immunitaire se calme, se relâche, et à partir de ce moment-là, la pathologie auto-immune diminue. C'est valable pour la sclérose en plaques, c'est valable pour la spondylarthrite ankylosante, c'est valable pour la polyarthrite rhumatoïde, pour les Hashimoto, etc., etc. Et que donc, il vous faut... Alors, c'est facile à dire de ma part, mais essayez de mettre en place dans votre vie un lâcher-prise actif, c'est-à-dire une acceptation de l'imperfection du monde, le fait de poser de côté complètement, voire de raccrocher, vous savez, comme quand on rentre à la maison et qu'on pose son manteau sur le porte-manteau à l'entrée, et bien raccrochez donc votre devoir de maîtrise du monde et de volonté de le rendre parfait.
1: Beaucoup de choses me parlent dans ce que vous dites, Michel, notamment trois. Alors, est-ce que c'est la maîtrise du monde ou est-ce que c'est une protection où j'ai mis des barrières tellement, on va dire, épaisses qu'à un moment, ben, elles sont allées jusqu'à me combattre, moi, dans mon intérieur.
0: Mais elle est où, la différence ?
1: C'est possible aussi.
2: Non, mais Isis, vous réécouterez en podcast, parce que je crois que tout a des... Michel vous a tout dit. Après, vous avez fait comme vous avez pu par rapport à votre propre éducation, à votre enfance, et vous avez cru bien faire. Donc, il n'y a aucun... jugement à avoir, aucune culpabilité à avoir. Il y a juste maintenant à mettre les choses à leur bonne place. C'est juste ça que vous dit Michel, et tout doucement, vous pouvez guérir. Merci en tout cas, merci beaucoup Isis.
0: Merci.
2: On va faire une petite pause avant les infos. Je vous donne aussi la petite devinette. Qu'est-ce qu'un rodéo sexuel ? Vous avez le temps des infos pour me trouver la réponse. Si vous aussi, vous avez envie de témoigner comment vous réagissez sur le plan affectif, sexuel, et comment vous vous sentez justement par rapport à votre santé, ou si vous avez des questions à poser à Michel Odoul, on vous attend bien sûr sur Sud Radio.
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9: Les infos, nous retrouvons François Germain.
22: Bonjour à tous. Les pompiers toujours mobilisés dans les Bouches-du-Rhône. L'incendie de Rognac est fixé, mais reste sous surveillance. Les flammes ont brûlé une cinquantaine d'hectares. Dans les Pyrénées-Orientales, un incendie est en cours entre Sainte-Marie-la-Mer et Canet-en-Roussillon. La mairie indique qu'un camping a été évacué. Plus de 90 morts par noyade en France depuis le 19 juin, conséquence de la canicule. Des chiffres inquiétants selon la ministre des Sports Marina Ferrari, qui appelle à rénover plus rapidement les piscines et à engager davantage de maîtres nageurs. L'apprentissage de la nage en eau libre doit aussi être développé alors que l'on déplore beaucoup d'accidents hors des piscines. La cour de révision annule la condamnation de Dany Le Prince. Condamné pour un quadruple meurtre dans les années 90, il a passé 18 ans derrière les barreaux pour des faits qu'il nie avoir commis. Un nouveau procès sera organisé. Les révisions de condamnation criminelle sont exceptionnelles. Trois jours après l'explosion survenue à Monaco, le principal suspect est toujours recherché. Les autorités françaises et monégasques cherchent la trace de l'homme filmé par des caméras de surveillance. C'est un oligarque ukrainien et sa famille qui ont été visés. Le pronostic vital de l'une des victimes est toujours engagé. Le prince Albert II qualifie cet acte de crime odieux. Le monde de la pétanque éclaboussé par une affaire de Paris truquée. Au total, 9 personnes de ce milieu sont dans le viseur de la justice. Ils seront jugés dans un an à Toulon. En cause, une défaite intrigante, alors que dans le même temps, plus de 13 000 euros avaient été misés lors d'une rencontre des Masters de pétanque de Levallois-Perret. Tous les suspects, dont des champions de pétanque, ont contesté les faits au cours de leur garde à vue. Et puis les Bleus se préparent à Boston à 48 heures du 8e de finale de Coupe du Monde contre le Paraguay. Une nouvelle séance d'entraînement est prévue en fin de journée. Didier Deschamps et ses adjoints doivent composer avec une chaleur extrême. Les tricolores ont 2 jours pour s'habituer. Samedi soir, les conditions s'annoncent caniculaires, voire même peut-être orageuses. Voilà pour l'essentiel de l'info. Excellent après-midi.
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0: Michel Oudoul est avec nous et nous parlons de l'impact de notre mode de vie sur notre santé. Je rappelle que votre dernier livre s'appelle « Un corps pour me soigner, une âme pour me guérir ». C'est aux éditions Albin Michel. Dans ce livre, vous nous montrez bien, beaucoup plus encore que dans « Dis-moi où tu as mal, je te dirai pourquoi », vous nous montrez bien à quel point, eh bien oui, on a des capacités bien plus importantes qu'on ne le croit sur notre capacité à aller bien. Faut-il encore s'en donner les moyens, et c'est ce qu'on essaye de transmettre aujourd'hui.
1: Oui, c'est là où il y a les clés. Dans « Dis-moi où tu as mal », c'est la question du sens qui est évoquée. Dans « Un corps pour me soigner », c'est « Ok, et que puis-je faire ?»
0: C'est-à-dire normalement, si on a bien lu le premier, on est apte à comprendre le...
1: Ben, ça facilite le fait de trouver la bonne clé, parce qu'il peut y avoir différentes serrures, et il peut y avoir donc différentes clés qui a besoin d'être mises ensemble. Mais il y a un espèce de schéma global quand même, qui est un, quelles sont les façons avec lesquelles je déséquilibre la vie en moi, qui conduit à quoi ? Ben, qui conduit à la tension, au stress et à la maladie, bien évidemment, ce que nous sommes un peu en train d'évoquer au cours de cette émission, et ensuite une partie dans laquelle j'évoque le mais quelles sont les pistes, qu'est-ce qui peut faire que au-delà de toute pensée ou croyance ou quelle qu'elle soit, on peut à un moment donné quitter le champ de la maladie pour accéder à celui de la guérison.
0: Alors évidemment, il y a des gens qui n'aiment pas entendre ça parce qu'ils pensent que tout est hasard, que on a un accident, c'est pas de chance, etc., etc. Encore une fois, vous n'êtes pas non plus à l'inverse de ça. Il faut trouver sa part de responsabilité, aussi bien dans la maladie que dans un accident. Mais parfois, oui, parfois ça peut être pas de chance ou génétique ou etc. On n'est pas non plus en train.
1: Ça, c'est la manière avec laquelle on va porter la responsabilité sur l'extérieur. Alors, il y a des contextes dans lesquels la responsabilité peut être portée vers l'extérieur. Après, comment peut-on appeler ça ? Est-ce que c'est du fortuit ou est-ce que c'est du hasard ? Est-ce que c'est de la fatalité ou est-ce que c'est uniquement peut-être une perte de vigilance à un moment donné ? Mais à la limite même, la question n'est pas là. Même si je suppose, je pense que l'accident que j'ai eu ou la maladie que j'ai soit une fatalité, un hasard, ça ne veut pas dire pour autant que je dois rester là et l'observer de cette façon-là sans rien faire. Comprendre ce qu'elle signifie, comprendre le rôle qu'elle peut éventuellement jouer dans ma vie, c'est-à-dire un événement m'arrive. La vraie question, c'est pas pourquoi ça m'arrive. Ça peut être une chose qui m'explique le pourquoi. Mais la vraie question, c'est qu'est-ce que je fais de ça?
0: Et c'est là où
1: est la clé.
0: Dès qu'on donne du sens à ce qui nous arrive, déjà, on va mieux.
1: Bien sûr.
0: Et c'est ça le côté le plus positif, évidemment, de tout ça. Donc, moi, je veux ma réponse. C'est quoi le rodéo sexuel?
1: Je ne sais pas.
0: C'est simple. Si vous voulez, vous essayez ce soir, vous faites une levrette et vous annoncez à votre femme que vous avez une maîtresse. Et est-ce que vous restez en place ou pas? Vous verrez. Et vous ferez donc du rodéo sexuel. Voilà. Bonjour Dominique.
2: Bonjour. Voilà. Bon, c'est très bien votre solution. Je vous remercie de prendre mon appel parce que ça fait très longtemps que je voulais parler avec Monsieur Oudoul. Et en fin de compte, moi, j'ai eu un petit souci. J'étais mariée avec quelqu'un pendant 4 ans et on a eu des difficultés parce qu'on n'avait plus de relations sexuelles. Ça m'a quand même bien impacté. Il ne voulait plus du tout avoir de relation si lui n'arrivait pas à avoir d'érection. Donc on a essayé beaucoup de choses. On a été voir un médecin, on a essayé de parler un petit peu, mais lui était très très refermé sur ça. Et à un moment donné, moi ça m'a bloqué. Et j'ai dit bon, c'est terminé. Je peux pas rester comme ça. Et bon, il y avait des gros problèmes de violence verbale à la suite de ça, et je lui ai demandé donc la séparation et un divorce. Et à la suite de plusieurs mois comme ça de maîtrise de moi-même, et je me suis fait des crises de sigmoïdite. Hein. Et j'ai eu plusieurs crises en l'espace de 6 mois. J'ai fait 3 crises. À chaque fois, je finissais à l'hôpital parce que c'était très douloureux. Il n'y avait aucune position et très enflammée. Et la troisième fois, le chirurgien m'a dit, là, on ne peut pas, là, il faut opérer. Et j'avais mis ça sur le compte que j'avais des soucis avec ma famille, donc je n'avais pas mis ça sur le compte de la relation physique et surtout le manque d'amour et de reconnaissance peut-être d'être une femme. Pour moi, c'est à force de vous écouter, je pense que c'est plus ça qui m'a bloquée et qui a fait que j'ai dû subir cette opération. Alors je suis pas sûre que ça soit vraiment ça.
0: Est-ce que vous étiez il me semble que vous dans votre témoignage, j'ai l'impression qu'il y avait beaucoup de colère quand même contre lui.
2: Oui, parce que c'était je m'étais mariée avec cette personne parce que
0: oui, bien, mais on peut comprendre. On peut comprendre, mais j'insiste parce qu'on sait que la colère, c'est une émotion qui nous fait beaucoup de mal.
2: Ah oui. oui, c'est vrai que j'étais très en colère d'avoir mis fin à cette relation. Et en fin de compte, j'ai baissé les bras. Enfin, je ne comprenais pas pourquoi notre relation n'avait pas continué. Mais c'est moi qui ai décidé de d'y mettre un terme.
1: Qu'est-ce que votre corps vous disait? Qu'est-ce que vous pouvez définir un petit peu vos ressentis et pour la plupart des auditeurs, qu'est-ce que c'est une sigmoïdite?
2: Alors c'est une douleur très vive dans le bas-ventre je pouvais plus manger dès que je mangeais quelque chose, j'avais des douleurs très très fortes. Et il n'y avait aucune position qui me confortait. Je n'avais plus de selle correcte. Alors, la position assise était vraiment très inconfortable. La position allongée, pareil. Il n'y avait que la position debout qui n'était pas désagréable.
0: Mmh. Mais on va revenir sur le fond du problème, en fait. Dominique, on ne va pas rentrer dans les détails.
1: Vous voyez bien que votre corps vous disait la position allongée. Je ne vois pas du tout de quoi ça peut parler. Le fait que les selles étaient compliquées, est-ce qu'il faut qu'on vous dise, trivialement parlant, qu'est-ce que ça voulait dire? Et qu'il y avait là un état inflammatoire, c'est-à-dire du feu, effectivement, Brigitte évoquait la colère, etc. Qu'est-ce qu'on vous a fait comme opération?
2: Et on m'a enlevé 40 cm du côlon à la troisième crise, puisque j'ai fait une crise au mois de décembre, avant les fêtes. Mmh. J'en ai fait une après, au mois de février, et celle du mois d'avril.
0: Ne restez pas sur juste le côté, j'allais dire anecdotique, c'est pas gentil, mais de ce que vous avez vécu, essayons d'y mettre du sens.
1: Est-ce
0: justement.
1: Que vous aviez du mal à éliminer, évacuer? Quelle est la culpabilité que vous aviez à avoir
2: Je j'arrivais pas à éliminer, donc j'ai été bien sûr sous régime sans résidus et je pouvais plus du tout manger les choses que j'aimais, les fruits, parce que c'est une personne qui était étrangère, donc qui m'amenait à chaque fois des fruits. On mangeait beaucoup de fruits, beaucoup de choses, et en fin de compte, je pense que je me suis
0: non mais on va, excusez-moi Dominique, votre témoignage est intéressant parce qu'on voit bien comment votre corps traduit ce que vous avez vécu sur le plan émotionnel et amoureux et comment ça remet en jeu votre identité féminine en quelque sorte.
2: C'est ça. Oui.
1: Il faut faire la paix avec la décision que vous avez prise, avec le constat que vous avez fait. Vous l'avez juste très brièvement évoqué, et puis après on est passé à autre chose. Oui. Le fait que déjà cette union était mal vue par le monde autour de vous.
2: Ah oui.
1: Voilà, et donc là déjà, il y a une première chose, c'est je constitue une union et j'en suis coupable, consciemment ou non. Et puis je fais le constat que cette union, elle arrive à un seuil dans lequel je me pose plein de questions, et notamment sur le fait que finalement peut-être que je ne suis plus aussi désirable que ça, au point de ne plus susciter le désir chez l'autre, etc., etc. Point que je vais avoir du mal à me nourrir avec ce qu'il me ramène de chez lui, puisque c'est ce que vous évoquez avec les fruits, et que je vais avoir du mal à évacuer tout ça, et que, si j'osais dire, j'en ai plein. Et donc, si vous voulez, vous avez vraiment le besoin d'aller au bout de ce qu'a été ce vécu, d'en faire le constat, peut-être le constat d'échec, entre guillemets, Mais c'est un constat d'échec qui doit vous permettre de regarder devant, pas d'être coupable et de regarder derrière et de regretter, de vous dire que vous auriez pas dû et que vous avez perdu 4 ans et que ceci et que cela. Vous êtes vraiment dans un besoin fondamental de restaurer petit à petit ce mieux-être qu'évoquait tout à l'heure Brigitte dans son Love Conseil, c'est-à-dire de vous rééduquer au quotidien à ne plus regarder sans arrêt ce qui a été derrière, qui vous a fait mal, qui vous a même fait tellement mal qu'il a fallu que vous coupiez un bout de vous-même. Donc vous avez peut-être laissé une part de vous-même dans cette histoire-là, bien sûr.
2: Ah, tout à fait, oui. Mmh. Oui, et c'est vrai que maintenant, avec le recul, on est divorcé, mais on est en très bon terme et on a besoin de savoir comment va l'autre, s'il y a quelque chose qui ne va pas. Je sais que je peux l'appeler et il va venir... s'occuper de moi.
0: Oui, enfin, alors là, c'est fabuleux ce que vous êtes en train de nous dire, Dominique, parce que vous auriez eu cette capacité à échanger intelligemment quand vous étiez encore ensemble, vous ne vous seriez pas fait autant de mal.
2: Non, je pense pas.
0: Vous voyez, donc là, il y a quand même quelque chose, je crois qu'il va falloir que vous appreniez la différence entre l'amour et l'amour propre.
2: Hein. Oui. Je crois que c'est important, oui.
0: Hein, parce que là, franchement, si aujourd'hui vous arrivez...
1: Il faut que vous fassiez la paix, hein, là. Oui, vraiment, parce que si vous l'intérieur de vous, hein, je parle.
0: Parce que si vous arrivez à faire la paix maintenant, après ce que vous avez traversé, et que vous n'avez pas réussi à la faire à l'époque, ça montre que vous êtes... enfin, vous pensez trop que vous êtes désirable à travers du regard de l'autre.
2: Oui.
0: Vous voyez, il faut absolument que vous vous regardiez dans la glace et que vous vous trouviez désirable, aimable, parce que les problèmes d'érection qu'il a eu, ça n'a rien à voir avec vous. Les trois quarts du temps, c'est lui qui certainement a des problèmes d'érectile. Alors là, s'il appelle, on verra. Mais vous voyez,
2: ce ne sera pas son cas.
0: Non, mais
2: c'est vrai que je le ressens maintenant différemment. Voilà.
0: Oui,
2: je pense à moi, parce que c'est maintenant, je dis, je pense d'abord à moi,
0: je vous conseille, Dominique, avant de penser à vous, de d'abord vous aimer. Ça me paraît plus essentiel encore. Parce que sinon, vous risquez de rechoisir un homme qui va vous prouver que vous n'êtes pas aimable et pas désirable, parce que c'est ce qui s'est passé. Et prenez, encore une fois, c'est ça la vie, il faut se servir de cette épreuve, Dominique, pour comprendre qu'il est temps que vous preniez soin de vous considérer aimable et désirable. Parce que c'est ça la leçon que vous a donnée cette relation.
2: Ah oui.
0: D'accord ?
2: Et il faut être aimable. Voilà, il faut se sentir aimé.
0: Il ne faut pas être aimable, il faut se sentir aimable.
2: Voilà, se sentir aimable.
1: Mais ce n'est pas il faut, ce n'est pas une contrainte, c'est un choix.
0: Oui, vous avez raison, Michel, bien sûr.
1: Soyez pas dans une autre forme de contrainte, etc. Puis vous savez, il y avait un tellement beau clin d'œil quand même, c'est quand même un homme qui vous amenait des fruits.
2: Oui, et qui continue à m'en amener, que je peux manger à nouveau.
1: Ben voilà.
0: Bon, merci Dominique, en tout cas, merci beaucoup de votre appel et de votre confiance. On va faire une petite pause, c'est Chloé qu'on va retrouver dans un instant pour le C'est Maintenant.
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0: Alors, Michel Oudoul, dans le C'est maintenant, on propose aux auditeurs de parler de quelque chose qui a été essentiel, d'un moment clé justement de leur vie. Chloé, c'est une phrase que vous a dit votre psy qui vous a marqué. Bonjour.
12: Tout à fait. Bonjour Brigitte, bonjour Michel.
13: Bonjour.
12: Effectivement, oui, c'est une phrase qui a eu qui a résonné en fait, il y a eu comme un déclic quand je l'ai entendue. Simplement, elle m'a dit, pour vous sentir bien dans votre couple, vous devez avant tout vous sentir bien vous-même. Et là, je me suis dit, mais c'est vrai. Il faut que je prenne un peu plus soin de moi. Il faut, voilà, ça commence par là. Donc, eh bien, j'ai commencé à prendre soin de moi et ça me fait un bien fou en fait.
0: Mais c'est formidable.
12: Je pense que c'est essentiel. Je pense que c'est essentiel et on s'oublie trop. Moi, ça fait des années que je m'oublie, que ça a du coup des conséquences sur mon couple, puisque ben voilà, on tombe dans une routine, on s'occupe plus de soi, les enfants passent avant tout le reste. Et on s'oublie. Et là, c'est vrai que pour le coup, bah, de me reprendre en main, de penser à moi, je pense que ça peut être bon pour tout le monde, finalement, pas que pour moi.
0: Voilà. Bah, c'est ce que je répète sans cesse, hein. La personne la plus importante, c'est nous. Et à partir du moment où on va bien, le reste autour de nous va mieux.
12: C'est ça, c'est ça. Mais on a tendance à l'oublier et c'est vrai que la routine, la vie de tous les jours, les enfants font que, ben, avec le rythme de folie qu'on mène tous les jours, on oublie tout ça. On oublie et c'est vrai que des fois il suffit de peu de choses. Vous voyez, ce matin je me suis fait faire les ongles, ça fait des années que je l'avais pas fait, mais quel bonheur en fait. Quel bonheur de prendre un petit peu de temps pour soi et de se dire que voilà, se sentir un petit peu belle, voilà, chose qu'on n'a pas le temps de faire.
0: Mais ce que je trouve, moi ce qui m'intéresse dans votre témoignage, Chloé, c'est
12: oui.
0: Pourquoi à ce moment-là, cette phrase résonne en vous, parce que c'est peut-être pas la première fois qu'on vous le dit. Vous voyez, il y a toujours à un moment donné le déclic ne peut se passer que quand j'aime bien cette phrase. Hein, le maître arrive quand l'élève est prêt, en quelque sorte.
12: Bah parce qu'actuellement, je vous le cache pas, je passe une période très difficile avec mon mari. Voilà, on est dans une période où on est au bord de la rupture et c'est vrai que c'est d'ailleurs pour ça que je vois aussi quelqu'un. Et voilà, cette phrase, elle m'a fait réagir parce que je me dis, mais oui, je me rends pas compte. En fait, je me rendais pas compte que je m'étais complètement oubliée de l'impact que ça pouvait avoir sur mon couple. Et je voulais arranger les choses, mais pas forcément de cette façon-là. Je l'avais pas envisagé, j'y avais pas pensé. Et je m'étais pas effectivement mis en tête que, bah, le déclic pouvait aussi arriver grâce à ça, en fait, au fait que moi, je pense à moi. Je pensais uniquement à lui, vous voyez ce que je veux dire ? J'essayais d'arranger les choses que par rapport à lui, à ce qui pouvait lui faire plaisir à lui, mais au final, moi, j'étais pas forcément épanouie et bien. Et là, le fait de m'occuper de moi, je me dis, en fait, oui, on peut aussi essayer d'aller bien à deux et en commençant par moi, en fait.
0: Ce qui est drôle, ouais. C'est qu'à force de penser qu'à lui, vous finissiez par avoir envie de rompre. Vous voyez, comme quoi, c'est parfois dangereux.
12: Oui,
0: hein.
12: Oui, tout à fait.
1: Et puis même, dans l'autre sens aussi, c'était valable, je pense, pour lui. Et je crois que, vous savez, comme disait Brigitte, cette phrase-là, vous l'avez peut-être entendue, il y a des textes très anciens chez nous qui disent que charité bien ordonnée commence par soi-même. Ça, c'est la première des choses. Et deuxièmement, que le service que vous faites en vous préoccupant un petit peu plus et un peu mieux de vous, c'est non seulement par rapport à votre couple et vis-à-vis de votre conjoint, mais vous savez, ce que vous montrez à vos enfants, c'est leur apprendre justement à le faire eux-mêmes. Et donc, il y a vraiment là une réappropriation d'un des fondamentaux, qui est qu'effectivement, la vie et le rapport à la vie que nous avons commence par celui que nous avons avec nous-mêmes, avec la parcelle de vie qui est en nous, et ce que nous en faisons, c'est ce qui va éclairer ou au contraire assombrir le regard des autres.
0: C'est j'aime bien le symbolisme du cordon ombilical, parce que pendant qu'on est dans le ventre de maman, on est complètement pris en charge, et tout d'un coup on sort et on nous coupe du lien avec notre mère. C'est le moment où on va respirer pour la première fois avec nos propres petits poumons, et c'est le moment où on monte le thème astral qui indique notre potentiel sur un plan très symbolique, certes, mais quand même. Et c'est ça qui est intéressant à comprendre, c'est qu'à partir du moment où on vient au monde, eh bien, il faut quand même apprendre à être autonome.
12: Et à s'occuper de soi,
1: Mais vraiment aller au bout de cette idée de vous occuper de vous, c'est-à-dire que vous l'avez aussi évoqué un peu brièvement quand vous disiez, voilà, on s'occupe tous des enfants, etc., etc. Mm-hmm. Et finalement, vous vous occupiez de votre conjoint comme d'un enfant, c'est-à-dire que vous étiez focalisé, vous vous étiez enquisté dans le rôle de la mère, et vous aviez petit à petit oublié le rôle qui est le rôle central quand même, qui est le rôle de la femme.
12: Celui de femme, exactement. Et il y a plein de choses que j'ai mis entre parenthèses pendant des années. Et en parlant, je me suis dit, mais c'est vrai que pourquoi j'ai fait ça? Il y a la perte de poids, il y a le pour se sentir mieux, tout simplement. Et tout ça, on se dit toujours, je le ferai plus tard. Je le fais passer au second plan, en fait. Et là, maintenant, non, c'est plus ce dont j'ai envie. Je me dis, non, je m'occupe de moi. Parce que le temps passe vite aussi. Et que voilà, le temps, les années filent, quoi.
0: Oui, mais vous savez, Chloé, c'est les croyances, c'est l'éducation qu'on a, c'est tout ça qui fait qu'on croit qu'il faut agir comme ça on oublie l'essentiel.
12: C'est ça, exactement. Mais enfin, mon message, il est vraiment là. Pensons à nous, voilà. Et je pense que faut se recentrer.
0: En tout cas, vous avez quand même eu la bonne initiative d'aller voir quelqu'un pour essayer de voir plus clair. Et ça, c'est déjà très très bien. Vous n'êtes pas resté dans le brouillard.
12: Ah non, et puis ça fait, de parler c'est toujours un bien fou, c'est très constructif, et c'est vrai que ça démêle un petit peu les nœuds des fois qu'on peut avoir dans le cerveau, je trouve que ça fait beaucoup de bien. Et de parler avec vous me fait beaucoup de bien aussi.
1: Oui. C'est-à-dire de parler avec quelqu'un, ça fait toujours beaucoup de bien, à condition qu'on ne soit pas dans un discours dans lequel on ne fait que les constats du négatif, et du passé et du passif. Mais il y a des thérapeutiques qui sont extrêmement puissantes, vous savez, comme par exemple aller se faire faire les ongles.
12: Mais oui. Et puis une autre petite phrase qui m'a été dite par ma psy, c'est action réaction. Ça peut paraître tout bête, mais c'est vrai que des choses qu'on met en suspens en permanence, et ben non, c'est pour ça qu'elle m'a dit, les ongles, vous les voulez, vous prenez rendez-vous en sortant de chez moi et vous le faites. Et c'est vrai que ça, on a trop tendance aussi à repousser, à se dire ça j'aimerais bien, mais on verra plus tard, j'ai pas le temps.
0: Ce qui est curieux et c'est intéressant de prendre justement cet exemple des ongles, c'est à la fois très peu de choses, et comme c'est très peu de choses, on dit je pourrais le faire plus tard, mais justement, c'est comme c'est très peu de choses, pourquoi ne pas le faire tout de suite?
12: Exactement. Et le remettre les priorités dans l'ordre, en fait. Exactement. Et puis, là, c'est vrai que c'est pas grand chose, des ongles, mais je les regarde, ça me fait plaisir, je me sens belle.
0: C'est justement parce que c'est pas grand chose qu'il faut surtout pas s'en priver.
1: Le bonheur est toujours fait de petites choses.
12: Exactement. Donc, il faut aller les chercher, ces petites choses.
1: Ou les cultiver.
12: Et les cultiver, effectivement. Je suis tout à fait d'accord. Donc maintenant, je suis partie sur cette lignée. Voilà, j'espère que ça va durer, mais je le conseille fortement à toutes les femmes.
0: Qu'est-ce que je viens d'entendre? Qu'est-ce que vous venez de nous dire?
12: Je vais continuer sur cette lignée. Je vais
0: Bravo.
12: Pas m'arrêter là.
0: Ah, très bien, très bien, voilà. très bien. C'est
1: bon. J'ai écrit aussi un ouvrage sur cette question-là qui s'appelle « Dis-moi comment aller chaque jour de mieux en mieux ». Où justement je donne un certain nombre de clés sur la manière avec laquelle on se réoccupe de soi, on s'accueille le matin au réveil, on s'occupe de soi avant de s'endormir le soir, on s'endort pas sur n'importe quel type de pensée, etc. Parce que ce sont tout un tas de petites choses comme ça qui, si on les cultive au quotidien, produisent l'équilibre.
12: Je suis tout à fait d'accord. Je valide à 100%.
0: Oui, oui, oui. Il y a même des livres qui indiquent qu'il faut ranger, parce que si on vit dans le désordre, on a une vie qui est...
1: Les techniques japonaises, oui.
0: Ils sont très comme ça, les Japonais. Ils ont raison, il y a des choses à prendre chez eux. Merci beaucoup, Chloé. Merci vraiment. Et on sent votre dynamisme et votre bonne humeur dans votre voix, donc on est pas très inquiet pour vous. Le sexe au conseil dans un instant. On va parler de l'agressivité, de la violence et de la puissance. Je pense qu'il va vous plaire aussi ce sexe au conseil. Et puis on continuera avec Nelly aussi qui nous rejoint dans un instant sur Sud Radio.
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0: Alors Michel Odoul, on va parler d'agressivité, de violence et de puissance. Ces trois mots qui sont intéressants à analyser dans la relation à la sexualité. Parce que sans aucune agressivité, l'homme ne peut pas avoir d'érection. C'est important de le rappeler. Et la femme va rester dans une passivité totale. L'agressivité, ça signifie aller vers. C'est pas forcément de la violence. En revanche, la violence signifie agir de force. Donc on voit bien qu'une agressivité contrôlée n'a rien à voir avec de la violence. Et quand les hommes ont peur d'être agressifs, eh bien, ils perdent leur virilité nécessaire pour être un amant. Hein. Avant, on parlait d'ailleurs d'impuissance, et c'était assez à juste titre, puisque la sexualité fait appel à la puissance d'être soi en tant qu'être confiant et aimant, certes. Et lorsqu'on se sent puissant, eh bien, on peut assumer ses désirs dans la confiance et le respect de l'autre. On sait oser ses désirs, on sait oser s'affirmer, et surtout quand on se sent puissant, et là je vais parler des femmes, on ne se sent pas agressé par la puissance phallique de l'autre. Donc je crois que c'est vraiment important de rappeler que l'agressivité et la puissance dans la sexualité, c'est utile. En revanche, la violence n'est pas utile, et elle est même à bannir. Mais c'est vraiment important, parce que sinon, à force de ne parler que de la violence sous le terme de l'agressivité, on va finir par créer encore plus d'obstacles entre les hommes et les femmes.
1: Je crois que ce qui est important, comme vous venez de le faire, c'est de faire toujours un peu de sémantique des mots. Effectivement, l'agressivité n'a jamais été la force, la contrainte et la violence. L'agressivité, c'est l'énergie qui est une énergie qui est le corollaire exprimé dans les faits, dans les actes, de ce qu'est la colère. Et la colère, c'est une émotion positive, parce que c'est elle qui permet de dépasser les obstacles, les frustrations. C'est celle qui donne la force et la puissance de la combativité.
0: Et puis de poser nos limites aussi.
1: Voilà, on le sait d'ailleurs dans le monde du sport. Quand on parle de l'agressivité dans le sport, c'est vraiment le sens positif. La deuxième des choses, la violence, c'est clair. La violence, ça détruit, ça soumet, ça contraint. C'est absolument inapproprié dans ce qui est la relation à soi et à l'autre d'ailleurs. Et la puissance, c'est quand même quelque chose qui est souvent confondu avec justement la force et ou le pouvoir, qui sont des choses qui sont différentes. Sinon, il y aurait pas trois termes différents. La puissance, c'est quelque chose qui est un grand paradoxe. C'est-à-dire que la puissance, ce qu'on l'a et qu'on s'en sert, on la perd. La puissance, elle n'a de sens et elle ne se perpétue que si elle est partagée. Et ça se traduit particulièrement bien, justement, dans ce qu'est la sexualité et le rapport sexuel. C'est parce que la puissance, dans ce moment-là, est partagée entre l'homme et la femme, qu'elle produit quelque chose qui s'appelle la jouissance. Sinon, elle est soumission. Sinon, elle est contrainte.
0: Voilà, donc c'est vraiment important ce sexe au conseil. Si vous n'avez pas tout compris, n'hésitez pas à le réécouter, parce que je pense qu'en podcast, ça peut vous aider à bien comprendre que les femmes aussi doivent se sentir puissantes.
1: Elles absorbent l'autre.
0: Il faut être puissante pour pouvoir accepter l'autre sans se sentir soumise ou dégradée ou humiliée ou etc. Et puis, il vous reste quelques minutes pour gagner ce coffret de Passage du Désir, ce coffret Two Shots. Vous envoyez Brigitte par SMS au 7 20 18. Bonjour Nelly.
2: Oui, bonjour. Bonjour Michel, bonjour Brigitte.
1: Bonjour.
0: Alors, quand vous avez envie de nous parler d'un moment où vous n'étiez pas, où il n'y avait pas d'amour et vous aviez donc un petit peu mal au dos, c'est ça?
2: Alors, il y a avec et il y a sans amour. Et du coup, ayant vraiment vu la différence, moi, le thème d'aujourd'hui m'a beaucoup parlé, parce que pour moi, lorsqu'il y a eu de l'amour, avec vraiment un amour très très fort et sexualité très épanouie, ce que j'ai remarqué, c'est que tout dans le corps, la vie circule facilement et librement. Il y a beaucoup de vivance dans le corps. Alors qu'au contraire, quand malheureusement ça s'est arrêté, l'histoire a dû se terminer, Là, j'ai senti que mon corps était en mode survie et c'est là que j'ai eu des blocages, alors que ce soit le dos, les cervicales, le psoas surtout. J'avais déjà participé à une émission avec Michel et vous Brigitte pour là-dessus, parce que c'est un blocage qui est assez récurrent. Mais voilà, tout ce qui est, c'est vraiment comme ça que je l'ai ressenti toutes ces 20 dernières années, c'est que l'amour, ça apporte de la circulation, de l'énergie qui circule librement dans tout le corps et qui est un puissant accélérateur d'énergie. Voilà. Et du coup, alors bon, là en ce moment, moi, je suis plutôt dans une période sans amour vivant, on va dire.
0: Mais c'est quoi l'amour mort ?
2: L'amour mort, c'est une vie avec un conjoint, une vie fonctionnelle, avec beaucoup de respect, beaucoup de...
0: D'accord, donc vous êtes en couple ?
2: Oui.
0: Mais vous avez l'impression que l'amour n'est plus là, quoi ?
2: Ça fonctionne, c'est du respect, c'est de l'amour amitié, c'est de l'amour de parentalité. C'est de l'amour fonctionnel, mais ça n'est pas l'amour passion, l'amour vivant, l'amour vibrant, c'est pas celui-là.
1: Alors, après, c'est vous qui posez des critères et qui faites une espèce d'échelle de Richter de l'amour en fonction des attentes ou des besoins. Alors, effectivement, pour rebondir sur ce que vous disiez, qu'est-ce qui se passe dans le corps quand je vois quelqu'un que j'aime beaucoup, qui vient, que j'ai pas vu depuis longtemps? Eh bien, mon rythme cardiaque va s'accélérer, la chaleur va augmenter dans le corps, mes artères vont se dilater. Donc, effectivement, l'amour, la joie ou le bonheur vont avoir un effet biologique très basique et très simple qui va faire que, du fait de l'accélération du rythme cardiaque et de la vasodilatation ou de la dilatation de la plupart des tissus, eh bien, la vie va beaucoup plus circuler à l'intérieur de mon corps. Donc ça, c'est effectivement un premier outil et une première manière de comprendre combien l'amour, la joie, et etc., va être favorable à la santé. Là, vous êtes en train d'évoquer, vous, la question éventuelle d'un couple dans lequel ce que vous appelez la passion, c'est-à-dire un feu intense qui parfois peut brûler, s'est petit à petit calmé et tranquillisé, pour devenir un couple, entre guillemets, si j'osais dire, même si on met une connotation négative à ce terme, raisonnable dans la relation à soi, qui est pourtant quelque chose qui est absolument central, qui est absolument fondamental dans l'amour, qui s'appelle le respect. Or, c'est quelque chose que vous avez évoqué 3 fois de suite. Et que par conséquent, il y a là une richesse qui est une richesse qui est à ne surtout pas mésestimer. Parce que c'est elle qui a une durabilité dans le temps. La passion n'a pas cette durabilité dans le temps. Il y a un moment donné, comme tous les feux, les carburants diminuent, l'âge avance, les motivations, les soucis ou les contraintes peuvent apparaître. Et qu'il y a peut-être un équilibre à trouver.
0: Je pense surtout, Nelly, qu'il y a certainement ce sentiment actuellement de ne plus être créative. Il y a quelque chose qui vous paraît un peu fade dans votre vie. Je pense qu'il faut que vous trouviez en vous, peut-être, si votre relation est stable, affective et pas toxique, hein. Sinon, évidemment, la question se pose. Mais si vous êtes bien avec votre compagnon, mais que c'est un peu, vous avez un peu le sentiment que c'est le calme plat, je pense qu'il faut trouver en vous comment vous pouvez réactiver votre créativité. Moi, j'aime bien rappeler qu'on a tous besoin d'avoir nos petites zones de créativité. Certains appellent ça nos zones de génie, j'irai pas jusque là, mais qui nous permettent de nous réveiller le matin avec le désir de faire quelque chose, d'exister, de vivre, voyez. Ça vous parle, ça?
2: Alors oui, ça me parle. Après, moi, ça fait un petit moment que ça va pas dans le couple et que ça me questionne énormément. La question de partir, de rester, en sachant qu'il n'y a plus de sexualité depuis de nombreuses années, qu'on est depuis un peu plus d'un an sur une thérapie de couple. Qui a fonctionné pour arriver à recommuniquer ensemble. De manière calme, posée, mesurée. Donc on a retrouvé la complicité et le respect grâce à cette thérapie de couple. Elle s'est arrêtée à un moment pour un événement, bon, peu importe. Et mon conjoint n'a pas repris les rendez-vous des séances. Donc, voilà. Mais en tout cas, là, moi, je suis sur une période où, justement, j'essaie de me mettre, moi, en mouvement.
0: Oui, mais c'est ce qu'il faut faire. Mettez-vous vous en mouvement et vous verrez ensuite. Parce que quitter quelqu'un s'il n'y a pas de toxicité, hein, je dis bien de toxicité. Hein, j'ai bien compris que dans votre couple, ça n'allait plus très bien. Mais j'ai pas l'impression qu'il y a de la toxicité.
2: C'est ça.
0: Donc se quitter quand il n'y a pas de toxicité, c'est pas forcément la meilleure solution. Il faut voir d'abord si vous pouvez vous redonner de la vitalité à votre propre existence. Qui de toute façon redonnera de la vitalité au couple, parce que s'il vous voit à nouveau briller, être heureuse et bouger, ça peut le refaire revenir plus vers vous. Et puis après, c'est peut-être aussi, bon, pourquoi pas, le temps de voir si vous avez besoin d'avoir une autre vie à côté avec un autre homme, je ne sais pas. Mais quitter pour quitter quand il n'y a rien de toxique, prenez du temps. Hein.
2: Oui.
1: Faites attention à ces moments où, parce qu'on focalise sur un point précis, on ne va voir que les raisons que l'on peut avoir de se séparer plutôt que de regarder, de tourner la tête vers les raisons qu'on peut avoir de faire encore un bout de chemin ensemble. Une libido, ça peut se réveiller, mais comme ça peut effectivement s'être épuisé, ça dépend, les besoins de chacun ne sont pas les mêmes. Et tant que dans la relation de couple, il existe une parcelle de quelque chose qui s'appelle le respect, ça peut se transcender, ça peut se dépasser, ça peut se transformer en quelque chose d'autre. Vous savez, c'est un peu comme quelqu'un qui est un sportif, qui fait de l'athlétisme et qui fait du saut en hauteur, et puis qui va arriver à un certain âge où il va se rendre compte qu'il ne peut plus sauter aussi haut. Qu'est-ce qu'il faut qu'il fasse ?
2: Qu'il saute moins haut.
1: Et ben voilà.
2: Continue de
1: sauter. Et ben voilà. Ben peut-être. Oui. Mais je vous laisse brader sur le reste.
0: Sur le terme de sauter. Hein.
2: Non, mais... Oui. J'entends tout ça. Ça fait écho. Maintenant, j'ai 49 ans. J'ai connu.
1: Pardon.
2: J'ai 49 ans. 49 ans. Et c'est ce que j'ai fait jusqu'à présent. C'est d'attendre. C'est-à-dire que ça fait. Depuis 2017, donc ça fait 9 ans que je me pose la question de partir ou rester, et que je suis restée parce que je me suis rendu compte que mes valeurs c'était de rester, d'avoir un foyer uni pour ma famille, pour mes enfants. Là, mes enfants sont partis depuis un an, donc on a fait la thérapie de couple parce que j'ai clairement dit à mon conjoint.
0: Oui, mais tout ça, mais on connaît et on
1: vous
0: l'entend.
1: Vous êtes resté dans la mère et lui dans le père, ça c'est tout à fait possible et c'est tout à fait audible, etc. Vous êtes ménopausée déjà ou pas ?
2: Non, c'est périménopause. Mais
1: voilà.
2: Pas...
1: voilà, et je pense que ça exacerbe la peur, c'est-à-dire qu'à travers lui, vous projetez en fait votre propre peur de perdre votre libido, et que vous avez sans doute besoin de vous pacifier par rapport à ça. C'est un process de vie et c'est une étape qui va être passée. Quel âge a-t-il ?
2: Alors lui, il a 50 ans, il n'a pas de problème de libido, hein. C'est vraiment un problème de désir qu'il y a, et de ma part.
0: Oui, donc on voit bien que c'est vous qui êtes...
2: De mon conjoint, pas de désir tout court.
1: Bien sûr.
0: Oui, mais donc on voit bien que c'est vous. Vous savez, Nelly, c'est tellement facile de penser qu'il suffit de partir pour que tout aille mieux, et que c'est parce que c'est l'autre qui nous empêche de vivre notre vie et d'être heureuse. Je crois que c'est quelque chose que j'entends beaucoup chez les femmes, et je les mets vraiment en garde, parce que le nombre de femmes qui partent et qui, 10 ans après, sont toujours seules et se disent « j'avais un super mari, pourquoi je suis partie ?» Donc réfléchissez bien à tout ce qu'on vous a dit. Mais encore une fois, je ne suis pas en train de vous dire de rester, hein. Je vous dis juste de prendre du temps, parce que c'est parfois facile, hein, de croire qu'il suffit de partir pour que la vie à nouveau chante.
2: Alors moi, ma question, ça serait plutôt, parce que là, j'ai fait le choix de rester jusqu'à présent, et de me mettre en mouvement, mais justement pour faire des choses qui me... En fait, je mets mon corps en mouvement pour qu'il ait pas l'impression de dépérir, justement. Donc, je me suis remise au sport, je fais de la danse, je fais des choses pour justement que mon corps, pour dire à mon corps
0: qu'il n'est pas en survie. La masturbation, vous l'avez remis aussi.
2: Bon, oui,
0: d'accord.
2: Oui. Donc tout ça, j'en ai conscience et j'essaye de faire plein d'autres choses à côté pour compenser un peu le manque de vivance et de vie. Mais la question que je me pose, c'est est-ce que le manque de vibration, de connexion, est-ce que ça peut pas engendrer des maladies ou amener à des compensations?
1: Ça dépend de vous. Ça dépend ce que vous en faites et comment vous l'interprétez.
0: Il y a des tas de gens qui...
1: Si vous faites une focale dessus...
0: C'est clair, oui. Si vous imaginez que ça va vous... que vous allez dépérir, oui. Vous assécher, oui. Il y a des tas de gens qui vivent sans être en couple et qui vont très très bien. Et puis il y a des gens qui sont en couple et qui vont pas bien du tout. Il ne faut pas croire non plus que tout...
1: Et même avec une sexualité passionnelle.
0: Exactement. Donc... À vous de trouver vos réponses, Nelly. Mais nous, on ne peut que vous dire ce qu'on sait, mais qui n'est pas forcément votre vérité, évidemment. On fait une petite pause et on va conclure dans un instant avec Olivier. Ah bah c'est bien qu'on ait un homme quand même qui témoigne.
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1: Michel Odoul est avec nous et je rappelle votre dernier livre, Un corps pour me soigner, une âme pour me guérir. C'est aux éditions Albin Michel, évidemment. Et n'hésitez pas, c'est la suite hein, de tous vos livres. Et notamment de Dis-moi où tu as mal, je te dirai pourquoi. Mais ça, je crois que tout le monde le connaît maintenant, ce livre. Enfin, en tout cas, tous ceux qui nous écoutent sur Sud Radio. Bonjour Olivier.
9: Bonjour Brigitte, bonjour Michel.
10: Bonjour.
9: Donc je vous explique rapidement. L'année dernière, on avait failli divorcer avec mon épouse. Mmh. Voilà, j'avais réussi à... Je croyais avoir réussi à ce que notre épouse parte. Et arrivé au printemps, on travaille ensemble, on a notre compte ensemble. Arrivé au printemps, je me suis senti, peut-être à tort, je ne sais pas, isolé dans le travail, isolé dans mon couple. Et au mois d'avril, j'ai une sciatique déficitaire ou sciatique paralysante. Voilà. Et j'ai été opéré un mois après.
10: Parce qu'il y avait une hernie discale ?
9: Voilà. Une hernie discale et plus bas, un autre point, le nerf sciatique était pincé, L5, S1, si vous voulez, c'est plus bas. Et
10: oui, c'est ça, oui.
9: Mmh. Voilà. Et une grosse hernie au-dessus qui avait créé ce...
1: Cette paralysie.
9: Mmh. Voilà, donc je suis paralysé, la cheville droite.
10: Cheville droite.
1: Tiens, ouais. C'est curieux. Pourquoi droite ?
9: Ouais. C'est la symbolique avec la femme, peut-être.
1: Oui, bien sûr. Oui.
10: Et alors, c'est, en tout cas, c'est une symbolique yin, donc ça peut être effectivement au premier degré la mère ou la femme. Au degré secondaire et sociétal, ça peut être le travail ou l'entreprise. Donc vous voyez que les deux sont cumulés chez vous. Et la cheville, c'est l'articulation du positionnement. Quand on parle de camper sur ses positions ou de savoir sur quel pied danser, les choses sont à peu près claires. Et je crois que petit à petit, le contexte dans lequel votre cerveau avait sans doute au niveau cortex choisi, compris, accepté la cohabitation nécessaire dans le travail, etc., malgré la séparation dans ce qui était le couple... Eh bien, n'a peut-être pas bien convaincu ce qui est un peu plus bas dans la poitrine et qui s'appelle le cœur. Et petit à petit, eh bien, il y a eu un vécu qui a été un vécu de difficulté à vous positionner par rapport à cette vie dans laquelle, finalement, vous ne trouviez pas votre compte.
9: Ah, c'est ça.
1: Mmh. Mais voyez, Olivier, encore une fois, là, j'ai presque envie de dire que votre corps vous a aidé parce qu'à un moment donné, ben, vous avez pu vous poser à

0: cause de l'opération, évidemment, et faire un point, et puis accepter peut-être quelque chose qui était terriblement douloureux, mais en même temps ben, nécessaire.
1: Oui, après, apparemment, j'en ai pour une petite année, enfin une année à me remettre, et finalement, entre ce que vous disiez, entre le cœur et le cerveau, c'est que pour le moment, je suis dans l'idée de repartir comme avant, à m'écouter, plutôt que d'accepter le changement. Peut-être le plus difficile, je ne sais pas.
2: Sauf que oui, mais là aussi, il va y avoir une péréquation à faire, parce que ce qu'on trouve très souvent derrière les problématiques de sciatique, c'est l'énergie d'un méridien qui s'appelle le méridien de la vessie, qui nous permet d'éliminer des toxines, et qui, sur le plan symbolique, est celui qui nous permet d'éliminer les vieux schémas et les vieilles références, et de passer à autre chose. Et donc là, vous êtes dans une espèce de quadrature de cercle par rapport à ça. Et pour pouvoir faire ça, ben, il va falloir que vous vous donniez le temps du recul et de la réflexion. Vous savez, la sciatique paralysante, ben, ça fait qu'effectivement, on peut plus avancer, mais il y a un geste précis. Est-ce que vous vous souvenez quel est le mouvement précis que vous pouviez pas faire avec votre pied du fait de la sciatique paralysante?
1: Avant, je voulais démarrer progressivement. J'avais mal aux jambes. J'avais très mal aux jambes.
2: Oui. Et quand la sciatique a été paralysante, qu'est-ce que votre pied ne pouvait plus faire?
1: C'était dès le départ, j'étais couché, j'étais dans mon lit, je me suis étiré, et la coup de couteau, direct, ça...
2: Oui.
1: En étirant mes jambes.
2: Oui, je parlais de votre pied.
1: Oui.
2: Quel est le mouvement, à partir du moment où vous aviez la sciatique paralysante, oui. Quel est le mouvement que votre pied ne pouvait plus faire?
1: Relever.
2: Voilà. Vous aviez donc besoin de...
0: Puisque vous ne pouviez
2: qu'est-ce que vous aviez besoin de faire de... Avec votre pied, qu'est-ce que vous pouviez plus faire?
1: Relever, je peux pas relever le pied.
2: Donc vous aviez besoin de...
0: Vous étiez lever obligé,
1: le pied
0: vous étiez...
1: lever le pied, oui.
0: Vous étiez ouais. Obligé de lever le pied. Donc c'est ça que Michel vous explique, c'est que donner du sens à ce qui vous est arrivé et prenez le temps de voir comment vous allez réorganiser votre vie maintenant.
2: Votre corps est un allié qui n'est peut-être pas confortable dans un premier temps, mais il vous donne quelques clés fondamentales, et que si vous faites le choix qui est celui que vous évoquiez, faites-le en votre âme et conscience et avec le cœur, pas avec la tête. Donc à partir de ce moment-là, ça vous permettra d'accepter ce qu'il implique.
0: Alors voyez comment peut-être vous devez lever le pied dans votre entreprise, et puis voyez comment avec votre femme vous pouvez trouver la manière de continuer ou pas à avancer ensemble. Mais ne laissez pas simplement vos habitudes vous diriger, parce que vous avez vu jusqu'à quel point ça vous a obligé à lâcher et à lever le pied.
2: Et oui, parce que quand on baisse le pied, par exemple, au volant d'une voiture, c'est qu'on accélère, donc c'est qu'on met de la pression. Mettez-vous moins de pression.
0: D'accord.
1: Ok.
0: Profitez de ces moments où vous êtes obligé justement de vous reposer pour bien prendre le temps de décanter tout ça et de voir qu'est-ce qui est le mieux pour vous. Je dis bien pour vous, hein, pas pour elle ou pour votre couple ou pour vos enfants ou pour votre entreprise. Pour vous. Merci Olivier.
2: Merci.
0: Merci Michel Oudoul, merci beaucoup, et puis merci à tous. Tout de suite, vous retrouvez Alexandre Delevanne. Demain, on reviendra sur notre enfant intérieur, on vous aidera à soigner vos blessures avec Ariane Calvo qui sera avec nous.
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25: Bonjour à tous. D'importants moyens engagés dans les Pyrénées-Orientales pour lutter contre un incendie entre Canet-en-Roussillon et Sainte-Marie-la-Mer. Des campings ont été évacués. La préfecture demande aux habitants d'éviter le secteur. Par ailleurs, près de 700 pompiers sont mobilisés dans l'Aude avec 4 canadaires, un Dash et 2 hélicoptères bombardiers d'eau. Mobilisation aussi des pompiers pour un feu de végétation dans le Gard. Le Premier ministre Sébastien Lecornu est à Marseille où il tient une réunion de crise sur les incendies et les fortes chaleurs. Un couple mis en examen dans le Nord, les parents des jumelles de 15 mois mortes de déshydratation. Elles avaient été retrouvées lundi au domicile familial près de Valenciennes. L'autopsie a conclu à une déshydratation et une insuffisance pondérale. La famille ne faisait l'objet d'aucun signalement. Les parents ont été incarcérés. Leurs 4 autres enfants ont été confiés au service de l'aide sociale à l'enfance. 26 ans de prison prononcés par la cour d'assises d'Ille-et-Vilaine contre un homme après un féminicide. Il y a 4 ans, le mis en cause avait tué sa femme sous les yeux de leurs 2 filles. Alors âgé de 6 et 8 ans. Par le passé, l'accusé avait déjà été condamné pour violence conjugale. La cour n'a pas retenu l'altération du discernement, contrairement au réquisitoire de l'avocat général. La justice prononce un non-lieu en faveur d'Aurore Berger. La ministre chargée de l'égalité femmes-hommes était accusée d'avoir caché des liens avec la déléguée générale de la Fédération française des entreprises de crèche. Mais les investigations n'ont pas permis de démontrer que la ministre a menti sous serment. Et puis c'est un peu le coup d'envoi du Tour de France aujourd'hui à Barcelone. La course ne débutera que samedi par un contre-la-montre par équipe. Mais à 48 heures du grand départ, c'est la présentation des 23 formations ce soir à 18h30 au pied de la Sagrada Familia. Les 183 coureurs vont défiler devant le public avec le grand favori cette année encore, le Slovène Tadej Pogačar, qui tentera de ramener un 5e maillot jaune à Paris le 26 juillet. Voilà pour l'essentiel de l'info. Excellent après-midi.
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26: Bonjour à tous et bienvenue dans votre émission C'est votre avenir sur Sud Radio. Alors chaque jour vous êtes nombreux à nous confier vos doutes, vos projets et vos espoirs. Une séparation peut très bien se faire, c'est souvent la question que vous posez. Une reconversion, une décision importante ou une inquiétude familiale, ce sont des questions que nous avons tous par moment envie de poser. Alors pendant une heure nous allons prendre le temps de vous écouter, d'apporter un éclairage sur les chemins qui s'offrent à vous. Et si vous souhaitez à présent passer en direct, n'hésitez pas, appelez-nous au 0826 300 300. Si vous pouvez aussi envoyer un SMS, faites-le au 7 20 18, accompagné du mot à venir et bien sûr de votre prénom, votre date de naissance et votre question.
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26: D'ailleurs, je vais aller me diriger sur les SMS et je vais prendre celui de Sandrine qui nous dit, après plusieurs années dans la même entreprise, je me pose beaucoup de questions sur mon avenir professionnel. Voyez-vous un changement positif dans les prochains mois? Alors oui, pour moi, Sandrine, vous avez un changement professionnel, je dirais même avec une opportunité qui pourrait très bien se présenter. Je dirais que ce changement professionnel pourrait vous amener à aller vers un autre endroit, un autre lieu, peut-être une autre structure, peut-être même géographiquement, à devoir vous déplacer. Et ça pourrait solliciter pour vous un changement d'habitation à l'avenir. Mais n'ayez aucune crainte, la décision que vous allez prendre sera la bonne pour votre évolution professionnelle. Et vous aussi, vous vous posez certainement des questions sur votre avenir professionnel. Envoyez avenir au 7 20 18, suivi de votre prénom, date de naissance et de votre message. Et à présent, j'ai le plaisir d'accueillir Christian. Bonjour Christian.
1: Bonjour Alexandre.
26: Bienvenue à l'antenne de Sud Radio, Christian. Vous nous appelez de Toulouse. Et vous nous...
1: Oui. Oui. Un peu au nord de Toulouse, en fait, un petit village.
26: D'accord. Et vous nous avez envoyé un SMS et on vous a répondu. Alors Christian, il y a un petit décalage, j'ai l'impression, au niveau du son. Vous nous entendez bien là, hein?
1: Oui, je vous entends bien. Oui,
26: très bien. Alors, racontez-nous ce qui se passe pour vous, mon cher Christian.
1: C'est-à-dire suite à une séparation, après 15 ans de vie commune. Voilà, je me retrouve un peu seul, donc je voulais savoir. Alors, je me suis séparé depuis bientôt un an. Mm-hmm. Bon, ça a fait un changement important dans ma nouvelle vie, quoi. Oui. Et je voulais savoir si je vais faire une nouvelle rencontre et dans quel délai environ.
26: D'accord. Cette séparation depuis un an, hein, là, que vous avez vécu cette rupture, est-ce que ça a été de votre fait ou est-ce que vous subissez un peu cette séparation?
1: Non, ça a été de mon fait.
26: De votre fait. Pour quelle raison, si c'est pas indiscret?
1: C'est une raison familiale, en fait. J'ai dû faire un choix, en fait, entre mes enfants et ma compagne. Voilà.
26: Mmh. Et donc, vous avez choisi les enfants.
1: Voilà.
26: Mmh. Très bien, ça vous appartient. Et aujourd'hui, vous êtes dans des recherches sentimentales?
1: Je vais commencer, enfin je débute, mais je sais pas trop, en fait, si vous voulez, bon, les premiers mois, il y a eu beaucoup de bouleversements, donc là, et maintenant je vais commencer à faire de la recherche. Mmh.
26: Je vous pose cette question parce que, justement, j'ai l'impression, le sentiment que tout est timide, hein, dans la notion de la recherche affective, et il faut activer un peu plus vos recherches pour vous amener à aller vers une possibilité d'une jolie rencontre. Alors, je vous sens pas rester seul, du tout, bien au contraire, je vous sens avoir une possibilité d'une nouvelle réalisation sentimentale, et je dirais même que d'ici cette fin d'année, vous êtes dans un changement, dans une nouvelle réalisation. On dirait aussi que vous avez cette capacité, cette possibilité de participer à une activité extérieure, mais c'est une activité peut-être qui se fait dans un lieu, dans un endroit bien précis. Est-ce que vous avez intention de le faire ou est-ce que vous participez déjà à ce genre d'activité de loisir?
1: Non, pour l'instant, j'ai pas d'activité. Enfin, j'ai une activité, mais c'est plutôt un solo, quoi. Une activité sportive, mais non. Alors, si vous voulez, dans les années précédentes, j'avais une activité dans la commune où j'habitais, au niveau du conseil municipal. Mais bon, là, comme j'ai déménagé, c'est quelque chose que j'ai stoppé.
26: D'accord.
1: Voilà.
26: Alors il se peut, hein, je ne sais pas si c'est en rapport avec le conseil municipal ou autre, mais en tous les cas, je vous vois avoir une autre activité qui se rajoute à vous et certainement au travers de cette activité-là, vous allez faire une jolie rencontre. Je ne dis pas que ça vient absolument du moment où vous serez dans cette activité, mais peut-être que c'est lié aussi à la période hein, où les choses pourront se décanter et se réaliser pour vous. Maintenant, n'ayez aucune crainte, n'ayez pas peur et ne restez pas sur des schémas du passé. Bien au contraire, avancez avec confiance et aussi avec une certitude de pouvoir à nouveau rencontrer l'amour et de vivre quelque chose de durable dans le temps et de stable. D'accord ?
1: D'accord, très bien.
26: Merci à vous, Christian.
1: Merci beaucoup pour tout cela et je vous remercie, passez une bonne journée.
26: Merci, prenez soin de vous. Et je vais sur les SMS, je vais prendre celui de Catherine qui me dit « Est-ce que mon mari, Jacques, va vendre son entreprise au prix qu'il souhaite et aussi est-ce qu'il va la vendre rapidement ?» Alors, rapidement, je ne suis pas certain, Catherine. Par contre, au prix, on est dans une équivalence hein, du prix que lui souhaite. Donc, je dirais que c'est, on s'y approche. Peut-être que ça se négocie, évidemment. Mais je sens que la réalisation de la vente de cette habitation, ça ne sera pas avant l'été. C'est le début de l'été prochain, donc une période d'un an, mais il y a un changement, il y a quelque chose de bon et de positif dans ce sens-là. Puis vous aussi, hein, si vous avez des questionnements sur votre activité professionnelle concernant votre compagne ou compagnon, n'hésitez pas à envoyer à venir au 7 20 18 accompagné de votre prénom, date de naissance et de votre message. Et à présent, j'ai le plaisir d'accueillir Carole. Bonjour Carole.
2: Bonjour Alexandre.
26: Bienvenue à l'antenne de Sud Radio, Carole. Vous nous appelez des Pyrénées-Atlantiques.
2: Oui.
26: Et vous nous avez contacté par SMS concernant votre fils.
2: Oui.
26: Alors, racontez-nous.
2: Alors, en fait, c'est un jeune homme qui recherchait au niveau professionnel. Donc, il a commencé des études, qu'il a arrêté. Il a voulu faire autre chose, ça n'a pas fonctionné. Et là, il a l'air d'avoir trouvé sa voie. Et donc, en passant par Parcoursup, etc., c'est vrai que pour le moment, il n'a pas eu la chance d'être pris. Pour le moment, il est sur les listes d'attente. Il n'est pas pris là où il souhaiterait aller. Donc, il désespère un petit peu, il s'inquiète. Et voilà.
26: Mmh. Je dirais que votre fils, il se met trop de pression.
2: Mm-hmm.
26: Ça a toujours été comme ça pour lui, non ?
2: Ben moi, je trouve pas, non.
26: Ah bon ? Il a fait quoi comme étude ?
2: Ben, c'est-à-dire, surtout, il a trouvé beaucoup de facilité. Donc, justement, je trouve qu'il ne se prenait pas assez la tête, mais peut-être que c'est l'impression qu'il donne. Mm-hmm. Il a commencé des études informatiques pour être ingénieur informaticien, et puis il a abandonné.
26: Mm-hmm.
2: Voilà, il est content d'avoir abandonné. Hein. Il pense que c'était pas du tout sa voie et il part plutôt dans une voie médicale.
26: Mmh.
2: Il a l'air de lui correspondre, il a l'air d'être motivé, mais c'est vrai que là aujourd'hui, ça n'aboutit pas quoi.
26: Alors, moi, je ressens parce que c'est dans les études médicales, c'est pour être médecin, c'est pour.
2: Ouais, il voudrait faire de la médecine. Ah oui, il voudrait faire médecine,
26: ben
2: mais
26: oui.
2: Il voudrait plus travailler dans tout ce qui est psy ou sport. C'est les deux mmh. choses.
26: Alors. C'est pour ça que quand je vous parle de pression et je le sens réellement, hein, c'est-à-dire que c'est quelqu'un d'ambitieux, c'est quelqu'un qui se donne du challenge et par rapport à ce qu'il a fait auparavant, on est sur un autre niveau. Hein. Je ne dis pas que tous les niveaux ne sont pas forcément plus ou moins bons, mais en attendant, il se met une pression pour avancer, pour évoluer, et même si il a certaines facilités, je le sens malgré tout être dans cette dans ce challenge avec lui-même pour arriver à ce qu'il peut, enfin, à obtenir ce qu'il veut. Maintenant, je ressens encore une attente pour lui, mais il y a quand même une ouverture favorable qui s'annonce et les choses semblent quand même évoluer progressivement. Donc, il faut qu'il garde confiance et même si le temps est un peu plus long que ce qu'il a prévu, mais il est dans cette phase de réalisation. Tout ce qui touche à la notion de la médecine, ça peut lui être favorable et certainement peut-être, alors je dirais plus, je sais pas s'il avait pensé à des études de kiné ou vous me parlez du sport aussi, est-ce qu'il avait quelque chose de prévu comme ça?
2: Il m'a dit qu'au niveau des sélections, c'était un petit peu compliqué et que c'était un petit peu compliqué apparemment. C'est un peu moins simple.
26: Mais là, il est en liste d'attente. Oui, donc c'est ça. Je pense qu'il va aller vers un niveau qui soit un peu en dessous de ce qu'il a prévu lui initialement, mais je le sens quand même aller dans la médecine et arriver à ses objectifs. Donc il a la capacité de réussir et ne vous inquiétez pas pour lui. Il sait ce qu'il veut faire et il est confiant sur l'avenir.
2: Et vu que les étudiants, il aurait voulu trouver un petit boulot, un logement et tout ça, vous pensez que tout ça va fonctionner aussi?
26: Après, bien sûr que tout doit se faire au fur et à mesure et pas à pas, mais oui, bien sûr, ça va pouvoir se faire. Moi, j'ai pas trop d'inquiétude sur sa réalisation, vraiment. Merci Carole, prenez soin de vous. Merci.
2: Merci beaucoup.
26: À très bientôt, merci.
2: Au revoir, allez.
26: Et si vous aussi, vous souhaitez poser toutes vos questions, n'hésitez pas à appeler le 0826 300 300. Dans quelques minutes, on va retrouver Monique. Elle appelle aussi pour son fils, qui est chauffeur VTC, qui attend depuis longtemps de vendre son véhicule. Alors, cette vente va-t-elle se concrétiser? La réponse est juste dans quelques minutes.
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26: Et de retour sur Sud Radio, bienvenue à tous ceux qui nous rejoignent, nous sommes en direct et vous êtes dans l'émission C'est votre avenir. Oui, allez, je vais répondre à une nouvelle question reçue par SMS, celle de Thomas qui nous dit « Je suis célibataire depuis plusieurs années et j'aimerais savoir si une rencontre sérieuse est proche et si cette personne sera durable dans ma vie. » Oui Thomas, vous allez rencontrer quelqu'un de très proche, de manière, la rencontre est assez proche. Je dirais même, allez, sur cette fin d'été, il semblerait que vous ayez un événement qui se passe. Alors, vous avez autour de vous des amis qui veulent vous présenter une personne. Et là, à partir de ce moment-là, les choses vont s'annoncer pour vous comme un moment heureux et vraiment avec une capacité à pouvoir vivre quelque chose de fort entre vous. Et puis vous aussi, hein, si vous recherchez l'amour, n'hésitez pas, 7 20 18 avec le mot avenir, suivi de votre date de naissance, prénom et de votre message. Et à présent, j'ai le plaisir d'accueillir Monique. Bonjour Monique.
14: Bonjour Alexandre.
26: Bienvenue.
14: Merci de m'avoir... Oui, merci beaucoup.
26: Merci à vous. Vous nous appelez de Figeac dans l'Olot.
14: Oui, c'est ça.
26: Et vous êtes une ancienne auditrice, enfin une fidèle, enfin ancienne, non, mais fidèle auditrice.
14: Oui, je vous écoute tous les après-midi et justement, vous avez eu personnellement le 17 décembre et vous m'aviez, bon, la question peu importe parce que c'était compliqué, mais j'ai un retour de prédiction, vous m'aviez simplement dit quelque chose qui m'avait étonnée, c'était un rebondissement en mars 2026. D'accord. Qui n'avait rien à voir avec ma question d'ailleurs. Et effectivement, figurez-vous que j'ai ma petite fille que je ne connais pas, et ça fait 20 ans que je ne l'ai pas vue, et je la rencontre après-demain. Elle m'a écrit, et elle est revenue vers moi. Et en plus, c'est la fille de mon fils qui est décédé, donc c'est très important pour moi.
26: Oh, mais alors, ça me touche vraiment. Je suis heureux pour vous, mais vraiment, je vous assure.
14: Ah oui, merci.
26: Je suis heureux et je suis encore plus heureux de savoir que ce que je vous ai dit, et surtout pour un sujet comme celui-ci, parce que voilà, c'était tellement pour vous important et voilà. Donc là, c'est magnifique. Et c'est elle qui a fait le premier pas de revenir. Comment ça s'est passé?
14: Ma porte a toujours été ouverte, mais elle s'arrêtait. Elle arrêtait. Enfin bref, on ne s'est jamais connus vraiment. Et là, ça y est, elle m'écrit tous les jours depuis le 14 mars. Et on se rencontre donc samedi pour la première fois.
26: Et je vous avais dit que ça serait à partir du mois de mars?
14: Ah, vous m'avez simplement dit qu'il y aura un rebondissement en mars. C'est tout.
26: Ah oui, d'accord.
14: Voilà.
26: Bah c'est magnifique.
14: Non, c'était ça.
26: Bon, voilà, très bien. Alors, vous appréhendez pas trop de la revoir?
14: Non,
26: ça
14: parce
26: va.
14: On a beaucoup conversé là, par SMS et tout, donc non, j'appréhende pas du tout. Pas
26: très
14: du
26: bien.
14: Tout. Je suis très heureux.
26: Très voilà. Bien. Mais
14: donc,
26: bravo. Oui. Alors, merci. Aujourd'hui, c'est pour votre fils, hein?
14: Alors, c'est toujours pour lui. C'était aussi pour lui, d'ailleurs, l'autre question. Alors là, il est travailleur handicapé, celui qui me reste. Il a 53 ans et son outil de travail, c'est sa voiture électrique. Et comme il est déclaré bien sûr à l'URSSAF, il doit avoir une voiture toujours qui a moins de 5 ans. Et cette voiture, elle a 4 ans d'âge maintenant. Et donc, il va la mettre en vente là, la semaine prochaine. Il faudrait qu'il la vende absolument avant la fin novembre. Il faudrait, je dis bien.
26: Oui. Ben, il va la vendre. Il va la vendre.
14: Est-ce qu'il va la vendre?
26: Oui,
14: voilà.
26: Il va la vendre. Alors, je ne sais pas, mais j'ai deux couleurs qui m'apparaissent, du gris et du blanc. Je ne sais pas pourquoi.
14: Elle est blanche.
26: elle est blanche. Et oui, parce que j'ai deux couleurs, le gris, le blanc qui m'apparaît. Alors peut-être que c'est l'intérieur. Est-ce qu'il y a un intérieur plutôt foncé? J'imagine.
14: Oui.
26: Alors c'est peut-être ça. Oui. C'est peut-être ça parce que je vois deux couleurs pour cette voiture, comme du gris. Alors ça peut être un gris anthracite, quelque chose comme ça, ou un peu foncé. Bon après la perception qu'on peut avoir en voyant c'est celle qui est dans la réalité. Des fois il y a une petite nuance. Hein, mais voilà, il y a le gris, le blanc qui ressort par rapport à cette voiture. Et pour moi oui, il y a une vente de cette voiture qui va se faire. Avant l'échéance de novembre.
14: Avant novembre, mais il va être du prix, vous pensez?
26: Ça se négocie un petit peu, mais on reste on reste dans la tranche de prix que dans laquelle lui il annonce et de ce qu'il veut. Maintenant, forcément, quand il y a une vente, il y a toujours une part de négociation. Hein, c'est tout à fait possible.
14: C'est normal.
26: Mais son prix est raisonnable, selon vous?
14: Oui. Son prix est raisonnable, je pense.
26: Il va la vendre et je crois que même sous une période de 3 mois, donc on est en juillet, août, septembre, fin septembre, pour moi, cette voiture est vendue.
14: Très bien. Puis après, il va en acheter une autre, mais pas avant mars. Il compte en acheter une autre parce que pendant 3 mois, il s'arrête de travailler comme il est très fatigué et il reprendra son travail.
26: C'est un chauffeur VTC, hein, c'est ça?
14: Il fait de tout, il fait tout il fait un peu de tout, multi-service. Plus le VTC, il s'occupe beaucoup de personnes âgées, très le côté humain, il prend très peu d'argent, comme il a une petite pension d'invalidité, et de ce fait, il n'a pas le droit de travailler beaucoup, de toute façon. Donc il s'arrête toujours de travailler pendant 3 mois l'hiver, donc c'est pour ça qu'il veut la vendre à cette période et après il veut racheter une autre quand il reviendra pour retravailler pendant les 9 autres mois sur Figeac, tout simplement.
26: Il va pouvoir réaliser son projet.
14: C'est bien. Je suis contente parce que j'ai plus que ce fils-là et franchement il est méritant surtout. C'est un garçon merveilleux.
26: Bon, n'hésitez pas à revenir vers nous, Monique.
14: Bien sûr, je vous recontacterai pour un retour de prédiction.
26: Merci beaucoup et merci de votre gentillesse.
14: Moi aussi, je vous embrasse. Allez, au revoir.
26: Merci, moi aussi. Non. Et à présent, j'ai le plaisir d'accueillir Karine. Bonjour Karine.
0: Bonjour.
26: Bienvenue à l'antenne de Sud Radio, Karine.
0: Merci.
26: Vous nous appelez des Alpes-Maritimes.
0: Exactement.
26: Et quelle est votre question, ma chère Karine?
0: Alors, est-ce que je vais retrouver un travail à la hauteur de ce que j'ai fait jusqu'à maintenant et est-ce que ça va m'amener à changer de région?
26: Bien, alors, je vais réfléchir. Je vais réfléchir pour savoir si vous allez trouver ce travail et si vous allez pouvoir changer de région. Surtout, ne bougez pas, Karine, la réponse est dans quelques minutes. Et vous, mes chers auditeurs, si vous avez envie d'avoir des réponses à vos questions, appelez l'antenne 0800 26 300 300. Je sais que vous êtes nombreux à appeler, mais n'hésitez pas à appeler, à laisser des messages et à tenter votre chance. Nous, on se retrouve dans quelques minutes.
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26: Et de retour dans votre émission, c'est votre avenir, il est 16h30, nous sommes en direct. Il vous reste encore plein de minutes pour appeler l'antenne, puisque je suis là jusqu'à 17h pour vous accompagner, pour répondre à vos interrogations. Je rappelle le numéro 0826 300 300, mais aussi vous pouvez envoyer un SMS avec avenir au 7 20 18, suivi de votre prénom, de votre date de naissance et bien sûr de votre message. Et je retrouve à présent Karine. Vous êtes là, Karine?
38: Oui, je suis là, Alexandre.
26: Bon, eh bien, j'ai bien réfléchi sur votre sujet, ma chère Karine. On vous a eu il y a quelques minutes pour une question simple. Vous souhaitez changer de travail, vous cherchez un travail depuis quelques temps, et peut-être aussi voir si vous pouvez changer de région, c'est bien ça?
38: Alors, en fait, je suis en recherche d'emploi depuis un an et demi.
26: Oui.
38: Donc, j'arrive bientôt en fin de droit. Et ma propriétaire a décidé de vendre. Donc voilà, c'est une situation qui est extrêmement compliquée. Et comme je cherche dans toute la France, parce que en ce moment, trouver un poste, c'est très compliqué. Donc je suis ouverte à changer de région. Mais évidemment, je préférerais rester
26: dans les Alpes-Maritimes, là où vous êtes.
38: Bien sûr.
26: Vous êtes où dans les Alpes-Maritimes? Nice.
38: Cagnes-sur-Mer.
26: Cagnes-sur-Mer. D'accord, à côté, oui. Effectivement, je sens qu'il y a des blocages chez vous. C'est difficile. Alors, peut-être que auparavant, il y a eu deux opportunités qui auraient pu se faire et que vous n'avez pas su saisir. Mais bon, avec des si, on peut refaire un monde. C'est comme ça. Mais il y en a eu où vous avez manqué de, peut-être lors de votre entretien, peut-être que vous avez manqué d'une certaine rigueur, vous n'étiez peut-être pas en forme, il y a eu quelque chose et c'était possible, mais ça a été limite, mais malheureusement ça, vous n'avez pas été sélectionné. Et puis il y en a un autre où j'ai l'impression que c'est comme si vous avez renoncé, où vous n'avez pas été forcément jusqu'au bout des choses. Est-ce que ces deux entretiens vous parle?
38: Or, j'ai eu plusieurs entretiens. Alors, c'est vrai qu'il y a un poste, je ne suis pas allée au bout parce qu'il y a vraiment beaucoup de d'indicateurs extrêmement négatifs. Mmh. Après, pour mes entretiens, bon, en général, je les prépare. Après, oui, il y a des fois où on est moins performant que d'autres. Hein. Puis, en ce moment, comme c'est tellement compliqué, mais je sens les blocages. Hein. Je les ressens.
26: Oui. Ils sont là, oui. Effectivement, ils sont là. Alors, pour vous, hein, il y a eu aussi une perte de confiance qui est certainement liée à un passif professionnel, d'une expérience que vous avez vécue auparavant, qui a été difficile. Je dirais, est-ce que... Alors, le mot, peut-être qu'il est un peu fort, mais est-ce que vous avez eu le sentiment d'avoir vécu un peu de harcèlement professionnellement?
38: J'ai quitté une entreprise extrêmement toxique, oui.
26: Et c'est pour ça, et je vous en êtes resté là. Cette entreprise-là, ça a été votre dernière expérience professionnelle?
38: Oui, c'est un vrai trauma,
26: oui. Et vous en êtes resté là, et je pense que ça a été un traumatisme pour vous. Et depuis, il y a eu une perte de confiance en vous, et le temps passe vite, puisque voilà, vous arrivez à la fin de vos droits. Mais alors, aucune inquiétude. Soyez rassurés par rapport à ce que je perçois, bien entendu. Hein. Vous allez avoir une activité professionnelle qui va vous être proposée prochainement. Je dirais que d'ici un mois, vos droits s'arrêtent dans combien de temps ?
38: Le 20 août.
26: Ah ben, on est en pile poil dedans, hein. Donc d'ici un mois, vous êtes dans une nouvelle possibilité d'embauche, mais ça ne va pas être à la hauteur de ce que vous attendez. Donc, ça sera seulement provisoire et peut-être pour réactiver, si vous voulez, vos droits et vous remettre dans le circuit un petit peu. Mais je vous sens toujours être à la recherche professionnelle. Je vous sens pas partir pour l'instant. Vous serez peut-être amené un jour à partir, mais pas pour l'instant. Je vous sens rester dans le coin ou en tous les cas dans la région PACA. Hein. Je vous sens pas en sortir complètement. Le boulot que vous allez trouver va être aussi pas très loin de peut-être autour de Cannes-sur-Mer, sur Nice ou vers Antibes, enfin bon, autour de là où vous êtes. Mais par la suite, je vous sens après partir ailleurs. Je vous sens dans un autre département, mais ça peut être un département voisin comme le Var ou comme le Gard ou vous voyez quelque chose. D'accord. Qui peut ressortir par rapport à ça. Et là, vous serez amené à travailler dans une activité où il y aura une activité commerciale. Vous cherchez dans quoi?
38: Alors moi, j'ai occupé des postes de direction générale plutôt dans le secteur des cosmétiques.
26: Mmh, très bien. Très bien. Ça, pour moi, c'est une entreprise qui a une dynamique commerciale. Hein. Ça peut être toujours dans des produits de marque ou il y a quelque chose dans ce sens-là. Et vous pouvez peut-être avoir un poste en tant que directrice commerciale ou à devoir manager des équipes. Oui, ça sera certainement différent du poste que vous avez occupé jusqu'à présent. Mais malgré tout, on change, on évolue. Et vous verrez que à la suite de ce deuxième travail, vous trouverez beaucoup plus d'épanouissement.
38: D'accord. Et ce deuxième, il arriverait quand par rapport au premier? Donc le premier, apparemment, serait d'ici un mois. Et le second?
26: Peut-être 3-4 mois après. Donc le second, c'est pas avant la fin de l'année, hein. Fin d'année, début d'année prochaine, mais voilà, c'est le temps que celui-ci se mette en place et ensuite, sous une période de 3-4 mois après, on arrive déjà à la fin de l'année. Merci Karine.
38: Merci beaucoup.
26: Merci à vous et surtout, prenez soin de vous et restez confiante sur l'avenir.
38: Merci beaucoup. Merci.
26: Merci à vous. Allez, je vais aller sur les SMS, je vais prendre celui de Céline qui me dit « Mon fils traverse une période difficile et je m'inquiète pour lui. Pensez-vous qu'il va retrouver sa stabilité et que les choses vont s'améliorer rapidement ?» Alors oui, Céline, je sens qu'il y a quelque chose qui va s'améliorer. Vous m'avez pas laissé la date de naissance de votre fils, donc je pourrais donner un peu moins de précision, mais les choses vont quand même s'améliorer rapidement. Je ne suis pas certain. certain, mais je dirais que sous une période entre 6 à 8, 10 mois, les choses chez lui évoluent. Il a un autre regard sur la vie et il va retrouver progressivement une autre stabilité. Et vous aussi, si vous avez des questionnements concernant vos enfants, et notamment, nous sommes en période de résultats bientôt des examens, n'hésitez pas à appeler l'antenne ou tout simplement faites-le comme Céline, envoyez un SMS avec Avenir et votre prénom, date de naissance, votre message au 7 20 18. Et à présent, j'ai le plaisir d'accueillir Julia. Bonjour Julia.
0: Bonjour Alexandre.
26: Bienvenue à l'antenne de Sud Radio. Julia, vous nous appelez d'où ?
0: Alors, je vous appelle de Bourges.
26: De Bourges. Et vous venez juste d'appeler le standard, hein, c'est bien ça ?
0: Oui, exactement.
26: Voilà, ça a été votre jour de chance alors.
0: Exactement.
26: Bon, et l'expérience avec Aude, ça s'est bien passé au standard ?
0: Elle est très gentille, vraiment.
26: Ah, ben oui. Ben, vous, de toute façon, je n'ai même pas besoin de le confirmer, elle est gentille. Voilà.
0: Non, mais vraiment.
26: Bon, parfait. Alors, qu'est-ce qui vous arrive, ma chère Julia ?
0: Alors, moi, en fait, j'aimerais avoir, on va dire, un éclaircissement sur ma vie sentimentale. Je voudrais savoir si j'allais enfin être heureuse. Voilà.
26: J'aime bien le « enfin ».
0: Oui, enfin.
26: Oui, parce que ça veut
0: tout dire.
26: Oui, ça veut tout dire. Ça fait un moment que ce bonheur ne vient pas.
0: Bah, en fait, si vous voulez, je suis actuellement en couple avec une personne. Mmh. Mais bon, des fois, honnêtement, je me pose des questions. Et voilà. Et j'aimerais vraiment savoir si c'est le bon, on va dire, entre guillemets.
26: Qu'est-ce qui vous manque chez cet homme ?
0: On va dire le côté affectif.
26: Il manque d'attention.
0: La démonstration. Oui. Ouais, la démonstration, exactement.
26: Moi, il vous aime, hein, cet homme.
0: D'accord.
26: Ah oui. Je pense qu'il vous aime, je pense qu'il a un attachement. Après, oui, effectivement, il est peut-être pas si démonstratif, il a une certaine forme de pudeur aussi.
0: Oui,
26: ça fait quoi, 2 ans que vous êtes ensemble, c'est ça ?
0: Oui, c'est ça. Tout à fait.
26: Pour moi, il y a une réalisation, il y a quelque chose de bon, il y a quelque chose de positif. Après, il faut en discuter, il faut pas hésiter à en parler, sans pour autant lui faire des reproches, mais tout simplement le suggérer, à lui dire, écoute, ça me ferait plaisir que tu agisses comme ça, que tu portes cette attention-là, que tu sois dans cette affection. Je te demande pas de le faire tous les jours, mais progressivement ou de temps en temps, essaye de me surprendre. Parce qu'en fait, problématique, c'est pas tant que le côté, je dirais, d'affection vis-à-vis de vous, même si je sais bien que vous en avez besoin, mais c'est plus que cet homme manque de vous surprendre un petit peu.
0: Il n'est pas
26: assez surprenant. Donc, et très vite, vous tombez dans une relation qui vous paraît un peu fade.
0: Donc, exactement.
26: C'est pour ça que ce mot enfin, j'y reviens et je rebondis dessus, il ne devrait pas exister. Parce que c'est là, cet amour, il est là. La seule chose, c'est qu'il y a un besoin de lui donner de la saveur, de lui donner quelque chose de fort, de consistant, pour permettre ensemble de vivre quelque chose de proche. Alors, plus vous ferez des activités, souvent je le dis à nos auditeurs, les activités permettent de se retrouver, de se rapprocher des activités à deux. Je dis pas des activités avec la famille ou avec du monde autour de nous. Mais à deux, ça permet de se rapprocher. Et puis, des activités aussi où ça peut être pas forcément de faire du vélo et chacun est dans son monde. Ça peut être des activités de massage, ça peut être des activités de créativité, ça peut être des activités de jeu de combat, d'amusement, de choses comme ça, qui permettent justement de se redécouvrir. Et c'est ça dont vous avez besoin.
0: Alors,
26: Exactement. Lui, il ne sait peut-être pas dynamiser ce genre de choses.
0: Oui, tout à fait.
26: Et c'est ça. Mais
0: moi, j'ai besoin en fait de ça, de ce petit brin de folie que moi j'ai, mais lui, il l'a pas.
26: Enfin, du moins,
0: il ne le montre pas.
26: Il ne le montre pas, mais il ne l'a pas. Et ce n'est pas qu'il ne veut pas. Ce n'est pas un problème de sentiment. Ce n'est pas tout ça, parce qu'il ne remet pas en question la relation aujourd'hui.
0: Non, c'est plus moi qui la remets en question.
26: Voilà, c'est vous.
0: Vous
26: savez, il y a tellement de gens qui sont malheureux et qui n'ont pas d'histoire ou autre. Donc, cultiver, conserver ce que vous avez aujourd'hui, parce que d'accord. Je sens qu'il y a de la ressource, je sens que c'est positif, okay. Mais montrez-lui le chemin.
0: D'accord, et ouais, après, donc pour vous c'est quand même, je peux trouver mon bonheur avec lui, il faut juste communiquer peut-être différemment.
26: Complètement,
0: voilà.
26: Et l'amener okay. sur des choses en lui disant, tiens, tu vois, je te montre ça, je te donne le flambeau, et c'est toi maintenant ouais. qui va tenir le flambeau, vous voyez.
0: D'accord.
26: Mais il faut le responsabiliser. Et,
0: okay.
26: Et ça va le faire.
0: Ok, bon bah super. Eh ben, en tout cas, merci beaucoup Alexandre. Moi je vous suis sur les eaux, hein, voilà.
26: Ah bah,
0: et,
26: très bien.
0: Merci. Ouais. Bah hier j'étais d'ailleurs sur le live, clairement. Mmh. Et en tout cas, merci beaucoup de m'avoir répondu et merci vraiment à la dame qui a pris mon appel. Elle est vraiment très très gentille.
26: Eh oui, ben oui. Aujourd'hui elle a beaucoup de compliments, elle est heureuse, elle me regarde avec un grand sourire. Eh bien, elle vous remercie et vous envoie aussi un.
0: Ben, c'est moi qui vous remercie.
26: Un gros bisou.
0: Sincèrement, en tout cas.
26: Super, merci. Merci de votre fidélité et ça me touche énormément aussi. Merci.
0: Mais de rien, avec plaisir. Au revoir et merci encore.
26: Allez, on va se retrouver dans quelques instants avec Isabelle. Isabelle se pose beaucoup de questions sur son avenir professionnel. Et si vous aussi, hein, vous avez des questionnements, profitez-en. Il vous reste encore quelques minutes pour passer à l'antenne. 0826 300 300. Et en plus, aujourd'hui, elle sourit. Donc, magnifique. À tout de suite.
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26: Et de retour dans votre émission, c'est votre avenir pour cette dernière partie avant de retrouver les vraies voix présentées par Cécile de Minibus et Philippe David. Vous, mes chers auditeurs, appelez l'antenne 0826 300 300, je serai ravi de vous accompagner, de répondre à toutes vos interrogations. Et à présent, je vais aller sur les SMS, je vais prendre celui de Nathalie qui me dit: je cherche un nouvel emploi depuis plusieurs mois sans succès, voyez-vous une embauche prochainement dans un domaine qui me correspondrait vraiment. Alors, Je sens que oui, c'est compliqué, Nathalie. Maintenant, dans la relation humaine ou dans tout ce qui est, je dirais pas du social, mais de l'accompagnement, vous avez une capacité, une possibilité de vous épanouir dans ce domaine-là. Et au niveau de votre peut-être du temps pour trouver un travail, si sous une période de deux à trois mois, vous êtes dans une capacité à reprendre une activité professionnelle, n'hésitez pas à nous tenir au courant. Et puis vous aussi, hein, vous pouvez envoyer un SMS avec Avenir au 7-20-18, suivi du prénom, de la date de naissance et de votre message. Et à présent, j'ai le plaisir d'accueillir Isabelle. Bonjour Isabelle.
2: Bonjour Alexandre.
26: Bienvenue à l'antenne de Sud Radio, Isabelle. Vous nous appelez des Pyrénées-Atlantiques.
2: C'est ça.
26: Et depuis... vous nous avez contacté par quel biais? Par le standard, c'est ça, hein?
2: Oui, en fait, c'est Zach qui est super aussi, hein, qui m'a envoyé un petit message pour une autre émission.
26: Oui.
2: Et je n'étais pas disponible. Par contre, je lui ai dit, finalement, j'aimerais bien un petit rendez-vous avec Alexandre. Donc voilà.
26: Voilà, un petit rendez-vous. Ben voilà, c'est le moment de trouver votre. C'est le moment du petit rendez-vous. Très bien.
2: Voilà,
26: allez, votre question est liée à votre activité professionnelle.
2: Oui.
26: Alors, racontez-nous.
2: Alors, ça fait donc 25 ans que je suis aide-soignante. J'ai travaillé d'abord en institution et depuis 2020, je travaille au domicile des personnes âgées pour leur éviter d'aller en EHPAD. Donc, je les accompagne en sauf

0: Et les deux, c'est possible pour vous?
1: Alors, je suis énergéticienne aussi, donc oui, ça pourrait, oui.
0: Ça pourrait, ouais. Oui, parce que je sens ça. C'est-à-dire que je ressens que votre activité d'accompagnement reste aujourd'hui un véritable équilibre, hein, et il ne faut pas changer. Donc, il ne faut pas vous disperser non plus. Mais je perçois une montée progressive de votre activité en tant qu'énergéticienne. Et si vous faites cette formation en tant qu'herboriste, ça va se compléter, donc il faut le faire. Et vous verrez que le métier d'énergéticienne semble prendre plus de place dans les prochaines années. Mais c'est à vous de structurer cette activité sereinement. Et quand je dis structurer, c'est peut-être aussi d'y rajouter ces compétences en tant qu'herboriste. Mais je sens qu'il y a quelque chose de bon et de positif, hein.
1: Bon, bah, c'est ça.
0: Oui.
1: Et la formation, vous pensez qu'il faut que je la débute en 2026 ou il vaut mieux que je la débute en 2027?
0: Tout dépend de votre budget, de votre planning. Mais pour moi, 2026, ça peut être favorable.
1: Ok.
0: Ça peut être favorable.
1: Très bien, parce que j'ai...
0: Et surtout, n'allez pas dans la dispersion. Restez concentrés et dans la continuité. Et puis après, bien sûr, il faut faire parler de vous. Mais je sens que à ce niveau-là, il y a du potentiel, il y a des possibilités à ce que vous puissiez vous développer une clientèle une patientèle. Mais vous verrez que les choses vont évoluer progressivement. Restez confiante.
1: Ouais, bon, super. J'ai déjà un petit réseau, hein.
0: Ah, ben oui, c'est ce que je vous dis. Et puis, en plus, si vous êtes un petit peu médium et tout ça, donc là, vous allez faire un mix de tout ça et ça va être topissime.
1: Bon, c'est super, Alexandra. Merci beaucoup, vraiment.
0: Merci.
1: Je vous
0: embrasse. Allez, permettez-moi, je peux le faire aussi?
1: Bien sûr.
0: Très bien, je vous embrasse alors. Merci, à très bientôt.
1: Merci. Au revoir, Alexandra.
0: Merci. Et je vais aller sur les SMS, je vais prendre celui de Patrick qui me dit « J'aimerais savoir si mon projet d'achat immobilier va enfin aboutir cette année. J'ai l'impression que tout est bloqué. » Oui, effectivement, Patrick, ça semble être bloqué. Mais vous allez obtenir et votre projet immobilier va pouvoir se faire. Je dirais que c'est entre cette fin d'année et début d'année prochaine. Je dirais plus sur le début d'année prochaine pour l'aboutissement de votre projet. Puis si vous aussi, vous avez un projet immobilier, n'hésitez pas 0800 826 300 300, mais vous pouvez aussi envoyer un SMS comme vient de le faire Patrick au 7 20 18 8 du mot à venir. Et à présent, j'ai le plaisir d'accueillir Catherine. Bonjour Catherine.
2: Bonjour Alexandre.
0: Bienvenue à l'antenne de Sud Radio, Catherine. Vous nous appelez d'où?
2: J'habite à côté de Belfort. La plus grande ville, c'est Mulhouse. C'est dans l'est de la France.
0: Oui, très bien. Jusque-là, je vois où ça se situe. Et vous nous avez contacté par SMS?
2: Non, j'avais appelé un petit peu avant. Ils avaient pris mes coordonnées et j'ai rappelé pour vous avoir directement parce que je préfère vous avoir directement. Je vous suis sur Instagram.
0: Ah, très bien. Bon, ben merci de votre fidélité. Alors Catherine, vous êtes dans un questionnement professionnel. Racontez-nous.
2: Par rapport à mon mari.
0: C'est par rapport à votre mari, d'accord. Racontez-nous.
2: Eh ben, il a une société. Là, il a 66 ans. Il voudrait vendre sa société. Elle marche très très bien, il n'y a pas de souci par rapport à ça, mais les acquéreurs sont très peu nombreux et voilà.
0: Effectivement, mais je sens que cette société va se vendre rapidement. Quelle est l'échéance pour lui qu'il souhaite, quelle est son échéance?
2: Eh bien, il voudra avant la fin de l'année.
0: Oui. Ben, j'ai l'impression qu'il y a une signature. Alors, je ne pourrais pas dire que ça soit vendu complètement à la fin de l'année, parce que je ne pense pas. Mais par contre, d'ici cette fin d'année, je sens, je perçois une signature pour la vente de son entreprise. C'est il va vendre à une entreprise qui existe déjà et qui souhaite peut-être développer un portefeuille client ou qui souhaite développer, si vous voulez, un peu plus leur propre activité à eux. Et pour moi, c'est certainement un concurrent ou peut-être quelqu'un qui et dans un secteur un peu différent, mais qui a envie de développer la partie et le secteur d'activité dans lequel il est. Son entreprise, c'est quoi exactement?

0: touche une entreprise de chauffage sanitaire.
1: D'accord. Oui, et il a déjà des touches avec des entreprises assez similaires.
0: On avait une touche avec un investisseur qui était de Suisse, mais le problème c'est que par rapport au prix demandé, il nous ôtait 30%.
1: Mmh. Mais c'est pas ça. Oui, non, c'est énorme. Mais c'est pas ça. Non, moi je vous dis, c'est une entreprise qui existe physiquement, soit qui est aussi dans le chauffagiste ou peut-être de notre secteur d'activité, mais assez similaire, et qui veut compléter l'activité avec celle de votre mari. Mais d'ici cette fin d'année, il y a une signature et tout se finalisera, je crois, durant du début de l'année 2027.
0: Oh, ça serait content, parce que là il commence tiens, c'est un travail physique en plus.
1: J'imagine bien. N'hésitez pas à nous tenir au courant.
0: Ah oui, sans souci. Je vous souhaite une bonne fin de journée.
1: Merci.
0: Et très heureuse d'avoir vous avoir entendu.
1: Merci également, merci.
0: Merci beaucoup Alexandre.
1: Merci à toutes et à tous pour votre fidélité et votre confiance. Nous, on se retrouve demain pour une nouvelle émission de C'est votre avenir sur Sud Radio. Je vous souhaite une excellente fin de journée et la place est aux vraies voix. Bonsoir Philippe.
2: Bonsoir Alexandre Delovane. Au menu des vraies voix, l'assurance maladie veut voir naître une génération sans tabac, comme le Royaume-Uni, comme les Maldives. On vous pose cette question. Comme le demande l'assurance maladie, faut-il interdire la vente de cigarettes aux personnes nées après 2009? Est-ce que vous pensez qu'il faut interdire le tabac aux personnes nées après 2009 ou pas? Venez nous donner votre avis au 0826 300 300. Surpopulation carcérale record et un détenu qui interviewé par une chaîne de service public qui se plaint des conditions de détention, et on vous pose cette question: pour désengorger les prisons, faut-il revoir les motifs des incarcérations? Est-ce que pour la criminalité en col blanc, il faut par exemple être plus souple? Ou je sais pas, moi, vous avez d'autres solutions? Dépénaliser le cannabis, par exemple? Venez nous donner votre avis au 0826 300 300. Nos trois vraies voix du jour, Sébastien Ménard, Bruno Pomard et Rudy Mana.
1: Bonne émission.
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2: Le flash avec François Germain. Bonsoir François.
20: Bonsoir à tous. Les pompiers déployés dans le sud de la France pour lutter contre les incendies, alors que 1200 hectares ont déjà été ravagés. Dans les Pyrénées-Orientales, un incendie est en cours entre Sainte-Marie-la-Mer et Canet-en-Roussillon, provoquant l'évacuation de près de 2000 personnes. Les plages de Canet-en-Roussillon ont été fermées, tout comme l'aéroport de Perpignan à cause des fumées. Plus de 200 pompiers luttent contre les flammes. Le groupe écologiste a déposé sa motion de censure contre le gouvernement. Les Verts reprochent au gouvernement d'avoir aggravé les vulnérabilités du pays face au changement climatique et aux épisodes caniculaires, alors que les rapports successifs alertent depuis des années sur l'augmentation de la fréquence et de la gravité des vagues de chaleur. Cette motion de censure pourrait être mise au vote lundi. La proposition forte de l'assurance maladie, l'interdiction de la vente de cigarettes aux personnes nées après 2009, sur le modèle de ce qui a déjà été fait au Royaume-Uni et aux Maldives. Le but, faire émerger une génération sans tabac. Ce n'est que la 13e fois que cela se produit en France. Dany Le Prince voit sa condamnation annulée par la cour de révision. Lui qui avait été condamné en 1997 pour le quadruple meurtre de son frère, sa belle-sœur et ses deux nièces dans la Sarthe. Dany Le Prince avait fait 18 ans de prison avant d'être libéré. Cette décision de justice ouvre la voie à un nouveau procès. À la sortie de l'audience, Dany Le Prince a demandé à ce que la vérité éclate. 1 million d'euros, c'est le montant de l'amende que la justice française inflige à un pétrolier de la flotte fantôme russe. Le navire a été arraisonné dans l'Atlantique par la marine française fin mai. L'immobilisation administrative du navire va être levée et le pétrolier va pouvoir quitter les eaux territoriales françaises. La société propriétaire du navire immatriculée aux îles Marshall a reconnu sa culpabilité. Et puis le foot avec la suite des 16e de finale de la Coupe du Monde. 3 matchs à suivre à partir de ce soir, à commencer par Espagne-Autriche à 21h, suivi dans la nuit de Portugal-Croatie et de Suisse-Algérie. Voilà pour l'info. Excellente fin d'après-midi.
2: François Germain,
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2: Bonsoir Rémi André.
21: Bonsoir Philippe, bonsoir tout le monde.
2: Un week-end d'eau frais avant que ça remonte.
21: Alors effectivement, le week-end, c'est là que ça va remonter. C'est cette fin de semaine que nous passons au frais, puisque les températures aujourd'hui sont estivales, certes, mais tout à fait raisonnables. Le maximum que l'on retrouve en ce moment est de 34 à 35 degrés sur l'Hérault. Alors remarquez, l'Hérault est soumis, comme d'autres départements, notamment vers le Roussillon, mais également la Provence, à des incendies qui sont maintenant pas tous maîtrisés, mais au moins qui commencent à être un petit peu jugulés. Alors ces incendies, évidemment, c'est lié à cette sécheresse, à ces températures très fortes et à ce risque très fort d'incendie. 6 départements en rouge, justement, depuis Roussillon jusqu'à la Provence. Ce sera encore le cas demain. Il faut rester très prudent car le vent continue de souffler aujourd'hui, Mistral et Tramontane. Et même s'il faiblit un petit peu, il continuera de souffler encore demain. Donc demain encore, grande prudence. Donc demain, vendredi, nous allons nous retrouver à peu près comme aujourd'hui avec des températures raisonnables, on va dire, de 20 à 24 degrés sur la moitié nord, jusqu'à atteindre les 29 à 30 degrés dans le sud-ouest, un peu comme aujourd'hui, et toujours ce maximum de 34 à 36 degrés sur le Languedoc et une partie de la Provence.
22: Merci beaucoup Rémi André.
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0: Soyez les bienvenus, on est ensemble jusqu'à 19h. On espère que tout va bien aujourd'hui avec ce répit climatique. Il fait un petit peu moins chaud que les jours précédents.
2: Ah,
0: mais attention, ça va remonter. Vous avez entendu Rémi André. Vous avez vu ce matin ce qui s'est passé chez Lidl?
2: Oui,
0: la foire à l'empoigne.
2: Ah, je vais râler. Je vous préviens, je vais beaucoup râler.
0: Ah, bah oui, je comprends.
2: Ah, oui, parce que là, j'ai été faire le tour de France de voir tous les trucs les plus délirants qui sont passés, notamment une femme enceinte frappée au ventre.
0: Oui,
2: bah, de mieux en mieux.
1: Tout est possible dans ce pays.
22: Oui.
0: Et autour de nous, Bruno Pommaret est avec nous. Bonsoir Bruno.
23: Bonsoir.
1: Bonsoir, mon cher Cécile. Bonjour, mon cher Philippe.
0: Rudy Mana, délégué national communication UNSA Police. Bonsoir.
24: Bonsoir, cher Cécile.
0: On est content de vous avoir encore aujourd'hui. Sébastien Ménard, dans un instant, éditorialiste et entrepreneur dans la food tech. Et vous, avec ce numéro, c'est Aude au 0826-300-300 avec le grand débat du jour. Aujourd'hui, l'assurance maladie veut voir naître une génération sans tabac. Dans son rapport annuel Charges et produits publié ce jeudi, elle propose d'interdire la vente de cigarettes à toutes les personnes nées après 2009. L'objectif, concrétiser le virage préventif des politiques de santé.
2: Et on vous pose cette question, comme le demande l'assurance maladie, faut-il interdire la vente de cigarettes aux personnes nées après 2009? Eh bien, vous dites oui à 58%. Vous voulez réagir? Le 0826-300-300. Moi, je dis qu'il faut aller plus loin. Interdisons également les produits gras et sucrés, l'alcool et les rapports intimes hors mariage. Il ne nous manque plus qu'à nommer un ministre du vice et de la vertu comme les talibans.
0: Et Rudy Mana, est-ce qu'il faut le interdire?
24: Écoutez, il est interdit d'interdire. Parce que...
2: D'accord. Et c'est un flic qui dit ça.
24: C'est je sais pas, ça m'est venu comme ça, on vous le dit.
0: D'accord, ok, très bien.
24: On en parle tout à l'heure.
0: On développera tout à l'heure.
1: De ce corps d'Olto.
0: Et vous?
1: Ben non, ben, des lois, des interdits. Voilà. Plus on le fait, et plus les gens.
24: Il y aura de la vente à la sauvette, surtout. C'est ça, en fait, la difficulté. Non, c'est que ça va.
1: Bien sûr.
24: Ça va souvent sous le manteau.
0: Et puis, la question du soir, la contrôleuse des prisons qui tire la sonnette d'alarme dans un avis publié ce jeudi au journal officiel, Dominique Simoneau, déplore qu'aucune mesure d'envergure n'ait été prise en 3 ans face à la surpopulation carcérale. Elle réclame une loi contraignante et de régulation. Seul outil, selon elle, capable de résorber le phénomène, Philippe David.
2: Et on vous pose cette question pour désengorger les prisons, faut-il revoir les motifs des incarcérations? Eh bien, vous dites non à 72%, vous voulez réagir, le 0826-300-300. Moi, je dis, il faut surtout construire des places et sanctionner plus durement pour dissuader et éviter la récidive.
0: Bruno Pommard.
1: Bah, dans l'état actuel des choses, il faut regarder un petit peu, il y a 40% des gens incarcérés qui sont en préventive. Je passe sous le contrôle de monsieur Mana. Mais encore une fois, ouais, il faut peut-être mettre à l'écart. Pardon.
0: Mais non, mais dites-moi oui ou non. Oui, il faut de désengorger les prisons, c'est ça?
1: Oui.
0: Ouais. Et vous, Sébastien? Évidemment, dit-il. Et vous?
24: Et oui, je pense qu'il faut le faire.
0: Eh bien, soyez les bienvenus. 17h50, ce sera le bon Flavio. Tout de suite, c'est le grand débat du jour. Et Fabrice est avec nous, 0826-300-300. Bonsoir, Fabrice.
25: Bonsoir, Cécile. Bonsoir, tout le monde. Bonsoir.
0: Fabrice, comme le demande l'assurance maladie, est-ce qu'il faut interdire la vente de cigarettes aux personnes nées après 2009?
25: Eh bien, je vous dis non.
0: Vous me dites non, et ben on en parle dans un instant. Soyez les bienvenus. Dans un instant, le grand débat du jour. Soyez les bienvenus jusqu'à 19h.
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0: Et autour de cette jolie table, nos amis Sébastien Ménard qui est avec nous, éditorialiste et entrepreneur dans la food tech. Ça va Sébastien Ménard ?
9: Je suis un peu en retard, je suis confus, mais je suis très heureux d'être avec vous.
0: Mais comme à chaque fois, vous êtes en retard.
9: Oui, non mais des fois ça se voit pas, la plupart du temps je me fais pas cramer.
0: Vous savez ce qu'on dit, homme en retard, liaison dans le tiroir.
10: Et abonde dans le placard.
9: Je vais juste faire une super dédicace à ma femme et dites, ne t'inquiète pas Edith, j'étais dans les embouteillages.
0: C'est ça. Bruno Pomard, ancien membre du RAID, est avec nous et Rudy Mana, délégué national de communication UNSA Police. Et vous, à ce numéro, avec Aude qui vous attend, la jolie voix, 0826-300-300 tout de suite, c'est le grand débat du jour.
12: Bien, comme je vous le disais, se droguer, c'est mal. Il ne faut pas vous droguer.
22: Le Royaume-Uni veut une génération sans tabac.
23: Oui, le Parlement a trouvé un accord sur l'interdiction de la vente de tabac à tous les Britanniques nés après 2008, donc ceux qui ont aujourd'hui 17 ans ou moins.
31: Mais vous fumez, monsieur.
32: Comment tu sais que c'est de la drogue, toi ?
0: Et là, l'assurance maladie qui veut interdire la vente de cigarettes aux personnes nées après 2009. Avec nous pour en parler, Fabrice. Fabrice, vous êtes avec nous.
33: Bonsoir.
0: Bonsoir, vous nous appelez de Saint-Germain. Bienvenue. Qu'en pensez-vous de cette proposition d'assurance maladie ?
33: La proposition d'assurance maladie qui découle d'une loi derrière, je pense que c'est ubuesque. Déjà, interdire les cigarettes, ça veut dire quoi ? Ça veut dire qu'on va augmenter la vente à la sauvette. Ça veut dire que c'est les grands frères qui vont acheter les cigarettes ou les copains qui sont nés une année avant. Aujourd'hui, on voit bien que quand on dit non à un jeune, il y a un engagement de violence derrière. Donc, les buralistes vont avoir des soucis. Une fois de plus, on a une gestion des priorités qui est complètement à l'envers. On va, comme le disait Philippe juste avant, on va interdire le sucre, on va interdire de porter des jupes, de porter des pantalons noirs et des vestes vertes. Mais en fait, on est tombé d'un état-providence, un état éducatif qui du coup annule toutes les responsabilités de l'éducation parentale.
9: Bien sûr.
33: Donc pour moi, c'est encore une loi qui va être inapplicable. L'État, comme d'habitude, joue les vierges effarouchées sur des faux sujets. Aller à l'essentiel, on sait pas faire. Gérer les priorités, on sait pas faire. Non. On n'a qu'à voir Hamza le racketteur, parce que c'est du racket.
9: Hamza la douane.
33: Oui. Non. Pour moi, c'est du racket. Vous savez, j'ai vécu ça en Guadeloupe. En Guadeloupe, quand il y avait le 1er novembre. Non, le 1er novembre, quand il y avait le carnaval, voilà. Si vous aviez pas une pile de pièces de 2 euros dans votre voiture, vous étiez sûr de pas réussir à rejoindre l'aéroport parce que vous étiez arrêté tous les 2 kilomètres pour au nom du carnaval. Là, c'est exactement la même chose. On rackette les jambes pour 2 euros pour pas se faire arroser. Je trouve ça aberrant. Ouais.
34: Non, mais moi, je trouve ça dingue. Parce que donc, je le répète, il faut interdire l'alcool.
2: Donc qu'est-ce qu'on fait de nos viticulteurs? Qu'est-ce qu'on fait de nos brasseurs? Qu'est-ce qu'on fait de tout ça? Faut interdire les produits gras. Donc évidemment, on va arrêter la charcuterie. Qu'est-ce qu'on fait de nos éleveurs porcins? Qu'est-ce qu'on fait de nos charcutiers? Alors moi, ce pays qui est incapable de remettre dans le droit chemin un morveux de 14 ans qui terrorise les gens au bord du canal Saint-Martin et qui à côté de ça veut interdire les clopes. Mais arrêtez, mais vous êtes débiles, vous passez vraiment. Mais je n'en peux plus, ce pays, j'en peux plus.
9: On n'interdit pas à tout le monde.
2: Ouais, mais alors
9: et c'est après 2009.
2: Oui, mais dans ces cas-là, on interdit aussi l'alcool aux gens nés après 2009.
9: Il y a pas. Enfin, je suis désolé, quelqu'un qui est né après 2009, à ma connaissance, on pourrait lui conseiller toute autre chose que de commencer à picoler.
2: Mais dans ces cas-là, on arrête tout.
9: Mais non, on n'arrête pas tout.
2: Mais si.
9: Mais vous confondez tout. Vous êtes dans l'excès. Je comprends pas.
2: Ah non, c'est ces gens-là.
9: Mais
2: qui...
9: non, on n'est pas dans l'excès. Vous n'allez pas encourager nos gamins à fumer et à picoler. Le fait qu'ils ne puissent pas ni fumer ni picoler, plutôt une bonne nouvelle.
2: Ah bah c'est quoi?
4: Ils ont besoin d'une loi.
2: Allez voir les mecs qui vendent les clopes à la sauvette.
0: Non, mais peut-être que les parents en ont besoin.
9: Bah évidemment, merci Cécile.
24: Le souci, encore une fois, et je trouve que c'est un très très bon résumé qui a été fait précédemment. Le souci, c'est que c'est difficilement, Fabrice, vraiment bravo, parce que c'est difficilement applicable. Comment
2: c'est
24: un autre sujet. C'est ça le problème, Sébastien. C'est qu'on nous fait des lois qui ne sont pas applicables.
2: Bien sûr.
24: Donc à quoi ça sert de faire une loi si elle n'est pas applicable? Moi, ce que je veux,
33: c'est comme toutes les lois en France.
24: Voilà. Pas toutes, Dieu merci, mais monsieur
9: Rudimana, faire appliquer les lois, c'est votre métier. Proposez-nous une voie de passage pour permettre à des jeunes de ne pas pouvoir acheter de cigarettes parce qu'ils sont nés après 2009 et que cette loi soit implémentable, donc acceptée, acceptable et réaliste pour les buralistes. Expliquez-le.
4: Mais tu fais l'intervention de la famille, etc. À chaque fois, on rebalance sur les forces de l'ordre, les policiers, c'est les...
24: Mais non, mais on va résoudre tous les problèmes de la société d'après Sébastien Ménard.
0: Mais pas tous en même temps.
9: Vous parlez d'appliquer la loi, c'est votre métier, messieurs, je vous pose la question.
24: Mais comment voulez-vous qu'on fasse appliquer la loi pour un gamin à qui on va refuser de vendre un paquet de cigarettes? C'est quoi, on va y mettre 10 ans de prison? Expliquez-moi.
33: Vous allez le mettre en garde à vue.
24: On va le mettre en garde à vue pour ça, monsieur Ménard? Expliquez-moi. Qu'est-ce qu'on va y faire? On va y mettre une amende à 60 euros.
9: Il faut simplement que le buraliste vérifie l'âge de.
24: Mais on peut pas mettre un policier dans chaque.
9: Il n'y a pas besoin de mettre un policier. Le buraliste, il peut tout à fait demander.
24: Mais vous plaisantez.
0: Alors attendez. Il y a Fabrice qui nous parle. Allez-y.
33: Non, mais je dis, c'est de la responsabilité des parents. Moi, je suis père de famille, j'ai trois enfants qui ont 24, 23 et 18. Ils fument pas parce que je leur ai expliqué qu'il valait mieux faire du sport que de fumer.
24: Et voilà.
33: Il valait mieux faire du sport que de l'alcool.
24: La pédagogie.
33: Ce
24: qu'a dit Cécile est intéressant.
33: C'est la pédagogie des parents.
24: Et bien sûr.
33: Il faut arrêter de vouloir mettre un flic derrière tout le monde.
24: Voilà.
33: J'ai énormément de respect pour les forces de l'ordre, pour le travail qu'ils font et j'en connais beaucoup. Et je vous soutiens au mieux que je peux. Mais là, il faut arrêter. Pendant le Covid, le gouvernement a réussi à faire courir les flics derrière les gens pour leurs petits papiers. On va les mettre quoi maintenant à courir derrière les paquets de clopes? Il faut arrêter les conneries.
24: Derrière les paquets de clopes.
4: J'adore Sébastien Ménard qui nous donne des leçons, chef d'entreprise dans son bureau feutré, qui nous explique qu'il faut que la police. C'est formidable.
9: Je travaille 70 ans par semaine.
4: C'est la vérité, mon cher.
24: Ce que je veux, et vraiment, c'est ça l'idée, c'est qu'on puisse les appliquer. Et là, franchement, une loi comme ça, c'est ridicule parce qu'on ne pourra pas la mettre en application. Honnêtement, c'est ça. Moi, je suis heureux quand il y a des lois que l'on peut faire appliquer, et les forces de l'ordre sont là pour ça. Vous avez raison de le dire.
9: Vous avez fait respecter la loi au canal Saint-Martin. Après des semaines de n'importe quoi, vous êtes intervenu, vous avez mis un terme à ce grand n'importe quoi avec des gamins. Évidemment, comme l'a dit Cécile tout à l'heure, quand les parents sont totalement incapables de tenir leur gamin de 14 ou 15 ans, il est normal que ça soit,
24: Vous êtes d'accord pour la responsabilisation des parents?
9: Mais évidemment, mais depuis toujours.
24: Mais
9: c'est pas parce que les parents sont irresponsables que la société doit s'en laver les mains en disant que c'est la problématique des parents. La société doit évidemment intervenir.
24: Oui,
2: mais je crois qu'il y a une question qu'il faut quand même se poser. Vous dites, mon cher Sébastien, le buraliste n'a qu'à contrôler la pièce d'identité. Mais aujourd'hui, vous allez à Marseille, à la porte d'Aix, vous avez les types, ils posent leur étal, ils mettent toutes les clopes de toutes les marques.
9: Mais on est d'accord,
2: que
9: mais
2: vous
9: c'est un
2: à
9: autre sujet.
2: Vous allez place Arnaud Bernard,
9: c'est un autre sujet.
2: À Paris, c'est-à-dire que c'est une loi inapplicable.
9: Oui.
2: Donc l'assurance maladie se fait mousser. Rappelez-vous, le cannabis c'est interdit, hein. C'est pas pour ça qu'il y en a pas, hein. On a pénalisé les clients de prostituées. C'est pas pour ça que la prostitution a disparu aux dernières nouvelles.
9: Mais ça recule. Et le cannabis aussi.
4: Oui.
2: Le cannabis.
4: Expliquer aux buralistes aux trafiquants qui eux vont se régaler
9: qui est évidemment un marché parallèle qui on l'a dit déjà sur cette antenne qui se déroule au nez et à la barbe de tout le le monde. Et je dis pas que les forces de l'ordre ne font pas leur boulot, mais enfin je sais pas. Moi j'habite en haut de la butte Montmartre, je passe par la porte de la chapelle là pour rentrer. Mais attendez, je suis désolé mesdames messieurs, mais c'est une catastrophe, c'est aux yeux de tout le monde, même des forces publiques, pardonnez-moi. Et on est totalement impuissant et c'est totalement anormal aussi. Voilà, c'est pas parce que je dis qu'il ne faut pas vendre du tabac à des gamins mineurs qu'en même temps il faut pas interdire et faire la chasse à tous ces vendeurs clandestins.
4: Au lieu de faire les lois et perdre du temps dans les commissions et compagnie, parce qu'on les paie cher quand même, nos députés, 6 000 euros par mois, ça fait un peu cher quand même. Les commissions, une ribambelle, ça coûte encore plus cher.
9: Vous avez les commissions à l'Assemblée nationale, monsieur Pomar,
4: des bonnes campagnes de prévention, voilà, à la télé, dans les associations, etc.
0: Ça sert. Qu'est-ce qu'on fait?
9: Exactement. Qu'est-ce qu'on fait?
0: Allez-y.
4: On fait de la pédagogie.
1: Je pense qu'il faut faire de la pédagogie.
4: Des campagnes de sensibilisation.
0: Oui, mais
4: on a fait partout en Europe, sauf en France. C'est pas des blagues.
0: Bruno, je veux bien des campagnes mobiliser en tout cas les citoyens.
1: On l'a déjà fait, ça coûte
0: mais
1: un pognon de dingue.
0: Il ne se passe rien et ça n'est pas suivi dans les familles, qu'est-ce qu'on fait?
10: Moi
0: je suis pas pour la
10: loi. On a créé l'amende forfaitaire délictuelle pour les consommateurs de résine de cannabis. Alors tous les sondages montrent, à part celui
0: il
10: de Sébastien Ménard, que ça stagne en France et même ça augmente le nombre de consommateurs.
0: Est-ce qu'il la paye?
10: 35% sont payés. Alors oui, effectivement, si on met des amendes et qu'on arrive à les faire payer peut-être à 70%,
9: c'est mieux qu'avant. Avant, c'était l'impunité complète.
10: Oui. Bon, c'est vrai qu'on faisait des procédures qui n'amenaient à rien.
9: Voilà, c'est un peu mieux qu'à la loi. Vous avez raison. Vous
0: pouvez mettre un pion dans mon camp. Ne parlez pas tous en même temps.
10: Donc, aujourd'hui, si effectivement on met des amendes forfaitaires délictuelles, mais qui ne sont pas payées, encore une fois, ça sert à rien. On a créé une loi qui, pour 65% des gens qui ne la payent pas, ça ne sert à rien. Donc, c'est difficile quand vous êtes policier, que vous avez l'impression de faire un boulot qui ne va déboucher sur rien. C'est terrible pour nous, ça. On arrive à ça et on se dit, mais putain, on va faire ça et ça sert à rien. Alors, au bout d'un moment, on dit, à quoi bon le faire? C'est bien ça notre principale difficulté. Alors, on le fait quand même. Parce qu'effectivement, on doit montrer au peuple, quand ils nous voient dans la rue, qu'ils nous disent, mais ils font rien les flics, il y a des gens qui vendent des cigarettes de contrebande, il y a des gens qui vendent du cannabis, et ils font rien si on fait. Mais quand on sait réellement ce que ça apporte derrière, ce que ça amène derrière, là-bas, je vous assure que vous avez plus trop envie de le faire derrière, vous dites, écoutez, la prochaine fois, je passerai pas par là.
2: Non, mais moi, je crois qu'il y a quand même une question qui se pose. 2009, pourquoi pas 2008, pourquoi pas 2010. Mais celui qui a un copain qui est né en 2008, il va lui dire, tiens, voilà temps, va m'acheter mes clopes. Donc, de toute façon, c'est une loi qui est... Je parle même pas des vendeurs à la sommette. Là, vous avez quelqu'un qui est né en 2008, le 31 décembre 2008, il va aller chez le buraliste, donnez-moi une cartouche de cigarette, il va le donner à son copain. Donc, c'est une loi, mais tellement idiote. Je dis, il n'y a pas d'autre mot, idiote, parce que inapplicable.
0: Mais en attendant que la pédagogie fonctionne, il faut bien trouver une alternative.
2: Je peux vous dire une pédagogie qui est peut-être un peu violente, mais qu'utilise l'Australie.
0: Ah oui, allez-y.
2: Je vais vous dire, en Australie, nous, mais c'est pour tout pareil en Australie. Rappelez-vous la pub, le sida, il ne passera pas par moi. En Australie, pour le sida, ils vont montrer quelqu'un qui mourrait sur son lit d'hôpital avec bip, bip, bip, bip, bip. Pour le tabac, ils font pareil. Ils vous montrent quelqu'un qui a un cancer du poumon et qui d'un seul coup arrête de respirer et qui meurt.
4: Bon, le faire aussi sur les paquets de
2: clopes. Sur les paquets, mais pas à la télé.
0: Ne soyons pas hypocrites. Si c'est si mauvais pour la santé et on le voit, il faut l'interdire carrément.
33: Mais dans ces cas-là, laissons faire les gens ce qu'ils ont envie de faire. Si vous regardez, les derniers chiffres de Santé publique France disent qu'une personne âgée de 18 à 75 ans sur 4 fumait du tabac en 2024 contre une sur 3 en 2021. Ensuite, il faut savoir que c'est une proposition de loi qui répond à l'objectif de parvenir à une première génération sans tabac d'ici 2032 et qui est imposée en fait par l'Union européenne, 5%. Donc, encore une fois, il faut laisser faire les gens ce qu'ils ont envie de faire. Il faut qu'on arrête de nous dire ce qu'on doit faire. Et si on a envie de fumer, on fume. Si les parents ne sont pas assez présents dans l'éducation de leurs enfants pour leur expliquer ce que ça va pas, il faut...
0: Moi, je suis pragmatique. Si l'État considère que c'est dangereux pour la santé, c'est dangereux pour les jeunes et pour tout le monde.
2: Mais donc,
0: il ne récupère
33: pas d'argent. De se prendre un coup de couteau, il est plus dangereux de se prendre un coup de couteau, de voir les violences sur les enfants. Il faut gérer les priorités. Et enfin, on peut pas tout faire en même temps, on fait pas les bonnes choses. Et on fait pas les bonnes choses au bon moment. Donc,
0: puis, allez, moment, bougez pas, Fabrice, parce qu'on a des messages sur notre chaîne YouTube. Quentin, s'il vous plaît.
1: Et oui, beaucoup de réactions, Cécile. En tout cas, le sondage est très serré. Hein. 58% seulement pensent que c'est une bonne idée. On a Nico qui nous dit que le tabac, tout comme l'alcool, étant déjà interdit à la vente pour les mineurs, il faudrait juste que les lois s'appliquent. Et on a Ruben carrément qui nous parle d'une augmentation du marché noir si cela se produisait.
0: Voilà. Ouais, c'est sûr. Non, mais,
4: tu te rends compte ce qu'on demande aux policiers, puisque Sébastien Ménard, il se fixe sur nos policiers, leur mission, comme on dit. Comme s'ils n'avaient pas autre chose à faire. C'est-à-dire aller contrôler le mec et aller à quel âge vous êtes lié en 2009 ah. Non mais ça
9: Attendez. On va juste, je vous ai demandé comment vous feriez. Je n'ai pas dit que c'était aux policiers de contrôler.
4: Si, tu l'as dit,
9: non, mais c'est pas vrai. Mais encore une fois, vous êtes quelque part. De toute façon, vous êtes au niveau auquel sont vos idées. C'est-à-dire qu'il faut aller au bout du bout pour faire raconter des bêtises à vos interlocuteurs. Ce que je n'ai pas dit. Je vous dis simplement, j'ai demandé déjà à Monsieur Mana. D'accord, vous n'êtes pas Monsieur Mana.
24: Vous avez répondu, Monsieur
9: Mana. Si il a une idée.
4: Je vous ai répondu.
9: Faisabilité d'une telle loi.
24: Je vous ai répondu.
9: Il y a des parlementaires, je rappelle qu'il y a des parlementaires à l'Assemblée nationale qui sont laissez-moi terminer s'il vous plaît, qui sont des fonctionnaires de police. Il y a bien des parlementaires qui sont
24: il y en a trois,
9: c'est mieux que zéro. Monsieur j'ai la faiblesse de croire qu'on a une représentation nationale qui vaut ce qu'elle vaut, mais qui est quand même à l'image de la société. On en a aussi souvent parlé. Et donc, je pense que ces trois fonctionnaires de police, et je sais évidemment de quelle obédience politique ils sont, mais je m'en fous. Ils connaissent le métier, ils connaissent le terrain. Interrogez-les. Qu'est-ce qu'on peut mettre dans la loi ? C'est tout ce que j'ai dit. Évidemment qu'on va pas mettre un fonctionnaire de police ou un gendarme dans chaque bureau de tabac. Je n'ai jamais dit ça.
2: Je voudrais poser deux questions quand même. Si par exemple vous avez quatre personnes à une table dehors et que un gars né en 2008 offre une cigarette à la personne de 2009 qui est son pote, il est sanctionné ou pas?
4: Oui, le policier va s'en occuper.
2: Moi je suis pas fumeur, hein, pour les auditeurs qui pensent que je suis un fumeur qui veut parler de moi, je ne suis pas fumeur. La seule chose que je fume, c'est le cigare, une fois de temps en temps. Mais on interdit le cigare, on interdit le cigario, on interdit la pipe, faut savoir ce qu'on interdit ou pas.
4: C'est là où on voit le décalage total de ces gens qui sont à l'Assemblée nationale et que Sébastien Ménard adore, parce qu'ils sont avocats, ils sont, voilà, et qui travaillent sur les sujets dont ils comprennent rien, mais qu'ils n'ont jamais fait de tirer de leur vie. Et ça, ils les adorent, Sébastien Ménard.
0: Là, en l'occurrence, c'est mal le connaître.
9: Exactement, merci Cécile.
0: Voilà, non, mais c'est bien de défendre aussi les gens qui sont attaqués.
4: Ah ouais, vous êtes contre moi aussi.
0: Non, je suis pas contre vous.
9: Je rétablis
0: la vérité. Voilà.
2: Il truand, donc il sait qui l'a dit, mais il n'a pas tout
4: dit. Ça, c'est autre chose.
0: Allez, vous restez avec nous dans un instant. Les seuls contre tous, Sébastien Ménard, ce sera votre tour. Je suis pour le rapprochement des LR avec Édouard Philippe et Bruno Pomard. Je suis pour dire que tous les gens de gauche sont contre la police. On en parle dans un instant. À tout de suite.
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0: Et c'est assez tendu aujourd'hui autour de cette table.
32: Jamais.
0: Bruno Pomard et Rudy Mana autour, en cercle, Sébastien Ménard.
2: Oui, mais il faut dire que sur le débat sur le tabac, Sébastien Ménard a tenu des propos fumeux.
0: Oui.
9: Mais je suis comme vous, je suis amateur de Havane.
0: Oui. Voilà. Vous inquiétez pas, il va voilà. Les consumer total.
2: Bravo. Mais en tout Allez. Cas, on a tout que des bons chroniqueurs, il n'y a aucune pipe parmi nous.
0: Non. Et ils sont sans filtre.
2: C'est du haut niveau.
0: Mais ah, vous inquiétez pas, on va vous écraser quand même. Allez, tout de suite, c'est le seul contre tous.
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0: 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Pardon, excusez-nous, ça nous fait rire. C'est ouais. Ce petit moment de détente. Le seul contre tous de Sébastien Ménard. Je suis pour le rapprochement des LR avec Édouard Philippe.
9: Je vais dire quelque chose qui va probablement énerver tout le monde, ici et à droite en particulier. Cette fois, Laurent Wauquiez a raison. Oui, je sais, rien que cette phrase peut provoquer un malaise dans certains déjeuners et dîners LR. Mais parfois, en politique... Ah, je vais vous amuser, messieurs. Il faut arrêter de penser comme un candidat et commencer à penser comme un buraliste ou un patron de restaurant.
0: Ah,
9: on
0: bien.
9: En parlait. Imaginez, votre restaurant est complet, toutes les tables sont prises, les clients arrivent encore, vous avez deux options. Option numéro 1, vous leur dites d'attendre dehors sous la pluie en espérant qu'une table se libère dans 3 heures. Option numéro 2, vous les envoyez chez le voisin avec le sourire en leur disant « Allez-y, c'est très bon aussi, bon appétit ». Pourquoi ? Parce que vous préférez qu'ils restent dans la rue des bons restaurants plutôt qu'ils finissent au fast-food d'en face. Eh bien la droite, aujourd'hui, c'est exactement la même chose. Si Bruno Retailleau ne peut pas gagner seul, il peut effectivement faire un score, qui ne sera pas un score minable, mais qui ne sera pas un score qui lui permettra d'arriver au second tour. Alors Laurent Wauquiez a raison de lui dire « Attention, l'objectif n'est pas de finir propriétaire d'un restaurant vide, l'objectif c'est que les clients ne partent pas manger ailleurs. » Et ailleurs, on sait très bien où c'est pour les électeurs des Républicains. C'est au Rassemblement National d'un côté, et pour probablement les plus tordus d'entre eux, du côté des LFI. Voilà. Franchement, l'idée c'est que les électeurs puissent se dire, puisqu'ils sont incapables de s'entendre, qu'ils se débrouillent. Et on n'en est pas loin chez les LR. Au football, pour celles et ceux qui aiment le football, Philippe David, il y a les joueurs qui préfèrent perdre avec le brassard de capitaine plutôt que de gagner en faisant la passe décisive. On le voit actuellement dans l'équipe de France, on a une magnifique équipe, vous avez dit la meilleure équipe depuis 40 ans.
2: Oui.
9: Et c'est vrai parce que ça joue. Et en politique, ça fait du bien quand ça joue. Mais la politique, c'est, contrairement au football, dramatique. Parce que les électeurs ne demandent pas à savoir qui a le plus bel ego, ils demandent qui peut gagner, et notamment à droite et au centre, qui peut gouverner et qui peut éviter le chaos. Bruno Retailleau, tout à fait respectable, a une ligne, il a une autorité, une vraie cohérence, mais la question n'est pas de savoir s'il est respectable, il l'est. La question aujourd'hui pour les LR, Wauquiez, numéro 2 des LR, c'est est-ce qu'il peut gagner ? Non. Édouard Philippe, lui, peut parler à une droite plus large, à une partie du centre, évidemment, à des électeurs modérés, et puis à des gens qui veulent de l'ordre, sans hurler du sérieux, sans grimacer de l'autorité, sans déguisement de western. Alors oui, c'est cruel, mais c'est ça encore la politique. C'est pas une soirée de remise de médailles pour service rendu, c'est une élection, ça se gagne. Voilà pourquoi Laurent Wauquiez a raison.
2: Allez. Alors, quitte à être dans la métaphore de restaurant, il y a une vidéo qui tourne avec notamment tous les propos que Laurent Wauquiez tenait sur Édouard Philippe, voilà. Et qui prouve que, comme vous parliez restaurant, là, les méthodes de Laurent Wauquiez, c'est beaucoup plus Tricatel que Duchemin, si vous voyez ce que je veux dire. C'est vraiment la basse tambouille politicienne, parce que Wauquiez ne se remet pas d'avoir été battu à plate couture par Retailleau pour prendre la tête de LR, et comme il veut devenir calife à la place du calife, il veut flinguer Retailleau. Ça s'appelle la basse cuisine. Désolé, Édouard Philippe étant normand, je préfère une bonne escalope normande que la basse tambouille de Laurent Wauquiez.
1: Alors, malgré la démonstration brillante de Sébastien Ménard, vous participez à ce tripatouillage électoral que l'on déteste depuis 40 ans, 5 ans. On n'en peut plus, Sébastien Ménard. On n'en peut plus. Et c'est bien ça qu'on regrette là-dedans. Mais votre démonstration est parfaite, vous avez raison de le dire, parce qu'ils vont partir soit au RN, soit peut-être à l'extrême gauche.
3: Bien sûr.
1: Mais putain, il n'y a pas quelqu'un.
2: Non, les électeurs RN, ils n'ont pas chez LSI.
1: Il y a pas. Non, je crois pas. Quoique.
2: Non. La gamelle. Ils ont à l'UDR ou
9: si la gamelle est bonne. Non, mais j'ai dit pour les plus tordus et tortueux d'entre eux.
1: Mais c'est ça que les Français ne supportent plus. Et c'est moi, je crois qu'il peut y avoir quand même un homme ou une femme au centre et à la droite qui peut sortir du lot si ça arrive. On va aller, un électeur LR va aller chez un Premier ministre macroniste qui les a à un moment donné dénigrés.
9: Enfin,
1: et aujourd'hui, ils vont
9: deux
1: revenir.
9: Ans. Il a été choisi il y a deux ans.
1: Ah ben oui. Je sais. Mais je mets pas en cause
9: deux ans,
1: les qualités des droits. Je mets pas du tout en cause ça. Mais je dis que ce tripatouillage électoral, il gonfle les Français, il ne le supporte plus.
9: Pour l'instant, Monsieur Manin, il n'y a pas de tripatouillage électoral.
3: Moi, je crois qu'il n'y a pas grand-chose à rajouter par rapport à ce qu'a dit Rudy et Philippe.
9: Faites un effort.
3: Vous inquiétez pas, Sébastien Ménard, je vous connais bien sur le sujet, et vous êtes bien dans cette caricature de ce que des gens qui font de la politique bidouillage. C'est-à-dire, on fait des arrangements, parce que y a les postes au bout qui vont arriver, évidemment.
1: Faut garder le pouvoir.
3: Mais évidemment, quand on voit comment Wauquiez a assassiné Édouard Philippe, mais c'est un truc de fou. C'est inimaginable. Et là, ils vont s'embrasser sur la bouche. Moi, vous savez, dans mon métier,
9: ça s'appelle la rédemption.
3: C'est pas la rédemption. Oui. Moi, j'étais dans mon unité au RAID. Heureusement que j'avais pas des coéquipiers comme Wauquiez et comme d'autres, parce que sinon, je serais pas allé au casse-pipe souvent. Franchement, vous avez
9: raison.
3: Non, vous êtes totalement inconscient, mais en même temps, vous étiez macroniste, vous, avant, je crois.
9: Alors, moi, j'ai été chiracien. Sarkozyste, macroniste.
1: Oui, donc c'est pas surprenant,
3: démonstration que vous faites là est tout à fait évidente. C'est catastrophique et c'est terrible.
2: En hommage à moi, c'est ça.
3: C'est terrible parce qu'on a vu déjà l'affrontement entre Retailleau évoqué, la lutte des égaux, c'est que ça. C'est moi le meilleur, c'est toi le plus intelligent. Moi, j'ai fait tous les diplômes de la Terre et je suis le plus intelligent. Résultat, le néant total, il n'y a personne à droite.
0: Là, vous avez raison, c'est qu'on les soupçonne toujours quelque part d'avoir déjà préempté un ministère.
3: Mais bien sûr. Mais totalement. Mais c'est
0: ça, que, c'est ça qu'on a pu envie
9: je
0: de...
9: Je pense honnêtement que Laurent Wauquiez n'en a pas besoin. Voilà. Non, mais il en a pas besoin.
3: Enfin,
9: attendez, il a été l'un des plus jeunes parlementaires de France. Il a été l'un des plus jeunes patrons de région de France. Il a été ministre à de nombreuses reprises sous Nicolas Sarkozy.
3: Mais il rêvait d'être ministre
1: de l'Intérieur, c'est vrai.
3: Il a tué Retailleau à cause de ça.
0: Allez, Bruno, puisque vous avez la langue bien pendue.
3: Ah non, mais il est insupportable, Sébastien Ménard, pardon.
0: Attendez, ça, c'est pas
9: Soufflez.
0: C'est juste qu'à 19h. Je suis pour que tous les gens de gauche. Je suis pour dire, pardon, que tous les gens de gauche sont contre la police.
3: Oui, alors ça vous a pas échappé que Laurent Nunez bataille, évidemment, pour nos policiers. Il a mis en place cette loi riposte avec. tout un tas de sujets à traiter qui sont, c'est la liste, elle est on n'arrête plus, rodéo urbain, les stupes, les OQTF, le narco, le protoxyde d'azote, le squat, etc., les rave parties, etc. Bon, il veut renforcer des moyens et donner des moyens juridiques et du moyen matériel, même j'ajoute, pour nos forces de l'ordre, et on s'aperçoit que lorsque ça arrive devant les parlementaires, évidemment, la gauche s'est fait un plaisir de détricoter cette loi qui va ressembler à pas grand-chose. Encore une fois, voilà, on voit que cette gauche est totalement anti-police, l'extrême gauche, comme la gauche d'ailleurs, est anti-police, et ça, c'est insupportable pour moi.
0: Sébastien Ménard ou Aurélie Ménard
9: Non. Alors, encore une fois, vous avez une gauche d'idéologues, parfois de d'élus, et certains sont élus et même bien élus, qui partagent évidemment des conceptions de la sécurité publique totalement farfelues. Ça c'est vrai. On décide de d'abréger des arrêtés municipaux. J'ai vu à Pau, là, le nouveau maire de Pau, socialiste, qui décide de détricoter tout ce qu'avait pu faire François Bayrou en matière de sécurité, Bayrou avait interdit les rassemblements, etc. Enfin bref, il faisait en sorte que la ville soit à peu près paisible. Bon, là évidemment, on est face à des idéologues. Quand on regarde ce qui se passe à Saint-Denis, on décide de virer la police municipale, ou enfin même si le maire se ravise un petit peu parce qu'il se rend compte que c'est pas tout à fait possible. Donc il y a évidemment un tropisme idéologique à gauche qui n'est pas en faveur des politiques sécuritaires, mais de là à dire que toute la gauche, enfin, excusez-moi, quand on regarde ce que fait Karim Bouamran à Saint-Ouen, on peut pas dire qu'il est anti-police. Quand on regarde ce que fait le maire de Montpellier, on peut pas dire qu'il est anti-police. Donc on peut pas dire que toute la gauche, tous les élus de gauche sont anti-police. Ce n'est pas vrai. Du tout.
1: Alors, je vais peut-être vous surprendre, mais je suis assez d'accord à ce que vient de dire Sébastien Ménard. Je vais peut-être prendre un cachet parce que c'est peut-être pas normal. Et effectivement, je pense que il y a certains maires de gauche aujourd'hui qui ne sont pas dans cette état d'esprit-là. Et vous avez cité le maire de Saint-Ouen, Karim Bouamran, c'est ça?
3: Je trouve qu'il est
1: très bien, effectivement. Il y a d'autres maires en France qui ont compris un petit peu ce système-là. Donc, je ne généraliserai pas pour la totalité de la gauche. Maintenant, si on me parle de LFI, j'en connais pas un qui va dans le sens de la police, qui cherche pas à détricoter. Donc, effectivement, j'essaye de modérer un petit peu les propos de Bruno Pomar qui s'emporte quand même quand il parle de ça.
9: Parce qu'il parle avec le cœur.
1: Il parle avec beaucoup de force et de talent.
9: Ça, c'est la solidarité.
1: Le cœur des fois fait
9: des policiers, mais dites-lui que vous n'êtes pas du tout d'accord.
1: Non, j'ai pas dit que j'étais pas d'accord. J'ai dit que j'étais d'accord avec vous.
9: Non, mais lui, il est seul contre tous. Il faut lui dire. Vous racontez.
1: Je lui ai dit.
9: Il faut lui dire, Monsieur
1: Pomar. Si je suis d'accord avec Sébastien Ménard, automatiquement, je suis pas d'accord avec
9: Bruno Pomar. Bah, dites-lui.
3: Mais Sébastien Ménard, non,
1: ça s'appelle la solidarité policière.
3: Ça, je comprends pas. C'est des termes, c'est important. Non, je dis pas des bêtises, mon cher Sébastien. Je dis simplement. J'en fais peut-être une généralisée. Vous avez raison. Une généralité, pardon. Vous avez raison. Mais je dis, je vois tellement nos policiers souffrir sur le terrain, hein. Les copains, j'y suis plus sur le terrain depuis bien longtemps, hein. et j'ai pas vécu ce qu'ont vécu les copains de sécurité publique, des BAC et autres, et heureusement je dirais presque, mais je me dis, à un moment donné, quand c'est qu'on pourrait avoir un consensus de tous ces députés vis-à-vis de nos forces de l'ordre pour adopter une loi pareille, parce qu'elle est nécessaire, c'est pas du blablabla, c'est vraiment nécessaire, les policiers, les syndicats le demandent, et à un moment donné, il faut se dire, voilà, allons-y tous ensemble. Alors, peut-être modération, vous avez sûrement raison sur le côté de certains maires socialistes.
0: Et beaucoup de Français, là, demandent aussi.
3: J'aimerais bien les compter quand même, entre nous, parce que...
2: Alors, moi, je crois qu'il y a deux choses. Je vais pas être d'accord, justement, avec Bruno Pomar. Vous voyez, je lui dis en direct, je ne fais pas des circonvolutions à la rue d'Imana qui veut vous être agréable.
9: Et vous êtes d'accord avec moi ou pas, monsieur David?
0: Sur certains points.
2: Je vais faire du en même temps.
9: Vous pouvez me dire, je suis d'accord avec monsieur Ménard?
2: Eh bien, écoutez, comme
0: mais
2: c'est.
0: Mais vous voyez pas qu'il est en dépression, là, faut l'aider.
2: J'ai des posters de Sébastien Ménard dans ma chambre.
9: Voilà.
2: Quand je m'endors, j'ai la photo de Sébastien Ménard et quand ma femme me dit tu ne me regardes plus, je dis non, je regarde Sébastien Ménard.
9: Voilà. Vous avez mis où le jeu de fléchettes
0: Allez, et alors, cette opposition.
2: Il y a des gens de gauche qui sont pas contre la sécurité. Alors, évidemment, Michael Delafosse, pardon, le maire de Montpellier. Moi, je pense à Karim Bouamran, on en a parlé.
9: Oui.
2: Bernard Cazeneuve.
9: Bien sûr.
2: On oublie un peu, mais qui a pas été un mauvais ministre,
9: très bon
2: globalement.
9: Plutôt bon ministre de l'Intérieur.
2: Voilà. Je pense à quelqu'un, alors, qui est un peu plus âgé, mais Jean-Pierre Chevènement.
9: Évidemment.
2: Le premier qui avait fait scandale en parlant des sauvageons.
9: Oui. Je
2: me rappelle du quasi-malaise qu'avait fait Dominique Voynet à l'époque. J'ai cru qu'il fallait aller chercher un défibrillateur. Parce que là, c'était vraiment, il avait dit un truc tellement transgressif. Mais moi, je crois quand même qu'il y a une légende urbaine qu'il faut arrêter de croire. C'est que la droite est systématiquement pour la sécurité.
9: Toujours.
2: Ah bah alors, attendez.
9: Allez-y.
2: Qui a fait les aménagements de peine qui font qu'on n'incarcère plus à moins de 2 ans de prison?
3: La droite.
2: Rachida Dati, garde des Sceaux
3: de qui? Vous savez pourquoi?
2: De Nicolas Sarkozy.
3: Pour désaggraver, pour vider les prisons.
2: Mais remettons tout le monde en liberté, comme ça
3: non,
2: c'est plus vrai.
3: Non mais
2: c'est pour ça que, comme vous dites, la droite est systématiquement pour la sécurité, cette mesure, c'est une des plus laxistes tout qui ait existé.
3: Bravo.
2: Et c'est pas la gauche qui l'a fait, c'est la droite, c'est Rachida Dati.
9: Qui a aboli la double peine?
2: Sarkozy, la droite, voilà, quand il était ministre de l'Intérieur, enfin président de la République, j'allais y venir. Mais j'ai même une symbiose avec Sébastien Ménard.
0: Ah ouais, bah c'est bien, c'est bien.
4: Et je vous rajouterai, qui a supprimé 10 000 postes de policiers pendant sa...
2: Sarkozy-Préville.
3: Oui, c'est le GPP,
2: Sarkozy.
3: C'est oui, mais... Malheureusement, oui, mais...
2: Non, on pourrait aller chercher ailleurs. Donc, inutile de dire que... Je pense que dire que la droite est systématiquement pour la sécurité, c'est une légende urbaine. Il n'y a qu'à voir ces 3 mesures qui ont été des fiascos.
3: Et enfin, il y en a bien d'autres qui ont été votées et qui sont passées.
2: Mais ça, je suis bien d'accord. Je pense que ces 3 mesures ont été, à mon avis, à l'origine du fait que Nicolas Sarkozy n'a pas été réélu.
3: Je ne pense pas. Il y a bien d'autres sujets sur lesquels...
2: Mais ça a compté à mon avis.
0: Allez, merci les amis. Merci beaucoup pour ces bons seuls contre tous. Ah, c'était intéressant.
2: Très
0: bon. Intéressant. Ouais, c'était pas toujours le cas, mais là, ça l'était.
2: Moi, je suis inquiet. J'ai un début de symbiose intellectuelle avec Sébastien Ménard.
3: Oui, ça c'est inquiétant.
0: Ouais. C'est une chance.
2: Permettez,
0: que vous avez.
2: Je vais pas rappeler mon psy pour la pause. Je reviens.
0: Non, ça a très bien se passé, comme dirait l'autre. Dans un instant, la fin en plus, on va revenir sur les soldes d'été qui ont donc débuté en pleine canicule, qui vont jouer les prolongations jusqu'au 28 juillet pour compenser cette faible fréquentation du mois de mai. On va en parler avec Pierre Talamon, qui est président de la Fédération nationale de l'habillement. Et c'est vrai que ça va pas fort, donc on va essayer de leur donner un petit éclairage. À tout de suite.
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0: Chers amis, nous sommes ensemble jusqu'à 19h, c'est les vraies voix, parlons vrai, voilà, parlons vrai, c'est pour ça que aujourd'hui, depuis quelques jours, là, on a renforcé ceux qui parlent vrai.
2: Ah oui.
0: Et ça sent.
2: J'en arrive même à être d'accord avec Sébastien Ménard, ce qui m'inquiète.
0: Ça veut dire qu'il a de bons arguments.
3: Ça se sent que c'est toi.
0: Ouais, ça se sent que c'est toi.
2: Je viens de recevoir un message de mon psy, rendez-vous après l'émission. Il est très inquiet pour moi. Il a écouté, là, il dit voilà.
0: Prenez une récurrence. Bruno Pomar est avec nous, ancien membre du RAID, Rudy Mana, délégué national communication UNSA Police, et Sébastien Ménard, éditorialiste et patron dans la Food Tech. Tout de suite, c'est l'info en plus.
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0: Et on va revenir sur ces soldes d'été donc qui ont débuté en pleine canicule et elles vont normalement jouer les prolongations jusqu'au 28 juillet pour compenser la faible fréquentation du mois de juin. Et pour en parler, Pierre Talamon est avec nous, président de la Fédération Nationale de l'Habillement. Merci d'avoir accepté notre invitation.
5: Bonjour.
0: Bonjour. Donc les soldes ont démarré le 24 juin en pleine canicule. Concrètement, combien chiffrez-vous le manque à gagner aujourd'hui, si vous avez en tout cas déjà des chiffres pour cette première quinzaine?
5: Alors ça sera pas en termes de chiffre d'affaires, ça sera en termes de fréquentation et de chiffres sur les soldes, et on est à moins 10,8% sur les 6 premiers jours. Des soldes, ce qui est un mauvais score évidemment, et moins 6 sur le mois de juin en général.
0: Le ministre a accepté de prolonger jusqu'au 28 juillet, une semaine de plus, est-ce que c'est suffisant pour rattraper le retard?
5: Alors écoutez, c'est une mesure qu'on a demandé, moi j'avais eu des remontées du terrain assez catastrophiques les 2-3 premiers jours, puisqu'en fait on a eu 4 jours de canicule, hein. Vous savez, il y a eu un changement de climatique sur le dimanche, mais le démarrage a été même très difficile, il y avait des pertes de 10-30% selon les régions, et moi je suis entré directement en contact avec notre ministre de tutelle, avec la Confédération.

0: tout simplement dit démarrer des soldes d'été quand démarre l'été et démarrer des soldes d'hiver quand démarre l'hiver. Nous, ce qu'on veut, c'est pouvoir vendre les résiduels de collection avant d'en faire rentrer des nouvelles. Donc, si vous voulez, c'est de solder l'été à la fin de l'été, solder l'hiver à la fin de l'hiver. C'est pas plus compliqué que ça, et je pense que ce serait une mesure de bon sens à un moment donné où on veut réguler un peu plus le marché, et on a énormément de textiles à bas coût sur le marché, et on veut un petit peu réguler le robinet pour éviter que la baignoire déborde, si vous voulez. C'est ce qu'on cherche en ce moment à faire.
1: Mais certains de vos adhérents réclament quand même des dates non imposées et le retour de la liberté totale. Est-ce que ça, ce serait possible ?
0: Je pense que ce serait compliqué. Rien n'est à écarter parce qu'il faut discuter. Il faut vraiment faut monter une table ronde qui fasse intervenir les différents acteurs de la filière. Mais le danger qui pourrait guetter sur des soldes flottantes, un petit peu comme ils ont eu en Allemagne, et c'est plus compliqué parce que c'est des lenders en Allemagne, donc c'est plus par région, si vous voulez. C'est que les gros, par exemple, en profitent pour faire des promos, des promotions comme ça. Alors, c'est déjà le cas, vous comprenez, parce que quand vous avez des grands magasins comme le PHV ou le Galeries Lafayette qui font des 4 jours ou des 6 jours juste avant les soldes et que vous avez des indépendants qui sont en face dans la même rue, c'est quand même assez compliqué pour eux. C'est compliqué, la situation est compliquée. On est en plus en centre-ville à 70% et vous avez ce paramètre qu'il ne faut pas négliger, c'est l'accessibilité centre-ville avec absence de parking, etc., qui fait qu'il y a une vacance commerciale qui est quand même en augmentation.
1: Oui, très rapidement, combien de défaillances de commerce en 2025 et vous attendez à combien en 2026 ?
0: Écoutez, il y a eu 1150 boutiques de fermées en 2025. En fait, quand je vous dis ça, c'est un solde parce qu'il y a eu 4500 fermetures pour 3000 ouvertures. Alors, il faudrait qualifier aussi ces ouvertures.
1: Bien sûr.
0: C'est des micro-entreprises, etc. Ça, c'est beaucoup plus difficile à savoir. 2026 ne s'avère pas extraordinaire, mais ce que je peux vous dire, c'est qu'il y a quand même un éveil des consciences en ce moment sur le fait de vouloir défendre nos centres-villes et le commerce de proximité. J'étais en Italie, j'étais à Bruxelles, j'ai beaucoup parlé avec nos collègues italiens, et il y a une vraie il y a une envie de se battre pour arriver à défendre en fait une culture, hein. C'est la culture du commerce français, du commerce européen, qui est de déambuler un peu dans les rues et d'aller de boutique en boutique avec des propositions qui sont singulières et qui changent de d'offres standards.
1: Voilà. On a besoin de vous pour nos centres-villes et bien entendu, voilà. Vous pouvez compter sur notre soutien absolu, Pierre Talamon. Merci beaucoup d'avoir accepté notre invitation. Vous êtes président de la Fédération nationale de l'habillement. Et tout de suite,
0: merci.
1: À bientôt. Stop aux arnaques.
2: Toujours disponible ?
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4: Ah mon gars, c'est de la fraude, mais si tu fermes ta gorge, il n'y aura pas de fraude.
1: C'est ça, faut être discret, c'est tout, c'est ça. Et ils sont pas très discrets, visiblement. Bonjour Flavio.
5: Bonjour, vous allez bien ?
1: Oui, je vais très bien. Aujourd'hui, on achète un iPhone Samsung. Voilà, c'est ça. C'est pratique.
5: Nouveau téléphone sur le marché, donc évidemment j'ai appelé et puis le vendeur qui travaille chez Apple ou Samsung, on ne sait pas nous expliquer quoi.
1: Ouais, c'est un mix des deux. On va voir, mais ça peut-être que ça existe. On va voir.
2: Oui, bonjour. Je vous appelle pour l'iPhone 14 Pro Max à vendre sur le Bon Coin. Toujours disponible ?
6: Oui, toujours disponible, bien sûr.
2: Bon, sur l'annonce, vous avez marqué iPhone avec Android. Ça veut dire quoi exactement ?
6: Monsieur, c'est iPhone avec Android. Ça veut dire que vous avez iPhone, mais avec Android.
1: Ouais.
2: Ok, mais ça veut dire quoi ? C'est-à-dire, c'est un vrai iPhone ou un faux ?
6: Bien sûr, c'est un vrai iPhone. C'est juste un Samsung avec Apple Store.
2: Samsung avec Apple Store. mais c'est pas de la marque Apple.
6: Oui, c'est marque Apple, mais Samsung, ça veut dire que vous avez la pomme derrière le téléphone, mais vous avez Samsung à l'intérieur. C'est la technologie.
2: La technologie. Donc la pomme à l'extérieur et Samsung à l'intérieur. Et vous l'avez acheté où le téléphone ?
6: C'est mon cousin, il est ingénieur Android et il fait lui-même le téléphone pour Apple, pour Android, voilà.
2: Voilà, le cousin qui fait lui-même le téléphone. Ok, ben, je vais quand même réfléchir et puis si jamais je vous rappelle. Hein.
6: Appelle-moi, voilà, merci. Hein. Bonne

0: Voilà. D'accord. Donc c'est un vrai téléphone. C'est son cousin qui fabrique le téléphone, en fait.
1: Mais il va avoir un prix Nobel, ce bravo.
0: Bah, non,
2: mais il y a peut-être une fusion, mais on n'est pas au courant.
0: Oui, mais quel est l'intérêt de mettre un Samsung dans un iPhone?
1: Vous pouvez dire, moi j'ai un iPhone Samsung, c'est tellement unique.
3: Bah,
1: vous
3: allez l'acheter pour voir.
2: Mais il faut aller chercher quand même le truc. Hein.
0: Ah, il faut aller chercher, oui. Mais il faut le trouver, c'est Flavio qui l'a trouvé.
3: Il faut aller le voler peut-être.
0: Et Flavio, ça coûte combien cette petite plaisanterie?
4: On était à
2: 250 euros. Le problème, c'est qu'il tombe sur des gens malheureux qui se font avoir, c'est ça?
0: Oui,
2: c'est,
0: bah
2: ça,
0: oui,
2: le problème.
0: Mais c'est pour ça qu'on en parle.
3: Oui,
0: ah,
3: très bien.
0: Oh, mais oui.
2: Ah, j'avais pas compris le but de l'émission.
0: C'est pour ça que le bon Flavio va sur les plateformes pour découvrir les arnaques.
2: Ah non, voilà. Mais c'est énorme.
0: Rien mais vous dire. Étiez flic il y a longtemps alors.
2: Ben oui, j'ai un peu perdu. Mon sens du terrain.
0: Voilà. En tout cas, à retrouver sur votre compte Insta, bien sûr, le bon Flavio, et sur en podcast sur Sud Radio. Et c'est la dernière, mon bon Flavio, de la saison.
4: Eh oui.
0: On est triste. Mais c'est pas grave, on va recommencer en septembre.
4: Exactement, on se retrouvera plus vite et puis encore mieux pour de meilleures annonces et meilleures arnaques.
0: Ah bah oui, parce que cet été, vous allez cartonner quand même.
4: Il va falloir, oui.
0: Il va falloir pédaler très très fort, mais plus vite qu'eux, parce qu'ils sont très rapides.
1: Surtout si la voiture est vendue sans moteur, il va falloir beaucoup pédaler.
0: Voilà, c'est ça. En tout cas, mon bon Flavio, bravo pour cette saison avec vous, merci beaucoup. C'était canon et vous pouvez retrouver tout ça sur donc je le disais le bon Flavio sur Instagram et bien entendu en podcast sur Sud Radio. C'était un plaisir de travailler avec vous, mon cher Flavio, et on vous retrouve très très vite. On vous embrasse.
4: Plaisir partagé. Bonne soirée.
0: Allez, salut, bisous. Bye bye. On vous embrasse dans un instant. Le coup de gueule de Philippe David juste après le flash et la météo.
1: J'en ai marre de ceux qui tueraient père et mère pour avoir un ventilateur ou une clim.
0: Allez, à tout de suite.
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1: Lors du flash avec François Germain. Bonsoir François.
22: Bonsoir à tous. Près de 7000 départs de feu recensés depuis le début de la saison. Sébastien Lecornu est à Marseille pour évoquer les incendies qui touchent la France, conséquence directe de la canicule. Plus de 8700 hectares ont déjà brûlé. En ce moment, un incendie est en cours entre Sainte-Marie-la-Mer et Canet-en-Roussillon, provoquant l'évacuation de près de 2000 personnes. Dans l'Aude, à Narbonne, deux maisons ont brûlé cet après-midi. Des centaines de soldats du feu sont sur le front. D'autant que pour Éric Brocardi, porte-parole de la Fédération des sapeurs-pompiers, la période est compliquée pour les mobiliser.
23: La saison commence très tôt, on puise déjà dans les réserves de dispo, et donc forcément nous sommes dans une fenêtre de tir aujourd'hui qui ne correspond pas à une fenêtre habituelle où on a bon nombre de personnes en congé qui permettent d'avoir un maximum de disponibilité. On est sur des risques aujourd'hui qui sont en dehors d'un cadre de vacances, et donc forcément cela demande beaucoup plus de mobilisation de la part du personnel et de les soustraire de leur activité professionnelle ou personnelle ou familiale. Il faut savoir qu'au sein des services départementaux d'incendie et de secours, vous avez toujours les services et les sous-directions prévision, prévention, qui œuvrent au quotidien pour calculer les potentiels risques et mettre en phase les services opérations pour prévenir ce risque-là.
22: Des dizaines de pompiers de l'Eure, de l'Eure-et-Loire ou encore de Seine-Maritime ont été envoyés en renfort dans le sud de la France. Le groupe écologiste a déposé sa motion de censure contre le gouvernement. Les Verts reprochent à l'exécutif d'avoir aggravé les vulnérabilités du pays face au changement climatique et aux épisodes caniculaires. Cette motion de censure pourrait être mise au vote lundi. Un couple mis en examen dans le Nord, les parents des jumelles de 15 mois mortes de déshydratation. Elles avaient été retrouvées lundi au domicile familial près de Valenciennes. Les quatre autres enfants ont été confiés au service de l'aide sociale à l'enfance. Et puis c'est un peu le coup d'envoi du Tour de France avant l'heure à Barcelone. La course ne débutera que samedi par un contre-la-montre par équipe. Mais à 48 heures du grand départ, c'est la présentation des 23 formations ce soir à 18h30 au pied de la Sagrada Familia. Les 183 coureurs vont défiler devant le public. Voilà pour l'info, excellente soirée.
1: Merci à vous François.
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1: Bonsoir Rémi André.
24: Bonsoir Philippe.
1: Ça se réchauffe ce week-end.
24: Oui, alors donc demain, il va falloir encore en profiter de cette relative fraîcheur. En effet, vous l'avez vu aujourd'hui, on a quelques nuages sur la moitié nord, ce qui a permis aux températures de rester limitées aux alentours de 24 à 26 degrés de maximum, jusqu'à 30 à 31 degrés dans le sud-ouest, et toujours ce maximum de 35 à 36 degrés entre Nîmes et Montpellier. Demain, ce sera quasiment la même chose. Alors le matin, on aura encore quelques nuages sur la moitié nord, au nord de la Loire, ils vont se dissiper l'après-midi, les éclaircies vont se faire de plus en plus belles, le soleil va dominer, mais le vent également dans son domaine du Mistral et la Tramontane. Attention donc, on sera encore en rouge sur le pourtour du golfe du Lion pour le risque d'incendie qui restera très fort demain. Donc demain, une journée relativement calme avec ces températures qui se limiteront à nouveau entre 21 et 25 degrés au nord, jusqu'à 30 à 31 degrés entre le centre et le sud-ouest, et toujours ce maximum de 35 à 36 degrés autour de la basse vallée du Rhône.
1: Merci beaucoup Rémi André.
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1: Retour des vraies voix avec, ils sont en pleine forme, deux policiers ou anciens policiers, Bruno Pommard. Faut-il vous appeler mon commandant?
2: Oui, vous pouvez, tout à fait.
1: Rudy Mana, toujours policier.
25: Oui, toujours policier, brigadier chef de son état et toujours actif.
1: Ouais. Comment faut-il vous appeler, brigadier chef?
25: Appelez-moi comme vous voulez.
1: Chef. Ah bon, pardon.
25: Chef.
1: Et Sébastien Ménard, vous n'êtes pas policier?
26: Non, vous m'appelez mon général, général de toutes les... l'infanterie centriste de France, donc c'est moi, voilà. Excusez-moi, au micro Sud Radio.
1: Je pense que général, c'est un peu léger pour vous, vous allez faire général d'armée.
26: Eh ben bravo.
1: C'est 5 étoiles, il n'y a pas
26: j'aime
1: plus haut.
26: J'aime ça, bravo, ça vous va ? Merci, je prends.
1: À 18h30, la question du soir. Pour désengorger les prisons, faut-il revoir les motifs d'incarcération ? Vous pensez que oui, vous pensez que non ? Venez réagir au 0826 300 300. Mais tout de suite, c'est le coup de gueule.
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1: Comme d'habitude, je vais remettre le clocher au milieu du village et même de très nombreux villages, un bon millier à mon avis. Mais pourquoi un chiffre aussi peu précis concernant le nombre de villages? Parce que l'enseigne de distribution allemande Lidl compte plus de 1600 magasins en France et que je n'ai pas pu compter précisément le nombre, mais le plus important n'est pas cette honorable enseigne, mais ce qui s'y est passé aujourd'hui. On écoute ceci.
0: Alors,
1: ces cris que vous venez d'entendre n'ont pas été enregistrés lors d'un mouvement de foule ou d'une manifestation qui dégénère, mais dans plusieurs magasins Lidl qui mettaient en vente aujourd'hui 200 000 climatiseurs et ventilateurs. Sur une des vidéos postées sur les réseaux sociaux, on a l'impression de voir des gens n'ayant jamais reçu la moindre éducation qui en jettent d'autres au sol en les tabassant de coups de poing au visage, alors qu'une autre vient au secours de la personne au sol en prenant à la gorge la personne qui frappe. Petit problème, sur cette vidéo, ce sont des femmes qui se frappent, preuve que, contrairement à ce que chantait Renaud dans Miss Maggie, les femmes peuvent être aussi stupides que les hommes. À Périgny, dans le Jura, une femme enceinte a été frappée au ventre. À Lyon, une femme s'est fait molester pour se faire arracher la clim qu'elle avait dans les bras, tandis que dans un autre magasin, un homme âgé qui faisait ses courses s'est fait balancer au sol d'un coup d'épaule. À Nanterre, la porte du magasin a été arrachée et la police a dû intervenir. À Kingersheim, en banlieue de Mulhouse, des clients ont fait irruption dans la réserve du magasin, une vingtaine de policiers devant intervenir pour calmer les esprits. Des forces de l'ordre qui, dans certains magasins, ont dû faire usage de gaz lacrymogène. On imagine le bonheur pour les clients venus simplement faire leurs courses. Bref, en voyant ces vidéos que les réseaux sociaux ont le mérite de nous montrer, je me demande si la France est encore un pays civilisé, mais j'en doute. Et on comprend mieux en les voyant pourquoi les personnels des urgences hospitalières se prennent des coups. Une personne venant pour une entorse à la cheville pouvant trouver scandaleux de devoir passer après une personne en arrêt cardiaque. Qu'avons-nous fait de notre pays pour qu'il tombe aussi bas ?
26: Ces images, elles sont, je vais vous dire, Philippe David, je les ai vues, elles sont...
1: Ah, il y en a des wagons, hein.
26: Non, mais c'est pas qu'en France, pardon. J'ai vu d'autres pays, d'autres
3: aussi.
26: Images. J'ai vu ça en Angleterre, oui. J'ai vu ça aux États-Unis.
3: Oui.
26: Donc, la réalité, c'est que on peut pas se réjouir que ça se passe chez nous comme ça se passe ailleurs, mais ça en dit beaucoup de ce que devient, entre guillemets, la société occidentale. Voilà.
2: Vivre ensemble.
26: Exactement. Oui. On manque de savoir-être, on manque de savoir-vivre, on manque d'éducation, on manque de respect, on manque de tout. Je trouve quelque part aussi, quand on sait tout ça, quand on est exploitant commercial, quand on est distributeur, ce qui est mon cas, et qu'on sait, on connaît la société, on vit au cœur de nos clients, on prévoit, on s'organise, on laisse pas les gens quelque part se battre comme des chiffonniers, et je suis poli. Voilà, pour un ventilateur ou pour une clim.
1: Mais on fait quoi? On met des vigiles avec des matraques?
2: Ça s'organise.
26: Je suis désolé, ça s'organise. On laisse pas, parce que je vois tout à fait Lidl, ce type d'article, c'est au fond du magasin,
3: oui.
26: Parce que c'est au rayon outillage, etc. Donc évidemment, je vois l'engorgement des gens dans ces magasins-là. Oui. Je vois les gens se battre sur une palette, etc. Tout ça n'est pas normal. Donc évidemment, la responsabilité, elle est citoyenne, c'est tout à chacun. Mais c'est aussi la responsabilité du commerçant. Qui, merci de mettre à disposition des climatisations et des ventilateurs bon marché, acceptables et à bon prix, mais ça s'organise. On ne fait pas ça n'importe comment.
2: Pour une fois, Sébastien Ménard a du bon sens. Et on voit qu'il connaît le milieu de la distribution, visiblement. Mais non, c'est vrai, d'abord, ça s'organise, quoi. Je veux dire, comment se fait-il qu'on ne fait pas un système de filtrage? On le voit avec les stars quand il y a des albums qui sortent, etc. Enfin, ça peut se faire de façon très organisée. Donc, visiblement, c'est un peu léger. C'est pas qu'en France, hein, comme tu l'as dit, effectivement. Et on voit bien qu'il y a quand même ce comportement de la société, des gens, de façon générale. Et rendez-vous compte que ce que vous voyez là, ben, vous le voyez dans la rue. Et qui c'est qui ça impacte? C'est encore une fois nos forces de l'ordre. Regardez les gens que rencontrent nos forces de l'ordre dans la rue tous les jours.
1: Ce type de gens. Ils ont dû tirer des gaz lacrymogènes dans certains magasins.
2: On est dans un monde de fous.
3: Alors, je rajouterai que je ne suis absolument pas surpris par ce qui s'est passé dans ces magasins, puisqu'ils avaient annoncé Lidl qui vendait des climatiseurs. Ils sont à peu près les seuls à en vendre en ce moment, puisque tous les magasins, il n'y en a plus. Mais je me demande presque si ce n'est pas des coups de com'. Pour faire des buzz sur les réseaux.
2: Oh, tu crois?
3: Et pour, non, je me pose la question. Si c'est ça, c'est grave.
2: Oui,
3: mais effectivement, on a tellement l'habitude maintenant d'organiser, des ventes ou des achats partout.
0: partout, ça, ça peut s'organiser, c'est plutôt pas mal fait.
2: C'est inconscient.
0: Et eux, ils le font pas. Ouais, c'est bizarre quand même.
2: Je passe pas pour Lidl.
26: Moi, je pense pas parce que Lidl sait soigner sa communication.
0: Absolument.
26: Vend honnêtement des produits de grande qualité, voilà, que ça soit alimentaire ou dans le monde alimentaire. La réalité, c'est qu'après, il faut mettre en face des ressources humaines pour.
1: Vous voyez les gens qui foncent. Je vois ce papy qui est à côté, je crois, d'un congélateur, qui se prend un coup d'épaule par un type qui court comme un malade, qui tombe. Qu'est-ce qu'on fait? On met des vigiles avec des poids américains.
26: Je pense qu'une opération comme ça, il y a des sociétés de sécurité privées qui peuvent le gérer. Voilà, c'est un devis, c'est des prestations, c'est des sous et ça fonctionne.
1: Merci à tous. Dans quelques instants, avant qui c'est qui l'a dit, qui c'est qui l'a dit, honnête. Je tiens à le dire.
26: Oui, pas gagné avec Sébastien Ménard. Pourquoi vous me regardez comme ça?
1: Vous avez compris, pour rassurer Rudy Mana et Bruno Pommard.
26: Je suis entouré de policiers.
1: Faites bien, vous allez sortir avec les belotes. Nous allons avoir un ministre, vu mon coup de gueule qui s'impose, un ministre de la culture. On se retrouve dans quelques instants.
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1: Retour des vraies voix avec Bruno Pommard, Sébastien Ménard, Rudy Manard, pour que vous ne sentiez pas discriminé et que ça rime avec les...
26: Vous avez raison Philippe David.
2: Bah, il se vexe facilement Rudy Manard.
1: Et c'est l'heure du ministre.
14: Ah.
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30: Qu'est-ce que je vais devenir? Je suis ministre, je ne sais rien faire.
1: Et nous avons pour ministre Lionel de Paris. Bonsoir, monsieur le ministre.
31: Oui, bonsoir à tous bonsoir. Et à toutes.
1: Alors, nous écoutons, monsieur le ministre, vos trois propositions.
31: Voilà, donc moi, ça serait trois propositions assez simples qui seraient en relation avec le ministre de l'Éducation nationale, parce que je trouve que les ministres...
1: En tant que ministre de la Culture, bien sûr, oui.
31: Oui, oui, bien sûr. Donc, par exemple, je mettais la gratuité des musées pour tous les étudiants, hein, du CM2 jusqu'au lycéen. Ça leur permettrait de développer leur leur sens artistique et leur culture.
1: C'est limite.
31: En deuxième mesure, des cours obligatoires de musique, poterie, peinture, pareil, pour développer un peu leur créativité, hein, donc pour les étudiants les lycéens. Et également, en troisième mesure, la projection de reportages ou de d'informations dans les classes, donc sur différents sujets, histoire, géographie, etc., tout ce qui est culture générale, et après une sorte de débat pour que les jeunes apprennent à communiquer ensemble, avoir le sens de la critique, avec bien sûr des professeurs, etc., pour les encadrer et pour développer comme ça un peu leur sens du dialogue. Voilà, parce que je pense qu'aujourd'hui, ça s'est un peu perdu au niveau de la culture générale des étudiants.
1: D'accord. Alors, on va faire réagir les vraies voix. La gratuité des musées expositions pour tous à partir du CM2. Bonne idée. Oui.
2: Bah, il faut trouver des sous après pour payer quand même l'entretien et le personnel des musées aussi. Donc, l'idée était excellente. Mmh. Encore une fois, c'est une question de moyens. Comment on finance ça?
3: Parce que gratuit, ça n'existe pas.
2: Non, ça
3: n'existe pas. Bien comprendre. Donc,
26: il y a toujours quelqu'un qui paye.
3: Exactement.
1: Mais l'idée est bonne globalement.
2: Non,
1: mais,
2: oui, bien sûr.
26: L'idée qu'on dans la mesure où on a quand même le sentiment d'avoir une jeunesse qui s'éloigne de la culture, de ce qui
1: en
26: fait,
1: voyant Lidl, il n'y a pas que la jeunesse. Hein.
26: De ce qui fait notre identité française. Donc évidemment tout ce qui peut concourir, nourrir et faire grandir notre intellectuellement et culturellement notre jeunesse, je pense qu'il faut y souscrire. Et là, pour le coup, j'ai envie de dire quoi qu'il en coûte. Mais encore faut-il que ça soit.
2: Non mais côté macroniste,
26: je fais exprès.
2: Mais
26: attendez, messieurs, je fais exprès. On fait de la radio.
2: Et puis
26: on parle vrai ici.
2: Vous assumez.
26: L'idée, c'est aussi de quantifier quelque part le besoin et d'avoir un vrai suivi, parce que l'idée c'est pas d'ouvrir les vannes, parce que encore une fois, si ça se transforme en garderie au musée du Louvre ou ailleurs, ça sert à rien. Voilà, il faut qu'il y ait un projet pédagogique derrière tout ça, monsieur le ministre, mais en tout cas c'est une belle et noble idée. Il faut aller plus loin, il y a le pass culture. Le pass culture, c'est quelque chose qui a permis d'ouvrir une brèche. Tout ce qui était susceptible, les fameux effets de bord, les abus, etc., ont plutôt été à peu près bien encadré. Donc il faut maintenant effectivement aller plus loin. Moi je vous soutiendrai, monsieur le ministre.
1: Il y a une chose intéressante, la mise en place de poterie, de peinture, de cours de musique. Mmh. Est-ce que c'est pas bien pour dénicher des talents et sensibiliser les gens, ces jeunes?
3: En tout cas, monsieur le ministre, il veut faire un vrai travail avec l'éducation nationale, et ça je trouve que c'est plutôt pertinent, puisqu'effectivement on a de plus en plus de mal dans nos écoles, dans nos collèges, dans nos lycées. Je pense que ça pourrait être intéressant. Maintenant, il faut trouver des professeurs qui sont en capacité de faire ça. Et puis, il faut trouver les élèves qui ne quittent pas le cours avant la fin du...
1: Ça, c'est certain.
3: Ça, c'est une réalité aussi. Mais je trouve que dans l'idée, ce partenariat avec l'éducation nationale serait extrêmement intelligent et vraiment intéressant.
26: Oui. Mais j'ai le sentiment, monsieur le ministre, qu'enfin moi, qui suis un enfant des années 80, on avait ça. On faisait de la poterie, on faisait du dessin, on faisait de la musique. Il y avait beaucoup de choses au collège.
1: Moi, j'avais pas la poterie, j'avais le dessin et la musique.
26: Il y avait énormément de choses.
1: Il y a une chose très intéressante, monsieur le ministre, la projection une fois par mois d'un film sur un sujet historique important ou sociétal, et un débat après. Moi, je me souviens, on avait appris la crise de 29, qu'on faisait de mémoire en première. On était allé au cinéma voir Les Raisins de la Colère. Vous connaissez ce film mythique.
26: Steinbeck,
1: absolument. On avait été le voir, et le cours d'histoire suivant, on avait débattu. Alors, la crise de 29, pourquoi est-ce ceci? Ça vous semble une bonne idée, les vrais voix?
2: Tout ça existe. Alors, pas dans le public, évidemment, parce que c'est le parent pauvre public, mais tu fais Montessori, Steiner, et ça existe. Moi, mes filles ont fait Steiner. Du théâtre, de la poterie, tous ces trucs-là. J'en ai pas fait des ingénieurs ou ce que vous voulez, mais j'en fais des enfants qui sont épanouis et qui sont vachement ouvertes. Donc ça, c'est un travail qui est intéressant.
26: Moi, je suis, quand on en vient à citer Les Raisins de la Colère, Steinbeck, sur l'antenne de Sud Radio. Non, mais je dis bravo, monsieur Philippe David.
1: Oui, j'ai pas que les loulés à cuisse, hein.
26: Ah, bah oui, j'ai compris. Non, mais ce qui est intéressant, c'est que, effectivement, la culture,
3: la culture.
1: C'est ce qu'il reste quand on a tout oublié.
3: Exactement. Et le pont a créé.
5: C'est bon ça. Cette phrase.
3: Et le pont. Et le pont a créé entre le ministère de la Culture et le ministère de l'Éducation nationale. J'ai envie de dire, c'est pas une option. Ça devrait être quelque chose. L'un des enseignements fondamentaux entre les différents ministres.
1: Merci beaucoup, monsieur le ministre.
5: Merci.
1: Et il faudrait mettre peut-être le qui c'est qui l'a dit aussi dans le cursus scolaire, parce que ça, c'est du très haut niveau en culture générale.
2: Ça dépend. Vous pouvez répéter votre phrase, monsieur Philippe David. Là, j'ai pas capté. Là, vous avez
1: la
2: tout
1: culture, c'est ce qu'il reste quand on a tout oublié. Je crois que c'est Renan qui a dit ça.
5: C'est beau.
2: Putain, mais qu'est-ce qu'il est cultivé, ce mec?
3: Il y a du niveau, hein.
5: C'est très beau.
1: Ah, j'ai un doute sur l'auteur.
2: Non, mais c'est pas grave, on s'en fout. Mais
3: c'est pas Sébastien Ménard qui a dit ça.
26: Merci, monsieur Rudiman.
1: Mais écoutez, non, c'est Hélène qui a. Attendez, non, c'est Édouard Herriot. La culture, c'est ce qui demeure dans l'homme lorsqu'il a tout oublié.
3: Je connais bien, c'est génial.
2: Oui, très bien.
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13: Et les amis, je suis revenu pour le qui c'est qui l'a dit. Qui c'est qui l'a dit sur la présidentielle? Il y a beaucoup de candidats, mais peu de leaders.
2: Bouhamran.
1: Non.
13: Non.
1: Ah, quelqu'un très médiatique, ancien ministre au pluriel.
2: Comment il s'appelle? Le ministre de l'économie.
3: Bruno Le Maire.
1: Il a été plus rapide.
3: Chacun nous fait le coup. Il faut le citer.
1: Ministre de l'économie vivant,
3: il faut. Voilà,
2: il nous fait le coup. Visiblement, M. Ménard, ici, à sa place.
3: Oui. Je me demande s'il n'y a pas une alliance entre Sébastien Ménard et Philippe David. Je me demande.
2: On peut peut-être monter un syndicat ici.
3: Oui, un syndicat pour le. Arrêtez, vous êtes.
1: Je sens entre vous les policiers une unité.
3: Non, mais vous êtes. vous êtes populaire.
13: À vous,
3: moi,
13: Philippe
3: pas.
13: David.
1: Qui sait qui l'a dit? Au PS, les menaces viennent des barons. L'invisibilisation est un colonialisme.
3: Karim Bouhamran. Karim
1: Bouhamran. Là, il est plus rapide.
3: Là, il n'y a rien à dire.
2: C'est normal, il est passé sur la radio ce matin. Hein.
13: Exactement. Qui sait qui l'a dit?
1: Absolument, c'est ce matin.
13: Je ne suis pas une femme de droite. Moi, je suis une centriste.
2: Ah, Borne.
1: Non.
13: Non.
3: Pas une femme de droite.
1: Femme d'importance.
3: Christine Lagarde, non.
1: Non. En plus.
13: Bah non.
1: Plus importante que Christine Lagarde.
13: Enfin, pourquoi vous pensez pas immédiatement à elle? Ça me paraît évident.
2: Bon.
13: Non.
1: Mais qu'est-ce qu'il a dit?
13: Quatrième personnage de l'État.
3: Il y a le bon
1: prix. Ah là, il a été
3: plus rapide. Non, quand même, c'est faux.
1: Alors, on va dire, c'est faux.
13: Monsieur Ménard,
3: là, ça commence à.
2: Qu'est-ce qu'il est mauvais joueur, lui,
1: c'est qui?
3: C'est vrai, je suis mauvais joueur.
1: Qui c'est qui l'a dit? Et ça m'a fait rire.
13: À la Coupe du Monde avec Philippe, avec Sébastien Ménard, c'est un drame.
1: Le populisme, c'est ce qui oppose les charlatans aux médecins. J'ai trouvé ça très drôle.
3: C'est joli, oui.
1: Ce matin.
2: Le Pen?
1: Non.
2: Bardella?
1: Non, quelqu'un. Pour qui on dirait que le cœur balance un peu comme Laurent Wauquiez.
3: Julien Aubert.
13: Non.
1: Dans le même parti que Wauquiez en plus.
13: Il aime le fromage.
3: Copé.
1: Bonne réponse.
13: Merde de mots.
1: Ben oui, le bris de mots, oui.
13: Ben oui, c'est ça.
3: Oublié.
1: À vous, Cécile.
13: Qui c'est qui l'a dit? J'ai appelé à stopper le délire des candidatures à gauche.
5: Hollande, dedans.
1: Non.
13: Fort.
1: Non, c'est une femme.
13: Une femme.
2: À gauche.
1: Oui. Borne. Non. Alors, pas le parti de quelqu'un qui est habitué, on va dire, au saillie verbal.
2: De gauche, une femme de gauche.
3: Une femme de gauche.
1: Ah oui, elle est à gauche, ça, j'ai pas de doute là-dessus.
13: Économiste, en tout cas, ce qu'il en reste.
2: Rousseau.
1: Bonne réponse.
2: Qui?
1: Rousseau. Sandrine Rousseau.
13: Sandrine Rousseau.
2: Elle est prof d'économie. Bah, elle est prof d'économie, hein, oui.
3: Ah bon?
2: Oui, ça peut, ça touche.
3: J'aimerais bien savoir.
1: Qui
3: c'est spécialiste en barbecue.
1: Qui c'est qui l'a dit? Quoi qu'il arrive, je ne serai pas morte.
2: Le Pen.
1: Bonne réponse.
2: Marine, hier, interview de Rochebem.
1: Oui,
13: Marine Le Pen, présidente de... Voilà. Qui c'est qui l'a dit? Retailleau doit savoir se retirer si nécessaire.
2: Wauquiez.
1: Bon, là, réponse collégiale, l'écran en même
13: 3
1: temps.
13: 3 en même temps, oui.
1: Qui c'est qui l'a dit sur la motion de censure? J'imagine bien que les socialistes la voteront. Idem pour les communistes. Non, c'est une femme.
3: C'est la verte d'hier, là?
1: Oui, qui a pas
3: non. Je sais plus son nom, alors.
2: Guettet.
1: Non,
3: non, celle qui a pris la parole avec le cornu, la députée.
1: Connue pour sa veste. Elle n'est pas députée.
2: Verte.
13: Tondelier.
1: Bonne réponse, elle était plus rapide.
3: On pourrait compter un demi-point pour moi, monsieur David. Parce que j'ai tout donné. Et l'enquêteur Bruno Poma,
13: c'est ça. Vous êtes prêts? On peut lui donner parce que là, pour le coup, c'était quand même. Qui c'est qui l'a dit? La politique est dégueulasse parce que les hommes qui la font la rendent dégueulasse.
1: C'est un grand homme politique décédé il y a 10 ans aujourd'hui. Il a été Premier ministre.
13: Ouais.
1: Et il avait un ennemi juré au-dessus de lui. Bonne
2: Bravo.
1: Réponse.
2: Non, c'est moi.
3: C'est lui qui m'avait dit.
2: J'ai rien dit, Bruno.
1: Écoutez,
13: Michel Rocard.
1: Revenu du diable Vauvert, 5, 4, 3.
13: Pas mal.
2: Non mais quand on est bon, on est
0: Sébastien
2: bon.
0: Sébastien Ménard, mais où il a pris les 4 points?
2: On ne sait pas.
13: Il les prend de par de lui.
0: J'ai l'impression qu'il double chaque fois.
2: Oui, il a réussi à piquer quand même. Oui, il avait pas.
13: Non, c'est à dire qu'il a tellement de talent que quand il gagne,
3: merci,
13: il prend 4 points d'office.
3: Merci.
0: Ah, ok, d'accord, Cécile. Alors je suis d'accord avec vous.
13: Sébastien, je serai toujours avec vous. Ne vous inquiétez pas. Je vous laisserai jamais tomber. Vous m'avez pas laissé tomber. Je vous laisserai jamais tomber. Et bam, ça c'est des dossiers. Il y a des dossiers.
2: Bim.
13: Bing. Mais non. Allez, lancement dans quelques instants. Les 80 avec les 88 829 détenus écroués le 1er juin. Le nombre de prisonniers en France atteint un niveau record.
1: Et on vous pose cette question. Pour désengorger les prisons, faut-il revoir les motifs des incarcérations? Eh bien, vous dites non à 73%. Vous voulez réagir? Le 0826 300 300.
13: Allez, restez avec nous. On revient dans un instant.
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13: Et autour de cette table, Bruno Pommard, Rudy Mana, Sébastien Ménard et vous, 0826-300-300 avec Philippe David. Ça va mon Philippe David?
1: Ça va bien, et vous? Bien. Qui c'est qui l'a dit honnête?
13: Oui.
1: Et Sébastien Ménard qui avait pris un très bon départ.
2: Ouais, ouais.
1: Sébastien Ménard, ça a été un peu le Sénégal hier soir. Il mène 2-0 et en fin de match... Les Bruno policiers. Pommard fait son histoire belle.
2: Ouais, c'est ça l'élite.
3: Ben oui.
13: Ouais, c'est ça.
3: Ben oui.
2: C'était joli ça.
13: C'est beau.
2: Pas mal ce que j'ai dit, non?
1: C'est
13: vous voulez qu'on le marque sur les murs pour l'année prochaine.
1: J'ai une certitude désormais, c'est que si votre premier prénom est Bruno, votre deuxième n'est pas Modeste.
3: C'est sûr.
2: Non, on aurait que de taper Ménard, je suis aux anges. Bon copain policier, non, parce que ça m'ennuie, j'aime bien qu'on soit. Mais Ménard, alors là, je suis aux anges.
13: Allez les amis, avec 88 829 détenus écroués au 1er juin, le nombre de prisonniers en France atteint donc un niveau record. Avec cette question du soir, Philippe.
1: Cette question du soir, pour désengorger les prisons, faut-il revoir les motifs des incarcérations? Eh bien, vous dites non à 73%. Vous voulez réagir? Le 0826-300-300. Énormément de commentaires. On a Lofi Wieselia qui dit pour désengorger les prisons, on en construit d'autres et on renvoie chez eux tous ceux qui ne sont pas français. On a par exemple, si l'État français Olivier qui dit ne libérez pas les pédophiles et les tueurs par erreur. Beaucoup de commentaires. Et les gens ne veulent pas entendre parler d'assouplissement des incarcérations.
13: Allez, de suite, c'est la question du soir.
0: On a malheureusement élaboré, depuis un certain nombre d'années, en France, une sorte de droit à l'inexécution des peines.
4: La justice n'a jamais été aussi sévère. Le nombre de déferments, c'est-à-dire de présentations au parquet, par exemple pour des faits de violence intrafamiliale, de violences faites aux femmes, ce nombre de déferments, il a augmenté de 200%.
5: Mais je crois que le laxisme de la justice n'existe pas.
6: Elle n'a jamais eu autant de moyens, un budget de la justice qui a augmenté de plus de 30%.
4: Il existe aussi d'autres réponses que la prison.
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13: Bruno Pomard, pour désengorger les prisons, faut-il avoir des motifs revoir les motifs des incarcérations.
2: Oui, je crois. On vient de le dire, il y a plus de 88 000 personnes en détention, donc près de 40% en détention provisoire.
3: Pour 73 000 places de prison, je crois.
2: Oui, pour 73 000. Donc c'est affolant, c'est 15 000 au-dessus du par, c'est intenable. Et pourtant, parce que là, c'est bon ton actuellement de taper sur Gérald Darmanin, sur tous les magistrats. Mais il y a l'ouverture de ces grandes prisons ultra sécurisées. Il y a les prisons intermédiaires, pour l'instant on n'entend pas trop parler, mais cette volonté elle est là et il faudrait que ça soit réel. Et il y a aussi même les prisons pour mineurs d'ailleurs qui sont blindées. Donc effectivement il y a un travail à faire là-dessus. Je vais prendre un exemple qui est peut-être pas du tout celui qu'il faut prendre, mais on fout Sarko en prison pendant un mois, quoi. Je veux dire, voilà.
3: Et on mobilise trois cellules.
2: Oui, tout à fait. Oui. Et donc il y a tout un tas de gens qui ont fait des détournements de fonds graves, etc., qui sont en prison. On leur fout un bras. Ces gens-là, ils ne sont pas dangereux pour la société, non. Même s'ils ont détourné du pognon. Enfin, c'est mon point de vue. Donc voilà, les violeurs, les tueurs, etc. Évidemment, il y en a un certain nombre, ceux-là, il faut les laisser et bien les encrister de façon à ce qu'ils ne sortent pas, surtout.
13: Allez, Sandrine est avec nous de Florence au 0826-300-300. Bonsoir, Sandrine.
1: Bonsoir.
8: Bonsoir à tous.
13: Bienvenue sur Sud Radio. Vous en pensez quoi, vous?
8: Moi, j'en pense qu'en fait, dans la diagonale du vide, il n'y a pas de boulot, il n'y a rien qui n'ont que construire des prisons. Ça suffit d'être au pays des bisounours. Alors, comme disait votre précédent interlocuteur, faire sortir ceux qui ont fait des délits avec le fric, ok, très bien, ils ont rien à faire en deux ans d'ailleurs. Je pense qu'il vaut mieux brasser l'électronique et les coller à nettoyer les WC dans les municipalités avec du tir, là, voilà, ça les calmerait un peu peut-être de faire un vrai travail. Mais en revanche, construire des prisons, ça suffit, quoi. On a l'impression d'être au pays des bisounours. Les mecs qui sont jugés 5 ans plus tard, ils sont dehors avec un bracelet après avoir violé un homme ou une femme, mais c'est lunaire.
1: Ah oui, raison.
8: Ben ouais, c'est à un moment donné, il faut quand même remettre un petit peu d'autorité dans ce pays. Je sais pas où on va, mais tout à l'heure vous parliez du Lidl où les mecs se battent pour un climatiseur.
1: Ah mais c'est d'une violence.
8: J'entendais le deuxième interlocuteur dire non, il fallait mettre des vigiles, mais où on va là? Mais non, en fait, c'est pas ça vivre ensemble. Il est où le reste, hein?
13: Ouais, vous avez
8: je sais
13: raison.
8: Pas, mais à un moment donné, non, mais pas des vigiles. À un moment donné, on éduque les gens, on les rééduque. Voilà. Et s'il faut passer par des sanctions, eh bien on passe par des sanctions pécuniaires, de les coller à faire du tige, là, à nettoyer les rues quand tu jettes les trucs par terre. Eh bien, t'as jeté un papier par terre, tu vas faire 10 heures de tige.
2: Le problème, ma chère madame, c'est que les tiges, déjà, on a du mal à les faire appliquer.
1: Oui, c'est très compliqué.
8: Oui, on est d'accord, mais à un moment donné, il va falloir repartir à la base, très sincèrement. Ouais, par exemple, les écoles d'éducateurs spécialisés, on prend des mômes, ils sortent de l'école avec Parcoursup, ils arrivent à l'école d'Éduxpé, ils ont 18 ans. Ils sortent de là, ils ont 21 ans. Comment voulez-vous qu'un môme de 21 ans puisse éduquer un môme de 15 ou 16 ou 17 ans? C'est impossible, il n'est pas lui-même terminé. Le cerveau humain se finit à 25 ans, finit de maturer à 25 ans.
13: Là où Sandrine a raison, c'est qu'on manque de bras dans plein d'endroits.
1: Mais c'est clair.
13: Voilà. Pour aider des personnes âgées, pour les associations, tout un tas de choses. Et bien, plutôt qu'effectivement d'être dans prison, qu'on les utilise à bon escient, Sébastien Ménard.
10: C'est évidemment une piste, et c'est plus qu'une piste. Ça peut être très clairement, dans le cadre des différentes politiques à venir, un axe de progrès. Mais revenons à ce que nous avons connu il y a quelques jours, la canicule. Dans des cellules de 8 mètres carrés, vous aviez 4 personnes, 4 détenus. C'est quoi qu'on ait fait, 35, 37, 38 degrés, 41 degrés. 41 degrés,
13: ah oui,
10: 8 mètres carrés.
13: Inhumain.
10: C'est inhumain pour les détenus, c'est inhumain pour le personnel carcéral.
11: Voilà. Il faut
10: c'est
11: en parler
10: inhumain.
11: Ça.
10: Donc, aujourd'hui, on ne peut pas quelque part. Évidemment, moi, je suis pour l'impunité zéro. Mais soyons réalistes. Construire des établissements pénitentiaires, ça prend du temps. Évidemment, tout le monde est d'accord. Quand on décide de préempter un terrain, aucun élu n'y souscrit. Personne ne veut Monsieur l'ancien maire. Personne ne veut à la fois en grande périphérie de nos grandes villes ou dans nos campagnes. Personne ne veut construire de prison. Et pourtant, il faut en construire. Premier élément. Deuxième élément, évidemment, vous avez les délits financiers. Vous avez parfois des on assiste à de la politique spectacle. À une justice spectacle avec les politiques, avec les chefs d'entreprise, où on va les humilier. On va les humilier. Tout ça sert à quoi? À rien. À rien. Donc, évidemment, et surtout quand on a la fin, j'ai parfois l'indécence de m'exprimer sur l'affaire de cette petite fille qui a été tuée par un multi-récidiviste qui n'a pas été inquiété une seule fois par la justice française, et qu'on aurait pu éviter la mort de cette petite fille. Évidemment, la place de ce monsieur, de cette ordure, était en prison.
1: C'est clair, voilà. Ça en est d'accord.
10: Mais en fait, je me rappelle d'un truc. Rappelez-vous, en 2002, Jacques Chirac avait créé un truc, secrétariat d'État au programme immobilier de la justice.
1: Oui. Oui.
10: Qu'est-ce que c'est devenu? Deux ans après, c'était enterré. C'était enterré. C'était il y a 25 ans.
13: Alors, Rudy Mana, juste après
11: pour amener un élément supplémentaire, vous savez, il y a un président de la République, M. Ménard, je pense que vous le connaissez, il nous avait promis 15 000 places de prison en 2017. Il n'a pas été capable de les construire. Aujourd'hui, on se retrouve dans cette difficulté. Le deuxième point, c'est qu'effectivement, quand il y a une surpopulation carcérale, vous l'avez évoqué tout à l'heure, c'est très compliqué d'avoir 4 détenus en cellule à 40 degrés, mais je pense aussi au personnel pénitentiaire. Personne ne parle jamais
10: pour
11: 1700 balles par mois. Pour 1700 balles par mois, ils sont dans des conditions très compliquées. Parfois, ils sont seuls sur un étage à garder 40 détenus. Je veux leur tirer mon chapeau ce soir.
10: Et ils sont sous pression et menacés.
11: Exactement. Et moi, en tant que flic, je veux parler de ces mecs-là, de ces femmes-là, parce que c'est des gens formidables qui travaillent dans des conditions très particulières, très difficiles. Et quand il y a une surpopulation carcérale, c'est eux qui en subissent plus. Et souvent, eux, ils se plaignent de ça. Les syndicats des surveillants pénitentiaires se plaignent de ça. Donc, on doit trouver des solutions. Maintenant, remettre en prison des gens qui ont arraché le sac à une mamie, qui l'ont blessé grèvement. Moi, je ne suis pas d'accord. Effectivement, peut-être les délits financiers, il faut se poser les bonnes questions, mais il y a une telle insécurité en France aujourd'hui, il faut aller fort dans les prisons. Il faut aller, il faut construire, il faut trouver, il faut inciter les maires à accepter de donner des terrains pour qu'on puisse construire des prisons.
13: Excusez-moi, parce que beaucoup de messages sur notre chaîne YouTube, François-Louis, ça réagit beaucoup.
12: Oui, c'est très intéressant parce qu'effectivement, on entend qu'on essaie de construire plus, mais ça ne fonctionne pas toujours. Pourtant, on nous dit il faut continuer à construire. Certains privilégient les outre-mer avec Mayotte par exemple, ou même la Guyane où ils demandent plus d'infrastructures. Et puis certains disent voilà, il y a peut-être la peine de mort ou les travaux forcés à mettre en place. Voilà ce qu'on nous dit. C'est un peu extrême, mais c'est ce qu'on nous dit sur notre page YouTube Sud Radio. Voilà.
13: Merci François Louis. Domenico est avec nous 0826 300 300. Bonsoir Domenico.
14: Bonsoir. Et bonsoir tout le monde.
1: Bonsoir
14: les amis.
13: Oui, ça va. Ça va.
14: dites-moi, je voulais poser une question à Monsieur Ménard, puisque il explique que les mairies ne veulent pas forcément que les prisons se construisent, mais il me semble que l'État a un acte préemption sur les terrains. Il suffit juste que l'État l'impose directement. Et je pense, pour vider les prisons, je pense que tout ce qui est petite peine, comme les délits routiers, les trucs comme ça, ça doit pas aller en prison. À la limite, on met des fortes amendes ou des tiges directement, mais pas forcément aller en prison.
13: Sébastien Ménard.
14: Et,
10: Je vais vous répondre. Non, mais vous avez totalement raison. Quand on voit qu'on a réussi à mobiliser un milliard et à rebâtir Notre-Dame, qui était quasi totalement détruit en moins de 5 ans, quand on veut, on peut. Vous avez complètement raison. Non, mais vous avez complètement raison. Si, et je dis ça pour mon ami Emmanuel Macron, qui peut-être nous écoute, si effectivement, si effectivement, il avait tenu parole, construire 15 000 places de prison, oui. il aurait dû le faire, parce que je pense qu'il pouvait le faire.
1: En 9 ans, il avait le temps. Oui. Alors moi, il y a une chose qui me gêne dans est-ce qu'on doit changer, comment dire, est-ce qu'il faut réduire à voir les motifs des incarcérations. Moi, j'ai travaillé en milieu carcéral il y a déjà 30 ans, et je vais vous prendre deux exemples d'élèves que j'avais. J'en avais un, chef d'entreprise, diplômé de grande école, il était là pour fraude à la TVA, on était encore en millions de francs. Et j'en avais un autre qui était là, lui plutôt milieu défavorisé, qui y était pour des chéquiers volés, et il avait fait des chèques sur des chéquiers volés, et les gens contrôlaient pas les pièces d'identité, et donc, il avait arnaqué, mais c'était très loin d'être en millions de francs, c'était en milliers de francs. Question. Qu'est-ce qu'il y a de plus grave? Frauder des millions de francs à la TVA, ou frauder sur des... On libère lequel des deux?
2: Les deux! Les deux, mon général.
1: Ben, non, mais attendez, non, moi, mais de... voler les chéquiers d'une personne et faire des faux chèques, oui, je trouve pas que c'est pas
2: mais
1: grave. C'est...
2: Oui, mais quand on voit la surpopulation, à un moment donné, il y a des choix. Donc, effectivement, il faut mieux garder un tueur, un violeur, que le mec qui a détourné, mais me dit chèque.
1: Oui, mais alors, je vous arrête.
2: Ça, c'est pragmatique.
1: Parce que celui qui avait fait les chèques, il avait pas de quoi rembourser. Il avait acheté de l'électroménager, plein de trucs avec.
2: Ben, tu le fous sur bracelet, et puis voilà. Mais, non, mais c'est du pragmatisme, ce que
1: j'ai et celui qui a fraudé des millions de francs à la TVA, lui, il avait les moyens de payer.
13: Tu les obliges à rembourser tous les mois.
1: Non, mais je suis pour qu'on puisse rembourser.
10: Quand Bruno Pomard dit, attendez, on n'arrive pas aujourd'hui à foutre des violeurs multirécidivistes
1: en tôle.
10: Donc à un moment donné,
13: faut faire des choix, évidemment.
10: Et ça veut pas dire qu'on excuse les délits financiers ou les magouilles politiques. C'est pas le sujet. C'est évidemment pas le sujet.
13: En tout cas, Sandrine, vous êtes d'accord avec ça?
8: Ben, je suis d'accord avec ça. Alors, le mec qui a volé, qui a mis dans le mal des gens, ben, il y reste. Oui. Il reste et il rembourse sa peine. On devrait les faire bosser en prison et arrêter de les laisser avec leur PlayStation.
13: Alors,
8: on
13: ça, je voulais dire, Sandrine.
8: Je suis
13: d'accord avec vous. Je ne comprends pas pourquoi ils ne travaillent pas en...
2: Oui. Bah, voilà. Équiper leur repas.
13: Voilà. Bah, ouais.
10: Ça,
8: regardez nos vieux dans les EHPAD.
2: Bien sûr.
8: Un vieux dans un EHPAD, il paie 2300, 2500 euros.
2: C'est ça.
1: Plus.
8: Voilà.
13: Je suis d'accord
8: avec
13: vous.
8: Les mecs sont en prison, alors ils vont râler, on a 40 degrés dans la cellule, mais dans les EHPAD, les vieux dans leur chambre, ils ont 30 degrés ou 40 degrés aussi, hein.
2: Oui. Donc, on les fait bouffer gratuit.
8: Le mec, il se retrouve en prison, et bien il a joué, il a perdu, et bien il assume. À un moment donné, ça suffit de. Le pays des droits de l'homme, ok, mais à un moment donné, il faudrait peut-être recentrer un petit peu les choses, quoi.
1: Et pour répondre à ce que disent.
8: Un petit peu nos vieux.
1: Mais pour répondre à ce que dit Sandrine, le problème des prisons, c'est les maisons d'arrêt qui sont surchargées. Les centrales et les centres de détention pour les longues peines, vous avez cellules individuelles, clé de votre cellule, télé, votre ordinateur, etc. Hein.
13: Ouais, mais ça, faut que ça cesse aussi.
10: Enfin, on n'a pas envie d'y aller non plus. Hein.
13: Merci beaucoup, Sandrine.
1: Il suffit de respecter la loi.
13: Merci beaucoup, Sandrine. Et on voulait faire un gros bisou à Domenico qui est reparti. Loin
15: c'est
13: de chez nous.
15: Vous fait des gros bisous,
1: oui.
15: Miami.
1: Salut, salut Domenico.
13: Domenico, la prochaine fois que vous revenez en France, vous venez nous faire un coucou.
15: Avec grand plaisir, je viendrai vous faire un bisou. J'ai pas eu le temps de venir vous le faire pour le départ. Je viendrai la prochaine fois que je reviens en France, c'est promis.
13: Parce que Domenico était un de nos auditeurs qui est devenu vraie voix autour de la table.
15: Vous voyez que même de Miami, je vous écoute quand même.
13: Ben c'est bien, merci beaucoup.
1: C'est bien que vous êtes à Miami et qu'aujourd'hui avec nous on a deux flics. Ouais. Ça donne deux flics à Miami.
10: À Miami. Ouais, bravo.
13: Je pensais qu'il allait me faire ami, copain. Ouais.
1: Vous me sous-estimez.
13: Non, je vous connais bien. Domenico, quand vous aurez une très grande maison avec une très grande piscine, on viendra avec tous les auditeurs de Sud Radio. Je vous le dis tout de suite. Préparez les brochettes. Domenico, vous embrasse. Sandrine.
1: On t'embrasse.
13: Merci beaucoup, Sandrine. Vous restez avec nous dans un instant. La petite phrase. C'était Karim Bouamran ce matin, maire PS de Saint-Ouen. À tout de suite.
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13: Et dernière ligne droite avec Bruno Pomard, Rudy Mana, Sébastien Ménard, et certainement la dernière de cette saison, mes amis.
2: Avec Philippe, toujours là.
13: Que vous êtes toujours là. Merci beaucoup, Bruno Pomard.
2: Si tu te barres, on ne se rappelle plus, donc je reste ici. Moi, je m'impose, je finis par m'imposer.
13: Si tu te barres, il a dit.
1: Oui.
2: Si je me barre. Bon, enfin bref.
3: Ouais.
1: D'ailleurs, votre lit de camp prend un peu beaucoup de place dans le bureau des vraies voix.
13: C'est marrant, parce qu'à une certaine heure, je ne comprends plus.
2: Mais des fois, je ne comprends pas d'ailleurs.
13: Allez, les amis, Karim Bouamram était maire PS de Saint-Ouen ce matin, était l'invité de Jean-François qui l'y écoutait.
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25: Des petits gamins comme Hamza. On en a, nous, dans chaque quartier.
26: Ça se passerait à Saint-Ouen, vous feriez quoi, vous?
25: Mais ça se passe tous les jours, ça, à Saint-Ouen. Donc, à chaque fois, on a des petits jeunes. J'ai un exemple très concret. Moi, je suis en responsabilité. Quand il y a des poussées de forte chaleur, c'est les bouches d'incendie. Les bouches d'incendie, bah, qu'est-ce qu'on fait? On sanctionne lourdement lorsqu'on ouvre les bouches d'incendie. Mais à côté de cela, on ouvre les piscines jusqu'à 23h30. On les met à disposition gratuitement. Et là, dès la semaine prochaine, dans chaque quartier, il y aura des piscines.
26: Donc le cas de ce gosse aurait dû être vite réglé, en réalité.
13: Et voilà, ça aurait dû être vite réglé, les garçons.
3: Mais j'en ai parlé un petit peu hier dans Le Seul contre tous. Vous avez pas dû m'écouter, Cécile?
13: Je
3: vous ai dit que des Hamza, il y en a partout.
13: En fait, on règle des problèmes
3: tous de manière très différente. À Marseille, vous en avez sur chaque plage marseillaise, vous avez un Hamza. Hamza à la douane, Hamza à la plage, Hamza ci, Hamza mi, on en a plein. Et puis, je pense que c'est une manière de régler le problème. Là, malheureusement, c'était montant épingle dans les chaînes info.
2: Mais c'est les médias qui ont fait ça.
3: Mais bien sûr. Et des Hamza, on leur dit simplement à Marseille, bon, tu vas un peu fermer ta gueule parce que là tu commences à saouler tout le monde. Et ben en général, ils s'arrêtent et c'est comme ça qu'il faudrait aussi davantage gérer les problèmes parce que c'est un peu insupportable de voir que ça tourne en boucle dans les chaînes info pour un petit gamin de 14 ans qui sème la terreur, qui sème soi-disant la terreur.
13: Mais ce serait pas bien d'avoir un responsable de quartier comme il y avait certains villages.
3: Un chef de clan, vous voulez dire, c'est
13: ça? Non, de quartier. Non, mais de quartier pour
2: il n'est pas dans ce quartier déjà.
13: Non, non, mais à l'endroit des riverains. S'il y a un problème, c'est lui qui appelle la police, qui s'occupe de trucs, qui va voir le petit garçon, ce serait intéressant, peut-être ça donnera du boulot à quelqu'un.
27: Sauf que on est loin quand même du cliché du petit garçon qui vient juste s'amuser, s'encanailler parce qu'il a quitté l'école il y a quelque temps. on a affaire quelque part, et j'aime pas dire ça, mais c'est de la graine de racaille en fait. Enfin, le fait de tirer.
1: Ah non, déjà au... d'aller chez les gens, la femme qui, chez qui il entre et qui l'insulte, c'est de la racaille, pas de la graine.
27: C'est
2: bah, le côté de gauche de M. Ménard.
27: Oui,
2: ça.
27: Tout à fait. Je soigne ma partie gauche, c'est ça. Mais ce que je dis, c'est que. On a évidemment le gamin, on le voit, ça joue, etc. Mais c'est pas que ça. Il a agressé des cyclistes, il a racketté des gens, il a volé des commerçants. Il a tout ça est inacceptable et que en plus on est et j'ai vu des médias, des chaînes de télé se déplacer, etc. pour aller interviewer ce gamin. Bah, ce gamin, il a fait probablement un peu de garde à vue. Il aurait dû en faire un peu plus. Mais et surtout pas. le papa aurait dû être convoqué.
3: Voilà.
27: Il y
2: a une chose. Ce que dit Sébastien Ménard, je suis d'accord avec lui pour une fois. Il y a un truc qui existe. C'est très simple. C'est qu'à la première connerie, puisqu'il a été très vite médiatisé, évidemment, tout le monde y est allé avec les caméras.
3: Ah, il fait le
2: tout le monde
3: se
2: fait le plaisir. Donc l'autre, il s'est pris pour une star.
3: Bien sûr.
2: Il a raison.

0: masquer l'inexplicable, on en finit par excuser l'inexcusable. Nicolas Sarkozy, bon cru 2006, candidat à l'élection présidentielle.
1: Le mot de la fin, mes
0: merci
1: amis. Merci, merci beaucoup Sébastien Ménard, merci Bruno Pomard, merci Rudy Mana.
2: Merci.
1: Merci d'avoir partagé cette émission avec nous. Dans un instant, François-Louis Bourneau et Philippe David. C'est une libre antenne, comme tous les soirs.
3: Oui, et hier soir, on a fait un sujet sur la loi fin de vie qui venait d'être votée. On a eu énormément d'appels, énormément de messages, énormément de SMS, énormément de mails. Et comme c'est un sujet lourd, on ne peut pas faire parler les gens en deux minutes, bien évidemment. Donc on va continuer parce que vous étiez très nombreux à vouloir réagir hier soir. Et on va continuer donc ce débat avec vous.
1: Et puis ce soir, les tontons du mondial à partir de 20h avec ce livre Au niveau de Platini et Zidane avec Cyril Benzaken et bien sûr toute la troupe. Et ils reviendront justement sur ce Au niveau de Zidane et Platini et aussi sur le Belgique-Sénégal. C'était un très beau match.
3: Ah ben, comment on dit remonte. Vous qui avez vécu en Belgique, comment on dit remontada?
1: Moi, c'est sûr.
4: En sénégalais
3: Non,
1: c'est sûr, ça remonte. Je ne sais pas le dire, mais c'est. Je sais pas.
3: Bon, bah écoutez, on va pratiquer
1: le
3: En tout cas, les Belges ont prouvé qu'ils avaient la frite. Hein. Remonter deux buts de retard.
1: Les Diables Rouges, notre passion.
4: C'est dommage de finir là-dessus.
1: Oui. C'est un peu dommage. C'est ce qu'on dit tous les soirs. Passez une très très belle soirée avec Philippe David et François-Louis Bourneau dans quelques instants. Et juste après, Joseph Ruiz. Et on vous retrouve demain pour la dernière à partir de 17h. Merci les amis. Merci Aude, merci Maxime, merci Antonin, merci François-Louis, merci Quentin. Passez une très belle soirée. Salut, à demain.
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7: Et nous nous retrouvons comme tous les jeudis soirs avec notre consultante Catherine Baudneau, directrice marketing, offre et communication chez Alta Profit, pour parler gestion de patrimoine. Bonsoir Catherine.
8: Bonsoir Thomas.
7: On parle aujourd'hui des erreurs qui peuvent littéralement détruire l'épargne. Et alors, quelles sont les plus graves que vous avez l'occasion de rencontrer dans l'exercice de votre profession, Catherine? Alors,
8: les erreurs qui peuvent détruire votre épargne, elles sont nombreuses. Mais il y en a quatre qui reviennent un peu plus souvent. Et ce qui est intéressant, en fait, dans ces quatre erreurs, c'est qu'elles ne sont absolument pas techniques, mais en fait, elles sont comportementales.
7: Alors, allons-y. On va commencer par la première, Catherine.
8: La plus classique, c'est vouloir faire le gros coup. Beaucoup d'épargnants cherchent vraiment le placement miracle qui va permettre de doubler son capital très rapidement.
7: Alors, c'est humain, hein, pour la part de l'investisseur, on est d'accord. Et très entretenu, d'ailleurs, par une publicité, notamment sur les réseaux sociaux, quand même.
8: Oui, tout à fait. Mais c'est dangereux. On va prendre un exemple. Si vous placez 10 000 euros, en cherchant vraiment une performance très élevée, si vous perdez 30%, en fait, vous allez tomber à 7 000 euros.
7: Bien sûr.
8: Mais pour récupérer votre capital... Pour pas faire plus 30%, il va falloir que vous fassiez plus 43%.
7: Donc, on perd du temps, c'est ce que vous voulez nous faire comprendre.
8: Exactement. Alors que, à l'inverse, un épargnant qui va investir régulièrement, même avec des performances beaucoup plus modestes, il va créer plus de valeur dans la durée.
7: Deuxième erreur rencontrée, Catherine.
8: Investir avec ses émotions. Alors, typiquement, on achète quand ça monte et on vend quand tout baisse.
7: Bon, mais c'est ce que les gens font souvent pendant les crises.
8: Exactement. Et c'est exactement le piège. On va reprendre un exemple. Le marché qui baisse de 20%, on va les vendre pour aller limiter la casse. Sauf que, en général, les marchés finissent par rebondir.
7: Mais ils ont quand même déjà cristallisé leurs pertes.
8: Exactement. Et c'est ça, en fait, le problème. C'est l'effet porte de saloon. En fait, quand on vend le titre, il a déjà bien chuté. Et donc, on va passer à côté du rebond qui, en général, suit. Donc, en fait, vous prenez la porte dans les deux sens. Et c'est comme dans un western, sauf qu'ici, le cow-boy, lui, il perd la performance. Alors que la bonne stratégie, c'est l'inverse. C'est définir une allocation stratégique adaptée à votre profil et s'y tenir dans la durée.
7: Bon, on aura retenu la métaphore du cow-boy et de la porte de saloon. Troisième erreur, Catherine.
8: C'est en investissement, c'est suivre les modes. Ça peut coûter cher. Alors, avant-hier, on parlait de crypto. Hier, on parlait d'IA. Aujourd'hui, on parle de défense, etc., etc. Demain, ce sera encore autre chose.
7: Naturellement. Mais alors, certaines tendances sont quand même réelles, malgré tout.
8: Bien sûr. C'est pas ça le problème. Le problème, en fait, c'est le timing. C'est quand un sujet arrive dans les médias grand public, en général, la plus grande partie de la hausse, elle est déjà passée.
7: Ce que vous voulez nous faire comprendre, c'est qu'on arrive trop tard, du coup.
8: Exactement. En fait, investir, c'est pas courir après ce qui brille, c'est construire une allocation diversifiée qui repose sur des tendances

0: de long terme et qu'on va suivre dans la durée surtout.
1: Alors, quatrième erreur aussi rencontrée.
0: C'est investir dans quelque chose qu'on ne comprend pas. Et cette erreur-là, elle est souvent sous-estimée.
1: Mais pour quelle raison?
0: Parce qu'en fait, sans comprendre, on ne sait pas vraiment quel risque on prend, on ne sait pas comment le produit va se comporter et donc on ne sait pas comment réagir en cas de fluctuation forte.
1: Du coup, au premier choc, l'investisseur panique?
0: Exactement. Et par exemple, on va couper un produit parce qu'il a baissé, alors qu'en fait, il bénéficiait d'une garantie, mais à l'échéance. Donc une règle est simple, si vous ne pouvez pas expliquer votre investissement en une phrase, il vaut mieux s'abstenir.
1: Et si vous deviez résumer en un conseil, vous diriez quoi, Catherine?
0: Arrêtez de chercher la performance exceptionnelle et concentrez-vous sur la constance. Une bonne épargne, c'est une stratégie claire, adaptée à son horizon et surtout tenue dans la durée.
1: Donc si je vous comprends bien, finalement, le vrai danger, ce n'est pas le marché en fait.
0: Souvent, non, c'est pas le marché. Le plus grand danger, c'est nous-mêmes.
1: Eh oui, c'est vrai. Vous avez raison et nous voilà donc avertis. Merci Catherine. On vous retrouve jeudi prochain pour un autre numéro d'Oser Investir, les incontournables de la gestion de patrimoine. Et pour ce qui me concerne, rendez-vous dimanche matin dès 9h25 dans la matinale week-end.
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22: Et c'est l'heure du flash avec Thomas Rivière. Bonsoir Thomas.
24: Bonsoir à tous. Les incendies dans le sud de la France. Pratiquement 7000 départs de feu depuis le début de la saison, selon Sébastien Lecornu. Le Premier ministre est en visite à Marseille aujourd'hui afin de parler des feux de forêt. Quelques 8700 hectares ont déjà brûlé. Depuis hier, dans le Var, l'Aude et les Pyrénées-Orientales, près de 2000 pompiers sont mobilisés. La canicule de retour ce week-end, le plan Orsan 3 est maintenu, explique le Premier ministre. On n'attend pas le même pic de chaleur, mais les indicateurs restent en surchauffe. Météo France n'a pour l'instant placé aucun département en vigilance rouge canicule. Le Premier ministre précise aussi que 6000 climatiseurs et 7000 ventilateurs sont en cours de livraison dans les hôpitaux. Les interpellations d'animateurs dans le périscolaire continuent. Un homme qui est officier dans une école maternelle de Saint-Cyr-l'École dans les Yvelines a été appréhendé et placé en garde à vue. Il est accusé d'agression sexuelle sur plusieurs enfants, selon le parquet de Versailles et les informations du Parisien. À 8 jours après le double séisme au Venezuela, un blessé extrait des décombres. L'homme est âgé de 43 ans. Il se trouvait sous les décombres de son immeuble. À près de 50 000 personnes restent portées disparues. Le dernier bilan fait état de plus de 2 000 morts. En Ukraine, la riposte de Kiev est imminente. La Russie a attaqué massivement la capitale la nuit dernière. À bilan, au moins 21 morts et 90 blessés. L'Ukraine ripostera assurément, a mentionné Volodymyr Zelensky aujourd'hui. La Croix-Rouge communique de son côté. Un hangar contenant du matériel humanitaire a totalement été détruit dans les frappes russes. L'appel à l'aide de Solidarité Sida, l'association française, lance un appel aux dons après l'annulation du festival Solidays, source majeure de revenus pour l'organisme qui lutte contre le VIH. À 70% des recettes ont disparu. On termine par du tennis à Wimbledon. C'en est terminé pour Valentin Royer, battu en 3-7 sur le second tour face à Alexander Zverev. Adrien Manarino a perdu également en 3-7. Reste en lice Arthur Hinderknecht et Kyrian Jacquet. À côté femme, Léolia Jean-Jean a été éliminée en 2-7 aujourd'hui. Bonne soirée à tous.
22: Merci à vous Thomas.
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22: Bonsoir Rémi André.
26: Bonsoir Philippe.
22: Le week-end va être particulièrement ensoleillé. Oui. Là, ça a baissé au niveau du thermomètre, même si c'est très supportable, c'est très bien. Mais là, ça va remonter.
26: Effectivement, ça remonte ce week-end. En attendant, demain sera une journée encore relativement agréable avec des températures qui ne dépasseront pas les 29 à 30 degrés sur la moitié nord. Avec le soleil retrouvé, aujourd'hui on a eu pas mal de nuages. Il en restera encore quelques-uns le matin, mais ensuite l'après-midi, ces nuages vont se dissiper. Sur le sud, sud-ouest également, des nuages le matin, surtout près de la Garonne ou sur le Pays Basque. Dans l'après-midi, là aussi, les températures atteindront les 29 à 30 degrés. Et attention, Mistral et Tramontane continuent de souffler demain, même s'ils faiblissent un petit peu. Et là, les maximales atteindront à nouveau les 35 à 36 degrés entre Montpellier, Nîmes et Marseille. Et le risque d'incendie reste très fort sur les 6 départements du Roussillon à la Provence.
22: Merci beaucoup Rémi André.
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22: Dernière des vraies voix font parler la France de notre saison ensemble, mon cher François Louis. On avait commencé de mémoire le lundi 5 janvier, c'est
27: ça
22: bien
27: ça. Ça fait quelque chose. Oui, on avait commencé le lundi 5 janvier, que moi, oui. De toute façon. On avait commencé quelque chose comme ça, mais ça me fait quelque chose, vous savez.
22: Ah, vous avez le...
27: Ouais, je suis la larme à l'œil, comme on dit. Et ben, en même temps, Philippe, c'était
22: un beau moment. Une belle émission,
27: très bien,
22: une nouvelle
27: bien
22: émission.
27: Sûr, j'espère qu'on va se retrouver d'ailleurs. Alors, la libre antenne continue un petit peu, puisque la semaine prochaine, je serai avec Philippe Brindel. On animera une partie.
22: Frédéric Brindel. Vous avez dit Philippe Brindel.
27: Ah, vous manquez
28: déjà. On va le renommer voilà. Philippe, sinon il est
27: vous perturbé. Manquez déjà Philippe,
22: alors après,
27: c'est pour ça.
22: Appelez-moi Frédéric David, ça ira mais... plus vite dans ces cas-là, on permute. Hein.
27: Mais je disais donc que je serai avec Frédéric Brindel la semaine prochaine. On parlera un petit peu de vélo, puis on continuera, bien entendu, de vous donner la parole au 0826-300-300 entre 19h et 20h. Ça sera un petit peu remodelé, vous allez voir, ça va être très sympa. Mais en attendant, Philippe, profitons de cette dernière heure, de cette dernière libre antenne, tous les deux. On va continuer de vous donner la parole sur la fin de vie, puisque hier soir, on a parlé bien bien sûr de ce sujet qui vous a fait énormément réagir au 0826 300 300. Vous nous avez appelé, on n'a pas pu faire passer tout le monde, donc on en profite pour faire passer ceux qui ne sont pas passés. Et puis on a eu des témoignages aussi très touchants, certains ont voulu le donner à l'antenne, donc ça va être le cas. Puis sinon on en ira quelques-uns également qu'on a reçus par mail, puisque vous pouvez nous écrire avec jeparticipe@sudradio.fr. Philippe, on va commencer tout de suite avec Denise qui nous
22: non,
27: a appelé.
22: C'est pas Denise, non, c'est Valérie.
27: Eh ben c'est Valérie au 0826 300 300. Bonsoir Valérie.
22: Valérie ?
0: Oui, bonsoir tout le monde. Merci de me permettre de m'exprimer sur un sujet qui me tient particulièrement à cœur.
22: Oui, vous nous avez contacté, on peut le dire, hier soir par mail. Alors vous voulez réagir par mail, c'est jeparticipe@sudradio.fr. On vous écoute Valérie.
0: Je voulais m'exprimer entre autres sur la clause de conscience individuelle qui à mon sens est un petit peu illusoire. Si j'ai bien compris, les établissements de soins ne pourront pas refuser de pratiquer des euthanasies. Bon, il peut tout à fait se trouver le cas de figure où dans un établissement de petite taille, il n'y ait aucun volontaire. Dans ce cas-là, on ne peut pas exclure qu'un patient ou son entourage dépose une plainte vis-à-vis de l'établissement. Donc, c'est déjà une contrainte.
22: Alors, il y a une clause de conscience qui est instituée pour les professionnels de santé qui refuseraient de participer à la procédure de l'aide à mourir, hein, a priori. Hein.
0: Mais une clause de conscience individuelle.
22: Et individuelle, non pas bien
0: une clause
22: sûr.
0: De... Voilà, mais pas une clause de conscience collective pour l'établissement, par exemple, un établissement où il n'y a aucun volontaire pour pratiquer l'euthanasie. Et une clause de conscience individuelle, moi personnellement, durant mon exercice professionnel, puisque j'étais infirmière, j'ai déjà subi des pressions ou observé des collègues qui en subissaient. Pour certaines raisons. Donc, je ne crois pas trop à la clause de conscience individuelle parce qu'il y a toujours moyen d'exercer des pressions et ça, c'est... Donc, on ne peut pas compter là-dessus.
22: Valérie, vous avez été infirmière pendant longtemps ?
0: J'ai commencé dans les années 88.
22: Oui.
0: Voilà, et je viens de terminer.
22: D'accord. Alors, écoutez, vous avez donc un grand vécu, hein, parce que 88, ça fait pratiquement 40 ans, 38 ans, c'est bien ça ?
0: Oui.
22: Alors, moi, je ne suis pas professionnel de santé. Vous avez été pendant près de 40 ans professionnel de santé. Alors, les pressions au travail, ça existe, ça a toujours existé, ça existera encore, malgré toutes les lois qu'on pourrait faire ou imaginer. Mais est-ce que vous pensez que quelqu'un... Est-ce que vous imaginez un médecin, par exemple, qui mettrait la pression à une infirmière pour administrer une substance létale alors que l'infirmière ne serait pas d'accord. Vous pensez que c'est imaginable ou pas ? Parce que faire une pression pour déclarer une journée de plus d'hospitalisation qui n'a pas eu lieu pour être remboursée par la sécurité sociale, ça existe peut-être encore d'ailleurs, mais là ça me paraît quand même énorme. Qu'est-ce que vous voulez me répondre ?
0: Bon. Pour avoir aussi fréquenté des EHPAD, je peux vous dire que dans un EHPAD, il n'y a pas de médecin de façon régulière.
22: C'est ça.
0: Donc, le premier candidat, si je puis dire, pour pratiquer l'acte, c'est bien l'infirmier ou l'infirmière.
22: Oui.
0: Pression des médecins, non, je n'en ai pas constaté vraiment. Mais pression des hiérarchies, oui, ça existe.
22: C'est qui la hiérarchie ? C'est les cadres de santé, par exemple ?
0: Dans un établissement de soins, oui, il y a des cadres de santé.
22: D'accord. Mais est-ce que pour vous, cette loi, vous êtes pour, vous êtes contre ? Est-ce que c'est plutôt globalement une bonne loi ? Est-ce qu'il y a des choses, pour avoir été professionnel de santé pendant près de 40 ans, vous auriez faites, pas faites, que vous enlèveriez ? Qu'est-ce que vous en pensez, Valérie ?
0: Alors, ce que j'en pense, c'est que ce n'est absolument pas un sujet binaire, être pour ou contre.
22: Je suis entièrement d'accord avec vous.
0: Une multitude de cas de figure et une multitude de réponses possibles. Donc, déjà, être pour ou contre, ça ne veut rien dire. Recentrez-moi ma question.
22: Est-ce qu'il y a des choses qui vous semblent bonnes dedans et des choses qui vous semblent mauvaises qu'il faudrait retirer, par exemple ?
0: Alors, des choses qui me semblent mauvaises, il y en a beaucoup. L'accord des postulants, eux aussi peuvent être soumis sous pression, hein, surtout qu'il s'agit de personnes très vulnérables et influençables. Ce que l'on pourrait aussi améliorer, mais c'est du travail en amont, c'est de rendre obligatoire les directives anticipées.
22: Absolument.
0: Parce que la mort, ça doit s'anticiper, parce que ça peut arriver demain suite à un accident. Donc, ce serait déjà un point positif. Et c'est en amont déjà de parler de tout ce qui existe, des unités de soins palliatifs, il y en a très peu, mais il y a c'est quand vrai. Même des lieux identifiés soins palliatifs dans beaucoup de structures. Et un médecin peut parler de ce qu'est la sédation. Il peut l'expliquer. Il peut aussi expliquer quelles sont les conditions pour y accéder. Et dans quel cas de figure on l'applique. Déjà, on verrait qu'il y a d'autres possibilités. Qu'est-ce qui me choque, moi, mais vraiment profondément aussi, c'est un non-respect complet de notre profession. On a choisi cette profession par conviction, hein, parce qu'elle avait un sens. Et c'est pour ça qu'on accepte de la pratiquer, même si elle est très difficile, parce que les conditions de travail sont très difficiles. On travaille constamment en sous-effectif. Bon, j'ai appelé mes collègues il n'y a pas longtemps pour leur demander s'ils étaient sensibles à la situation. Mais en fait, eux, ils ont connu une panne prolongée de climatisation. Donc voilà.
22: Oui, par les temps qui courent, vaut mieux que ça arrive à une autre période de l'année, au mois d'avril, par exemple.
0: Tout à fait. Donc, on travaille déjà dans des conditions très difficiles et notre objectif, c'est de faire le mieux. C'est pas de prolonger la vie, on n'a pas cette ambition-là. C'est de faire en sorte que la vie de chaque personne soit la meilleure possible tous les jours. Parce que bon, j'ai travaillé en gériatrie, j'ai vu des soins continus, j'ai vu des maladies évolutives chroniques. Donc, c'est de rendre le quotidien meilleur.
22: Et oui.
0: La vie, c'est pas simplement un électrocardiogramme ni un électroencéphalogramme. C'est beaucoup plus complexe que ça. Notre mission, elle est complètement bafouée si on nous oblige demain et à faire des injections létales. C'est d'une violence inouïe, même si en théorie il y a une clause de conscience. Mais je reste, moi, je n'y crois qu'à moitié.
22: Vous y croyez qu'à moitié. Alors,
0: voilà.
22: Comme le sujet est lourd et qu'on a des appels, on va faire la pause de suite. On a une autre infirmière qui nous appelle
27: et
22: qui veut réagir. On a déjà des réactions.
27: Beaucoup de choses. Hier soir, je posais la question, faut-il un référendum sur la fin de vie? Eh bien, on aura Chantal Lebassa qui souhaite réagir là-dessus dans un instant.
22: Hier soir, mais qui n'avait pas eu assez de temps. Il nous a dit, vous donnera la parole demain parce qu'elle voulait soulever ce problème.
27: Et on lui donnera plus la parole. Deux petites choses, Philippe. J'en profite pour ceux qui regardent un peu le tennis qui sont avec nous. Ah. Arthur Fils a été éliminé de Wimbledon. C'est tombé à l'instant. Voilà, ceux qui s'intéressent un petit peu au sport de raquette, c'est l'actu. Et puis je le rappelle, et j'ai pas eu forcément le temps de le dire tout à l'heure, Philippe, mais on parle de la fin de vie, mais on parlera aussi à la fin de l'émission, on fera un petit best-of vu que c'est notre dernière de la saison avec Philippe. On vous demande, est-ce qu'il y a un sujet, tiens, qui vous a marqué depuis qu'on a commencé cette libre antenne, un sujet qui a été marquant pour vous à titre personnel ou juste qui vous a intéressé? Est-ce qu'il y a une actu dont on a parlé qui a permis de faire avancer un problème de votre côté? Dites-le nous, ça nous intéresse au 0826 300 300. On aura quelques auditeurs, mais si vous voulez prendre la parole, et bien vous êtes les bienvenus. Voilà, c'est le programme qui vous attend jusqu'à 20h dans Les Vraies Voix font parler la France.
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22: Retour des vraies voix avec ce sujet qui vous fait encore et toujours appeler le 0826-300-300, nous envoyer des SMS au 72018 et des mails comme Valérie à jeparticipe@sudradio.fr.
27: Absolument Philippe, j'ai dit tout à l'heure, on posait cette question hier, faut-il un référendum sur la fin de vie, puisque ça tombe bien, c'est le sujet du soir. On a Chantal de Bastia qui nous a appelé au 0826-300-300. Bonsoir Chantal.
22: Bonsoir Chantal.
13: Bonsoir.
27: Vous nous aviez appelé hier soir, malheureusement on a eu beaucoup d'appels, donc on a essayé de maximiser les temps de parole, mais on vous avait promis de vous redonner la parole aujourd'hui. C'est chose faite, on vous écoute Chantal.
13: Bah, écoutez, pour un sujet aussi grave que donner la mort, je pense que le référendum serait le bienvenu parce que ça nous obligerait tous d'abord à réfléchir, qu'il y ait des débats, des gens qui sont pour, des gens qui sont contre, avancer des arguments, un vrai débat d'idées, qu'est-ce que nous voulons dans notre société, est-ce que nous voulons donner des moyens aux services de santé, ou parce que vous savez, de proposer l'euthanasie ou le suicide assisté, c'est un moyen aussi de faire des économies.
22: Oui, en étant vraiment machiavélique. Hein.
13: Oui, mais ils le sont. Ils le sont. On a vu comment c'est passé pendant la crise du Covid, ce qu'ils ont fait dans les EHPAD. Donc, nous, étant professionnels de santé, je pense que nous sommes confrontés à la souffrance, à la maladie, à la vulnérabilité, au désespoir des familles, des patients. Donc, on ne peut pas parler d'un sujet... La mort dans notre société est devenue tabou jusqu'à aujourd'hui.
22: Mais je pense qu'elle l'a toujours été, en particulier en France.
13: Non, il y a des siècles et des siècles, parce que les gens étaient croyants, donc ils croyaient à la vie éternelle. Mais plus on perd de spiritualité, plus on en fait un tabou. Dans d'autres sociétés, pas notre société occidentale, mais dans d'autres sociétés, la mort est une fatalité, on sait qu'on est, on vit, on meurt. Comme la nature.
22: Les mammifères naissent, croissent, se reproduisent et meurent. C'est les quatre cycles de la vie des mammifères.
13: Hein. Voilà, mais nous, être vivants et être humains, nous sommes aussi des mammifères.
22: Oui.
13: Et avec la parole et soi-disant l'intelligence. Et je pense qu'on n'a pas le droit de parler de la mort de manière aussi désinvolte.
22: Alors.
13: Surtout de la manière dont on la donne, surtout que dans la loi. Ils veulent, par rapport aux assurances des gens, que ce soit considéré comme une mort naturelle.
22: Alors, ce sera déclaré comme mort naturelle, exactement.
13: Voilà. Donc, je veux dire, à un moment donné, ce n'est pas une mort naturelle. Ou alors, le mot naturel a changé de définition.
22: Oui.
13: C'est-à-dire que, moi, je peux comprendre, hein, bon, maintenant, il faut savoir, j'ai écouté votre témoignage, Philippe, hier, il y a 40 ans, ce que vous avez vécu.
22: Un peu plus de 40 ans, oui.
13: Voilà, je veux dire, après, une loi, c'est pour une société entière. On ne fait pas une loi pour un cas ou pour un autre. Maintenant, ça a beaucoup évolué au niveau des soins palliatifs, au niveau de l'accompagnement. Il y a beaucoup de... Et heureusement, et tant mieux, faut-il encore nous donner les moyens ? Faut-il encore le vouloir ? Une volonté politique, comme vous le disiez hier très justement. Et qu'est-ce que nous voulons de notre société ? C'est-à-dire que c'était vraiment un référendum, ça permettrait justement de parler de tous ces sujets.
22: Chantal,
13: et surtout nous soignants, de ne pas nous mettre en difficulté pour faire le geste.
22: Chantal, on avait beaucoup parlé du référendum, c'était un sujet qui vous avait fait énormément réagir, comme la fin de vie dont les vraies voix font parler la France. Mais je tiens à rappeler une chose, c'est que d'autres, y compris des hommes politiques de premier plan, voulaient un référendum, mais que le Conseil constitutionnel leur a opposé une fin de non-recevoir en disant que le référendum s'était fait pour le social et pas pour le sociétal. C'est-à-dire, je sais pas, on peut faire un référendum pour revenir aux 39 heures, mais on peut pas faire un référendum pour la fin de vie, ce qui me semble, enfin à mon avis, totalement délirant. Mais c'est que mon point de vue,
13: Je veux dire, les référendums, l'article 11 n'a pas été fait pour les lois sociétales.
22: Absolument, c'est l'article 11, voilà. Social, non, oui, sociétal, non.
13: Non, mais justement, il n'est pas marqué qu'on ne peut pas faire de référendum sociétal. Ça, le Conseil constitutionnel, ça fait des années qu'il fait de l'abus de pouvoir. Quand il y a quelque chose qui ne leur plaît pas. Or, ce n'est pas son rôle. De Gaulle, quand il a fait le Conseil constitutionnel, ce n'était pas pour ça.
22: Oui.
13: L'article 11, à aucun moment, il est précisé que ce sont des lois sociales et non sociétales. Ce n'est pas écrit dans l'article 11.
22: Mais Chantal, permettez-moi de vous dire une chose, que reconnaissent nombre de constitutionnalistes, c'est que le Conseil constitutionnel, c'est accordé des droits qui n'étaient pas au départ prévus par le général de Gaulle dans la Constitution de 58. Ça, nous sommes bien d'accord. Chantal, restez avec nous. Parce que, évidemment, ça appelle au 0826-300-300.
27: On redescend habituellement vers le sud au milieu d'émission.
22: Bastia, c'est compliqué.
27: Oui, là, c'est vrai que c'est compliqué, mais au sud, on va dire. On va à Agen, du côté de Agen, pardon, avec Christelle. Bonsoir Christelle, qui est infirmière.
22: Bonsoir Christelle.
2: Bonsoir.
27: Donc, je suppose que donc vous avez travaillé dans des services d'urgence, donc vous avez été confrontée à la mort. Cette loi sur la fin de vie, dites-nous un petit peu ce que vous en pensez. Et on écoute votre témoignage, tout simplement, Christelle.
2: Oui, alors bonsoir, merci de me donner la parole. Effectivement, donc moi je suis infirmière, ça fait plus de 23 ans que j'exerce. Aujourd'hui, je suis dans la formation.
22: Oui.
2: Mais j'ai exercé pendant plus de 20 ans dans les services d'urgence SMUR et effectivement, c'est des endroits où on côtoie régulièrement les personnes en détresse et notamment les fins de vie ou les personnes en situation extrême.
22: Oui.
2: Et j'ai côtoyé aussi la mort de proches dans des situations de soins palliatifs. Et donc, je suis un petit peu sur ces deux tableaux-là. Alors, en écoutant les débats, il y a plein de choses qui me viennent à l'esprit. Déjà, de dire que...
22: Oh, Christelle ? Christelle,
2: aujourd'hui...
22: Ah, Christelle, ça a coupé, Christelle. Il y a deux choses, et reprenez, parce que là, ça a coupé.
2: Oui, alors je disais, on ne peut pas discuter d'une loi, effectivement, sans parler de son contexte.
22: Oui.
2: Et aujourd'hui, le contexte sanitaire, il est très particulier. Tout à l'heure, la collègue évoquait qu'elle avait eu des collègues au téléphone en lien avec le problème de climatisation.
22: Valérie, oui.
2: Palliatif aujourd'hui, sans parler du contexte de la loi, on y viendra après, mais il est vraiment sur le fait que, déjà, on manque de personnel dans les établissements de santé. Et on ne peut pas décontextualiser la discussion autour de cette loi parce qu'effectivement, on parle de soins palliatifs. Beaucoup de personnes ont dit qu'il fallait d'abord traiter la douleur et que peut-être qu'il y aurait moins de gens qui auraient envie de mourir. Ça, c'est vrai. Moi, je l'ai vu dans ma pratique. Mais j'ai vu aussi des patients qui étaient sur des pathologies extrêmement lourdes qu'on accompagnait et qui, malgré notre accompagnement, ça suffisait pas pour leur diminuer les souffrances physiques, psychologiques, etc. Donc ça, c'est la première chose. Déjà, les moyens, il faudra qu'ils soient en adéquation avec la loi et ça me paraît vraiment indispensable.
22: Alors ça, oui, comme on le disait il y a quelques instants avec Chantal, et on en parlait hier soir, c'est une question de volonté politique aussi,
2: Oui, complètement, complètement. Après, la deuxième chose que j'ai un peu analysée en vous écoutant, c'est qu'on a une évolution aussi de la société qui veut être aussi dans la maîtrise de son parcours de soins. Ça, c'est un fait sociologique, en fait, hein, et où les gens ont envie de décider pour eux-mêmes. Alors, d'un côté, ben, du coup, il y a des gens qui vont dire « Oh là là, mais c'est une horreur de pouvoir donner une dose létale aux patients ». Mais d'un autre côté, on est obligé de réfléchir à la fin de vie. Aujourd'hui, on est en 2026. Et les gens ont envie de maîtriser aussi ben, leur vie, mais aussi peut-être leur fin de vie et leur mort. Et là, je rejoins un petit peu plus, moi, mon expérience personnelle, plus que mon expérience professionnelle, quoique, parce que ça se croise souvent. Mais effectivement, moi, j'ai eu affaire à l'accompagnement de proches qui ont souffert extrêmement physiquement. Oui. Ma maman, mon papa, pour des pathologies différentes.
6: Oui.
2: Et à un moment donné, je crois qu'il faut aussi pas oublier qu'on est face à notre famille, aux gens qu'on aime, et que peut-être il faut être un petit peu moins égocentré et que de dire que pour certains, si cette loi est extrêmement bien cadrée, ça leur permettra de mourir dignement bien plus que ce qui se passe aujourd'hui. Moi, aux urgences, j'ai accompagné des patients qui étaient en extrême souffrance physique, où, ben oui, j'ai vu des choses où on les a accompagnés pour mourir, mais pas dans un cadre qui me convenait à moi.
6: Oui.
2: Moi, j'ai eu la chance, même si j'ai subi des pressions, comme l'évoquait une collègue, de réussir à dire non. Voilà, Valérie, de réussir à dire non et de faire en sorte que c'était pas moi qui avait poussé la dose, mais je sais ce qui s'est fait quand j'ai fermé la porte. Et si vous voulez, ça aujourd'hui, pour les infirmiers, les infirmières, les médecins qui vraiment sont pas engagés dans la profession, c'est pas possible. Sauf que nous, on est en face des souffrances des gens sur les
6: lits. Bien sûr.
2: Je dis pas qu'il faut euthanasier tout le monde, c'est pas du
6: tout
2: l'objet
6: de mon discours. Et comme le disait Valérie, c'est pas on est pour, on est contre. C'est tellement vaste comme sujet qu'on peut pas dire oui, non. C'est Ah, Christelle?
27: Oh, Christelle nous a perdu,
6: oui.
27: Mais bon, on
6: Christelle,
27: va retrouver Christelle
6: vous retrouve
27: dans un instant.
6: Tout de suite, parce qu'on doit faire une pause.
27: Très courte pause, absolument. Vous l'avez dit, Philippe, on vous remercie tous pour vos témoignages.
6: Mais
27: on va continuer de parler de ce sujet de la fin de vie jusqu'à 20h. On fera un petit point best-of, je permets de le rappeler, puisque si vous avez des sujets qui vous ont marqué durant cette libre antenne, on a fait beaucoup, beaucoup, beaucoup de sujets. Beaucoup de témoignages nous ont été donnés. On vous remercie d'ailleurs pour ça. Et ben, venez nous donner votre sujet, tiens, qui vous a le plus marqué sur cette saison. Un sujet peut-être qui vous a même aidé dans votre quotidien, dans votre vie personnelle. On le prendra avec grand plaisir et puis tout de suite, on se retrouve pour continuer de parler de la fin de vie.
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22: Retour des vraies voix font parler la France avec François-Louis Bourneau. Ce sujet qui vous fait beaucoup appeler depuis hier soir, la fin de vie, puisqu'évidemment la loi est passée récemment. Alors il y aura pas, il y aura évidemment des recours devant le Conseil constitutionnel, etc. Ça, on verra l'application.
27: Tout n'est pas encore défini, voilà, il faut exactement. Le préciser. On avance pas à pas, il y a eu beaucoup d'étapes. Là, on vient d'en franchir une nouvelle cette semaine. C'est pour ça d'ailleurs qu'on en parle avec vous jusqu'à 20h de cette question de la fin de vie. C'est un sujet qui divise, c'est un sujet aussi qui est très touchant, très sensible. On entend beaucoup de témoignages des personnes qui parfois n'ont pas toujours la même vision vis-à-vis de cette fin de vie. La mort est un sujet très compliqué, Philippe. On l'a vu hier, on le voit encore ce soir. Beaucoup de débats, beaucoup de gens qui donnent leur avis. Certains disent qu'il faut même un référendum, c'était le cas de Chantal tout à l'heure. On est avec Christelle qui nous vient d'Agen.
22: Christelle,
27: on vous retrouve, on vous redonne la parole.
22: Oui, on vous redonne la parole et on va partir à Bergerac pour retrouver Marie-Claire qui nous a appelé au 0826-300-300. Christelle, on vous laisse continuer votre propos.
2: Oui, alors moi c'est vrai que j'ai, du coup depuis hier soir, j'ai travaillé un petit peu la loi, j'ai regardé un petit peu le contenu plus en détail. Et c'est vrai qu'elle dit beaucoup de choses, notamment elle redonne la définition du soin palliatif et de l'accompagnement. Et c'est vrai qu'il y avait tout à l'heure une participante qui disait qu'il fallait d'abord bien accompagner les gens, être sûr qu'ils soient bien informés sur les dispositifs, en plus du personnel qu'il va falloir renforcer. Mais dans cette proposition, il y a aussi des éléments sur la redéfinition du soin palliatif et notamment des clauses comme quoi le médecin qui serait receveur de la demande d'un patient sur l'aide à mourir aurait la nécessité de vérifier et d'informer d'une part l'accès aux soins palliatifs, mais aussi de vérifier que le patient ait bien eu accès à ces démarches-là avant d'enclencher tout le process de l'aide à mourir. Donc ça, je trouve quand même que cette partie-là, elle est bien détaillée et ça permet vraiment de, comment dire, de faire étape par étape et de se dire qu'avant de voir si le patient a vraiment besoin de ça, on va d'abord s'attarder sur le fait est-ce qu'il est bien accompagné dans sa fin de vie. Et ça, je trouve que c'est quelque chose de très positif.
22: Oui, ça, c'est sûr que l'accompagnement est absolument essentiel. Restez avec nous, Christelle. Vous êtes à Agen, on va aller pas très loin d'Agen, enfin
27: du côté
22: une centaine
27: de
22: kilomètres, même pas à Bergerac.
27: Bonsoir Marie-Claire.
24: Bonsoir, vous m'entendez ?
27: On très vous bien. Entend parfaitement. Comment vous dites Philippe ? Fort et clair.
22: Fort et clair, ah, oui, voilà. Ça c'est la version militaire.
27: Oui, mais à chaque
22: 5
27: fois,
22: sur 5, c'est dans les films américains. Dans l'armée française, on disait fort et clair.
27: Eh ben Marie-Claire, on vous entend fort et clair. Voilà, je peux pas faire mieux pour la dernière. Vous voulez parler bien sûr de cette fin de vie, mais plus particulièrement du référendum. Alors, est-ce que vous êtes opposé ou pas ? Vous allez nous le dire. Mais surtout, comment poser cette question du référendum ? On vous écoute.
22: Et Chantal, qui voulait le référendum, est toujours avec nous d'ailleurs. Vous allez même pouvoir échanger avec elle et avec Christelle.
24: En fait, ça dépend, parce qu'en général, un référendum, on répond par oui ou non, mais on ne peut pas répondre par oui ou non sur une question aussi importante et grave que la mort. Donc voilà. Moi, je vais
22: Est-ce que vous êtes sur haut-parleur, Marie-Claire ?
24: Non, j'ai pas de haut-parleur. Vous m'entendez pas ?
22: Si, on vous entend, mais vous avez le téléphone bien collé à l'oreille ?
24: Oui.
22: Ah bon, on vous écoute, alors c'est le son. Allez-y.
24: En fait, moi, j'ai passé une vingtaine d'années avec des entrées et des sorties en hôpital psychiatrique.
22: Oui.
24: Donc, j'étais légume. Hein,
22: oui.
24: Et on savait, ma famille ne savait absolument pas si j'allais m'en sortir. Et je m'en suis sortie.
22: D'accord.
24: Et je bénis tous les jours d'être en vie. Parce que, en fait, avant de parler de la mort et de légiférer, je trouve que c'est pas du tout le rôle d'un politique de légiférer sur un sujet aussi grave. Et ils sont même pas capables de tenir le pays correctement. Comment vous voulez qu'ils interprètent des choses aussi philosophiques, aussi graves et aussi profondes que la mort? C'est impossible. Il y aura des dérives parce que on aurait pu très bien à ce moment-là m'administrer des choses et j'aurais été même incapable. J'avais aucune réaction. Donc, mais je ne voulais pas mourir. Parce qu'il y a toujours un espoir quand il y a quelque chose. Alors, je parle aussi de la maladie de Charcot, qui est une maladie atroce.
22: Terrifiante.
24: Moi, j'ai connu des gens autour de moi qui ont eu cette maladie. Mais imaginez qu'il y a un traitement, alors pas maintenant, mais dans les années à venir, quelque chose qu'on fait aussi confiance à la recherche médicale.
22: Oui, mais là, je veux pas être négatif, mais un traitement pour la maladie de Charcot, je pense que dans les 10 ans à venir, ça va être compliqué. Hein.
24: Alors peut-être pas 10 ans, mais on ne sait pas, on ne sait rien en fait. Parce que moi, j'ai eu une pathologie grave, en fait personne ne savait si je souffrais. Hein. Mais moi, dans ma bulle, si vous voulez, j'avais pas du tout envie de mourir.
22: Oui.
24: Même arrivé à un point, je pesais 33 kilos.
22: Oui, effectivement, oui.
24: J'étais vraiment dans un... Alors on aurait pu dire, oh la pauvre, elle souffre trop, mais j'avais pas envie.
22: Oui, mais là par contre, il faudra donner sa volonté de mourir, que ce soit pour une euthanasie, si par exemple avec une maladie de Charcot, on ne peut plus s'auto-administrer une substance létale, ou soi-même en prenant, comme en Suisse par exemple, une boisson létale qui vous tue a priori sans souffrance en quelques secondes, un médecin n'aura pas le droit de vous euthanasier sans votre avis. Ça, et encore, heureusement d'ailleurs. Hein.
24: Des fois, on ne peut pas donner son avis. Moi, j'étais incapable de donner mon avis à ce moment-là.
22: Oui, mais donc le médecin ne vous aurait pas euthanasié.
24: En fait, je trouve qu'on veut tout contrôler dans notre société occidentale. On veut contrôler la météo, on veut contrôler la... Mais il y a des choses qu'on ne peut pas contrôler pour l'instant. Et puis, je trouve que c'est très bien de pas tout vouloir toujours tout contrôler. Parce que établir une loi, ça veut dire je prends possession, en fait, je sais pas comment dire, de quelque chose qu'on ne maîtrise pas. Mais en plus, les politiques, qu'est-ce qu'ils maîtrisent dans la réalité de la vie? Rien.
22: Non mais c'est un vrai sujet. Marie-Claire, restez avec nous. On va faire réagir Chantal qui voulait le référendum. On prend Christelle également qui est toujours avec nous. Et d'ailleurs, Chantal, Christelle sont professionnels de santé. Comme hier, beaucoup de professionnels de santé ont réagi. Chantal, ce que dit Marie-Claire, moi qui suis pour un référendum, je dis, c'est sûr que voter oui-non pour ce type de sujet, il faut vraiment que le texte soit hyper bien bordé par rapport à son âme et conscience, non ?
13: Oui, déjà, il faut déjà bien poser la question.
22: Ça, c'est clair.
13: La vraie question est pour ou contre l'euthanasie. Parlons des mots, c'est pas
22: la peine de dire. Et le suicide assisté.
13: Et le suicide assisté. C'est-à-dire qu'à un moment donné, on évite, d'ailleurs, dans le texte, on ne parle pas d'euthanasie.
22: Soit.
13: Donc, déjà, c'est une vaste hypocrisie.
24: Oui,
13: parce qu'il faut employer les mots.
22: Ah, il faut employer les mots. Je vais pas citer Camus, ne pas nommer les choses. C'est un objouté au malheur du monde, mais c'est totalement vrai.
13: Donc, ça, déjà, ça me dérange. Dans le texte même, il ne parle pas d'euthanasie. Or, alors, on vous brode ça, on vous dit. Donc, à un moment donné, le fait de décider un référendum, ça permet d'avoir des débats d'idées.
22: Ça, je suis d'accord.
13: De faire parler les gens, de voir. Alors qu'on ne parle pas de fraternité quand on fait cette chose-là, parce que ce n'est pas un geste fraternel. Maintenant, s'il y a un référendum, on sera obligé d'aller au fond des choses. Il y avait un socialiste, je ne sais plus comment il s'appelle, un député qui disait « L'essentiel, c'est de mettre le pied dans la porte. »
22: Oui.
13: Parce que... là, il n'y a pas encore les mineurs, mais si déjà on a le pied dans la porte, après il faudra la faire évoluer tous les ans, cette loi. Donc quand on a des discours d'un politicien qui parle comme ça, moi personnellement, ça me fait flipper.
22: Ah, Chantal.
13: C'est vraiment terrible, quoi.
22: Chantal, restez avec nous, on va reprendre Christelle, qui est infirmière et qui est encore infirmière, a priori, c'est bien ça ?
4: Oui, tout à fait.
22: Comment vos collègues... Je disais il y a quelques instants, beaucoup de professionnels de santé nous ont appelés, contactés depuis le débat d'hier soir. Comment vos collègues médecins, infirmières réagissent-ils ?
4: Alors...
2: Alors, ben, ça dépend un petit peu leur contexte personnel et professionnel. On en discutait encore avec des collègues à midi.
6: Oui.
2: Et pour ceux qui ont vécu ça dans leur propre famille, effectivement, il leur semble indispensable de faire évoluer la pratique de l'accompagnement de la fin de vie. Alors, j'aimerais juste dire que par rapport au témoignage précédent, en fait, il est quand même, il y a des critères par rapport à l'inclusion dans l'aide à mourir, hein, notamment le fait d'être apte à manifester de façon libre et éclairée le discernement.
6: C'est ça.
2: Donc déjà, toutes les maladies psychologiques, ils le disent même dans la loi, hein, souffrance psychologique seule ne peut pas permettre en aucun cas l'aide à mourir. Donc ça, c'est des choses qui...
6: Contrairement à la Belgique, par exemple, et j'en ai parlé hier soir.
2: Ouais, tout à fait. Et plein d'autres critères, notamment le fait d'être majeur, etc. Et ce sont des inclusions cumulatives, c'est-à-dire qu'on peut pas passer à côté. Alors, je partage l'idée de pouvoir discuter, mais par contre, je partage pas l'idée de dire que c'est pas un geste fraternel, parce que je pense que quand on a vécu des proches qui souffrent atrocement malgré tout ce qui a pu être mis en place par les personnels de santé, c'est-à-dire les injections progressives de sédatifs et de morphiniques, hein, qui sont dans le cadre de la loi Claeys-Leonetti.
6: Ouais.
2: Voilà. Si malgré ça, vos proches qui sont identifiés en soins palliatifs en fin de course avec aucune alternative thérapeutique réclament parce qu'ils ne souffrent trop, réclament de l'aide à mourir, je crois qu'il faut se poser la question de notre propre égocentrisme et de se dire, est-ce que je le fais pour moi ou pour lui, le fait de ne pas vouloir l'aide à mourir. Je pense vraiment que le débat sociétal, il est avant tout là-dessus, de repenser un petit peu nos représentations par rapport à la mort, de repenser nos représentations par rapport aux soins. Et pourtant, vous voyez, moi j'ai travaillé 20 ans en médecine d'urgence et c'était sauvé vraiment, on était dans cette dynamique-là. J'ai par chance jamais eu besoin de et jamais accepté, même si ça m'est pas arrivé souvent qu'on me propose de pousser de doses létales. J'ai accompagné beaucoup de patients en fin de vie. On arrivait à mettre des doses suffisantes pour pas provoquer la mort, mais suffisantes pour atténuer l'anxiété et la douleur. Et j'ai eu cette chance-là dans ma vie pro. Mais dans ma vie perso, j'ai pas forcément eu cette chance-là. Et quand on en discutait avec les collègues, effectivement, ceux qui ont vécu ça et qui pouvaient pas avoir accès aux soins palliatifs. Moi, j'ai eu des témoignages de collègues là à midi, notamment, où, en l'occurrence, son papa, il a pas pu avoir accès aux soins palliatifs.
6: C'est dingue. Il y a un manque de place, hein.
2: Alors, pas que ça. Il y avait des lits de soins palliatifs, mais les médecins étaient réfractaires à l'idée de mettre en place des thérapeutiques d'accompagnement sur la fin de vie. Et je crois que le débat, il est déjà là, de se dire comment on accompagne nos mourants, en fait. Et comment on est en capacité de pas penser uniquement qu'à soi, et de penser aux autres, et de se dire, avant même de parler d'euthanasie, hein, parce que là, on parle pas d'euthanasie, on parle d'aide à mourir.
6: Exactement.
2: Et dans le texte, c'est bien spécifié que c'est le patient qui va se faire la dose létale et il y a plein de critères d'inclusion en disant mais si ça dépasse 3 mois la date, on le fait pas, on remet en place une décision collégiale, etc. Et c'est juste si le patient physiquement ne peut pas se faire l'injection que là on demande à un professionnel de santé. Donc je crois que avant d'interpréter les textes pour certains témoignages qui moi je les reçois comme extrêmement violents, il faut aussi bien lire le contenu de la loi. Alors en discuter parce qu'il peut y avoir des dérives, je suis entièrement d'accord.
6: Ça, entièrement d'accord, bien sûr.
2: Il faut vraiment être vigilant sur le contenu du texte et notamment que ça ne touchera jamais un malade uniquement malade psychiatrique, puisque c'est un critère d'exclusion et qu'à la base, c'est aider les patients à mourir, mais en ayant vérifié que tout le reste a déjà été mis en place et qu'il a eu accès à ces lits de soins palliatifs.
6: Vrai sujet. Le débat est, à mon avis, loin d'être terminé. Merci beaucoup de vos très nombreux appels, Christelle, Chantal, Marie-Claire.
27: On aura eu de très beaux témoignages, Philippe, sur ce sujet.
6: Oui.
27: Bien sûr, on va continuer de notre côté de suivre ce qui se passe, même si, voilà, on l'a dit, c'est la dernière de la saison. On va continuer de parler du sujet sur Sud Radio. Dans toutes les émissions, ils vont en parler, bien évidemment. Et puis, nous, on en reparlera dès que possible, Philippe, si on a l'occasion de le faire. Merci encore pour vos témoignages. Tout de suite, c'est le best-of avec les sujets qui vous ont marqué. Peut-être des sujets qu'on a fait, tiens, et qui vous ont aidé, qui vous ont apporté quelque chose, ou juste qui ont retenu votre attention. Si c'est le cas, 0826 300 300, appelez-nous pour en parler. C'est tout de suite.
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9: Toute dernière ligne droite, des vraies voix font parler la France, François-Louis Bourneau.
10: Ah, c'est le cas de le dire, Philippe, parce que déjà, bon, on s'approche de la fin de l'émission, mais c'est aussi la dernière de la saison.
9: Absolument. Voilà,
10: vous êtes à chaque pub atterré de savoir que je ne serai plus avec vous. Je sais ce que ça fait, j'ose imaginer en tout cas. Toute la rédac en pleure, Philippe, mais
9: absolument.
10: Ça va aller, tout va bien se passer.
11: La petite cuillère.
10: Voilà. Maxime, notre réalisateur
9: oui.
10: Qui est affalé sur son piano de sa console, voilà, c'est le cas de le dire. On va avoir du coup des auditeurs qui nous ont contactés pour faire le best-of. Alors c'est un best-of un petit peu revu façon libre antenne, puisqu'on vous donne bien sûr la libre parole sur cette émission. On va avoir Marie-Alice qui nous avait contacté, elle va nous expliquer, elle a voulu reprendre la parole puisque un sujet l'avait marqué. Bonsoir Marie-Alice.
9: Bonsoir Marie-Alice.
12: Oui, bonsoir. Donc moi je suis infirmière libérale, je vous ai eu à plusieurs reprises dans le cadre de mon métier, de ma profession,
10: oui,
12: mais également à titre personnel, puisque mon frère avait eu un souci, je ne sais pas si vous vous en souvenez,
10: si.
12: Avec un logement insalubre,
10: oui.
12: et où on avait discuté donc des modalités et des choses à mettre en place. Donc un expert est passé, une expertise a été faite, le logement a été classé insalubre. Mon frère, heureusement, a déménagé avec ses enfants. Et figurez-vous que ses enfants, qui n'arrêtaient pas d'être malades, ne le sont plus.
9: Magnifique.
12: Ils n'ont plus de problèmes respiratoires, etc. Donc, je tenais quand même à vous remercier parce que du fait de prendre la parole, certaines personnes entendent les émissions et nous parlent de certains sujets. Ça nous ouvre des portes et ça nous permet aussi, nous, enfin moi, en tant que professionnelle de santé, de parler de mon métier et de dire que, ben, comme tout un chacun, on a également des problèmes familiaux, des problèmes personnels, et il est important d'en parler et d'échanger, voilà, de partager. Voilà.
9: C'était
12: mon petit mot.
9: Et j'ai une question à vous poser, Marie-Alice, elle s'impose. Votre frère est-il devenu auditeur de Sud Radio?
12: Ah oui, bien sûr.
9: Il l'était déjà avant?
12: Il l'était déjà avant, oui.
9: Et, ouais. Non mais c'est quand
12: alors
9: même
12: moi
9: fou.
12: Je suis tombée,
9: oui,
12: par hasard sur votre radio il y a plus d'un an. Hein.
9: Oui.
12: Mais c'est vrai que j'avoue, moi je monte dans ma voiture, vous m'accompagnez toute la journée, les différentes émissions, et c'est vrai que enfin moi si je m'écoutais je participerais pratiquement à tout, hein, parce que j'ai toujours des choses à dire.
9: C'est parfait, ça c'est très bien. C'est
12: voilà.
9: Très bien. Et donc votre frère, et c'était des pathologies graves, c'était au saturnisme, comme il y avait.
12: C'était des champignons avec une toiture qui était d'ailleurs bon. La propriétaire avait contacté mon frère parce qu'elle a dû entendre l'émission et l'avait incendié.
9: Ah oui, à ce point.
12: Quand même, voilà. Figurez-vous que bon, l'histoire n'est pas finie. Hein, elle porte plainte, mais bon,
9: ah oui.
12: L'expert que mon frère a fait passer
9: a vu que c'était totalement insalubre, c'est ça ?
12: Que c'était totalement et que son action était justifiée. Je tenais également à parler d'un petit passage aussi où un infirmier de Dordogne était intervenu.

0: Brigitte.
1: Bonsoir à tous.
0: C'est un plaisir de vous retrouver.
2: Oui.
0: On avait...
1: Merci de m'accueillir pour vous donner une bonne nouvelle.
0: On vous écoute. Pour remettre un peu de contexte aussi, n'hésitez pas à remettre un petit contexte avant de nous donner la bonne nouvelle. Alors, ça fait patienter un peu et surtout, ça nous remet la mémoire bien fraîche.
1: Oui, en fait, c'était deux familles ukrainiennes, des femmes seules avec les enfants, les hommes étant toujours en Ukraine,
2: ouais.
1: Qui avaient été hébergées dans un camping à Champigny.
2: Absolument.
1: Et qui, malheureusement, ne trouvaient pas de logement, qui vivaient dans des conditions absolument délétères. Et il y a déjà pour au moins une des deux une solution qui a été relogée et qui est actuellement dans un logement HLM. Voilà. Alors il en reste une qu'on n'arrive pas à faire loger. Bon, j'ai encore monopolisé la ville de Champigny il y a peu. Je relance régulièrement, mais en tout état de cause, voilà. Bon, pour au moins une personne, vous avez réussi à faire bouger les choses.
0: Ça nous fait très plaisir.
2: Voilà.
0: À la fois pour la personne et de savoir encore une fois qu'on peut être utile. Lorsque vous venez témoigner, c'est quelque chose qui nous est très cher.
1: Et en plus, il faut que vous sachiez que je vous avais aussi parlé d'un monsieur qui était gardien d'immeuble. J'avais attiré votre attention sur le drame des gardiens d'immeuble qui gagnent très peu d'argent et qui après doivent quitter la loge. Et pour ce monsieur-là aussi, grâce à vous, ça a été, il a trouvé un logement avec son fils handicapé. Voilà. Donc sur les trois, il y en a eu deux.
2: Il y en a eu deux
1: qui ont été relogés. Donc si ce soir, quelqu'un de Champigny m'entend, il reste une dame à reloger qui est au camping de Champigny et qui attend impatiemment son logement HLM.
2: Alors voilà. Ça peut être Champigny ou aux alentours de Champigny, je ne sais pas, Chennevières, je vois les sorties d'autoroute sur la 4, c'est pour ça.
1: Joinville-le-Pont,
2: etc.
1: N'importe où. Mais je pense qu'au stade où elle en est avec sa famille, c'est une maman qui est seule avec des enfants et une maman handicapée. Bon, franchement, elle prendra n'importe quoi qui se présente. Hein. Donc, mais bon, si quelqu'un m'entend, écoutez, il reste
2: On le dit, si vous avez un logement, voilà. combien de pièces, Brigitte?
1: C'est un 3 pièces.
2: Alors, un T3, du voilà, côté T3. De la. On va dire à la assez proche banlieue est de Paris,
1: de Champigny,
2: Joinville-le-Pont, Chennevières-sur-Marne, Brie-sur-Marne, par là, c'est ça?
1: C'est ça,
2: exactement. Dans le
0: 94.
2: Dans le 94.
1: Si
2: vous avez un T3, je sais pas, une cinquantaine de mètres carrés, soixantaine de mètres carrés, c'est ça?
1: Oui, c'est ça, oui, tout à fait.
2: Eh bien, écoutez, vous recontactez Sud Radio, c'est Aude que vous aurez au téléphone, et là, on aurait fait un strike avec Brigitte.
1: Ça serait fabuleux.
2: Marie-Alice est toujours avec nous.
1: Toujours la dernière.
2: Marie-Alice, moi, je voudrais rappeler qu'on avait un auditeur qui nous avait rappelé également, qui avait été mis, il avait fait un AVC, il avait été mis sous curatelle, il nous avait contacté, il était au Puy-en-Velay, et on en avait parlé parce qu'il avait, haut fonctionnaire avant, très haut fonctionnaire, même il était retraité. Et son passage sur Sud Radio pour parler de la curatelle a permis à sa curatelle de sauter 2 mois plus tard. Donc c'est un peu une communauté. Vous êtes ensemble pour discuter, Marie-Alice et Brigitte.
3: Oui, c'est important. Oui, je trouve que ça permet de relier, de créer du lien. Avec les gens de différents départements, de différents horizons aussi. Hein,
2: absolument.
3: Madame s'est occupée d'Ukrainiens. Voilà, donc je trouve que et nous à domicile, on croise souvent des gens isolés. C'est important, je trouve.
2: Eh bien, voilà. Merci beaucoup à toutes les deux, Brigitte. On vous tient au courant si on a des nouvelles, ok?
1: Ah, mais ça serait vraiment super. Merci beaucoup, Philippe, et puis bonne soirée à tous.
2: Et
1: encore merci à Sud Radio pour tout ce que vous faites.
0: Nous vous remercions pour tous vos témoignages, tous les témoignages que vous avez apportés à l'antenne. C'était un grand plaisir de savoir qu'en plus, on a pu vous aider, vous rendre service, vous donner la parole. C'était encore plus beau. Philippe, merci à vous aussi.
2: C'était un plaisir d'avoir passé ces 6 mois, on peut dire, à 3 jours près, avec votre compagnie.
0: Presque une saison complète, on a fait ensemble.
2: C'était un plaisir.
0: On a appris beaucoup de choses, d'une part.
2: Et on a appris beaucoup de choses et merci de nous raconter votre vie, votre quotidien, parce que je crois que c'est comme ça qu'on comprend vraiment ce qu'est la France.
0: On a compris beaucoup de problèmes voilà, que les Français avaient, ont encore d'ailleurs, et puis on a aussi bien sûr Aude qui était avec nous, Zach qui nous a fait un sublime standard, Maxime
2: à la réalisation bien sûr,
0: voilà,
2: et Antonin aux réseaux sociaux,
0: qu'on n'oublie pas.
2: Et merci. C'était un plaisir de travailler avec vous, mon cher François.
0: Ne pleurez
2: Louis.
0: Pas Philippe, je vous en supplie, ne pleurez pas.
2: Alors là on va parler d'un sujet, il y en a qui ont pleuré la nuit dernière, c'est nos amis sénégalais face aux Belges, mon cher.
0: Exactement, Philippe.
2: Ah oui, Joseph, là, on mène 2-0 à la 86e minute et on se fait sortir.
0: Allez, je vous avoue.

0: Terriblement et maladroitement que je me suis endormi à la 85e minute de ce match-là, le matin en me réveillant. Eh bien, j'ai vu le 3-2, donc j'ai évidemment récupéré mon retard et regardé le match en replay. Oui. Mais les Belges qui ont monté 3 buts tout simplement et qui se sont qualifiés. Alors, on va en parler dans les tontons, forcément, parce qu'en plus, il y a une grosse polémique autour de déclarations de Rudy Garcia. Donc, on va en débattre dans les tontons du Mondial. Mais surtout, j'ai entendu que pendant toute l'année, à 19h, vous avez compris des problèmes, répondu à des questions. Nous, on va ouvrir un débat. Je ne sais pas si on va y répondre.
1: Ah bah, allez-y.
0: Et deux questions, je sens, Philippe, qu'elles vont vous plaire. Est-ce que Mbappé, on peut le mettre au niveau de Zidane et Platini désormais dans l'histoire des Bleus? Et est-ce que la France, désormais, c'est le nouveau Brésil? Enfin, on rêvait d'être des Brésiliens sur le terrain. Est-ce que désormais, les enfants du monde entier rêvent d'être des Français?
2: Deux choses. Je pense que Zidane, Platini, c'est vraiment les icônes.
0: Le débat.
2: Mbappé, on n'est vraiment pas loin aujourd'hui. Mais il faudrait qu'il gagne un ballon d'or, je pense, comme les deux autres. Et alors, je pense que les Brésiliens de l'Europe, c'est dans une vidéo qu'on a mise sur Sud Radio, c'était la bande à Platini. Je pense qu'on a retrouvé les Brésiliens de l'Europe.
0: Eh ben, on en parlera en tout cas dans les tontons du Mondial à partir dans quelques minutes, jusqu'à 21h sur Sud Radio.
3: Les Brésiliens font parler la France. Je le précise, ça continue quand même la semaine prochaine. On va se retrouver avec Frédéric Brindel pour en parler. Il y aura aussi un peu de vélo. Et on a oublié Marie, notre réalisatrice, Philippe.
2: Absolument, Marie,
3: qui nous a quand même
2: qui a aussi fait aidé.
3: Quelques remplacements de Maxime et qui était là avec nous. Donc on remercie bien sûr tout le monde. Et puis très bonne soirée, Philippe.
2: Très bonne soirée. On se retrouve avec Cécile de Ménibus demain, 17h pour Les Vraies Voix.
3: Allez, au revoir.
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0: Et tout de suite, les dernières informations sur Sud Radio avec Thomas Rivière. Bonsoir.
1: Bonsoir à toutes et à tous. Les pompiers toujours mobilisés dans les Pyrénées-Orientales. Près de 3000 personnes évacuées autour de Canet-en-Roussillon. Le feu a pris dans l'après-midi à Sainte-Marie, près de Sainte-Marie-la-Mer. Plus de 200 pompiers luttent contre les flammes. Deux soldats du feu auraient été blessés. Le groupe écologiste a déposé sa motion de censure contre le gouvernement. Les Verts reprochent à l'exécutif d'avoir aggravé les vulnérabilités du pays face au changement climatique, alors que les rapports successifs alertent depuis des années sur l'augmentation de la fréquence et la gravité des vagues de chaleur. Cette motion de censure pourrait être mise au vote lundi. Dans le Val-de-Loire, un réseau d'escroquerie contre des personnes âgées démantelé. 9 personnes ont été interpellées fin juin selon le parquet d'Orléans. Les suspects ont été mis en examen et placés en détention provisoire pour réseau d'escroquerie et abus de faiblesse. À Monaco, le principal suspect dans l'explosion qui a blessé un oligarque ukrainien serait une femme. Information du Figaro ce soir. La suspecte aurait été localisée en Europe. Une victime de l'explosion, une femme est toujours dans un état grave. Son pronostic vital engagé. La proposition forte de l'assurance maladie, l'interdiction de la vente de cigarettes aux personnes nées après 2009, sur le modèle de ce qui a déjà été fait au Royaume-Uni et aux Maldives, le but de faire émerger une génération sans tabac. Les sports pour finir, sans tabac d'ailleurs, à Wimbledon, c'en est terminé pour Arthur Fils, éliminé en 4-7 contre l'Italien Berrettini. Plutôt, Valentin Royer a perdu en 3-7 sur le second tour face à Alexander Zverev. Adrian Manarino, éliminé également en 3-7, reste en lice Arthur Rinderknecht. Côté femmes, Léolia Jean-Jean a été éliminée en 2-7 également. Il n'y a plus de Française en lice à Wimbledon en simple. Et puis, le foot avec la suite des 16e de finale de la Coupe du Monde. 3 matchs à suivre à partir de ce soir, à commencer par Espagne-Autriche à 21h, suivi dans la nuit de Portugal-Croatie et de Suisse-Algérie. Les Bleus s'apprêtent, eux, à partir demain pour leur 8e de finale contre le Paraguay. Un match prévu samedi à Philadelphie. Bonne soirée à tous.
0: Merci beaucoup Thomas Rivière.
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0: 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Merci beaucoup à tout le monde d'être fidèle à ce rendez-vous de 20h à 21h, du lundi au vendredi. On le rappelle, on décortique l'actualité de la Coupe du Monde. Voilà, on est en plein dedans. On est en plein 16e de finale qui se termine à la fin de la semaine et on attend avec impatience forcément le match de l'équipe de France contre le Paraguay. Mais d'ici là, il y a plein de matchs qui ont lieu le soir, la nuit, voilà, des fois le matin on se réveille et on regarde encore du football et c'est un véritable plaisir de le faire. Et aujourd'hui, autour de la table pour en parler, on est avec Braque. Bonsoir Braque.
21: Bonsoir Joseph, désolé, j'étais en train de brancher mon téléphone.
0: Donc, mais il n'y a aucun souci, voilà. Excuse-moi. C'est la radio comme ça,
21: c'est de la radio,
0: on démarre, c'est les tontons, on est ensemble et il n'y a pas de problème mon Braque. On est avec Elvin Defazio. Bonsoir Elvin.
22: Bonsoir Joseph, j'adore le style vestimentaire, on peut pas le voir là, mais
0: ouais, on peut pas le voir. C'est l'avantage, c'est que me chambrer en radio sur le style vestimentaire, c'est assez tranquille. Et même sur YouTube où on peut nous regarder, mon cher Alvin, là ça devient difficile de voir mon pantalon parce que c'est le pantalon.
22: Hein, c'est le pantalon, un peu un style à la Jules Koundé.
0: Ah, effectivement, mais bon, je pense que si tu me chambres moi sur mon style vestimentaire et sur mon pantalon, j'espère que tu feras la même chose avec notre invité exceptionnel qu'on va présenter dans quelques instants qui a aussi un pantalon un peu extraordinaire. Voilà. Mais bon, Alvin, faut assumer hein, dans la vie, hein, c'est comme ça. Et on est avec Arnaud Tulipier. Bonsoir Arnaud.
23: Salut monsieur, je suis sûr que moi par contre il va se régaler sur le pantalon là.
0: On va voir jusqu'où est vraiment la jauge d'Elvin et de son courage, surtout.
23: C'est surtout le courage.
0: Ouais, pour le moment, je vois où elle se trouve. Mais bon, on va continuer à suivre ça. Et pour présenter notre invité exceptionnel, je vous demande du coup de dire bonjour à Cyril Benzaken. Cyril, tu es 8 fois champion du monde de kickboxing. Bonsoir Cyril.
24: Bonsoir Joseph. Est-ce que je peux me lever pour montrer mon pantalon?
0: Allez, sur YouTube du coup. Voilà. Il va falloir se mettre sur YouTube. C'est vrai qu'il est joli. Effectivement, voilà. Donc il est bleu pour ceux qui ne voient pas. Est-ce que tu peux le décrire un petit peu?
24: Bah, en fait, on ne sait pas si c'est des
0: dans le micro du coup.
24: Ouais, pardon. Ce sont comme des petites gouttes d'eau. Vous savez l'emoji là qu'on a, c'est comme des gouttes d'eau et sur un bleu azur. C'est
21: moi
24: très
21: qui
24: sympa.
21: Pensais qu'on t'avait craché dessus, mais ça va.
24: Magnifique pantalon.
23: Magnifique. Il faut être 8 fois champion du monde de kickboxing pour le porter. Quand
0: exactement.
23: Même.
0: Alors du coup, Elvin.
22: Mais j'adore. C'est magnifique. Bah,
0: voilà. La malhonnêteté complètement incarnée de Elvin Defazio, les amis. Alors pour faire entrer en scène notre ami Cyril Benzaken, je le mets en musique, écoutez-moi ça.

0: Zaken, du coup, tu as fait du coup le Grand Palais, tu vas nous expliquer tout ça. Mais ça, en gros, c'était la musique qui a suivi ta victoire, c'est ça?
1: Exactement, c'est la musique qui a été lancée après ma victoire là le 30 avril pour mon 8e championnat du monde. Et je crois que je dansais. Alors, je vais pas tout à chaque fois vous faire une démo de tout ce que je.
0: Mais en nous, on n'est pas contre après.
1: mais effectivement, c'était la musique qui a suivi et qui avait été réinterprétée par le célèbre DJ Yann Muller.
0: Et t'es rentré sur du Charles Aznavour, c'est ça aussi?
1: Non, je suis rentré.
2: Edith Piaf.
1: Ouais, il y avait un remix d'Edith Piaf.
0: D'accord,
1: avec plusieurs.
0: J'avais des mauvaises informations. Ok.
1: Parce que Edith Piaf et Marcel Cerdan. Parce que le Grand Palais. C'était l'endroit où Marcel Cerdan avait boxé.
0: Pour la dernière fois.
1: Pour la dernière
0: effectivement,
1: fois.
0: Pour la dernière fois qu'il y a eu de la boxe, effectivement, au Grand Palais. Mais on va expliquer tout ça. Le sommaire de l'émission aujourd'hui. Donc, on va un peu rentrer dans l'univers aussi de Cyril Benzaken, 8 fois champion du monde de kickboxing. L'équipe de France. Est-ce que c'est le nouveau Brésil? Le monde entier a les yeux en cœur devant nos bleus. On est désormais double champion du monde. Mais les artistes semblent porter le maillot bleu, blanc, rouge. Est-ce que les enfants dans les cours d'école du monde entier finalement rêvent aujourd'hui d'être français comme nous? On rêvait d'être brésilien. On n'a pas tous réussi à le devenir. Mais bon, peut-être qu'on n'est pas complètement perdu, je ne sais pas. Parmi tous nos génies, il y en a un qui s'appelle Kylian Mbappé. Sur un nuage pour cette Coupe du Monde. Meilleur buteur de notre histoire, champion du monde. Est-ce qu'il est à la hauteur de Zidane et Platini? Je sais que pour certains c'est tout simplement un sacrilège, mais est-ce que on va commencer à pouvoir le dire? Je vois certaines têtes qui oscillent du haut vers le bas et d'autres de gauche à droite. Voilà, tout simplement pour montrer à quel point ce débat peut diviser. Et on va revenir sur Belgique Sénégal qualif des Belges de Rudy Garcia 3-2 alors qu'ils étaient menés 2-0 à la 86e minute. Mais le sélectionneur est au cœur d'une grosse polémique. On va tout vous expliquer. Vous avez le sommaire des Tontons du Mondial sur Sud Radio. En garde, fight.
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0: Ah oui, parce que moi, en kickboxing, Cyril Benzaken, on dit fight, c'est ça?
1: On dit fight, ouais, exactement.
0: Voilà, je ne savais pas, donc c'est la première chose que j'ai appris pour cette émission. On avance dans la vie, Brac.
4: Totalement. Tant qu'on prend pas de tarte ou de baf, ça va.
0: Non, mais ça peut arriver à tout moment.
4: À tout moment.
0: Donc, j'espère que ça viendra plus de moi que de Cyril Benzaken, sinon tu vas pas terminer l'émission. Alors, Cyril, t'es 8 fois champion du monde de kickboxing, donc le 30 avril dernier, tu as ramené le sport de combat au Grand Palais à Paris, et c'était un combat, c'était la première fois depuis 1942, parce que la dernière fois qu'il y a eu de la boxe au Grand Palais, c'était Marcel Cerdan, c'est ça?
1: Exactement, c'est tout à fait ça. Et donc, on a remis le sport de combat à l'honneur au Grand Palais, bien qu'il y avait eu de l'escrime, je crois, pendant les Jeux Olympiques.
0: Mais ouais,
1: en tout cas, hors cadre olympique et tout simplement un sport de combat à percussion comme la boxe, il n'y en avait pas eu.
0: Alors, du coup, c'était du kickboxing. Est-ce que tu peux rappeler un peu ce qu'est le kickboxing du coup?
1: Bien
0: parce
1: sûr.
0: Que tu as aussi fait du Muay Thai. Tu es champion du monde d'ailleurs de Muay Thai. Mais cette fois, c'était du kickboxing.
1: Alors, le kickboxing, en fait, il se pratique comme la boxe anglaise dans un ring. On a les mêmes gants. La seule différence, c'est qu'on a le droit de frapper avec nos poings. Et nos jambes, et donc dans nos jambes, il y a le tibia et le genou. Et les combats sont articulés sur des formats de 5 rounds de 3 minutes. Là où en boxe traditionnelle, c'est des 12 rounds quand c'est un championnat du monde.
0: C'est beaucoup plus long.
1: Voilà.
0: C'est beaucoup plus long. Et donc, le Grand Palais, alors ça s'est bien passé.
1: Ouais.
0: Victoire, du coup, tu as conservé ton titre de champion du monde. C'est en moins de 81 kilos, c'est ça?
1: C'est ça. Voilà. Exactement, j'ai conservé le titre et il y avait du monde. C'était une soirée réussie parce que en plus j'ai gagné avant la limite.
0: Effectivement,
1: bien.
0: Et c'était un Italien en plus. Et Elvin De Fazio a été triste ce soir-là. Du coup, mais voilà, les Italiens en ce moment c'est un petit peu compliqué. Je suis désolé, Elvin.
2: Ah oui, non, c'est pas vrai.
5: Yannick Sinner n'est pas numéro un mondial.
2: Ouais, mais à la Coupe du Monde, j'ai perdu aucun match.
0: Non, c'est vrai. Je suis d'accord. Arnaud Tulipier a totalement raison. Pas de match perdu.
4: Et ils ont aussi l'un des meilleurs sprinteurs au monde, hein,
0: Marcel Jacob.
2: Il est à la rue.
4: Il vient de faire un 9,67. Qu'est-ce que tu racontes? Avec du vent.
0: Avec du vent, exactement. Exactement. En tout cas, voilà, ça s'est plutôt bien passé, effectivement, au Grand Palais. Mais le Grand Palais, c'est vrai qu'il y a pas mal d'événements culturels, mais c'est aussi un lieu de sport. Par contre, ça coûte quand même cher de réserver le Grand Palais. Et pour ça, du coup, t'es aussi suivi et t'es un sportif, notamment Impulse. Et toi, en plus, tu produis, tu combats. T'es de A à Z, en fait, c'est assez incroyable.
1: Bah écoute, en fait, ça s'est fait il y a une dizaine d'années avec mon frère et mon meilleur ami Yacine, où on s'est dit y a pas tellement d'argent à gagner dans le kickboxing. Et si on essayait de produire mon prochain combat? Et en projet de fin d'études, on a produit mon combat à l'époque. Et donc, on l'a fait dans ma fac à Dauphine. Et le combat s'est bien passé. L'événement s'est bien passé. De là, on s'est dit, je vais monter ma boîte qui va se mettre à produire ça. Et on l'a fait d'année en année, de plus en plus gros, jusqu'à arriver au Grand Palais. Et le Grand Palais, effectivement, c'est une soirée qu'on a fait avec Impulse, qui m'a accompagné et qui nous a accompagné pour faire ça et que ça se passe bien.
0: Et effectivement, et ça a plutôt bien marché. Franchement, on vous conseille aussi d'aller voir un peu les vidéos parce que c'était c'était une sacrée soirée qui certains y étaient et le disque c'était assez exceptionnel. Alors si t'es là aujourd'hui, c'est aussi parce que t'es fan de foot. Alors je vais vous poser autour de la table une question. C'est la Coupe du Monde a démarré, on est au 16e. Il n'y a pas eu des matchs extraordinaires, mais il y a eu quand même des super matchs avec du suspense. Les Bleus sont allés loin, ils nous ont fait rêver. Donc il y a eu des très beaux matchs aussi. Pour le moment, ils sont en 8e contre le Paraguay. Mais est-ce que autour de vous, vous avez la sensation que cette équipe de France commence à gagner les cœurs? Est-ce que vous voyez beaucoup de maillots de l'équipe de France dans les rues? Est-ce que Cyril, toi-même, t'es dedans, ça y est? Est-ce que autour de toi, t'as l'impression que ça y est, la Coupe du Monde de l'équipe de France a réellement démarré et que c'est la Coupe du Monde, quoi?
1: Alors ça commence, mais c'est vrai que je pense que c'est aussi du fait que ça soit loin. On est un peu moins dedans, voilà, que quand c'est en Europe. Mais moi, ce qui en tout cas à titre perso me rapproche, c'est que je trouve l'équipe de France extraordinaire. Et en fait, elle rend les équipes adverses, je vais pas dire ridicule, mais on dirait qu'il y a un vrai écart de niveau. Et pour moi, la France a montré un niveau de jeu exceptionnel dès d'entrée quand elle a joué contre le Sénégal, qui était une grosse équipe, et où après une première reprise un peu serrée, première mi-temps, pardon. Ils sont revenus, voilà, enfin avec une qualité de jeu incroyable. Et donc, je pense que vraiment la France, elle est hors norme. Et on a vraiment, ça me fait penser un peu au PSG qui a fait, tu vois.
0: Je te vois avec les yeux brillants. J'ai l'impression que t'es supporter du PSG aussi.
1: Ouais.
0: Un petit peu. Un peu beaucoup. Arnaud, cette équipe de France, pour Cyril Benzaken, elle le porte du coup avec la qualité de jeu. Mais est-ce que t'as l'impression véritablement qu'en France, on est en Coupe du Monde? Ou autour de toi, c'est
2: Mon grand âge me permet de poser certaines bases. C'est toujours comme ça. Moi, me souviens, un célèbre chroniqueur média sur les réseaux sociaux avait dit « Ouais, tout le monde s'en fout de la Coupe du Monde, etc. » un petit peu avant. Et c'est toujours la même chose. Avant, c'est pas l'heure. Après, c'est encore l'heure si on a gagné. Et pendant, plus l'équipe de France va aller loin et va briller, plus les gens vont s'y attacher. Cyril, il a dit un truc très vrai. Les horaires n'arrangent pas. Il y a quand même 23 heures. Il y a eu un match contre l'Irak à 23 heures. 21 heures, ça va encore, etc. Mais il y a des matchs en pleine nuit. L'Argentine a joué, etc. Donc forcément, ça n'aide pas. Et pourtant, 10 millions de téléspectateurs, 14 millions de téléspectateurs à des horaires où finalement, alors que ce sont que des matchs de début de tournoi. Donc vous imaginez la déferlante qu'il va y avoir. Et puis, dernier truc, et après je vais laisser parler les copains, c'est qu'on a envie de l'aimer, cette équipe de France. Et moi, ça me fait bien rire, parce que on va en discuter un petit peu plus tard. Ce fameux Mbappé qui prend depuis 6 mois la marée, qui était mauvais, il fallait quasiment le mettre sur le banc, il était
0: les
2: nul.
0: Les vestes se retournent, c'est ça?
2: Ah oui, et puis tout d'un coup, tout le monde a envie de l'aimer. Alors ça me fait beaucoup rire, parce que évidemment, il a pas ni perdu toutes ses qualités il y a 6 mois, ni gagné des défauts qu'il avait pas. Enfin, c'est toujours pareil, c'est on vole au secours de la victoire. Là, les Bleus sont tellement vibrionnants, les Bleus sont tellement brillants que tout le monde a envie de les aider. Moi, je pense qu'ils sont qu'à 20% de leur capacité.
0: Alors, ce que je comprends, c'est que effectivement, vous le voyez que c'est pas encore tout à fait une ferveur nationale dans les rues, braque. Mais est-ce que c'est normal ou pas selon toi? Est-ce que autour de toi, tu le sens que pour le moment, c'est pas encore la flamme, la torche qui s'enflamme, quoi?
4: Moi, je rejoins Cyril, je rejoins Arnaud. Pour moi, ils ont tout dit. Il y a vraiment un problème de connexion. En fait, c'est comme si, par exemple, on recevait un petit peu les infos 2-3 heures après. Donc, je pense que les gens, ils ont ce petit décalage auquel ils doivent se faire, et c'est ça qui fait peut-être qu'on ressent pas forcément une ferveur extatique, un truc où on vit le moment. Je pense que ça doit jouer un petit peu, mais de mémoire et d'expérience, quand on regarde les anciennes Coupes du Monde 2014, 2018, 2022, 2006, On sait qu'il y a un moment clé où ça monte. C'est vraiment le moment un peu quart de finale. Mmh. Tu vois, il y a vraiment un switch où les gens se rendent compte qu'il est en train de se passer quelque chose. Là, pour l'instant, il y a eu que des matchs de poule. Le 16e de finale, moi, je considère que c'est encore un match de poule. En fait, c'est comme un match de poule pour moi. C'est comme si c'était un quatrième, un petit peu le match de rattrapage. Tu vois, on va entrer dans le huitième, dans le quart. Et là, je pense que les gens monteront un petit peu. En revanche, on sent, là où je suis d'accord avec Arnaud aussi, on ressent les gens, il y a un amour, un affect qui est grandissant et tu le sens quand tu parles avec les gens. Il y a quelques mois en effet, moi tout ce que j'entendais c'était j'en peux plus de Kylian Mbappé. Ah, non mais lui je le déteste.
0: Surtout que c'était le grand public en fait, Elvin, qui suivait qui ne suivait pas l'équipe de France, mais c'était les spécialistes, donc on voyait les matchs.
4: C'est vrai que
0: complètement.
4: Attention,
0: absolument.
5: Hors période de Coupe du Monde, les footballeurs c'est ceux qui pleurent toujours par terre, qui gagnent des millions. Là, pendant deux mois, ça va être les chouchous du pays, ouais, les joueurs qu'il faut soutenir. Kylian, on va l'adorer. Dembélé, on l'adore. Donc non, le foot rassemble, c'est pas une surprise. Puis comme l'a dit Bra, comme vous l'avez dit, à partir des demi, je pense, les matchs d'ailleurs seront à 21h. On va sentir la cote de popularité de
2: même
5: de
2: là
5: la
2: déjà. Qui va pardon, Elvin, mais déjà là parce déjà, que. Ouais. C'est le Paraguay, donc ça rappelle des souvenirs aux vieux comme moi.
4: France-Paraguay 98.
2: Et puis, oubliez pas un truc. Vous avez raison. Les horaires sont bons. Et puis, il y a ce parfum de sang. C'est-à-dire, là, tu brilles ou tu sors. Ouais. Et là, c'est pas rien.
4: Des fois, quand on est belge,
2: on brille pas et on sort pas. Mais ça, c'est un autre débat.
4: Mais le parfait est déjà là parce que Didier Deschamps a insisté là-dessus. Quand on est passé en config phase finale, il l'a dit et il a dit qu'il l'a répété à ses joueurs. Désormais, c'est tu gagnes ou tu sors, tu rentres à la maison. C'est très clair. Et je pense que les gens aussi le savent très bien. Les poules, ça a ce côté un petit peu calcul, ce côté un petit peu préparation, organisation. On se recherche un peu, et à partir du moment où ça se passe bien, c'est cool. Mais vraiment, à un match de phase finale, dans l'esprit des gens, je pense que voilà, tout bascule.
2: Moi, j'ai une petite question, Joseph, si tu permets, à Cyril, parce que là on compare à un sport d'équipe, et toi tu connais les sports de combat, et toi t'es bon ou tu sors, c'est ta vie en fait finalement. Est-ce que quelque part il n'y a pas que ça de vrai dans le sport? C'est-à-dire que dans le cadre d'un championnat, quand tu gagnes, je sais que Zinedine Zidane par exemple avait préféré gagner la Liga plutôt que la Ligue des Champions, parce que voilà. Mais est-ce que le sport c'est pas finalement ça? C'est à chaque rendez-vous, si t'es pas bon, tu dégages. Pour toi, c'est ça le sport?
1: Ah bah bien sûr, c'est en tout cas pour moi c'est le mindset qu'il faut avoir, qui est le mindset du gagnant. C'est vrai que et de se dire chaque rendez-vous, il faut être au top et il faut donner sa vie pour. Okay. Pour y arriver et donc être dans une mentalité comme de phase finale, même avant d'y être, et il n'y a pas de match amical en boxe.
0: On continue à parler avec Cyril Benzaken dans les Tontons du Mondial sur Sud Radio, 8 fois champion du monde de kickboxing, et je ne sais pas Cyril si tu rêvais d'être brésilien plus tard, mais en tout cas
1: et tu vas rigoler
0: juste après la pub, juste après, on doit vraiment lancer celle-ci, mais tu as mis l'eau à la bouche dans les Tontons du Mondial sur Sud Radio avec Cyril Benzaken. Est-ce que la France c'est le nouveau Brésil?
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0: L'équipe de France, est-ce que c'est le nouveau Brésil? C'est la question qu'on se pose avec Brac, avec Elvin Defazio et avec Arnaud Tulipier, avec notre invité exceptionnel Cyril Benzaken, 8 fois champion du monde de kickboxing. On en parle tout de suite.
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0: Et pour en parler, parce que c'est une légende du foot, un ancien défenseur anglais qui a ouvert le débat, et c'est Rio Ferdinand qui a posé ce commentaire tout simplement pour lui, qui est quand même un grand nom du football. Eh bien oui, la France, c'est le nouveau Brésil, on l'écoute.
12: Je pense que le Brésil a toujours été pour les gens de ma génération la deuxième nation de tout le monde. C'est l'excitation, les individualités, les rebelles qu'ils avaient, ils te faisaient aimer le match. Je pense que maintenant, la France, c'est ça. Quand elle joue, tu t'assois, tu sors les pop-corns. Qu'est-ce que Mbappé va faire pour moi aujourd'hui? Qu'est-ce qu'Olise va faire pour moi aujourd'hui? Qu'est-ce que Doué va faire pour moi aujourd'hui? Qu'est-ce que Cherki va faire pour moi aujourd'hui? Dembélé, Barcola aussi. Ils sont tous excitants de manière différente. C'est ce qu'était le Brésil.
0: T'es d'accord, Cyril, quand t'entends Rio Ferdinand dire ça?
1: Bah, en fait, ça me touche parce que je suis entièrement d'accord. Et en fait, ça me touche de me dire que moi, plus jeune, justement, j'achetais des maillots du Brésil. Parce que bah le Brésil c'était exceptionnel comme il le décrit, et de se dire, parce qu'on se rend pas compte des comportements à l'étranger, que des gens dans d'autres pays bah achètent le maillot de la France alors que ils ont leur propre pays en compétition parce que la France est magique, bah c'est touchant.
0: Ouais, c'est assez extraordinaire. Alors Alvin, je sais pas si c'est une réalité, mais est-ce que toi tu rêvais d'être brésilien déjà quand t'étais jeune, et est-ce que tu penses que dans le monde désormais bah ça s'est inversé?
5: Mais clairement, enfin aujourd'hui ça fait rêver. Alors je refais le parallèle avec l'Italie malheureusement, mais en Italie la France était le pays détesté. Aujourd'hui, il y en a énormément qui supportent la France parce que les Dembélé, les Mbappé, les Doué, tout ça ça fait rêver. Ça joue bien, c'est fort. Ça gagne, ça terrasse tout le monde. Bien évidemment qu'il y a des parallèles avec qu'on peut faire avec le Brésil. Donc cette France-là, tous les Français en ont rêvé un jour de pouvoir le dire. Oui, on peut considérer cette France comme le nouveau Brésil. Ah, dans déjà, la manière dont
0: déjà comment... parce qu'on n'est pas forcément déjà au même niveau sportif, Braque. Mais disons que commencer à poser la question et entendre Rio Ferdinand le dire, c'est peut-être déjà un petit indice.
13: Moi, je vais peut-être un peu vous décevoir. Moi, je suis pas du tout d'accord avec Rio Ferdinand. J'ai beaucoup de mal avec cette formulation. Pourquoi? Parce que moi, je considère que la France, elle a sa propre identité. La France, c'est la France. Nous, on est une machine à produire des très gros talents et on a notre style à nous. Le problème, c'est que pour moi, il n'y a rien qui est comparable à ce que le Brésil a fait ou a produit dans l'histoire du football. Le Brésil, on en a parlé en plus il y a deux jours ici même. Le Brésil, pour moi, c'est Ronaldinho, c'est Romario, c'est Pelé, c'est Ronaldo, c'est des joueurs, c'est un style, c'est une ambiance, c'est une culture. Nous, on est différents, nous, on est juste des machines, on est super efficaces, on est bons, mais j'ai pas envie aujourd'hui qu'on se dise on est le nouveau Brésil. Non, on est la France,
0: mais c'est dur de dire juste des machines. Est-ce que c'est dur de dire juste des machines parce qu'il y a du génie dans cette équipe de France comme il y en avait au Brésil.
13: Mais c'est pas une question de savoir s'il y a du génie ou pas, c'est une histoire d'identité. Dire qu'on est le nouveau Brésil, ça veut dire que d'un coup, on va se mettre à jouer Joga Bonito, on va se mettre à jouer à faire des passements de jambes sur le terrain dans tous les sens. Non, on a vraiment un style qu'on a développé maintenant depuis je sais pas combien d'années avec Didier Deschamps. Respectons ça, gardons ça pour nous et puis commençons pas à se comparer avec tu vois. Moi ça me gêne en tout cas.
0: Arnaud, ça te gêne ou pas?
2: Moi ça me gêne pas. En revanche, je peux comprendre ce que dit l'ami Braque. En plus, c'est un bon parce qu'il a cité Romario. On le sait jamais. Là je suis d'accord.
13: J'aurais pu dire Bebeto aussi.
2: Non, alors là tu vois, tu regardes ça.
0: Il a dépassé la limite.
2: Là où je suis d'accord.
0: Bebeto non.
2: Là par rapport à Romario. Non. Là où je souscris à ce qu'il dit, c'est que il y a une histoire au-delà du sport, au-delà du terrain. C'est-à-dire qu'il y a une mythologie avec le Brésil. Ouais. Il y a une mythologie. Nous, pendant longtemps, la mythologie, c'était les perdants magnifiques. 58, où tu perds contre le Brésil de Pelé qui a 17 ans. 82, 86. Alors évidemment, encore plus 82 parce qu'on perd contre
13: c'est l'éternel second, quoi.
2: Voilà. C'est Jupp Zoetemelk et non pas Poulidor. Sauf que Zoetemelk a gagné à un moment. Mais c'était lui qui est le plus souvent deuxième au Tour de France, etc.
0: Mais il a fini par gagner.
2: Alors que le père Poulidor a jamais gagné. Mais il y avait moins de podiums. Bref. et donc, si vous voulez, la France, ça a été longtemps ça. Et après, ça a basculé complètement dans le on est efficace, on gagne et on vous en... Enfin bref, vous avez compris. Oula. Quoi? C'est-à-dire qu'en gros, c'est on est moche, mais on gagne. Voilà. Et Deschamps avait, jusqu'à il y a pas longtemps, cette image-là. J'ai l'impression que son pragmatisme s'est marié à un certain romantisme et qu'il a dit, je m'en vais, c'est pour moi, cadeau.
13: Oui, il se fait plaisir.
2: Je veux partir en laissant une trace. Est-ce que ça a quelque chose à voir avec le fait que son successeur est déjà connu et qu'il n'est pas franchement copain avec, qui s'appelle Zizou? Je ne sais pas. Mais en tout cas, il veut laisser une trace dans les livres d'histoire avec « Nous, on a joué merveilleusement bien. Il a les joueurs pour aussi.
0: Alors, Cyril, quand tu vois les termes dans que les anciens joueurs, que les suiveurs utilisent pour parler de l'équipe de France, quels sont les tiens quand tu regardes l'équipe de France? Qu'est-ce que tu te dis? Est-ce que ce sont les joueurs? Est-ce que c'est une ambiance? Est-ce que tu vois quelque chose qui véritablement, toi, t'impressionne en tant que grand champion finalement?
1: Bon, le coup, je vais te rejoindre parce que c'est le mot machine. Enfin, en tout cas, je trouve, ce sont des joueurs jeunes et qui ont des qualités physiques assez incroyables parce que ils arrivent à mettre une intensité de jeu sans laisser de traces qui me paraît assez incroyable. Donc je les trouve la première chose qui me frappe c'est le physique où je me dis voilà, ils sont assez hors normes dans leur manière de répondre à la compétition.
0: Ah, et en plus on le disait hier sur le plateau des Tontons du Mondial sur Sud Radio, les Français sont assez en forme, Arnaud.
2: Ouais, et au-delà de ça, je voulais demander à Cyril aller chercher son côté champion. Est-ce que tu trouves pas qu'il se dégage une espèce de sérénité? Tu parlais de mindset tout à l'heure. On a l'impression que ces gamins, tu sais, il y a Cherki qui avant le moi j'ai beaucoup aimé, ça a été extrêmement décrié, mais Cherki a dit nous on va là-bas pour exploser tout le monde. C'est pas français du tout de faire ça. À part Tony Parker et Wembanyama, personne le fait. Et ben lui il l'a fait. Moi j'ai trouvé ça très bien parce qu'on a l'impression que cette génération qui est décomplexée, elle est là pour montrer ce qu'elle veut. Toi dans ton mindset, comme tu dis, ou dans ta manière de penser, est-ce que c'est pas aussi une façon d'assumer totalement ses responsabilités?
1: Mais bien sûr. Alors moi, c'est vrai que je suis plus modéré dans ma manière de m'exprimer, mais ça n'enlève en rien ce que je pense au fond de moi, c'est que je suis pas là pour faire de la figuration et je comprends ce qu'il a voulu dire et quelque part, c'est eux les champions. Donc il a parlé en champion, tu vois. Et je pense que c'est pas français effectivement, mais ça va le devenir parce que on va pas baisser la tête alors qu'on est les numéros 1.
2: Je suis d'accord, t'as des Léon Marchand, t'as des Wembanyama, t'as des gens comme ça qui sont en train de faire évoluer le sport français où on a quand même été assez souvent la risée. Alors on gagnait plutôt au foot. Paul Sexas, c'est évidemment, tu as raison. Paul Magnier évidemment, le sprinter.
0: Merci beaucoup Arnaud, voilà, tu es vraiment un connaisseur du football.
2: C'est cadeau.
0: Et du cyclisme.
2: mais c'est vrai que on a l'impression que cette génération elle est totalement décomplexée, je suis désolé, je me répète, et que on assume au moins nos rêves. Vous savez ce que dit Tony Parker? Il dit quand tu exprimes ton rêve et qu'on n'en rit pas, c'est que t'as pas rêvé assez grand.
13: Mais il y a un truc qui est intéressant dans ce que tu dis, c'est vrai que cette génération avec... très souvent, t'inquiète pas, très souvent. Il y a pour moi un des symboles de cette génération, en tout cas dans le foot, c'est Ryan Cherki. C'est vraiment celui qui tranche totalement, avec même cette image que Didier Deschamps a toujours voulu véhiculer avec son équipe de France. Une équipe très concentrée sur son sujet, il n'y a pas un cheveu qui dépasse, on est focus sur l'objectif, et quitte à être moche, on sera moche, mais en tout cas, on sera efficace. Aujourd'hui, il y a vraiment à lâcher prise, en vérité. Parce que je pense que le fait d'annoncer ses ambitions, le fait d'être très véhément quand on s'exprime, par exemple, dans les conférences de presse pour dire, voilà, nous, on est fort, on est comme ça, je pense que ça a toujours un peu gêné en France. On a toujours eu un petit peu du mal avec ça. Et c'est bien aujourd'hui qu'on ait des champions différents qui amènent même ce truc un peu américain, tu vois. Les Américains, eux, ça les dérange pas du tout. Eux, ils entendent ça.
2: Ça fait partie du business, ça fait partie du spectacle. Ouais. Véhément peut-être pas, mon braque.
13: Enfin, véhément dans le sens, on n'hésite pas à y aller,
0: à montrer.
13: On se montre quoi.
2: Mais c'est un peu on assume. C'est ce que Wemby fait.
0: Du coup, quand on est français, il y a quand même techniquement des trucs extraordinaires chez ces joueurs-là. Il y a un nombre de joueurs extraordinaires dans cette équipe de France. Il y a deux titres de champion du monde. Il y a aussi ce que les observateurs du football montrent. Et Elvin, il y a quand même pas mal aussi de point de comparaison. Je comprends qu'il y a une culture derrière le Brésil, qu'il y a plus de titres de champion du monde par rapport à la France, mais on est quand même sur pas mal de similitudes pour comprendre ce que veut dire Rio Ferdinand.
5: Ah mais clairement, mais aujourd'hui, moi j'ai pas peur de le dire, la Coupe du Monde elle est trop faible pour l'équipe de France. Alors on n'a pas affronté des équipes encore extraordinaires, mais de ce que j'ai vu, de ce que factuellement on a vu, l'équipe de France pour le moment, elle joue toute seule dans cette Coupe du Monde. Alors j'ose espérer que ça portera pas malchance quand il y aura un adversaire plus gros, mais la qualité elle est tellement démesurée, tellement importante qu'aujourd'hui personne ne me fait peur et je pense que ces joueurs-là, si Cherki l'a dit avec assurance, ce groupe-là il a peur de personne.
0: Cyril Bendagen.
1: Et je pense que c'est aussi pour ça que l'engouement, au-delà qu'on n'est pas dans les phases finales, n'a pas encore atteint son apogée, parce qu'on sent la France tellement dominer son sujet que bon, les gens se disent avant le match, bon, de toute façon, elle va gagner la France, c'est assez. Et quand on n'a pas encore connu de scénario un peu, voilà, avec de l'adversité, où on s'est dit, ouh, c'était chaud. Et ben, c'est comme au cinéma, hein, quand il y a un moment donné où ça va pas, on veut que ça aille bien. Et je pense que, je sais pas si ce moment va venir, parce qu'effectivement, la France est vraiment au-dessus pour l'instant. Mais je pense que c'est une des raisons pour lesquelles les gens peuvent être un peu éloignés parfois de la qualité de ce que nous fait la France, là, en ce moment.
0: Ce que fait la France, effectivement. Allez, restez avec nous dans les tontons du mondial sur Sud Radio. On va faire un petit virage par Sénégal-Belgique avec la qualification de la Belgique et des propos assez choquant de la part de Rudy Garcia, et ensuite on reviendra sur l'équipe de France et notamment sur Mbappé, parce que Cyril Benzaken, j'ai hâte d'entendre ton avis sur finalement tout le côté mindset de Kylian Mbappé et même des autres. Ça va être assez intéressant, et aussi parce qu'on va tout simplement avoir un pénalty, et c'est Arnaud qui va répondre à la question. Je n'ai pas encore ton avis d'ailleurs, Arnaud, sur Mbappé. Est-ce qu'on peut le mettre égal ou supérieur à Michel Platini et à Zinedine Zidane?
13: Ça
0: va être très intéressant. Allez, à tout de suite dans les Tontons du Mondial sur Sud Radio.
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0: Les propos de Rudy Garcia, le sélectionneur de la Belgique, sont-ils choquants? Il est au cœur d'une grosse polémique pour ses déclarations à la fin du match contre le Sénégal. On connaît ces équipes-là, ils perdent leur structure tactique vers la fin du match. Ces équipes-là, voici les trois mots dont on parle. Mais de qui le sélectionneur a-t-il voulu parler? Pour une partie du public, il parle tout simplement des équipes africaines de manière caricaturale. J'attends votre avis autour du plateau.
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0: Et pour être tout à fait complet, eh ben on va écouter du coup Rudy Garcia, qui au micro de la RTBF, juste à la fin du match, a donc répondu et a donné son avis sur comment est-ce que la Belgique est passée de 0-2 à la 85e à 3-2 en prolongation.
19: Dans le football, tout est toujours possible tant qu'on y croit. Puis je vous ai dit, la force de ce groupe, c'est aussi ceux qui sortent du banc. Parce qu'on peut pas faire les résultats à 11. On a bien corrigé le tir à partir du milieu de la première période. On perdait de nouveau un peu trop de ballons. On faisait des passes décisives depuis beaucoup trop loin alors qu'il n'y avait pas lieu. Puis on a corrigé ça, ça a été mieux, même si on a pris un deuxième but. On connaît ces équipes-là, ils perdent leur structure tactique vers la fin du match. On savait aussi qu'à 2-0, ils feraient tout pour protéger leur but, ce qui est à mon avis une grave erreur. Rappelez-moi, quand on mènera 2-0, de pas faire ça. Parce que quand vous prenez un but comme ils l'ont pris à 2-1, le match a changé d'âme. Et nous, on était capable d'égaliser. Content pour Romelu qui nous a remis sur les rails. Et puis, je pense que c'était plutôt bien de marquer dans le temps additionnel sur un pénalty archi justifié.
0: Voilà, et donc il parle de Romelu Lukaku, hein, son attaquant de pointe qui effectivement est rentré en jeu et a changé une partie du match. On peut dire que tout le banc d'ailleurs de la Belgique a changé le match. Braque, choquant ou pas choquant cette déclaration?
13: En fait, moi j'étais pas choqué en l'entendant, parce que moi j'essaie toujours de prendre du recul par rapport à ce genre de choses. Je me dis, le gars vient de sortir d'un match où il fait une remontada. T'as ce pénalty super heureux à la fin qui arrive à la 120e. Forcément, t'es pas trop maître de tes émotions. T'es un petit peu encore dans les vapes. Et ça s'entend même à sa voix. Rudy Garcia, on le sent, il a la voix un peu tremblante. Il a la voix un peu émue. Parfois même, il bégaye. Après, moi, c'est pas à ce moment-là où je lui en veux. Moi, c'est après. C'est quand on vient lui demander, mais pourquoi vous avez dit ça? Pourquoi vous sortez
0: alors,
13: cette
0: oui,
13: phrase? Qu'est-ce que ça veut dire?
0: En fait, il y a un journaliste sénégalais qui, en conférence de presse, a posé la question à Rudy Garcia en lui demandant, mais alors, on a entendu ça, c'était à la fin du match, il s'est passé une bonne demi-heure. Et lui, d'ailleurs, il dit, en fait, non, j'ai jamais dit ça. Voilà. J'ai jamais dit ça. Et moi, ce que je dis, c'est que les équipes qui sont menées 2-0, elles ont tendance à reculer et de pas avancer.
13: Et c'est là où tu vois qu'il était pas lucide. Parce que, évidemment, on a tous entendu la phrase. La phrase, elle est enregistrée. Moi, mon problème avec Rudy Garcia, c'est, on t'a entendu, assume. Assume, tout simplement. T'as pas besoin d'essayer de te justifier sur un truc comme ça. Tu dis, OK, je l'ai dit et c'était sûrement maladroit. Ouais. Je m'en excuse. Et on passe tous à autre chose.
0: Mais du coup, ça veut dire qu'en fait, Elvin, il ment, quoi, ça veut dire. Ou alors, il se justifie en disant, effectivement, vous êtes trompé, c'est pas vrai, j'ai pas dit ça. Mais ou alors, il ment, tout simplement.
5: Le fait qu'il assume pas, ça, c'est, oui, en effet, c'est problématique. Moi, quand j'ai entendu les propos, j'ai eu deux options. Soit il parlait des équipes africaines, ce qui est ce que tout le monde pense, soit les fameuses outsiders, les équipes qui arrivent à marquer un but, ensuite, il faut le tenir. Maintenant, il y a des faits qui parlent. Les équipes africaines, dans cette Coupe du Monde, ont du mal à garder. À tenir des scores. On l'a vu avec le Congo face à l'Angleterre, il menait 1-0 jusqu'à la 79e avant qu'Harry Kane marque. La Côte d'Ivoire face à la Norvège, on l'a vu encore là avec le match de la Belgique. Donc factuellement, oui, et on l'a vu aussi avec le Maroc qui a eu du mal en deuxième mi-temps face au Brésil. Oui, factuellement.
0: Ça veut dire qu'il a pris la vérité d'une Coupe du Monde comme un genre de vérité très générale.
5: C'est compliqué de dire l'inverse, que oui, certaines équipes africaines ont du mal à tenir des scores.
0: Mais c'est pas ce qu'il a dit du coup. Conférence de presse, mais
2: oui. Et puis en plus, il y a pas que les équipes africaines qui tiennent pas des scores. Les équipes de Rudy Garcia elles-mêmes, dans le passé, n'ont pas, puisque Opta a sorti une stat en disant que Rudy Garcia était le coach qui en Ligue 1 avait perdu le plus de matchs, 3, en menant de 2 buts d'écart. Donc après, il a peut-être appris de ses erreurs. Moi, je suis un peu embêté avec ça parce que c'est un copain, Rudy Garcia. Je l'ai
0: Arnaud Tulipier.
2: Je l'ai. C'est pas un ami, il est pas venu à la maison, mais c'est un copain. On se connaît depuis un petit bout de temps, etc. J'ai échangé avec lui pendant cette Coupe du Monde, par WhatsApp, pas énormément, je ne l'ai pas eu depuis. Je pense qu'il y a un truc qu'on ne mesure pas ici, c'est ce qu'il a pris dans la tronche avec les journalistes belges. Et en fait, je rembobine un peu, il a défendu sa vieille garde, je ne sais pas si vous vous souvenez, et ça il m'en a parlé, face aux assauts en disant oui, ils sont vieux, Lukaku il est vieux, De Bruyne il est vieux, etc. Et je pense que il perd de sa lucidité, comme dit Braque, après ce match complètement dingo. 85e, t'es mené 2-0, tu finis par te qualifier. C'est quand même pas tous les jours.
13: Arnaud, si je peux rajouter, t'entends même dans sa voix que c'est comme s'il réglait ses comptes.
2: Bien sûr, mais c'est exactement ce que je suis en train de te dire. T'as raison, Braque. Et donc, je pense qu'il perd de sa lucidité à ce moment-là, et qu'après, il est pris dans les yeux du phare d'une voiture, il sait plus comment faire. Son passé plaide quand même sur le fait qu'il n'a jamais ni dit, ni fait, ni rien.
0: Mais d'ailleurs, on rappelle, quelqu'un de charmant. Et on rappelle, Rudy Garcia, il vient vraiment du football amateur francilien. Il a entraîné Corbeil-Essonne, si je ne me trompe pas. Donc, en fait, le football, même, j'ai envie de dire, de la diversité, il le connaît et
2: surtout,
0: finalement, il l'a épousé
2: tout
0: au long de sa carrière.
2: Papio, qui est le sélectionneur du Sénégal, qui lance, entre guillemets, un peu sa carrière, c'est Rudy Garcia qui en parle à Robert Nouzaret, alors entraîneur de Saint-Etienne.
0: Il y a une histoire dans l'histoire.
2: Et Rudy Garcia s'occupait des jeunes, etc. C'est après qu'en succession, il va, avec Jean-Guy Wallem, être lancé comme coach. Vous étiez pas né. Et donc, si vous voulez, je pense qu'il y a une espèce de sensibilité qui ne montre pas toujours et qui ressort là au plus mauvais moment. Et après, il est piégé. Ça n'excuse pas. J'essaye de comprendre.
0: Ça veut dire quoi? Ça veut dire, Cyril Benzaken, toi, t'as répondu à un nombre incalculable d'interviews juste après des combats, quand on est fatigué, quand on a été critiqué. Est-ce que des fois, on dit des trucs qu'on ne pense pas, ou alors on le dit mal, voilà, et que c'est compliqué de répondre aux journalistes, parce que là c'est vraiment 30 secondes après la fin du match hein.
1: Écoute, je sais pas si tu te souviens de ce que Zverev a fait il y a quelque temps à Roland-Garros. Il a dit une phrase un peu bizarre en disant les sportifs sont un peu, on leur demande pas d'être intelligents ou je sais plus.
0: Ah oui, exactement. Et c'est Alizé Cornet qui avait été outré en tant que consultante.
1: Donc je pense qu'il arrive que quand on sort d'un effort, on n'est pas toutes les cases alignées, c'est-à-dire qu'on est encore dans le moment et
13: surtout
1: on
13: qu'il
1: peut être un
13: couru
1: peu
13: meilleur. 14 kilomètres, Rudy Garcia. Non,
2: ça, c'est non ou d'une émotion. Aussi.
1: D'une émotion, voilà.
0: Et que Cyril Benzaken peut prendre 2-3 high kicks dans la tête pendant un combat.
1: Et de changer d'émotion pour répondre à une question qui n'a rien à voir avec l'émotion dans laquelle tu te situes, bah ça peut parfois être voilà, on peut être un peu à côté. Donc je pense pas qu'on peut tenir rigueur à quelqu'un qui a tenu une fois un propos dans un cadre comme ça, que si c'est pas...
13: En fait, il faut toujours faire attention parce que aujourd'hui, on fait très vite des raccourcis et même des mauvais raccourcis. Et c'est ce que je voulais dire après Arnaud, c'est que Rudy Garcia, moi, j'avais eu la chance de le rencontrer dans un événement. Et c'est vrai qu'on avait pu discuter avec lui. Et c'est vraiment quelqu'un de super cool. Enfin, je veux dire, tu sens aucune arrière-pensée, aucune animosité. Et ça se voyait dans le personnage. C'est pour ça que moi, je l'en ai pas voulu en fait d'avoir dit ça. Là où j'en ai voulu vraiment, c'est dans sa seconde réaction, et c'est là où je me dis parfois les acteurs du sport, faudrait qu'ils apprennent aussi un petit peu à arrêter d'être trop dans cette com, dans ce truc de faut toujours avoir un double langage, tu vois, ça me gêne.
16: Arnaud, tu voulais conclure.
2: Et puis oui, il y a un petit truc aussi, c'est que il a réussi son coup. Donc il est dans l'émotion, il y a cette remontada parce que le terme est maintenant breveté, et il y a son coup de coaching qui est dingue. Il sort quand même son meilleur joueur de très loin qui est Doku, son emblème qui est De Bruyne. Quand il fait ça, moi le premier je dis il est dingue. Et en fait c'est un coup de génie. Et à contrario, Thio fait n'importe quoi, mais absolument n'importe
16: et
2: quoi.
16: Et Pape Gay lui en a tenu rigueur d'ailleurs. Bah, fin de carrière internationale tant qu'il sera là.
2: Ah oui, mais il a été sorti. Il sort les deux Gay, il sort mon pays, Rouennais, Ndiaye, enfin voilà, il sort des joueurs qui auraient pu beaucoup apporter, et ces changements sont nuls. Donc je pense que Garcia, il est là-dedans. Il est, putain, j'ai réussi mon coup. J'ai dit un gros mot, pardon. On a réussi ça, etc. Il essaie de régler ses comptes aussi avec la presse belge. Enfin, voilà. Ouais. Il ne doit pas, à son âge, il ne doit pas faire des choses comme ça. Vous savez, il y a des présidents qui devraient pas dire ça, il y a aussi des coachs qui devraient pas dire ça des fois.
16: Effectivement. Après, je sais pas si on peut aller jusqu'à croire finalement à la Belgique qui a quand même galéré pour se qualifier.
5: Hein. Ouais, compliqué. Hein.
16: Ouais, mais du coup, tu y crois à la Belgique?
5: Non. Le problème, l'effectif est vieillissant, et puis les fameux leaders n'existent pas. Lukaku, bon, il a fait un très bon match, il a touché peu de ballons, mais il a été très bon. Mais cette année, il n'existe pas. D'ailleurs, il est sans club puisqu'avec le Napoli, c'est compliqué. De Bruyne, il a été blessé 6 mois. Donc les leaders aujourd'hui sont hors sujet. Malheureusement, je pense que ça va être trop compliqué.
16: Bon, l'avantage pour eux, c'est qu'ils rencontrent les États-Unis sans Folarin Balogun qui a pris un rouge. Un rouge d'ailleurs, Lionel Messi, quand il regarde Folarin Balogun.
13: Toi, tu veux du sang, toi.
16: Ouais, voilà. Parce que j'avoue, je l'ai un petit peu en travers. Mais en tout cas, ce sera Belgique-États-Unis en 8e de finale. Et après, c'est dans la partie de tableau du Portugal, de la Croatie, de l'Espagne et de l'Autriche. Voilà nos amis belges qui passent donc devant les Sénégalais. Allez, on se retrouve dans les Autour du Mondial sur Sud Radio, et on va se poser la question, est-ce que Mbappé est l'égal de Platini et Zidane?
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16: Les Tontons du Mondial sur Sud Radio avec notre invité exceptionnel, Cyril Benzaken, 8 fois champion du monde de kickboxing, et avec Braque, Edwin Defazio et Arnaud Tulipier. On va passer à la question que tout le monde attend et l'avis d'Arnaud Tulipier que tout le monde attend. C'est Mbappé. Mbappé, Kylian Mbappé, extraordinaire depuis ce début de compétition, est-il égal ou supérieur à Platini et Zidane?
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0: Oui, alors on va rendre à César ce qui appartient à César quand même. Hein. Je vais le dire. En plus, on le connaît tous, c'est Walid Acherchour, qui est consultant foot sur RMC notamment et sur le WFC, qui a justement évoqué cette comparaison en disant rien ne nous empêche aujourd'hui, à part la nostalgie, de mettre Mbappé à la hauteur de Platini et Zidane dans l'histoire des Bleus. Aujourd'hui, ce qu'il est en train de faire, ce qu'il a réalisé sur les trois dernières Coupes du Monde en termes d'efficacité, de statistiques, d'empreinte, d'impact, c'est un joueur qui est à la hauteur des deux. Voilà, après il explique un peu plus longuement son avis, mais rien que ça, ça résume ce qu'il pense. Arnaud Tulipier, quel est ton avis là-dessus?
2: C'est réducteur. Pourquoi c'est réducteur? Pourquoi on veut comparer toujours? C'est bien entre nous, c'est bien entre journalistes, ça amuse tout le monde, c'est génial de faire des petites comparaisons, c'est charmant, c'est plaisant, mais c'est du vent en fait, c'est du flan. C'est-à-dire qu'en gros, Mbappé mérite d'être non pas comparé aux autres, mais d'être comparé à ce qu'il fait. Et ce qu'il fait, à l'arrière qu'on le compare à Messi, pourquoi pas à Cristiano Ronaldo, parce que ce sont des joueurs de la même époque. J'aime beaucoup donner cet exemple. Pour beaucoup de gens, Messi est le meilleur joueur de tous les temps. En Argentine, c'est même pas le meilleur joueur de tous les temps de l'Argentine. Donc ça me fait beaucoup rire d'entendre mon fils, notamment.
0: On pense à Maradona.
2: Voilà, exactement. Les Argentins te disent « Ah, Messi extraordinaire !» Mais Maradona, c'était au-dessus. Et pourquoi? Parce que il a raison, Walid Acherchour. Il y a cette histoire de nostalgie. Mais en réalité, on peut pas comparer. Je vais vous dire pourquoi. Pelé, dans son époque, il se faisait massacrer. C'est-à-dire qu'il pouvait pas faire deux pas sans avoir des mecs qui arrivaient en planche. Moi, je me souviens, mon grand-père me racontant qu'il avait vu un match où Copa avait passé son temps. Donc Copa, c'était un très grand joueur. D'abord de Reims, puis du Real Madrid, qui a eu le premier ballon d'or français en 58, après la troisième passe de la Coupe du Monde française. Coupe du Monde où il y a un joueur qui marque 13 buts, et juste Fontaine. Et donc, ces joueurs-là, ils sont déjà extraordinaires. On les cite jamais. Larbi Ben Barek, on le cite jamais. Il y a des joueurs qui sont faramineux par époque. Et en fait, si vous voulez, Platini termine trois fois meilleur buteur du championnat d'Italie à l'époque où tu marquais pas du tout. C'est-à-dire qu'il cadenassait, comme je parle sous ton contrôle, Alvin, on est d'accord.
5: Clairement.
2: 83, 84, 85, il est meilleur buteur du championnat d'Italie. Pour un meneur de jeu. Zidane, il avait d'autres qualités. C'était un joueur merveilleux, mais qui marquait quand même pas tout à fait, sauf quand il était de Brésil, ça lui faisait plaisir. Mais, et donc, si vous voulez, moi, ça me fait toujours rire. Mbappé, il mérite d'être comparé à ce qu'il fait. Ce qu'il fait, c'est faramineux. Ce qu'il fait, c'est génial. Parce que mettre autant de buts quasiment que Messi, en deux fois moins de Coupe du Monde que Messi, rien que ça déjà. Et en fait, il fait pas une Platini, il fait une Mbappé.
0: Non, mais dans le cœur des Français, on peut
2: ça,
0: mesurer.
2: C'est autre chose.
0: On peut mesurer ce que s'il est légal ou non de ces deux légendes que sont Platini et Zidane.
2: Mon cher Jo, le cœur. On en a parlé il y a à peu près quelques minutes. Tu rembobines, tu reviens il y a un mois et demi. Mbappé, c'est le pire de tous. C'est le gars qu'il faut surtout pas avoir dans son équipe. C'est une raclure. Oh, le PSG a bien fait de s'en débarrasser. Ils ont gagné de Ligue des Champions. Il y a sans doute un peu de ça, mais c'est peut-être un petit peu réducteur. Ah oui, le Real Madrid, ils font une très mauvaise saison. C'est à cause de lui. Il a mis 42 buts. 42 buts.
0: Mais du coup, quand on entend ces chiffres-là et quand on demande, moi je les entends ces discussions quand on parle
2: parce
0: foot
2: que ça fait plaisir
0: avec les copains, avec
2: parce
0: les copines. On est là et on discute. On a envie de savoir ce que
5: surtout
0: qu'on
5: a des générations différentes. Bah en plus,
0: voilà,
5: là, on a
0: ça.
5: La chance d'avoir
0: mais
5: des générations différentes.
0: Du coup, on les mesure nécessairement.
2: Ouais.
5: Non, mais ça fait plaisir de dire que Mbappé peut être mis dans la même table, à la même table que Zidane, que Platini. Moi, ça me fait plaisir parce que je me dis, ma génération, on a la chance d'avoir un joueur comme Mbappé qui aujourd'hui peut être comparé à Zizou, qui peut être comparé à Platini, à Copa, si vous voulez. Aujourd'hui, on a cette chance-là, faut en profiter. Moi, j'ai envie de les mettre tous dans la même table, c'est ces trois joueurs-là. Mbappé potentiellement peut même gagner une Coupe du Monde en plus que Zidane. Donc moi, je ne vois absolument aucun souci à les comparer et surtout à peut-être, pourquoi pas, mettre Mbappé au-dessus.
2: Mais tu les compares pas, tu les mets sur la même table. C'est pas du tout la même chose, si je puis me permettre, Alvin. T'es en train de nous dire, et tu as raison, je suis très content, en fait, de voir avec mes propres yeux, de mes yeux, ce phénomène.
5: Oui, non, mais dans les discussions, dans les fameuses discussions qu'on a.
2: Tu ne compares pas toi-même. Tu dis, ils sont à la même table. Ça, je suis d'accord. Mais dire, ah, il est meilleur, il est moins bon, etc. Moi, ça... c'est un sport qui est très sympa et tout le monde a raison de le faire. Moi, je le fais aussi. Mais j'arrête pas de citer mes fils. Je suis désolé. Mon fils cadet passe sa vie à ça. Oh, dis donc, papa, machin, t'es meilleur que machin.
0: C'est exactement
2: ça. Mais c'est super.
0: Mais est-ce que c'est pas
2: en réalité, on peut pas comparer.
0: On peut pas comparer.
2: Enfin, pour moi, hein.
0: Ouais, mais j'attends.
13: Je suis totalement d'accord, moi, avec Arnaud. En fait, les comparaisons, moi, j'ai horreur de ça. Mais vraiment, les comparaisons Cristiano Ronaldo, Messi, ce qu'on a vécu pendant 15 ans, là.
2: Et ça, c'est une chance.
13: J'en pouvais plus. Mais vraiment, j'en pouvais plus. Et moi, je pense en fait que les gens, ils ont besoin de ça aujourd'hui. Ça fait partie de la génération actuelle. C'est-à-dire que cette génération réseau, Twitter, TikTok, pour se sentir existante, doit avoir ces comparaisons, doit opposer deux joueurs. Non. Gardez-les.
0: T'as l'impression qu'on les oppose
13: parce que non, mais en fait, c'est juste que c'est chiant de toujours avoir besoin d'en choisir un plus que l'autre. Moi, je suis plutôt de la team. Profitons des deux, tu vois. Profitons
0: déjà ce que vous êtes en train de dire, et je le remarque, c'est que ok, on n'a pas nécessairement besoin de les hiérarchiser entre les trois, mais que ce que je comprends, c'est que Mbappé, en tout cas, il s'assoit à leur table. Cyril Benzaken, est-ce que selon toi, Mbappé aujourd'hui peut s'asseoir à la table, parce qu'il y en a beaucoup qui ne pensent qu'il peut pas s'asseoir. Pas de Ballon d'Or, une fois champion du monde, mais pas d'Euro. Alors pour certains, Mbappé ne s'assoit pas à la table de Zidane et de Platini.
1: Bah, déjà pour moi, c'est toujours délicat de comparer la carrière d'un joueur qui a fait toute une carrière, qui est fini, avec celui qu'on veut mettre à la table. Et ça fait que quelques années, j'exagère, mais donc ça veut dire tout le potentiel encore qu'il a de qu'il va nous montrer. Et donc pour moi, oui, il mérite largement d'être factuellement quoi, comme tu le dis, avec les résultats qui nous a montré. Après, je comprends pas qu'on puisse dire un tel c'est mieux puisqu'on compare une carrière qui est finie versus une carrière qui est.
0: Mais toi qui as vécu génération Zidane et génération Mbappé, est-ce que Mbappé te fait rêver autant que Zidane?
2: Il y a pas le même âge.
1: Alors.
2: Quand on est gamin.
0: T'as quel âge?
1: 36.
0: Donc il a vécu parfaitement le Zidane.
2: Oui, mais c'est pas pareil, pardon.

0: Mais je pense qu'un jeune d'aujourd'hui, enfin, et je pense pas, j'en suis sûr, tous les jeunes veulent devenir comme Mbappé.
1: Ah, et qu'est-ce qu'il a
2: L'impact, si je peux me permettre, il a 27 ans, 10 ans en équipe de France, on est déjà en train de se demander s'il bouffe à la même table que
3: Zidane. Mais c'est pour ça que moi je trouve ça intéressant comme discussion.
2: C'est fantastique, c'est incroyable.
3: Après, attends, si je puis me permettre. À 17 ou 18 ans, on se disait qu'il aurait gagné à 26, 27 ans déjà 5 ballons d'or. Hein. Mmh. Donc ça vient aussi, ce qui n'est pas le cas. En fait, c'est ça, cette histoire de comparaison. Platini, j'ai beau avoir l'âge que j'ai, c'est un de mes joueurs favoris encore. Parce que c'était un joueur, mais en Coupe du Monde, bah, il en a pas gagné, il a fait 2 demi-finales, ils ont perdu une qui est légendaire, mais qu'on perd, en 82, contre l'Allemagne, enfin, la RFA, pardon, à l'époque, et on perd. De nouveau contre l'Allemagne 4 ans plus tard, Platini n'a jamais joué une Coupe du Monde dans les meilleures conditions. Il était blessé dans 2, il était trop jeune dans la première en 78. Et en fait, finalement, sa légende, c'est au championnat d'Europe 84 où il le gagne.
4: C'est l'Euro.
3: Pas tout seul, mais pas loin, quoi.
4: Mais moi, ce que je voulais rajouter, c'est qu'en fait, chacun de ces joueurs-là qui sont énormes, en fait, hein, à leur manière. Je pourrais même penser à Antoine Griezmann, hein, qui lui a marqué l'équipe de France à sa manière aussi. Ça reste pour moi une légende de l'équipe de France. C'est juste qu'en fait, ces mecs-là évoluent dans leur époque, dans un contexte bien différent. Zidane, on se souvient très bien du contexte. Zidane, c'était le numéro 10, c'était tout le monde voulait le voir, tout le monde voulait l'approcher, c'était presque un dieu en fait dans cette équipe de France qui était composée d'énormes joueurs autour. Attention, il y avait que des monstres autour de Zidane et lui, c'était la cerise sur le gâteau, sur un gâteau qui était énorme. Donc en fait, Kylian Mbappé aujourd'hui, c'est le leader de cette équipe de France là, c'est un stateur incroyable.
1: Est-ce que tu as l'impression qu'il dégage la même chose et que dans l'opinion ici les Français,
4: c'est ce que je dis, il vit dans son époque, il est ancré dans son époque. Et il est aussi confronté aux problématiques de son époque, c'est-à-dire une problématique sociétale, sociale, avec les réseaux. Il y a plein de choses aujourd'hui avec lesquelles Kylian Mbappé doit composer, avec lesquelles Zinedine Zidane ne devait pas composer. Ouais. Tu vois, donc ça change un petit peu la donne.
3: Il y a un truc aussi, c'est qu'ils n'ont pas le même jeu. C'est-à-dire que Zidane, tu le voyais jouer, il avait quelque chose de surnaturel. Ses contrôles, ses passes, etc. Ce qu'on retrouve aujourd'hui dans un autre joueur de l'équipe de France, qui est évidemment Michael Olysée. C'est pas exactement le même joueur, mais il a des contrôles soyeux, comme a dit mon ami Vincent Deluc, des ouvertures faramineuses. Et en fait, on retrouve un petit peu ça. Vincent Deluc a interrogé Platini, qui a dit c'est le retour du numéro 10. Voilà. Comme le numéro 10, pour les plus jeunes qui nous écoutent, c'était celui par qui tout passait, le meneur de jeu. Et à une époque, c'était vraiment c'était le quarterback du foot américain, quoi. C'était celui par qui tout passait et par qui tout s'articulait. Zidane était l'héritier de ça, des Zico, des Pelé, etc. Bon, Pelé, c'était encore un peu autre chose, mais bref, de Maradona, tout ça. Et Mbappé, lui, tu as tout à fait raison, il a une problématique différente. En revanche, pour ce qui est de la personnalité, je suis en train de me demander si cette Coupe du Monde n'est pas en train de lui faire énormément de bien, en tout cas l'équipe de France, dans cette histoire d'image et de personnalité. Parce qu'il est clairement en train, on voit qu'il est leader.
2: Elle change clairement.
3: Un peu comme ce qu'avait fait Pogba en 2018, on s'est dit, ah bon, mais il est comme ça, Pogba, dans les documentaires qu'on avait vus.
4: De Margot, de Exactement. Margoton, ouais.
3: Exactement.
1: T'aimes bien la personnalité de Kylian Mbappé, Cyril?
0: Moi, j'ai toujours aimé, et surtout quand il était jeune, je me souviens de cette interview qui montrait déjà la personnalité qu'il avait, où il disait, on me parle pas d'âge, parce qu'on lui disait, oui, je sais plus, qu'est-ce que t'as fait à tel âge? Il dit, c'est pas la question, en fait. Et du coup, ça montrait déjà l'ambition qu'il allait ce qu'il allait accomplir, quoi.
1: Il a changé quelque chose dans la manière de communiquer des sportifs ou pas? Moi j'ai cette sensation là qu'il est arrivé avec une espèce de fraîcheur où il a dit moi je vais dire ce que j'ai envie de dire et vous allez m'écouter, ou là où les sportifs à un moment il y avait beaucoup de polémiques, etc., et ils étaient peut-être un peu plus méfiants. On a l'impression que lui il est pas du tout méfiant et que il le dit et qu'il assume.
0: Aujourd'hui, de toute façon, je pense que effectivement, l'époque est totalement différente. Déjà, il y a plus de stars qu'avant, parce que chaque joueur est une star avec les réseaux sociaux, avec tout ça. Et du coup, c'est plus dur de faire sa place aussi qu'à une époque où il y avait moins de personnes. Par contre, moi, je pense que le sport, de manière fondamentale, a évolué. Et donc, je vais pas comparer, mais je pense vraiment que les joueurs d'aujourd'hui,
1: on compare pas ici.
0: Les joueurs d'aujourd'hui, les joueurs d'aujourd'hui, en fait, ont plus de qualité au global, parce que rien que sur le physique, c'est scientifique, hein, ils sont plus physiques qu'avant. Donc, ça veut dire qu'on les compare sur plein d'autres qualités, sachant que une des qualités premières, ils sont meilleurs. Donc, je pense que vraiment le sport évolue d'une manière où c'est plus dur parfois de voir des nuances entre joueurs qu'à une époque où il y avait peut-être plus de folie parce que en fait on voyait plus le caractère parce qu'il y avait moins de enfin tout l'entraînement

0: était moins abouti dans le sport en général, même dans la boxe, dans plein de sports. Je sais pas si vous voyez ce que je veux dire. Et donc c'était plus singulier. Et aujourd'hui, bah il y a tout le monde, enfin il y a un niveau incroyable. Il faut voir même le nombre de matchs que les joueurs jouent avec les.
1: Ouais, ça devient dément.
0: Voilà.
2: Ouais. Je rebondis. Cette Coupe du Monde a fait du bien à l'image de Mbappé, à l'image de la France. La FFF, bon, ils l'ont compris depuis longtemps, mais notamment ils s'appuient sur les vidéos YouTube, etc., où on voit un Mbappé, mais qui délire, qui rigole. Il y a un groupe. Hier, ils ont sorti cette fameuse vidéo où
3: il dit Mobutu.
2: Voilà, Mobutu. Mobutu. Hier,
1: qui est une contraction du couple de Mobutu, donc qui était dictateur donc du Congo Zaïre. Et effectivement, bah sur les réseaux sociaux, Kylian Mbappé a beaucoup été comparé à un dictateur. Et effectivement, ils ont pris le truc et ils ont un peu retourné. Donc c'est Dembélé, je crois, qui l'appelle Mobutu en mode surnom. Donc voilà.
0: Vous avez vu ce qui se passe quand vous parlez mal d'Mbappé?
3: Ouais, exactement. Il est dans la lumière. Effectivement, Marie, la réalisatrice, a éteint la lumière. Elle a envie qu'on parte. Elle a raison. En même temps, il est 20h58.
2: Tout ça pour dire qui ramène la deuxième.
3: Parce qu'il faudra aller au bout.
1: Troisième. Je sais pas. On se reposera. La question se reposera peut-être d'ici à la fin du mondial. Mais c'est vrai que il faudra quand même aller au bout.
4: Elle joue quand l'Italie, en fait.
1: C'est une bonne question. Dans la nuit.
2: Bonsoir à tous.
3: Petit ça. Allez, merci beaucoup à tous d'avoir été avec nous dans les tontons du mondial sur Sud Radio. Cyril Benzaken, c'est quoi la suite désormais du calendrier sportif pour toi?
0: Eh ben écoute, ça va être un retour sur le ring. Moi j'ai de la chance, c'est pas toutes les semaines. Hein.
1: C'est pas heureusement.
0: ça va être pour octobre a priori. Pour un championnat du monde, mais pour un retour sur le ring.
4: Contre Brac.
3: Ou alors là, on rentre chez moi. On était pas au courant.
1: Et rendez-vous.
0: C'est pas encore signé.
1: Eh ben, on suivra l'actualité, en tout cas, de Cyril Benzaken, 8 fois champion du monde de kickboxing. Merci à tous d'avoir été avec nous tout de suite. Jacques Pessis, et demain, on se retrouve avec Manu, François Manardo et Jules Boschierini.
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9: Bonsoir à tous. Près de 7000 départs de feu recensés depuis le début de la saison. Sébastien Lecornu était à Marseille pour évoquer les incendies qui touchent la France à conséquence directe de la canicule. Plus de 8700 hectares auraient déjà brûlé. Un incendie est en cours entre Sainte-Marie-la-Mer et Canet-en-Roussillon, provoquant l'évacuation de près de 3000 personnes. Dans l'Aude, à Narbonne, 2 maisons ont brûlé cet après-midi suite à un incendie déclaré hier soir depuis l'Hérault. 900 hectares ont été parcourus. Des centaines de soldats du feu sont sur le front, d'autant que pour Éric Brocardi, porte-parole de la Fédération des sapeurs-pompiers, la période est compliquée pour les mobiliser. Écoutez.
10: La saison commence très tôt, on puise déjà dans les réserves de dispo, et donc forcément nous sommes dans une fenêtre de tir aujourd'hui qui ne correspond pas à une fenêtre habituelle où on a bon nombre de personnes en congé qui permettent d'avoir un maximum de disponibilité. On est sur des risques aujourd'hui qui sont en dehors d'un cadre de vacances, et donc forcément cela demande beaucoup plus de mobilisation de la part du personnel et de les soustraire de leur activité professionnelle ou personnelle ou familiale.
9: Des dizaines de pompiers de l'Eure, de l'Eure-et-Loire et de Seine-Maritime ont été envoyés en renfort dans le sud de la France. Dans l'actualité également, les interpellations d'animateurs dans le périscolaire continuent. Un homme qui officiait dans une école maternelle de Saint-Cyr-l'École dans les Yvelines a été appréhendé et placé en garde à vue. Il est accusé d'agression sexuelle sur plusieurs enfants selon le parquet de Versailles et les informations du Parisien. En Ukraine, la riposte de Kiev est imminente. La Russie a attaqué massivement la capitale la nuit dernière. À bilan au moins 21 morts et 90 blessés. L'Ukraine ripostera assurément, a mentionné Volodymyr Zelensky. La Croix-Rouge communique de son côté. Un hangar contenant du matériel humanitaire a totalement été détruit dans les frappes russes. Enfin, l'appel à l'aide de Solidarité Sida en France. L'association lance un appel aux dons après l'annulation du festival Solidays. 70% des recettes ont disparu pour cet organisme historique qui lutte contre le VIH. Voilà pour l'info. Excellente soirée.
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11: Sud Radio, les clés d'une vie, c'est de mon invité. Les grands hommes vous ont permis de vous faire une place dans le petit monde du livre. En racontant aujourd'hui le côté obscur de certains d'entre eux, vous apportez un éclairage nouveau à notre histoire. Bonjour Christine Goguet.
12: Bonjour Jacques Pessis.
11: Alors, on va évoquer tout à l'heure Les grands hommes et le diable, votre nouveau livre aux éditions du Rocher, un livre pour l'été. Mais le principe des clés d'une vie, c'est d'évoquer votre parcours à travers des dates clés. Et vous avez un parcours assez étonnant. Et j'ai trouvé une date importante dans votre parcours, le 4 avril 1991. Écoutez cette voix.
13: Historyczny zwrot, który dokonał się w Polsce.
11: L'interview exclusive de Lech Wałęsa.
12: Incroyable, vous l'avez retrouvé. Oui. C'est beaucoup d'émotion, surtout pour une très jeune journaliste.
11: Exactement. Il se trouve que le président polonais est invité au Parlement européen pour défendre l'idée que la Pologne rentre chez les Européens. Et puis, vous obtenez une interview exclusive.
12: Oui, tout à fait. Alors, c'est assez amusant parce que je l'ai obtenue alors que j'étais une très jeune journaliste et que j'étais à l'époque dans une rencontre dans le terroir du Beaujolais dont je suis issue par ma maman, pour tout dire. Et là, je rencontre le biographe de Wałęsa qui me dit « je vais sortir une biographie ». Je lui dis « mais c'est extraordinaire, Wałęsa, voilà, Solidarnosc, ce grand résistant, je trouve que ce serait formidable de le faire pour le Figaro ». Et c'est parti comme ça, et je suis partie avec mon petit stylo à l'époque, c'était de la presse écrite, et je suis allée interviewer ce monstre, hein, cette légende qu'était Lech Wałęsa, en Pologne, à un moment clé de sa vie, effectivement, et de la vie de la Pologne.
11: Voilà, il se trouve qu'on vous voit dans un fauteuil somptueux, face à lui, face à ce géant, et il y a un tout petit enregistreur à côté.
12: Oui, c'est fou, hein, c'est vous fou. Avez retrouvé ça, alors je suis très touchée, hein, vraiment, hein, c'est beaucoup d'émotion.
11: Et c'est vrai, grâce à cette interview, vous avez eu, pour la première fois, la une du Figaro.
12: C'est vrai. Et alors donc, j'ai eu la une du Figaro, mais aussi la DER du Progrès, donc qui était le journal de Lyon, et ça a permis de lancer un peu les choses, parce que c'est vrai, quand on est jeune journaliste, même quand on est plus vieux journaliste d'ailleurs, le journalisme, c'est un métier de coup. Oui. Il faut savoir en faire, il faut savoir en donner, il faut savoir en prendre aussi, malheureusement. Mais voilà, donc c'est très intéressant.
11: Et aujourd'hui, la maison de Wałęsa, où il a vécu quand il était ouvrier, eh bien, elle fait partie du circuit touristique à Xanx.
12: Ouais, c'est fou. Hein.
11: C'est fou, hein,
12: hein, c'est fou. En tous les cas, vous avez exhumé quelque chose d'assez, d'assez ancien. Et en tous les cas, ça me touche beaucoup parce que ça a été des choses importantes de mon parcours de journalisme. Entre autres, bien sûr, parce qu'il y a eu quelques autres interviews importantes.
11: Oui,
12: bien sûr.
11: On va en parler. Mais vous avez aussi grandi à Lyon, enfin à côté de Lyon, à Saint-Laurent-de-Mur.
12: À Saint-Laurent-de-Mur, oui. Vous savez tout, c'est incroyable.
11: Je crois que la maison familiale était là. C'est près de Lyon, c'est dans la banlieue de Lyon.
12: Oui, tout à fait. Alors, j'ai eu mes très belles années d'enfance à Saint-Laurent-de-Mur, mais je suis née à Lyon. Hein. Je suis une vraie Lyonnaise du 6e arrondissement. Après, j'ai habité aussi dans le 4e, à la Croix-Rousse, la colline qui travaille. Donc, je suis une vraie Lyonnaise, hein, ça c'est et de cœur et d'âme, et ça reste ma ville de cœur, effectivement. Voilà. Et même si je suis malheureusement à Paris depuis trop longtemps.
11: Sud Radio est dans toute la France, donc vous êtes avec nous par le cœur. Alors, il se trouve qu'à Saint-Laurent-de-Mur, il y a quelqu'un de très célèbre qui est né. C'est Michael Jones, le complice du journal Goldman.
12: Incroyable.
11: C'est fou, hein.
12: J'ai été amenée à le rencontrer, d'ailleurs, je l'ai croisé, mais je savais pas, vous m'apprenez des choses, plein de choses.
11: Alors, votre univers familial, au départ, c'est pas du tout le journalisme. Je crois que votre mère travaille chez Mobilier de France, ça n'a rien à voir avec cette passion. Que vous avez.
12: Oui, maman était dans le meuble, effectivement, dans ses débuts. Voilà, après, elle était dans les assurances vie. Elle dirigeait un magasin de meubles qui était Conforama, le premier magasin de Conforama. Et le patron de Conforama, qui a lancé Conforama après dans toute la France et à l'international, lui a demandé de venir son associé. Et maman a refusé. Elle a dit non, moi je reste avec mon mari. Mon père partait à Paris et c'est comme ça que la première aventure parisienne a commencé.
11: Alors, il se trouve que votre passion, c'est la littérature. Et je crois que le premier livre qui vous a vraiment marqué, Christine Goguet, c'est Anna Karénine.
12: Oui, c'est vrai. Alors bon, la littérature, on peut en parler des heures, parce que moi, je suis une vraie lectrice, hein, je crois, en tous les cas. Et la lecture m'a sauvée. Bon, j'ai eu quelques petits soucis enfant, voilà. J'ai pas eu une enfance très facile et heureuse. Et je me suis toujours réfugiée dans les livres, qui étaient pour moi l'évasion. Il y a des personnes qui vont au cinéma, il y a des personnes, voilà, qui s'évadent d'une autre manière. Et moi, le livre m'a tout permis en fait, à la fois l'évasion, à la fois la culture, l'apprentissage de la vie, parce que c'est vrai que dans les romans, et comme les romans de Balzac, de Zweig, il y a évidemment beaucoup de psychologie. Je pense que le livre, ça permet tout. Alors, mon livre préféré, c'est Anna Karénine, oui, parce que pour moi, Tolstoï, c'est vraiment le plus grand. Et Anna Karénine, bon, c'est le roman et l'âme slave qui transporte et qui élève l'âme humaine. Et puis, c'est un roman d'amour absolu, on peut le dire comme ça. C'est le photographe de la littérature, hein, Tolstoï.
11: Alors, au départ, ce roman s'intitulait Deux mariages, deux couples. Il est paru en feuilleton dans un journal qui s'appelait Le Messager russe. Mais le directeur n'était pas du tout d'accord avec la fin. Et donc, la fin n'est jamais parue en feuilleton. Et il a fallu attendre le livre pour que les lecteurs la découvrent.
12: C'est incroyable. C'est fou, vous apprenez plein de choses, là. Hein.
11: Alors, il y a aussi un film qui a marqué vos jeunes années.
14: Mes amis, allons-nous laisser encore longtemps nos frères noirs être traités comme des bêtes.
11: Autant en emporte le vent. Le film préféré de votre mère, je crois.
12: Oui, le film préféré de maman. Maman était une personnalité au caractère bien trempé. Et donc, elle aimait beaucoup ce personnage de femme qui a résisté à tout, qui était une passionnée. Je pense qu'elle se reconnaissait quelque part dans cette personnalité. Il y a eu la guerre aussi. N'oublions pas que nous sommes aussi issus de cette génération d'enfants de la guerre. Et je pense que ça l'a beaucoup marqué. Et puis, ce film est extraordinaire. L'actrice est merveilleuse. Ils sont tous... formidable. Et puis, c'est issu aussi de ce roman épique, en réalité. Donc, c'est aussi issu de la littérature.
11: Exactement. Il se trouve que dans ce film, on voit 1600 confédérés à terre. En fait, il y en avait 800. Les autres étaient des mannequins uniquement pour des questions de budget.
12: Et ça se voit pas trop, hein, c'est très bien.
11: Et je crois que finalement, vous avez un point commun avec votre mère. Elle regardait toujours vers demain. Et vous, Christine Goguet, vous avez toujours regardé vers demain avec vos passions.
12: C'est vrai. Je pense que grâce à ma mère, j'ai eu aussi cette espèce de force de continuer malgré tout, malgré des choses difficiles. Enfin, on en vit tous, hein, les épreuves de la vie. Et elle m'a communiqué cette force, cette envie de lire aussi. Je pense que c'était une lectrice aussi. Quand j'étais petite, j'avais monté une bibliothèque d'ailleurs parallèle à celle de l'école. J'ai failli me faire... En tous les cas, ça a été compliqué. Je devais avoir 14-15 ans, hein, même 13 ans. Et donc, la directrice de l'école a dit à maman, non, c'est pas possible de monter une bibliothèque parallèle à celle de l'école.
11: Alors, il se trouve aussi que, bon, le journalisme vous a attiré. Vous avez commencé par la fac de Lyon et ensuite une école de journalisme.
12: Oui, c'est ça. Alors, bon, fac de Lyon, là aussi, c'est ma mère qui m'a un peu influencée parce que moi, j'étais faite pour tout sauf pour faire du droit. Oui. J'aurais préféré faire littérature, mais elle m'a dit non, mais ça mène à rien. J'ai résisté, là aussi. Et puis finalement, le CFPJ, l'école de journalisme, plus classique et qui m'a permis aussi d'avoir un bagage complémentaire, surtout ce qui est journalisme bimédia, c'est-à-dire qu'aujourd'hui, maintenant, on n'est plus à l'ère de la presse écrite, hein, c'est pas à vous que je vais l'apprendre, tout est sur les réseaux, tout est sur Internet, donc voilà, il fallait s'y mettre aussi.
11: Qu'est-ce qui vous a attiré vers le journalisme? Votre curiosité?
12: Oui, alors moi j'avais... C'est très intime, presque au fond. Le journalisme, c'est pour... comprendre et pour expliquer. Et puis aussi, je suis très soucieuse de la vérité, comme vous le verrez dans les deux derniers livres que j'ai écrits. Enfin, en tous les cas, j'essaie d'approcher la vérité parce que forcément, quand on est dans l'histoire, c'est plus compliqué. Et je pense que c'est important, la vérité. Ça apporte quelque chose d'essentiel. C'est la justesse aussi. Et le rôle du journaliste, ouais, normalement, c'est d'apporter la vérité.
11: Le slogan de Sud Radio, c'est « Parlons vrai ».
12: Et notre parlons devise. Vrai, exactement.
11: Ouais. Alors, il se trouve que vous allez apprendre ce métier en entrant dans les journaux, ce qui est beaucoup plus facile qu'aujourd'hui, Christine Goguet.
12: Alors, facile, ça n'a pas été si simple. Je suis rentrée par la petite porte. Et puis, petit à petit, voilà, de pige en pige, de scoop en scoop, on a fini par me remarquer. J'ai eu la chance d'avoir des personnalités du Figaro que vous connaissez aussi, comme Maurice Baudouin, qui m'ont fait confiance. Et je suis, comme on dit, à bout d'une dizaine d'années de correspondance du Figaro quotidien à Lyon, de rédaction en chef au Figaro magazine Rhône-Alpes. On a fini par me remarquer, me faire passer à Paris à la tête du Figaroscope, des éditions un peu spéciales du Figaro.
11: On va en parler justement, mais surtout, vous arrivez au Figaro Lyon, Lyon-Figaro, au moment où on lance une édition régionale pour concurrencer les journaux régionaux.
12: Alors, c'est l'époque bénie des journaux régionaux. C'était extraordinaire parce que là, toute la presse était là. Il y avait Libé, il y avait le Figaro Magazine Rhône-Alpes dont je suis issue, il y avait le Figaro Quotidien Lyon-Figaro. Il y avait vraiment une effervescence. C'était pour un jeune journaliste et une jeune femme, parce que c'est ça aussi, ça fait briller les yeux. On court partout, on a envie de faire plein de choses. Et c'était formidable. Mais ça n'a pas duré très longtemps. Moi, je sentais que ça n'irait pas, parce que il faut quand même de la publicité, des annonceurs pour faire vivre ces journaux, et il n'y avait pas assez de marché. Et finalement, tous ces journaux ont, malheureusement, en tous les cas en région, n'ont pas continué.
11: Il se trouve qu'il y a quelqu'un aussi qui a beaucoup compté, qui a été un des premiers à croire en vous. Écoutez sa voix.
15: J'ai pas le talent d'être comédien, puis j'ai le texte sous les yeux.
11: Donc Bernard Pivot.
15: Pas un vrai comédien. Disons
11: car je crois qu'il a été important dans votre parcours.
12: Très important, très important. Bernard Pivot, c'est le Beaujolais, c'est toute ma région. Donc la première interview que j'ai faite de lui, je l'ai faite un peu à l'arraché parce que c'était la vedette totale, la star. Et il ne donnait aucune interview. Donc je me suis fait inviter par la petite main de France Télévisions, qui était postière pour tout dire, qui m'a fait inviter à l'émission. Et à la fin de l'émission, j'ai sauté sur Bernard Pivot et je lui ai dit « Monsieur Pivot, je suis jeune journaliste, je débute, j'ai besoin de votre interview. » Et là, il était un peu ronchon pour tout dire. Il m'a dit « Oh là là, oh, puis alors chez moi, mais quand ?» Alors je lui ai dit « Ah oui, c'est pendant vos vacances, bon, ronchon et tout ça. » Et puis finalement, 6 mois après, il m'a rappelé, parce que c'est quelqu'un qui tenait ses engagements. Et au bureau, je me souviendrai toujours, on avait une assistante qui appelle et qui me dit « Oui, il y a un monsieur qui s'impatiente au téléphone, un monsieur Pivot. » Et j'ai su que j'avais l'interview qui allait tomber. Et ça a été une interview aussi formidable pour une jeune femme, parce que c'était une leçon de journalisme. Il a été très très dur, il était très raide, très sévère. D'ailleurs, ma voiture qui nous emmenait avec lui est tombée en panne pendant l'interview, je savais plus où me mettre. Et puis on a fini par faire cette interview qui est passée dans le Figaro Magazine national, pour tout dire. Et à la fin de l'interview, il m'a dit « Bon, vous avez de quoi écrire un roman, à vous maintenant. »
11: Eh bien justement, il s'est passé d'autres choses dans votre parcours, et j'ai trouvé une date aussi importante, le 21 septembre 1997. À tout de suite sur Sud Radio avec Christine Goguet.
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3: Sud Radio, les clés d'une vie, mon invité Christine Goguet. Nous parlerons tout à l'heure de ce livre passionnant et passionné, Les grands hommes et le diable au rocher. Et j'ai trouvé une date importante, le 21 septembre 1997. Il y a une émission de télévision qui s'appelle À vos kiosques sur Paris-Île-de-France. Et vous fêtez les 10 ans du Figaroscope. Vous vous souvenez de cette émission?
4: Oui, je m'en souviens. Il y a une petite voix aussi qui interroge dans cette émission. Enfin, on en parlera après. Parce que c'était les 10 ans du Figaroscope aussi pour les enfants. Et j'avais fait intervenir mon fils, tout petit, qui disait « Va chez ton marchand de journaux avec sa petite voix, chercher le Figaroscope pour les enfants. »
3: Mais vous présentez ce journal, alors on voit une salle de rédaction d'abord, où les ordinateurs, on dirait vraiment on se croirait au temps préhistorique.
4: C'est ça. Alors c'est ce que mon fils m'a dit récemment, il me dit « Alors maman, tu as appris à taper la machine avec des doigts comme ça, qui font clac-clac. » C'est tout à fait ça. On a appris, Jacques aussi, je pense qu'on est à peu près, de cette génération-là, à taper à la machine.
3: Avec des carbones pour qu'il y ait des doubles.
4: Voilà.
3: Alors, il se trouve que dans cette salle de rédaction, vous présentez ce journal comme une loupe miroir de l'actualité.
4: Oui, c'est vrai. Alors, le Figaroscope, c'était un peu la bible, des restaurants, de la gastronomie, du cinéma. Et c'était vraiment le journal culturel du Figaro. Moi, quand je suis arrivée, je voulais surtout qu'on arrive à développer ce titre pour en faire un vrai magazine de culture et non pas seulement un magazine de programmation. Et je pense qu'on a réussi. Et moi, quand je suis arrivée, le journal marchait pas très bien, et j'ai réussi à le développer et à le remettre sur rail et en faire un vrai magazine avec un grand format. Enfin, je sais pas si vous vous souvenez de tout ça, c'est toute une période, une grande période, le Figaroscope, en effet.
3: Et alors, il y avait des critiques, bonnes ou mauvaises, car là, vous jouiez le jeu complètement, il fallait conseiller ou déconseiller aux gens d'aller voir un film ou d'aller dans un restaurant.
4: Oui, c'est ça. Bon, on était la Bible, on était la Bible parisienne de tout ce qui se passait en matière de culture et en matière de gastronomie.
3: Et c'était un fait nouveau parce que d'autres journaux commençaient à faire ce qu'on a appelé des city magazines.
4: Oui, c'est ça. Bon, on a été beaucoup copiés, ce qui est toujours pareil quand on commence à innover. Et tant mieux. Moi, j'ai envie de dire, c'est ce que disait d'ailleurs Chanel, dont on reparlera plus tard. Quand on est créateur, il faut au contraire se féliciter de la copie, puisque ça veut dire que ça fonctionne, que ça plaît.
3: Et l'ancêtre du genre, c'était Pariscope, dans les années 60, avec André Halimi et ses billets assassins.
4: C'est vrai.
3: Et ça avait tellement marché qu'on avait monté un club Pariscope, qui a été la discothèque du tout Paris à la fin des années 60.
4: Ça, j'ignorais.
3: Rue Quentin Bochard aux Champs-Élysées.
4: On n'avait pas la discothèque, ça aurait été une idée complémentaire.
3: Alors, on voit aussi dans ce reportage un journaliste qui est Jean-Luc Vactozen, qui travaille avec vous. Et qui a une particularité, c'est-à-dire son père, Jean-Jacques, a été celui qui a découvert Philippe Bouvard au Figaro quand il était coursier.
4: Oui, formidable journaliste aussi, Jean-Luc, passionné de théâtre, toujours la voix un peu pondérée du Figaroscope. Vraiment, c'était une époque d'éclosion de jeunes talents, surtout aussi pour les restaurants. C'était vraiment la jeune garde. D'ailleurs, il y a plein de mouvements gourmands qui sont nés de cette équipe. C'était une très belle période, franchement.
3: Et il se trouve d'ailleurs que la rubrique culture du Figaro venait de changer de titre, et le titre clé de la rubrique du Figaro, c'était lié à une chanson.
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3: L'air de Paris, une des plus belles chansons de Francis Lemarque, qui est devenue un film. Et c'est la première fois qu'un titre de chanson a été choisi dans un journal comme titre de rubrique. C'était L'air de Paris.
4: Magnifique.
3: C'est fou, hein. Alors, il se trouve que vous avez aussi beaucoup évolué dans ce journal. Et cette aventure, c'est finalement l'ancêtre des influenceurs.
4: Oui, c'est vrai. C'est vrai. On n'a pas parlé aussi de la deuxième mission que m'avait confié Yves de Chaise-Martin à l'époque, qui était également Le Figaro Grandes Écoles Universités.
3: C'était aussi autre chose.
4: C'était aussi une autre équipe qui était formidable. D'ailleurs, il y a toute une équipe aussi de très jeunes talents avec lesquels je suis restée en contact parce que je trouve que c'est très important la fidélité et dont certaines donc ont évolué comme patron de la publicité de Valeurs Actuelles, comme patron de la publicité et des pros de la promotion aux Échos. Enfin, voilà, toutes ces équipes qui étaient très jeunes personnalités. Mais qui était talentueuse. Et moi, j'aimais bien repérer ces jeunes talents et avoir autour de moi toute cette équipe formidable.
3: En plus, c'est vrai que quelquefois, certains d'entre eux ont appris beaucoup plus sur le terrain qu'à l'école.
4: C'est vrai, c'est vrai. Et puis on avait une forme d'indépendance aussi, il faut le dire, et saluer aussi la confiance qui était accordée, parce que ça permet du coup d'avoir une autonomie et d'assurer pleinement les missions.
3: Alors, il se trouve aussi que vous avez cette pugnacité qui permet de faire des coups. Et je crois que l'un des coups les plus forts de vos jeunes années aussi, c'est l'affaire Michel Noir.
4: Oui, c'est vrai. Alors là, on va en reparler. Bon, oui, ça, c'était sur le terrain lyonnais. On en parlait tout à l'heure. En fait, j'étais la première à sortir des affaires Michel Noir. Bon, ça ne m'a pas fait beaucoup d'amis, surtout qu'à l'époque, j'avais quand même des amis qui étaient élus autour de lui, qui n'ont pas du tout apprécié. Mais bon, c'est aussi le travail du journaliste de servir cette vérité et sortir des choses qui sont parfois déplaisantes pour certains, c'est clair. Hein. Et c'était important de dire qui était Michel Noir, en effet.
3: Voilà. Et c'était important aussi que ce soit une femme, car à l'époque, les femmes n'étaient pas aussi nombreuses qu'aujourd'hui dans le journalisme, Christine Grégué.
4: Oui, c'est pas évident du tout, c'est vrai. Moi, je me souviens de comités de direction dans des grands journaux où... Un jour, j'étais dans un comité de direction, je venais d'arriver dans un grand journal, ça a été plus tard, et où un des directeurs prend la parole, j'étais la seule femme hein, dans les deux comités de direction, et dit, vraiment au milieu de tout le monde, il y en a qui devraient être derrière leur fourneau. Et là, je le regarde, je connaissais pas, hein, et je lui dis, bah oui, toi, par exemple. Donc, il faut se rappeler de tout ça, c'est quand même une époque très complexe, et pour les femmes, c'était très dur, et la presse était vraiment très patriarcale, on peut dire. Non, surtout la presse quotidienne.
3: Hein. Oui, mais il fallait justement faire preuve de pugnacité et puis quelquefois être très dur pour s'en sortir.
4: C'est vrai. C'est vrai. Il faut être juste et parfois de savoir tenir bon et souvent de savoir tenir bon sur ses positions quand elles sont justes.
3: Alors, il y a aussi quelqu'un à Lyon qui a compté beaucoup pour vous, Paul Bocuse.
4: Ah, oui.
3: Je crois que j'ai une photo qui circule avec votre fils dans les bras de Paul Bocuse.
4: Oui, c'est ça. Alors, Paul Bocuse était un seigneur. C'est une des premières interviews que j'avais faites. Et alors, il m'avait dit, mais je ne sais pas comment une aussi petite jeune femme peut faire un aussi bel article, m'avait-il dit. Et Paul Bocuse, il a un peu jalonné aussi, donc du coup, ma vie de jeune journaliste. Pour me remercier de l'article, il m'avait invité à dîner et m'avait dit, tu viens avec qui tu veux. Alors, je suis allée avec ma maman, évidemment. Et alors, pour le remercier aussi de cette invitation, je lui avais apporté un petit cœur de baccarat. Alors, il était très content. Il avait mis le couvert pour maman, pour moi et pour le chien de maman avec un petit bol pour le chien. Non, mais c'était un type extraordinaire. C'était un seigneur, Paul Bocuse, un grand, grand monsieur.
3: Mais moi, je me souviens d'une nuit après une interview où passait avec Paul Bocuse dans les rues de Lyon, où il connaissait tout le monde dans Lyon. C'était le prince, le roi de Lyon.
4: Monsieur Paul.
3: Monsieur Paul.
4: Connu dans le monde entier, hein. À New York, partout, Monsieur Paul. Ouais.
3: Alors, vous avez effectivement intégré cette famille de Lyonnais, à tel point que vous avez fait un album de famille des Lyonnais, qui a été un de vos premiers livres, je crois.
4: Oui, c'est vrai, c'était mon premier livre. Je devais avoir 23, 24 ans, hein, voilà. Il y avait Marc Lambron dedans, il y avait plein de gens. Enfin,
3: Jean Amadou. Jean-Michel Jarre.
4: Oui, c'est ça.
3: Bertrand Tavernier.
4: Oui.
3: Et puis, je crois que c'est Pierre Bond qui était à l'origine de ce livre.
4: C'est ça, c'est lui qui avait signé la préface, qui est un homme aussi charmant, voilà.
3: Et vous vouliez défendre vraiment cette famille parce que...
4: En fait, c'est une manière de parler de l'identité lyonnaise. Parce que c'est Frédéric Dard qui m'avait dit ça, d'ailleurs, quand il avait essayé de... Lui aussi voulait être journaliste. Il était allé frapper à la porte de Lazareff. Et Lazareff lui avait dit, bon, pour l'instant, j'ai pas de place, mais ne vous inquiétez pas, vous êtes lyonnais, vous êtes travailleur, vous êtes persévérant, donc vous réussirez. Et c'est vrai qu'à Lyon, on travaille beaucoup, on pose pas beaucoup de questions, on ne ramène pas non plus trop, on ne brille pas trop, et on consacre sa vie plutôt au travail. Et c'est ça aussi l'identité lyonnaise, et on le voit dans les portraits aussi de ces Lyonnais, des gens très sérieux, très travailleurs et bienveillants.
3: Il se trouve que Frédéric Dard est présent dans cet album de famille des Lyonnais, sous la forme d'un entretien, je crois. Et puis, il faut savoir une chose, il doit faire un jour un roman policier qu'on lui commande à Paris, c'est la mode des romans américains. Il faut un héros, il ouvre un atlas, au hasard, il met son doigt sur une ville, c'est San Antonio. Et c'est comme ça qu'est né San Antonio.
4: Extraordinaire. Des millions de livres vendus. Alors, c'est aussi une époque, hein, parce que je pense que le livre, c'est plus compliqué aujourd'hui, hein, c'est sûr. Mais c'est des millions de livres vendus, une sens de la formule, truculente, on va dire. Et extraordinaire. Extraordinaire. Et il était pareil dans la vie, hein.
3: Exactement.
4: Et vous sortez des choses aussi, je sais pas si vous l'avez connu,
3: oh, oui,
4: mais il était extraordinaire.
3: et ce sont des gens comme ça qui nous manquent, que vous évoquerez peut-être un jour dans un autre livre.
4: Pourquoi pas ?
3: En attendant, on va évoquer une autre date, le 15 avril 1964. À tout de suite sur Sud Radio avec Christine Goguet.
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3: Sud Radio, les clés d'une vie, mon invité Christine Goguet. Nous parlerons tout à l'heure des Grands Hommes et le Diable, ce livre aux éditions du Rocher, un livre pour l'été, et pas seulement parce que la chaleur de l'enfer est présente. Alors, une date qui ne vous concerne pas directement, mais elle est importante. J'ai repéré une émission de télévision le 15 avril 1964, où on parle d'un lieu cher à votre cœur. Cette émission, c'est l'ancêtre des émissions de patrimoine, chef-d'œuvre en péril, je ne sais pas si vous connaissez, de Pierre de Lagarde, qui avait vraiment monté une émission, parce qu'on ne parlait pas de patrimoine à l'époque, et ce jour-là, il parle de Notre-Dame de Fourvière.
4: Incroyable. Alors Notre-Dame de Fourvière, moi je l'ai visité de long en large, et je l'ai même visité le soir avec un monsieur qui s'appelait Jean-Luc, dit le chat, et qui connaissait tous les recoins de Lyon. Donc je suis passée par les toitures, les petits endroits secrets. C'est l'emblème de la ville de Lyon, hein, Notre-Dame de Fourvière, qui d'ailleurs en ce moment a eu une campagne de restauration et d'appel aux dons, parce que là vous parlez de chef-d'œuvre en péril. Il y a de vrais sujets en fait sur le patrimoine aujourd'hui, c'est clair.
3: C'est vrai que quand on voit Stéphane Bern qui se bat aussi pour les monuments, on se préoccupe depuis quelques années du patrimoine. C'était pas le cas avant. Vous avez visité des églises et des lieux qui n'étaient pas forcément en très bon état.
4: C'est vrai. En tous les cas, Stéphane Bern, que j'apprécie beaucoup, avec qui j'ai eu le plaisir de travailler au Figaro, fait énormément pour le patrimoine. C'est une cause qui m'est évidemment très chère et qui, moi j'aime les églises, j'aime les monuments français, les monuments religieux. Je suis une auteure aussi chrétienne, hein, quelque part, donc cette dimension aussi de spiritualité, de civilisation qui est la nôtre, il est très important de la préserver pour toutes ces raisons à la fois de beauté, d'histoire, parce que je suis évidemment, et on est tous passionnés d'histoire, le peuple français est un peu passionné d'histoire, c'est clair.
3: Mais le patrimoine, on s'en occupait si peu. Moi, je me souviens que Radio Luxembourg, un jour, a détruit toutes ses archives pour récupérer de la bande. Et toutes les émissions des années 50, 60 ont totalement disparu.
4: C'est vrai.
3: Pour faire une économie ridicule. À l'époque, on ne s'en préoccupait pas. Alors, les églises, je crois qu'il y a eu un tournant dans votre vie, c'est quand vous avez vraiment découvert Dieu, c'est-à-dire que vous vous êtes dit, il y a eu un rapprochement.
4: Redécouvert. C'est vrai. Alors quand j'étais toute petite, je voulais être bonne sœur. Hein. J'étais très très petite, hein, mais bon, j'ai un peu raté ma vocation. Bon, et en fait, bon, je suis issue d'une famille croyante, pas pratiquante, mais croyante, et donc. Pour des raisons d'épreuves traversées dans la vie, je m'étais un peu éloignée de la foi, hein, pour tout dire. Au décès de ma mère, donc là on est en 2015, enfin oui, donc ça naît l'histoire d'un des deux derniers livres. Je ne sais pas pourquoi, en tous les cas, c'est certainement un rapprochement inconscient avec Dieu qui est tombé sur mon esprit. Et j'ai eu envie d'écrire Les grands hommes et Dieu. Et c'était une manière de renouer, au fond, avec la foi chrétienne, puisque le livre parle beaucoup du rapport au christianisme et à la chrétienté. je m'en suis pas rendu compte de ça, hein. Ça s'appelle l'inconscient, hein. J'ai fait un livre d'histoire, mais qui est aussi un livre qui parle du rapport au christianisme de ces grands hommes.
3: Alors, vous avez travaillé non pas en historienne, mais en journaliste, Christine Brune.
4: Oui, ça se rapproche, hein. Oui. C'est assez proche. Parce que, bien sûr, l'historien, il a cette science de l'histoire, mais le journaliste va voir l'historien et donc a cette science aussi de la vérité. Donc, je pense que c'est assez proche. Je me définis un peu comme reporter d'histoire dans ces deux derniers livres, en effet.
3: En tout cas, vous avez inventé une forme qui n'existait pas, c'est la biographie spirituelle.
4: Oui, c'est vrai. C'est une forme de psychographie, en tous les cas, c'est-à-dire se pencher dans l'âme des personnages et des personnalités pour essayer de comprendre. Enfin, je pense que voilà, selon toutes les sources biographiques, parce qu'il y a beaucoup de sources biographiques, c'est un très très gros travail de recherche, de bibliographie, et aussi d'aller chercher ce que l'histoire parfois a préféré oublier, ou une époque aussi a préféré oublier parfois, oui.
3: Alors, les grands hommes et Dieu, c'est le premier livre. D'abord, il faut avoir l'idée. Ensuite, il faut choisir ces grands hommes. Et ensuite, il faut faire l'enquête pour trouver les éléments.
4: C'est ça. Alors, le livre, il s'est un peu imposé, hein. Et puis, il devait s'écrire parce que j'avais pas forcément d'éditeur non plus. Je venais de quitter le journal Le Parisien. J'avais, je sais pas, c'est comme une apparition quelque part. Et le premier éditeur avec qui ça s'est fait, voilà. Ça s'appelait Victor Loupan, je sais pas si vous le connaissez, au Rocher, aux éditions du Rocher. Et l'idée, c'était de raconter comment les grands hommes et les grandes femmes, puisque les grandes femmes de l'histoire, des gens comme Churchill, comme Mandela, comme Kennedy, comme De Gaulle, enfin toutes ces grandes personnalités comme Mère Teresa, leur rapport au divin, au sens large, à la spiritualité et beaucoup au christianisme pour beaucoup d'entre eux et au catholicisme, mais pas que, puisque voilà, vous avez Mohamed Ali qui était issu d'une famille de protestants et qui s'est converti tout en gardant un islam compassionnel proche du christianisme. Donc c'est très intéressant de voir pourquoi et comment ces gens-là étaient animés par quelque chose d'autre.
3: Oui, mais il fallait d'abord choisir les personnalités qui comptaient et ça, la liste est longue. Comment vous avez fait ?
4: C'est très subjectif. Hein. Je pense que là, c'est le sujet Christine Goguet qui parle et qui choisit. Hein. Ouais. Après. C'est un grand homme, c'est quoi? C'est quelqu'un qui a marqué durablement et largement l'histoire, hein, qui a des prouesses, dont on va encore parler longtemps. C'est ça, un grand homme ou une grande femme, donc ou qui a marqué son époque, voilà. Donc l'idée, c'était vraiment de. Ils se sont imposés là aussi, hein, les personnages se sont imposés.
3: Bah, le premier qui s'est imposé, c'était De Gaulle, parce que si vous avez été un garçon, vous seriez appelé Charles.
4: Oui, c'est ça. Alors là, ça c'est vraiment. Alors là, c'est toujours maman. Alors, elle était passionnée de Gaulle, et donc c'était la référence, hein, le général. Voilà, moi j'écoutais ça petite. Quand le général est mort, là, c'était vraiment à la maison le deuil. Profond, c'est 70. Donc, vous voyez, je suis vraiment vaccinée à De Gaulle, et pour moi, c'est la grande référence, c'est le grand homme, De Gaulle. C'est celui, évidemment, qui a sauvé la France, c'est celui qui a gardé cette grandeur de la France, en tous les cas, qui a voulu préserver quoi qu'il en coûte cette grandeur de la France, et on voudrait avoir des De Gaulle toute la journée, hein, voilà. Après, cela n'exclut pas peut-être sans doute une face cachée, hein. J'ai eu du mal à aller la chercher, pour tout vous dire. Je n'ai pas mis dans le second ouvrage.
3: Il se trouve qu'il était extrêmement discret sur sa foi. Il allait à l'église, mais on n'a pratiquement pas de photos où il prie, De Gaulle.
4: Alors, De Gaulle, sa foi était sans autre forme de discussion. Comme disait Malraux, c'était une donnée. Donc, il fallait faire avec ça. Et il allait à la messe, et parfois, pour ne pas se faire repérer, parce qu'évidemment, tout le monde voulait le voir à l'église, il faisait presque, parfois, donner des messes à la Boisserie, donc la maison du général qui va être bientôt en vente, si j'ai bien compris. Il avait fait installer sur ses deniers personnels une petite chapelle à l'Élysée, vous savez que le général de Gaulle, il payait toutes ses deniers, hein, oui, le timbre, l'électricité, enfin c'était un homme d'une honnêteté qu'on aimerait trouver aujourd'hui chez tous nos hommes politiques.
3: Oui, c'était une autre époque.
4: je sais pas si c'est une autre époque ou si c'est une autre catégorie d'hommes, voilà, mais voilà, c'était bon, bien sûr voilà, pour moi un grand homme, et il alliait beaucoup de choses parce qu'il tenait ça aussi de son père Henri de Gaulle, qui était un grand professeur de philosophie et voilà, et de sa mère aussi qui était très pieuse, Jeanne, et qui était pour elle il y avait deux sujets, c'était la nation et la foi.
3: Et de Gaulle avait beaucoup d'humour. Un jour, il s'adresse à Churchill et lui dit « Plus votre français progresse et plus vous comprenez mon anglais ».
4: Ouais, c'est extraordinaire. Bon, le rapport Churchill-De Gaulle est absolument incroyable. Mais il y avait une immense estime, quelque part. Parce que c'est vrai que, je ne sais pas si vous avez vu le dernier film qui vient de sortir, oui. Mais c'est un film qui est très intéressant, c'est de se rappeler de la solitude. Bon, quand il lance l'appel du 18 juin, il y a seulement 3000 personnes qui l'entendent.
3: Non seulement ça, mais on a perdu le disque original et il y a écrit sur la fiche du conducteur chronique gratuite. On ne se rend pas compte de ce qui se passe.
4: C'est fou quand même. Hein. Mais il fallait quand même un courage, une audace, pour partir seul comme ça, se battre parce qu'il avait été tellement effondré par ce défaitisme ambiant. Et c'est quand même un acte de courage inouï, condamné à mort, etc., par le régime en place, ne plus voir sa famille qui était quand même voilà qui prenait des risques. Sa mère a été enterrée sans lui. On interdisait aux gens d'aller sur la tombe de sa mère. Enfin, c'est quand même, c'est il faut se souvenir de tout ça. Hein.
3: Et puis vous évoquiez Churchill aussi dans ce premier livre, Christine Goguet, en disant qu'il a failli devenir prêtre.
4: Oui, c'est ça. Alors c'est marrant parce que Churchill, bon, on voit pas Churchill vraiment comme un quelqu'un qui a, c'est pas quelqu'un qui a une grande foi a priori, mais il met Dieu à toutes les sauces, hein, dans ses discours, dans ses harangues pendant la guerre. Donc quelque part, il y a quelque chose qui en reste, même s'il n'affiche pas les choses comme De Gaulle, par exemple. Son fils, quand même, dans ses mémoires, dit que bon, il y a quand même des tentatives.
3: Et en fait, il croyait en Dieu et ça l'a même aidé tout au long de la guerre.
4: Tout au long de la guerre.
3: Lorsqu'il a voulu.
4: Il s'isolait pendant la guerre pour justement méditer. C'est quoi? C'est une méditation. Il y a une forme de réflexion pour trouver l'au-delà et essayer de toucher la chose juste. Ça devait être quand même. Enfin voilà, on peut imaginer les épreuves et la réflexion que chacun menait avec dans le silence et dans la peut-être dans la prière.
3: Et le grand homme qui était Victor Hugo, lui, était persuadé qu'il devait son inspiration à Dieu, Christine Goguet.
4: Oui, alors pour Victor Hugo, tout était Dieu, hein, tout. Il mettait Dieu à toutes les sauces. C'était un très très grand catholique. C'est assez amusant d'ailleurs parce que il avait une mère qui était voltairienne, qui était vraiment totalement à l'opposé de son père. Il est issu d'un général d'Empire. Et quand il a ses enfants, malheureusement il y en a quand même quatre qui sont morts de leur vivant, hein, enfin de son vivant en tous les cas. Il faisait joindre les petites mains de sa fille chérie, Léopoldine, qui malheureusement, vous le savez, va mourir noyée en... Voilà, dans le fleuve, c'était terrible pour lui parce que c'était sa fille préférée. Et il lui faisait faire des petites prières, donc il l'enjoignait à la prière. Ah, Notre-Dame de Paris, on sent qu'il tutoie le ciel.
3: Et Notre-Dame de Paris, il a sauvé Notre-Dame qui était justement en péril.
4: C'est vrai.
3: Et c'est le livre qui a permis de relancer, de sauver Notre-Dame bien avant les événements qu'on connaît aujourd'hui.
4: C'est presque visionnaire d'ailleurs. Hein. Ouais, c'est vrai. Le grand Victor Hugo, celui qui a quelque chose en plus de nous, mais qui dans sa vie privée, dans sa vie domestique, développe peut-être une autre face. On en reparlera. Moi, ça a été mon préféré. Hein. Mais il est dans les deux livres. Voilà, il figure dans les deux livres. C'est intéressant de voir que quand on est même un grand homme, on n'en reste pas moins un homme avec des faiblesses.
3: Alors, ce premier livre a eu un succès que vous n'imaginiez pas, Christine Goguet.
4: C'est clair. Et c'est vraiment, ça finit par un peu dépasser, et tant mieux. C'était une très heureuse découverte pour moi. Je remercie les lecteurs qui, C'est un bouleversement, un livre qui fonctionne comme ça, parce que c'est une rencontre avec les lecteurs, une rencontre avec les historiens. C'est un vrai bonheur, parce que ça touche au plus profond de chacun, ce que on transmet. C'est la transmission aussi. Enfin, l'histoire, c'est de la transmission.
3: C'est autre chose. Alors, justement, ce livre a donné naissance à un autre qu'on va évoquer à travers la date de sa sortie, le 1er juin 2026. À tout de suite sur Sud Radio avec Christine Goguet.
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3: Sud Radio, les clés d'une vie, mon invité Christine Goguet. Nous avons évoqué votre parcours de journaliste, au début à Lyon, votre arrivée à Paris, vos scoops, ce premier livre sur les grands hommes et Dieu. Et puis, le 1er juin 2026 est sorti Les grands hommes et le diable aux éditions du Rocher. Alors vous m'avez dit tout à l'heure que le 1er juin est la date annoncée, mais que c'est pas la vraie date.
4: Alors c'est assez étonnant parce que, en fait, il est paru le 27 mai, journée de la résistance française.
3: Oui.
4: Et moi, je crois beaucoup aux signes. Le précédent livre était sorti le 27 novembre, date de l'apparition de la Vierge rue du Bac. Et figurez-vous que quelque temps avant, bon, j'avais eu des petits soucis personnels, j'avais été très malade, bon, et j'avais une amie qui était venue avec une médaille de la rue du Bac. Je savais même pas qu'existait la rue du Bac, pour tout dire vraiment. Et cette médaille ne m'a pas quittée pendant ma maladie. Et le livre, sans le savoir, sort le jour de l'apparition de la Vierge rue du Bac.
3: C'est fou, hein.
4: Il y a quand même des choses étonnantes.
3: Alors ce livre, donc, La face cachée des grands hommes et le diable c'est dans le sens total du terme, c'est pas vraiment le diable qu'on voit en enfer.
4: Non, tout à fait. Alors ce que explique Michel Onfray dans la préface, le diable c'est la partie divisée qui est dans la personnalité et dans la personne, c'est-à-dire la division qu'on peut avoir entre la parole publique, l'œuvre qui est évidemment établie publiquement, et la personnalité qu'on connaît moins ou qu'on méconnaît parfois complètement, et qui est cette face beaucoup plus obscure pour en tous les cas ceux que j'ai choisis, et qui rappelle que l'homme reste un homme avec ses failles, ses faiblesses, ses défauts, parfois ses crimes. Parfois, c'est crime.
3: Alors, le côté obscur de la force, on le connaît grâce à Star Wars. Quand on pense que George Lucas a cherché pendant des années un producteur, personne ne voulait tourner Star Wars.
4: C'est fou, ouais.
3: Et qu'il a investi des bénéfices d'American Graffiti pour faire ce film, qui est devenu culte et cette série qui est culte. C'est fou.
4: Après,
3: hein.
4: Bah, écoutez, j'espère qu'on aura le même destin avec Les grands hommes et le diable.
3: Alors, l'idée de ce livre, c'est justement montrer la face cachée de ces grands hommes. Comment est venue l'idée?
4: Bah, après avoir exploré la face lumineuse, tout naturellement s'est imposé la face obscure de ces mêmes personnalités pour certains d'entre eux. En tous les cas, dont on venait de parler de Victor Hugo, qui était ce génie absolu qui voulait éradiquer la misère, la peine de mort, et qui dans sa vie privée était une petite figure de son histoire personnelle. Parce que Victor Hugo, bon, on le sait, hein, enfin on le sait pas assez, enfin à mon avis, avait quand même une vie personnelle assez dissolue, on va dire. C'était comme une rockstar de l'époque. Hein.
3: Oui.
4: Il était très connu, très fortuné, donc les femmes se laissaient un peu captiver, si je puis dire, séduire, hein, même plus. Et il y avait un côté un peu dominateur, on va dire. Il profitait sans doute de sa position sociale pour avoir des aventures sexuelles qui étaient très très multiples.
3: Oui,
4: et il avait une double vie, donc il était adultère. Il avait mis une Juliette Drouet que tout le monde... Bon, aujourd'hui, c'est l'égérie, mais la pauvre Juliette Drouet, dans sa vie personnelle, c'était beaucoup moins drôle. Et elle était dans un petit appartement. Elle quémandait de l'argent à n'en plus finir à Victor Hugo, qui était harpagon, il faut quand même le dire. Il était très pingre. Il calculait chaque sou. Cette dimension-là, on la méconnaît complètement. On se rend pas compte à quel point il avait une aventure sexuelle avec la gouvernante, la servante de Juliette, et il notait dans des petits carnets ses réflexions sexuelles. C'est quand même aujourd'hui.
3: Je suis pas sûr que ça passerait aujourd'hui.
4: Je suis pas sûr que l'époque de MeToo d'aujourd'hui. Mais voilà. Qu'est-ce qu'on fait? Est-ce qu'on abandonne Notre-Dame de Paris et Les Misérables pour autant? C'est une vraie question.
3: Alors justement, ce livre, vous l'avez voulu le faire, et ce qui est un risque, parce que vous détruisez des légendes, entre guillemets.
4: Je ne les détruis pas. Alors je pose la chose positive aussi, parce que je pense qu'il faut rappeler qui ils sont. Ils ont des choses extraordinaires, comme Rimbaud, comme Chanel, comme Simone de Beauvoir, etc. Je ne détruis pas leur œuvre. Je vais explorer leur face intime. C'est différent.
3: Oui, mais c'est très difficile parce que
4: je n'attaque pas. Hein, diagnostic, hein, comme un médecin.
3: Un travail de journaliste.
4: C'est un travail de journaliste.
3: Mais je trouve aussi que c'est difficile parce que souvent tout ça est caché. Il faut le trouver parce que on n'a jamais parlé de ça.
4: Oui, c'est vrai. Alors, pour certains d'entre eux. Ça sort, hein, maintenant ça commence à sortir, oui. Jacques. Voilà. Mais pour certains d'entre eux, c'est sûr de vraies révélations. Si j'en veux par exemple, Pablo Neruda, le poète de l'universalité, de la poésie qui tutoie les étoiles un peu comme Rimbaud. Mais là, je crois que c'est vraiment le pire du pire de ce qu'on peut trouver, parce que Pablo Neruda, on se dit c'est un poète, donc c'est la délicatesse, c'est l'humanité, c'est la bienveillance. Et en fait, dans sa vie privée, il est terrible. C'est le père indigne qui, malheureusement, a un enfant handicapé qui s'appelle Maria. Elle naît avec un problème d'hydrocéphale. Et quand il voit ça, il dit, elle ressemble à un petit vampire. Et il abandonne et l'enfant et la mère. Et il n'ira même pas à l'enterrement de sa propre fille, qui meurt à l'âge de 8 ans. C'est terrifiant.
3: Tout ça, on ne sait pas, on ne savait
4: ça,
3: pas.
4: Ça, on ne sait pas du tout. Et c'est un homme qui est capable d'écrire dans ses mémoires qu'il a abusé d'une femme tamoule, une pauvre femme tamoule, sexuellement, et qui raconte tout ça avec une froideur déconcertante. Il n'a aucun remords.
3: Et Jean-Jacques Rousseau.
4: Et il reste stalinien jusqu'au bout, et même plus que jusqu'au bout. Enfin, pour ça, c'est plus connu, mais quoique.
3: Jean-Jacques Rousseau, lui aussi, a eu des enfants. Il a quand même écrit un traité qui compte. Et il n'a pas vraiment aidé ses enfants.
4: Jean-Jacques Rousseau, je crois que c'est le double visage parfait. Mais c'est à se demander si ça ne relève pas de la psychiatrie, d'ailleurs, hein, chez Jean-Jacques Rousseau. Jean-Jacques Rousseau, moi, je rappelle tout ça parce que c'est très important. On est issu, ce que disait Saint-Exupéry, hein. On est de son enfance comme on est d'un pays. Et c'est vrai que tout est issu de l'enfance. Et la plupart de ces grands hommes et de ces grandes femmes, parce qu'il y a aussi des femmes, ils ont eu des traumatismes terribles dans leur enfance. Donc, on, comme c'est une espèce d'essai aussi qui se veut psychologique et psychographique, quand on rentre dans l'âme de ces grands hommes et de ces grandes femmes, on se rend compte à quel point ils ont été maltraités dans leur enfance. Et ce qui fait que certainement, comme pour Jean-Jacques Rousseau, il a un père qui est orfèvre, qui est un type très talentueux d'ailleurs, mais qui frappe ses enfants. Mais il les frappe très très fort. Et à un moment donné, il abandonne ses deux enfants. Son propre, le frère de Jean-Jacques Rousseau, que Jean-Jacques Rousseau ne reverra jamais. C'est quand même une enfance terrible. Et lui, il a perdu sa mère très jeune. Donc il est livré à lui-même. On le met, chez sa tante, qui le frappe aussi. D'ailleurs, il va développer des fantasmes sexuels de ce type, où il aimera être frappé lui-même. Donc on voit bien qu'il y a quelque chose du ressort de la psychiatrie. Et là, il va finir par se marier. Il va faire 5 enfants. Et les 5 nourrissons, un par un, il va les porter lui-même à l'hospice, donc à l'orphelinat, où on sait très bien qu'à cette période, et lui-même est un homme intelligent et avisé, on les promet à une mort certaine. On ne reverra jamais les enfants de Rousseau. Et ses propres amis à Rousseau lui disent « Mais non, mais on va les adopter ». Il refuse l'adoption.
3: C'est complètement fou.
4: C'est fou. Mais c'est pour ça que je dis c'est fou. Et il dit « Mais c'est mieux comme ça ». On peut être en contradiction avec ce qu'on fait, on peut être en contradiction avec ce qu'on dit, parce que c'est vraiment faites ce que je dis, mais pas ce que je fais. Alors vraiment, c'est Dr. Jekyll et Mr. Hyde. Hein.
3: Complètement.
4: Et là, il dit, et c'est mieux que d'avoir eu un père fripon. Donc, je pense que quelque part, il ne se sentait pas du tout d'être père, et il préférait que ses enfants meurent. Mais il en a fait quand même, donc c'est quand même psychiatrique. Hein.
3: Oui, alors il se trouve qu'il y a un sujet sur un peigne cassé qu'il a écrit, et ce sujet est un des plus fréquents dans les épreuves du bac en philosophie.
4: Oui, c'est vrai.
3: Alors, il se trouve qu'il y a aussi un autre Pablo, c'est Picasso, qui lui s'est comporté plus que comme un goujat aussi. Il y a le peintre, il y a la période rose ou période bleue, et puis il y a l'homme en noir.
4: C'est vrai. C'est bien décrit. Je trouve qu'il y a Picasso, c'est monstre sacré, monstre tout court, ou monstre domestique, parce que Picasso avec ses femmes, c'est le monstre domestique total. D'abord, il ne pense qu'à ça. Il y a des femmes tout autour de lui. Il ne parle que par la conquête. En réalité, il y a que ça qui le fait vibrer, et il va maltraiter ses femmes, presque toutes, hein, d'ailleurs. Hein. Il est à un moment donné, il entretient une relation avec trois femmes en même temps, qui sont toutes complètement déprimées. Il y en a d'ailleurs deux qui, après être séparées, vont se suicider. Ça dit quand même quelque chose. Il va même être d'une grande violence physique. Françoise prend une cigarette brûlée vive dans sa joue. Tout ça est très documenté, très sourcé. Il y a aussi une maltraitance de sa famille, de son petit-fils, de son fils. C'est quelqu'un de dans sa vie privée qui est extrêmement sombre.
3: Oui, et en plus très radin. Pour lui restaurer avoir un peu d'argent, ses enfants et ses petits-enfants doivent se battre pratiquement.
4: C'est très compliqué, hein, visiblement.
3: Les choses que vous savez peut-être pas, c'est qu'il signait tous ses achats par chèque, convaincu que les personnes n'encaisseraient pas les chèques, car il y avait la signature de Pablo Picasso.
4: Oui, qui valait plus cher que le chèque.
3: Jamais rien. Et certains de ces chèques ont été vendus beaucoup plus tard aux enchères, avec une valeur bien supérieure à celle qui figurait sur le chéquier.
4: C'est très intéressant, en effet. Mais on voit quand même, moi je trouve que là, on parle de l'œuvre et de l'artiste, on voit quand même, à un moment donné, quand même les femmes extrêmement déconstruites. Il y a une violence dans la peinture sur le terme de sa vie, je trouve. Après, moi, c'est mon regard aussi qui est peut-être biaisé, mais c'est très interpellant.
3: Et puis, vous parlez de Chanel, qui a eu quand même quelques soucis pendant la guerre, qui s'en est sorti parce que son numéro 5, qui était le cinquième parfum essayé sur les 10 à Grasse, lui a permis d'avoir de l'argent. Elle non plus, c'était pas clair.
4: Non, c'est pas franchement un exemple, en tous les cas, dans sa vie de l'époque. Alors que là aussi, hein, y a une enfance qui est très maltraitante. Elle perd sa mère d'une maladie tuberculose. Elle a 12 ans, donc c'est très jeune. Son père l'abandonne. C'est quand même, j'enlève le quand même, c'est terrible. Donc, qu'est-ce que fait Coco Chanel? Elle se réfugie dans une espèce de revanche de vie, et elle se dit, je vais réussir ma vie autrement. Donc elle va d'abord s'essayer à la chanson.
3: Oui.
4: C'est étonnant, oui. Ça marche pas, mais après elle crée évidemment cette mode éblouissante, extraordinaire, ce parfum qui va la hisser au rang d'icône mondiale, tout de suite, hein, le succès est international de la mode. Elle va libérer le corps des femmes et arrive la guerre. Et là, qu'est-ce qu'elle se dit? Je vais tout perdre. Elle a 4000 personnes. Elle a un actionnaire qui s'appelle Vertemer, qui est d'ailleurs toujours son actionnaire et l'actionnaire de la maison Chanel aujourd'hui. Et là, elle va aller très très loin. C'est-à-dire qu'elle a une relation avec un officier.

0: allemand.
1: C'est fou. Mais c'est fou. Dans quel état on sort?
0: Elle n'a pas été inquiétée à la Libération.
1: Non, non, hein,
0: parce qu'elle avait beaucoup de relations. C'est un peu la même chose, enfin, toute proportion gardée. Malraux qui monte toute une expédition pour voler des statues khmères. Mais c'est une expédition, hein, c'est 4 à 5 personnes, c'est des bateaux, c'est pas une petite statue qu'on ramène comme ça. C'est le ministre de la Culture, on parle du ministre de la Culture quand même, hein, qui découpe des statues khmères pour pouvoir se faire des. Voilà, le vendre à des collectionneurs, qui se fait prendre la main et rattrapé par la patrouille, si je puis dire, et qui est condamné à 3 ans de prison, puis finalement c'est commué en 1 an de sursis qu'il ne fera jamais.
1: Exactement. Mais dans quel état on sort après avoir écrit un tel livre, avoir vu autant d'horreurs, finalement, Christine Gauthier?
0: Moi, je pense que l'âme humaine, est, comme le disait Pascal, est pleine d'ordures aussi. Elle est pleine de belles choses pour certains, mais il y a aussi un cœur qui peut être creux parfois, on le voit.
1: Jacques Chancel terminait ses radioscopies en disant « Et Dieu dans tout ça ?» On a souvent comparé les clés d'une vie à radioscopie. Et pour vous, Dieu dans tout ça ?
0: Heureusement, ce que je vous disais tout à l'heure, je pense que la lumière finit toujours par triompher des ténèbres. Et on le voit dans beaucoup de choses. Et en tous les cas, moi je trouve que c'était important de mettre justement cette vérité et de redonner un petit peu de lumière aussi en expliquant tout ça.
1: Je confirme qu'effectivement il fallait le faire et que je recommande à celles et ceux qui nous écoutent de découvrir cette face cachée, cette mise en lumière dans ce livre de Christine Goguet, Les grands hommes et le diable, aux éditions du Rocher. Merci d'avoir écrit et puis merci de continuer à faire un véritable travail de journaliste et comme vous, nous parlons vrai.
0: Merci de m'avoir accueilli, c'est une joie et un honneur.
1: Merci Christine Goguet, les clés d'une vie c'est terminé pour aujourd'hui, on se retrouve bientôt. Restez fidèles à l'écoute de Sud Radio.
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0: Il est 22h.
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0: Bonjour à tous, nous allons passer ces 2 heures ensemble sur Sud Radio. Vous avez peut-être déjà entendu parler du syndrome du cœur brisé, qui est appelé Takotsubo. On sait donc bien à quel point un chagrin d'amour a des répercussions sur notre santé. Cela semble évident, puisque quand on est amoureux, on se sent bien. Et il est maintenant reconnu également que la sexualité est bonne pour notre système immunitaire. Enfin, les enquêtes ont prouvé que les personnes heureuses en couple vivent plus longtemps et surtout en bien meilleure santé. Donc je vous propose qu'en compagnie de Michel Odoul, on comprenne qu'est-ce que nos relations affectives peuvent importer à notre santé. Et on pourra également voir quels sont les bons réflexes pour agir dans le bon sens et pour rester en bonne santé. Alors si vous avez envie de témoigner, si vous avez des questions à poser, vous connaissez notre numéro. Vous pouvez nous appeler au 0 826 300 300. Bonjour Michel Odoul, merci d'être avec nous. Alors vous êtes le créateur de l'Institut français de Shiatsu. Vous êtes quotidiennement ici, enfin quotidiennement non, mais tous les mois vous venez nous parler de notre santé. Grâce à vous, j'ai appris que on pouvait aller voir le médecin pour se soigner, mais que c'était à nous de nous aider à guérir. C'est une phrase que j'ai prise dans votre dernier livre, qui est quand même un livre important, hein, un corps pour me soigner, une âme pour me guérir. C'est aux éditions toujours Albin Michel, évidemment. Et j'avais envie qu'on parle aujourd'hui de l'amour, de la sexualité, qui ont des impacts positifs sur notre santé ou négatifs, évidemment, si on a un chagrin d'amour ou si on a des déceptions amoureuses. Qu'est-ce que vous pouvez nous en dire?
3: Écoutez, bonjour Brigitte. D'abord, écoutez, moi je suis ravi d'être là. Comme vous le savez, j'aime bien à chaque fois pouvoir évoquer, partager avec les auditeurs un certain nombre de choses qui font partie des convictions qui sont les miennes. Et l'une d'entre elles est effectivement le fait que l'état de santé et l'état d'équilibre dans lequel nous sommes a une action et une interaction avec notre état de santé. Les émotions, les vécus, les stress et les tensions, on le sait, c'est même démontré médicalement parlant, au-delà même de la question du Takotsubo que vous évoquiez tout à l'heure, il est démontré médicalement qu'effectivement nos états émotionnels ont un lien très précis et direct par rapport à notre immunité, notre système immunitaire et son équilibre. Notre capacité à nous protéger, à nous défendre.
0: C'est prouvé maintenant scientifiquement.
3: Oui, oui, c'est tout à fait démontré et que les chocs émotionnels sont immunodéprimants et que le stress est immunodéprimant, oui, bien sûr. Et que par conséquent, lorsque nous sommes dans un rapport à la vie, au vivant, dans lequel, émotionnellement parlant, nous sentons bien et nous sommes bien, à partir de ce moment-là, notre système immunitaire va être en capacité de se consacrer à la véritable défense de notre corps et au véritable ménage à l'intérieur de ça. Or, qu'est-ce que c'est qui fait que nous nous sentons bien, ou etc. Nous sommes des êtres humains. Les êtres humains sont des êtres d'altérité. Nous sommes donc des êtres qui ont besoin de partager. Et il n'y a pas de partage plus équilibrant et plus renforçant sur le plan immunité, confiance en soi et état de santé que l'état d'amour, l'état de partage dans un couple, dans quelque chose d'équilibré où avec le regard que l'on peut porter sur l'autre et le regard qu'il porte sur nous, nous avons quelque chose qui est profondément apaisant et renforçant. On le sait avec le rapport d'une mère à son enfant, il s'est fait mal, elle lui fait une bise sur le genou, il s'est cogné, et à partir de ce moment-là, la douleur disparaît parce que la puissance de l'amour et de la vie qui lui est associée balaye tout.
0: Alors qu'autrement, si par exemple elle le gronde parce qu'il se plaint sous prétexte qu'il a mal alors qu'il a en effet mal, il va avoir encore plus mal sa maman ne le réconforte pas.
3: Dans la douleur, ce qu'on appelle la perception nociceptive, qui est une perception dans laquelle, si vous voulez, la perception et le cerveau rajoutent à l'intensité biomécanique pure de ce qu'est la zone qui est la zone blessée. Et c'est donc c'est extrêmement puissant de voir comment nous sommes capables, parce que nous avons intégré ça, à travers la manière avec laquelle nous allons équilibrer notre rapport à la vie et au vivant, et où nous allons finalement porter notre regard plutôt vers les choses qui font du bien et qui font plaisir, comment nous participons sans nous en rendre compte chaque jour au quotidien à notre état de santé ou à notre état de déséquilibre.
0: Et on sait aussi, moi j'ai entendu souvent des témoignages de cet ordre, des personnes qui sont avec quelqu'un de toxique, voire même violent, etc. Souvent, c'est tout d'un coup parce que le corps lâche, comme si tout d'un coup le corps tombe malade, que la personne se rend compte qu'il faut qu'elle parte, sinon elle peut mourir.
3: Parce qu'il y a un signal de fond. Vous savez pertinemment que j'en suis le premier convaincu. Ça a été la base de mon livre qui s'appelle « Dis-moi où tu as mal, je te dirai pourquoi ». Mais dans l'autre ouvrage que vous évoquez, qui s'appelle « Un corps pour me soigner », j'y évoque jusqu'à la puissance de l'amour inconditionnel, qui est quelque chose qui est capable de produire des guérisons absolument troublantes chez les individus qui ont vécu des expériences de mort imminente ou autre, et que cette rencontre avec l'amour inconditionnel, par conséquent, un état émotionnel qui est un état émotionnel de bonheur et de joie de vivre absolue, inconditionnelle, donc sans condition, participe à l'état de santé, à l'état d'équilibre. Et que, évidemment, que lorsque nous sommes dans des contextes dans lesquels, quelles que soient les raisons de cela, il y a des chocs, des traumatismes, des rancœurs permanentes, des émotions négatives, mais tout ça s'appuie sur quelque chose. L'émotion n'est pas quelque chose d'abstrait, ça s'appuie sur une biologie, ça s'appuie sur des sécrétions endocriniennes, ça s'appuie sur un système neurovégétatif. Et qu'à partir du moment où je suis en tension ou en stress, eh bien j'ai un certain nombre de zones corporelles, et notamment tous les circuits qui véhiculent la vie, c'est-à-dire le sang et la lymphe, qui sont en contraction. Et par conséquent, la vie circule beaucoup moins bien.
0: Alors là, on parlait de l'amour, on va parler de la sexualité. On sait à quel point tout enfant qui aura été abusé sexuellement, il y aura une effraction dans son corps, et il y a généralement ensuite des problèmes de santé toute sa vie, presque. Mais on sait aussi que la sexualité, quand elle se passe bien, elle donne une énergie, elle renforce l'élan vital. Qu'est-ce que vous avez envie d'en dire, justement, sur cette puissance énergétique due à la sexualité?
3: Alors, elle a été nommée, identifiée, organisée, cartographiée dans la vision de l'Extrême-Orient, que ce soit à travers la médecine traditionnelle chinoise, la médecine ayurvédique, etc., etc. Il semblerait d'ailleurs même qu'on puisse aller jusqu'à considérer, à travers ces visions-là, que la sexualité puisse être un acte sacré. C'est-à-dire quelque chose qui, parce qu'il verticalise l'individu, lui donne une raison d'être et une raison de vivre. En Occident, on comprend cela différemment.
0: Verticaliser, ça se fait plutôt à l'horizontale.
3: Excusez-moi. Ça dépend. Il y a certains ouvrages qui semblent démontrer que ça puisse aussi être vertical.
0: C'était de l'humour, pour ceux qui nous écoutent.
3: C'est de l'humour, parce que évidemment. L'Occident, lui, va montrer ça autrement. Il a du mal à concevoir l'énergie. En revanche, ce qu'il conçoit, c'est les hormones, les endocrines, le neurovégétatif, etc., etc. La sexualité, pour pouvoir exister, elle a besoin d'un développement et d'une expansion de tout ce qui va être le circulatoire et le vasculaire. Il y a besoin d'une vascularisation importante. Il y a besoin d'un sentiment particulier qui est celui de l'envie, du besoin, de la satisfaction, du plaisir. Et ensuite, il y a tout ce que le fait orgasmique va pouvoir produire comme sécrétion, comme type ocytocine, dopamine, sérotonine, etc., etc. C'est-à-dire qu'on se rend compte là aussi qu'on est dans une activité physique qui, bien au-delà de n'importe quel autre type d'activité physique, participe à la sécrétion et à l'équilibre de flux vitaux, de sécrétions organiques qui sont celles qui sont à la base de l'état de santé.
0: Bien, et ben tout ça, c'était juste pour vous donner envie de nous appeler, de nous dire comment vous allez bien ou moins bien à cause de votre état émotionnel affectif. Vous pouvez nous appeler au 0826 300 300, et on va commencer avec Manuela qui a envie de parler de son mode de vie qui aurait influencé sa fertilité. Elle nous en parle dans un instant.
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1: Michel Odoul est avec nous et nous évoquons notre santé et nos amours, notre sexualité. Vous avez envie d'en parler avec nous, eh bien vous nous appelez sur Sud Radio. Et on va commencer avec vous, Manuela. Vous avez une petite expérience, enfin petite, non, c'est pas une petite, c'est une très grande expérience à nous raconter. Bonjour Manuela.
2: Bonjour Brigitte, bonjour Michel.
3: Bonjour.
2: Je suis ravie d'échanger avec vous. Ça a l'air passionnant. Le sujet me plaît beaucoup.
1: Ah, merci. Moi aussi, d'ailleurs. Hein.
2: Alors, en ce qui me concerne, suite à de l'endométriose et un petit problème du côté de mon mari, nous avons eu des difficultés pour avoir nos enfants. Donc, nous sommes passés par six. Et est arrivé un moment où on a voulu accompagner les filles en changeant complètement notre mode de vie. C'est-à-dire que plus de produits qui apportaient des perturbateurs endocriniens. On a mangé bio, on s'est mis à faire du sport. J'ai un petit peu incité mon mari à arrêter de fumer. Et puis, on s'est rapproché d'une personne qui faisait de la médecine chinoise et on a ajouté de l'acupuncture et de la pharmacopée chinoise qui nous a fait qu'on a réussi à 2 ans d'intervalle à obtenir nos filles.
1: Mais toujours avec les filles ou sans filles?
2: Oui, toujours avec les filles.
1: D'accord.
2: Oui, oui.
1: Mais ça a amélioré la fécondité en fait.
2: Ça a amélioré la fécondité et puis on a trouvé aussi une personne qui était hyper empathique, très très bienveillante, qui a senti notre douleur de ne pas pouvoir avoir d'enfant. Parce que pour tout vous dire, à ce moment-là, je me suis vraiment posé la question de savoir si je devenais pas folle. Je voyais en plus, j'étais dans un âge où toutes mes copines tombaient enceintes et moi je n'y arrivais pas.
1: Ça faisait combien d'années que vous avez essayé d'avoir des enfants avant d'y arriver?
2: Ça faisait 5 ans.
1: 5 ans, d'accord. Et entre le moment où vous changez donc votre alimentation, votre style de vie et le moment où vous êtes enceinte, il se passe combien de temps?
2: Je fais une première cycle après avoir fait des inséminations. Je fais une première cycle, puis une deuxième qui ne fonctionne pas. Ensuite, je me rapproche de cette personne pour des soins en médecine chinoise, Et je me mets à manger bio, alors bio et naturel. Hein. Je fais attention aux produits et pas que manger, hein, les produits corporels, tout notre mode de vie. Et je tente une nouvelle fois la fille et là, ça fonctionne.
1: D'accord. Bon, de toute façon, tant mieux. Après, c'est difficile de dire là, sur un plan scientifique, encore une fois, exactement ce que ça a pu bouger dans votre organisme. Mais on va laisser Michel Odoul nous donner un éclairage.
3: Il y a de toute façon quand même, sur le plan scientifique, comme vous dites, Brigitte, des éclairages qui peuvent être faits. Une des premières raisons pour lesquelles la fertilité est insuffisante dans un corps, c'est l'état de l'équilibre du pH acide, et en particulier pour la femme, la muqueuse utérine qui doit avoir un pH acide inférieur au reste du corps. Et que, bien entendu, ce pH acide, il est le résultat de 2 choses. Il est le résultat des modes alimentaires et des modes de vie qui sont les nôtres. Donc, que ce soit le fait de consommer des produits qui sont déséquilibrants et qui augmentent l'acidité de cette muqueuse, et que sans doute, de volontairement ou involontairement, vos changements alimentaires et vos changements, on va dire, nutritionnels ou des produits que vous utilisiez ont réalcalinisé votre muqueuse utérine et ont favorisé donc cela. Et que cette muqueuse utérine est aussi déséquilibrée au niveau du pH acide à travers les états psychiques, les états émotionnels, notamment les états de stress. Et que ces états de stress, qui sont justement, entre guillemets, non seulement immunodéprimants, mais déséquilibrants sur le plan de ce pH acide. Donc ça, c'est vraiment une composante qui est une composante centrale et qui est une composante première. La deuxième, c'est celle qui est la composante de l'énergétique que vous avez rencontrée avec la médecine traditionnelle chinoise. Et puis éventuellement, peut-être avec cette personne, je ne sais pas, la corrélation qui va être faite entre les énergies fondamentales de la fécondité, qui sont notamment les énergies des reins. Et c'est là où on retrouve les notions du stress, puisque les reins gèrent le stress. Et tout ce que sont les, on va dire, les bagages et environnements psycho-émotionnels, c'est-à-dire la manière avec laquelle on conçoit le fait d'avoir un enfant et le fait d'être mère, la volonté qu'on y met, l'intensité trop grande, c'est un des grands classiques, vous savez, de toutes ces femmes qui n'arrivent pas à avoir un enfant, et etc. Essayent des filles, les filles ne marchent pas, finissent par se décider éventuellement à adopter un enfant, etc. Ouais. Et à partir du moment où elles lâchent prise et elles laissent les choses se faire, le hasard fait qu'elles tombent enceintes. C'est la même femme, c'est la même personne, c'est le même corps, c'est le même, etc., etc. La seule chose qui a changé, c'est la manière avec laquelle elle se détend, entre guillemets, par rapport aux besoins de maternité.
1: Comment elle se positionne, évidemment.
3: Comment elle se positionne et l'image qu'elle a en tant que mère. Et je pense que dans la manière avec laquelle vous avez repris les choses en main, vous vous êtes réoccupé de vous, de votre vie, d'aller effectivement vers une alimentation et des contextes plus sains, la manière avec laquelle votre conjoint a été associé à ce travail-là, tout ça a dû rééquilibrer sur le plan émotionnel et psycho-émotionnel profondément les choses. Et c'est l'ensemble qui a fait que vous avez obtenu ce magnifique résultat.
2: Oui. Alors, je dis pas que c'est magique et que la médecine chinoise fonctionne. Mais par contre, là où je voulais témoigner, c'était vraiment qu'en plus de ça, la personne qui nous a accompagnés nous a apporté une énergie tellement positive que ça nous a... En fait, j'associe ça à de l'amour. Alors, c'est pas de l'amour entre un homme et une femme, mais c'est plus un côté... rassurant.
3: Oui, mais vous savez, ce que vous avez rencontré là, c'est l'inverse de ce que vous rencontrez quand vous faites une FIV, où là vous êtes dans de la biomécanique et dans de l'industriel, où vous avez des marqueurs, vous avez des contextes, vous êtes dans des laboratoires, vous êtes dans des environnements qui sont des environnements où malheureusement la dimension humaine n'est pas très très souvent présente.
1: C'est même parfois très violent. Hein,
3: c'est
1: pour
3: parfois
1: le corps.
3: Même extrêmement violent. C'est-à-dire
2: c'est nécessaire quand même. On a besoin.
1: Oui, bien sûr.
3: Non, mais c'est ce que je suis en train de vous dire, c'est que cette femme-là ou cette personne que vous avez rencontrée, elle vous a apporté le contrepoint.
2: Oui, complètement.
3: Mais voilà.
2: Oui, complètement.
3: Mais ça vous montre combien, au-delà de ce qu'est la biomécanique, donc la potentielle fécondité de la muqueuse utérine et la réalité, eh bien, est venu se surrajouter le fait que vous aviez besoin d'un contexte psycho-émotionnel dans lequel vous vous sentiez écoutée, accueillie, comprise dans votre besoin, et que sans doute même, elle vous a peut-être aidé à dédramatiser l'attente.
2: Oui, parce que je pense qu'elle était tellement convaincue par ce qu'elle faisait, pas parce qu'elle ne savait pas si on allait avoir un enfant ou pas, mais elle était tellement convaincue que je pense qu'en fait, inconsciemment, Elle nous a
1: libérés.
3: Elle vous a convaincu que vous pouviez.
1: Oui. Mais on sait de toute façon, Manuela, que sur les questions de fertilité, il y a des tas de mystères. Alors on appelle ça des mystères quand on ne veut pas ou qu'on ne sait pas réellement expliquer. Mais c'est évident qu'il y a. Vous avez. Et puis c'est. Enfin, c'est formidable parce que ça a marché.
2: Ça a marché, ça a changé ma vie, ça a amélioré notre couple avec mon mari parce que c'était difficile. Avec les traitements, au niveau libido, c'était catastrophique.
1: C'est très compliqué la fille pour un couple.
3: Mais bien sûr. Et là-dessus, voyez ce qui s'est rajouté que vous avez nommé vous-même. C'est l'espèce de phénoménale pression que vous vous mettiez parce que autour de vous, toutes les copines, elles avaient et elles pouvaient. Et ça, c'est quelque chose qui vous mettait une pression monstrueuse. Vous vous mettiez une pression monstrueuse. Vous étiez dans une attente.
2: Oui. Oui. Chaque signe était... Je guettais chaque signe. Tout était analysé.
3: Avec un sentiment de frustration et de colère et de sentiment d'injustice.
1: Qui n'aide pas au lâcher prise pour accueillir la vie.
3: De l'acidité dans le corps.
1: Et en plus.
2: Et on a beau vous dire avec beaucoup de bienveillance, mais lâche, c'est la pression, essaye d'avoir moins de pression, mais en fait on ne peut pas.
1: Alors on peut,
3: bien sûr que si, puisque vous l'avez pu.
1: Vous avez pu, oui, c'est exactement ce que je voulais dire aussi. Bien sûr que vous avez pu, la preuve.
2: Oui, mais ce que mais je voulais dire, c'est que...
1: Vous avez eu besoin de vous compliqué. Faire aider, mais oui, vous avez eu l'intelligence de vous faire aider. Donc, vous avez su, à un moment donné, vous dire, j'ai envie que ça marche, et vous êtes fait aider, et c'est très bien.
2: Et aujourd'hui, donc, on continue à une alimentation le plus naturelle possible, on fait attention. Alors, attention, c'est pas du 100%. Mais même pour les filles, pour voilà.
1: Ça non mais Manuela, merci de votre témoignage qui est en effet très très frappant par rapport à ce qu'on a envie de raconter aujourd'hui. Mais c'est pareil sur des guérisons qui sont presque miraculeuses. C'est pareil sur le plan de la santé. On a des capacités à se guérir. C'est d'ailleurs ce que vous racontez dans ce livre, hein, un corps pour me soigner, une âme pour me guérir. C'est dans ce livre que vous avez vraiment envie de montrer le pouvoir qu'on a, qui n'est pas un pouvoir au sens de pouvoir, mais qui montre bien que
4: puissance de vie.
1: On peut aller beaucoup mieux ou aller beaucoup moins bien. Quand on dit ça, ça paraît à la fois trop facile, mais il faut s'en donner les moyens, et c'est pas si simple parce que rien n'est évident non plus. C'est pas une baguette magique, quoi.
3: La clé première, elle a été donnée par Manuela, dans le sens où, à partir du moment où elle a décidé de s'occuper d'elle et de se respecter, de se préserver, de se protéger, en ayant un rapport à sa vie, à son corps, à son couple, à son environnement, qui soit un rapport plus sain et plus juste, à partir de ce moment-là, déjà, la première marche est posée.
1: Absolument. Bravo Manuela, et merci beaucoup de votre joli témoignage. Merci Manuela. On fait une petite pause, on se retrouve avec le Love Conseil. Mieux être et bien être, quelle est la différence? On en parle dans un instant, et vous pouvez vous aussi réagir si vous avez un exemple à nous raconter au 0826 300 300 sur Sud Radio.
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1: Alors, Michel Odoul, on va parler du mieux-être et du bien-être dans ce Love Conseil. Vous connaissez forcément le bien-être, hein, c'est quelque chose dont on parle beaucoup. Eh bien, je vous propose de parler du mieux-être. Est-ce que vous êtes apte au mieux-être? Alors, voilà quelques pistes. Hein. Alors, bon, je pense que vous êtes tout à fait apte au mieux-être. Je vous propose pas de répondre à ces questions, mais c'est pour ceux qui nous écoutent. Vous répondez par oui ou par non, ou par peut-être, et vous verrez à la fin de ce petit questionnaire, si vous avez répondu plutôt par oui, ça veut dire que vous êtes apte au mieux-être, et donc bravo. Sinon, bah, c'est à vous de vous réveiller, parce que le mieux-être, c'est mieux pour vivre l'instant présent. Alors, par exemple, vous êtes dans une position inconfortable. Est-ce que tout de suite vous faites en sorte pour que ça aille mieux? Si vous êtes mal assis, si vous êtes debout et un peu fatigué, est-ce que vous cherchez un endroit où vous pourriez vous reposer, ou est-ce que vous restez comme ça dans cette position inconfortable? Si vous avez des chaussures qui vous blessent, est-ce que vous décidez de ne plus les mettre et de les jeter, ou est-ce que vous vous dites elles vont finir par se faire, etc., etc. Vous vous sentez stressé ou un peu anxieux? Est-ce que vous réagissez tout de suite en tentant de comprendre pourquoi et de vous rassurer, ou est-ce que vous attendez que ça passe tout seul? Si vous avez mal à la tête, est-ce que vous prenez tout de suite un cachet d'aspirine, ou si vous essayez d'abord un petit peu de vous détendre? Si vous êtes fatigué, est-ce que vous avalez 3 cafés, ou est-ce que vous interprétez le message que votre corps vous envoie et vous allez vous reposer? Je pourrais continuer la liste, hein, elle est longue.
2: Oui,
1: hein.
2: Oui.
1: Vous avez compris le message, évidemment.
2: Bien sûr, la chose, elle est tellement claire et évidente. Tous ces petits moments où on ne veut pas faire ce qui convient pour aller mieux, ce sont des moments où on oublie.
1: Et oui, et c'est dommage, parce que c'est à force de ces tout petits instants où on subit, on supporte, on avale un médicament, on se fait du mal.
2: C'est la stratégie. Il y a un proverbe chinois, un dicton chinois qui dit l'homme de peu considère un petit peu de bien comme n'étant pas utile et il ne le fait pas, et un petit pas de mal comme n'étant pas nuisible et il ne l'évite pas. C'est-à-dire que nous sommes dans une espèce de rapport de logique aux choses, que la brindille que la fourmi apporte et qui pourrait faire du bien, ça nous semble tellement ridicule par rapport à ce que nous attendrions d'une fourmilière que nous ne le prenons pas, alors qu'il faudrait, puisque c'est comme ça qu'on arrive à la construire. Et c'est tous ces petits moments où on abdique sur la nécessité à s'investir dans le fait d'aller mieux, qui font qu'à un moment donné, on va vraiment pas bien.
1: Voilà, donc c'est vraiment important de vous rendre compte que vous avez peut-être tendance à subir beaucoup des choses, alors que parfois c'est très simple de ne pas subir. Il suffit de prendre une petite initiative.
2: C'est valable dans tous les champs. Vous savez, on entend beaucoup parler des notions de lâcher prise, etc. Mais le lâcher prise est tout sauf passif.
1: Absolument.
2: La lâcher prise, c'est une attitude active face aux choses.
1: Absolument, c'est très important de le rappeler.
2: Mais ça participe à cela.
1: 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Et on va revenir maintenant sur l'amour et la sexualité avec Méline qui est avec nous. Bonjour Méline.
3: Oui, bonjour Brigitte, bonjour Michel, qui est ma Bible de vie d'ailleurs. Oh. Merci beaucoup. Ah oui.
1: Vous êtes la Bible de vie de Méline, franchement.
3: Ah oui, complètement. Chaque fois que j'ai quelqu'un qui va pas très bien autour de moi, ou t'as mal, attends, je vais prendre le livre de Michel, je vais t'expliquer. Non, c'est vraiment important, merci beaucoup.
2: Ben, merci à vous.
1: Et alors, est-ce que ça, dans l'ensemble, justement, c'est intéressant, là, quand vous regardez, vous avez le lexique aussi du livre, vous avez le lexique aussi de Michel Odoul?
3: Oui.
1: Bon, donc
3: oui.
1: Vous avez le « Dis-moi où tu as mal » et son lexique.
3: Oui.
1: Donc, est-ce que les gens dans l'ensemble, ils vous écoutent, ça les aide, ils vous croient, ou est-ce que... ou pas?
3: J'ai de tout.
1: Vous avez tout.
3: J'ai les sceptiques.
1: Oui.
3: J'ai les sceptiques, mais alors après, ça leur colle tellement. Donc, je laisse mûrir un peu. Et puis, souvent, ils me disent « Tu veux pas me lire ?» tiens, bah voilà, ça a fait son chemin.
2: Et oui, parce que c'est antiseptique.
3: Oui. C'est tout à fait ça. Il faut pas les prendre, les aborder de façon trop violente, surtout les sceptiques. Donc voilà, je laisse faire leur chemin. Et après, ça marche très bien parce que qu'est-ce que ça correspond, c'est incroyable. C'est incroyable.
1: C'est mais fou, bon, hein. C'est bizarre quand même. Hein.
3: Ouais,
1: c'est
3: bizarre.
1: Curieux quand même tout ça. Pourquoi ça marche comme ça? On se demande.
3: Tout ça est incroyable. Je voulais rebondir aussi juste avant de donner mon témoignage sur ce qu'a dit la dame juste avant. Et c'est impressionnant. Moi, je suis en train de travailler sur le subconscient et le pouvoir du subconscient par rapport à notre corps. Et c'est impressionnant. C'est exactement ce qu'on dit. On a beaucoup d'armes pour se soigner soi-même. Il faut juste le mettre en pratique. Ça ouvre des perspectives.
1: Alors c'est pas des armes, c'est des atouts. J'aime pas le mot arme parce qu'on aurait l'impression qu'on est en guerre avec contre soi-même, donc c'est pas bon.
3: Oh ben, c'est parfois le cas. Hein.
1: Oui, vous avez pas tort. Il y a des gens qui sont un peu en guerre contre eux-mêmes. Mais c'est ça qui est extraordinaire. On a des capacités humaines incroyables. En plus, on a une capacité intelligente. On a l'être humain à créer des tas de choses. Si on mettait ces deux atouts ensemble, je pense que l'humanité serait merveilleuse.
2: Et à notre service, mais oui, mais encore faut-il les accueillir et les accepter.
1: Et pourquoi on les accueille pas, hein ?
3: Complètement. Mais je voudrais juste donner un exemple. Alors, je voudrais juste vous demander ce que vous en pensez. J'avais lu très jeune, justement, des livres sur le pouvoir d'auto-guérison, etc. Et je sors d'une famille de diabétiques, mais de longue lignée. Arrière-grand-mère, grand-mère, mère. En général, à 50 ans, tout le monde développait le diabète. Et depuis que je suis toute jeune, j'ai toujours dit, moi, le diabète passera pas par moi, je serai pas diabétique. Aujourd'hui, j'ai 66 ans, j'ai pas du tout de diabète. Et je me suis rendu compte, alors que j'étais très très sucre, quand est arrivée la cinquantaine à peu près, tout d'un coup je me suis mis vraiment à détester tout ce qui pouvait être sucré. Je ne prenais plus de dessert, je n'aimais plus le sucre, sans que je ne fasse absolument rien. Et je me suis dit, est-ce que quelque part, à force de me dire, de toute façon le diabète, j'en aurais pas, est-ce que mon corps n'a pas pris la leçon? Et du coup, ben, comme je vous dis, j'ai 66 ans, et alors que ma mère est sous insuline depuis l'âge de 50 ans, ma grand-mère c'était pareil, mon arrière-grand-mère certainement aussi, j'ai rien.
2: Mais vous venez de le dire vous-même à travers plusieurs choses. La première des choses, c'est vous parler du diabète à 50 ans de votre mère, de la prise de conscience que vous avez faite à 50 ans, et etc. Donc c'est sans doute un diabète de type 2 qui peut être évoqué. Il est bien évident qu'à partir du moment où vous vous mettez plus dans l'état et dans la situation de vous servir de cette pathologie pour réguler ou régler un certain nombre de choses, elle n'aura pas de raison d'être. La pathologie et la maladie n'est pas une fatalité d'ailleurs. Et dans mon dernier livre, Un corps pour me soigner, une âme pour me guérir, j'évoque en fin de livre mon père qui avait un diabète de type 2 et comment à 80 ans, il a le corps qui est redevenu entièrement sain. Et qu'est-ce qui s'est passé? Le pourquoi? Parce que évidemment qu'on n'est pas, Brigitte le disait tout à l'heure, dans de la pensée magique ou quoi que ce soit. On est juste dans des systèmes de péréquation et d'équilibre entre des éléments, des perceptions du monde, et à travers ces perceptions du monde, des besoins qui sont remplis ou pas, donc des compensations qui ont besoin d'exister ou qui n'ont pas besoin d'exister. Vous êtes arrivé dans un moment de votre vie où ce qui est ce qu'on appelle l'hérédité risquait de transmettre quelque chose. Parce qu'on dit que le diabète est transmis par la mère et que c'est une maladie héréditaire. Mais la mère de mon père était effectivement diabétique. Lui, il a été diabétique, mais il avait un frère de 2 ans, son cadet, qui n'a jamais été diabétique. Et par conséquent, l'hérédité est quelque chose qui donne un potentiel, mais qui ne détermine en rien et n'induit pas. Et si on prend la conscience de ce qui est en train d'arriver et de se passer, de ce qui peut arriver et de se passer, et qu'on continue dans les schémas qui sont les schémas habituels familiaux, oui, on va sans doute traduire cette hérédité dans son corps. Si en revanche, on décide de prendre les choses en main, et vous l'avez fait plus ou moins consciemment, déjà ne serait-ce qu'en régulant sur le plan alimentaire, il y a quelque chose qui accuse réception au plus profond de nous-mêmes. Il y a des structures profondes qu'on va appeler l'inconscient, le soi, le subconscient, vous l'appelez comme vous voulez, ça n'a pas vraiment d'importance. On peut l'appeler aussi l'âme, ou on peut l'appeler aussi l'esprit, ou on peut l'appeler la conscience. En tout cas, quelque chose au fond de nous fait que, eh bien, la maladie n'a plus sa raison d'être parce que nous avons reconstitué un équilibre qui était en fragilité. Donc, oui, bien sûr que il y a aucune fatalité là-dedans. Ça ne veut pas dire pour autant qu'on soit dans une pensée magique et qu'il suffise de dire yaka pour que la maladie disparaisse. c'est quelque chose qui dépasse le champ du cortex et le champ du conscient. On est vraiment dans des structures qui sont des structures profondes. Et c'est pour ça que c'est souvent dans des épreuves, dans des moments bouleversants, dans des changements radicaux de contexte ou d'environnement, où tous les paramètres habituels de référence volent en éclats, et que quelque chose d'autre peut émerger à ce moment-là, que la guérison peut finalement trouver sa place.
3: Oui, tout à fait.
1: Et...
3: Ah oui, complètement.
1: Eh bien, donc vous avez eu la réponse à votre question, Méline, et vous vouliez témoigner sur le fait que quand vous faites l'amour, ça va mieux, vous vous sentez moins déprimée, c'est ça ?
3: Ah, mais c'est complètement important, oui. Je pense que le fait d'avoir des rapports sexuels réguliers, surtout le fait de tout ce qui va ensemble, c'est-à-dire les câlins, les baisers, etc., quand j'en ai pas pendant un bon moment, et des fois c'est très court d'ailleurs, au bout de 15 jours, 3 semaines, j'avoue que je commence à déprimer, et tout, je sens que tout mon corps, comment vous dire, comme si ça se ratatinait, tout se ratatinait. C'est comme une plante qui aurait besoin de soleil, moi j'ai besoin de faire l'amour pour me sentir bien dans ma vie et dans mon corps. Et voilà, ça c'est, j'ai eu ce besoin depuis toute jeune, et ça continue encore malgré mon âge. Mais j'avoue que il y a une réelle corrélation entre l'acte et la façon dont je me sens dans mon corps.
1: Mais oui, mais c'est l'élan vital qui est réactivé. Hein. Alors après, on peut avoir son élan vital tout à fait bien sans être obligé d'avoir un acte sexuel. Hein. Mais vous, ça réactive certainement votre énergie vitale, oui.
2: Ben, vu comment vous l'exprimez, ça participe au sentiment d'être aimé. Et l'absence d'amour, ça assèche.
3: C'est ça, oui, tout à fait, je pense, oui. Mmh. Effectivement. Oui, c'est exactement ça. Se sentir, parce que comme je vous dis, il y a l'acte.
1: J'irais même jusqu'à dire se sentir exister dans le fait de faire l'amour, c'est aussi un moyen de se sentir exister. C'est pas par hasard que c'est parce qu'on c'est en faisant l'amour qu'on crée des enfants. Hein. Tout ça ne s'explique pas sur un plan, encore une fois, très rationnel, mais ça s'explique sur un plan symbolique, et c'est ça qui est parfois important à comprendre. Merci beaucoup Méline, en tout cas. Merci beaucoup de votre appel.
3: Merci à vous deux.
1: Et puis on va faire une petite pause, on se retrouve dans un instant, toujours avec Michel Odoul et avec vous, bien sûr, sur Sud Radio.
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1: On continue avec Michel Odoul à vous aider à vous prendre en main, à vous guérir. Et on retrouve Isis qui est avec nous. Bonjour Isis.
2: Bonjour Brigitte et bonjour Michel.
3: Bonjour.
2: Et merci, j'aime bien quand vous dites guérir parce que c'est vrai que moi je suis adepte au... Je crois que c'est le langage des oiseaux.
1: Oui.
2: Et j'aime bien dire guérir.
1: Oui, c'est guérir, tout à fait du langage des oiseaux.
2: Plutôt que soigner.
1: Oui, parce que vous avez raison, si on fait le langage des oiseaux, soigner, ça ne marche pas. Hein.
2: Oui, alors moi je dis que je vais guérir et pas qu'on va me soigner, parce que bah, se soigner en plus, c'est être un peu plus passif, je trouve.
3: Enfin, oui, mais c'est dans le langage des oiseaux, les deux parlent. Soigner, dans le soin, on nie le soi parce qu'on traite que le symptôme. C'est parfois nécessaire. C'est parfois nécessaire. Faut surtout pas tout jeter à la poubelle et etc. Quand vous avez une pathologie grave ou dangereuse ou etc., faut pas faire de philosophie. Faut traiter le symptôme. Ça veut pas dire qu'après il faille pas réfléchir. Alors que guérir, c'est restaurer quelque chose qui s'appelle la vie en soi. Là, voilà. Et la vie, effectivement, elle est à la fois gaie et elle donne à la fois envie de rire.
2: Alors justement, c'est marrant qu'on démarre l'introduction comme ça, parce que je pense que justement, moi, ce qui me sauve un petit peu, c'est profondément une joie de vivre, malgré une vie compliquée, et qui me tient toujours, mais qui a pu peut-être me desservir, parce que parfois on m'a classée en psy, pensant que non, mais c'est pas possible, elle peut pas souffrir ce qu'elle nous dit, c'est dans sa tête, et donc ça fait des années que je dois traîner cette polyarthrite, qu'on vient de découvrir il y a 2 mois. Et je me doutais un petit peu que ça se terminerait, c'était une maladie auto-immune, donc dans quelque chose comme ça, c'est ce qu'on recherchait, une polyarthrite, une maladie de Gougeraud ou autre. Et donc aujourd'hui, je me dis pourquoi 10 ans après, pourquoi tout ce temps, qu'est-ce que je dois faire, comment je dois interpréter ça et... Peut-être que je mentalise un peu trop, vous allez me dire.
1: Mais... Non, pas forcément, mais vous, puisque vous essayez d'interpréter, qu'est-ce que vous diriez?
2: Je dirais que toutes ces années, le corps a tenu, parce qu'il ne pouvait pas faire autrement. Et quelque part, quand j'ai relâché, j'ai un peu abdiqué, j'ai un peu dit, c'est pas la peine, de toute façon, je me suis battue contre des moulins à vent, ils feront toujours qu'à leur tête, je parle de mon employeur. Voilà. Et donc, j'ai été classée en invalidité, alors que moi, je faisais avec, je faisais avec les douleurs, je me faisais... Michel Odoul, je le lis quand même depuis très longtemps. Je fais plutôt de l'ostéopathie que des corticoïdes ou toutes ces choses-là. L'alimentation, bien évidemment, c'est fabuleux. Hippocrate qui disait que ton aliment soit ton seul médicament. Donc c'est vrai que quand je l'ai changé, dans toutes les poussées que j'ai eues, on va dire que pendant 10 ans, j'en ai eu 4. Je suis à la 4e là. Et que dès que je faisais des excès qui duraient, bien sûr, pendant 1 an, je disais, allez, je réintègre. Et puis en fait, le corps n'était pas prêt. Donc au bout d'une année, je pouvais refaire des poussées. Et là, ces dernières années, la dernière, elle était il y a 2 mois à peu près. Et là, les analyses ont plus parlé, ou on a demandé exactement ce qu'il fallait, je ne sais pas trop. Mais voilà, je pense que j'ai tenu, parce que je ne pouvais pas, en gros, faire autrement que tenir.
3: Alors oui, on peut effectivement dire ça, de toute façon. Vous savez, le corps a des ressources qui sont absolument incroyables, et on le voit dans la résistance à l'effort, on le voit dans la résistance à la douleur, on le voit dans la manière avec laquelle on arrive à juguler, à maîtriser ou à contenir un certain nombre de choses, avec les cas les plus extrêmes, comme par exemple David Servan-Schreiber, avec son cancer au cerveau, qu'il a réussi à réguler pendant plus d'une dizaine d'années, ce qui, dans la vision classique, est quelque chose qui est absolument incroyable, voire anormal. Nous avons ces capacités, nous avons cette possibilité-là. Ce qui est très troublant dans une pathologie comme la polyarthrite rhumatoïde, puisque c'est ça apparemment le diagnostic qu'on vous a fait, c'est qu'effectivement c'est une pathologie auto-immune, comme vous le disiez. Donc là, il y a une clé qui va être une clé majeure, qui est que qu'est-ce que c'est qui fait que ce qui est censé vous protéger et vous défendre finit par considérer certaines des parties de votre corps comme étant nuisibles et qu'il faut détruire. Et on va revenir là-dessus. La deuxième chose qui est troublante sur la polyarthrite rhumatoïde, c'est qu'il y a des améliorations qui sont absolument étonnantes et troublantes avec, par exemple, les personnes qui, quand elles partent en voyage, prennent des traitements pour le paludisme. Les traitements pour le paludisme, notamment, je crois que c'est l'anivaquine ou je sais plus.
2: Et je prends l'hydroxychloroquine.
3: Oui, alors voilà, c'est ça. Oui. Donc des dérivés de, voilà, des dérivés d'armoise et d'artémisia.
2: Mmh.
3: Voilà, qui sont des choses qui effectivement améliorent. Or, ce sont à la base, déjà au départ, principalement des médicaments, enfin des plantes, on va dire, ou une phytothérapie, voire des médicaments qui traitent des problématiques de parasitage. Et c'est là où on va retrouver un certain nombre de choses qui vont parler dans la polyarthrite rhumatoïde, parce que, et vous l'avez nommé, vous étiez sans doute dans un contexte qui vous parasitait, qui vous mettait à mal. Et qui vous a conduit à quoi ? Qui vous a conduit à ce qui est derrière la polyarthrite, c'est-à-dire une volonté absolue de surmaîtrise du monde. Le monde n'est pas fiable, le monde doit être tenu, le monde doit être maintenu, et je le serre tellement fort que je finis par me faire mal.
2: C'est clair.
3: Et effectivement, quand vous dites c'est à partir du moment où j'ai lâché que ça a apparemment flambé et que ça s'est aggravé. Évidemment que quand j'ai passé ma vie à mettre en place une stratégie, quelle que soit la raison, à tort ou à raison, mais que j'ai mis en place une stratégie de surmaîtrise de ce monde, le jour où à un moment donné j'arrête un peu, ou comme vous disiez, et là j'ai trouvé qu'il y avait une critique qui était peut-être pas juste, j'abandonne, eh bien effectivement, il y a un espèce de rebond de tout ce qui a été retenu. Et ça ne veut pas dire que il faille re-rentrer dans la maîtrise, ou etc., mais il faille intégrer ce qu'on évoquait d'ailleurs tout à l'heure en clin d'œil avec Brigitte, que le lâcher prise est quelque chose d'actif, c'est-à-dire que non, vous n'abandonnez pas. En revanche, vous allez peut-être apprendre petit à petit à mettre en place une relation de détente et d'acceptation face à ce qui provient de l'extérieur, en étant dans une espèce de logique de tout ce qui vient est bien. C'est-à-dire une logique d'accueil de ce qui peut arriver. C'est assez étonnant comment dans les pathologies auto-immunes, l'amour est un premier médicament intérieur qui conduit à ce qu'on appelle des rémissions. Et la deuxième des rémissions, par exemple, c'est quand la femme est enceinte, parce que le fait d'avoir à créer de la vie,
2: elle accueille, oui.
3: Reparamètre le système immunitaire, parce que sinon le fœtus serait un corps étranger qu'il faudrait détruire. Donc le système immunitaire se calme, se relâche, et à partir de ce moment-là, la pathologie auto-immune diminue. C'est valable pour la sclérose en plaques, c'est valable pour la spondylarthrite ankylosante, c'est valable pour la polyarthrite rhumatoïde, pour les Hashimoto, etc., etc. Et que donc, il vous faut... Alors, c'est facile à dire de ma part, hein, mais essayez de mettre en place dans votre vie un lâcher-prise actif, c'est-à-dire une acceptation de l'imperfection du monde, le fait de poser de côté complètement, voire de raccrocher, vous savez, comme quand on rentre à la maison et qu'on pose son manteau sur le porte-manteau à l'entrée, et bien raccrochez donc votre devoir de maîtrise du monde et de volonté de le rendre parfait.
2: Beaucoup de choses me parlent dans ce que vous dites, Michel, notamment trois. Alors, est-ce que c'est la maîtrise du monde ou est-ce que c'est une protection où j'ai mis des barrières tellement, on va dire, épaisses qu'à un moment, ben, elles sont allées jusqu'à me combattre, moi, dans mon intérieur.
3: Mais elle est où, la différence ?
2: C'est possible aussi.
1: Non, mais Isis, vous réécouterez en podcast, parce que je crois que Michel vous a tout dit. Après, vous avez fait comme vous avez

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0: Il est 23h.
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0: Michel Oudoul est avec nous et nous parlons de l'impact de notre mode de vie sur notre santé. Je rappelle que votre dernier livre s'appelle Un corps pour me soigner, une âme pour me guérir. C'est aux éditions Albin Michel. Dans ce livre, vous nous montrez bien, beaucoup plus encore que dans Dis-moi où tu as mal, je te dirai pourquoi, vous nous montrez bien à quel point, on a des capacités bien plus importantes qu'on ne le croit sur notre capacité à aller bien. Faut-il encore s'en donner les moyens, et c'est ce qu'on essaye de transmettre aujourd'hui.
2: Oui, c'est là où il y a les clés. Dans Dis-moi où tu as mal, c'est la question du sens qui est évoquée. Dans Un corps pour me soigner, c'est OK, et que puis-je faire ?
0: C'est-à-dire normalement, si on a bien lu le premier, on est apte à comprendre le...
2: Ben, ça facilite le fait de trouver la bonne clé, parce que il peut y avoir différentes serrures, et il peut y avoir donc différentes clés qui a besoin d'être mises ensemble. Mais il y a un espèce de schéma global quand même, qui est un, quelles sont les façons avec lesquelles je déséquilibre la vie en moi, qui conduit à quoi ? Ben, qui conduit à la tension, au stress et à la maladie, bien évidemment, ce que nous sommes un peu en train d'évoquer au cours de cette émission, et ensuite une partie dans laquelle j'évoque le mais quelles sont les pistes, qu'est-ce qui peut faire que, au-delà de toute pensée ou croyance ou quelle qu'elle soit, on peut à un moment donné quitter le champ de la maladie pour accéder à celui de la guérison.
0: Alors évidemment, il y a des gens qui n'aiment pas entendre ça parce qu'ils pensent que tout est hasard, que on a un accident, c'est pas de chance, etc. Encore une fois, vous n'êtes pas non plus à l'inverse de ça. Il faut trouver sa part de responsabilité, aussi bien dans la maladie que dans un accident. Mais parfois ça peut être pas de chance ou génétique ou etc. On n'est pas non plus en train.
2: Ça, c'est la manière avec laquelle on va porter la responsabilité sur l'extérieur. Alors il y a des contextes dans lesquels la responsabilité peut être portée vers l'extérieur. Après, comment peut-on appeler ça ? Est-ce que c'est du fortuit ou est-ce que c'est du hasard ? Est-ce que c'est de la fatalité ou est-ce que c'est uniquement peut-être une perte de vigilance à un moment donné ? Mais à la limite même, la question n'est pas là. Même si je pense que l'accident que j'ai eu ou la maladie que j'ai soit une fatalité, un hasard, ça ne veut pas dire pour autant que je dois rester là et l'observer de cette façon-là sans rien faire. Comprendre ce qu'elle signifie, comprendre le rôle qu'elle peut éventuellement jouer dans ma vie, c'est-à-dire un événement m'arrive. La vraie question, c'est pas pourquoi ça m'arrive. Ça peut être une chose qui m'explique le pourquoi. Mais la vraie question, c'est qu'est-ce que je fais de ça?
0: Et c'est là
2: où est la clé.
0: Dès qu'on donne du sens à ce qui nous arrive, déjà, on va mieux.
2: Bien sûr.
0: Et c'est ça le côté le plus positif, évidemment, de tout ça. Donc, moi, je veux ma réponse. C'est quoi le rodéo sexuel?
2: Je ne sais pas.
0: C'est simple.
2: Un trash-ball sur les croyances.
0: Oui, si vous voulez, vous essayez ce soir, vous faites une levrette et vous annoncez à votre femme que vous avez une maîtresse. Et est-ce que vous restez en place ou pas? Vous verrez. Et vous ferez donc du rodéo sexuel. Voilà. Bonjour Dominique.
3: Bonjour. Voilà, bon, c'est très bien votre solution.
0: Voilà,
3: je vous remercie de prendre mon appel parce que ça fait très longtemps que je voulais parler avec Monsieur Oudoul. Et en fin de compte, moi, j'ai eu un petit souci. J'étais mariée avec quelqu'un pendant 4 ans et quand on a eu des difficultés parce qu'on n'avait plus de relations sexuelles. Ça m'a quand même bien impacté. Il ne voulait plus du tout avoir de relation si lui n'arrivait pas à avoir d'érection. Donc on a essayé beaucoup de choses. On a été voir un médecin. On a essayé de parler un petit peu, mais lui était très très refermé sur ça. Et à un moment donné, moi ça m'a bloqué. Et j'ai dit bon, c'est terminé. Je peux pas rester comme ça. Et bon, il y avait des gros problèmes de violence verbale à la suite de ça, et je lui ai demandé donc la séparation et un divorce. Et à la suite de plusieurs mois comme ça de maîtrise de moi-même, et je me suis fait des crises de sigmoïdite. Et j'ai eu plusieurs crises. En l'espace de 6 mois, j'ai fait 3 crises. À chaque fois, je finissais à l'hôpital parce que c'était très très douloureux, il n'y avait aucune position, et très enflammé. Et la troisième fois, le chirurgien m'a dit, là, on ne peut pas, là, il faut opérer. Et j'avais mis ça sur le compte que j'avais des soucis avec ma famille, donc je n'avais pas mis ça sur le compte de la relation physique, et surtout, le manque d'amour et de reconnaissance peut-être d'être une femme. Pour moi, c'est à force de vous écouter, je pense que c'est plus ça qui m'a bloquée et qui a fait que j'ai dû subir cette opération. Alors je suis pas sûre que ça soit vraiment ça.
0: Est-ce que vous étiez Il me semble que dans votre témoignage, j'ai l'impression qu'il y avait beaucoup de colère quand même contre lui.
3: Oui, parce que c'était je m'étais mariée avec cette personne parce que
0: oui, bien, mais on peut comprendre. On peut comprendre, mais j'insiste parce qu'on sait que la colère, c'est une émotion qui nous fait beaucoup de mal.
3: Ah oui, oui. oui, c'est vrai que j'étais très en colère d'avoir mis fin à cette relation. Et en fin de compte, j'ai baissé les bras. Enfin, je ne comprenais pas pourquoi notre relation n'avait pas continué. Mais c'est moi qui ai décidé d'y mettre un terme.
2: Qu'est-ce que votre corps vous disait? Vous pouvez définir un petit peu vos ressentis et pour la plupart des auditeurs, qu'est-ce que c'est une sigmoïdite?
3: Alors c'est une douleur très vive dans le bas-ventre. Je pouvais plus manger dès que je mangeais quelque chose, j'avais des douleurs très très fortes. Et il n'y avait aucune position qui me confortait. Je n'avais plus de selle correcte. Alors, la position assise était vraiment très inconfortable. La position allongée, pareil. Il n'y avait que la position debout qui n'était pas désagréable.
0: Mmh. Mais on va revenir sur le fond du problème, en fait. Dominique, on ne va pas rentrer dans les détails.
2: Vous voyez bien que votre corps vous disait la position allongée. Je ne vois pas du tout de quoi ça peut parler. Le fait que les selles étaient compliquées, est-ce qu'il faut qu'on vous dise trivialement parlant qu'est-ce que ça voulait dire et qu'il y avait là un état inflammatoire, c'est-à-dire du feu, effectivement, Brigitte évoquait la colère, etc. Qu'est-ce qu'on vous a fait comme opération?
3: Et on m'a enlevé 40 cm du côlon à la troisième crise, puisque j'ai fait une crise au mois de décembre, donc avant les fêtes. Mmh. J'en ai fait une après au mois de février et celle du mois d'avril. Bon, là, il
0: n'y a pas de problème. Ne restez pas sur juste le côté, j'allais dire anecdotique, c'est pas gentil, mais de ce que vous avez vécu, essayons d'y mettre du sens.
2: Est-ce
0: justement.
2: Que vous aviez du mal à éliminer, évacuer? Quelle est la culpabilité que vous aviez à avoir
3: Oui, j'arrivais pas à éliminer, donc j'ai été bien sûr sous régime sans résidus et je pouvais plus du tout manger les choses que j'aimais, les fruits, parce que c'est une personne qui était étrangère, donc qui m'amenait à chaque fois des fruits. On mangeait beaucoup de fruits, beaucoup de choses, et en fin de compte, je pense que je me suis bloquée.
0: Non mais on va, excusez-moi Dominique, votre témoignage est intéressant parce qu'on voit bien comment votre corps traduit ce que vous avez vécu sur le plan émotionnel et amoureux et comment ça remet en jeu votre identité féminine en quelque sorte.
2: C'est ça.
3: Oui.
2: Il faut faire la paix avec la décision que vous avez prise, avec le constat que vous avez fait. Vous l'avez juste très brièvement évoqué, et puis après on est passé à autre chose. Oui. Le fait que déjà cette union était mal vue par le monde autour de vous.
3: Ah oui.
2: Voilà. Et donc là déjà, il y a une première chose, c'est que je constitue une union et j'en suis coupable, consciemment ou non. Et puis je fais le constat que cette union, elle arrive à un seuil dans lequel je me pose plein de questions, et notamment sur le fait que finalement peut-être que je ne suis plus aussi désirable que ça, au point de ne plus susciter le désir chez l'autre, etc., etc. Au point que je vais avoir du mal à me nourrir avec ce qu'il me ramène de chez lui. puisque c'est ce que vous évoquez avec les fruits, et que je vais avoir du mal à évacuer tout ça, et que, si j'osais dire, j'en ai plein. Et donc, si vous voulez, vous avez vraiment le besoin d'aller au bout de ce qu'a été ce vécu, d'en faire le constat, peut-être le constat d'échec, entre guillemets, mais c'est un constat d'échec qui doit vous permettre de regarder devant, pas d'être coupable et de regarder derrière et de regretter, de vous dire que vous auriez pas dû et que vous avez perdu 4 ans et puis que ceci et que cela. Vous êtes vraiment dans un besoin fondamental de restaurer petit à petit ce mieux-être qu'évoquait tout à l'heure Brigitte dans son Love Conseil, c'est-à-dire de vous rééduquer au quotidien à ne plus regarder sans arrêt ce qui a été derrière, qui vous a fait mal, qui vous a même fait tellement mal qu'il a fallu que vous coupiez un bout de vous-même. Donc vous avez peut-être laissé une part de vous-même dans cette histoire-là, bien sûr.
3: Ah, tout à fait, oui. Oui, et c'est vrai que maintenant, avec le recul, on est divorcé, mais on est en très bon terme, et on a besoin de savoir comment va l'autre, s'il y a quelque chose qui ne va pas. Je sais que je peux l'appeler et il va venir... s'occuper de moi.
0: Oui, alors là, c'est fabuleux ce que vous êtes en train de nous dire, Dominique, parce que vous auriez eu cette capacité à échanger intelligemment quand vous étiez encore ensemble, vous ne vous seriez pas fait autant de mal.
3: Non, je pense pas.
0: Vous voyez, donc là, il y a quand même quelque chose, je crois qu'il va falloir que vous appreniez la différence entre l'amour et l'amour propre.
3: Hein. Oui. Je crois que c'est important, oui.
0: Hein, parce que là, franchement, si aujourd'hui
2: vous
0: arrivez...
2: Oui, il faut que vous fassiez la paix, là. Oui, vraiment, parce que si vous... À l'intérieur de vous, je parle.
0: Parce que si vous arrivez à faire la paix maintenant, après ce que vous avez traversé, et que vous n'avez pas réussi à la faire à l'époque, ça montre que vous êtes... enfin, vous pensez trop que vous êtes désirable à travers du regard de l'autre.
3: Oui.
0: Vous voyez, il faut absolument que vous vous regardiez dans la glace et que vous vous trouviez désirable, aimable, parce que les problèmes d'érection qu'il a eu, ça n'a rien à voir avec vous. Les trois quarts du temps, c'est lui qui certainement a des problèmes d'érectile. Alors là, s'il appelle, on verra, mais vous voyez...
3: ce ne sera pas son cas.
0: Non, mais c'est
3: c'est vrai que je le ressens maintenant différemment. Voilà.
0: Oui,
3: maintenant, je pense à moi, parce que c'est maintenant, je pense d'abord à moi,
0: je vous conseille, Dominique, avant de penser à vous, de d'abord vous aimer. Ça me paraît plus essentiel encore. Parce que sinon, vous risquez de rechoisir un homme qui va vous prouver que vous n'êtes pas aimable et pas désirable, parce que c'est ce qui s'est passé. Et prenez, encore une fois, c'est ça la vie, il faut se servir de cette épreuve, Dominique, pour comprendre qu'il est temps que vous preniez soin de vous considérer aimable et désirable. Parce que c'est ça la leçon que vous a donnée cette relation.
3: Ah oui.
0: D'accord?
3: Et il faut être aimable. Voilà, il faut se sentir aimé.
0: Il faut pas être aimable, il faut se sentir aimable.
3: Voilà, se sentir aimable.
2: Mais c'est pas il faut, c'est pas une contrainte, c'est un choix.
0: Oui, vous avez raison, Michel, bien sûr.
2: Soyez pas dans une autre forme de contrainte, ou etc. Puis vous savez, il y avait un tellement beau clin d'œil quand même, c'est quand même un homme qui vous amenait des fruits.
3: Oui. Et qui continue à m'en amener, que je peux manger à nouveau.
2: Ben voilà.
0: Bon, merci Dominique, en tout cas, merci beaucoup de votre appel et de votre confiance. On va faire une petite pause, c'est Chloé qu'on va retrouver dans un instant pour le C'est Maintenant.
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1: Alors, Michel Oudoul, dans le C'est maintenant, on propose aux auditeurs de parler de quelque chose qui a été essentiel, d'un moment clé justement de leur vie. Chloé, c'est une phrase que vous a dit votre psy qui vous a marqué. Bonjour.
2: Tout à fait. Bonjour Brigitte, bonjour Michel.
3: Bonjour.
2: Effectivement, oui, c'est une phrase qui a eu qui a résonné en fait, il y a eu comme un déclic quand je l'ai entendue. Simplement, elle m'a dit, pour vous sentir bien dans votre couple, vous devez avant tout vous sentir bien vous-même. Et là, je me suis dit, mais c'est vrai. Il faut que je prenne un peu plus soin de moi. Il faut, voilà, ça commence par là. Donc, eh bien, j'ai commencé à prendre soin de moi et ça me fait un bien fou en fait.
1: Mais c'est formidable.
2: Je pense que c'est essentiel. Je pense que c'est essentiel et on s'oublie trop. Moi, ça fait des années que je m'oublie, que ça a du coup des conséquences sur mon couple, puisque ben voilà, on tombe dans une routine, on s'occupe plus de soi, les enfants passent avant tout le reste. Et on s'oublie. Et là, c'est vrai que pour le coup, bah, de me reprendre en main, de penser à moi, je pense que ça peut être bon pour tout le monde, finalement, pas que pour moi.
1: Voilà. Bah, c'est ce que je répète sans cesse, hein. La personne la plus importante, c'est nous. Et à partir du moment où on va bien, le reste autour de nous va mieux.
2: C'est ça. Mais on a tendance à l'oublier et c'est vrai que la routine, la vie de tous les jours, les enfants font que, ben, avec le rythme de folie qu'on mène tous les jours, on oublie tout ça. On oublie et c'est vrai que des fois il suffit de peu de choses. Vous voyez, ce matin je me suis fait faire les ongles, ça fait des années que je l'avais pas fait, mais quel bonheur en fait. Quel bonheur de prendre un petit peu de temps pour soi et de se dire que voilà, se sentir un petit peu belle, voilà, chose qu'on n'a pas le temps de faire.
1: Mais ce que je trouve, moi ce qui m'intéresse dans votre témoignage, Chloé, c'est pourquoi à ce moment-là, cette phrase résonne en vous, parce que c'est peut-être pas la première fois qu'on vous le dit. Vous voyez, parce que il y a toujours à un moment donné le déclic ne peut se passer que quand j'aime bien cette phrase. Hein, le maître arrive quand l'élève est prêt, en quelque sorte.
2: Bah parce qu'actuellement, je vous le cache pas, je passe une période très difficile avec mon mari. Voilà, on est dans une période où on est au bord de la rupture et c'est vrai que c'est d'ailleurs pour ça que je vois aussi quelqu'un. Et voilà, cette phrase, elle m'a fait réagir parce que je me dis, mais oui, je me rends pas compte. En fait, je me rendais pas compte que je m'étais complètement oubliée de l'impact que ça pouvait avoir sur mon couple. Et je voulais arranger les choses, mais pas forcément de cette façon-là. Je l'avais pas envisagé, j'y avais pas pensé. Et je m'étais pas effectivement mis en tête que, bah, le déclic pouvait aussi arriver grâce à ça, en fait, au fait que moi, je pense à moi. Je pensais uniquement à lui. Vous voyez ce que je veux dire? J'essayais d'arranger les choses que par rapport à lui, à ce qui pouvait lui faire plaisir à lui. Mais au final, moi, j'étais pas forcément épanouie et bien. Et là, le fait de m'occuper de moi, bah, je me dis en fait, oui, on peut aussi essayer d'aller bien à deux et en commençant par moi, en fait.
1: Ce qui est drôle, ouais, c'est qu'à force de penser qu'à lui, vous finissiez par avoir envie de rompre. Vous voyez, comme quoi, c'est parfois dangereux.
2: Oui,
1: hein.
2: Oui, tout à fait.
3: Et puis même, dans l'autre sens aussi, c'était valable, je pense, pour lui. Et je crois que, vous savez, comme disait Brigitte, cette phrase-là, vous l'avez peut-être entendue. Il y a des textes très anciens chez nous qui disent que charité bien ordonnée commence par soi-même. Ça, c'est la première des choses. Et deuxièmement, que le service que vous faites en vous préoccupant un petit peu plus et un peu mieux de vous, c'est non seulement par rapport à votre couple et vis-à-vis de votre conjoint, mais vous savez, ce que vous montrez à vos enfants, c'est leur apprendre justement à le faire eux-mêmes. Et donc, il y a vraiment là une réappropriation d'un des fondamentaux qui est qu'effectivement, la vie et le rapport à la vie que nous avons commence par celui que nous avons avec nous-mêmes, avec la parcelle de vie qui est en nous, et ce que nous en faisons, c'est ce qui va éclairer ou au contraire assombrir le regard des autres.
1: J'aime bien le symbolisme du cordon ombilical, parce que pendant qu'on est dans le ventre de maman, on est complètement pris en charge, et tout d'un coup on sort et on nous coupe du lien avec notre mère. C'est le moment où on va respirer pour la première fois avec nos propres petits poumons, et c'est le moment où on monte le thème astral qui indique notre potentiel sur un plan très symbolique, certes, mais quand même. Et c'est ça qui est intéressant à comprendre, c'est qu'à partir du moment où on vient au monde, eh bien, il faut quand même apprendre à être autonome.
2: Et à s'occuper de soi, ouais.
1: Eh oui.
3: Et oui, mais vraiment aller au bout de cette idée de vous occuper de vous, c'est-à-dire que vous l'avez aussi évoqué un peu brièvement quand vous disiez, voilà, on s'occupe tous des enfants, etc., etc. Mm-hmm. Et finalement, vous vous occupiez de votre conjoint comme d'un enfant, c'est-à-dire que vous étiez focalisé, vous vous étiez enkysté dans le rôle de la mère, et vous aviez petit à petit oublié le rôle qui est le rôle central quand même, qui est le rôle de la femme.
2: Celui de femme, exactement. Et il y a plein de choses que j'ai mis entre parenthèses pendant des années. Et en parlant, je me suis dit, mais c'est vrai que pourquoi j'ai fait ça? Il y a la perte de poids, il y a le pour se sentir mieux, tout simplement. Et tout ça, on se dit toujours, bah, je le ferai plus tard. Je le fais passer au second plan, en fait. Et là, maintenant, non, c'est plus ce dont j'ai envie. Je me dis, non, je m'occupe de moi. Parce que le temps passe vite aussi. Et que voilà, le temps, les années filent, quoi.
1: Oui, mais vous savez, Chloé, c'est les croyances, c'est l'éducation qu'on a, c'est tout ça qui fait qu'on croit qu'il faut agir comme ça et on n'est pas, on oublie l'essentiel.
2: C'est ça, exactement. Mais enfin, mon message, il est vraiment là. Pensons à nous, voilà. Et je pense que c'est, faut se recentrer.
1: En tout cas, vous avez quand même eu la bonne initiative d'aller voir quelqu'un pour essayer de voir plus clair. Et ça, c'est déjà très très bien. Vous n'êtes pas resté dans le brouillard.
2: Ah non, non, non, et puis ça fait, de parler fait toujours un bien fou, c'est très constructif, et c'est vrai que ça démêle un petit peu les nœuds des fois qu'on peut avoir dans le cerveau, je trouve que ça fait beaucoup de bien. Et de parler avec vous me fait beaucoup de bien aussi.
3: Oui. C'est-à-dire de parler avec quelqu'un, ça fait toujours beaucoup de bien, à condition qu'on ne soit pas dans un discours dans lequel on ne fait que les constats du négatif, et du passé et du passif. Mais il y a des thérapeutiques qui sont extrêmement puissantes, vous savez, comme par exemple aller se faire les ongles.
2: Mais oui. Et puis une autre petite phrase qui m'a été dite par ma psy, c'est action réaction. Ça peut paraître tout bête, mais c'est vrai que des choses qu'on met en suspens en permanence, et ben non, c'est pour ça qu'elle m'a dit les ongles, vous les voulez, bah vous prenez rendez-vous en sortant de chez moi et vous le faites. Et c'est vrai que ça, on a trop tendance aussi à repousser, à se dire, bah ça j'aimerais bien, mais bon, on verra plus tard, j'ai pas le temps.
1: Ce qui est curieux et c'est intéressant de prendre justement cet exemple des ongles, c'est à la fois très peu de choses, et comme c'est très peu de choses, on dit je pourrais le faire plus tard, mais justement c'est comme c'est très peu de choses, pourquoi ne pas le faire tout de suite?
2: Exactement, et le remettre les priorités dans l'ordre, en fait. Exactement, et puis ben là c'est vrai que c'est pas grand chose des ongles, mais je les regarde, ça me fait plaisir, je me sens belle, c'est voilà.
1: C'est justement parce que c'est pas grand chose qu'il faut surtout pas s'en priver.
3: Le bonheur est toujours fait de petites choses.
2: Exactement, donc il faut aller les chercher, ces petites choses.
3: Ou les cultiver.
2: Et les cultiver, effectivement, je suis tout à fait d'accord. Donc maintenant, je suis partie sur cette lignée, voilà, j'espère que ça va durer, mais je le conseille fortement
1: à toutes les femmes. Qu'est-ce que je viens d'entendre? Qu'est-ce que vous venez de nous dire?
2: Je vais continuer sur cette lignée, je vais
1: bravo,
2: pas
1: m'arrêter là. Ah, très bien, très bien,
2: voilà.
1: Très bien.
2: C'est
3: bon. J'ai écrit aussi un ouvrage sur cette question-là qui s'appelle « Dis-moi comment aller chaque jour de mieux en mieux ». Où justement je donne un certain nombre de clés sur la manière avec laquelle on se réoccupe de soi, on s'accueille le matin au réveil, on s'occupe de soi avant de s'endormir le soir, on s'endort pas sur n'importe quel type de pensée, etc. Parce que ce sont tout un tas de petites choses comme ça qui, si on les cultive au quotidien, produisent l'équilibre.
2: Je suis tout à fait d'accord. Je valide à 100%.
1: Oui, oui, oui. Il y a même des livres qui indiquent qu'il faut ranger, parce que si on vit dans le désordre, on a une vie qui est...
3: Les techniques japonaises, oui.
1: Ils sont très comme ça, les Japonais. Ils ont raison, il y a des choses à prendre chez eux. Merci beaucoup, Chloé. Merci vraiment. Et on sent votre dynamisme et votre bonne humeur dans votre voix, donc on est pas très inquiet pour vous. Le sexe au conseil dans un instant. On va parler de l'agressivité, de la violence et de la puissance. Je pense qu'il va vous plaire aussi ce sexe au conseil. Et puis on continuera avec Nelly aussi qui nous rejoint dans un instant sur Sud Radio.
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1: Alors Michel Odoul, on va parler d'agressivité, de violence et de puissance. Ces trois mots qui sont intéressants à analyser dans la relation à la sexualité. Parce que sans aucune agressivité, l'homme ne peut pas avoir d'érection. C'est important de le rappeler. Et la femme va rester dans une passivité totale. L'agressivité, ça signifie aller vers. C'est pas forcément de la violence. En revanche, la violence signifie agir de force. Donc on voit bien qu'une agressivité contrôlée n'a rien à voir avec de la violence. Et quand les hommes ont peur d'être agressifs, eh bien, ils perdent leur virilité nécessaire pour être un amant. Avant, on parlait d'ailleurs d'impuissance, et c'était assez à juste titre, puisque la sexualité fait appel à la puissance d'être soi en tant qu'être confiant et aimant, certes. Et lorsqu'on se sent puissant, eh bien, on peut assumer ses désirs dans la confiance et le respect de l'autre. On sait oser ses désirs, on sait oser s'affirmer, et surtout, quand on se sent puissant, et là, je vais parler des femmes, on ne se sent pas agressé par la puissance phallique de l'autre. Donc je crois que c'est vraiment important de rappeler que l'agressivité et la puissance dans la sexualité, c'est utile. En revanche, la violence n'est pas utile, elle est même à bannir. Mais c'est vraiment important parce que sinon, à force de ne parler que de la violence sous le terme de l'agressivité, on va finir par créer encore plus d'obstacles entre les hommes et les femmes.
2: Je crois que ce qui est important, comme vous venez de le faire, c'est de faire toujours un peu de sémantique des mots. Effectivement, l'agressivité n'a jamais été la force, la contrainte et la violence. L'agressivité, c'est l'énergie qui est une énergie qui est le corollaire exprimé dans les faits, dans les actes, de ce qu'est la colère. Et la colère, c'est une émotion positive parce que c'est elle qui permet de dépasser les obstacles, les frustrations. C'est celle qui donne la force et la puissance de la combativité.
1: De poser nos limites aussi.
2: Voilà. On le sait d'ailleurs dans le monde du sport. Quand on parle de l'agressivité dans le sport, c'est vraiment le sens positif. La deuxième des choses, la violence, c'est clair. La violence, ça détruit, ça soumet, ça contraint, c'est absolument inapproprié dans ce qu'est la relation à soi et à l'autre d'ailleurs. Et la puissance, c'est quand même quelque chose qui est souvent confondu avec justement la force et ou le pouvoir, qui sont des choses qui sont différentes. Sinon, il y aurait pas trois termes différents. La puissance, c'est quelque chose qui est un grand paradoxe, c'est-à-dire que la puissance, ce qu'on l'a et qu'on s'en sert, on la perd. La puissance, elle n'a de sens et elle ne se perpétue que si elle est partagée. Et ça se traduit particulièrement bien justement dans ce qu'est la sexualité et le rapport sexuel. C'est parce que la puissance dans ce moment-là est partagée entre l'homme et la femme qu'elle produit quelque chose qui s'appelle la jouissance. Sinon, elle est soumission, sinon elle est contrainte.
1: Voilà, donc c'est vraiment important ce sexo conseil. Si vous n'avez pas tout compris, n'hésitez pas à le réécouter parce que je pense qu'en podcast, ça peut vous aider à bien comprendre que les femmes aussi doivent se sentir puissantes.
2: Elles absorbent l'autre.
1: Il faut être puissante pour pouvoir accepter l'autre sans se sentir soumise ou dégradée ou humiliée ou etc. etc. Et puis, il vous reste quelques minutes pour gagner ce coffret de passage du désir, ce coffret Two Shots. 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Bonjour Nelly.
3: Oui, bonjour. Bonjour Michel, bonjour Brigitte.
2: Bonjour.
1: Alors, quand vous avez envie de nous parler d'un moment où vous n'étiez pas, où il n'y avait pas d'amour et vous aviez donc un petit peu mal au dos, c'est ça?
3: Alors, il y a avec et il y a sans amour. Et du coup, ayant vraiment vu la différence, moi, le thème d'aujourd'hui m'a beaucoup parlé, parce que pour moi, lorsqu'il y a eu de l'amour, avec vraiment un amour très très fort et sexualité très épanouie, ce que j'ai remarqué, c'est que tout dans le corps, la vie circule facilement et librement. Il y a beaucoup de vivance dans le corps. Alors qu'au contraire, quand malheureusement ça s'est arrêté, cette histoire a dû se terminer. Là, j'ai senti que mon corps était en mode survie et c'est là que j'ai eu des blocages, alors que ce soit le dos, les cervicales, le psoas surtout. J'avais déjà participé à une émission avec Michel et vous Brigitte pour là-dessus, parce que c'est un blocage qui est assez récurrent. Mais voilà, tout ce qui est, c'est vraiment comme ça que je l'ai ressenti toutes ces 20 dernières années, c'est que l'amour, ça apporte de la circulation, de l'énergie qui circule librement dans tout le corps et qui est un puissant accélérateur d'énergie. Voilà. Et du coup, alors bon, là en ce moment, je suis plutôt dans une période sans amour vivant, on va dire.
1: Et mais c'est quoi l'amour mort ?
3: L'amour mort, c'est une vie avec un conjoint, une vie fonctionnelle, avec beaucoup de respect, beaucoup de...
1: D'accord, donc vous êtes en couple ?
3: Oui.
1: Mais vous avez l'impression que l'amour n'est plus là, quoi ?
3: Ça fonctionne, c'est du respect, c'est de l'amour amitié, c'est de l'amour de parentalité. Je sais, voilà, c'est de l'amour fonctionnel, mais ça n'est pas l'amour passion, l'amour vivant, l'amour vibrant. C'est pas celui-là.
2: Après, c'est vous qui posez des critères et qui faites une espèce d'échelle de Richter de l'amour. En fonction des attentes ou des besoins. Alors effectivement, pour rebondir sur ce que vous disiez, qu'est-ce qui se passe dans le corps quand je vois quelqu'un que j'aime beaucoup, qui vient, que j'ai pas vu depuis longtemps? Eh bien, mon rythme cardiaque va s'accélérer, la chaleur va augmenter dans le corps, mes artères vont se dilater. Donc effectivement, l'amour, la joie ou le bonheur vont avoir un effet biologique très basique et très simple qui va faire que, du fait de l'accélération du rythme cardiaque et de la vasodilatation ou de la dilatation de la plupart des tissus, eh bien la vie va beaucoup plus circuler à l'intérieur de mon corps. Donc ça, c'est effectivement un premier outil et une première manière de comprendre combien l'amour, la joie, et etc., va être favorable à la santé. Là, vous êtes en train d'évoquer, vous, la question éventuelle d'un couple dans lequel ce que vous appelez la passion, c'est-à-dire un feu intense qui parfois peut brûler, c'est petit à petit calmé et tranquillisé, pour devenir un couple, entre guillemets, si j'osais dire, même si on met une connotation négative à ce terme, raisonnable dans la relation à soi, qui est pourtant quelque chose qui est absolument central, qui est absolument fondamental dans l'amour, qui s'appelle le respect. Or, c'est quelque chose que vous avez évoqué 3 fois de suite. Et que par conséquent, il y a là une richesse qui est une richesse qui est à ne surtout pas mésestimer. Parce que c'est elle qui a une durabilité dans le temps. La passion n'a pas cette durabilité dans le temps. Il y a un moment donné, comme tous les feux, les carburants diminuent, l'âge avance, les motivations, les soucis ou les contraintes peuvent apparaître, et qu'il y a peut-être un équilibre à trouver.
1: Je pense surtout, Nelly, qu'il y a certainement ce sentiment actuellement de ne plus être créative. Il y a quelque chose qui vous paraît un peu fade dans votre vie. Je pense qu'il faut que vous trouviez en vous, peut-être, si votre relation est stable, affective et pas toxique, hein. Sinon évidemment la question se pose. Mais si vous êtes bien avec votre compagnon, mais que c'est un peu, vous avez un peu le sentiment que c'est le calme plat, je pense qu'il faut trouver en vous comment vous pouvez réactiver votre créativité. Moi, j'aime bien rappeler qu'on a tous besoin d'avoir nos petites zones de créativité. Certains appellent ça nos zones de génie, j'irai pas jusque là, mais qui nous permettent de nous réveiller le matin avec le désir de faire quelque chose, d'exister, de vivre. Voyez, ça vous parle, ça?
3: Alors oui, ça me parle. Après, moi, ça fait un petit moment que ça va pas dans le couple et que ça me questionne énormément. La question de partir, de rester, en sachant qu'il n'y a plus de sexualité depuis de nombreuses années, qu'on est depuis un peu plus d'un an sur une thérapie de couple. Qui a fonctionné pour arriver à recommuniquer ensemble. De manière calme, posée, mesurée. Donc on a retrouvé la complicité et le respect grâce à cette thérapie de couple. Elle s'est arrêtée à un moment pour un événement, bon, peu importe. Et mon conjoint n'a pas repris les rendez-vous des séances. D'accord. Donc voilà. Mmh. Mais en tout cas, là, moi, je suis sur une période où justement, j'essaie de me mettre moi en mouvement.
1: Oui, mais c'est ce qu'il faut faire. Mettez-vous vous en mouvement et vous verrez ensuite. Parce que quitter quelqu'un, s'il n'y a pas de toxicité, hein, je dis bien de toxicité, hein, j'ai bien compris que dans votre couple, ça n'allait plus très bien, mais j'ai pas l'impression qu'il y a de la toxicité.
3: C'est ça.
1: Donc se quitter quand il n'y a pas de toxicité, c'est pas forcément la meilleure solution. Il faut voir d'abord si vous pouvez vous redonner de la vitalité à votre propre existence, qui de toute façon redonnera de la vitalité au couple, parce que s'il vous voit à nouveau briller, être heureuse et bouger, ça peut le refaire revenir plus vers vous. Et puis après, c'est peut-être aussi, bon, pourquoi pas, le temps de voir si vous avez besoin d'avoir une autre vie à côté avec un autre homme, je ne sais pas. Mais quitter pour quitter quand il n'y a rien de toxique, prenez du temps. Hein.
3: Oui.
2: Faites attention à ces moments où, parce qu'on focalise sur un point précis, on ne va voir que les raisons que l'on peut avoir de se séparer plutôt que de regarder, de tourner la tête vers les raisons qu'on peut avoir de faire encore un bout de chemin ensemble. Une libido, ça peut se réveiller, mais comme ça peut effectivement s'être épuisé, ça dépend, les besoins de chacun ne sont pas les mêmes. Et tant que dans la relation de couple, il existe une parcelle de quelque chose qui s'appelle le respect, ça peut se transcender, ça peut se dépasser, ça peut se transformer en quelque chose d'autre. Vous savez, c'est un peu comme quelqu'un qui est un sportif et qui fait de l'athlétisme et qui fait du saut en hauteur, et puis qui va arriver à un certain âge où il va se rendre compte qu'il peut plus sauter aussi haut. Qu'est-ce qu'il faut qu'il fasse ?
3: Qu'il saute moins haut.
2: Et ben voilà.
3: Continue de sauter.
2: Et ben voilà. Ben peut-être. Oui. Mais je vous laisse brader sur le reste.
1: Sur le terme de sauter. Hein.
3: Non, mais... Oui, j'entends tout ça. Ça fait écho. Maintenant, j'ai 49 ans. J'ai connu.
2: Pardon.
3: J'ai 49 ans. 49 ans. Et c'est ce que j'ai fait jusqu'à présent. C'est d'attendre. C'est-à-dire que ça fait. Depuis 2017, donc ça fait 9 ans que je me pose la question de partir ou rester, et que je suis restée parce que je me suis rendu compte que mes valeurs c'était de rester, d'avoir un foyer uni pour ma famille, pour mes enfants. Mmh. Là, mes enfants sont partis depuis un an, donc on a fait la thérapie de couple parce que j'ai clairement dit à mon conjoint.
1: Oui, mais tout ça, on connaît et on l'entend.
2: Vous êtes resté dans la mère et lui dans le père, ça c'est tout à fait possible et c'est tout à fait audible, etc. Vous êtes ménopausée déjà ou pas ?
3: Non, c'est périménopause.
2: Voilà, et je pense que ça exacerbe la peur, c'est-à-dire qu'à travers lui, vous projetez en fait votre propre peur de perdre votre libido, et que vous avez sans doute besoin de vous pacifier par rapport à ça. C'est un process de vie et c'est une étape qui va être passée. Quel âge a-t-il ?
3: Alors lui, il a 50 ans, il n'a pas de problème de libido, hein. C'est vraiment un problème de désir qu'il y a, et de ma part.
1: Oui, donc on voit bien que c'est vous qui êtes...
3: De mon conjoint, pas de désir tout court.
2: Bien sûr.
1: Mais donc on voit bien que c'est vous. Vous savez, Nelly, c'est tellement facile de penser qu'il suffit de partir pour que tout aille mieux, et que c'est parce que c'est l'autre qui nous empêche de vivre notre vie et d'être heureuse. Je crois que c'est quelque chose que j'entends beaucoup chez les femmes, et je les mets vraiment en garde, parce que le nombre de femmes qui partent et qui 10 ans après sont toujours seules et se disent j'avais un super mari, pourquoi je suis partie. Donc réfléchissez bien à tout ce qu'on vous a dit. Mais encore une fois, je suis pas en train de vous dire de rester, hein. Je vous dis juste de prendre du temps, parce que c'est parfois facile, hein, de croire qu'il suffit de partir pour que la vie à nouveau chante.
3: Alors moi, ma question, ce serait plutôt, parce que là, j'ai fait le choix de rester jusqu'à présent, et de me mettre en mouvement, mais justement pour faire des choses qui me... En fait, je mets mon corps en mouvement pour qu'il ait pas l'impression de dépérir, justement. Donc, je me suis remise au sport, je fais de la danse, je fais des choses pour justement que mon corps, pour dire à mon corps.
1: Et la masturbation, vous l'avez remis aussi.
3: Bon, oui, d'accord. Oui. Donc tout ça, j'en ai conscience et j'essaye de faire plein d'autres choses à côté pour compenser un peu le manque de vivance et de vie. Mais la question que je me pose, c'est est-ce que le manque de vibration, de connexion, est-ce que ça peut pas engendrer des maladies ou amener à des compensations?
2: Ah bah ça dépend de vous, ça dépend ce que vous en faites et comment vous l'interprétez.
1: Il y a des tas de gens qui...
2: Si vous faites une focale dessus...
1: C'est clair, oui. Si vous imaginez que ça va vous... que vous allez dépérir, oui. Vous asséchez, oui. Il y a des tas de gens qui vivent sans être en couple et qui vont très très bien. Et puis il y a des gens qui sont en couple et qui vont pas bien du tout. C'est, faut pas croire non plus que tout...
2: Et même avec une sexualité passionnelle.
1: Exactement. Donc... À vous de trouver vos réponses, Nelly. Mais nous, on ne peut que vous dire ce qu'on sait, mais qui n'est pas forcément votre vérité, évidemment. On fait une petite pause et on va conclure dans un instant avec Olivier. Ah bah c'est bien qu'on ait un homme quand même qui témoigne.
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1: Michel Odoul est avec nous et je rappelle votre dernier livre, Un corps pour me soigner, une âme pour me guérir. C'est aux éditions Albin Michel, évidemment. Et n'hésitez pas, c'est la suite de tous vos livres. Et notamment de Dis-moi où tu as mal, je te dirai pourquoi. Mais ça, je crois que tout le monde le connaît maintenant, ce livre. Enfin, en tout cas, tous ceux qui nous écoutent sur Sud Radio. Bonjour Olivier.
2: Bonjour Brigitte, bonjour Michel.
3: Bonjour.
2: Donc je vous explique rapidement. L'année dernière, on avait failli divorcer avec mon épouse. Mmh. Voilà, j'avais réussi à... Je croyais avoir réussi à ce que notre couple parte. Et arrivé au printemps, on travaille ensemble, on a notre compte ensemble. Arrivé au printemps, je me suis senti, peut-être à tort, je ne sais pas, isolé dans le travail, isolé dans mon couple. Et au mois d'avril, j'ai une sciatique déficitaire ou sciatique paralysante. Voilà. Et j'ai été opéré un mois après.
3: Parce qu'il y avait hernie discale ?
2: Voilà. Une hernie discale et plus bas, un autre point, le nerf sciatique était pincé, L5, S1, si vous voulez, beaucoup plus bas. Et
3: oui, c'est ça, oui. Mmh.
2: Voilà. Et une grosse hernie au-dessus qui avait créé ce...
1: Cette paralysie.
2: Mmh. Voilà, donc je suis paralysé, la cheville droite.
3: Cheville droite.
1: Tiens, ouais. C'est curieux. Pourquoi droite ?
2: Ouais. C'est la symbolique avec la femme, peut-être.
1: Oui, bien sûr. Oui.
3: Alors c'est, en tout cas, c'est une symbolique yin, donc ça peut être effectivement au premier degré la mère ou la femme. Le degré secondaire et sociétal, ça peut être le travail ou l'entreprise. Donc vous voyez que les deux sont cumulés chez vous. Et la cheville, c'est l'articulation du positionnement. Quand on parle de camper sur ses positions ou de savoir sur quel pied danser, les choses sont à peu près claires. Et je crois que petit à petit, le contexte dans lequel votre cerveau avait sans doute au niveau cortex choisi, compris, accepté la cohabitation nécessaire dans le travail, etc., malgré la séparation dans ce qui était le couple... Eh bien, n'a peut-être pas bien convaincu ce qui est un peu plus bas dans la poitrine et qui s'appelle le cœur. Et petit à petit, eh bien, il y a eu un vécu qui a été un vécu de difficulté à vous positionner par rapport à cette vie dans laquelle, finalement, vous ne trouviez pas votre compte.
2: C'est ça.
1: Mmh. Mais voyez, Olivier, encore une fois, là, j'ai presque envie de dire que votre corps vous a aidé parce qu'à un moment donné, ben, vous avez pu vous poser à cause de l'opération, évidemment, et faire un point et puis accepter peut-être quelque chose qui était terriblement douloureux, mais en même temps, ben, nécessaire.
2: Oui, après le. Apparemment, j'en ai pour une petite année, enfin une année à me remettre. Et finalement, entre ce que vous disiez, entre le cœur et le cerveau, c'est que pour le moment, je suis plus dans l'idée de repartir comme avant, à m'écouter, plutôt que d'accepter le changement. Peut-être le plus difficile, je ne sais pas.
3: Sauf que oui, mais là aussi, il va y avoir une péréquation à faire, parce que ce qu'on trouve très souvent derrière les problématiques de sciatique, c'est l'énergie d'un méridien qui s'appelle le méridien de la vessie, qui nous permet d'éliminer des toxines. Et qui, sur le plan symbolique, est celui qui nous permet d'éliminer les vieux schémas et les vieilles références et de passer à autre chose. Et donc là, vous êtes dans une espèce de quadrature de cercle par rapport à ça. Et pour pouvoir faire ça, ben, il va falloir que vous vous donniez le temps du recul et de la réflexion. Vous savez, la sciatique paralysante, ben, ça fait qu'effectivement, on peut plus avancer, mais il y a un geste précis. Est-ce que vous vous souvenez quel est le mouvement précis que vous pouviez pas faire avec votre pied du fait de la sciatique paralysante ?
2: Avant, je voulais démarrer progressivement. J'avais mal aux jambes. J'avais très mal aux jambes.
3: Oui. Et quand la sciatique a été paralysante, qu'est-ce que votre pied ne pouvait plus faire ?
2: C'était dès le départ, j'étais couché, j'étais dans mon lit, je me suis étiré, et là, coup de couteau, direct, enfin...
3: Oui.
2: En étirant mes jambes.
3: Oui, enfin, je parlais de votre pied.
2: Oui.
3: Quel est le mouvement, à partir du moment où vous aviez la sciatique paralysante, quel est le mouvement que votre pied ne pouvait plus faire ?
2: Relever.
3: Voilà. Vous aviez donc besoin de...
1: Puisque vous ne pouviez pas.
3: Qu'est-ce que vous aviez besoin de faire de. Avec votre pied, qu'est-ce que vous pouviez plus faire ?
2: Relever, je ne peux pas relever le pied.
3: Donc vous aviez besoin de.
1: Vous étiez obligé.
2: Lever le pied, oui.
1: Vous étiez obligé de lever le pied. Donc c'est ça que Michel vous explique, c'est que donner du sens à ce qui vous est arrivé et prenez le temps de voir comment vous allez réorganiser votre vie maintenant.
3: Votre corps est un allié qui n'est peut-être pas confortable dans un premier temps, mais il vous donne quelques clés fondamentales, et que si vous faites le choix qui est celui que vous évoquiez, faites-le en

0: de ces moments de où vous êtes obligé justement de vous reposer pour bien prendre le temps de décanter tout ça et de voir qu'est-ce qui est le mieux pour vous. Je dis bien pour vous, hein, pas pour elle ou pour votre couple ou pour vos enfants ou pour votre entreprise. Pour vous. Merci Olivier.
1: Merci.
0: Merci Michel Oudoul, merci beaucoup et puis merci à tous. Tout de suite vous retrouvez Alexandre Delevanne. Demain on reviendra sur notre enfant intérieur, on vous aidera à soigner vos blessures avec Ariane Calvo qui sera avec nous.
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1: Bonjour à tous et bienvenue dans votre émission C'est votre avenir sur Sud Radio. Alors chaque jour vous êtes nombreux à nous confier vos doutes, vos projets et vos espoirs. Une séparation peut très bien se faire. C'est souvent la question que vous posez, une reconversion, une décision importante ou une inquiétude familiale. Ce sont des questions que nous avons tous par moment envie de poser. Alors pendant une heure, nous allons prendre le temps de vous écouter, d'apporter un éclairage sur les chemins qui s'offrent à vous. Et si vous souhaitez à présent passer en direct, n'hésitez pas, appelez-nous au 0826 300 300. Si vous pouvez aussi envoyer un SMS, faites-le au 72018 accompagné du mot avenir et bien sûr de votre prénom, votre date de naissance et votre question.
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1: Et d'ailleurs, je vais aller me diriger sur les SMS et je vais prendre celui de Sandrine qui nous dit « Après plusieurs années dans la même entreprise, je me pose beaucoup de questions sur mon avenir professionnel. Voyez-vous un changement positif dans les prochains mois ?» Alors oui, pour moi, Sandrine, vous avez un changement professionnel, je dirais même avec une opportunité qui pourrait très bien se présenter. Je dirais que ce changement professionnel pourrait vous amener à aller vers un autre endroit, un autre lieu, peut-être une autre structure, peut-être même géographiquement, à devoir vous déplacer. Et ça pourrait solliciter pour vous un changement d'habitation à l'avenir. Mais n'ayez aucune crainte, la décision que vous allez prendre sera la bonne pour votre évolution professionnelle. Et vous aussi, vous vous posez certainement des questions sur votre avenir professionnel, envoyez avenir au 72018, suivi de votre prénom, date de naissance et de votre message. Et à présent, j'ai le plaisir d'accueillir Christian. Bonjour Christian.
2: Bonjour Alexandre.
1: Bienvenue à l'antenne de Sud Radio, Christian. Vous nous appelez de Toulouse. Et vous nous
2: appelez...
1: Oui.
2: Au nord de Toulouse, en fait, un petit village.
1: D'accord. Et vous nous avez envoyé un SMS et on vous a répondu. Alors Christian, il y a un petit décalage, j'ai l'impression, au niveau du son. Vous nous entendez bien là, hein ?
2: Oui, je vous entends bien.
1: Très bien. Alors, racontez-nous ce qui se passe pour vous, mon cher Christian.
2: C'est-à-dire suite à une séparation, après 15 ans de vie commune. Voilà, je me retrouve un peu seul, donc je voulais savoir. Alors, je me suis séparé depuis bientôt un an. Mm-hmm. Bon, ça a fait un changement important dans ma nouvelle vie, quoi. Oui. Et je voulais savoir si je vais faire une nouvelle rencontre et dans quel délai environ.
1: D'accord. Cette séparation, depuis un an, hein, là, que vous avez vécu cette rupture, est-ce que ça a été de votre fait ou est-ce que vous subissez un peu cette séparation ?
2: Non, ça a été de mon fait.
1: De votre fait. Pour quelle raison, si c'est pas indiscret ?
2: Ah, c'est une raison familiale, en fait. J'ai dû faire un choix, en fait, entre mes enfants et ma compagne. Voilà.
1: Mmh. Et donc, vous avez choisi les enfants.
2: Voilà.
1: Mmh. Très bien, ça vous appartient. Et aujourd'hui, vous êtes dans des recherches sentimentales ?
2: Je vais commencer. Enfin, je débute, mais je sais pas trop. En fait, si vous voulez, bon, les premiers mois, il y a eu beaucoup de bouleversements. Donc là, et maintenant, je vais commencer à faire de la recherche.
1: Mmh. Je vous pose cette question parce que justement, j'ai l'impression, le sentiment que tout est timide, hein, dans la notion de la recherche affective, et il faut activer un peu plus vos recherches pour vous amener à aller vers une possibilité d'une jolie rencontre. Alors, je vous sens pas rester seul du tout, bien au contraire, je vous sens avoir une possibilité d'une nouvelle réalisation sentimentale, et je dirais même que d'ici cette fin d'année, vous êtes dans un changement, dans une nouvelle réalisation. On dirait aussi que vous avez cette capacité, cette possibilité de participer à une activité extérieure, mais je veux dire, c'est une activité peut-être qui se fait dans un lieu, dans un endroit bien précis. Est-ce que vous avez intention de le faire ou est-ce que vous participez déjà à ce genre d'activité de loisirs ?
2: Non, pour l'instant, j'ai pas d'activité. Enfin, j'ai une activité, mais c'est plutôt en solo, quoi. Une activité sportive, mais non. Alors, si vous voulez, dans les années précédentes, j'avais une activité dans la commune où j'habitais, au niveau du conseil municipal. Mais bon, là, comme j'ai déménagé, c'est quelque chose que j'ai stoppé.
1: D'accord.
2: Voilà.
1: Alors il se peut, hein, je ne sais pas si c'est en rapport avec le conseil municipal ou autre, mais en tous les cas, je vous vois avoir une autre activité qui se rajoute à vous et certainement au travers de cette activité-là, vous allez faire une jolie rencontre. Je ne dis pas que ça vient absolument du moment où vous serez dans cette activité, mais peut-être que ça c'est lié aussi à la période hein, où les choses pourront se décanter et se réaliser pour vous. Maintenant, n'ayez aucune crainte, n'ayez pas peur et ne restez pas sur des schémas du passé. Bien au contraire, avancez avec confiance et aussi avec une certitude de pouvoir à nouveau rencontrer l'amour et de vivre quelque chose de durable dans le temps et de stable. D'accord ?
2: D'accord, très bien.
1: Merci à vous, Christian.
2: Merci beaucoup pour tout cela et je vous remercie, passez une bonne journée.
1: Merci, prenez soin de vous. Et je vais sur les SMS, je vais prendre celui de Catherine qui me dit « Est-ce que mon mari, Jacques, va vendre son entreprise au prix qu'il souhaite et aussi est-ce qu'il va la vendre rapidement ?» Alors, rapidement, je ne suis pas certain, Catherine. Par contre, au prix, on est dans une équivalence hein, du prix que lui souhaite. Donc, je dirais que on s'y approche. Peut-être que ça se négocie, évidemment. Mais je sens que la réalisation de la vente de cette habitation, ça ne sera pas avant l'été. C'est le début de l'été prochain, donc une période d'un an, mais il y a un changement, il y a quelque chose de bon et de positif dans ce sens-là. Puis vous aussi, hein, si vous avez des questionnements sur votre activité professionnelle concernant votre compagne ou compagnon, n'hésitez pas à envoyer à venir au 7 20 18 accompagné de votre prénom, date de naissance et de votre message. Et à présent, j'ai le plaisir d'accueillir Carole. Bonjour Carole.
3: Bonjour Alexandre.
1: Bienvenue à l'antenne de Sud Radio, Carole. Vous nous appelez des Pyrénées-Atlantiques.
3: Oui.
1: Et vous nous avez contacté par SMS concernant votre fils.
3: Oui.
1: Alors, racontez-nous.
3: Alors, en fait, c'est un jeune homme qui se cherchait au niveau professionnel. Donc, il a commencé des études, qu'il a arrêté. Il a voulu faire autre chose, ça n'a pas fonctionné. Et là, il a l'air d'avoir trouvé sa voie. Et donc, en passant par Parcoursup, etc., c'est vrai que pour le moment, il n'a pas eu la chance d'être pris. Pour le moment, il est sur les listes d'attente. Il n'est pas pris là où il souhaiterait aller. Donc, il désespère un petit peu, il s'inquiète. Et voilà.
1: Je dirais que votre fils, il se met trop de pression. Ça a toujours été comme ça pour lui, non ?
3: Ben moi, je trouve pas, non.
1: Ah bon ? Il a fait quoi comme étude ?
3: Ben, c'est-à-dire, surtout, il a toujours eu beaucoup de facilité. Donc, justement, je trouve qu'il ne se prenait pas assez la tête, mais peut-être que c'est l'impression qu'il donne. Il a commencé des études informatiques pour être ingénieur informaticien, et puis il a abandonné. Il est content d'avoir abandonné, hein. Il pense que ce n'était pas du tout sa voie, et il part plutôt dans une voie médicale. Il a l'air de lui correspondre, il a l'air d'être motivé, mais c'est vrai que là aujourd'hui, ça n'aboutit pas.
1: Alors, moi je ressens, parce que c'est dans les études médicales, c'est pour être médecin, c'est pour...
3: Ouais, il voudrait faire de la médecine. Ah oui, il voudrait faire médecine. Bah oui. Il voudrait plus travailler dans tout ce qui est psy ou sport. C'est les deux choses.
1: Alors, C'est pour ça que quand je vous parle de pression, et je le sens réellement, hein, c'est-à-dire que c'est quelqu'un d'ambitieux, c'est quelqu'un qui se donne du challenge, et par rapport à ce qu'il a fait auparavant, on est sur un autre niveau. Hein. Je ne dis pas que tous les niveaux ne sont pas forcément plus ou moins bons, mais en attendant, il se met une pression pour avancer, pour évoluer, pour et même si il a certaines facilités, je le sens malgré tout être dans ce challenge avec lui-même pour arriver à ce qu'il peut, enfin à obtenir ce qu'il veut. Maintenant, je ressens encore une attente pour lui, mais il y a quand même une ouverture favorable qui s'annonce et les choses semblent quand même évoluer progressivement. Donc, il faut qu'il garde confiance et même si le temps est un peu plus long que ce qu'il a prévu, mais il est dans cette phase de réalisation. Tout ce qui touche à la notion de la médecine, ça peut lui être favorable et certainement peut-être, alors je dirais plus, je ne sais pas s'il avait pensé à des études de kiné ou vous me parlez du sport aussi, est-ce qu'il avait quelque chose de prévu comme ça?
3: Bah, il m'a dit qu'au niveau des sélections, c'était un petit peu compliqué et que voilà, c'était un petit peu compliqué apparemment. C'est moins simple.
1: Mais là, il est en liste d'attente. Oui, donc c'est ça. Je pense qu'il va aller vers un niveau qui soit un peu en dessous de ce qu'il a prévu lui initialement, mais je le sens quand même aller dans la médecine et arriver à ses objectifs. Donc il a la capacité de réussir et ne vous inquiétez pas pour lui. Il sait ce qu'il veut faire et il est confiant sur l'avenir.
3: Et vu qu'il est étudiant, il aurait voulu trouver un petit boulot, un logement et tout ça, vous pensez que tout ça, ça va fonctionner aussi?
1: Après, bien sûr que tout doit se faire au fur et à mesure et pas à pas, mais oui, bien sûr, ça va pouvoir se faire. Moi, j'ai pas trop d'inquiétude sur sa réalisation, vraiment. Merci Carole, prenez soin de vous, merci.
3: Merci beaucoup.
1: À très bientôt, merci.
3: Au revoir, Alex.
1: Et si vous aussi, hein, vous souhaitez poser toutes vos questions, n'hésitez pas à appeler le 0826-300-300. Dans quelques minutes, on va retrouver Monique. Elle appelle aussi pour son fils, qui est chauffeur VTC, qui attend depuis longtemps de vendre son véhicule. Alors, cette vente va-t-elle se concrétiser? La réponse est juste dans quelques minutes.
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1: Et de retour sur Sud Radio, bienvenue à tous ceux qui nous rejoignent, nous sommes en direct et vous êtes dans l'émission C'est votre avenir. Oui, allez, je vais répondre à une nouvelle question reçue par SMS, celle de Thomas qui nous dit « Je suis célibataire depuis plusieurs années et j'aimerais savoir si une rencontre sérieuse est proche et si cette personne sera durable dans ma vie. » Oui Thomas, vous allez rencontrer quelqu'un de très proche, de manière, la rencontre est assez proche. Je dirais même, sur cette fin d'été, il semblerait que vous ayez un événement qui se passe. Alors, vous avez autour de vous des amis qui veulent vous présenter une personne. Et là, à partir de ce moment-là, les choses vont s'annoncer pour vous comme un moment heureux et vraiment avec une capacité à pouvoir vivre quelque chose de fort entre vous. Et puis vous aussi, hein, si vous recherchez l'amour, n'hésitez pas 7-20-18 avec le mot avenir, suivi de votre date de naissance, prénom et de votre message. Et à présent, j'ai le plaisir d'accueillir Monique. Bonjour Monique.
2: Bonjour Alexandre.
1: Bienvenue.
2: Merci de m'avoir... Oui, merci beaucoup.
1: Merci à vous. Vous nous appelez de Figeac dans le Lot.
2: Oui, c'est ça.
1: Et vous êtes une ancienne auditrice, enfin une fidèle, enfin ancienne, non, mais fidèle auditrice.
2: Oui, je vous écoute tous les après-midi et justement, vous avez eu personnellement le 17 décembre et vous m'aviez, bon, la question peu importe parce que c'était compliqué, mais j'ai un retour de prédiction, vous m'aviez simplement dit quelque chose qui m'avait étonnée, c'était un rebondissement en mars 2026. D'accord. Qui n'avait rien à voir avec ma question d'ailleurs. Et effectivement, figurez-vous que j'ai ma petite fille que je ne connais pas, et ça fait 20 ans que je ne l'ai pas vue, et je la rencontre après-demain. Elle m'a écrit, et elle est revenue vers moi. Et en plus, c'est la fille de mon fils qui est décédé, donc c'est très important pour moi.
1: Ça me touche vraiment. Je suis heureux pour vous, mais vraiment, je vous assure.
2: Ah oui,
1: je suis heureux et je suis encore plus heureux de savoir que ce que je vous ai dit et surtout pour un sujet comme celui-ci parce que c'était tellement pour vous important et voilà. Donc là, c'est magnifique. Et c'est elle qui a fait le premier pas de revenir. Comment ça s'est passé?
2: Ma porte a toujours été ouverte, mais elle s'arrêtait. Enfin bref, on ne s'est jamais connus vraiment. Et là, ça y est, elle m'écrit tous les jours depuis le 14 mars. Et on se rencontre donc samedi pour la première fois.
1: Et je vous avais dit que ça serait à partir du mois de mars?
2: Ah, vous m'avez simplement dit qu'il y aura un rebondissement en mars. C'est
1: ah
2: tout.
1: Oui. Ah oui, d'accord.
2: Voilà.
1: C'est magnifique.
2: Donc, c'était ça.
1: Bon, voilà, très bien. Alors, vous appréhendez pas trop de la revoir?
2: Non,
1: ça
2: parce
1: va.
2: On a beaucoup conversé là, par SMS et tout, donc non, j'appréhende pas du tout.
1: Très bien.
2: Je suis très heureux.
1: Très bien, mais
2: donc,
1: bravo. Oui. Alors,
2: merci.
1: Aujourd'hui, c'est pour votre fils, hein?
2: Alors, c'est toujours pour lui, c'était aussi pour lui d'ailleurs, l'autre question. Alors là, il est travailleur handicapé, celui qui me reste. Il a 53 ans et son outil de travail, c'est sa voiture électrique. Et comme il est déclaré bien sûr à l'URSSAF, il doit avoir une voiture toujours qui a moins de 5 ans. Et cette voiture, elle a 4 ans d'âge maintenant. Et donc, il va la mettre en vente là, la semaine prochaine. Il faudrait qu'il la vende absolument avant la fin novembre. Il faudrait, je dis bien.
1: Oui. Ben, il va la vendre. Il va la vendre.
2: Est-ce qu'il va la vendre?
1: Oui,
2: voilà.
1: Il va la vendre. Alors, je ne sais pas, mais j'ai deux couleurs qui m'apparaissent, du gris et du blanc. Je ne sais pas pourquoi.
2: Elle est blanche.
1: Elle est blanche. Oui, parce que j'ai deux couleurs, le gris, le blanc qui m'apparaît. Alors, peut-être que c'est l'intérieur. Est-ce qu'il y a un intérieur plutôt foncé? J'imagine.
2: Oui.
1: Alors, peut-être ça, parce que je vois deux couleurs pour cette voiture, du gris, alors ça peut être un gris anthracite, quelque chose comme ça, ou un peu foncé. Bon, après, la perception qu'on peut avoir en voyant, c'est celle qui est dans la réalité, des fois, il y a une petite nuance. Hein, voilà, il y a le gris, le blanc qui ressort par rapport à cette voiture, et pour moi, oui, il y a une vente de cette voiture qui va se faire avant l'échéance de novembre.
2: avant novembre, mais il va être satisfait du prix, vous pensez?
1: Ça se négocie un petit peu, mais on reste on reste dans la tranche de prix que dans laquelle lui il annonce et de ce qu'il veut. Maintenant, forcément, quand il y a une vente, il y a toujours une part de négociation. Hein, c'est tout à fait possible.
2: Ça, c'est normal.
1: Mais son prix est raisonnable, selon vous.
2: Oui. Son prix est raisonnable, je pense. Oui.
1: Non, il va la vendre et je crois que même sous une période de 3 mois, donc on est en juillet, août, septembre, fin septembre, pour moi, cette voiture est vendue.
2: Très bien. Puis après, il va en acheter une autre, mais pas avant mars. Il compte en acheter une autre parce que pendant 3 mois, il s'arrête de travailler comme il est très fatigué et il reprendra son travail.
1: C'est un chauffeur VTC, hein, c'est ça?
2: Il fait de tout, il fait tout enfin il fait un peu de tout, multi-service. Plus le VTC, il s'occupe beaucoup de personnes âgées, très le côté humain, enfin il prend très peu d'argent, comme il a une petite pension d'invalidité, et de ce fait, il n'a pas le droit de travailler beaucoup de toute façon. Donc il s'arrête toujours de travailler pendant 3 mois l'hiver, donc c'est pour ça qu'il veut la vendre à cette période, et après il veut racheter une autre quand il reviendra pour retravailler pendant les 9 autres mois sur Figeac, et tout simplement.
1: Il va pouvoir réaliser son projet.
2: Voilà, c'est bien. Je suis contente parce que c'est plus que ce fils-là, et franchement il est méritant surtout. C'est un garçon merveilleux.
1: Bon, n'hésitez pas à revenir vers nous, Monique.
2: Bien sûr, je vous recontacterai pour un retour de prédiction.
1: Merci beaucoup et merci de votre gentillesse.
2: Moi aussi, je vous embrasse. Allez, au revoir.
1: Merci, moi aussi. Non. Et à présent, j'ai le plaisir d'accueillir Karine. Bonjour Karine.
3: Bonjour.
1: Bienvenue à l'antenne de Sud Radio, Karine.
3: Merci.
1: Vous nous appelez des Alpes-Maritimes.
3: Exactement.
1: Et quelle est votre question, ma chère Karine?
3: Alors, est-ce que je vais retrouver un travail à la hauteur de ce que j'ai fait jusqu'à maintenant, et est-ce que ça va m'amener à changer de région?
1: Bien, alors, je vais réfléchir pour savoir si vous allez trouver ce travail et si vous allez pouvoir changer de région. Surtout, ne bougez pas, Karine, la réponse est dans quelques minutes. Et vous, mes chers auditeurs, si vous avez envie d'avoir des réponses à vos questions, appelez l'antenne 0826 300 300. Je sais que vous êtes nombreux à appeler, mais n'hésitez pas à appeler, à laisser des messages et à tenter votre chance. Nous, on se retrouve dans quelques minutes.
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1: Et de retour dans votre émission, c'est votre avenir. Il est 16h30, nous sommes en direct. Il vous reste encore plein de minutes pour appeler l'antenne, puisque je suis là jusqu'à 17h pour vous accompagner, pour répondre à vos interrogations. Je rappelle le numéro 0826 300 300, mais aussi vous pouvez envoyer un SMS avec avenir au 7 20 18, suivi de votre prénom, de votre date de naissance et bien sûr de votre message. Et je retrouve à présent Karine. Vous êtes là, Karine?
2: Oui, je suis là, Alexandre.
1: Bon, eh bien, j'ai bien réfléchi sur votre sujet, ma chère Karine. On vous a eu il y a quelques minutes pour une question simple. Vous souhaitez changer de travail, vous cherchez un travail depuis quelques temps, et peut-être aussi voir si vous pouvez changer de région, c'est bien ça?
2: Alors, en fait, je suis en recherche d'emploi depuis un an et demi.
1: Oui.
2: Donc, j'arrive bientôt en fin de droit. Et ma propriétaire a décidé de vendre. Donc voilà, c'est une situation qui est extrêmement compliquée. Et comme je cherche dans toute la France, parce que en ce moment, trouver un poste, c'est très compliqué. Donc je suis ouverte à changer de région. Mais évidemment, je préférerais rester
1: dans les Alpes-Maritimes, là où vous êtes. Vous êtes où dans les Alpes-Maritimes? Nice.
2: Cagnes-sur-Mer.
1: Cagnes-sur-Mer. D'accord, ouais. À côté, oui. Effectivement, je sens qu'il y a des blocages chez vous. C'est difficile. Alors, peut-être qu'auparavant, il y a eu deux opportunités qui auraient pu se faire et que vous n'avez pas su saisir. Mais bon, avec des si, on peut refaire un monde. C'est comme ça. Mais il y en a une où vous avez manqué de, peut-être lors de votre entretien, peut-être que vous avez manqué d'une certaine rigueur. Vous n'étiez peut-être pas en forme. Il y a eu quelque chose et c'était possible, mais ça a été limite. Mais malheureusement, vous n'avez pas été sélectionné. Et puis il y en a un autre où j'ai l'impression que c'est comme si vous avez renoncé ou vous n'avez pas été forcément jusqu'au bout des choses. Est-ce que ces deux entretiens vous parlent?
2: Alors, j'ai eu plusieurs entretiens. Alors, oui. C'est vrai qu'il y a un poste, je ne suis pas allée au bout parce qu'il y a vraiment beaucoup d'éducateurs extrêmement négatifs. Mm-hmm. Après, pour mes entretiens, bon, en général, je les prépare. Après, oui, il y a des fois où on est moins performant que d'autres. Puis, en ce moment, comme c'est tellement compliqué, mais je sens les blocages, je les ressens.
1: Oui. Ils sont là, oui. Effectivement, ouais. Ils sont là. Alors, pour vous, il y a eu aussi une perte de confiance qui est certainement liée à un passif professionnel, d'une expérience que vous avez vécue auparavant, qui a été difficile. Je dirais, est-ce que... Alors, le mot, peut-être qu'il est un peu fort, mais est-ce que vous avez eu le sentiment d'avoir vécu un peu de harcèlement professionnellement?
2: J'ai quitté une entreprise extrêmement toxique, oui.
1: Et c'est pour ça, et je vous en êtes resté là. Cette entreprise-là, ça a été votre dernière expérience professionnelle?
2: Oui, c'est un vrai trauma,
1: oui. Oui, et vous en êtes resté là, et je pense que ça a été un traumatisme pour vous. Et depuis, il y a eu une perte de confiance en vous, et le temps passe vite, puisque voilà, vous arrivez à la fin de vos droits. Aucune inquiétude. Soyez rassurés par rapport à ce que je perçois, bien entendu. Vous allez avoir une activité professionnelle qui va vous être proposée prochainement. Je dirais que d'ici un mois, vos droits s'arrêtent dans combien de temps?
2: Le 20 août.
1: Ah ben, on est en pile poil dedans. Voilà. Donc d'ici un mois, vous êtes dans une nouvelle possibilité d'embauche, mais ça ne va pas être à la hauteur de ce que vous attendez. Donc, ça sera seulement provisoire et peut-être pour réactiver, si vous voulez, vos droits et vous remettre dans le circuit un petit peu. Mais je vous sens toujours être à la recherche professionnelle. Je vous sens pas partir pour l'instant. Vous serez peut-être amené un jour à partir, mais pas pour l'instant. Je vous sens rester dans le coin ou en tous les cas dans la région PACA. Je vous sens pas en sortir complètement. Le boulot que vous allez trouver va être aussi pas très loin de peut-être autour de Cagnes-sur-Mer ou sur Nice ou vers Antibes, autour de là où vous êtes. Mais par la suite, je vous sens après partir ailleurs. Je vous sens dans un autre département, mais ça peut être un département voisin, comme le Var ou comme le Gard, ou vous voyez quelque chose qui peut ressortir par rapport à ça. Et là, vous serez amené à travailler dans une activité où il y aura une activité commerciale. Vous cherchez dans quoi
2: hein? Alors moi, j'ai occupé des postes de direction générale plutôt dans le secteur des cosmétiques.
1: Très bien. Très bien. Ça, pour moi, c'est une entreprise qui a une dynamique commerciale. Hein. Ça peut être toujours dans des produits de marque ou il y a quelque chose dans ce sens-là. Et vous pouvez peut-être avoir un poste en tant que directrice commerciale ou à devoir manager des équipes. Oui, ça sera certainement différent du poste que vous avez occupé jusqu'à présent. Mais malgré tout, on change, on évolue et vous verrez que à la suite de ce deuxième travail, vous trouverez beaucoup plus d'épanouissement.
2: D'accord. Et ce deuxième, il arriverait quand par rapport au premier? Donc le premier, apparemment, serait d'ici un mois. Et le second?
1: Peut-être 3-4 mois après. Donc le second, c'est pas avant la fin de l'année, hein. Fin d'année, début de l'année prochaine. Mais voilà, c'est le temps que celui-ci se mette en place et ensuite, sous une période de 3-4 mois après, on arrive déjà à la fin de l'année. Merci Karine.
2: Merci beaucoup.
1: Merci à vous et surtout, prenez soin de vous et restez confiante sur l'avenir.
2: Merci beaucoup. Merci.
1: Merci à vous. Allez, je vais aller sur les SMS, je vais prendre celui de Céline qui me dit « Mon fils traverse une période difficile et je m'inquiète pour lui. Pensez-vous qu'il va retrouver sa stabilité et que les choses vont s'améliorer rapidement ?» Alors, oui, Céline, je sens qu'il y a quelque chose qui va s'améliorer. Vous m'avez pas laissé la date de naissance de votre fils, donc je pourrais donner un peu moins de précision, mais les choses vont quand même s'améliorer rapidement. Je ne suis pas certain, mais je dirais que sous une période entre 6 à 8, 10 mois, les choses chez lui évoluent. Il a un autre regard sur la vie et il va retrouver progressivement une autre stabilité. Et vous aussi, si vous avez des questionnements concernant vos enfants, et notamment nous sommes en période de résultats bientôt des examens, n'hésitez pas à appeler l'antenne ou tout simplement faites-le comme Céline, envoyez un SMS avec Avenir et votre prénom, date de naissance. Votre message au 7-20-18. Et à présent, j'ai le plaisir d'accueillir Julia. Bonjour Julia.
3: Bonjour Alexandre.
1: Bienvenue à l'antenne de Sud Radio. Julia, vous nous appelez d'où?
3: Alors, je vous appelle de Bourges.
1: De Bourges. Et vous venez juste d'appeler le standard, hein, c'est bien ça?
3: Oui, exactement.
1: Voilà, ça a été votre jour de chance alors.
3: Exactement.
1: Bon, et l'expérience avec Aude, ça s'est bien passé au standard?
3: Elle est très gentille, vraiment.
1: Ah, ben oui. De toute façon, j'ai même pas besoin de le confirmer, elle est gentille. Voilà.
3: Non, mais vraiment.
1: Bon, parfait. Alors, qu'est-ce qui vous arrive, ma chère Julia?
3: Alors, moi, en fait, j'aimerais avoir, on va dire, un éclaircissement sur ma vie sentimentale. Je voudrais savoir si j'allais enfin être heureuse. Voilà.
1: J'aime bien le « enfin ».
3: Oui, enfin.
1: Oui,
3: ça veut tout dire.
1: Oui, ça veut tout dire. Ça fait un moment que ce bonheur ne vient pas.
3: Bah, en fait, si vous voulez, je suis actuellement en couple avec une personne. Mmh. Mais des fois, honnêtement, je me pose des questions. Et voilà. Et j'aimerais vraiment savoir si c'est le bon, on va dire, entre guillemets.
1: Qu'est-ce qui vous manque chez cet homme?
3: On va dire le côté affectif.
1: Il manque d'attention.
3: La démonstration. Oui. Ouais, la démonstration, exactement.
1: Moi, il vous aime, cet homme.
3: D'accord.
1: Ah oui. Je pense qu'il vous aime, je pense qu'il a un attachement. Après, oui, effectivement, il est peut-être pas si démonstratif et il a une certaine forme de pudeur aussi.
3: Oui,
1: pour moi, ça fait quoi, 2 ans que vous êtes ensemble, c'est ça?
3: Oui, c'est ça. Tout à fait.
1: Pour moi, il y a une réalisation, il y a quelque chose de bon, il y a quelque chose de positif. Après, il faut en discuter, il faut pas hésiter à en parler, sans pour autant lui faire des reproches, mais tout simplement le suggérer, lui dire, écoute, ça me ferait plaisir que tu agisses comme ça, que tu portes cette attention-là, que tu sois dans cette affection. Je te demande pas de le faire tous les jours, mais progressivement ou de temps en temps, essaye de me surprendre. Parce qu'en fait, la problématique, c'est pas tant que le côté, je dirais, d'affection vis-à-vis de vous, même si je sais bien que vous en avez besoin, mais c'est plus que cet homme manque de vous surprendre un petit peu. Il n'est pas assez surprenant. Donc, voilà. Et très vite, vous tombez dans une relation qui vous paraît un peu fade.
3: Donc, exactement.
1: C'est pour ça que, voilà. C'est pour ça que ce mot, enfin, j'y reviens et je rebondis dessus, il ne devrait pas exister.
3: Parce
1: oui, parce que c'est là, cet amour, il est là. La seule chose, c'est qu'il y a un besoin de lui donner de la saveur, de lui donner quelque chose de fort, de consistant, pour permettre ensemble de vivre quelque chose de proche. Alors, plus vous ferez des activités, souvent je le dis à nos auditeurs, les activités permettent de se retrouver, de se rapprocher, des activités à deux, je ne dis pas des activités avec la famille ou avec du monde autour de nous. Mais à deux, ça permet de se rapprocher. Et puis, des activités aussi où ça peut être pas forcément de faire du vélo et chacun est dans son monde. Ça peut être des activités de massage, ça peut être des activités de créativité, ça peut être des activités de jeux de combat, d'amusement, de choses comme ça, qui permettent justement de se redécouvrir. Et c'est ça dont vous avez besoin.
3: Alors,
1: Exactement. Lui, il ne sait peut-être pas dynamiser ce genre de choses.
3: Oui, tout à fait.
1: Et
3: c'est
1: ça.
3: Mais moi, j'ai besoin en fait de ça, de ce petit brin de folie que moi j'ai, mais lui, il ne l'a pas. Enfin,
1: il
3: du
1: pas.
3: Moins, il ne le montre pas.
1: Il ne le montre pas, mais il ne l'a pas. Et ce n'est pas qu'il ne veut pas. Ce n'est pas un problème de sentiment, ce n'est pas tout ça, parce qu'il ne remet pas en question la relation aujourd'hui.
3: Non, c'est plus moi qui la remets en question.
1: C'est vous, voilà, c'est vous. Vous savez, il y a tellement de gens qui sont malheureux et qui n'ont d'histoire ou autre. Donc, cultivez, conservez ce que vous avez aujourd'hui parce que je sens qu'il y a de la ressource. Je sens que c'est positif.
3: Okay.
1: Mais montrez-lui le chemin.
3: D'accord. Et après, donc pour vous, c'est quand même, je peux trouver mon bonheur avec lui. Il faut juste communiquer peut-être différemment.
1: Complètement.
3: Voilà.
1: Et l'amener sur des choses en lui disant, tiens, tu vois, je te montre ça, je te donne le flambeau et c'est toi maintenant qui va tenir le flambeau. Oui.
3: D'accord.
1: Mais il faut le responsabiliser. Et ça va le faire.
3: Ok, bon bah super. Bah, en tout cas, merci beaucoup Alexandre. Moi, je vous suis sur les eaux, voilà.
1: Ah bah, très bien.
3: Merci. Ouais. Bah hier, j'étais d'ailleurs sur le live, clairement. Et en tout cas, merci beaucoup de m'avoir répondu et merci vraiment à la dame qui a pris mon appel. Elle est vraiment très gentille.
1: Eh oui. Aujourd'hui, elle a beaucoup de compliments. Elle est heureuse. Elle me regarde avec un grand sourire. Eh bien, elle vous remercie et vous envoie aussi un.
3: C'est moi qui vous remercie.
1: Un gros bisou.
3: Sincèrement, en tout cas.
1: Super, merci. Merci de votre fidélité et ça me touche énormément aussi. Merci.
3: Mais de rien, avec plaisir. Au revoir et merci encore.
1: Allez, on va se retrouver dans quelques instants avec Isabelle. Isabelle se pose beaucoup de questions sur son avenir professionnel. Et si vous aussi, vous avez des questionnements, profitez-en. Il vous reste encore quelques minutes pour passer à l'antenne. 0826 300 300. Et en plus, aujourd'hui, elle sourit. Donc, magnifique. À tout de suite.
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1: Et de retour dans votre émission, c'est votre avenir pour cette dernière partie avant de retrouver les vraies voix présentées par Cécile de Minibus et Philippe David. Vous, mes chers auditeurs, appelez l'antenne 0826-300-300, je serai ravi de vous accompagner, de répondre à toutes vos interrogations. Et à présent, je vais aller sur les SMS, je vais prendre celui de Nathalie qui me dit « Je cherche un nouvel emploi depuis plusieurs mois sans succès. Voyez-vous une embauche prochainement dans un domaine qui me correspondrait, vraiment. Alors, je sens que oui, c'est compliqué, Nathalie. Maintenant, dans la relation humaine ou dans tout ce qui est, je dirais pas du social, mais de l'accompagnement, vous avez une capacité, une possibilité de vous épanouir dans ce domaine-là. Et au niveau de votre, peut-être du temps pour trouver un travail, si sous une période de deux à trois mois, vous êtes dans une capacité à reprendre une activité professionnelle. N'hésitez pas à nous tenir au courant. Et puis, vous aussi, hein, vous pouvez envoyer un SMS avec Avenir au 7-20-18, suivi du prénom, de la date de naissance et de votre message. Et à présent, j'ai le plaisir d'accueillir Isabelle. Bonjour Isabelle.
2: Bonjour Alexandre.
1: Bienvenue à l'antenne de Sud Radio, Isabelle. Vous nous appelez des Pyrénées-Atlantiques.
2: C'est ça.
1: Vous nous avez contacté par quel biais? Par le standard, c'est ça, hein?
2: Oui, en fait, c'est Zach qui est super aussi, hein, qui m'a envoyé un petit message pour une autre émission.
1: Oui.
2: Et je n'étais pas disponible. Par contre, je lui ai dit, finalement, j'aimerais bien un petit rendez-vous avec Alexandre. Donc voilà.
1: Voilà, un petit rendez-vous. Ben voilà, c'est le moment de trouver votre. C'est le moment du petit rendez-vous. Très bien.
2: Voilà,
1: allez, votre question est liée à votre activité professionnelle.
2: Oui.
1: Alors, racontez-nous.
2: Alors, ça fait donc 25 ans que je suis aide-soignante. J'ai travaillé d'abord en institution et depuis 2020, je travaille au domicile des personnes âgées pour leur éviter d'aller en EHPAD. Donc, je les accompagne en sophro, enfin tout. Et j'ai développé aussi à côté de ça mes capacités au niveau de la médiumnité, au niveau de la guérison. J'ai fait des contacts défunts.
1: Non, je veux pas de flash. Ne faites pas de prédiction. Hein. Je plaisante.
2: Et puis, je me posais la question si je commençais une formation d'herboriste sur 3 ans. Voilà. Donc, en fait, ma question, elle est simple. Est-ce que, du coup, comme j'ai 54 ans bientôt, je vais continuer avec mes petites personnes âgées ou est-ce que je vais pouvoir développer aussi à côté quelque chose voilà.
1: D'accord.
2: Tout simplement.
1: Est-ce que en étant herboriste, le métier de énergéticienne pourrait convenir aussi et allier les deux, c'est possible pour vous?
2: Alors je suis énergéticienne aussi, donc oui, ça pourrait, oui.
1: Ça pourrait. Ah, oui, parce que je sens ça. C'est-à-dire que je ressens que votre activité d'accompagnement reste aujourd'hui un véritable équilibre, hein, et il faut pas changer. Donc il faut pas vous disperser non plus. Mais je perçois une montée progressive de votre activité en tant que énergéticienne, et si vous faites cette formation en tant qu'herboriste, ça va se compléter, donc il faut le faire. Et vous verrez que le métier d'énergéticienne semble prendre plus de place dans les prochaines années. Mais c'est à vous de structurer cette activité sereinement. Et quand je dis structurer, c'est peut-être aussi d'y rajouter ces compétences en tant que herboriste. Mais je sens qu'il y a quelque chose de bon et de positif, hein.
2: Bon, c'est ça.
1: Oui.
2: Et la formation, vous pensez qu'il faut que je la débute en 2026 ou il vaut mieux que je la débute en 2027?
1: Tout dépend de votre budget, de votre planning. Mais pour moi, 2026, ça peut être favorable.
2: Ok.
1: Ça peut être favorable. Et surtout, n'allez pas dans la dispersion. Restez concentrés et dans la continuité. Et puis après, bien sûr, il faut faire parler de vous. Mais je sens que à ce niveau-là, il y a du potentiel, il y a des possibilités à ce que vous puissiez vous développer une clientèle une patientèle. Hein, mais vous verrez que les choses vont évoluer progressivement. Restez confiante.
2: Ouais, bon, ben super. Ben, j'ai déjà un petit réseau, hein.
1: Ah, ben oui, c'est ce que voilà. Je vous dis. C'est ce que je vous dis. Et puis en plus, si vous êtes un petit peu médium et tout ça, donc là, voilà, vous allez faire un mix de tout ça et ça va être topissime.
2: Bon, c'est super, Alexandre. Merci beaucoup, vraiment.
1: Merci à vous.
2: Je vous embrasse.
1: Bon, allez, permettez-moi, je peux le faire aussi?
2: Je peux? Oui, bien sûr.
1: Ben, très bien, je vous embrasse alors. Merci, à très bientôt.
2: Merci. Au revoir, Alexandre.
1: Merci. Et je vais aller sur les SMS, je vais prendre celui de Patrick qui me dit « J'aimerais savoir si mon projet d'achat immobilier va enfin aboutir cette année. J'ai l'impression que tout est bloqué. » Oui, effectivement, Patrick, ça semble être bloqué. Mais vous allez obtenir et votre projet immobilier va pouvoir se faire. Je dirais que c'est entre cette fin d'année et début d'année prochaine. Je dirais plus sur le début d'année prochaine pour l'aboutissement de votre projet. Puis si vous aussi, hein, vous avez un projet immobilier, n'hésitez pas 0800 826 300 300, mais vous pouvez aussi envoyer un SMS comme vient de le faire Patrick au 7 20 18 8 du mot à venir. Et à présent, j'ai le plaisir d'accueillir Catherine. Bonjour Catherine.
3: Bonjour Alexandre.
1: Bienvenue à l'antenne de Sud Radio, Catherine. Vous nous appelez d'où?
3: J'habite à côté de Belfort. La plus grande ville, c'est Mulhouse. C'est dans l'est de la France.
1: Oui, très bien. Jusque-là, je vois où ça se situe. Et vous nous avez contacté par SMS?
3: Non, j'avais appelé un petit peu avant. Ils avaient pris mes coordonnées et j'ai rappelé pour vous avoir directement parce que je préfère vous avoir directement. Je vous suis sur Instagram.
1: Ah, très bien. Bon, ben merci de votre fidélité. Alors Catherine, vous êtes dans un questionnement professionnel. Racontez-nous.
3: Par rapport à mon mari.
1: C'est par rapport à votre mari, d'accord. Racontez-nous.
3: Eh ben, il a une société. Là, il a 66 ans. Il voudrait vendre sa société. Elle marche très très bien, il n'y a pas de souci par rapport à ça, mais les acquéreurs sont très peu nombreux et voilà.
1: Effectivement, mais je sens que cette société va se vendre rapidement. Quelle est l'échéance pour lui qu'il souhaite, quelle est son échéance?
3: Eh bien, il voudra avant la fin de l'année.
1: Oui. Ben, j'ai l'impression qu'il y a une signature. Alors, je ne pourrais pas dire que ça soit vendu complètement à la fin d'année, parce que je ne pense pas. Mais par contre, d'ici cette fin d'année, je sens, je perçois une signature pour la vente de son entreprise. C'est une. Alors, il va vendre à une entreprise qui existe déjà et qui souhaite peut-être développer un portefeuille client ou qui souhaite développer, si vous voulez, un peu plus leur propre activité à eux. Et pour moi, c'est certainement un concurrent ou peut-être quelqu'un qui est dans un secteur un peu différent mais qui a envie de développer la partie et le secteur d'activité dans lequel il est. Son entreprise, c'est quoi exactement?
3: C'est une entreprise de chauffage sanitaire.
1: D'accord. Oui. Et il a déjà des touches avec des entreprises assez similaires?
3: On avait une touche avec un investisseur qui était de Suisse, mais le problème c'est que par rapport au prix demandé, il nous ôtait 30%.
1: Mais c'est pas ça.
3: Énorme.
1: Oui, non, c'est énorme. Mais c'est pas ça. Non, moi je vous dis, c'est une entreprise qui existe physiquement, soit qui est aussi dans le chauffagiste ou peut-être d'un autre secteur d'activité, mais assez similaire et qui veut compléter l'activité avec celle de votre mari. Mais d'ici cette fin d'année, il y a une signature et tout se finalisera, je crois, durant du début de l'année 2027.
3: Oh, ça serait content parce que là, il commence. Tiens, c'est un travail physique en plus.
1: J'imagine bien. N'hésitez pas à nous tenir au courant.
3: Ah oui, sans souci. Je vous souhaite une bonne fin de journée.
1: Merci.
3: Et très heureuse d'avoir vous avoir entendu.
1: Merci également, merci.
3: Merci beaucoup, Alexandre.
1: Merci à toutes et à tous pour votre fidélité et votre confiance. Nous, on se retrouve demain pour une nouvelle émission de C'est votre avenir sur

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1: Sud Radio, les clés d'une vie, celle de mon invité. Les grands hommes vous ont permis de vous faire une place dans le petit monde du livre. En racontant aujourd'hui le côté obscur de certains d'entre eux, vous apportez un éclairage nouveau à notre histoire. Bonjour.

0: Bonjour Christine Goguet.
1: Bonjour Jacques Pessy.
0: Alors, on va évoquer tout à l'heure Les grands hommes et le diable, votre nouveau livre aux éditions du Rocher, un livre pour l'été. Mais le principe des clés d'une vie, c'est d'évoquer votre parcours à travers des dates clés. Et vous avez un parcours assez étonnant et j'ai trouvé une date importante dans votre parcours, le 4 avril 1991. Écoutez cette voix.
2: Historyczny zwrot, który dokonał się w Polsce.
0: L'interview exclusive de Lech Walesa.
1: Incroyable, vous l'avez retrouvé. C'est beaucoup d'émotion, surtout pour une très jeune journaliste.
0: Exactement. Il se trouve que le président polonais est invité au Parlement européen pour défendre l'idée que la Pologne rentre chez les Européens. Et puis, vous obtenez une interview exclusive.
1: Oui, tout à fait. Alors, c'est assez amusant parce que je l'ai obtenue alors que j'étais une très jeune journaliste et que j'étais à l'époque dans une rencontre dans le terroir du Beaujolais dont je suis issue par ma maman, pour tout dire. Et là, je rencontre le biographe de Walesa qui me dit « je vais sortir une biographie ». Je lui dis « mais c'est extraordinaire, Walesa, voilà, Solidarnosc, ce grand résistant, je trouve que ce serait formidable de le faire pour le Figaro ». Et c'est parti comme ça, et je suis partie avec mon petit stylo à l'époque, c'était de la presse écrite, et je suis allée interviewer ce monstre, hein, cette légende qu'était Lech Walesa, en Pologne, à un moment clé de sa vie, effectivement, et de la vie de la Pologne.
0: Voilà. Il se trouve qu'on vous voit dans un fauteuil somptueux, face à lui, face à ce géant, et il y a un tout petit enregistreur à côté.
1: Oui, c'est fou, hein. C'est vous fou. Avez retrouvé ça, alors. Je suis très touchée, hein, vraiment, hein, c'est beaucoup d'émotion.
0: Et c'est vrai que grâce à cette interview, vous avez eu, pour la première fois, la une du Figaro.
1: C'est vrai. Et alors donc, j'ai eu la une du Figaro, mais aussi la DER du Progrès, donc qui était le journal de Lyon, et ça a permis de lancer un peu les choses, parce que c'est vrai, quand on est jeune journaliste, même quand on est plus vieux journaliste d'ailleurs, le journalisme, c'est un métier de coup. Oui. Il faut savoir en faire, il faut savoir en donner, il faut savoir en prendre aussi, malheureusement. Mais voilà, donc c'est très intéressant.
0: Et aujourd'hui, la maison de Walesa, où il a vécu quand il était ouvrier, eh bien, elle fait partie du circuit touristique à Xanx.
1: Ouais, c'est fou. Hein.
0: C'est fou, hein,
1: c'est fou. En tous les cas, vous avez exhumé quelque chose d'assez, d'assez ancien. Et en tous les cas, ça me touche beaucoup parce que ça a été des choses importantes de mon parcours de journalisme. Entre autres, bien sûr, parce qu'il y a eu quelques autres interviews importantes.
0: Oui,
1: bien sûr.
0: On va en parler. Mais vous avez aussi grandi à Lyon, enfin à côté de Lyon, à Saint-Laurent-de-Mur.
1: À Saint-Laurent-de-Mur, oui. Vous savez tout, c'est incroyable.
0: Je crois que la maison familiale était là. C'est près de Lyon, c'est dans la banlieue de Lyon.
1: Oui, tout à fait. Alors, j'ai eu mes très belles années d'enfance à Saint-Laurent-de-Mur, mais je suis née à Lyon. Hein. Je suis une vraie Lyonnaise du 6e arrondissement. Après, j'ai habité aussi dans le 4e, à la Croix-Rousse, la colline qui travaille. Donc, je suis une vraie Lyonnaise, hein, ça c'est et de cœur et d'âme, et ça reste ma ville de cœur, effectivement. Voilà. Et même si je suis malheureusement à Paris depuis trop longtemps.
0: Oui, Sud Radio est dans toute la France, donc vous êtes avec nous par le cœur. Alors, il se trouve qu'à Saint-Laurent-de-Mur, il y a quelqu'un de très célèbre qui est né. Ah. C'est Michael Jones, le complice du journal Goldman.
1: Incroyable!
0: C'est fou, hein?
1: J'ai été amenée à le rencontrer, d'ailleurs, je l'ai croisé, mais je savais pas, vous m'apprenez des choses, plein de choses.
0: Alors, votre univers familial, au départ, c'est pas du tout le journalisme. Je crois que votre mère travaille chez Mobilier de France, ça n'a rien à voir avec cette passion que vous avez.
1: Oui, maman était dans le meuble, effectivement, dans ses débuts. Voilà, après, elle était dans les assurances vie. Elle dirigeait un magasin de meubles qui était Conforama, le premier magasin de Conforama. Et le patron de Conforama, qui a lancé Conforama après dans toute la France et à l'international, lui a demandé de venir son associé. Et maman a refusé. Elle a dit non, moi je reste avec mon mari. Mon père partait à Paris et c'est comme ça que la première aventure parisienne a commencé.
0: Alors, il se trouve que votre passion, c'est la littérature. Et je crois que le premier livre qui vous a vraiment marqué, Christine Goguet, c'est Anna Karénine.
1: Oui, c'est vrai. Alors bon, la littérature, on peut en parler des heures, parce que moi, je suis une vraie lectrice, hein, je crois, en tous les cas. Et la lecture m'a sauvée. Bon, j'ai eu quelques petits soucis enfant, voilà. J'ai pas eu une enfance très facile et heureuse. Et je me suis toujours réfugiée dans les livres, qui étaient pour moi l'évasion. Il y a des personnes qui vont au cinéma, il y a des personnes voilà qui s'évadent d'une autre manière. Et moi, le livre m'a tout permis, en fait, à la fois l'évasion, à la fois la culture, l'apprentissage de la vie, parce que c'est vrai que dans les romans, et comme les romans de Balzac, de Zweig, il y a évidemment beaucoup de psychologie. Je pense que le livre, ça permet tout. Alors, mon livre préféré, c'est Anna Karénine, oui, parce que pour moi, Tolstoï, c'est vraiment le plus grand. Et Anna Karénine, bon, c'est le roman et l'âme slave qui transporte et qui élève l'âme humaine. Et puis, c'est un roman d'amour absolu, on peut le dire comme ça. C'est le photographe de la littérature, hein, Tolstoï.
0: Alors au départ, ce roman s'intitulait Deux mariages, deux couples. Il est paru en feuilleton dans un journal qui s'appelait Le Messager russe. Mais le directeur n'était pas du tout d'accord avec la fin. Et donc la fin n'est jamais parue en feuilleton. Et il a fallu attendre le livre pour que les lecteurs la découvrent.
1: C'est incroyable. C'est vous apprenez plein de choses là. Hein.
0: Alors il y a aussi un film qui a marqué vos jeunes années.
3: Mes amis, allons-nous laisser encore longtemps nos frères noirs être traités comme des bêtes?
0: Autant en emporte le vent. Le film préféré de votre mère, je crois.
1: Oui, le film préféré de maman. Maman était une personnalité au caractère bien trempé. Et donc, elle aimait beaucoup ce personnage de femme qui a résisté à tout, qui était une passionnée. Je pense qu'elle se reconnaissait quelque part dans cette personnalité. Il y a eu la guerre aussi. N'oublions pas que nous sommes aussi issus de cette génération d'enfants de la guerre. Et je pense que ça l'a beaucoup marqué. Puis ce film est extraordinaire. L'actrice est merveilleuse. Ils sont tous formidable. Et puis, c'est issu aussi de ce roman épique, en réalité. Donc, c'est aussi issu de la littérature.
0: Exactement. Il se trouve que dans ce film, on voit 1600 confédérés à terre. En fait, il y en avait 800. Les autres étaient des mannequins uniquement pour des questions de budget.
1: Et ça se voit pas trop. Hein, c'est très bien.
0: Mais je crois que finalement, vous avez un point commun avec votre mère. Elle regardait toujours vers demain. Et vous, Christine Goguet, vous avez toujours regardé vers demain avec vos passions.
1: C'est vrai. Je pense que grâce à ma mère, j'ai eu aussi cette espèce de force de continuer malgré tout, malgré des choses difficiles. Enfin, on en vit tous, hein, les épreuves de la vie. Et elle m'a communiqué cette force, cette envie de lire aussi. Je pense que c'était d'une lectrice aussi. Quand j'étais petite, j'avais monté une bibliothèque d'ailleurs parallèle à celle de l'école. J'ai failli me faire... En tous les cas, ça a été compliqué. Je devais avoir 14-15 ans, hein, même 13 ans. Et donc, la directrice de l'école a dit à maman, non, c'est pas possible de monter une bibliothèque parallèle à celle de l'école.
0: Alors, il se trouve aussi que, le journalisme vous a attiré. Vous avez commencé par la fac de Lyon et ensuite une école de journalisme.
1: Oui, c'est ça. Alors, fac de Lyon, là aussi, c'est ma mère qui m'a un peu influencée parce que moi, j'étais faite pour tout sauf pour faire du droit.
0: Oui.
1: J'aurais préféré faire littérature, mais elle m'a dit non, mais ça mène à rien. J'ai résisté, là aussi. Et puis finalement, le CFPJ, l'école de journalisme, plus classique. Et qui m'a permis aussi d'avoir un bagage complémentaire sur tout ce qui est journalisme bimédia, c'est-à-dire qu'aujourd'hui, maintenant, on n'est plus à l'ère de la presse écrite, hein, c'est pas à vous que je vais l'apprendre, tout est sur les réseaux, tout est sur Internet, donc il fallait s'y mettre. Mais aussi.
0: Qu'est-ce qui vous a attiré vers le journalisme? Votre curiosité?
1: Oui, alors moi j'avais, c'est très intime, presque au fond, le journalisme c'est pour comprendre et pour expliquer. Et puis aussi, je suis très soucieuse de la vérité, comme vous le verrez dans les deux derniers livres que j'ai écrits. Enfin, en tous les cas, j'essaie d'approcher la vérité, parce que forcément, quand on est dans l'histoire, c'est plus compliqué. Et je pense que c'est important, la vérité. Ça apporte quelque chose d'essentiel, c'est la justesse aussi.
0: Et le rôle du
1: journaliste, ouais, normalement, c'est d'apporter la vérité.
0: Le slogan de Sud Radio, c'est « Parlons vrai ». C'est notre
1: parlons
0: devise.
1: Parlons vrai, exactement.
0: Ouais. Alors, il se trouve que vous allez apprendre ce métier en entrant dans les journaux, ce qui est beaucoup plus facile qu'aujourd'hui, Christine Goguet.
1: Alors, facile, ça n'a pas été si simple. Je suis rentrée par la petite porte, et puis petit à petit, de pige en pige, de scoop en scoop, on a fini par me remarquer. J'ai eu la chance d'avoir des personnalités du Figaro que vous connaissez aussi, comme Maurice Baudouin, qui m'ont fait confiance. Et je suis, comme on dit, au bout d'une dizaine d'années de correspondance du Figaro quotidien à Lyon, de rédaction en chef au Figaro magazine Rhône-Alpes. On a fini par me remarquer, me faire passer à Paris à la tête du Figaroscope, des éditions un peu spéciales du Figaro.
0: On y reviendra. Vous arrivez au Figaro Lyon, Lyon-Figaro, au moment où on lance une édition régionale pour concurrencer les journaux régionaux.
1: Alors, c'est l'époque bénie des journaux régionaux. C'était extraordinaire parce que là, toute la presse était là. Il y avait Libé, il y avait le Figaro magazine Rhône-Alpes dont je suis issue, il y avait le Figaro quotidien Lyon-Figaro. Il y avait vraiment une effervescence. C'était pour un jeune journaliste et une jeune femme, parce que c'est ça aussi, ça fait briller les yeux. On court partout, on a envie de faire plein de choses. Et c'était formidable. Mais ça n'a pas duré très longtemps. Moi, je sentais que ça n'irait pas, parce que il faut quand même de la publicité, des annonceurs pour faire vivre ces journaux, et il n'y avait pas assez de marché. Et finalement, tous ces journaux, malheureusement, en tous les cas en région, n'ont pas continué.
0: Il se trouve qu'il y a quelqu'un aussi qui a beaucoup compté, qui a été un des premiers à croire en vous. Écoutez sa voix.
4: J'ai pas le talent d'être comédien, puis j'ai le texte sous les yeux.
0: Donc Bernard,
4: je suis pas un vrai comédien. Disons
0: car que je crois qu'il a été important dans votre parcours.
1: Très important, très important. Bernard Pivot, bah c'est le Beaujolais, c'est toute ma région. Donc la première interview que j'ai faite de lui, je l'ai faite un peu à l'arraché parce que c'était la vedette totale, la star. Il ne donnait aucune interview, donc je me suis fait inviter par la petite main de France Télévisions, qui était postière pour tout dire, qui m'a fait inviter à l'émission. Et à la fin de l'émission, j'ai sauté sur Bernard Pivot et je lui ai dit « Monsieur Pivot, voilà, je suis jeune journaliste, je débute, j'ai besoin de votre interview. » Et là, il était un peu ronchon hein, pour tout dire. Il m'a dit « Oh là là, oh, puis alors chez moi, mais quand ?» Alors je lui ai dit « Bah oui, c'est pendant vos vacances, bon, ronchon et tout ça. » Et puis finalement, 6 mois après, il m'a rappelé, parce que c'est quelqu'un qui tenait ses engagements, et au bureau, je me souviendrai toujours, voilà, on avait une assistante qui appelle et qui me dit « Oui, il y a un monsieur qui s'impatiente au téléphone, un monsieur Pivot. » Et j'ai su que j'avais, voilà, l'interview qui allait tomber, et ça a été une interview aussi formidable pour une jeune femme, parce que c'était une leçon de journalisme. Il a été très très dur, hein. Il était très raide, hein, très sévère. D'ailleurs, ma voiture qui nous emmenait avec lui est tombée en panne pendant l'interview, je savais plus où me mettre. Et puis, on a fini par faire cette interview, voilà, qui est passée dans le Figaro Magazine National, pour tout dire. Et à la fin de l'interview, il m'a dit « Bon, vous avez de quoi écrire un roman, à vous maintenant !»
0: Eh ben justement, il s'est passé d'autres choses dans votre parcours, et j'ai trouvé une date aussi importante, le 21 septembre 1997. À tout de suite sur Sud Radio avec Christine Goguet.
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0: Sud Radio, les clés d'une vie, mon invité Christine Goguet. Nous parlerons tout à l'heure de ce livre passionnant et passionné, Les grands hommes et le diable au rocher. Et j'ai trouvé une date importante, le 21 septembre 1997. Il y a une émission de télévision qui s'appelle À vos kiosques sur Paris-Île-de-France. Et vous fêtez les 10 ans du Figaroscope. Vous vous souvenez de cette émission?
1: Oui, je m'en souviens. Il y a une petite voix aussi qui interroge dans cette émission. Enfin, on en parlera après. Parce que c'était les 10 ans du Figaroscope aussi pour les enfants. Et j'avais fait intervenir mon fils, tout petit, qui disait « Va chez ton marchand de journaux avec sa petite voix, chercher le Figaroscope pour les enfants. »
0: Et mais vous présentez ce journal, alors on voit une salle de rédaction d'abord où les ordinateurs on dirait vraiment des, on se croirait au temps préhistorique.
1: C'est ça. Alors c'est ce que mon fils m'a dit récemment, il me dit alors maman, tu as appris à taper la machine avec des doigts comme ça qui font clac clac. C'est tout à fait ça. On a appris enfin Jacques aussi, je pense qu'on est à peu près voilà de cette génération là à taper à la machine
0: avec des carbones pour qu'il y ait des doubles.
1: Voilà.
0: Alors, il se trouve que dans cette salle de rédaction, vous présentez ce journal comme une loupe miroir de l'actualité.
1: Oui, c'est vrai. Alors, le Figaroscope, c'était un peu la bible, voilà, des restaurants, de la gastronomie, du cinéma. Et c'était vraiment le journal culturel du Figaro. Moi, quand je suis arrivée, je voulais surtout qu'on arrive à développer ce titre pour en faire un vrai magazine de culture et non pas seulement un magazine de programmation. Et je pense qu'on a réussi. Et moi, quand je suis arrivée, le journal marchait pas très, très bien, et j'ai réussi à le développer, à le remettre sur rail et en faire un vrai magazine avec un grand format. Enfin, je sais pas si vous vous souvenez de tout ça, hein. C'est toute une période, une grande période, le Figaroscope, en effet.
0: Et alors, il y avait des critiques, bonnes ou mauvaises, car là, vous jouiez le jeu complètement, il fallait conseiller ou déconseiller aux gens d'aller voir un film ou d'aller dans un restaurant.
1: Oui, c'est ça. Bon, on était la Bible, hein. On était la Bible parisienne de tout ce qui se passait en matière de culture et en matière de gastronomie.
0: Et c'était un fait nouveau parce que d'autres journaux commençaient à faire ce qu'on a appelé des city magazines.
1: Oui, c'est ça. Bon, on a été beaucoup copiés, ce qui est toujours pareil quand on commence à innover. Et tant mieux. Moi, j'ai envie de dire, c'est ce que disait d'ailleurs Chanel, dont on reparlera plus tard. Quand on est créateur, il faut au contraire se féliciter de la copie, puisque ça veut dire que ça fonctionne, que ça plaît.
0: Et l'ancêtre du genre, c'était Pariscope, dans les années 60, avec André Halimi et ses billets assassins.
1: C'est vrai.
0: Et ça avait tellement marché qu'on avait monté un club Pariscope, qui a été la discothèque du Tout Paris à la fin des années 60.
1: Ça, j'ignorais ça.
0: Rue Quentin Bochard aux Champs-Élysées.
1: On n'avait pas la discothèque, ça aurait été une idée complémentaire.
0: Alors, on voit aussi dans ce reportage un journaliste qui est Jean-Luc Vactozen, qui travaille avec vous. Et qui a une particularité, c'est-à-dire son père, Jean-Jacques, a été celui qui a découvert Philippe Bouvard au Figaro quand il était coursier.
1: Ouais, formidable journaliste aussi, Jean-Luc, passionné de théâtre, toujours la voix un peu pondérée du Figaroscope. Vraiment, c'était une époque d'éclosion de jeunes talents, surtout aussi pour les restaurants. C'était vraiment la jeune garde. D'ailleurs, il y a plein de mouvements gourmands qui sont nés de cette équipe. Non, c'était une très belle période, hein, franchement.
0: Et il se trouve d'ailleurs que la rubrique culture du Figaro venait de changer de titre, et le titre clé de la rubrique du Figaro, c'était lié à une chanson.
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0: L'air de Paris, une des plus belles chansons de Francis Lemarque, qui est devenue un film. Et c'est la première fois qu'un titre de chanson a été choisi dans un journal comme titre de rubrique. C'était L'air de Paris.
1: Magnifique.
0: C'est fou, hein. Alors, il se trouve que vous avez aussi beaucoup évolué dans ce journal. Et cette aventure, c'est finalement l'ancêtre des influenceurs.
1: Oui, c'est vrai. C'est vrai. On n'a pas parlé aussi de la deuxième mission que m'avait confié Yves de Chaise-Martin à l'époque, qui était également Le Figaro Grandes Écoles Universités.
0: C'était aussi autre chose.
1: C'était aussi une autre équipe qui était formidable d'ailleurs, et toute une équipe aussi de très jeunes talents avec lesquels je suis restée en contact parce que je trouve que c'est très important la fidélité, et dont certaines donc ont évolué comme patron de la publicité de Valeurs Actuelles, comme patron de la publicité et des pros de la promotion aux Échos. Enfin voilà, toutes ces équipes qui étaient des très jeunes personnalités, mais qui était talentueuse. Et moi, j'aimais bien repérer voilà ces jeunes talents et avoir autour de moi toute cette équipe formidable.
0: En plus, c'est vrai que quelquefois, certains d'entre eux ont appris beaucoup plus sur le terrain qu'à l'école.
1: C'est vrai, c'est vrai. Et puis on avait une forme d'indépendance aussi, il faut le dire, et saluer aussi la confiance qui était accordée, parce que ça permet du coup d'avoir une autonomie et d'assurer pleinement des missions.
0: Alors, il se trouve aussi que vous avez cette pugnacité qui permet de faire des coups, et je crois que l'un des coups les plus forts de vos jeunes années aussi, c'est l'affaire Michel Noir.
1: Oui, c'est vrai, alors là, on va en reparler. Bon, oui, ça c'était sur le terrain lyonnais, on en parlait tout à l'heure, en fait, j'étais la première à sortir des affaires Michel Noir. Bon, ça ne m'a pas fait beaucoup d'amis, surtout qu'à l'époque, voilà, j'avais quand même des amis qui étaient élus autour de lui, qui n'ont pas du tout apprécié, mais bon, c'est aussi le travail du journaliste de servir cette vérité et sortir des choses qui sont parfois déplaisantes pour certains, c'est clair. Et c'était important de dire qui était Michel Noir, en effet.
0: Voilà. Et c'était important aussi que ce soit une femme, car à l'époque, les femmes n'étaient pas aussi nombreuses qu'aujourd'hui dans le journalisme, Christine Greguet.
1: Ouais, c'est pas évident du tout, c'est vrai. Moi, je me souviens de comités de direction dans des grands journaux où... Un jour, j'étais dans un comité de direction, je venais d'arriver dans un grand journal, ça a été plus tard, et où un des directeurs prend la parole, j'étais la seule femme dans les deux comités de direction, et dit, vraiment au milieu de tout le monde, il y en a qui devraient être derrière leur fourneau. Et là, je le regarde, je connaissais pas, et je lui dis, bah oui, toi par exemple. Donc, il faut se rappeler de tout ça, c'est quand même une époque très complexe, et pour les femmes, c'était très dur, et la presse était vraiment très... Voilà, très patriarcal, on peut dire. Non, surtout la presse quotidienne.
0: Hein. Oui, il fallait justement faire preuve de pugnacité et puis quelquefois être très dur pour s'en sortir.
1: C'est vrai. C'est vrai. Il faut être juste et parfois de savoir tenir bon et souvent de savoir tenir bon sur ses positions quand elles sont justes.
0: Alors, il y a aussi quelqu'un à Lyon qui a compté beaucoup pour vous, Paul Bocuse.
1: Ah oui.
0: Je crois que j'ai une photo qui circule avec votre fils dans les bras de Paul Bocuse.
1: Oui, c'est ça. Alors, Paul Bocuse était un seigneur. C'est une des premières interviews que j'avais faites. Et alors, il m'avait dit, mais je ne sais pas comment une aussi petite jeune femme peut faire un aussi bel article, m'avait-il dit. Et Paul Bocuse, il a un peu jalonné aussi, donc du coup, ma vie de jeune journaliste. Pour me remercier de l'article, il m'avait invité à dîner. Et il m'avait dit, tu viens avec qui tu veux. Alors, je suis allée avec ma maman, évidemment. Et alors... voilà, pour le remercier aussi de cette invitation, je lui avais apporté un petit cœur de baccarat. Alors, il était très content. Il avait mis le couvert pour maman, pour moi et pour le chien de maman, avec un petit bol pour le chien. Non, mais c'était un type extraordinaire. C'était un seigneur, Paul Bocuse, un grand, grand monsieur.
0: Mais moi, je me souviens d'une nuit après une interview où passé avec Paul Bocuse dans les rues de Lyon, où il connaissait tout le monde dans Lyon. C'était le prince, le roi de Lyon.
1: Monsieur Paul.
0: Monsieur Paul.
1: Connu dans le monde entier, hein. À New York, partout, Monsieur Paul. Ouais.
0: Alors, vous avez effectivement intégré cette famille de Lyonnais à tel point que vous avez fait un album de famille des Lyonnais qui a été un de vos premiers livres, je crois.
1: Oui, c'est vrai, c'était mon premier livre. Je devais avoir 23-24 ans, hein, voilà. Il y avait Marc Lambron dedans, il y avait plein de gens. Enfin,
0: Jean Amadou. Jean-Michel Jarre.
1: Ouais, c'est ça.
0: Bertrand Tavernier.
1: Ouais.
0: Et puis, je crois que c'est Pierre Bonde qui était à l'origine de ce livre.
1: C'est ça, c'est lui qui avait signé la préface, qui est un homme aussi charmant, voilà.
0: Et vous vouliez défendre vraiment cette famille parce que...
1: En fait, c'est une manière de parler de l'identité lyonnaise. Parce que c'est Frédéric Dard qui m'avait dit ça, d'ailleurs, quand il avait essayé de... Lui aussi voulait être journaliste. Il était allé frapper à la porte de Lazareff. Et Lazareff lui avait dit « Bon, pour l'instant, j'ai pas de place, mais ne vous inquiétez pas, vous êtes lyonnais, vous êtes travailleur, vous êtes persévérant, donc vous réussirez. » Et c'est vrai qu'à Lyon, on travaille beaucoup, on pose pas beaucoup de questions, on ne ramène pas non plus trop, voilà, on ne brille pas trop, et on consacre sa vie plutôt au travail. Et c'est ça aussi l'identité lyonnaise, et on le voit dans les portraits aussi de ces Lyonnais, des gens très sérieux, très travailleurs et bienveillants.
0: Il se trouve que Frédéric Dard est présent dans cet album de famille des Lyonnais, sous la forme d'un entretien, je crois. Et puis, il faut savoir une chose, il doit faire un jour un roman policier qu'on lui commande à Paris, c'est la mode des romans américains. Il faut un héros, il ouvre un atlas, au hasard, il met son doigt sur une ville, c'est San Antonio. Et c'est comme ça qu'est né San Antonio.
1: Extraordinaire. Des millions de livres vendus. Alors c'est aussi une époque, hein, parce que je pense que le livre, c'est plus compliqué aujourd'hui, hein, c'est sûr. Mais c'est des millions de livres vendus, une sens de la formule, truculente, on va dire. Et extraordinaire, extraordinaire. Et il était pareil dans la vie, hein.
0: Exactement.
1: Et vous sortez des choses aussi, enfin, je sais pas si vous l'avez connu,
0: oh, oui,
1: mais il était extraordinaire.
0: Et ce sont des gens comme ça qui nous manquent, que vous évoquerez peut-être un jour dans un autre livre.
1: Pourquoi pas?
0: En attendant, on va évoquer une autre date, le 15 avril 1964. À tout de suite sur Sud Radio avec Christine Goguet.
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1: Sud Radio, les clés d'une vie, mon invité Christine Goguet. Nous parlerons tout à l'heure des Grands Hommes et le Diable, ce livre aux éditions du Rocher, un livre pour l'été, et pas seulement parce que la chaleur de l'enfer est présente. Alors, une date qui ne vous concerne pas directement, mais elle est importante. J'ai repéré une émission de télévision le 15 avril 1964, où on parle d'un lieu cher à votre cœur. Cette émission, c'est l'ancêtre des émissions de patrimoine, chef-d'œuvre en péril, je ne sais pas si vous connaissez, de Pierre de Lagarde, qui avait vraiment monté une émission, parce qu'on ne parlait pas de patrimoine à l'époque, et ce jour-là, il parle de Notre-Dame de Fourvière.
2: Incroyable. Alors Notre-Dame de Fourvière, moi je l'ai visitée de long en large, et je l'ai même visitée le soir avec un monsieur qui s'appelait Jean-Luc dit le chat, et qui connaissait tous les recoins de Lyon. Donc je suis passée par les toitures, les petits endroits secrets, c'est l'emblème de la ville de Lyon, hein, Notre-Dame de Fourvière, qui d'ailleurs en ce moment a eu une campagne de restauration et d'appel aux dons, parce que là vous parlez de chef-d'œuvre en péril, hein, il y a de vrais sujets en fait sur le patrimoine aujourd'hui, c'est clair.
1: C'est vrai que quand on voit Stéphane Bern qui se bat aussi pour les monuments, on se préoccupe depuis quelques années de patrimoine, c'était pas le cas avant. Vous avez visité des églises et des lieux qui n'étaient pas forcément en très bon état.
2: C'est vrai, en tous les cas Stéphane Bern, que j'apprécie beaucoup, avec qui j'ai eu le plaisir de travailler au Figaro, fait énormément pour le patrimoine. C'est une cause qui m'est évidemment très chère et qui, moi j'aime les églises, j'aime les monuments français, les monuments religieux. Je suis une auteure aussi chrétienne, hein, quelque part, donc cette dimension aussi de spiritualité, de civilisation qui est la nôtre, il est très important de la préserver pour toutes ces raisons à la fois de beauté, d'histoire, parce que je suis évidemment, et on est tous passionnés d'histoire, le peuple français est un peu passionné d'histoire, c'est clair.
1: Mais le patrimoine, on s'en occupait si peu. Moi, je me souviens que Radio Luxembourg, un jour, a détruit toutes ses archives pour récupérer de la bande. Et toutes les émissions des années 50, 60 ont totalement disparu.
2: C'est vrai.
1: Pour faire une économie ridicule. À l'époque, on ne s'en préoccupait pas. Alors, les églises, je crois qu'il y a eu un tournant dans votre vie, c'est quand vous avez vraiment découvert Dieu, c'est-à-dire que vous êtes dit, il y a eu un rapprochement.
2: Redécouvert. C'est vrai. Alors quand j'étais toute petite, je voulais être bonne sœur, hein. J'étais très très petite, hein, mais bon, j'ai un peu raté ma vocation, bon. Et en fait, bon, je suis issue d'une famille croyante, pas pratiquante, mais croyante, et donc... pour des raisons d'épreuves traversées dans la vie, je m'étais un peu éloignée de la foi, hein, pour tout dire. Au décès de ma mère, donc là on est en 2015, enfin oui, donc ça naît l'histoire d'un des deux derniers livres. Je ne sais pas pourquoi, en tous les cas, c'est certainement un rapprochement inconscient avec Dieu qui est tombé sur mon esprit, et j'ai eu envie d'écrire Les Grands Hommes et Dieu, et c'était une manière de renouer au fond avec la foi chrétienne, puisque le livre parle beaucoup du rapport au christianisme et à la chrétienté. Je m'en suis pas rendu compte de ça, hein. Ça s'appelle l'inconscient, hein. J'ai fait un livre d'histoire, mais qui est aussi un livre qui parle du rapport au christianisme de ces grands hommes.
1: Alors, vous avez travaillé non pas en historienne, mais en journaliste, Christine Bruegg.
2: Ça se rapproche, hein. Oui. C'est assez proche. Parce que, bien sûr, l'historien, il a cette science de l'histoire, mais le journaliste va voir l'historien et donc a cette science aussi de la vérité. Donc, je pense que c'est assez proche. Je me définis un peu comme reporter d'histoire dans ces deux derniers livres, en effet.
1: En tout cas, vous avez inventé une forme qui n'existait pas, c'est la biographie spirituelle.
2: Oui, c'est vrai. C'est une forme de psychographie, en tous les cas, c'est-à-dire se pencher dans l'âme des personnages et des personnalités pour essayer de comprendre, enfin... Je pense que, selon toutes les sources biographiques, parce qu'il y a beaucoup de sources biographiques, c'est un très très gros travail de recherche, de bibliographie, et aussi d'aller chercher ce que l'histoire, parfois, a préféré oublier, ou une époque aussi, a préféré oublier, parfois, oui.
1: Alors, Les Grands Hommes et Dieu, c'est le premier livre. D'abord, il faut avoir l'idée. Ensuite, il faut choisir ces grands hommes. Et ensuite, il faut faire l'enquête pour trouver les éléments.
2: C'est ça. Alors, le livre, il s'est un peu imposé, hein. Et puis, il devait s'écrire parce que j'avais pas forcément d'éditeur non plus. Je venais de quitter le journal Le Parisien. Donc, j'avais, je sais pas, c'est comme une apparition quelque part. Et le premier éditeur avec qui ça s'est fait, voilà. Ça s'appelait Victor Loupan, je sais pas si vous le connu au Rocher, aux éditions du Rocher. Et l'idée, c'était de raconter comment les grands hommes et les grandes femmes, puisque les grandes femmes de l'histoire, des gens comme Churchill, comme Mandela, comme Kennedy, comme De Gaulle, enfin toutes ces grandes personnalités comme Mère Teresa, leur rapport au divin, au sens large, à la spiritualité et beaucoup au christianisme pour beaucoup d'entre eux et au catholicisme, mais pas que, puisque voilà, vous avez Mohamed Ali qui était issu d'une famille de protestants et qui s'est converti tout en gardant un islam compassionnel proche du christianisme. Donc c'est très intéressant de voir pourquoi et comment ces gens-là étaient animés par quelque chose d'autre.
1: Oui, mais il fallait d'abord choisir les personnalités qui comptaient et ça, la liste est longue. Comment vous avez fait ?
2: C'est très subjectif. Hein. Je pense que là, alors là, c'est le sujet Christine Goguet qui parle et qui choisit. Hein. Ouais. Après. C'est un grand homme, c'est quoi? C'est quelqu'un qui a marqué durablement et largement l'histoire, hein, qui a des prouesses, dont on va encore parler longtemps. C'est ça, un grand homme ou une grande femme, donc ou qui a marqué son époque. Voilà. Donc l'idée, c'était vraiment de. Ils se sont imposés là aussi, hein, les personnages se sont imposés.
1: Bah, le premier qui s'est imposé, c'était De Gaulle, parce que si vous avez été un garçon, vous seriez appelé Charles.
2: Oui, c'est ça. Alors là, ça c'est vraiment. Alors là, c'est toujours maman. Alors, elle était passionnée de De Gaulle, et donc c'était la référence, hein, le général. Voilà, moi j'écoutais ça petite. Quand le général est mort, là, c'était vraiment à la maison le deuil profond. C'est 70. Donc, vous voyez, je suis vraiment vaccinée à De Gaulle. Et pour moi, c'est la grande référence. C'est le grand homme, De Gaulle. C'est celui, évidemment, qui a sauvé la France. C'est celui qui a gardé cette grandeur de la France, en tous les cas, qui a voulu préserver quoi qu'il en coûte cette grandeur de la France. Et on voudrait avoir des De Gaulle toute la journée. Hein, voilà. Après, cela n'exclut pas peut-être sans doute une face cachée. Hein. J'ai eu du mal à aller la chercher, pour tout vous dire. Je n'ai pas mis dans le second ouvrage.
1: Il se trouve qu'il était extrêmement discret sur sa foi. Il allait à l'église, mais on n'a pratiquement pas de photos où il prie, De Gaulle.
2: Alors, De Gaulle, sa foi était sans autre forme de discussion. Comme disait Malraux, c'était une donnée. Donc, il fallait faire avec ça. Et il allait à la messe, et parfois, pour ne pas se faire repérer, parce qu'évidemment, tout le monde voulait le voir à l'église, il faisait presque, parfois, donner des messes à la Boisserie, donc la maison du général qui va être bientôt en vente, si j'ai bien compris. Il avait fait installer sur ses deniers personnels une petite chapelle à l'Élysée. Vous savez que le général de Gaulle, il payait toutes ses deniers, hein, le timbre, l'électricité. Enfin, c'était un homme d'une honnêteté qu'on aimerait trouver aujourd'hui chez tous nos hommes politiques.
1: Oui, c'était une autre époque.
2: je sais pas si c'est une autre époque ou si c'est une autre catégorie d'hommes. Voilà. Mais voilà, c'était bon. Bien sûr, voilà, pour moi, un grand homme. Et il alliait beaucoup de choses parce qu'il tenait ça aussi de son père, Henri de Gaulle, qui était un grand professeur. Grand professeur de philosophie, et voilà, et de sa mère aussi, qui était très pieuse, Jeanne, et qui était, pour elle, il y avait deux sujets, c'était la nation et la foi.
1: Et De Gaulle avait beaucoup d'humour. Un jour, il s'adresse à Churchill et lui dit « Plus votre français progresse et plus vous comprenez mon anglais ».
2: Oui, c'est extraordinaire. Le rapport Churchill-De Gaulle est absolument incroyable. Mais il y avait une immense estime, quelque part, parce que c'est vrai que je ne sais pas si vous avez vu le dernier film qui vient de sortir, oui. Mais c'est un film qui est très intéressant. C'est de se rappeler de la solitude. Quand il lance l'appel du 18 juin, il y a seulement 3000 personnes qui l'entendent.
1: Non seulement ça, mais on a perdu le disque original et il y a écrit sur la fiche du conducteur chronique gratuite. On ne se rend pas compte de ce qui se passe.
2: C'est fou quand même. Hein. Mais il fallait quand même un courage, une audace, pour partir seul comme ça, se battre parce qu'il avait été tellement effondré par ce défaitisme ambiant. C'est quand même un acte de courage inouï. Condamné à mort, etc., par le régime en place, ne plus voir sa famille qui était quand même voilà qui prenait des risques. Sa mère a été enterrée sans lui. On interdisait aux gens d'aller sur la tombe de sa mère. Enfin, c'est quand même, il faut se souvenir de tout ça. Hein.
1: Et puis vous évoquiez Churchill aussi dans ce premier livre, Christine Goguet, en disant qu'il a failli devenir prêtre.
2: Oui, c'est ça. Alors c'est marrant parce que Churchill, bon, on voit pas Churchill vraiment comme un quelqu'un qui a, c'est pas quelqu'un qui a une grande foi a priori, mais il met Dieu à toutes les sauces, hein, dans ses discours, dans ses harangues pendant la guerre. Donc quelque part, il y a quelque chose qui en reste, même s'il n'affiche pas les choses comme De Gaulle, par exemple. Son fils, quand même, dans ses mémoires, dit que bon, il y a quand même des tentatives.
1: Et en fait, il croyait en Dieu et ça l'a même aidé tout au long de la guerre.
2: Tout au long de la guerre.
1: Lorsqu'il a voulu.
2: Il s'isolait pendant la guerre pour justement méditer. C'est quoi cette méditation? Il y a une forme de réflexion pour trouver l'au-delà et essayer de toucher la chose juste. Ça devait être quand même. Enfin voilà, on peut imaginer les épreuves et la réflexion que chacun menait avec dans le silence et peut-être dans la prière.
1: Et le grand homme qui était Victor Hugo, lui, était persuadé qu'il devait son inspiration à Dieu, Christine Goguet.
2: Oui, alors pour Victor Hugo, tout était Dieu, hein, tout. Il mettait Dieu à toutes les sauces. C'était un très très grand catholique. C'est assez amusant d'ailleurs parce que il avait une mère qui était voltairienne, qui était vraiment totalement à l'opposé de son père. Il est issu d'un général d'Empire. Il a ses enfants, malheureusement il y en a quand même quatre qui sont morts de leur vivant, hein, enfin de son vivant en tous les cas. Il faisait joindre les petites mains de sa fille chérie, Léopoldine, qui malheureusement, vous le savez, va mourir noyée en... Voilà, dans le fleuve, c'était terrible pour lui parce que c'était sa fille préférée. Et il lui faisait faire des petites prières, donc il l'enjoignait à la prière. Ah, Notre-Dame de Paris, on sent qu'il tutoie le ciel.
1: Et Notre-Dame de Paris, il a sauvé Notre-Dame qui était justement en péril.
2: C'est vrai.
1: Et c'est le livre qui a permis de relancer, de sauver Notre-Dame bien avant les événements qu'on connaît aujourd'hui.
2: C'est presque visionnaire d'ailleurs. Hein. Ouais, c'est vrai. Le grand Victor Hugo, celui qui a quelque chose en plus de nous, mais qui dans sa vie privée, dans sa vie domestique, développe peut-être une autre face. On en reparlera. Moi, ça a été mon préféré. Hein. Mais il est dans les deux livres. Voilà, il figure dans les deux livres. C'est intéressant de voir que quand on est même un grand homme, on n'en reste pas moins un homme avec des faiblesses.
1: Alors, ce premier livre a eu un succès que vous n'imaginiez pas, Christine Goguet.
2: C'est clair. Et c'est vraiment, ça finit par un peu dépasser, et tant mieux. C'était une très heureuse découverte pour moi. Je remercie les lecteurs qui... C'est un bouleversement, un livre qui fonctionne comme ça, parce que c'est une rencontre avec les lecteurs, une rencontre avec les historiens. C'est un vrai bonheur, parce que ça touche au plus profond de chacun, ce que on transmet. C'est la transmission aussi. Enfin, l'histoire, c'est de la transmission.
1: C'est autre chose. Alors, justement, ce livre a donné naissance à un autre, qu'on va évoquer à travers la date de sa sortie, le 1er juin 2026. À tout de suite sur Sud Radio, avec Christine Goguet.
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1: Sud Radio, les clés d'une vie, mon invité Christine Goguet. Nous avons évoqué votre parcours de journaliste au début à Lyon, votre arrivée à Paris, vos scoops, ce premier livre sur les grands hommes et Dieu. Et puis, le 1er juin 2026 est sorti Les grands hommes et le diable aux éditions du Rocher. Alors vous m'avez dit tout à l'heure que le 1er juin est la date annoncée, mais que c'est pas la vraie date.
2: Alors c'est assez étonnant parce que, en fait, il est paru le 27 mai, journée de la résistance française.
1: Oui.
2: Et moi, je crois beaucoup aux signes. Le précédent livre était sorti le 27 novembre, date de l'apparition de la Vierge rue du Bac. Et figurez-vous que, quelque temps avant, où j'avais eu des petits soucis personnels, j'avais été très malade, et j'avais une amie qui était venue avec une médaille de la rue du Bac, je savais même pas qu'existait la rue du Bac, pour tout dire vraiment. Et cette médaille ne m'a pas quittée pendant ma maladie. Et le livre, sans le savoir, sort le jour de l'apparition de la Vierge rue du Bac.
1: C'est fou, hein ?
2: Il y a quand même des choses étonnantes.
1: Alors ce livre, donc, La face cachée des grands hommes et le diable c'est dans le sens total du terme, c'est pas vraiment le diable qu'on voit en enfer.
2: Non, tout à fait. Alors ce qu'explique Michel Onfray dans la préface, le diable c'est la partie divisée qui est dans la personnalité et dans la personne, c'est-à-dire la division qu'on peut avoir entre la parole publique, l'œuvre qui est évidemment établie publiquement, et la personnalité qu'on connaît moins ou qu'on méconnaît parfois complètement, et qui est cette face beaucoup plus obscure pour en tous les cas ceux que j'ai choisis, et qui rappelle que l'homme reste un homme avec ses failles, ses faiblesses, ses défauts, parfois ses crimes. Parfois, c'est crime.
1: Alors, le côté obscur de la force, on le connaît grâce à Star Wars. Quand on pense que George Lucas a cherché pendant des années un producteur, personne ne voulait tourner Star Wars.
2: C'est fou, hein.
1: Et qu'il a investi des bénéfices d'American Graffiti pour faire ce film qui est devenu culte et cette série qui est culte. C'est fou.
2: Après, écoutez, j'espère qu'on aura le même destin avec Les grands hommes et le diable.
1: Alors, l'idée de ce livre, c'est justement montrer la face cachée de ces grands hommes. Comment est venue l'idée?
2: Après avoir exploré la face lumineuse, tout naturellement s'est imposé la face obscure de ces mêmes personnalités pour certains d'entre eux, en tous les cas dont on venait de parler de Victor Hugo, qui était ce génie absolu qui voulait éradiquer la misère, la peine de mort, et qui dans sa vie privée était une petite figure de son histoire personnelle. Parce que Victor Hugo, on le sait, on le sait pas assez, à mon avis, avait quand même une vie personnelle assez dissolue, on va dire. C'était comme une rockstar de l'époque. Hein.
1: Oui.
2: Il était très connu, très fortuné, donc les femmes se laissaient un peu captiver, si je puis dire, séduire, hein, même plus. Et il y avait un côté un peu dominant, on va dire, il profitait sans doute de sa position sociale pour avoir des aventures sexuelles qui étaient très très multiples.
1: Oui,
2: et il avait une double vie, donc il était adultère. Il avait mis une Juliette Drouet que tout le monde... aujourd'hui, c'est l'égérie, mais la pauvre Juliette Drouet, dans sa vie personnelle, c'était beaucoup moins drôle. Et elle était dans un petit appartement. Elle quémandait de l'argent à Victor Hugo, qui était harpagon, il faut quand même le dire. Il était très pingre. Il calculait chaque sou. Cette dimension-là, on la méconnaît complètement. On se rend pas compte à quel point il avait une aventure sexuelle avec la gouvernante, la servante de Juliette, et il notait dans des petits carnets ses réflexions sexuelles. C'est quand même aujourd'hui.
1: Je suis pas sûr que ça passerait aujourd'hui.
2: Je suis pas sûr que l'époque de MeToo d'aujourd'hui. Mais voilà. Qu'est-ce qu'on fait? Est-ce qu'on abandonne Notre-Dame de Paris et Les Misérables pour autant? C'est une vraie question.
1: Alors justement, ce livre, vous l'avez voulu le faire, et ce qui est un risque, parce que vous détruisez des légendes, entre guillemets.
2: Je ne les détruis pas. Alors je pose la chose positive aussi, parce que je pense qu'il faut rappeler qui ils sont. Ils ont des choses extraordinaires, comme Rimbaud, comme Chanel, comme Simone de Beauvoir, etc. Je ne détruis pas leur œuvre. Je vais explorer leur face intime. C'est différent.
1: Oui, mais c'est très difficile parce que
2: je n'attaque pas. Hein, je pose juste un diagnostic, comme un médecin, en fait. C'est un travail de journaliste.
1: Mais je trouve aussi que c'est difficile parce que souvent tout ça est caché. Il faut le trouver parce que on n'a jamais parlé de ça.
2: Oui, c'est vrai. Alors, pour certains d'entre eux, ça sort, hein, maintenant ça commence à sortir, oui. Jacques. Voilà. Mais pour certains d'entre eux, c'est sûr de vraies révélations. Si j'en veux par exemple, Pablo Neruda, le poète de l'universalité, de la poésie qui tutoie les étoiles un peu comme Rimbaud. Mais là, je crois que c'est vraiment le pire du pire de ce qu'on peut trouver, parce que Pablo Neruda, on se dit c'est un poète, donc c'est la délicatesse, c'est l'humanité, c'est la bienveillance. Et en fait, dans sa vie privée, il est terrible. C'est le père indigne qui, malheureusement, a un enfant handicapé qui s'appelle Maria. Elle naît avec un problème d'hydrocéphale. Et quand il voit ça, il dit, elle ressemble à un petit vampire. Et il abandonne et l'enfant et la mère. Et il n'ira même pas à l'enterrement de sa propre fille, qui meurt à l'âge de 8 ans. C'est terrifiant.
1: Tout ça, on ne sait pas, on ne le savait
2: ça,
1: pas.
2: Ça, on ne le sait pas du tout. Et c'est un homme qui est capable d'écrire dans ses mémoires qu'il a abusé d'une femme tamoule, une pauvre femme tamoule, sexuellement, et qui raconte tout ça avec une froideur déconcertante. Il n'a aucun remords.
1: Et Jean-Jacques Rousseau.
2: Et il reste stalinien jusqu'au bout, et même plus que jusqu'au bout. Enfin, pour ça, c'est plus connu, mais quoique.
1: Jean-Jacques Rousseau, lui aussi, a eu des enfants. Il a quand même écrit un traité qui compte. Et il n'a pas vraiment aidé ses enfants.
2: Jean-Jacques Rousseau, je crois que c'est le double visage parfait. Mais c'est à se demander si ça ne relève pas de la psychiatrie, d'ailleurs, hein, chez Jean-Jacques Rousseau. Jean-Jacques Rousseau, moi, je rappelle tout ça parce que c'est très important. On est issu, ce que disait Saint-Exupéry, hein, on est de son enfance comme on est d'un pays. Et c'est vrai que tout est issu de l'enfance. Et la plupart de ces grands hommes et de ces grandes femmes, parce qu'il y a aussi des femmes, ils ont eu des traumatismes terribles dans leur enfance. Donc, comme c'est une espèce d'essai aussi qui se veut psychologique et psychographique, quand on rentre dans l'âme de ces grands hommes et de ces grandes femmes, on se rend compte à quel point ils ont été maltraités dans leur enfance. Et ce qui fait que certainement, comme pour Jean-Jacques Rousseau, il a un père qui est orfèvre, qui est un type très talentueux d'ailleurs, mais qui frappe ses enfants. Mais il les frappe très très fort. Et à un moment donné, il abandonne ses deux enfants. Son propre, le frère de Jean-Jacques Rousseau, que Jean-Jacques Rousseau ne reverra jamais. C'est quand même une enfance terrible. Et lui, il a perdu sa mère très jeune. Donc il est livré à lui-même. On le met, chez sa tante, qui le frappe aussi. D'ailleurs, il va développer des fantasmes sexuels de ce type, où il aimera être frappé lui-même. Donc on voit bien qu'il y a quelque chose du ressort de la psychiatrie. Et là, il va finir par se marier. Il va faire 5 enfants. Et les 5 nourrissons, un par un, il va les porter lui-même à l'hospice, donc à l'orphelinat, où on sait très bien qu'à cette période, et lui-même est un homme intelligent et avisé, on les promet à une mort certaine. On ne reverra jamais les enfants de Rousseau. Et ses propres amis à Rousseau lui disent « Mais non, mais on va les adopter ». Il refuse l'adoption.
1: C'est complètement fou.
2: C'est fou. Mais c'est pour ça que je dis c'est fou. Et il dit « Mais c'est mieux comme ça ». On peut être en contradiction avec ce qu'on fait, on peut être en contradiction avec ce qu'on dit, parce que c'est vraiment faites ce que je dis, mais pas ce que je fais. Alors vraiment, c'est Dr. Jekyll et Mr. Hyde. Hein.
1: Complètement.
2: Et là, il dit, et c'est mieux que d'avoir eu un père fripon. Donc, je pense que quelque part, il ne se sentait pas du tout d'être père, et il préférait que ses enfants meurent. Mais il en a fait quand même, donc c'est quand même psychiatrique. Hein.
1: Oui, alors il se trouve qu'il y a un sujet sur un peigne cassé qu'il a écrit, et ce sujet est un des plus fréquents dans les épreuves du bac en philosophie.
2: Oui, c'est vrai.
1: Alors, il se trouve qu'il y a aussi un autre Pablo, c'est Picasso, qui lui s'est comporté plus que comme un goujat aussi. Il y a le peintre, il y a la période rose ou période bleue, et puis il y a l'homme en noir.
2: C'est vrai. C'est bien décrit. Je trouve qu'il y a Picasso, c'est monstre sacré, monstre tout court, ou monstre domestique, parce que Picasso avec ses femmes, c'est le monstre domestique total. D'abord, il ne pense qu'à ça. Il y a des femmes tout autour de lui. Il ne parle que par la conquête. En réalité, il y a que ça qui le fait vibrer, et il va maltraiter ses femmes, presque toutes, hein, d'ailleurs. Hein. Il est, à un moment donné, il entretient une relation avec 3 femmes en même temps, qui sont toutes complètement déprimées. Il y en a d'ailleurs 2 qui, après être séparées, vont se suicider. Ça dit quand même quelque chose. Il va même être d'une grande violence physique. Françoise prend une cigarette brûlée vive dans sa joue. Tout ça est très documenté, très sourcé. Il y a aussi son une maltraitance de sa famille, de son petit-fils, de son fils. C'est quelqu'un de, dans sa vie privée qui est extrêmement sombre.
1: Oui, et en plus très radin. Pour lui instaurer avoir un peu d'argent, ses enfants et ses petits-enfants doivent se battre pratiquement.
2: C'est très compliqué, hein, visiblement.
1: Et une chose que vous savez peut-être pas, c'est qu'il signait tous ses achats par chèque, convaincu que les personnes n'encaisseraient pas les chèques, car il y avait la signature de Pablo Picasso.
2: Oui, qui valait plus cher que le chèque.
1: Et jamais rien. Et certains de ces chèques ont été vendus beaucoup plus tard aux enchères, avec une valeur bien supérieure à celle qui figurait sur le chéquier.
2: C'est très intéressant, en effet. Mais on voit quand même, moi je trouve que là, on parle de l'œuvre et de l'artiste, on voit quand même, à un moment donné, quand même les femmes extrêmement déconstruites. Il y a une violence dans la peinture sur le terme de sa vie, je trouve. Enfin, après, moi, c'est mon regard aussi qui est peut-être biaisé, mais c'est très interpellant.
1: Et puis, vous parlez de Chanel, qui a eu quand même quelques soucis avec pendant la guerre, qui s'en est sorti parce que son numéro 5, qui était le cinquième parfum essayé sur les 10 à Grasse, lui a permis d'avoir de l'argent. Elle non plus, c'était pas clair.
2: Non, c'est pas franchement un exemple, en tous les cas, dans sa vie de l'époque. Alors que là aussi, hein, il y a une enfance qui est très maltraitante. Elle perd sa mère d'une maladie tuberculose. Elle a 12 ans, donc c'est très jeune. Son père l'abandonne. C'est quand même, j'enlève le quand même, c'est terrible. Donc, qu'est-ce que fait Coco Chanel? Elle se réfugie dans une espèce de revanche de vie, enfin, et elle se dit, je vais réussir ma vie autrement. Donc elle va d'abord s'essayer à la chanson.
1: Oui.
2: C'est étonnant. Oui. Ça marche pas, mais après elle crée évidemment cette mode éblouissante, extraordinaire, ce parfum qui va la hisser au rang d'icône mondiale, hein, enfin tout de suite, hein, le succès est international de la mode. Elle va libérer le corps des femmes et arrive la guerre. Et là, qu'est-ce qu'elle se dit? Je vais tout perdre. Elle a 4000 personnes, elle a un actionnaire qui s'appelle Vertemer, qui est d'ailleurs toujours son actionnaire et l'actionnaire de la maison Chanel aujourd'hui. Et là, elle va aller très très loin, c'est-à-dire qu'elle a une relation avec un officier qui sert le régime nazi, hein. Enfin c'est quand même ça, c'est un officier allemand qui s'appelle von Dinklage, elle a une vraie histoire, et là, elle va s'appuyer sur les lois antisémites pour essayer d'exfiltrer son actionnaire qui est juif. Heureusement, l'actionnaire avait vendu entre-temps à un catholique l'entreprise, donc elle n'a pas pu se séparer de cet actionnaire. Et la revanche de la lumière sur les ténèbres, c'est qu'aujourd'hui, Vertemer est toujours le propriétaire de la marque Chanel. Donc voilà. C'est une belle histoire quand même.
1: Et on a découvert récemment, et vous le dites dans ce livre, qu'elle a travaillé pour les services secrets. Et
2: alors, des archives déclassifiées montrent qu'elle aurait travaillé pour les services secrets allemands.
1: C'est fou.
2: Mais faux.
1: Dans quel état on sort?
2: Elle n'a pas été inquiétée à la libération.
1: Non, non, hein,
2: parce qu'elle avait beaucoup de relations. C'est un peu la même chose, toute proportion gardée. Malraux, qui monte toute une expédition pour voler des statues Khmer. Mais c'est une expédition, hein. C'est 4 à 5 personnes. C'est des bateaux. C'est pas une petite statue qu'on ramène comme ça. C'est le ministre de la Culture. On parle du ministre de la Culture, quand même, hein. qui découpe des statues Khmer pour pouvoir se faire le vendre à des collègues.

0: d'accepter et de redonner un petit peu de lumière aussi en expliquant tout ça.
1: Je confirme qu'effectivement il fallait le faire et que je recommande à celles et ceux qui nous écoutent de découvrir cette face cachée, cette mise en lumière dans ce livre de Christine Goguet, Les grands hommes et le diable aux éditions du Rocher. Merci d'avoir écrit et puis merci de continuer à faire un véritable travail de journaliste et comme vous, nous parlons vrai.
0: Merci de m'avoir accueilli, c'est une joie et un honneur.
1: Merci Christine Goguet, l'équipe d'une vie c'est terminé pour aujourd'hui, on se retrouve bientôt. Restez fidèles à l'écoute de Sud Radio.
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0: parfaite pour moi.
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2: Ça fait plaisir, hein, Jean-François. Mais,
3: vous savez quoi, mon cher Jacques, quand j'étais jeune, pion de lycée, lycée Alphonse Daudet de Tarascon, pendant des années.
2: C'est une belle ville, hein.
3: Oui, c'est très sympa.
2: Jean-François Aquili, pour la vérité en face. Jean-François, ce matin, vous parlez beaucoup protection de l'enfance,
3: oui,
2: c'est ça?
3: Après l'émotion suscitée par l'affaire Lianin, le gouvernement qui a annoncé de nouvelles mesures ajoutées au projet de loi sur la protection des enfants, c'était une lettre rectificative, une urgence. Et également, il y a eu aussi l'affaire du périscolaire parisien. Nous serons avec notre invité pour en parler ce matin, Arnaud Gallet, le président de l'association Mouv' Enfants. Ce sera le débat à partir de 9h30 et j'attendrai vos appels là-dessus. 0826 300 300 également. Il y a de la politique ce matin. Deux thèmes qui font l'objet de commentaires. Ce choix du 2 mai pour le deuxième tour de la présidentielle, parce qu'il y aura à ce moment-là peut-être moins de Français en vacances que l'autre option qui est